0: prendre au dépourvu. T'as quoi au menu pour nous autres aujourd'hui? Ben, tu veux amorcer avec quoi?
1: Là, j'avais promis d'en parler, puis t'en as fait allusion en début de chronique. Fait que faut bien que j'explique aux gens pourquoi t'as parlé du doigt de E.T.
0: Oui, OK, c'est un doigt, c'est pas carrément un dildo, là.
1: Non. OK, là, je vous explique. Je suis tombé là-dessus par hasard, OK? Je suis pas le plus grand fan de ce qu'on appelle les jouets, mais j'aime ça quand même, tu sais, je veux voir un peu ce qui est sur le marché et tout. Et je suis tombé vraiment, vraiment par hasard sur une affaire de 1982.
0: OK, c'est pas un jouet vendu aujourd'hui, parce que je veux dire, ça ne peut que plaire à un enfant qui s'appelle Réal, genre, ou un nom de même, là.
1: Non, ben, en fait, je te dirais, même en 82, peut-être début 83, t'aurais déjà eu de la misère à le trouver, parce que, en fait, pour célébrer le lancement du film E.T., ils ont décidé de sortir un jouet qui s'appelait le E.T. Finger Light. Donc, et là, je vous invite à aller voir, OK? C'est pas du contenu not safe for work, là.
0: Non, imaginez-vous une longue saucisse, là. Une longue saucisse hot dog illuminée et très texturée.
2: C'est énorme, mais là, voyons donc.
1: Ah oui. Et non,
2: ça se vend chez Planet X, cette histoire-là.
0: Ah, ça a été. Oui, ça a visité plus que le ciel, hein, ce doigt-là.
1: C'est aller probablement à des endroits, comme Buzz Lightyear dirait, vers l'infini, plus loin encore.
0: Oui, je pense que oui.
1: Mais en fait, ça a vraiment été un vrai jouet, sorti en 82 par la compagnie Knickerbocker. Je ne sais pas c'est quoi. Et en fait, ils ont sorti ça. Le but, c'était que tu... Je fais pas de mauvais jeu de mots, là. Tu t'insères le doigt là-dedans.
0: OK.
1: Et au bout, il y avait une pile reliée à une lumière. Et ça mimait finalement. Tu sais, la fameuse scène là où il a été avec Elliot.
0: Oui.
1: Puis que là, ils se font aller les doigts. Là. Ça devait imiter ça. Sauf que Knickerbocker a reçu beaucoup, beaucoup de plaintes. Et vous irez voir... Vraiment, E.T. Finger Light, en tout cas, je vous laisse libre de juger à quoi ça vous fait penser.
0: Ils ont eu des plaintes. Ah, ça, c'est le bout, par exemple. Oui. Je comprends, là. Ben, en même temps, je comprends ou je comprends pas. Ben. Je comprends pourquoi les gens se sont plaints, mais en même temps, tu sais, c'est pas un dildo, là. C'est un doigt. Pis...
2: Ben, là, mais c'est pas. C'est en caoutchouc. Ça a la forme de. Ça ressemble à. C'est rien que ça vibre pas, puis il y en a qui vibrent pas. Fait que moi, je vois pas la différence. Là. C'est l'emballage qui dit que ça l'est pas, mais à la seconde qui est sortie de l'emballage, il n'y a plus de différence. Là.
1: Mais Louis, il illumine.
0: Oui, il illumine. T'en as-tu, toi, des dildos qui brillent? Ouais,
2: d'après moi, ça existe.
1: Ah, ben, ça existe, hein. Et puis, le E.T. Finger Light, sachez que ça vaut cher aujourd'hui parce que ça a tellement été un flop commercial. Il y a tellement eu de plaintes, ils l'ont retiré quelques mois après la mise sur le marché. Et c'est devenu un objet de culte. Et aujourd'hui, pour l'avoir, il faut dépenser facilement une couple de 100 piastres.
0: Hey, je suis en train de le regarder, là, puis mettons qu'on est critique, là, puis qu'on se la joue un peu Jean-Héroldi de l'esthétisme cinéma, là, ça a plus l'air d'un gros verre solitaire que du doigt de E.T. Mettons qu'on est sévère, là.
1: Je le sais. Ben, écoute, moi, en même temps, quand j'ai vu ça, j'ai fait « Ah, ben, ça fit avec le thème parce que... » Et je le dis à tout le monde, si ma conjointe est en onde, après vous le confirmer, je surnomme E.T. le prépuce. Je trouve qu'il ressemble à un prépuce. Donc,
0: c'est vrai, oui, c'est vrai, il a l'air d'une petite peau mobile.
1: Oui, et vous remarquerez des fois qu'il sue un peu. Elle est comme luisante un peu.
0: Ah, tu trouves qu'E.T. se lubrifie tout seul? Il s'auto-lubrifie les muqueuses?
1: Ah, tout à fait. Et en plus, il est rétractable. La scène là où ce qui pogne la petite fille là, dans le garde-robe, là, ça m'a toujours fait pisser de rire.
0: OK.
1: Ah oui, quand il s'allonge le cou, là, pour moi, c'est un classique du cinéma. Merci à Steven Spielberg.
0: Oui, merci, okay, voilà. Steven. Merci pour tout. All right, OK. Fait que maintenant que ton plaidoyer est sorti pour le doigt de E.T., on commence avec quoi? Eh bien, en fait, il faut que tu nous l'expliques parce que j'ai ça sur le cœur. C'est quoi ton affaire de femmes qui veulent empêcher le chum de jouer à GTA 6 quand il va sortir parce qu'eux autres, les petites mesdames, ils considèrent que le chum qui joue à GTA, c'est de l'infidélité?
2: Ben oui, j'ai vu ça.
0: Mais qui c'est, madame-là?
2: Parce que Jason, il va sortir avec Lucia.
0: Ouais. Mm-hmm.
2: Toi, tu joues Jason. Puis Lucia, mais quand tu joues Jason, ça veut dire que tu sors avec Lucia.
0: Ouais, moi, je viens de massacrer le tiers du Japon féodal dans Grosse Fioté. Ma blonde me considère pas comme un serial killer, là.
1: Ouais, mais faut que tu comprennes, Jeff, que Rockstar a fait en sorte qu'il faut que tu entretiennes la relation que tu as avec Lucia, OK? Fait que si, par exemple, tu la textes pas assez, que tu y portes pas assez attention, la relation va dépérer. Et il y a un mouvement, c'est pas des jokes, là. Entre autres sur TikTok, où tu as des, entre guillemets, influenceuses qui disent allègrement... Je vais empêcher mon chum de jouer à ça parce que s'il le fait, ça va, je vais considérer qu'il veut la cruiser et tout, et c'est de l'infidélité.
0: Hey, c'est okay. Mais ça, ce sont des femmes qui ils vont en mode downhill, le pied sur le gaz vers le célibat.
1: Ben non, mais hey, puis, là, t'as les filles, mais t'as des gars aussi qui sont exprimés en disant « Ouais, je pourrais pas commencer à... » En fait, je sais même pas si je vais pouvoir un jour jouer à GTA parce que ma blonde, elle veut pas, elle trouve que je vais cruiser Lucia. Puis là, j'ai fait « Ok, mais c'est surréel. »
0: Ben, c'est de la maladie mentale, là. Voyons donc. Là,
1: calvaire. Hey, ma blonde, mettons que je joue à GTA, elle s'en foutu. Elle va probablement plus me dire « Aïe, aïe, c'est beau » que d'autres choses.
0: Oui. Hey, mais en fait, il y a plusieurs façons de le prendre. Là. On dirait que je t'écoutais pendant 2 secondes, je réfléchissais, je me disais « Imagine, parce qu'il y en a, ça va arriver. Là. Il y a autant d'hommes que d'hommeries, ou vice-versa. Il y a des gars qui vont tomber en amour avec Lucia pour vrai.
2: Ben oui.
0: C'est sûr, c'est sûr.
1: Oui.
0: C'est sûr.
1: Ben, écoute, comme... Puis ça date pas d'hier, là. Je me rappelle quand j'étais jeune. Donc, je tombais, moi aussi, en amour avec Lara Croft. Là,
0: ouais, mais ça, je pense que c'est le phénomène... On appelle ça les waifu, je crois. Waifu, W-A-I-F-U. Waifu,
1: ouais, je pense que oui.
0: C'est
1: ouais,
0: de vouloir, tu sais, de prendre un personnage puis dire... Hey, ben des gars, là, je pense, regarde, je vais y aller avec une première waifu qui va mettre un petit malaise vu qu'on frôle un peu la bestialité, là. Mais Lola Bunny dans Basket
1: Space Jam.
0: Space Jam. Oh, oui. Ben, mm-hmm. Elle, ça a été l'éveil de ben des gars, même si c'est un lapin.
2: Ouais, c'est
0: un
2: petit peu,
1: Jessica Rabbit.
0: Oui, effectivement. Elle, c'est une humaine, là, mais oui.
1: Oui, mais c'est quand même un dessin animé, là, on s'entend.
0: Oui, oui, non, effectivement. Mais
2: ouais,
0: moi,
2: mais là, c'est parce qu'il fallait qu'il se défende. Parce que.
0: Ouais, parce que moi, c'est la mienne.
2: C'est pertinemment que tu es victime de
0: ouais,
2: ça.
0: Moi, c'est la mienne.
2: C'est pas
0: ouais,
2: moi et vous.
1: Ouais. Non, non. Mais en fait, il y a un terme hein, pour ça. En psycho.
0: Être un fucking puceau, c'est le même vous dites?
2: Incel, je pense.
0: Ouais, incel?
1: non, hey, là, je vais vous apprendre de quoi. Je vais y aller avec mes connaissances que je vous rappelle limitées. En fait, on appelle ça, par moment, des espèces de délires érotomanes. Donc, ben oui!
0: Des délires érotomanes?
1: Ben, quand t'en viens à avoir la conviction que tu peux avoir une relation privilégiée avec un personnage fictif, oui, c'est un délire érotomane. Je veux dire, il n'y en a pas de relation, ça n'existe pas. Ceci étant dit, et ça, j'ai vu ça sur Internet, je peux vous dire qu'avec la montée de l'IA...
0: C'est ça que j'allais te demander. Ceux qui font l'amour avec l'IA et puis qui se marient avec, il y a une Chinoise qui s'est mariée il y a ça quelques semaines, quelques mois. Elle, est-ce qu'on considère qu'elle est dans un délire érotomane?
1: Ben, écoute, c'est sûr, je peux pas poser de diagnostic, mais c'est sûr qu'on pourrait regarder là-dedans, là. Mais tu sais, il y a des sites où tu peux t'abonner par mois, puis tu payes dans le fond pour qu'une intelligence artificielle interagisse avec toi, puis crée une relation aussi avec toi. Fait que, tu sais, c'est rendu là. On est là.
0: Ah, ouais.
1: Oui, ça existe.
0: C'est donc bien pathétique. Excusez-moi, là, c'est un jugement qui sort gratuitement de mon cœur, mais je pouvais pas le garder pour moi.
1: Écoute, j'encourage pas les gens à y aller, mais je vais juste nommer un site. Tu sais, juste si vous voulez avoir une idée, là, allez sur un site qui s'appelle Candy AI.
0: Candy AI.
1: Vous allez voir, en fait, si tu y vas, là, ils te proposent des abonnements et tout, parce que tu peux commencer gratuitement. Mais assez rapidement, là, on dit « Ah, t'as atteint ta limite de conversation et tout, puis tu peux avoir des conversations un peu olé-olé, puis que là, tu lui demandes des photos, puis des vidéos, puis gna-gna-gna. » Ben, c'est ça, on est rendu là.
0: Ah oui! Wow! OK, ben, oui! Là, ben évidemment, le piège, surtout visé pour les hommes, là, c'est que si tu veux du pepperoni, il va falloir que tu payes, là, je présume. Là.
1: Ben, voilà. Écoute, je sais pas quoi dire d'autre.
0: OK, bon, ben. Comment on s'était... Ouais, au délire érotomane, les gens vont tomber en amour de Lucia dans GTA. Hey, mais il y a aussi l'autre bout, là. Moi, vous m'apprenez ça, les gars, qu'il faut entretenir une relation avec Lucia. Mais je n'ai déjà une à gérer. Je l'adore, là. Samedi, c'est notre 19e anniversaire, mais des fois, à ce point, je communique pas assez.
2: T'es pas obligé.
0: OK, il sera pas obligé.
2: Ben, si tu veux, te foutre d'elle, puis...
0: La perdre?
2: La perdre, exact.
0: Je vais
1: oui,
0: pouvoir?
1: C'est ça.
0: Tu vas pouvoir?
1: Oui, okay. Oui, bon, génial. Pouvoir. Oui, oui, mais c'est juste pour dire, calvaire, mais il y en a qui poussent ça loin. Hey, le fait d'interagir ou non avec un personnage virtuel va faire en sorte que mon chum me trompe ou pas. Hey,
0: non, mais à quel point t'es insécure, fille? Mais vraiment, là, moi, je pense que ces filles-là, mettons que tu vas te faire couper les cheveux par une barbière, elle vient, là.
2: Ah, oh, elle va être sûre.
0: Bon, oui. Ça, je pense qu'elle vient à check, là.
1: Oh, écoute, je m'excuse, là, je dévie, là, parce que, évidemment, vous me faites aller les neurones, là. Il y avait une série de ça, c'était une série... limite documentaire, là, mais sur la jalousie extrême, c'était en France, là, c'était une série d'épisodes. Il y en a, là, c'était dans le heavy, là, genre, c'était le cas d'une femme puis d'un homme. L'homme va, la femme va faire l'épicerie, tu sais, genre, comme n'importe qui, là. Mm-hmm. Et lui partait à peu près 5 minutes après elle et il la suivait dans les allées.
2: C'est bon.
1: Et à un moment donné, il faisait comme, ben là, alors, tu sais, chérie, c'est parce que tu m'avais dit 30 minutes, ça fait 32 minutes que t'es parti, là. Je me pose des questions.
0: Wow, OK. La vie sur un chronomètre.
1: Ouais, vraiment. Fait que voilà. Ben, si tu veux, en fait, on peut enchaîner avec les sorties de septembre.
0: Oui, absolument. Est-ce que, parce que là, on sait, avec GTA, novembre, ça va s'annoncer loadé. Moi, je surveille particulièrement octobre aussi avec Star Wars, The Galactic Racer. Que dit septembre?
1: Septembre dit très chargé et en fait ça a déjà commencé parce que aujourd'hui il y a un jeu qui s'appelle Moonlighter 2 qui est sorti. J'avais déjà essayé le premier, c'était très très très bien. C'est un petit jeu indépendant, un peu de collecte de ressources, un peu de gestion, mais aussi beaucoup d'exploration, combat, tout ça dans un univers 16 bits. Donc si jamais vous avez aimé le premier, le deuxième s'annonce encore meilleur. Donc on étend vraiment les possibilités, puis c'est disponible depuis aujourd'hui sur toutes les plateformes.
0: Okay.
1: Demain, et ça, c'est pas moi qui va s'en charger parce que c'est un jeu, ben peut-être toi ça va t'intéresser, uniquement en couch co-op.
0: OK, oui, ça
1: s'appelle Orbitals, et les critiques sont unanimes. C'est dans le très, très, très excellent. En fait, c'est le style visuel déjà tape dans l'œil parce que ça fait penser au dessin animé japonais.
0: Vraiment? De l'époque. Wow! Et ça me parle, ça!
1: Et apparemment, c'est bien conçu, l'histoire est bonne, c'est dans l'espace que me semble là, qu'il faut que tu survives parce que bon, t'es un peu coincé dans ton vaisseau et tout, mais vraiment, les critiques, c'est parmi les meilleurs jeux même de cette année à date.
0: Est-ce que c'est une exclusivité Switch? Switch 2 même?
1: C'est Switch 2 et PC.
0: Ah, OK, donc, PC aussi. OK.
1: Mais vous ne pouvez pas y jouer en solo, je vous le dis. On a reçu un code de notre côté et c'est mon collègue Youssef qui va s'en occuper. J'allais dire ami, mais il n'aimera pas ça que je dise son nom. Fait que c'est lui qui va s'en occuper.
0: Mais comment ça, il n'aime pas ça que tu dises que tu es son ami?
1: Ah, mais ceux qui suivent la M2, ils savent, là, moi et Youssef, on a un beef ensemble.
0: Ah, ouais, OK.
1: On a comme de l'amour-haine. À un moment donné, il avait dit dans un podcast, j'ai beaucoup d'admiration pour Dan, mais je comprends pas son amour pour les jeux fuckés. Ben, c'est ça.
0: Ah, OK. Visant directement Power Wash Simulator.
1: Totalement. Et c'est pas parce que récemment, j'ai vu sur Steam un jeu de simulation où tu répares des objets électroniques. J'ai fait de ma sticker, hein?
0: Mais oui, ça. C'est comme un Giz Simulator.
1: Oui, c'est un Giz Simulator. Puis j'ai fait mes stickers, hein? J'ai voulu demander à Marc de M2 de le tester. On n'a pas eu de retour.
0: Ah, oh, dommage.
1: Dommage. Demain aussi, il va y avoir un jeu d'action et de rôle qui s'appelle The Blood of Dawnwalker. Ça vient de Bandai Namco. Et on avait des craintes avant sa sortie, mais les critiques sont vraiment excellentes là-dedans. T'incarnes en fait un humain dans un monde où il y a des vampires et dans le fond, tu vas avoir le choix entre utiliser tes pouvoirs des ténèbres ou encore les affronter et affronter aussi les guildes de vampires contre toi. Ça a l'air que, en fait, il y a des gens qui ont travaillé sur The Witcher 3. qui sont derrière l'histoire. Et
0: il
1: y en a qui disent que c'est carrément une des meilleures histoires là, que d'un jeu de rôle depuis un certain nombre d'années.
0: The Blood of the Dawn Walker.
1: The Blood of Dawn Walker, disponible sur PS5, Xbox Series et PC. Il y a un jeu que je viens aussi de recevoir, je peux pas vous en parler là parce qu'il est en train de télécharger, c'est Onimusha Way of the Sword. Donc, je suis content parce que ça fait longtemps qu'on n'a pas eu un vrai nouveau Onimusha.
0: C'est une franchise connue, ça. Oui. En esthétique, au premier regard, je trouve qu'on dirait un peu des Dynasty Warriors, là. Juste la pochette, là, parce que je connais pas le reste.
1: Ouais, ben en fait, mais ça date, là. Tu sais, écoute, Onimusha 3, je pense, c'est sorti, là, je vois de mémoire, mais je pense que c'était sur PS3, là.
0: Okay.
1: Donc, ça fait quand même un certain temps. Mais ça aussi, les critiques, là, sont bonnes. Je me fie pas tout le temps aux notes d'IGN, là. Bien souvent, je suis pas d'accord. Eux, ils leur ont mis 10 sur 10. Fait que, c'est bon. Ah, okay.
0: Ça se peut-tu à IGN, ils ont le 10 sur 10 facile?
1: Non, je pense que en fait, ils ont des 10 sur 10 bizarres, puis ils ont des 6 sur 10 aussi bizarres, tu sais.
0: Okay.
1: La saison dernière, je t'ai parlé de Mouse PI for Hire.
0: Oui, oui, oui.
1: Tu sais que moi, j'avais bien aimé.
0: Avec un look un peu rétro, cartoon rétro, quasiment ouais. Rubber Hose, là, ouais.
1: Ouais, exactement. Puis, tu vois, IGN, il a mis 6, puis notre critique sur M2 le dit, IGN est dans le champ gauche. Fait que okay. C'est ça. Je trouvais ça juste un peu bizarre. Amateur d'horreur, le 8 septembre, Halloween The Game.
0: ça dit quoi, ça? C'est intéressant, tu penses?
1: Ben, il est très attendu pour vrai. Tu vas affronter le évidemment, le célèbre Michael Myers, un jeu de survie du multijoueur là-dedans, mais il est très, très, très attendu, Halloween The Game. Donc, moi, c'est moins ma tasse de thé, ce genre de jeu-là, l'espèce de survie, c'est un tueur qui te court après, là. Mais je sais que notre ami Fatal Jen l'attend avec grande impatience.
0: Oui!
1: sinon, je pense c'est trop long de vous faire toute la liste. Là, je vous nomme vraiment les principaux. Le 15 septembre, Marvel's Wolverine.
0: Penses-tu que ça va être une grosse sortie, ça va faire patate?
1: Non, je pense que ça va être une grosse. Mais ouais. Il faut savoir à quoi s'attendre aussi. C'est un jeu qui est linéaire. Il est fait comme ça. C'est un jeu qui se base beaucoup sur l'histoire. C'est pas un jeu à monde ouvert. C'est pas comme les Spider-Man de Insomniac Games. On n'est pas du tout là-dedans. Ça se passe pas non plus dans le même univers. Vous verrez pas Spider-Man. Les X-Men n'existent même pas là-dedans. Donc, okay. C'est une autre histoire. Moi, j'ai l'impression... Ça me plaît, moi, un jeu de 10-15 heures, tu sais, un solo narratif comme ça, basé sur l'histoire, qui s'annonce assez sanglant, merci, là. Moi, ça me parle, tu sais, j'aime mieux un jeu plus condensé, mais qui va me marquer, puis qui va même me donner envie de le refaire, plutôt qu'un jeu à monde ouvert, où tu as des quêtes annexes à n'en plus finir.
0: Et répétitives, souvent, là, tu sais, les...
1: Exactement.
0: Ouais, ouais. Non, je suis d'accord avec toi.
1: Sinon, je vais rapidement, là, Fire Emblem Fortune's Weave, le 17 septembre sur Switch 2 pour les amateurs de Fire Emblem. C'est moins ma tasse de thé, les Fire Emblem, mais c'est pas parce que les jeux sont pas bons, c'est même tout le contraire, ils sont franchement excellents. C'est juste le tour par tour stratégique et tout. Je suis moins fan de ça, mais Fortune's Weave, ça annonce vraiment bon. La suite du jeu Control.
0: Oui.
1: Ça, c'est pas moi qui va le tester parce que j'ai une relation amoureuse avec le studio Remedy, là. Fait que.
0: Comment ça?
1: J'aime leur jeu, mais si bol que par bout, j'ai de la misère à rentrer dedans. J'ai passé Control, j'ai aimé ça, mais par bout, ça m'a fait sacré, là. Parce que, tu sais, les ennemis, en fait, se régénèrent tout le temps. Fait que, tu sais, là, faut que tu reviennes sur tes pas. Puis là, des fois, tu veux juste aller chercher quelque chose, mais là, il y a une panoplie d'ennemis qui apparaissent. Fait que là, t'as l'impression que c'est de la perte de temps. Fait que, puis les jeux Remedy, t'aimes ou t'aimes pas. Tu sais, Alan Wake, Quantum Break, c'est genre de jeux-là. Puis ça divise beaucoup. Et sinon, les trois derniers, Silent Hill, Townfall, qui va sortir le 24 septembre. C'est un autre Silent Hill. Mmh. Minecraft Dungeons 2.
0: C'est quoi ça, C'est-tu carrément un nouveau Minecraft au grand compte? Moi, je pensais que Minecraft, c'est comme une espèce de plateforme. C'est quoi Dungeon 2?
1: Ah, c'est en fait c'est la, ben, la suite de Minecraft Dungeons. C'est un hack and slash, si on veut. Donc, c'est okay. Un jeu de rôle. Ben, l'exemple le plus connu, c'est Diablo, là. Donc, mais c'est très, très, très léger, là. On n'est pas dans le loot aussi approfondi que des Path of Exile ou même Diablo, là. On n'est pas du tout là-dedans. Okay. Mais j'avais quand même aimé ça. C'était bien. C'était léger. Tu te compliquais pas trop à tête, mais j'ai quand même aimé ça, Minecraft Dungeons. Et la grande surprise qu'on a eue, en fait, au cours de la Gamescom la semaine dernière, c'est la version remasterisée de The Witcher 3 qui sort le 29 septembre. Et si vous possédez déjà The Witcher 3, peu importe la plateforme, vous allez avoir accès à cette version-là sans frais.
0: Ah ouais, gratis! Hey,
2: c'est bien
0: gratis. C'est rare, ça, que l'industrie du jeu vidéo fait des cadeaux, là.
1: Ouais, c'est ça la grosse surprise, c'est que là CD Projekt Red essaye pas de faire de l'argent. Si vous possédez, tu sais, moi je l'ai sur 360 me semble. Donc elle est quelque part dans ma bibliothèque, donc je vais pouvoir accéder à la version remasterisée. Donc ça c'est vraiment le fun.
0: Question comme voilà. Ça parce qu'on a passé free les jeux de sport. Il y a un FC 27 qui va sortir, un jeu de soccer. Et ouais. Il y a également un NBA 2K27, donc de basketball. Ouais. Est-ce que dans ces deux sports-là, qui sont plus populaires que le hockey, les amateurs sont pris autant pour acquis? Est-ce que c'est mieux? Est-ce que c'est plus approfondi, les NBA ou les jeux de soccer, que les NHL? Puis même, tantôt, ma grande surprise, tu me disais que les Madden, c'était plus aussi hot que c'était?
1: Ouais, ben en fait, tu sais, je suis pas un expert en jeux de sport, là, loin de là, parce que j'ai frappé ce mur-là aussi. Là. À un moment donné, je trouvais ça juste redondant d'année en année. Par contre, c'est de ce que j'entends, c'est les jeux de soccer sont définitivement mieux faits.
0: Ah ouais. Okay.
1: Ben avant, c'était les FIFA, là, c'est rendu FC, mais c'est définitivement mieux fait. Je connais des gens qui achètent les volets à chaque année et ils ont vraiment l'impression d'avoir un nouveau jeu et non pas simplement une mise à jour. Okay. Donc ça, ouais, définitivement au niveau des jeux de soccer. Ouais.
0: All right. Hey, tu as une nouvelle découverte à nous proposer cette semaine. La semaine passée, c'était ton jeu étrange où est-ce que vous jouiez à un genre de décadence en gang. Et ben là, tu nous parles de Fatal Claw.
1: Ouais, j'ai testé ça. Ma critique écrite est disponible sur Branchez-vous. Donc, c'est une surprise. En fait, si vous aimez les Metroidvania, donc je vous invite à jeter un œil là-dessus. Le visuel est assez tape à l'œil, tu sais, c'est mignon. Mm-hmm. Mais si bol que le jeu peut contenir des défis assez corsés, merci là. En fait, c'est un mélange, je dirais, entre Hollow Knight et Prince of Persia The Lost Crown.
0: OK.
1: J'ai vraiment retrouvé ça. Au niveau de Hollow Knight, c'est plus au niveau de l'exploration, navigation, parce que oui, tu peux découvrir au fur et à mesure les différents biomes. Les biomes sont bien faits, chacun a sa propre ambiance, chacun aussi sa propre musique. Et d'ailleurs, la musique, c'est un des éléments forts du jeu. Il n'y a pas une tonne de pièces musicales, mais celles qui sont présentes, surtout celles au piano, là, sont vraiment, mais vraiment bonnes. Donc, dans chaque biome, en fait, tu peux explorer comme dans un Metroidvania. Par contre, tu vas croiser la route de certains personnages qui vont t'offrir des cartes. Donc, ça fait beaucoup penser à Hollow Knight. Et une fois que t'achètes une carte, ben l'ensemble du biome est en fait révélé. Et ça aide beaucoup à l'exploration. Du côté de Prince of Persia, de Lost Crown, en fait, c'est les séquences de plateforme. Il y en a beaucoup dans le jeu et il y en a des vraiment difficiles.
0: Ah ouais.
1: Je vous le dis, là, c'est pas évident par bout. C'est probablement là aussi où j'ai eu mes premières frustrations parce que on a poussé ça du côté des développeurs à la limite de la faisabilité. Tu sais, des bouts, là, il faut vraiment là que tu fasses tes sauts au millimètre près, sinon là, tu vas être embroché dans un piquet ou tu sais, sinon tu vas tomber dans une crevasse. Puis ça, je vais vous avouer que par bout, le jeu paraît injuste. Mais il y a rien d'infaisable quand même. Même au niveau des combats contre les boss, ils sont plus relevés, ils ont différentes phases, mais j'ai toujours, une fois que j'ai réussi des défis, que ce soit au niveau plateforme ou combat, j'ai toujours eu un élément de grande satisfaction.
0: C'est quoi, Dan, le jeu? Parce que moi, ces jeux-là, tu me connais un peu, là. Moi, je débarque tout de suite. C'est les jeux qui sont trop tough, qui tu t'arraches les cheveux sur la tête. Moi, je game pour déconnecter, pour le fun. Exact, puis j'associe pas le fun à moi qui sac puis qui vient, tu sais, nerfer, là. Fait que, c'est quoi le jeu le plus, je vais dire crissant, là, le plus difficile qui a eu le plus de succès dans l'histoire?
1: Je vais... écoute, je vais y aller avec un guess, là. Je dirais Ninja Gaiden.
0: Ah, pas bête, ouais. Pas bête, ouais. C'est vrai que c'est tough.
1: Ou, ben, tu sais, c'est parce que j'aurais pu nommer n'importe quel jeu de type Souls, OK? Dark Souls, Demon's Souls, Elden Ring, whatever. Mais tu sais, ces jeux-là sont conçus pour ça. Mais je dirais, pour vrai, les Ninja Gaiden, déjà, à l'époque du NES, c'était tough en simonac. Là, quand ils ont fait en 3D, là, puis d'ailleurs, Ninja Gaiden 4 est sorti l'année passée, puis hey, c'était là, dans le très, très, très difficile par bout. Fait que je vais y aller pour cette franchise-là. Ouais.
0: OK. All right.
1: Fait que voilà.
0: Fatal Claw, c'est uniquement sur PC, hein, c'est ça?
1: Pour le moment, mais je pense qu'il y a une
0: version. Ah, pas bête, ouais. Pas bête, ouais. C'est vrai que c'est tough.
1: C'est parce que... J'aurais pu nommer n'importe quel jeu de type Souls, OK? Dark Souls, Demon's Souls, Elden Ring, whatever. Mais tu sais, ces jeux-là sont conçus pour ça. Mais je dirais, pour vrai, les Ninja Gaiden, déjà, à l'époque du NES, c'était tough en simonac. Là, quand...

0: chronique Gamino aujourd'hui.
1: Ouais.
0: Et on
1: ouais.
0: bascule en mode Crimino. Puis tu commences avec un hot take par rapport à la série Monster.
1: Ouais, la série Monster, pour ceux qui la connaissent, en fait, ils vont être à leur 4e saison. C'est disponible sur Netflix. Et mon hot take, c'est que j'aime pas ça. Donc,
0: comment ça, hein? Parce que pourtant, c'est, me semble, il y a les éloges de cette série-là depuis un méchant bout, là.
1: J'ai, je pense, le syndrome du professionnel qui est pas capable de regarder des émissions un peu basées sur sa profession.
0: Je
1: comprends. Mais là, je dis pas que je suis un soir en série, là, c'est pas ça, là.
0: Ouais, ta profession, c'est tuer ou?
1: Non, mais tu sais, c'est, en fait, c'est parce que les cas qui sont présentés, si vous connaissez pas ça, Monster, chaque saison a un tueur en particulier. Ça avait bien commencé parce que quand il avait fait la saison sur Jeffrey Dahmer, pour vrai, ça collait vraiment assez fidèlement, je vais dire, à l'histoire réelle.
0: Oui, mais je sais pas si t'es d'accord. Moi, j'ai trouvé qu'ils ont essayé de nous faire prendre en pitié Dahmer un peu. Puis je comprends la twist parce que ça te prend un personnage minimalement attachant pour qu'on se clenche les 6 épisodes. Mais je veux pas jouer au puritain, là. C'est pas ça. Mais je trouve ça un peu de mauvais goût, quasiment.
2: Ouais.
1: Tu sais, c'est... Ben, j'ai l'impression qu'on a voulu montrer du côté de Dahmer, puis ça a été la même affaire dans la saison 3 avec Ed Gein. Tu sais, on a voulu montrer en fait les vulnérabilités chez ces gens-là, parce que je le sais, ils ont commis des actes monstrueux, c'est des tueurs en série, mais puis j'excuse pas, mais c'est vrai que derrière ça, il y a énormément de carences. Tu sais, je l'ai toujours dit et je le répète, un criminel ne naît pas criminel. C'est beaucoup, ça c'est mon avis à moi, mais il y a beaucoup de l'environnement qui joue là-dedans. Mmh. Donc, c'est pour ça que, tu sais, j'ai l'impression qu'on a voulu peut-être montrer ça plutôt que juste montrer les scènes, tu sais, horrifiantes ou les scènes qui sont connues de ces personnes-là plutôt.
0: Ouais, ouais,
1: là.
0: Ouais.
1: Je pense que c'est ça. Là où j'ai de la misère avec la série Monster, c'est le sensationnalisme. C'est qu'on met de l'avant des affaires pour choquer, pour capter l'attention. Et ça, là, ça commence vraiment à se distancer des vraies histoires.
0: Ben c'est ça, c'est ça que j'allais te demander, parce que des fois, il y a des faits qui sont... Puis nous autres, on traite beaucoup d'affaires de faits militaires dans l'émission, puis
1: oui.
0: Des fois, là, on peut lire des affaires qui sont erronées, qui sont écrites ou qui sont faites en vidéo, là, peu importe, pour flasher, mais alors que... C'est déjà hot, le débarquement de Normandie. T'as pas besoin de beurrer épais. C'est déjà malade. C'est déjà héroïque. Fait que t'as pas besoin de créer des faussetés autour, là.
1: Non, exactement. Je suis tout à fait d'accord avec toi. Puis, tu sais, dans le cas de Ed Gein, il y avait tellement d'affaires qui ont été intégrées dans la série, qui ont jamais existé. Tu sais, cette espèce de d'attirance sexuelle envers sa mère et tout, c'était pas vrai, ça. L'affaire qu'il voulait refaire sa mère avec des bouts de cadavres, c'est pas
0: ouais.
1: vrai. Tu sais, qu'il se serait même conçu un costume en peau humaine de femme pour s'imprégner encore plus de sa mère en se mettant dedans. C'est pas vrai. Ça a jamais existé, ça. Et pourtant, on met ça de l'avant. Et là, j'ai vu la bande-annonce de la 4e saison qui va mettre en scène Lizzie Borden. Et je fais comme, tabarnouche, qu'est-ce que c'est ça? C'est que t'as l'impression, là, que c'est une madame, OK, ben une jeune femme, en fait, qui s'est promenée à la hache, là, puis qui, là, qui s'est soigné ça à qui mieux, puis qui faisait voler le sang un peu partout. Et c'est pas ça pantoute.
0: OK. Ah ben justement, parle-nous-en un peu de Lizzie Borden, puis explique-nous c'est qui, parce que tu m'apprends que cette série-là, que Monster vont parler d'elle, puis je sais pas c'est qui, en fait.
1: Tu sais pas, OK, ben Lizzie Borden, en fait, Christian Page et moi, d'ailleurs, Christian avait surnommé un de ses chats Lizzie, hein.
0: Glauque, mon Christian, let's go.
1: Non, ben, ça m'a fait vraiment sourire, là. Mais, en fait, Lizzie Borden, c'est un cas qui a beaucoup marqué l'imaginaire puis l'histoire des États-Unis. Et je vais vous expliquer pourquoi. Et c'est pas avec ce que je pense que Netflix va montrer à partir du 17 septembre que c'est à cause de ça que Lizzie Borden a marqué. En fait, elle, Lizzie Borden, c'était une jeune femme. Les gens de la communauté où elle vivait la trouvaient un peu étrange, mais non pas parce qu'elle avait des comportements

0: comportement étrange, c'est parce que Lizzie Borden était quelqu'un de très introverti.
1: Okay.
0: Donc, tu sais, les introvertis, ben, tu sais, c'est gêné. Des fois, tu sais, t'essayes d'entamer la conversation, ils te répondent plus ou moins, mais c'est pas parce qu'ils sont dans leur monde et tout, c'est parce que ils sont timides.
1: Ouais, pis donc, il y a du monde qui peut avoir la réaction, genre, hey, il est bien timide, lui, qu'est-ce qu'il a caché?
0: Ouais, ben, ouais, tout à fait, tout à fait. Mais, tu sais, dans le cas de Lizzie Borden, tu sais, elle, c'était une enseignante, tu sais, elle était aussi chrétienne, comme à peu près tout le monde à cette époque-là. Fait que, tu sais, le fait qu'elle ait commis deux meurtres extrêmement brutaux, ça a choqué tout le monde parce que personne n'aurait pu imaginer qu'elle, elle aurait fait ça.
1: On se serait dit, gênée de même, elle va tuer de façon gênée.
0: Ben oui, parce que mais pour vrai là, les meurtres là sont horribles.
1: OK.
0: Horribles. En fait, parce que là, je le sais, ceux qui connaissent l'histoire de Lizzie Borden, je vois déjà des gens venir en disant ouais, mais il y a rien qui démontre que c'est réellement elle. Puis c'est vrai que dans l'histoire, en fait, le procès. On a ciblé Lizzie Borden, elle a pas eu un procès équitable, elle a été condamnée, sauf que quand tu regardes les faits, ce qui était vraiment à la base, le fait qu'il y a énormément de contradictions dans ses versions, elle s'est carrément retrouvée après les meurtres tout nu dans sa cour, tachée de sang, parce que en fait, elle avait plus ses habits, puis là, elle a essayé d'expliquer ça, mais d'une façon totalement invraisemblable. Ce qui est là où probablement c'est le meilleur élément, là, c'est le fait que quand il y a eu les meurtres, elle était présente dans la maison. Et elle a dit aux policiers, j'ai rien entendu, c'est impossible.
1: Bon,
0: c'est,
1: non, d'habitude, c'est... quelqu'un qui se fait buter à hache, il émet quelques sons, là. À moins que ce soit un grand timide, lui aussi.
0: Ouais, peut-être.
1: Tellement timide qu'il se fait massacrer et il le dit pas.
2: C'est possible.
0: Hey, non, mais. Ouais, excusez, je vais pas vous couper.
1: Non, mais Louis a dit, c'est possible, possible. Mais je me demande, c'est une théorie comme ça que je mets sur la table, là. Peut-être que je me fourvoie, là, mais. Est-ce que, dans le fond, parce qu'on peut parfois dire « Ah, lui, c'est un grand timide, elle, c'est une grande timide, puis au lit, ça devient des bêtes. » Est-ce que c'est le même rapport par rapport aux tueurs? Genre, plus ils sont timides, plus ils tuent en fou?
0: Non, je pense pas.
1: Non, hein?
0: Non, je pense pas.
1: Tu fais
0: pas.
1: Bien de rejeter ça du revers de la main.
0: Je pense pas, parce que si je me fie à des exemples comme... là, j'ai Ed Gein, mais c'est pas lui, là, l'autre...
1: Dahmer?
0: Non, pas Dahmer. Celui qui a tué surtout des adolescentes à Cibol. Il est bien connu aux États-Unis. Là. Je me rappelle plus. Désolé, j'ai un blanc. Là.
1: Tu le beau gosse, là? Ted Bundy.
0: Ted Bundy, c'est ça, exactement. Donc, Ted Bundy, lui, il était loin d'être timide, je vais dire. Fait que, non, mais Lizzie Borden, en fait, elle aurait assassiné son père et sa belle-mère. Et de dizaines de coups de hache, particulièrement au niveau de son père. Et pourquoi elle aurait fait ça, en fait, parce qu'elle a toujours clamé son innocence, c'est qu'elle avait une relation très, très, très orageuse avec sa belle-mère.
1: OK.
0: Ils s'entendaient pas du tout. Et à un certain moment, le père a décidé de changer son testament et de léguer sa fortune parce que son père était riche. C'était un homme très, très prospère. Donc, lui, il avait une fortune évaluée à l'époque à $250,000. Mais on est dans la fin des années 1800, là. Je peux vous dire que c'est énorme.
1: Fait que lui était plein, ouais, c'est ça.
0: Donc, en fait, c'est ça, c'est que Lizzie Borden, quand elle a appris ça, elle est entrée dans une rage complètement folle. Elle a assassiné, en fait, elle a pris une hache, elle a massacré son père, elle a massacré sa belle-mère aussi. Et comme par hasard, elle a hérité avec sa sœur de toute la fortune. Et dans les mois qui ont suivi, disons qu'ils ont mené une vie de luxe avec ça.
1: OK.
0: Fait que c'est en gros, là, je rentre pas dans tous les détails, mais c'est ça l'histoire de Lizzie Borden. C'est le canapé, là. Le fameux canapé où on a retrouvé le cadavre du père est devenu un objet de culte aux États-Unis. Il y en a qui se plaisaient à se faire photographier dessus.
1: OK, donc, on a accès à ce canapé-là, à quelque part?
0: Je pense que oui. Je pense qu'il existe encore.
1: C'est weird, ça, hein, le tourisme relié au serial killer et même le collectionnariat, des gens qui collectionnent des shit de serial killer.
2: Si je me trompe pas, Christian Page a déjà passé la nuit dans la maison de Borden.
1: C'est vrai?
0: Oui, il l'avait dit.
1: Christian.
0: Ah, t'sais, oui, mais ça, d'ailleurs, il y avait une série documentaire là-dessus sur, il appelait ça le tourisme toxique, quelque chose de même, en tout cas, ou tourisme noir. Puis, entre autres, il y a des gens qui proposent de refaire le parcours de Jeffrey Dahmer, là où il a assassiné des gens et tout.
1: C'est ça. Mais ouais. Moi, je serais zéro surpris, en fait, aussi, qu'il y a eu beaucoup de demandes pour louer, pour l'instant d'un moment, une siesta peut-être, l'appartement où s'est exécuté Luca Rocco Magnotta.
0: Oh, écoute.
1: Je suis convaincu que ça a fait un boom, là, que dans tout le building, cet appart-là, c'est plus loué que tout le reste.
0: Écoute, j'ai déjà vu des gens dans le cadre de procès avoir des flacons et récolter l'air ambiant pour dire « je vais conserver l'air du tueur ».
1: Hein?
0: Le tueur a respiré.
1: Wow!
0: Qu'est-ce que je te dis?
1: On est dans la débilité.
0: Oui, ça existe. Ça existe.
1: Fascinant, mon cher Dan. Un gros merci. Ce soir, nous irons tous sur Candy AI voir ce que c'est cette piste a nous donné. Ouais, on l'avait presque oublié.
0: Ouais, ben, essayez d'oublier ça, OK? Je vous encourage d'arrêter, allez, là.
1: On retient que c'était ton conseil du jour, Candy AI. Merci, mon cher Dan. C'est un rendez-vous la semaine prochaine. Merci.
0: Yes, avec plaisir. Je vais essayer de trouver d'autres petits jouets comme ça.
1: Yes, salut, Dan.
0: OK, bye.
1: My man, Dan Carosella, mesdames et messieurs, qui n'est pas une AI.
2: Non.
1: Mais tout aussi cochon. Suffit de le prendre. En fait, je dis ça, je sais pas. Je sais pas.
2: Là, Dan,
1: sûrement.
2: Je serais surpris qu'il arrive au lit et qu'il fasse la planche.
1: Hey, moi, je serais surpris. Man, cet homme-là, il met pas de pantalon pour faire de la radio. Fait qu'imagine, imagine quand ça devient spicy.
2: D'après moi, il y a du latex et du cuir d'impliqué là-dedans.
1: Ah oui, oh ça oui. D'après moi, il a l'air de Geralt dans The Witcher.
2: Pas le référent, mais certainement.
1: C'est extrêmement masculin et très, très vampirique. Bref, sur ce, on fait une courte pause. Je vous laisse essuyer le sang qui coule de votre nez. Et de l'autre côté de la pause, on vous présente un nouveau chroniqueur parce qu'on tombe en mode, on tombe en mode histoire de l'autre côté de la pause.
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0: Vous êtes à l'écoute du Spacecast sur les ondes de Choix Radio X. Je m'appelle Jean-Francis Blais, face à moi, Louis Gauvin.
1: Yes,
0: sir. Et je suis très content, Louis, parce que t'étais pas là quand j'ai fait la rencontre de notre nouveau chroniqueur. C'est lors d'une semaine de remplacement, ton remplaçant, Mathieu, qui m'a présenté ce gars-là, puis ça a été un coup de foudre instantané. Moi, j'adore parler d'histoire.
1: Oui.
0: J'adore en découvrir sur ma propre ville. Et ben crime, ça donne aussi que j'habite d'une ville. Ben nous habitons dans une ville. Il y en a beaucoup à découvrir. Là, on est comme chanceux là-dessus. Là. Mm-hmm. On n'est pas dans le fin... No offense, mais on n'est pas dans le fin fond de l'Utah où est-ce comme un peu moins hot, tu sais, peut-être un peu moins d'histoire à gratter là.
1: Ah, y a un gars qui a déjà passé là, voilà une couple d'années.
0: Ouais. Paraît, son pick-up est resté pogné, puis là ils ont pris deux treuils pour le sortir. C'est un peu ça comme la meilleure histoire du coin là. Mais nous autres, on est comme dans le berceau de l'Amérique. Fait, disons qu'on a des histoires en masse à se raconter, et c'est le cas de notre chroniqueur qui s'appelle Simon Carreau, qui est en studio avec nous autres. Salut Simon.
2: Ça va bien?
0: Oh. Ça va très, très bien toi-même. Oh, oui. Mauvais mic, hein?
3: Bon, c'est pas grave. Soleil marche.
0: Voilà.
2: Excellent. Ben, bonjour tout le monde.
0: T'es en forme?
2: Oui, très en forme. Content d'être ici ce soir avec vous autres.
0: Ça va être vraiment le fun, nos collaborations ensemble. Ça va nous permettre d'en apprendre sur certains faits qu'on pense connaître de la ville de Québec, mais plus en détail. Ça va nous amener également des faits moins connus. Je suis très content que tu aies accepté notre invitation.
2: Ben, merci.
0: Écoute, aujourd'hui, tu commences en force avec peut-être ce qui catégorise un petit peu le plus l'histoire de Québec, le fameux siège de Québec.
2: Ouais.
0: Mais encore une fois, quand on se met à lire là-dessus, on découvre que finalement, on ne s'y connaît pas tant que ça sur le siège de Québec.
2: On parle beaucoup de la bataille des plaines d'Abraham. Ça a duré 12 à 20 minutes selon les sources. Que ça ne ferait pas une longue chronique.
0: Non, effectivement. Ce serait plus longue chronique que de bataille.
2: Oui, puis on rit beaucoup de cette bataille-là, alors qu'on devrait pas, là, quand on l'étudie.
0: Ouais.
2: Puis il faut comprendre que c'est juste un moment dans un long siège de plusieurs mois. Tu sais, la bataille, ça se déroule le 13 septembre 1759, mais les Britanniques sont à Québec fin juin 1759. Mm-hmm. Puis c'est quelque chose qui s'est préparé aussi avant ça. Que tu sais, faut la mettre en contexte, là. Oui, une défaite rapide, mais faut bien la comprendre. Puis je trouvais ça plaisant parce que votre invitation, comme on a beaucoup de temps, on peut vraiment prendre le temps d'élaborer puis d'explorer un sujet pour mieux le comprendre.
0: Exact, parce que dans un segment qui serait court, on se limiterait à ce qui est souvent raconté, c'est-à-dire les Français étaient sous-morts puis se sont fait surprendre par les Anglais.
2: Ouais.
0: Ça s'est fini en 12 minutes, fin.
2: Ouais.
0: Merci Simon, on se revoit dans deux semaines. Dans un segment de 12 minutes, ça serait ça. Là, on a le temps de comprendre un peu plus. Partons de la base.
2: Ouais.
0: L'idée que les Anglais foncent sur Québec avec, oui, leur artillerie, mais le navire de guerre également.
2: Ouais.
0: Est-ce que c'est une commande qui part carrément de l'Angleterre, de la couronne?
2: Oui, ça fait partie d'une guerre qui s'appelle la guerre de 7 ans. Ici en Amérique du Nord, chez les États-Unis, on l'appelle the French and Indian War parce que eux se sont battus contre les Français puis les autochtones.
0: Mm-hmm.
2: C'est une guerre qui date de 1756 qui se termine en 1763.
0: Okay.
2: Sauf que cette guerre-là, elle débute avant 1756 en Amérique du Nord. Il y a un jeune officier des colonies anglaises qui s'appelle George Washington qui va devenir connu l'indépendance des États-Unis, le premier président. Qui a une escarmouche avec des Français. Les frontières sont floues à cette époque-là. Il y a une escarmouche. Puis les Français vont envoyer un parlementaire, puis le parlementaire va être tué.
0: OK.
2: Alors les gens vont être bien insultés que ça. Puis ça va mettre le feu au baril de poudre en Amérique du Nord avant ce qui va se passer en Europe. Okay, il va y avoir déjà là, un début de conflit qui va commencer ici. Faut comprendre aussi que cette guerre-là, la guerre de 7 ans, c'est à peu près la première guerre mondiale. Tu sais, on parle de la première guerre mondiale 1914-1918, mais la guerre de 7 ans va se dérouler à travers le monde. En Europe, en Amérique du Nord, dans les Antilles, en Afrique, en Inde, en Océanie. Alors, c'est vraiment une guerre, là, parce que les belligérants, ils ont des colonies à travers le monde, puis les gens vont se battre. Alors, mm-hmm. C'est la même chose pour l'Amérique du Nord.
0: Est-ce qu'on a des preuves quelconques qui indiquent que George Washington est allé à quelque part au Bas-Canada?
2: C'était là dans la... dans le secteur des Grands Lacs, ça s'est passé, mais il n'est pas monté plus haut là, que le Canada d'aujourd'hui, soit l'Ontario ou le Québec, là, dans cette partie-là de la Nouvelle-France. Alors, c'est resté parce qu'il y a eu beaucoup de combats le long des Grands Lacs. Là.
0: Il n'a pas traversé le Lake of America.
2: Non, pas, non, parce que il voulait pas tomber du côté du lac Ontario.
0: Oui, oui, c'est ça.
2: Puis la guerre de 7 ans, c'est une guerre qui oppose la France et l'Angleterre, comme à peu près toutes les guerres à cette époque-là. C'est juste les alliés qui changent. Les Britanniques ont un allié qui s'appelle la Prusse, une partie de l'Allemagne d'aujourd'hui. Le roi Frédéric, c'est un militaire qui va entraîner ses troupes, qui vont être des troupes là, très, très structurées. Puis les Français, cette fois-là, ils se disent « on va gagner cette guerre-là parce que nous, nos alliés, c'est la Russie, l'Autriche, l'Espagne, un paquet de, d'autres petites communautés là, en Europe. » Alors, ils sont sûrs de gagner cette guerre-là. Et l'Angleterre, contrairement à la France, vont développer une manière de voir cette guerre-là plus moderne, différente.
0: Okay.
2: La France va se dire, toutes les guerres se gagnent en Europe. Alors, on va combattre dans nos colonies, on va envoyer des gens. Montcalm, c'est un bon général, là. On envoie Montcalm, un peu de troupes en Amérique du Nord, on envoie d'autres généraux puis d'autres troupes à travers le monde. Mais c'est sûr que le gros de l'armée française, nos meilleurs généraux, nos stratèges, on les garde en Europe parce que c'est là que toutes les guerres se gagnent.
0: Okay.
2: En Angleterre, le premier ministre s'appelle William Pitt. Hein? Pittsburgh, ça vient de lui, Pitt. Puis voir une bataille, le fort du Cairn, qui était un fort français avant Pittsburgh.
0: Okay.
2: William Pitt, lui, voit la guerre différemment. Il se dit, si on réussit à contenir nos ennemis en Europe, grâce à la Prusse puis un peu de nos troupes, pendant ce temps-là, on peut faire la guerre partout dans le monde et voler les colonies de tous nos ennemis. Puis après la guerre, plus qu'on garde de colonies, mieux ça sera pour notre commerce.
0: Mais plus on a de sphère d'influence.
2: Pour renflouer nos coffres, puis pour le commerce. Alors, c'est une manière différente de voir la guerre. Ce qui fait que quand il y aura le siège de Québec, c'est deux armées différentes qui vont s'affronter. Parce que la mère patrie voit les choses différemment.
0: Mais oui, c'est ça. Deux mentalités complètement différentes.
2: Différentes.
0: C'est drôle, hein, parce que je remarque aussi que malgré ce qui, là, je veux pas brûler le punch, mais sera une défaite pour les Français, a pas quand même changé. Parce que, tu sais, pas longtemps après ça, là, s'en vient un dénommé Bonaparte qui, plus tard dans l'histoire, a fait fi de ses possessions, entre autres la Louisiane.
2: Ben, il savait qu'il ne pouvait pas la gagner, garder la Louisiane, parce que sa flotte avait été coulée en 1805. Puis, entre la France et la Louisiane, il y a l'île de l'Angleterre. Alors, comme il avait pris la Louisiane, parce que techniquement, la Louisiane française était devenue espagnole, Bonaparte avait forcé les Espagnols à lui redonner. Puis lui, de l'autre main, il l'a vendu aux Américains parce qu'il savait qu'il ne pouvait pas la défendre. Puis les Américains grossissaient, puis il aurait fini par l'attaquer. Alors, lui, il a fait... C'est comme un move là, d'affaires pour financer là, ces guerres.
0: À l'époque, il a vendu ça quoi? J'ai en tête 100 000, 10 000?
2: Non, je pense que c'est 15 millions. Mais,
0: 15 millions, OK.
2: Mais c'est beaucoup d'aujourd'hui, mais c'est peu pour tout le territoire parce que la Louisiane, c'est pas juste le petit État d'aujourd'hui. Mm-hmm. C'est une grande partie des États-Unis d'aujourd'hui. Mais pour lui, c'était impossible à défendre à ce moment-là.
0: OK, fait qu'on retourne, là, c'est deux armées avec différentes. Des mentalités complètement différentes.
2: Au début, ça va bien ici, en Nouvelle-France, en Amérique du Nord, pour les Français. En 1755, 1756, 1757, il y a beaucoup de victoires. C'est surprenant parce que les Britanniques sont 7 fois plus nombreux dans les 13 colonies, alors que nous, on a un gros territoire, mais on n'a presque personne. Mais grâce aux alliances autochtones, on réussit à maintenir le tout.
0: Est-ce que les Autochtones montent la garde plus haut dans le fleuve puis avertissent? Puis nous autres,
2: il y en a qui avertissent, mais tout le long des Grands Lacs, tout le long du Mississippi, la majorité des groupes autochtones sont avec les Français. Ce qui fait que ça permet de doubler, des fois de tripler le nombre de guerriers lors d'une bataille.
0: Okay.
2: Que ça, c'est super intéressant pour les Français. Écoute, ils vont gagner, là, je parlais tantôt du fort du Cairn, ils vont gagner Oswego, William Henry, plein de batailles où des fois ils sont moins nombreux, puis ils vont quand même gagner. Alors ça, c'est surprenant au début pour les Anglais, puis ça va les choquer. Alors, ils vont revoir leur stratégie. Puis ils vont se dire, faut prendre Québec. C'est la clé de voûte, Québec.
0: Okay.
2: C'est le contrôle du fleuve Saint-Laurent. Ça permet de rentrer dans les Grands Lacs, le commerce des fourrures. C'est une des voies d'entrée avec le Mississippi puis l'Hudson pour l'intérieur de l'Amérique du Nord.
0: Parce que, règle générale, si je te comprends bien, les Anglais arrivaient du sud plus que par le nord.
2: Des fois, du sud pour Montréal, les attaques qu'il y avait eu sur Québec en 1628, 29, 1690, 1711, par le fleuve, mais c'était pas structuré.
0: Okay.
2: Trop tard, mal structuré. Alors, les Anglais se disent, on veut prendre Québec. Mais avant de prendre Québec, on va aller prendre Louisbourg. C'est une forteresse qui a été reconstruite. C'est un site de Parc Canada en Nouvelle-Écosse.
0: Okay.
2: Et c'est une forteresse française qui devait être imprenable et qui permettait de contrôler le golfe Saint-Laurent. Alors, si tu contrôles le golfe, tu contrôles l'entrée du fleuve. Alors, on y va par étapes. Louisbourg avait déjà été attaqué une fois par les Anglais, avait été prise. L'imprenable a été prise.
0: OK, ça va bien.
2: Et on l'avait finalement redonné à la paix. Et après ça, Louisbourg va être attaqué par James Wolfe, mais en 1758. Et là, Wolfe va prendre Louisbourg. Alors, les deux attaques, Louisbourg va tomber. C'est la panique à Québec. Il y a beaucoup d'Acadiens qui vont fuir, qui vont venir ici à Québec, là, se joindre aux troupes ici même. Alors,
0: est-ce que le mot se passe déjà? Louisbourg vient d'être pris, oui. Québec, le mot se passe.
2: Puis, on prend Louisbourg, mais on continue pas. Parce qu'on sait que si on prend Louisbourg puis on s'en va sur Québec, le fleuve, là, il gèle 6 mois par année. Faut pas que nos bateaux soient pris dans le fleuve.
0: Ah ouais, ben
2: alors,
0: oui.
2: On se dit, si on attaque Québec, peut-être ça va être trop long. Alors, on a Louisbourg, on va attendre une année de plus.
0: OK.
2: Sauf qu'avec Louisbourg, en contrôlant le golfe du Saint-Laurent, on va pouvoir bloquer les renforts.
0: Oui, oui,
2: bloquer
0: oui.
2: La nourriture, les soldats, le plus possible, les renforts français. Alors, c'est vraiment stratégique, c'est étape par étape. C'est ce qui va amener le succès là, pour Wolfe. Alors vraiment, Louisbourg, 1758, puis on attend 1759.
0: OK.
2: Contrairement aux autres attaques sur Québec, où des fois, les attaquants arrivaient au mois d'août, septembre, on a vu, cette fois-ci, les Britanniques arrivent au mois de juin. Fin juin, que déjà on se donne un gap de temps pour prendre Québec. Le 26 juin apparaît devant Québec sur le fleuve Saint-Laurent. On avait des émissaires qui nous avaient avertis, mais apparaît la pointe de l'île d'Orléans. C'est comme une forêt qui apparaît sur le fleuve.
0: Ah ouais.
2: Une forêt de mâts parce qu'il y a tellement de bateaux qui viennent apparaître. 49 gros vaisseaux de guerre et 117 vaisseaux de transport.
0: De troupes?
2: Oui, alors ben transport de troupes, de matériel. Alors, c'est presque, presque 170 bateaux de différents formats qui apparaissent. On n'a jamais vu une flotte de même devant Québec.
0: C'est à perte de vue.
2: C'est vraiment là, à perte de vue. C'est vraiment la panique à Québec. On ne s'attendait pas à une si forte armée qui arrive. Et cette troupe-là britannique amène là, vraiment des hommes. On parle de 8500 soldats d'élite.
0: OK.
2: Parce qu'on veut,
0: gagner
2: la guerre des colonies. Mm-hmm. Il y a des miliciens américains, mais de troupes d'élite, puis des soldats d'élite de l'armée britannique dans ces 8500. Mais sur les bateaux, tu as 13500 marins, dont plusieurs ont une formation de fusiliers. Ça veut dire que si tu en as besoin, ils peuvent venir t'aider aussi combattre.
0: OK, on va être des renforts. Tu as la réserve en plus des soldats d'élite. Okay.
2: Alors, c'est 22-23 000 combattants potentiels qui apparaissent là, du jour au lendemain devant Québec. Au même moment, les Français, on parle là, d'à peu près 2400 soldats qui sont à Québec, 1100 marins qui peuvent combattre, puis 11300 miliciens. Okay. Et les miliciens, c'est monsieur tout le monde de la colonie, entre 16 et 70 ans, mais qui est en forme et qui peut combattre. C'est un fusil de chasse, tu l'amènes, sinon tu vas amener ta faux ou autre chose là, pour venir combattre.
0: Okay.
2: C'est des bons combattants quand même, parce que des chasseurs, puis ils ont à cœur la colonie, parce que s'ils perdent, ils perdent leur terre,
0: c'est
2: leur famille, tout ça. Mais c'est quand même pas le même type de troupe. Alors, on peut pas les utiliser de la même manière qu'on va combattre.
0: Je comprends.
2: Alors, c'est quand même deux grosses armées qui arrivent, mais deux armées composées différemment.
0: Est-ce qu'on sait si ces miliciens-là devaient prendre part, exemple, comme la réserve aujourd'hui, mettons, à deux week-ends d'entraînement par mois?
2: Un week-end, un par mois, une fin de semaine par mois, il y a un entraînement dans ta paroisse.
0: OK.
2: Obligatoire, mais là, en temps de guerre, ben là, t'as pas le choix de servir quand on a besoin de toi tout le long.
0: OK.
2: Mais là, fin juin, là, on approche des récoltes. Là. Hein? Fin juin, là, on commence à voir les asperges, qu'on voit au Grand Marché de Québec, on voit des choses. Mais là, ces miliciens-là, la part, c'est des agriculteurs, là, pendant qu'ils sont là, ils sont pas sur leur terre. Que ça aussi, ça va jouer là, dans le tout, là,
0: ben
2: parce
0: oui.
2: qu'on a besoin de nourriture. Puis les miliciens, là, pour en avoir 11 000, il y en a qui sont de Montréal, de Trois-Rivières, d'un peu partout, sont là, mais dans l'espoir qu'il n'y ait pas une autre armée qui remonte le Richelieu puis qui attaque Montréal.
0: Est-ce que l'arrivée de tous ces navires-là ont été tentés d'être freinés par, je sais pas, des shots d'artillerie de canons français placés plus haut?
2: Ils sont plus hauts, sont à Lille. Nous, on a des canons qui pointent plutôt pour le fleuve en face, vers Lévis.
0: Okay.
2: On n'est pas équipés pour ça. Mais la journée là, que les bateaux arrivent, là, ils arrivent le 26. Puis le 28, les Français vont envoyer des barques la nuit. Des barques avec du matériel inflammable et explosif.
0: Okay.
2: Il y a des nageurs qui vont nager. On appelle ça des brûlots. Le but, c'est assez de mettre le feu au bateau ennemi. Les nageurs vont avancer, mais à un moment donné, ils vont avoir peur d'être trop proches. Puis là, ils vont partir, puis le courant va les amener, puis ça n'aura pas fonctionné.
0: Ah, c'est quand même une bonne idée,
2: c'est
0: par exemple, des genres de suicide bombers.
2: Essayer. Et là, les Britanniques, eux, qui sont arrivés le 26 juin, débarquent à l'île d'Orléans et s'installent. Que là, déjà, l'île d'Orléans, c'est le grenier principal de nourriture pour Québec.
0: Ben oui.
2: Et là, la population évacue le plus possible l'île d'Orléans. Puis d'autres qui vont se cacher dans le bois à l'île, mais la plupart vont évacuer.
0: Quelle est l'attitude des soldats anglais? Est-ce qu'ils sont en mode exécution sommaire ou bien...
2: Au début.
0: Okay.
2: Mais ça, je vais en parler.
0: Okay.
2: Au début, on arrive... Puis on espère par la peur, puis par le nombre, puis faire flancher les gens.
0: Okay.
2: Alors, au début, Wolfe va même mettre sur l'église de Beaumont, ça arrive sud, là, un papier qui va clouer sur la porte en disant aux Canadiens, parce que c'était il y avait les Français et les Canadiens, ceux nés ici, « Si vous vous mêlez pas de ça, il n'y aura aucun mal qui vous sera fait. » Mais c'est sûr que les miliciens, c'est chez eux, ils n'ont pas le goût de passer... De Français pour les Anglais, de catholiques pour les protestants. Ça les intéresse pas.
0: Mm-hmm.
2: Et c'est sûr qu'eux autres, ils vont se battre. Alors, ça va pas fonctionner avec Wolfe.
0: Je pourrais toujours comprendre quelqu'un qui garde une petite suspicion envers quelqu'un qui arrive avec 140 navires de guerre loadés d'hommes armés.
2: Ben oui. C'est sûr qu'il y a un but, c'est de prendre la place, puis tu sais pas si tu vas pouvoir garder ta terre par après, puis qu'est-ce qui va se passer. Alors, ils s'installent à l'île d'Orléans, les gens fuient. On monte un campement de tente à Charlebourg, au village de Charlebourg, pour les gens de l'île d'Orléans. Imaginez là, ces gens-là, là, les familles vont passer là, tout l'été jusqu'à mi-septembre à vivre dans des tentes là, à Charlebourg. Ça aussi, c'est des choses qu'on parle moins. Là, toute la terreur, c'est ça qui est important, la guerre psychologique à cette époque-là. Alors, Wolfe s'installe là et le 30 juin, il envoie le général Monckton qui va, lui, s'installer à la pointe de Lévis.
0: Okay.
2: Alors, ils vont prendre le contrôle de Lévis. Lévis va être peu défendu parce que les ingénieurs français se disaient sûrement que les Britanniques n'ont pas amené assez de canons forts, puissants, pour nous menacer.
0: Pour traverser. Okay. Ouais, mauvaise
2: lecture.
0: Mais
2: c'est une erreur parce que les Britanniques vont amener des canons ou des mortiers, c'est des petits canons courts qui tirent en oblique, là, qui tirent vers le haut puis qui retombent. Alors les Britanniques vont commencer à s'installer fin juin pour pouvoir pilonner la ville de Québec.
0: Non seulement des canons en grande quantité, des mortiers en grande quantité, mais des munitions nécessaires. Je lisais 13 000 boulets puis 4 500 bombes.
2: Je te félicite, tu as fait une très bonne recherche.
0: Merci.
2: Parce que beaucoup de monde vont parler de 30 000 boulets et tout ça. Ça, c'est un curé, le curé Réchard, qui a mis des chiffres. Puis souvent, les gens prennent ces chiffres-là, c'est gros. Mais on n'a pas besoin de grossir ces chiffres-là. 13 000 boulets et bombes, puis 4 500 obus, c'est gros, là, ça n'a aucun bon sens. On va commencer à tirer là, du 12 juillet jusqu'au 13 septembre, pendant 2 mois, on va tirer sur Québec.
0: Est-ce qu'il y a des avertissements avant de lancer le pilonnage, genre rendez-vous?
2: Non, on pilonne.
0: Okay.
2: Puis on pilonne avec des boulets, souvent qu'on va chauffer dans des chaudières pour que le boulet vienne rouge. Et quand on le tire puis qu'il tombe dans une maison de bois, ben il va mettre le feu, on peut pas le sortir, il est brûlant.
0: OK, oui.
2: Puis
0: oui,
2: les
0: oui.
2: bombes, c'est un gros boulet qui est creux parce qu'un boulet c'est comme une boule de quille, là, c'est en métal puis c'est plein, mais une bombe, elle est creuse puis quand elle arrive au-dessus d'une ville, quand elle explose, c'est tous des fragments qui partent pour blesser les gens ou aussi démolir. Puis, c'est à toute heure du jour et de la nuit. Alors, ça crée là, de la panique chez les gens. On entend des mémoires, là, les gens ne pouvaient pas dormir. Puis même si tu quittes la ville de Québec, parce que là, les gens vont quitter la ville de Québec rapidement, soit à Beauport, Charlebourg, t'entends ça, c'est vraiment là, la panique. Là. C'est sans arrêt, là, toutes ces bombes-là.
0: D'un point de vue militaire anglais, parce que quand tu veux conquérir un territoire, tout défoncer, tout péter, c'est peut-être pas la meilleure des idées.
2: Ouais, on voit que c'est que Montcalm, lui, c'est sa stratégie, c'est qu'il peut pas tout défendre. Alors, il s'installe à Québec jusqu'à la chute Montmorency.
0: OK.
2: Puis il y a la ligne, hein, il y a la falaise tout le long de la chute Beauport. Alors, toute la falaise qui est là. Puis c'est qu'il contrôle la rive nord, là, en grande partie, Trois-Rivières, Montréal. Puis là, on va envoyer des renforts puis de la nourriture qui vient par là.
3: Okay.
2: Lui, ses troupes sont surtout placées entre Québec et la chute Montmorency. Son quartier général est dans le coin du Vieux-Beauport.
3: Okay.
2: Et beaucoup de femmes, d'adolescents, d'aînés qui vont transporter les convois de nourriture qui viennent de Montréal ou de Trois-Rivières. On fait un grenier à nourriture dans Portneuf, puis on va amener les choses au fur et à mesure. Lui, il sait que si c'est en trop, ça ira pas bien pour lui.
3: Okay.
2: Hein, il est conscient là, de ses moyens aussi.
3: Je comprends.
2: Que ça laisse Wolfe, mais il voit que Montcalm, il veut pas. Là. Lui, le but de Montcalm, c'est on résiste. On n'attaque pas, mais on résiste jusqu'à temps que le fleuve gèle. Alors, c'est pour ça que Wolfe, à un moment donné, il perd pas son temps en palabre puis en émissaire. On bombarde. Puis 80% de ce qui est le vieux de Québec, la Place Royale aujourd'hui, le secteur, mettons, Petit Champlain, là, le vieux port, est détruit ou endommagé.
3: C'est des affaires qui m'ont le plus marqué en faisant ma recherche aujourd'hui. C'est la portée incroyable. Non seulement là, ça tirait de Lévis, mais ça pognait des bâtiments même en base ville.
2: Le collège de Lévis, là, ceux qui le connaissent, là, la première batterie est installée là. Une batterie, c'est un ensemble de canons. Puis finalement, il va y avoir 3-4 batteries d'installer. De là, on bombarde sur Québec. Puis en plus, les bateaux, là, les 49 plus gros bateaux, les vaisseaux, peuvent se donner un angle, puis bombarder eux autres aussi, là, aussi, vers la ville de Québec, puis vers les battures de Beauport, puis dans ce coin-là, que ça donne aussi de l'artillerie de plus là, qui tombe sur Québec.
3: Y a-tu des demandes du côté français à la France, genre, hey, on aurait besoin de renforts, là, comme là, là?
2: Ben là, on pouvait plus l'envoyer, parce que le fleuve, on n'a plus le contrôle.
3: Uh-huh.
2: On avait déjà demandé, on avait eu un petit peu au début de 1759, mais pas trop. Mais la France et elle sont mal pris aussi. Ça va pas super bien en Europe. Les Prusses sont vraiment forts. Ils surprennent tout le monde. Que eux, là, ils en ont plein là, les mains. Ils veulent pas se raffaiblir. Puis comme je disais tantôt, c'était vrai pour Bonaparte. C'est vrai aussi pour Louis XV à ce moment-là. Envoyer des bateaux en Nouvelle-France, faut passer le long de l'Angleterre. C'est compliqué. Ou par le sud, les Antilles, puis remonter. Alors, c'est très, très long pour éviter les bateaux anglais. Puis là, t'as toute la côte des 13 colonies. Que les renforts, là, c'est presque impossible.
3: Ils se rendront juste pas.
2: Non, ça se rendra vraiment pas. Que c'est vraiment le but, c'est de résister en espérant que la guerre finisse en Europe. Puis si on n'a pas donné Québec, ben on va pouvoir garder Québec. C'est vraiment le but. Puis Montcalm, il a raison de faire ça parce que ce qu'il a entre les mains, c'est tout ce qu'il peut faire à ce moment-là.
3: Okay.
2: Wolfe commence à se tanner, toutefois, parce que le temps passe. T'sais, oui, il bombarde Québec, là, les bombes, les boulets rouges. On a l'île d'Orléans. On contrôle, là, il fait des redoutes où la chute Montmorency, on refait la redoute de Wolfe. C'est comme un petit bâtiment militaire, là, des tranchées, là, il est installé là, du bord de la rivière Montmorency. On s'attaque là, des deux côtés aussi.
3: Okay.
2: Mais il voit que Montcalm bouge pas. Alors, il se dit, faut que je gagne du terrain. Et le meilleur terrain à gagner, c'est de la chute Montmorency à la rivière Saint-Charles. Ce qui est Beauport, Charlebourg, des villages encore où il peut y avoir de l'agriculture.
3: OK.
2: Alors, on va faire un débarquement le 31 juillet. Les Britanniques vont décider de faire un débarquement pour prendre le contrôle, pour forcer les Français à repasser la rivière Saint-Charles. Tu sais, il faut y aller par étapes. C'est pas facile de passer une rivière. Il n'y a pas 1000 ponts et des choses comme aujourd'hui. Que c'est vraiment stratégie. Alors, Wolfe envoie là, ce qu'on appelle la bataille de Montmorency. Il envoie là, 1500 hommes pour débarquer en chaloupe là, sur les berges. En haut, t'as 11 000 à peu près combattants français, dont des miliciens qui sont des bons chasseurs.
3: Est-ce qu'il y a un monument quelconque
2: sur où ils sont débarqués? Il y a une plaque à Courville, dans le coin de la rue, de la côte Saint-Grégoire, dans le haut, mais elle est souvent volée parce qu'elle est en cuivre.
3: Ah,
2: je sais pas si elle a été remise, mais je sais qu'elle elle a été souvent volée.
3: Ah,
2: et là, je dis pas ça pour que les auditeurs aient la volée, s'il
3: vous plaît.
2: Non,
3: déterrer les fils.
2: Okay. Pas en cuivre, là, maintenant, on se fait plus prendre. Mais il y a une plaque, puis c'est un fait d'importance historique qui a été reconnu pour ça. Et la marée n'est pas bonne pour les Anglais. Ils débarquent d'un bac dans la boîte. Hein, il faut imaginer, il n'y a pas du frein Montmorency, là, c'est pas de remplissage, tu es dans la boîte, puis tu as une falaise. Puis là, t'as, dans toute la falaise, tu as toutes les troupes françaises avec les miliciens qui leur tirent dessus. C'est un échec pour Wolfe. 210 morts, 233 blessés, Souvent, les blessés, ça va être des morts plus tard ou des fièvres. Mm-hmm. Avec, tu sais, le barbier, c'est le chirurgien, puis souvent, il coupe la jambe pour pas que la gangrène passe.
3: Ah ouais.
2: Puis, ou le bras, puis il va prendre un fer qui va chauffer, puis il va cautériser la plaie. Là, c'est comme si tu prenais ton fer repassé, mais plus chaud. Souvent, on va mettre un bâton de bois dans la bouche, tu t'évanouis, puis on espère que tu meurs pas pour pas que la gangrène prend. On prend pas de chance, même si on aurait peut-être pu sauver ton bras.
3: Okay.
2: Que les blessés, là, quand je parle de blessés, là, ou plus tard, là, à la bataille, faut dire que souvent, c'est soit infirme ou ils peuvent mourir plus tard.
3: Est-ce que les Français prennent des prisonniers?
2: Il y en a pas beaucoup à cela parce que à cause de la falaise, tu veux pas descendre prendre à ce moment-là, il y a pas vraiment de prisonniers. Chez les Français, on parle de 57 morts et ou blessés, okay, parce que les chiffres sont moins précis là, chez les Français. Alors c'est une grosse victoire quand même française. Moi j'ai un ancêtre, le Caro, qui est mort en 1759, il était dans les milices de Beauport.
3: Okay.
2: Alors je sais pas, on sait pas s'il est mort de maladie d'un fossé ou à la bataille de Montmorency ou sur les plaines, mais ça se peut que ça soit dans ce secteur-là, la bataille de Montmorency.
3: Okay.
2: Alors c'est vrai, c'est une défaite pour les Britanniques. Alors c'est la fin du mois de juillet.
3: OK. Et là, le temps continue à rouler. Je m'imagine, ouais, Wolfe qui pense juste à l'eau qui gèle, lui, là.
2: Ouais. Et là, Wolfe se choque. Parce que là, il veut mettre de la pression, puis il n'a pas réussi.
3: Mm-hmm. Parce que lui, là, l'idée de rebrousser chemin, puis de partir, c'est perdre la face aux yeux de la couronne.
2: Il a 32 ans, il est jeune, tout le monde dit qu'il ne devrait pas être un si haut poste.
3: Ah, ouais,
2: il y a des officiers avec lui qui ont plus d'expérience, qui mettent de la pression. Il va même tomber malade un peu avant la bataille des plaines, puis les gens ne voudront plus l'écouter. Ils disent « Ah, c'est la fièvre et tout ça. »
3: Okay.
2: Alors, il y a de la pression à de l'interne. Il y a la pression, c'est l'armée. C'est un gros héros, le Wolfe, en Angleterre. Quand je suis allé à Londres au musée de la guerre, quand tu rentres, il y a trois toiles de trois batailles principales pour l'Angleterre. Waterloo contre Napoléon, Trafalgar contre Napoléon, la bataille navale, et les plaines d'Abraham. Des fois, on rit, là, mais pour eux autres, c'est un gros moment, là, la prise de Québec. Alors, il y a beaucoup de pression. Alors, qu'est-ce qu'il décide de faire? Il se dit, je vais encore plus les affamer, les faire paniquer. Je vais faire ce qu'on appelle la terre brûlée.
3: OK, oui.
2: Et là, il va envoyer des troupes attaquer les villages aux alentours de Québec. Alors, il y a deux groupes. Premier groupe, ben, premièrement, l'île d'Orléans, qu'on était là. Là, tout ce qu'on peut piller de plus. Déjà, les églises, les maisons de pierre étaient devenues des entrepôts à poudre ou des casernes pour les soldats. On va piller, brûler ce qu'on peut trouver d'animaux aussi. Puis il y a des paroisses complètes là, qui vont être brûlées. Sainte-Famille, Saint-François, Saint-Pierre, Saint-Jean. En plus, les gens de l'île là, qui sont à Charlebourg voient le feu. Hein, c'est, on joue dans la tête aussi la guerre psychologique.
3: Ah, ça marche avec Genghis Khan, fait que ça marche.
2: Ça marche.
3: Oui,
2: c'est toujours pratique ça, pour les envahisseurs. Le 4 août, Wolfe signe aussi l'arrêt où il envoie des troupes pour prendre Baie-Saint-Paul,
3: le village
2: de Baie-Saint-Paul. Gorham, un de ses officiers, part en tête avec des Rangers américains, puis des soldats réguliers, environ 450 hommes. Et leur mission, c'est de débarquer là, sur la côte. Alors, ils débarquent en bateau à Baie-Saint-Paul, puis ils mettent le feu au village, ils pillent tout. Alors, les gens qui restaient vont se sauver, puis ils vont aller se cacher dans les forêts. Hein? Puis ça va être la même affaire pour tous les villages que je vais vous parler. Il y a des gens là, qui ont vécu des mois là, cachés de terreur dans les bois, morts, maladies, naissances ou autres. Ça a été vraiment ce bout-là assez terrible. Après ça, du 10 au 12 août, quelques jours après Baie-Saint-Paul, ils vont à la Malbaie. La même chose, on ravage, le bétail est abattu, ce qu'on peut pas amener, on va l'abattre pour être sûr que ça soit pas pris.
3: Est-ce qu'ils sont en mode, on détruit tout ou on peut voir tout. Des installations encore aujourd'hui
2: le plus
3: en anglaise?
2: Possible, on détruit tout.
3: OK, il n'y a rien.
2: Oui, parce qu'on se dit, si on perd ou si on doit revenir l'année prochaine, ben là, faut pas qu'il y ait eu de nourriture, puis au printemps prochain, ils vont être affamés, ça va être trop facile de les prendre si on peut pas le prendre là.
3: Un auditeur te demande s'il tue les civils également.
2: Pas de suite,
3: okay.
2: Mais je m'en viens.
1: Ça okay. va venir.
2: Garde, restez à l'antenne.
3: Ouais. Restez à l'antenne, du monde va mourir bientôt.
2: Oui, il va y avoir des morts. Mais là, les civils se sauvent quand ils les voient arriver, mm-hmm, à date le Baie-Saint-Paul. Et après, le 13 au 15 août, ils traversent le fleuve sur la côte sud, puis ils vont à Saint-Anne-de-la-Pocatière, où est la Pocatière aujourd'hui, Saint-Roch-des-Aunais. Puis la même chose, ces deux paroisses-là sont brûlées et pillées.
3: OK.
2: Mais là, ça va pas assez vite à son goût. Puis là, il réussit. Le mois d'août avance. Puis là, Montcalm résiste. On voit pas de percée pour Wolfe. Alors, il renvoie d'autres troupes. Le 23 août, il envoie, là, il veut faire brûler toute la de Lévis, là, jusqu'à en montant vers l'est le plus possible.
3: Okay.
2: Alors, il y a d'autres troupes qui repartent avec le major Scott à Kamouraska, des centaines de soldats. Puis là, ils retournent, puis ils vont tout brûler. 4 et 8 septembre, Rivière-Well, Saint-Denis, Lillet sont brûlés aussi dans ces secteurs-là. Les civils fuient dans le bois, comme je le disais. 9 septembre, la région de Montmagny, Cap-Saint-Ignace, Saint-Thomas, Gorham, qui est de retour avec le major Scott, brûle. Même le major Scott, il dit que j'ai brûlé 998 bâtiments à moi seul.
3: OK, wow.
2: Ça vous donne une idée.
3: Il est fier.
2: Ouais, très fier dans ses écrits qu'il envoie à Wolfe. Les champs de blé sont brûlés. On laisse rien. S'il y a un arbre là, qui est fruitier, là, la plupart vont être coupés à la hache. T'sais, on veut vraiment là, que si on peut pas prendre Québec, parce que là, le mois d'août achève, puis on voit le temps là, est très, très serré, on prend pas de chance.
3: Si on n'est pas capable de les prendre, au moins, ils vont crever de faim pendant l'hiver.
2: Ouais. Même chose, Côte-de-Beaupré. On se dit, c'est un autre grenier, ça, la Côte-de-Beaupré. On avait été dans Charlevoix, mais là, la Côte-de-Beaupré, plus de pitié pour la Côte-de-Beaupré. Alors, on envoie des troupes aussi, là, entre Beaupré, puis la chute Montmorency, on s'en va brûler un peu partout. À Château-Richer, il y a le capitaine de milice, Joseph-Marie Barbe, et Louis-Philippe Marichaud-Desgly, qui est le curé de Château-Richer, qui organise une résistance.
3: Ah oui, badass le curé.
2: Ah oui, le curé, il demande aux gens, puis eux, ben, ils font des embuscades. Ils restent pas à Château-Richer. Château-Richer est brûlé, ils peuvent pas, mais ils font des embuscades. Chaque fois qu'il y a des Anglais un peu à part des troupes, là, hein, ils vont les attaquer. Alors, il y a vraiment une résistance. Il y en a eu sur la côte sud aussi, avec souvent les curés vont embarquer là pour aider à défendre, c'est les leaders de leur communauté, parce qu'il y a beaucoup de troupes qui sont à Québec aussi, de la côte sud ou partout. Alors, les curés vont beaucoup prendre en charge, protéger les civils, puis faire la résistance. Alors, à Château-Richer, on se laisse pas faire, les gens de Château-Richer. Le 10 au 13 août, là, Sainte-Anne-de-Beaupré, et on envoie Beaupré, le secteur de Sainte-Anne-de-Beaupré, et on envoie des gens à Saint-Joachim. Alors, je vais répondre à l'auditeur qui nous a écrit.
3: C'est là que ça part.
2: Le fameux, qu'on appelle le massacre de Saint-Joachim. Il débarque à Saint-Joachim, c'est à côté de Cap-Tourmente. Là. On peut y aller, si vous allez aux Oies, là, ça va s'en venir. Là. Les Oies, là, à l'automne, il y a la ferme, il y avait une ferme du séminaire qui va être brûlée. Okay. À l'ancienne ferme de Champlain dans ce coin-là. On faisait beaucoup d'agriculture pour la ville de Québec dans ce coin-là. Il y a un super musée qui a été retapé, qui est super intéressant à aller visiter là, dans le coin aussi, la ferme du coin. Et là, on envoie des rangers américains avec Montgomery, Alexander Montgomery. Son frère va attaquer Québec en 1775. Mais Montgomery, lui, ce frère-là, Alexander, va laisser un très mauvais souvenir. Et là, eux, ils vont arriver à Saint-Joachim. Et là, il va y avoir une résistance avec le curé, curé Portneuf, c'est son autre famille.
3: Okay.
2: Qui lui, va prendre une trentaine de paroissiens, puis il va dire, on prend les armes, puis on laisse pas faire Saint-Joachim. Puis, contrairement à ce qu'on entend souvent, c'est pas dans l'église qu'ils vont aller. Ils vont aller dans une maison en pierre. Alors, ça aide à avoir une meilleure résistance qu'une maison en bois.
3: Mm-hmm.
2: Puis là, ils par les fenêtres, ils vont tirer. Comme des fois, on voit dans les westerns, plus vieux, les moins bons fusils. Puis là, ils vont essayer de résister le plus possible.
3: À 30 contre combien, à peu près?
2: Une centaine. Ils voient là, que rapidement, ils doivent baisser. Alors, ils disent, on se rend. Montgomery dit, oui, sortez, rendez-vous. Et là, quand ils sortent, Montgomery les fait fusiller.
3: Ah ouais, wow, OK.
1: Le sale.
2: Ouais. Alors, il fait fusiller cette trentaine de personnes-là, et ceux qui sont pas morts du fusillement vont être achevés à la baïonnette. La baïonnette, c'est un couteau qu'on met sur le bout du fusil. Alors, on va les achever à la baïonnette, et après, un coup mort, on va les scalper.
3: Ah ouais?
2: Couper le cas pour créer la frayeur. Le but, là, c'est que ça se sache.
3: Hey,
2: on va laisser des cadavres là, les gens vont passer, là, puis ça va se savoir dans les bois, puis tous ceux qui nous attaquent, là, ils vont avoir peur, puis ils vont arrêter de nous attaquer.
3: J'étais persuadé que c'était plus une technique autochtone, ça.
2: C'est une technique européenne qui a été demandée aux Autochtones, parce qu'on demandait aux Autochtones de tuer les ennemis, puis pour avoir une preuve qu'ils avaient tué les ennemis, on leur demandait de scalper. Hein. C'était pas courant chez les Autochtones avant l'arrivée des Hollandais, des Anglais ou des Français.
3: OK.
2: Puis les Rangers, c'est comme des miliciens, mais des listes, qui sont souvent eux autres aussi avec les Autochtones. Puis en même temps, ça aide à créer la peur,
3: ben
2: la terreur. Parce que tu t'en prends un cadavre d'une autre religion en plus, puis tu souilles ce cadavre-là, que c'est un plus là, pour eux autres, mm-hmm. pour passer le message. Alors, ça a été très... Ça s'est beaucoup parlé, puis ça a vraiment fait parler là, beaucoup là, pour ces choses-là. Fait qu'on
3: arrive le massacre de Saint-Joachim, tout ouais. ce que tu nous mentionnais. Pendant ce temps-là, est-ce qu'on bombarde encore Québec en permanence?
2: Toujours, là, jour et nuit, là, du juillet, août, puis jusqu'à la bataille des Plaines d'Abraham, le 13 septembre, on continue à bombarder. Mais malgré ça, c'est ça, malgré la côte de Beaupré, la terreur, Québec se rend pas, Montcalm résiste. Puis là, le temps passe, on est fin août, début septembre, et on a brûlé les terres autour. Mais malgré tout, Montcalm ne veut pas se rendre, puis on ne réussit pas à prendre, comme je disais, la chute Montmorency mm-hmm. jusqu'à la rivière Saint-Charles. Alors là, faut savoir aussi une chose qu'on ne nous parle pas souvent, c'est que les canons anglais de Lévis vont détruire les canons français. Les batteries de canons à Place Royale, ils peuvent pas tirer en haut de la falaise, ils ont pas l'angle. Puis les canons, ouais, la terrasse du frein, là, c'est pas les mêmes là, qui étaient dans ce secteur-là, étaient moins forts, moins puissants. La poudre aussi anglaise était meilleure que française.
3: Okay.
2: Qu'elle pouvait aller plus loin, plus précis. C'est bon pour les soldats, mais c'est bon pour l'artillerie aussi.
3: Est-ce qu'ils sont détruits de façon dommage collatéral ou bien ils sont visés?
2: Ils sont visés là, okay. rapidement. Ce qui fait que quand les canons français sont détruits, le fleuve Saint-Laurent devant Québec devient contrôlé par les Anglais.
3: Mm-hmm.
2: Alors, dès le mois de juillet, fin juillet, au mois d'août, début septembre, avant la bataille des Plaines d'Abraham, il y a des bateaux anglais, pas les plus gros, mais il y a des bateaux anglais qui passent devant la ville de Québec. Eux autres aussi peuvent bombarder, puis ils font des peurs aux Français. Ils vérifient. Ils vont dans le coin de Portneuf.
3: Okay.
2: Puis, il y a des tentatives de débarquement. Là, on les arrête. Hey, imaginez son père Portneuf, le Québec est enclavé, il est pris, puis il n'y a plus la nourriture qui arrive de Trois-Rivières. On réussit à les repousser. Mais il y a une menace qui est là aussi. Ça, c'est important de la comprendre, parce qu'on n'en parle pas souvent avant. Ce qui fait que, depuis le mois de juillet, fin juillet, depuis un mois et demi, les Anglais passent devant Québec. Alors, ils connaissent bien la falaise. Tu sais, des fois, on dit, ils montent la falaise, puis c'est comme un hasard. Là. Puis là, on monte la falaise, puis on se surprend sur les Plaines d'Abraham. Le hasard, il est moins là, parce qu'ils ont vu qu'il y a un petit chemin qui existe.
3: Mm-hmm.
2: C'est pas facile à monter, là, mais il y a un petit chemin qui existe, la lance au foulon. Alors, ils connaissent, puis ils ont le contrôle de la falaise.
3: Puis les Français, eux, je veux dire, ils habitent là, ils se disent que c'est pas prenable, c'est pas montable, armé trop
2: long. Il y a peu de chances de monter là.
3: OK.
2: Il y a des soldats dans le coin des Plaines d'Abraham français qui montent la garde. Il y en a dans le coin de Québec, le long de la rivière Saint-Charles. Si je dis aujourd'hui, là, sûrement pas ce soir, mais dans les prochains jours, tu vas à Limoilou puis tu prends le pont là, Drouin là, qui appelait la Croix-Rouge. Là, puis tu vas dans le vieux Limoilou. Quand tu arrives du côté de Limoilou, il y a un petit parc là, de la demi-corne. Là. C'était des ouvrages militaires qui étaient là
3: okay.
2: pour empêcher les Anglais de débarquer dans la rivière Saint-Charles. Tu sais que aussi la rivière Saint-Charles, dans le coin du Bassin-Louis, les Français avaient mis une chaîne.
3: Ah,
2: pas, pas que les bateaux anglais rentrent dans la rivière, parce que la rivière, il y avait plus d'eau. Là, on prenait pas l'eau d'aujourd'hui, puis le lac Saint-Charles, puis tout ça. Puis le Bassin-Louis, là, c'est plus large que à l'époque, puisque là, il y a du remplissage, que devant, entre Québec et Lévis. Que l'on avait peur que les bateaux anglais... Tu sais qu'il y avait quand même des mesures un peu partout. Là, à plein de places qu'à Québec, des fois, on n'imagine pas qu'ils faisaient partie de la défense de la ville. Là.
3: OK.
2: Mais les Anglais contrôlent le fleuve, que c'est pas... ils connaissent la falaise, ils ont eu le temps de l'étudier, puis là, ils ont des plans. Puis là, Sanders, il y a une rue pas loin d'ici, là, pas loin de la rue Cartier, l'amiral Sanders.
3: Le colonel Sanders, c'est son poulet.
2: Ouais. Non. Mais là, lui, il est amiral, il est plus haut que le colonel.
3: Ouais, okay.
2: Et lui, il était responsable de toute la marine. Puis lui, il dit à Wolfe, là, si vous prenez pas Québec rapidement, au début septembre, mi-septembre, il va falloir lever là, les.
3: Ah, OK. Et là, c'est la honte pour Wolfe.
2: Ouais.
3: Et...
2: Alors, Wolfe, là, décide de faire un plan d'action pour aller plus vite. Puis là, s'il se dit, je vais surprendre les Français en montant la falaise pour prendre la ville de Québec. Si je peux pas prendre entre Rivière-Saint-Charles puis la chute Montmorency, ben je vais prendre la ville de Québec. Je vais jouer le tout pour le tout.
3: Ouais, c'est un move de gars désespéré ou c'est un...
2: C'est assez désespéré. Ouais. C'est, il était malade, comme je disais tantôt, il a eu la fièvre. Les autres étaient pas trop d'accord avec cette technique-là. Puis il disait, ah, il a eu la fièvre, mais... Heureusement pour Wolfe, malheureusement pour les Français, sa fièvre a tombé là, avant le 13 septembre.
3: Okay.
2: Là, on entend des choses comme il n'y avait pas de lune cette journée-là. pour surprendre les Français qu'on a monté la falaise. C'est faux, là, il y avait une lune, c'était pas la pleine lune, il y avait une lune.
3: Okay, ouais.
2: Là, on le sait, mais on peut savoir là, s'il y avait une lune à les dates. Là. C'est facilement, on peut vérifier. Mais quand même, on s'attend pas à ça. Puis ce que Wolf fait, il demande à Sanders de bombarder le 12 puis le 13, la côte de Beauport, pour faire à croire qu'on va encore débarquer là.
3: OK.
2: Alors, il y a une stratégie. Il y a aussi des bateaux anglais qui ont passé devant Québec. Et là, Montcalm envoie des cavaliers, une couple de centaines de cavaliers avec Bougainville, un officier français. Il y a la rue Bougainville aussi, qui va devenir un explorateur, qui va aller partout dans le monde. Il y a même une plante, le Bougainvillier. Là, c'est lui, c'est un scientifique. Il a été, qui est au Panthéon en France, mais qui a été officier là, ici à Québec pendant la bataille des Plaines d'Abraham. Alors, Bougainville part avec une cavalerie. Mais là, pensez pas une cavalerie comme des armées de Napoléon. Là. C'est ceux qui ont un cheval, un fusil, ils partent. Mais quand même, ils ont pas des cuirasses, puis là, les uniformes, tout ça. Et eux, ils partent. On dit entre 300, des fois je vois 1000, là, mais cavaliers qui partent vers Portneuf parce que les bateaux, on a peur qu'ils débarquent là. Tu sais, déjà, ils jouent dans la tête, là. Hein, comme aux échecs.
3: Plein de diversion.
2: J'avance un pion, là. S'il prend mon pion, je vais peut-être le mettre échec et bac. Il envoie un pion, un gros pion, là, je dirais le cavalier ou le fou vers la côte de Beauport. Puis un pion, là, vers Portneuf, là.
3: Ouais,
2: et là, les troupes sont là. Puis dans la nuit, ils commencent à grimper.
3: Okay.
2: Pour monter. Ils vont même monter deux canons, mais pas des gros canons comme on voit dans le Vieux-Québec, là, des petits canons de campagne. Puis ils vont monter sur les plaines d'Abraham pour surprendre les Français. Là, on entend, il y avait une patrouille qui était là. On entend souvent que l'officier aurait dit « Qui va là? » Puis là, il y aurait un officier ou un Écossais qui parlait français qui aurait dit « Nous sommes français » avec sûrement un accent. Puis là, il s'est fait prendre, ou d'autres disent qu'il était pacté. Non, ils ont capturé là, les gens là, en montant là. Qui va là? Si tu montes la falaise, tu t'attends pas que c'est des renforts français, parce que le fleuve est aux mains des Anglais.
3: Ouais, c'est sûr.
2: Tu sais, des fois, quand on lit plus, là, on se dit, ouais, ça a peut-être moins d'allure, là, des fois, ces histoires-là. Mais ils vont capturer Vergart, là, puis ses troupes là, qui étaient dans le coin. Et là, on envoie, au matin, on voit apparaître des Anglais devant Québec. On envoie là, du 13 septembre, on envoie un émissaire à Montcalm qui est à Beauport. Puis là, on dit, les Anglais apparaissent devant Québec. Il y a une troupe qui ont monté sur la falaise, le Cap aux Diamants, puis qui attendent devant Québec. Et là, Montcalm, il y a un dilemme. C'est-tu vrai ou c'est un pion d'échec pour que je quitte ma position de Beauport? Puis là, je perds mes quelques terres agricoles, je perds les villages, je perds ma position. Avant de se jeter, là, il doit réagir. Puis là, il se fait bombarder là, à Beauport par les bateaux de Sanders.
3: Ah, oui, c'est ça.
2: Puis là, il y a une pression. Là. Mais là, à un moment donné, il y a un autre qui arrive. Puis là, il dit, ben non, là, ils continuent à monter puis ils sont de plus en plus nombreux. Puis c'est là qu'il se rend compte que ça n'a pas d'allure, là, qu'il faut prendre une décision. 4 heures du matin, ils ont monté. 6 heures du matin, là, ils sont 4000... 400 soldats britanniques qui sont sur les plaines. Puis là, 6 heures du matin, 8 heures, là, Montcalm me dit, ben là, il faut que je quitte Beauport aller sur les plaines d'Abraham.
3: J'ai compris que c'était pas une joke, là.
2: Non. Mais tu sais, ça aussi, on n'en parle pas. Je vous invite, là, avec vous les auditeurs, on va organiser une activité. On va s'habiller en costume d'époque.
3: Oui.
2: Avec un sac à dos qui pèse plusieurs livres, notre fusil, notre épée, les souliers à boucle, là, les guêtres, les culottes, là, le manteau là, de laine trois épaisseurs juste au corps, la veste et tout ça. On va aller à Beauport, on ira dans le vieux Beauport, la maison Bélanger-Girardin, là, dans ce coin-là du vieux Beauport. Puis on partira de là pour venir sur les plaines d'Abraham. Puis nous, on est chanceux, là, la route est asphaltée.
3: Ouais, ouais,
2: imaginez qu'eux autres, là, ils se lèvent en panique. Passe de quoi à Québec. Ouais. On ne dit pas aux soldats, mais tu sais, les rumeurs circulent, puis aux miliciens. Puis là, on doit se lever et à la hâte se rendre. Il n'y a pas de métrobus, là, il n'y a pas de taxi.
3: Alors,
2: on ne
3: peut pas pogner à 800.
2: Alors, faut se rendre sur les plaines d'Abraham. Ça aussi, on n'en parle pas. Là.
3: C'est une trotte de combien de temps, à peu près?
2: Ben, ça prend à peu près 1h30, 2h.
1: La bataille était finie quand ils sont arrivés.
2: Ben, non, on les attend, les Anglais les attendent. Mais ils n'arrivent pas en forme là, pendant que les Anglais ils ont monté depuis quelques heures puis ils attendent sur les plaines. Uh-huh. Puis la panique, là, le stress d'arriver, là, qu'est-ce qui se passe? Là? Pourquoi qu'on quitte là? C'est bombardé. Là, la rumeur. Ah, les Anglais sont devant Québec. Ça joue dans la tête là, de tous ces gens-là. Que ça aussi, on n'en parle pas. Il faut quitter Beauport avec tout l'équipement puis se rendre sur les plaines d'Abraham. C'est quelque chose aussi.
3: Fait qu'il n'y a rien. Moi, on m'a tellement répété souvent, les Français étaient sous mort, c'était la fête. Non. Avec tout ce que tu viens de me dire depuis qu'on a commencé la chronique, quand est-ce que tu peux faire la fête quand tu es pilonné par l'artillerie?
2: Ben non. Il manque des soldats qui sont à Portneuf avec Bougainville parce qu'on a peur qu'ils débarquent là. On laisse le gouverneur Vaudreuil, fils, avec plus de 1 500 miliciens dans le coin de la rivière Saint-Charles pour essayer de contrôler s'il se passe de quoi dans ce coin-là, que Montcalm, il peut pas venir non plus avec toute son armée. Mm-hmm. Puis quand il arrive sur les plaines d'Abraham, à 10h du matin, il s'installe. Alors, il s'installe sur les plaines, il y a la fortification qui existe, là, le mur français, le mur d'aujourd'hui, il est français.
3: Okay.
2: Ah, les portes ont été refaites, Porte Saint-Louis, Porte Saint-Louis, de contrôler s'il se passe de quoi dans ce coin-là, que Montcalm, il peut pas venir non plus avec toute son armée.
3: Mm-hmm.
2: Puis quand il arrive sur les plaines d'Abraham, à 10h du matin, il s'installe. Alors, il s'installe sur les plaines, il y a la fortification qui existe, là, le mur français, le mur d'aujourd'hui, il est français.
3: Okay.
2: Ah, les portes ont été refaites, Porte Saint-Louis, Porte Saint-Jean, même si c'est marqué Saint-John's Gate dans le coin.

0: Là, le mur français, le mur d'aujourd'hui, il est français.
1: Okay.
0: Ah, les portes ont été refaites, Porte Saint-Louis, Porte Saint-Jean, même si c'est marqué Saint-John's Gate dans le coin de la Porte Saint-Jean, les portes ont été refaites, mais le mur, c'est chose gros de Liry, il a été fait en majorité en 1745 puis 1750.
1: Okay.
0: Le mur de fortification, il existe, mais Montcalm ne va pas aller dans la ville fortifiée, ça ne sert à rien, la ville est détruite puis il n'y a rien à manger, ça serait un piège. Alors, il va aller dehors de la ville fortifiée, puis il va s'installer sur les plaines d'Abraham. Il va s'installer dans le coin des Buttes à Neveu, dans le coin du Concorde.
1: OK.
0: Tu sais, si, admettons, on est à la Porte Saint-Louis, puis on va vers le Concorde, ça monte un petit peu, la rue.
1: Oui.
0: On le sent pas trop, mais ça monte. Puis après, le Concorde, ça descend vers Cartier.
1: Oui, oui, oui.
0: Hein, il y a une pente dans la Grande Allée. Tu sais, puis ici, on est encore plus dans la pente, là, après le Collège Mérici pour venir ici, qu'il y a une pente. Alors, lui, il est quand même bien placé, il est en hauteur. Les Anglais sont en bas de la butte de Neveu, alors dans ce secteur, là, que, en bas du Concorde, là, dans ces coins-là, et ils se font face. Mais tu sais, les plaines, là, on a parlé, tu m'as posé la question l'autre fois, tu sais, les plaines, c'est-tu les plaines d'aujourd'hui? Les plaines d'aujourd'hui, c'est un bout de parc qu'on a sauvé en 1908, quand on a fait le 300e anniversaire de Québec. Mais les plaines, c'était plus large. C'était d'une falaise à l'autre. Alors, la falaise avec le fleuve, mais la falaise qui sépare, par exemple, le quartier Saint-Jean-Baptiste puis Saint-Roch,
1: oui,
0: ou Montcalm okay. avec Saint-Sauveur.
1: Ça va dans le quartier où il y a la rue, c'est-tu des érables dans ce coin-là, tout ce secteur-là?
0: Alors,
1: là.
0: Toute cette falaise à l'autre, là, tu peux pas laisser une partie pour que l'ennemi te fasse le tour de toi,
1: oui.
0: qu'il y ait des troupes un peu partout. Et les plaines d'Abraham, ils tondaient pas le gazon comme aujourd'hui. Il y a des arbres, il y a des roches. Puis au mois de septembre, là, les herbes sont hautes. Alors, les Anglais se cachent là-dedans. On les voit, sont en rouge. D'habitude, ils font trois rangées. Mais Wool va faire ce qu'il appelle « The Thin Red Line ». Il y a déjà eu un film qui s'appelait de même dans les années 90, là, un bon film de guerre. Mais c'est au lieu de faire trois rangées, tu en fais juste deux, une ligne mince, la ligne, mince ligne rouge, mais tu peux être plus long. Mais avec les herbes, on voit pas s'il y a deux lignes ou trois lignes. Que tu fais croire à l'ennemi que tu es plus nombreux.
1: Okay. Hein,
0: tu joues dans la tête encore de l'ennemi.
1: Ouais,
0: c'est
1: ouais,
0: important
1: ouais.
0: la guerre psychologique.
1: Mm-hmm.
0: Napoléon a gagné bien des batailles, moins nombreux, parce qu'il a fait peur à l'adversaire avant la bataille. C'est super important. Pourquoi les uniformes sont de couleur?
1: Ouais.
0: Parce que si ça coûte cher avoir de la couleur, si mon roi a de l'argent pour m'acheter des uniformes de couleur avec 100 boutons, c'est qu'il y a de l'argent pour que j'aie des bons fusibles, des bons canons. C'est la psychologie.
1: C'est mental aussi.
0: Mental.
1: Okay.
0: Puis, un autre mythe, là, je vais en profiter, le rouge des Anglais, là, c'est la cochonnerie, ça vient surtout du Brésil, ça coûte cher, c'est une belle couleur voyante. C'est pas une couleur pour cacher le sang.
1: OK.
0: Parce qu'on disait, si t'es blessé, on voit pas le sang, ça fait moins paniquer tes troupes. Si tu mets un uniforme britannique, je te donne un coup de baïonnette, le sang va être beaucoup plus foncé que ton rouge.
1: C'est Bourgogne. Ah oui, bah oui,
0: ça, c'était
1: ça.
0: Une rumeur qui a circulé tellement longtemps,
1: okay.
0: mais c'est pas la raison. Alors, les Anglais s'installent d'une falaise à l'autre, une mince ligne. Montcalm, lui, est en hauteur. C'est à peu près le même nombre de troupes, là, 440 et 26 chez les Anglais et 4426 chez les Anglais, 4400 chez les Français. Sauf que c'est pas le même type de troupes.
1: Oui, t'as un bord surentraîné, puis t'as
0: l'autre bord,
1: t'as, et des miliciens.
0: T'as
1: là.
0: Des soldats qui sont pas mauvais, mais c'est pas nécessairement les meilleurs qui sont ici. On a beaucoup de jeunes aussi.
1: Okay.
0: Les gouverneurs se plaignaient. T'as des miliciens, c'est des bons combattants, mais à la guérilla, hein, dans les bois.
1: Oui, oui, oui.
0: Des autochtones, des bons combattants, guérilla dans les bois, à la guerre à la canadienne qu'on appelait. On faisait frayeur là, chez les colonies anglaises, la manière de combattre. Mais là, on est sur un terrain plat, assez dégagé. C'est comme les batailles en Europe en rangée. Mmh. On est face à face. On voit l'ennemi face à face, puis on va se battre en rangée. Ça prend une discipline de fer, parce que t'es comme une cible devant l'ennemi. Chez les Britanniques, là, dans les deux lignes, en arrière des lignes, il y a des sergents avec des espontons, c'est des grandes lances. Puis ils piquent dans les reins s'il faut avancer. Puis il y a des officiers avec des fusils, puis le premier soldat britannique qui va vouloir fuir ou reculer, on y brûle la cervelle. Parce qu'aussitôt que la panique embarque dans une ligne, là, tu perds le contrôle.
1: Ah oui, c'est clair.
0: De tes hommes.
1: On dirait pour vrai un move de Staline. Tu sais, qui disait que c'est plus dangereux que son armée de reculer que d'avancer.
0: C'est de même, ça fonctionne à la guerre.
1: Wow.
0: Chez les Français, on peut le faire un peu, mais pas tant que ça. Et les miliciens, puis les Autochtones, ils veulent pas se battre en rangée face à face à l'ennemi. Alors, quand la bataille va commencer, parce que les Français sont en hauteur, sont stratégiques. Mm-hmm. Cependant, Montcalm va quitter la hauteur puis il va descendre. Pourquoi?

0: faire parce qu'il voit que les Anglais ont encore des renforts puis il peut pas attendre.
1: Okay.
0: C'est pas qu'il est mauvais, mais il a pas trop le choix. Et là, il avance. Puis là, la panique prend chez les Français. Puis il y a un coup de fusil qui part, puis là, tout le monde tire. Parce que peut-être que moi, j'ai manqué l'ordre de tirer, je prends pas de chance.
1: Mm-hmm.
0: Mais là, ils tirent, sont pas à portée. Que là, il faut qu'ils rechargent avec les fusils, la longue baguette, là, puis on refoule la cartouche, c'est long.
1: C'est pas un Magnum 4, là.
0: Non, puis là, tous les Britanniques qui attendent, là, tu sais, déjà, là, tu vois, la panique est d'un côté. Tu parlais d'alcool tantôt. Ils ont peut-être bu un petit peu.
1: Okay.
0: Mais on veut pas que les soldats soient sous. Parce qu'il faut pas qu'ils soient mous, ils n'ont pas beaucoup mangé. Des fois, on donne un petit peu d'alcool pour donner assez de courage pour tuer un ennemi que tu vois là, dans les yeux, là, lui planter une baïonnette dans le corps, là, c'est pas toujours facile à faire.
1: J'imagine.
0: Tirer quand tu vois la couleur des yeux de ton ennemi, mm-hmm. Que des fois, ils peuvent avoir un peu d'alcool des deux bords.
1: Mais c'est quoi la portée de ces guns-là? Hein?
0: C'est une centaine de mètres, mais pas très précis, okay, pas alors. Très fort. Alors, faut avancer pour que... ça. Puis, sinon, t'es en laine, là, c'est loin, là, ça va te faire un hématome, mais c'est correct.
1: Oh, okay.
0: Alors, faut avancer.
1: Okay.
0: Puis le but, là, c'est tes rangées, là, c'est quand t'es face à face, la première rangée tire. Là, la deuxième ou la troisième, c'était deux ou trois rangées, ils avancent en avant de ta première rangée pour qu'elle la recharge.
1: Ah, oui. Okay,
0: eux, ils tirent. Puis là, ça avance de même au fur et à mesure.
1: Est-ce qu'on sait s'il y avait des friendly fire, des tirs amis? Tu sais, quand tu switches de ligne, là, c'est-tu arrivé?
0: Là, c'est trop court pour qu'on le sache. Ça va aller trop court. C'est 12-15 minutes.
1: Ouais, c'est vrai, dans le fond.
0: Puis le but, c'est que quand t'es trop proche, ben là, tu te fonces dessus avec la baïonnette. Ton fusil devient une lance.
1: Ouais, ouais.
0: Puis la baïonnette, là, c'est un couteau. Mais à cette époque-là, c'était trois faces. Et la lame de trois faces, quand tu la plantes dans quelqu'un, c'est presque impossible de recoudre une plaie.
1: Tu risques
0: de te vider ou de pogner la gangrène.
1: Okay.
0: Il y a ça aussi qui joue. Mais là, on ne se rendra pas vraiment à la baïonnette parce que ça ne durera pas longtemps. Alors, les Français tirent, ça ne fonctionne pas. On recharge, puis on réavance. Et là, les miliciens puis les Autochtones, ils ne veulent pas se battre en rangée. Alors, qu'est-ce qu'ils font? Aussitôt qu'ils ont une chance, ils se jettent à terre. Ils se cachent derrière une roche, une souche.
2: Mm-hmm. Des mauviettes.
0: Non, mais c'est une belle manière de combattre pour eux. Tu sais, eux, là, ils ont eu des succès de cette manière-là.
1: Ouais, c'est ça,
0: ils n'ont pas été entraînés à ça. Tu sais, ils veulent pas être une cible, ils veulent gagner. Mais tu sais, si toi, t'es un soldat, là, puis à côté de toi, moi, je suis un milicien, puis t'as un Autochtone à côté, puis lui, il sauve, puis moi, je tombe à terre, ben tu vas dire, lui, il fuit, alors que c'est pas le cas, puis moi, j'ai dû être tué ou blessé.
1: Alors,
0: qu'est-ce que toi, tu vas faire? Vas-tu vouloir rester là?
1: Tu vas pas rester droit de
0: course. Ben oui, c'est ça. Alors, la panique va prendre. C'est pour ça que la bataille va durer 12 à 15 minutes.
1: Est-ce qu'il y a beaucoup de pertes? Est-ce que les gars sont pris prisonniers? Qu'est-ce qui arrive après ça?
0: Ben, je vais t'arriver avec les pertes, mais on parle de la bataille, mais il y a un autre bout intéressant.
1: Okay.
0: Quand l'armée française fuit le champ de bataille, les miliciens puis les Autochtones qu'on pensait que c'était sauvés puis qui étaient des mauviettes, au contraire, vont sauver l'armée française. Parce qu'eux autres vont retarder l'armée anglaise pour permettre à l'armée française de se sauver.
1: OK.
0: Il y a un boisé qui est où est l'Assemblée nationale aujourd'hui. Les miliciens et les Autochtones vont aller s'installer dans le boisé pour permettre aux Français de passer devant la fortification puis quitter le secteur. Et les Britanniques, voyant ces gens-là dans le boisé, vont envoyer les Fraser Islanders, les Écossais avec les kilts, hein, les cornemuses, pour faire peur. Ils ne seront pas tous Écossais dans les Fraser, mais c'est une autre guerre psychologique. Hein, la cornemuse, là, ça peut faire peur.
1: Ouais.
0: Trop longtemps, ça peut faire peur.
1: Un homme en robe, tout court, moi.
0: Alors, là, tu les vois arriver. Mais là, eux autres, ils rentrent dans le boisé, là, comme des canards, là, pour les miliciens et les Autochtones. Ils se font pilonner. Ça prend un régiment britannique pour sortir les fraiseurs du boisé.
1: Okay.
0: Et ça sauve en partie l'armée française. Et la même chose, l'armée française va descendre la côte d'Abraham pour rejoindre les troupes qui sont là à Saint-Charles, puis aller à l'hôpital général qui existe toujours aujourd'hui, où il y avait des blessés, pour laisser leurs blessés, puis prendre les blessés qui peuvent être pris pour quitter le secteur. Et c'est encore les miliciens dans la côte d'Abraham, avec les Autochtones, qui vont pilonner pour retarder l'avancée des Britanniques. Alors ça, c'est pas dans le 12, 15, 20 minutes des plaines, mais il y a encore du combat qui arrive là. Et ça va sauver le gros de l'armée française qui va pouvoir quitter l'hôpital général.
1: C'est carrément une extraction.
0: Puis quitter ce secteur-là. Uh-huh. Parce que sinon, ça aurait été en panique, puis tout le monde aurait été capturé, puis ça aurait été la fin. Il y a ces combats-là. Puis au total, avec tout ça, on parle de chez les Britanniques de 659 morts et ou blessés, dont à peu près là, 169, on parle dans le boisé. Puis chez les Français, là, 174 morts et blessés. Puis on parle de 805 prisonniers.
1: OK. OK, quand même. Ah ouais, fait que les Anglais ont plus de pertes.
0: Ouais, ben, ils ont des pertes et blessés. Non, ils en ont 659, mais là-dessus, il y a le 168 qui est dans le boisé, que le boisé était plus long. Mais 774 chez les Français, plus 805 prisonniers.
1: Ah, OK, OK, OK.
0: Il y a quand même plus. Mais il y a quand même pas mal de pertes, dont Wolfe qui est blessé et qui est tué sur les plaines d'Abraham.
1: Ah ouais.
0: Dans le coin de la colonne de Wolfe qui est devant le musée des Beaux-Arts, on va cacher son corps pour pas que les troupes paniquent devant leur général qui est blessé. Montcalm, lui, est blessé. Et on va le rentrer dans la ville de Québec parce qu'il peut pas suivre ses troupes. Puis il va mourir là, le lendemain là, dans une maison sur la rue Saint-Louis. Il y a une plaque, mais on pense que c'est pas cet endroit-là, ça serait un autre endroit. À côté d'où il y avait la bombe dans l'arbre, là, l'arbre était pourri, là, on a dû le couper. Là, il y a une plaque, et il devrait y avoir un monument qui apparaisse là. C'est un ancien hôpital, là, le coin-là, là, qui ça serait, selon Dave Noël, un historien qui a écrit dans Le Devoir, qui est super intéressant, Dave Noël. Alors, il pense que ce serait plutôt dans cette maison-là que Montcalm serait décédé, au lieu d'où est la plaque.
1: Okay.
0: Alors, les deux commandants sont blessés, puis ils vont mourir, là. Quand même particulier pour une courte bataille, ça montre aussi qu'il n'était pas juste en arrière.
1: Mm-hmm. Est-ce que c'est commun, ça, que les généraux prennent part à ce point-là au
0: bataille? C'est rare à cette époque-là, okay. Ça peut arriver, mais pour donner du courage quand ça va pas bien, c'est plus rare. On le voit plus dans les époques, l'époque napoléonienne, là, mm-hmm. Des charges là, incroyables, tu dis, ça se peut pas qu'il soit pas mort, là, tel général Murat ou d'autres, les généraux de Napoléon, là, des affaires particulières, mais c'est plus rare. Mais les deux sont touchés, sûrement visés aussi, parce qu'on voit par leurs uniformes qu'ils sont plus importants. Mm-hmm. Alors, si t'as des bons chasseurs, des bons miliciens, un bon guerrier autochtone, là, quelqu'un qui a des médailles ou des plus de couleurs, t'as des chances qu'il soit visé là aussi.
1: Écoute, avant qu'on poursuive, il me resterait à peu près 5 minutes. Est-ce que t'aimes mieux, parce que je sais que tu voulais te rendre jusqu'à la bataille de Sainte-Foy, est-ce que t'aimes mieux qu'on garde ça pour une chronique éventuellement, la bataille de Sainte-Foy, parce que je veux pas te rusher.
0: Je vais faire juste la capitulation.
1: Parfait.
0: 13 septembre, bataille finie. 15 septembre, les Anglais s'installent vraiment de Québec. Le 18 septembre, Québec capitule parce qu'on peut pas réserver. Et l'hiver va être atroce pour les Anglais. Plus de 700 blessés dans les hôpitaux de Québec. 500, on parle d'à peu près 500 morts dus aux blessures puis la famine. Parce que Québec, c'est même si les troupes de Sanders laissent la nourriture, les bateaux repartent en Angleterre. Mm-hmm. Puis quand on sort dehors, ben on se fait tirer par des miliciens. Mais le gros de l'armée française est à Montréal. Puis je vais le dire vite, vite, rapidement, mais Lévis va revenir avec les troupes, va battre les Anglais à Sainte-Foy. Mais finalement, la fortification française sauvera les Anglais. On pourra en reparler lors d'une autre chronique avec d'autres choses aussi à moment-là.
1: Est-ce qu'il se crée des poches de résistance à Québec?
0: Oui, autour de Québec, là, que les Anglais ne peuvent pas aller trop loin pour chasser puis tout ça, parce qu'il y a des miliciens qui les attendent là, au coin.
1: Il y a quelqu'un
0: sortir en groupe.
1: Quelqu'un sur le texto qui te demande, premièrement, les avis sont unanimes, ils ont adoré ton récit, ta chronique, c'était extraordinaire, moi j'ai capoté. Quelqu'un te demande, pourquoi on n'a pas fait un film avec tout ça? Est-ce qu'il y a un film qui est à la hauteur de ce que tu viens de nous raconter?
0: Il n'y a pas de film à la hauteur. Il y a des bons films sur la guerre de 7 ans. Barry Lyndon qui se passe en Europe. Le dernier des Mohicans dans le temps avec Daniel Day-Lewis qui se passe dans le coin de justement Pittsburgh, le Fort du Kern et tout ça. Pour les plaines, il y a eu des vieux films ou des vieilles choses, mais des fois, on parle juste de les plaines, mais on parle pas tout le siège.
1: Tout autour,
0: c'est sûr. C'est ça serait un super bon film. Ça prendrait un bon budget.
1: Oui.
0: Mais ça serait vraiment quelque chose. Quand on l'explique au complet, puis avec toute la tension, puis les curés qui partent en guérilla, puis ces choses-là.
1: J'avais jamais conçu, Simon, à quel point les Anglais s'étaient étendus large. J'ai jamais conçu ça, moi.
0: C'est vraiment de la stratégie, petit par petit, prendre pouce par pouce pour arriver. Puis le but, c'était pas essayer de pas revenir. Puis s'il y avait dû quitter au mois de septembre, ben, en revenant au printemps, en contrôlant Louisbourg, le fleuve Saint-Laurent, ben, Québec aurait été affamé, puis on n'aurait pas pu résister longtemps.
1: Ça a été fascinant, encore une fois. Un gros merci pour la chronique.
0: Ça me fait plaisir.
1: Si les gens... écoute, est-ce que tu as... moi, je veux t'aider le plus possible. Est-ce que tu as un podcast, une page sur laquelle on
0: si
1: peut
0: on
1: te suivre?
0: Si on va sur mon Facebook, Simon Carreau avec un R, là, ils vont me voir. Il y a une photo de moi avec un rideau, là, puis il y a quelqu'un assassiné dans un bain. Je vais prendre mon bain. J'aime la Révolution française. Marat est un révolutionnaire qui a été assassiné dans son bain par Charlotte Corday. Alors, j'ai fait faire un rideau de bain de Marat sur une peinture qu'on peut voir faite par David. Vide, là, une peinture qu'on voit à Paris. Là. Mais oui, que mon Facebook, puis toutes les chroniques, là, j'ai partagé la chronique que j'avais faite sur les tueurs, là, ceux qui n'ont pas écouté, on avait fait ensemble. J'ai fait d'autres places, là, 100 chroniques à Sequoia, j'avais fait.
1: Oui, oui, avec...
0: je vais reprendre avec Rémi Giguère. J'ai fait, quand le monde m'invite à des choses, puis j'ai mis sur mon Facebook, là, sont ouvertes à tous. Là.
1: Et t'es guide aussi, je veux, ouais, faut le mentionner.
0: Je m'occupe des équipes de guides, la Parc Canada, si les gens veulent venir, on a encore ouvert sur la terrasse, venez jusqu'à lundi, c'est gratuit, là, venez nous voir, venez visiter le Parc de l'Artillerie, l'histoire militaire de Québec, française, britannique, canadienne, sous la terrasse où les gouverneurs contrôlaient une grande partie de l'Amérique du Nord. On a des tours des fortifications. C'est super intéressant. Je te ferai une chronique sur les fortifications de Québec.
1: J'adorerais.
0: Tous les coins et recoins, vous allez voir, les gens vont voir différemment la ville de Québec après en allant se promener là, dans la ville de Québec.
1: Je te dis, t'es toute une acquisition pour nous autres.
2: Vraiment.
1: Vraiment, là, c'est énormément apprécié. Simon Carreau, un gros merci. Nous autres, on fait une courte pause et on se retrouve dans deux semaines pour une prochaine chronique, mon cher.
0: Excellent, merci.
1: Merci à toi. On fait une courte pause. Le Spacecast vous revient derrière ces quelques mots.
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0: Bon, ben, je suis content de lire vos commentaires sur le texto. Vous avez autant aimé que moi la première officielle de notre nouveau chroniqueur, Simon Caro. Quelqu'un nous demandait sur le texto, Simon quoi? Caro.
1: Avec c'est... juste un R.
0: Ouais, un R. C-A-R-E-A-U. Caro, tout voilà. Court. Non, non, écoute, moi, j'ai déjà hâte à dans deux semaines.
1: Ah, moi aussi.
0: Puis, mais oh, je dis ça, mais demain, parlant de nouveau chroniqueur, pour sa deuxième chronique de la saison, JP revient en mode philosophie. Et j'avais lancé une perche, jasé de nihilisme, entre autres, là, que d'accorder aucune valeur à peu près rien. On jase de ça demain, fait que ça va être particulièrement intéressant, d'après moi.
1: Ah, j'ai très hâte.
0: Ouais, ouais, ouais, non, ça va être cool. On jase de ça dans la pause, à quel point on a des acquisitions qui sont le fun. Puis Simon, pour vrai, là... je vais vous dire exactement comment ça s'est passé. Là. Mathieu, qui te remplaçait, j'y ai donné le défi de me booker ça un peu cette semaine-là. Genre, ah ouais, montre-moi ce que t'as dedans. Il me book Simon. Puis là, moi, je suis comme, ah cool, il a booké un historien, ça va être cool. Mais.
1: C'est pas juste un historien.
0: Non, non, c'est pas
1: lambda,
0: juste un historien. Là. Non, non, non, moi, j'ai pogné deux minutes. Là.
1: Ah, c'est très hard.
0: Non, non, c'est vraiment. Ça s'enligne pour être une belle saison avec, avec ces gars-là. Hey, avant qu'on se laisse, je m'en voudrais. Puis là, tu vois le gap, tu vois le temps qui me reste. Puis ça fait des jours et des jours que je veux dire, demain. Ton histoire de Chinois qui brûle des filles, là. T'as-tu le temps de me clencher ça en deux minutes? On est mieux de se le garder demain.
1: J'ai le temps, man. C'est parfait.
0: Ça pique ma curiosité. C'est quoi cette histoire-là?
1: Ça, là, c'est une nouvelle tendance qui fait beaucoup réagir sur les réseaux sociaux, notamment. Ça s'appelle le Tuanbo.
0: Une nouvelle tendance, ces réseaux sociaux qui fait énormément réagir. On se lave plus puis on french à pleine gueule.
1: Oh, wow!
0: Comme hier.
1: Non, le Tuanbo, c'est un peu plus dégueulasse que ça. Okay, je t'explique, le Tuanbo, c'est des lives qui peuvent durer des heures et des heures et des heures.
0: Okay.
1: Ça a déjà existé à la télé, mais c'est banni depuis 2021 en Chine, carrément, là, de faire ça à TV parce que ils savent là, que ça,
0: ça finit jamais bien.
1: Complètement fou. Okay?
0: Ah ouais.
1: Puis, dans le fond, là, mettons, il y a un nombre de filles X, OK? Qui vont passer chacun leur tour. Puis, mettons, là, il y a une petite danse TikTok, OK?
0: Mm-hmm.
1: Fait que là, t'as une toune qui dure 10 secondes, puis t'as la danse TikTok. Fait que là, la fille, a fait la danse TikTok.
0: Ouais.
1: Et là, la toune repart. Puis la fille refait la danse TikTok.
0: Okay.
1: Et là, la toune repart. Puis la fille refait la danse TikTok.
0: Tout virait folle.
1: Puis là, la toune repart. Puis la fille refait la danse TikTok. Puis le monde, ils vont donner des dons sur le live, genre.
0: T'as eu aussi en tant qu'à danse?
1: Ouais, mais mettons des crèmes glacées, puis des hot dogs, puis tu sais, ce qui donne de l'argent.
0: Oui, OK.
1: Puis, tant qu'elle va recevoir des dons, elle va danser. Puis elle, elle est là parce qu'elle veut faire du cash. C'est comme son seul moyen de faire de l'argent autre que d'aller travailler dans l'usine de Nike, là.
0: Ouais, ouais, c'est fait ça. Elle est écœurée d'elle, faire des Air Jordan, là.
1: Ouais, puis surtout qu'elle devient écœurée de danser, mais en même temps, si elle arrête de danser ou elle slack, elle va arrêter d'avoir des dons, elle va se faire tasser, puis c'est la prochaine qui a sa chance. Puis là, la prochaine, elle recommence. Le problème, c'est que des fois, ça dure 6, 7, 8 heures.
0: Danser en mode Just to Buy My Love.
1: Regarde, je vais te montrer de quoi ça a l'air, là.
0: Ouais.
1: Je te dis, ça en est traumatisant. Ils brûlent des filles à faire ça. Et
0: OK,
1: une affaire pas possible, là.
0: Okay, c'est
1: pas
0: brûlé, pas.
1: C'est brûlé physiquement.
0: OK. Mais
1: attends, le genre de toune, là.
0: OK, mais la fille, elle a l'air en larmes.
1: Ça fait 6 heures qu'elle danse.
0: Intense. Elle a l'air d'être la fille du cercle. Mais pas avec Paul Oud puis Charles Lafortune, là. Le cercle, genre, short de la TV.
1: Ben oui, puis là, t'as les autres petites filles en arrière qui attendent leur tour. Puis un coup qu'elle, le public va s'être tanné d'elle, puis va avoir arrêté d'y donner de l'argent. On va la sacrer dehors, puis on va passer à la prochaine.
0: What the fuck, man?
1: Complètement fucked up, man. Puis si tu vois, la fille, elle a pas l'air d'avoir du fun.
0: Non, non, non, non, c'est de la torture, son affaire.
1: C'est des gens pauvres, misérables, qui font ça pour une petite scène. Puis le monde paye pour voir le monde souffrir.
0: Hey,
1: terrible.
0: C'est comme l'esclavage le moins utile que j'ai jamais vu de ma vie. Je suis pas en train de dire que l'esclavage c'est utile, mais tu sais, je pense qu'il faisait des affaires comme plus pratico-pratiques pour le maître, là, ce qui était pointable.
1: Ramasser du coton, au moins, ça faisait virer l'économie.
0: C'est, ouais, ouais, tu sais, il y avait du monde qui les profiteurs, tu sais, profitaient de ça, ouais, ce qui était pointable. Mais là, il y a comme rien, personne ne profite de rien. Là.
1: Eux, ces filles-là profitent de l'argent des dons qu'ils reçoivent en faisant leur petite danse puis en se tuant.
0: Puis ils sont probablement pimpés par quelqu'un.
1: Ben, assurément. Là,
0: oui, d'après moi,
1: le compte TikTok, c'est pas à toutes les 25 filles qui se sont pointées là, c'est à un gars.
0: C'est pas une gang de filles chummy qui se disent « on split la gang ».
1: Non,
0: non, non, non, c'est
1: pas
0: ça.
1: Du tout.
0: Wow, t'es épouvantable ton histoire.
1: Oui,
0: hein? Hey, on avait eu ben du fun avec Simon. Là, le party qui vient de...
1: Vous avez préparé ça pour le last call.
0: Voilà. Ah oui, ouais, exactement. Et vous voulez ventiler sur ce que vous venez d'entendre. 418-670-9098. C'est le numéro pour rejoindre le chum Max Lacasse qui va s'installer au courant des prochaines minutes. Je vous souhaite une excellente soirée. Nous autres, c'est un rendez-vous demain à compter de 19h pour une petite dernière de la semaine. À ma maoulé à vous. 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
13: La Banque du Canada a annoncé aujourd'hui qu'elle maintient son taux directeur à 2,25%, une septième décision consécutive sans changement. Cette décision survient alors que l'économie canadienne montre des signes d'amélioration, mais demeure confrontée à plusieurs incertitudes, notamment les tensions commerciales avec les États-Unis et la hausse des prix de l'énergie liée au conflit au Moyen-Orient. La Banque surveille aussi attentivement l'inflation qui demeure préoccupante. Pour l'instant, elle estime que le taux actuel est suffisamment élevé pour maintenir l'inflation sous contrôle, tout en permettant à l'économie de poursuivre sa reprise. Et hier, vers 11h20, les services d'urgence de Québec sont intervenus sur la rue des Glaciers pour un début d'incendie et un homme en détresse sur le toit d'un immeuble vacant. Les policiers ont établi un périmètre de sécurité et le groupe tactique d'intervention a été déployé après environ 2 heures de négociation. L'homme a finalement été secouru sain et sauf. Il a toutefois été arrêté pour incendie criminel et méfait et a été ensuite conduit en détention. La rue des Glaciers avait également été temporairement fermée pendant l'intervention.
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Max Lacoste, c'est bien mon nom. Et je vous souhaite la bienvenue dans votre Last Call. Bain-ta-pente, mercredi 2 septembre. J'espère que ça roule. Comment a été votre journée? Vous pouvez m'envoyer ça. Ben, la description exhaustive de tout ce que vous avez fait minute par minute, si ça vous tente, si vous avez du temps, via vos pouces au 418-670-9098. Autrement, ben, ça se fait de vive voix parce que ceci est une émission de ligne ouverte au même numéro de téléphone. Je réitère un peu moins rapidement. 418-670-9098. C'est par ce numéro-là que vous allez pouvoir m'appeler dans le studio, réserver votre circuit et puis jaser par la suite. On est également en YouTube live. Ma tête, ma tronche, ma gueule. Mais qu'est-ce qu'elle a, ma gueule, est sur YouTube. Avec le chatroom, vous pouvez interagir entre vous autres. C'est bien le fun.

0: Facebook. On est rendu sur Facebook aussi. Ben numérique. Le show de soir, je mets des reels là, ça vous tente d'aller y jeter un petit coup d'œil et de triper. Vous êtes les bienvenus. À soir, de quoi on jase? Je ramène une question qui est vieille comme le monde. Ben, mettons qu'on considère que le monde a 10 ans. Ça fait 10 ans à peu près qu'on parle de ça, mais je pense qu'elle est encore d'actualité et surtout en période électorale, c'est quelque chose qu'on va entendre dans les prochaines semaines. Le contenu québécois, à quel point il faut investir dans nos séries d'ici, parce que c'est important, c'est le miroir de qui nous sommes en tant que société. La culture nous forme, nous, en tant que société québécoise, hyper important, là. Vous allez l'entendre. Et d'ailleurs, ben, parlant de ça, Guy Fournier, dans le journal aujourd'hui, nous dit que notre télévision doit se réinventer. Et c'est là que j'ai envie de vous amener à soir. La question va comme suit. Êtes-vous encore abonné à la télé traditionnelle? J'ai envie qu'on change de ça à soir. La chronique de Guy Fournier, que j'ai lue un peu plus tôt dans le journal, m'a pas appris grand-chose, là, à part que c'est de la faute des Américains si notre télé est en train de se mourir au Québec. Là, t'es comme, ah ouais, c'est-tu vrai ça, Guy? Moi, je pensais qu'on était consanguins, qu'on faisait tout toujours avec les mêmes personnes. Ben, c'est correct, ça doit être à cause des Américains encore. Ceci étant, la première phrase de la chronique de Tigui, Tigui, Monsieur Fournier, est super intéressante parce que les chiffres arrêtent pas de se dégrader concernant les abonnements à la télé traditionnelle. Lui, il dit ça comme ça. À peine la moitié des foyers au Québec et au Canada de surcroît sont abonnés au câble et au satellite ou regardent la télévision au moyen d'une oreille de lapin. Il ne doit plus en avoir ben, là, qui regarde ça avec une oreille de lapin. Ceci étant, c'est vrai, 48% des foyers en 2025 ne sont plus abonnés au câble. C'était 46% en 2024, et selon la tendance, d'après ce que les analystes prévoient, ça devrait se rendre jusqu'à 57% en 2028. Puis c'est normal, je veux dire, vous les voyez, là, comme moi, là, Netflix, Crave, Amazon Prime, ça finit plus, là, Disney+, coûte cher celle-là. Crave, il est cher aussi, c'est pas une affaire comme 20-30 pièces par mois, anyway. Il y a des sites de streaming à plus savoir quoi en faire, il y a du contenu à se péter à la tête des murs aussi. Donc, à un moment donné, ben, le consommateur qui n'a pas un budget infini fait un choix. Mais pourquoi? Pourquoi, de plus en plus, les gens se désabonnent de la télé traditionnelle qui, autrefois, était un des médias les plus écoutés? Tout le monde écoutait la télé traditionnelle. Ça fait pas tant longtemps, là. Remonter 15 ans, 20 ans en arrière, c'est encore plus vrai. On rentrait le lendemain matin, t'as-tu écouté Caméra Café? On avait à peu près tous les mêmes repères culturels. On avait les mêmes gags à se raconter en fonction de ce qu'on avait vu. Mais à cette heure, c'est plus ça, là. Tout est morcelé, tout est compartimenté. Puis pourquoi? J'en reviens à ça, là. Pourquoi? Ben, je fais un lien avec un article qui est sorti, là, 2-3 jours. Figurez-vous donc que là, la semaine prochaine, on est officiellement la 2e de septembre. Ce qui rime aussi avec la fameuse rentrée télé de l'automne. Ah ça là, moi je peux abonner au câble. Enfin, est-ce que je peux abonner au câble? C'est pas pour vous autres, 418-670-9098, il me reste un circuit de libre. À l'heure actuelle, une ligne. Emparez-vous de la ligne. Je sais pas si vous êtes abonné, à vous de me le dire, mais moi je le suis plus. Puis là, je lisais l'article, je me disais, ah, ben, tout coulon, je suis quand même curieux de savoir, ça va être quoi, les nouvelles émissions qui rentrent sur le câble. Et là, ben, c'est un article de TVA qui nous dit qu'il y a 12 émissions à surveiller, des émissions de variété, de télé-réalité et de jeux. Puis là, je me suis dit, ah, ben, coudon, c'est drette ma tasse de thé. Fait que là, je rouvre l'article, je le feuillete. Première télé-série à surveiller, Big Brother. Bon, encore une autre affaire, là. Là, ça a l'air que cette année, il y a une nouveauté, ça s'appelle Big Brother, le piège. Il y a une personne qui pense qu'il est dans Big Brother, puis le reste, ben, ils sont pas dans Big Brother, mais sont dans Big Brother, puis ils font à croire qu'il est dans une version alternative de Big Brother. Anyway, si ça vous tente, ça commence le 9 septembre sur Novo. Ça, c'est une affaire, là, tu sais, Big Brother. C'est une télé-réalité comme Occupation Double. Il y en a qui se ramollissent le cerveau en écoutant ça ou qui mettent le cerveau sur pause après une longue journée de travail. Je vous juge pas. Si ça vous tente d'écouter ça, les télé-réalités sur Netflix, ça pogne autant. Love is Blind, Love Island avec les pitounes en bikini puis les têtes d'eau avec des six-packs, là qui se creusent à plus savoir quoi faire. Ça marche au bout. Ceci étant, quand on parle de télé traditionnelle et de son déclin, le 13 septembre commence Chanteur masqué. avec Sébastien Benoît à l'animation, entouré des enquêteurs, et c'est le vrai terme là, qu'on utilise dans l'article, Mélissa Bédard, Sam Breton et Anouk Meunier, en plus de Stéphane Rousseau, les gens, les panélistes, vont tenter de démasquer les personnalités cachées dans les magnifiques costumes de variété au plus grand bénéfice des auditeurs. Et c'est aussi le show de variété le plus regardé au Canada. Puis, tu sais, des fois, on se demande comment ça la CAQ monte dans les sondages. Ben, c'est un peu ça, là. Pour que c'est faire que des vedettes qui chantent faux dans des costumes d'oiseaux en métal, c'est l'émission la plus écoutée au Canada. Ce qui est ironique, c'est que la TV est en déclin. Donc, il y a de moins en moins de monde qui écoute la TV, sauf que ça, c'est le show de variété le plus écouté au Canada. Un point quoi? Quelques millions encore? C'est-tu les vrais chiffres? Je le sais pas. On peut se questionner. Puis là, on défile le reste des émissions en direct de l'univers. Tiens, une autre émission où on se crosse entre vedettes. On va triper sur la vie des vedettes, puis on va illustrer ça en chanson. Les enfants de la TV, on va remonter la vie des vedettes. Consanguinité. Fur Factor Célébrité, ben oui. Absolument. On va faire des conneries à des vedettes. Hors réseau, l'expérience, diffusée le 7 septembre sur Novo. C'est quoi ça? C'est avec le petit Danick Martineau. Puis là, c'est une télé-réalité dans laquelle 10 vedettes vont se mettre en mode survie en forêt et vont se déconnecter de leurs réseaux sociaux si importants dans leur vie. Allô, allô, y a-tu quelqu'un au bout du fil? Masturbation entre vedettes. C'est ça, la TV québécoise. Ah, puis là, t'as l'autre bord aussi, à Radcan, les nouvelles séries qui... pas les nouvelles, mais les nouvelles saisons des téléséries chouchou des Québécois qui recommencent. Antigang, Dumas, Stat. Sur le fil, une nouvelle série qui va traiter de l'itinérance. Angle mort. Une nouvelle série qui va traiter de l'aide médicale à mourir, mais qui côtoie la criminalité. Bref, comprenez le portrait. Là, au Québec, là, essentiellement, c'est soit des téléréalités, des shows de variété... avec des costumes pas cernables, puis prêts pour la lobotomie, des quiz et ou des téléséries sur la police, les docteurs ou les avocats. Tout le temps ça, en alternance, depuis 20-25 ans, puis tout le monde est comme « Ah, ouais, bonne, la nouvelle série avec les mêmes acteurs. » Puis après, on se demande pourquoi la télé est en déclin. Pourquoi les jeunes ne s'abonnent pas à ça. Il y a encore une frange de la population qui écoute ça, 65 ans et plus. Si vous avez 25 ans et vous écoutez ces séries-là, je veux vous parler. Je veux savoir pourquoi. Je suis pas en train de dire que c'est pas bon. Au contraire. J'ai écouté District 31 dans le temps, moi. C'était pas... Je dirais pas que c'était un chef-d'œuvre, loin de là. Mais c'était correct, tu sais, en soupant, là, durant une demi-heure. Manger des croquettes dans l'air fryer, puis petite sauce aux brunes. Hein, Magali Lépine-Blondeau. Hein, et puis là. Ah, Vincent Guillaume Motis, ben oui, encore lui. Tu sais, tout le temps même acteur, c'était correct. On a fait des grandes séries au Québec, on en fait-tu encore? Ou le manque de budget fait en sorte qu'on a juste des téléséries comme celle que je viens de vous nommer, prémâchées, des quotidiennes, avec des intrigues qui s'éternisent sur des mois alors qu'on pourrait régler ça en un épisode. Mais c'est ça, des quotidiennes, il faut qu'ils fassent du texte. « Salut, ça va? Oui, toi? Oui. Puis, quoi de neuf? » Rien, toi, rien. Grosse journée. Hey, c'est ça, des fois, là. Dans des quotidiens, t'es comme, man, abrégé, là. Je comprends que vous avez 4 épisodes à faire par semaine, mais à un moment donné, on va synthétiser la gang, là. Qu'est-ce que vous en pensez? Premièrement, on peut s'exprimer sur pourquoi la télé traditionnelle est en déclin. Et je veux savoir, vous, êtes-vous encore abonné à la télé traditionnelle? 418-670-9098. Bonjour, bonsoir. Premier appel de la soirée. À qui je parle?
1: C'est moi?
0: C'est toi!
1: Ah, c'est moi!
0: Hein?
1: Hein? Je suis content?
0: Ben, moi aussi, je suis content. C'est quoi ton nom?
1: Ben, mon nom, c'est Sylvain.
0: Sylvain? Tu viens d'où, Sylvain?
1: Moi?
0: Oui.
1: Saint-Sylvain.
0: Saint-Cellulaire?
1: Saint-Sylvain.
0: Saint-Sylvain. C'est dans quel bout de ça, Sylvain?
1: Ça, c'est dans le bout de Bécancour, dans le bout de Trois-Rivières.
0: Bécancour, Trois-Rivières. Est-ce qu'il fait bon vivre dans ce coin-là?
1: Non, c'est pas si pire.
0: Ton échelle de bonheur, elle se situe où, là, Sylvain, de 0 à 10?
1: Hein?
0: Hein? Es-tu heureux, Sylvain?
1: Non.
0: Pourquoi?
1: Moi, je suis pas abonné à la TV.
2: C'est pour ça que t'es pas heureux?
1: Ben, c'est parce que le gars, là...
2: Ouais.
1: M'a expliqué quelque chose.
2: Vas-y, explique-moi ça.
1: Moi, là...
2: Ouais.
1: J'ai tout le temps été gratteux.
2: Gratteux?
1: Oui.
2: OK.
1: J'ai pas d'Internet.
2: OK.
1: J'ai pas de la TV.
2: Mm-hmm. Donc, t'as quoi, là? T'as rien?
1: J'ai un système de son.
2: Oh.
1: Puis des radios amateurs.
2: Des radios amateurs, des CB?
1: Non, non, des scanners.
2: Des scanners de police?
1: Ben, non, on ne pointe plus la police à ce temps.
2: Ah, OK.
1: Mais j'écoute d'autres choses à place.
2: C'est quoi que tu écoutes avec ton scanner?
1: Les avions.
2: Les avions?
1: Des autobus.
2: Les autobus, lesquels?
1: Scolaires.
2: Scolaires. Mm-hmm.
1: Et puis, j'ai des trockeurs.
2: Des trockeurs. Mm-hmm.
1: Puis, j'ai une compagnie de déneigement.
2: Ah, OK, compagnie de déneigement. Mm-hmm.
1: Oui, mais ça, c'est juste en hiver.
2: C'est juste en hiver, oui. On n'est pas en été.
1: C'est mieux que rien.
2: Non. Hein? Ensuite?
1: Non, mais tu vois que j'ai pas grand-chose. Hein?
2: Qui?
1: Tu vois que j'ai pas grand-chose que j'écoute.
2: Ben, c'est pas beaucoup de divertissement, là.
1: Parce que ma TV, j'ai juste deux portes de TV.
2: C'est le câble. C'est pas le câble.
1: Non, c'est pas le câble. Non, tu pognes pas les... comment je pourrais dire? Tu pognes pas les pas de... les films de tout nu à fin de soirée.
2: Tu pognes les films de tout nu?
1: Non, je les pognes pas.
2: Comment tu fais pour en regarder?
1: Je regarde rien.
2: C'est dans ta tête, tu te fais des images.
1: Ben oui, c'est ça.
2: OK, ben là, c'est quoi ton divertissement favori, Sylvain, c'est quoi? Là? Hein?
1: Ça m'a pris également au-dessus d'un mois avant d'avoir ton numéro de téléphone.
2: À moi, ça?
1: Ben oui.
2: Comment ça?
1: Ça a passé vite d'avoir ton numéro de téléphone parce que tu dis trop vite.
2: Ah, je le dis trop vite.
1: Ben oui.
2: Ben oui. C'est parce que des fois, moi, je bois beaucoup de Red Bull, du café avant l'émission, puis je le dis trop vite.
1: Ben moi, rendu à ce temps-là, j'aurais beaucoup de bière de prix.
2: Ben, tu l'as-tu, le numéro de téléphone?
1: Oui, parce que j'ai demandé à un de mes chums qui appelle sur l'autre numéro pour avoir le numéro de téléphone qui est de l'animateur.
2: Ah, fait que t'as appelé sur l'autre numéro.
1: Ben oui, moi j'ai essayé, mais t'as pas capable d'avoir ton numéro. Il a fallu que je demande à un de mes jeunes qui appelle ton numéro, l'autre numéro pour avoir ton numéro.
2: Ah, c'est quoi mon numéro à moi?
1: C'est 418-670-9098.
2: Non, c'est pas ça.
1: C'est pas ça?
2: Non, c'est vraiment pas ça. Non, moi c'est 9096.
1: 96?
2: Mm-hmm.
1: Non, moi, j'ai 690-9098.
2: Non, c'est pas ça.
1: Bon, mais comment tu as fait que tu t'as parlé de bon?
2: C'est ça que je me demande. Aïe, aïe, aïe.
1: C'est drôle, hein, tu as eu la première ligne en plus.
2: Ben oui.
1: Et ça fait aussi d'un mois à t'aider d'avoir ton numéro.
2: Ah, ben c'est le fun de te parler, Sylvain.
1: Hey, moi, ça fait longtemps que je voulais te parler.
2: Ah, ouais. De quoi tu voulais me parler depuis tout ce temps-là, Sylvain?
1: Ben, il y a plein de choses.
2: Ah, ouais, comme quoi?
1: Ben, oui. Moi, je suis un vieux garçon, hein.
2: Ah! Ça s'en va une place bizarre, ça. T'es un vieux garçon.
1: Oui, je suis un vieux garçon, moi.
2: Ah, OK. Okay, oui.
1: J'ai 61 ans.
2: Mm-hmm.
1: J'ai jamais eu de femme dans mon lit quand je me suis réveillé le matin.
2: T'as jamais couché avec une femme, Sylvain?
1: Oui, ouais. Mais pas plus que 2 heures.
2: OK, toi, tu payes.
1: Oui, c'est ça, t'as tout compris.
2: Tu payes cher.
1: 400.
2: 400$ pour combien de temps?
1: 1 heure.
2: 1 heure. Puis elle te fait quoi à ce prix-là, Sylvain?
1: fais tout ce que tu veux.
2: OK, raconte-moi une histoire. Raconte-moi ta meilleure date.
1: Ben, la meilleure baisse, là, c'est quand qu'elle vient, elle se présente. Mais moi, ça fait 6 ans que je la vois. Et puis, quand qu'elle vient, ben, c'est tout un honneur, là. T'sais?
2: Hey, c'est loin!
1: Quoi?
2: Je peux-tu passer l'autre animateur?
1: Hein? C'est qui l'animateur?
2: Tu veux que je te le passe, ça s'appelle Max?
1: Ah ouais?
2: Ok, il sera pas long. Il sera pas long deux petites secondes.
1: Ça va être avec quoi?
0: Salut Sylvain, ça va?
1: Ben oui.
0: Ben oui, c'est Max.
1: Bon, parle pas à la bonne animateur.
0: Non, c'était notre stagiaire, il s'appelle Peter.
1: Bon, Peter, comment tu as trouvé ça?
0: Ben, Peter, comment t'as trouvé ça? Sylvain est vraiment nice! Ah ouais, c'est vrai qu'il est nice. Ben, je t'écoutais moi, là, j'étais dans le fond du studio, puis je me disais, coudon, il y a de la jasette, Sylvain. Puis là, quand tu t'es mis à parler des femmes de la nuit que t'engageais pour te donner un peu de plaisir, je me suis dit, là, j'allais embarquer dans le tas, puis comme tu voulais me parler depuis un bout, ben, je suis là.
1: Ben,
0: hey, content
1: de te parler.
0: Ben, moi aussi,
1: c'est le bon. Longtemps que je
0: voulais
1: te parler, moi.
0: Eh, hey, ben, écoute, je suis bien content que ça ait fait longtemps que tu veuilles me parler. Fait que là, c'est ça que tu me disais, là, ben, que tu disais à Peter. Toi, tu te payes des femmes de la nuit, Sylvain.
1: Ben oui, c'est ouais. Ça. J'ai pas le choix. Moi, je suis un célibataire, puis je veux pas avoir de compagnie.
0: Ben, comment ça?
1: Ben, j'ai pas été habitué à ça.
0: T'as pas été habitué à ça?
1: Non.
0: OK. Puis là, tu t'habitues à la présence de femmes que tu payes. Là. Ça, en quoi ça consiste, mettons? Là, comment tu les trouves? Puis quand ils arrivent chez vous, est-ce que tu décides à 100% de ce que tu fais avec les femmes?
1: Ben, au début, c'était improvisé.
0: OK. C'est-à-dire? Okay.
1: Puis un coup que c'est commencé, mais... Le déroulement se fait au fur et à mesure que ça se fait. Comprends-tu?
0: Non.
1: Non.
0: Non, okay. Non, non, je comprends pas. Mais peux-tu me le répéter peut-être dans des mots plus clairs?
1: OK. Quand elle se présente, mm-hmm. elle fait sa demoiselle.
0: Qu'est-ce que ça veut dire, ça fait sa demoiselle?
1: Mais elle fait sa rentrée, puis elle veut t'aimer, puis tu comprends-tu? Mm-hmm. Et puis, un coup qu'elle est rendue en chambre, mais c'est une autre affaire. T'sais? Elle donne ce que tu vas avoir.
0: Mm-hmm. Puis toi, tu vas avoir quoi, généralement?
1: Ben, à peu près n'importe quoi. Hein?
0: Ah oui, toi, t'es un homme de même, Sylvain. N'importe quoi.
1: Moi, moi j'aime ça manger, j'aime ça... J'ai vraiment eu une femme à côté de moi... Quand je me suis réveillé le matin.
0: T'en as jamais voulu une ou t'as jamais pu en avoir une?
1: Jamais pu en avoir une.
0: OK. OK. Puis pourquoi, tu dirais, si t'avais expliqué le fait que t'aies jamais eu de femme à tes côtés en te levant le matin, comment tu l'expliquerais?
1: C'est parce que je les attirais pas. Mm-hmm. OK. Puis deuxièmement, ça a vraiment donné.
0: Des fois, ça arrive. Hein? Ça donne juste pas, là.
1: Ça a vraiment donné, tu sais. Mm-hmm. Mais, tu sais, j'ai eu des copines, comprends-tu?
0: Je comprends.
1: Mais, ça a jamais donné jusque-là, comprends-tu?
0: Ouais, ouais, ouais. Est-ce que ça te rend triste, tout ça?
1: Non, ça me rend pas triste parce que je suis capable de m'en payer.
0: Attends un peu, quoi? Qu'est-ce que t'as dit?
1: Parce que je suis capable de m'en payer, c'est ça?
0: Non, c'est pas à toi, je parle, Sylvain, c'est pas à toi, t'as peu. OK. Ah, okay. Non, Peter, il veut venir te dire deux, trois mots, parce qu'il va falloir se laisser, il faut passer au prochain appel, mais Peter veut te dire deux, trois mots avant qu'on se laisse, c'est-tu correct?
1: Ah, ben oui.
0: OK,
1: ben
0: ça,
1: oui.
0: Ça sera pas long.
1: Vous m'avez rappelé pareil, là. Attends, et ton numéro, là, m'avez rappelé.
0: Pas de trouble, avec plaisir, mais attends, on change de chaise, là.
1: OK.
2: Hey, Sylvain!
1: Quoi?
2: Hey, ben merci pour tout, là.
1: Hey,
2: je suis
1: content de te parler ici, là.
2: Hey, moi aussi, moi, je suis stagiaire, puis ça me fait plaisir de te parler, là.
1: Tu sais, là, je suis un gars qui est open, tu comprends-tu, là? Tu sais, je suis open, moi.
2: Ah, OK. C'est-tu comme une invitation?
1: Oui, tu peux pas te parler de n'importe quoi, n'importe qui, n'importe quand. Là,
2: ah, oui. Ben, au plaisir, Sylvain.
1: Oui, tu veux en avoir à partir de toi, là.
2: Hey, Max, tu te fais dire salut, puis on se dit à la prochaine, là, OK?
1: OK, on se dit à la prochaine.
2: OK, salut, Sylvain.
1: Salut, mon ami.
2: Salut.
1: Salut.
2: Salut.

0: Oh man. Aïe aïe aïe, je m'épuise moi-même. En tout cas, ben, c'était le fun. Comment vous trouvez notre nouveau stagiaire Peter? On pourrait le faire revenir là, de temps à autre. C'est une première. Écoute, il s'est infiltré là, là-dedans. Ça a comme pris du temps à configurer c'était qui, là, mais on a fini par le figurer. Sylvain, ça fut un plaisir. 400 pièces de l'heure, hein, pareil. Ça, ça prend des bidoux pour faire ça. Hein. C'est un folder avec tout ton investissement, j'imagine, que tu récoltes pour te rendre là éventuellement. OK, 418-670-9098. 22-27, je vous réitère la question, il me reste une ligne de libre. Si vous avez envie de parler du sujet, puisqu'on n'a pas beaucoup fait jusqu'à présent, on est occupé dans d'autres choses. Mais là, on revient dans le sujet. La question ce soir, êtes-vous encore abonné à la télé traditionnelle? J'ai envie de vous écouter, de savoir si vous l'êtes, si oui, est-ce que vous l'écoutez, quel programme vous aimez, toute la patente. 418-670-9098. Bonsoir, à qui je parle?
1: Salut Max.
0: Salut, ça va?
1: Oui. C'est Pat.
0: Pat, quel bon vent t'amène en soi?
1: T'es incroyable, man. Sérieux. Oh, mon Dieu. Je me demandais où c'est que ça s'en allait, tout ça, mais vraiment, tu feras des beaux bonjours à Peter de ma part.
0: Ah, ben parfait. On va lui dire salut, là. Il est dans le coin, il prend des notes, là, mais quand il va revenir,
1: non,
0: là,
1: c'est correct.
0: On va le saluer.
1: Bon, ouais. Je suis sûr que c'est un très, très bon gars.
0: C'est un nice dude.
1: Oh oui, oui, il a l'air à ça. Belle petite barbe comme la tienne.
0: Ah ouais, on s'en ressemble un peu, c'est juste que lui, il n'a pas de lunettes.
1: Ouais, c'est ça.
0: Hey, mon vieux, asseoir, je te repose la question. Merci pour tes bons mots, Balloé. Est-ce que toi, t'es encore abonné à la télé traditionnelle, Sylvain?
1: Non, moi, c'est pas Sylvain.
0: Peter, Pat, excuse. Je suis tout mélangé.
1: Peter, Sylvain, Max,
0: un moment donné.
1: Non. Moi, j'ai plus le câble. Ouais. Pareil comme toi, la dernière série que j'écoutais à la télévision, là, c'était pas mal ça, District 31. Je gardais le câble pour écouter le hockey. Mais, tu sais, Star avec Netflix, puis... Disney Plus, YouTube Premium, tu sais, tous ces abonnements-là, ça coûte moins cher que le câble, puis il n'y a pas de pub. Moi, ce qui m'énerve avec le câble, ben c'est ça. Tu commences à écouter de quoi, puis il y a de la pub. Juste de la pub. Il y a autant, presque autant de pub que d'émissions. Si ceux qui fabriquent des séries québécoises, puis on y allait sur le même format que les séries qu'on va voir sur Netflix, pas de pub, je pense que ça pognerait plus. Ça, c'est mon avis, là, mais non. Moi, j'ai plus le câble, puis ça m'intéresse plus de l'avoir, justement, parce que le câble, il coûte cher, puis en plus, il y a de la pub.
0: Ben,
1: tous ces abonnements-là, ça coûte moins cher que le câble, puis il n'y a pas de pub. Moi, ce qui m'énerve avec le câble, ben c'est ça. Tu commences à écouter de quoi, puis il y a de la pub. Juste de la pub. Il y a autant, presque autant de pub que d'émissions. Si ceux qui fabriquent des séries québécoises, puis on y allait sur le même format que les séries qu'on va voir sur Netflix, pas de pub, je pense que ça pognerait plus. Ça, c'est mon avis, là, mais non. Moi, j'ai plus le câble, puis ça m'intéresse plus de l'avoir, justement, parce que le câble, il coûte cher, puis en plus, il y a de la pub.
0: Ben, ça n'a pas de sens, hein. On est noyé dans le pub.

0: câble, là, quand ça fait longtemps que t'as pas écouté des émissions à la télé traditionnelle puis que t'en retournes là-dessus, tu pognes un 2 minutes là, parce que tu peux pas les skipper, comme tu dis. Tu peux pas après 5 secondes la passer, puis tu peux pas l'accélérer. Il faut que tu sois juste confronté aux faits. Tu es là puis tu subis tout simplement. Ceci étant, tu as mis le doigt sur quelque chose d'intéressant, Pat, le sport. Le sport en direct, je pense qu'il y a une bonne partie des gens qui ont le câble et qui le gardent probablement pour ça. Toi, est-ce que tu écoutes encore du sport? Et si oui, comme t'es plus à télé traditionnelle, j'imagine que tu es allé chercher ça sur des sites de streaming sportifs?
1: Ben, je vais l'essayer cette année, là. Honnêtement, j'ai pas essayé. J'ai vu quelques parties de hockey sur Prime l'hiver passé. Mais je ne sais pas comment je vais organiser ça. Tu sais, j'ai un peu moins d'intérêt pour le hockey que j'en avais avant. Okay. Mais pour revenir à ce que tu disais, concernant comme vous autres, là, vous avez de la pub. C'est normal que vous ayez de la pub, ça paye vos salaires. Puis vous me chargez pas 70$ par mois pour écouter Choix.
0: Non. Tu sais, effectivement.
1: Moi, j'écoute Choix parce que j'aime écouter Choix. Il y a de la pub, c'est normal, parce que ça fait partie de la game, là. Tu sais, faut que, tu sais, c'est de même que vous gagnez votre vie.
0: Contrairement au câble où tu payes.
1: Ben, c'est ça. Le câble, je paye, puis j'ai de la pub en plus. Tu sais, c'est...
0: Mais toi qui marche pas là-dedans, hein, quand on pense à ça?
1: Non. Pas du tout.
0: Moi, là, je comprends pas pourquoi il y a encore de la pub chez Radio-Canada. Ça fait longtemps qu'on aurait dû mettre la hache là-dedans. Stat, là, pourquoi il y a de la pub? Pourquoi il y a des pubs dans Stat? Mettez ça à 22 minutes, puis après ça, mettez des reprises des débrouillards là, pendant les 8 minutes qui restent, puis on va s'arranger. Là. Ou faites des épisodes de 29 minutes, là, puis une minute, faites-nous un topo d'actualité là, dans votre sauce Radio-Canadienne. Je comprends pas pourquoi il y a de la pub.
1: Ben, moi, je pense que la pub à Radio-Canada, c'est un genre de fraude, en réalité. Parce que Radio-Canada, c'est subventionné à côté. La pub que les compagnies vont payer à Radio-Canada pour passer le patente, ces pubs-là, ils vous le donnent pas à vous autres, là, autrement dit. Là. T'sais, vous allez en avoir une partie de ça, mais Radio-Canada vont gruger une partie de votre publicité à vous autres, parce que eux autres, tu devrais pas avoir de pub 000.
0: Non, puis Pécopé, il avait raison là, quand il est sorti dans les médias dans les derniers mois en disant que c'était de la concurrence déloyale, absolument. Là. TVA a de la pub, puis ils gagnent. En fait, ils financent leur activité avec la pub exclusivement, puis les abonnements qu'ils ont, par exemple, au câble et à Illico. C'est ça le service de streaming de Vidéotron? Ouais, je pense que c'est ça. T'sais, contrairement à Radcan, où le financement est public. Là. Fait qu'on comprend pas pourquoi il y a de la pub en plus. Là.
1: Mais non, c'est ça. Moi, chez nous, je paye pour l'Internet, puis c'est tout. Là. T'sais, tout ce que je regarde, il n'y a pas de pub. La seule pub que j'entends durant la journée, c'est quand je vous écoute via mon application de choix. Mais à part de ça, je suis pas bombardé de pubs, là. Puis tu sais, c'est correct la pub, mais tu sais, pas quand on paye déjà pour le service. Moi, je trouve ça a pas de bon sens. Puis c'est ça, moi, qui me fait décrocher. Puis c'est probablement ça en partie aussi qui va faire décrocher ben du monde. Puis ce que tu disais tantôt, les talk shows puis les affaires de chansons, c'est tout le temps les mêmes faces qu'on voit. C'est tout le temps les mêmes comédiens.
0: Non, c'est mange-moi le nus et je te sucerai. C'est ça, là. C'est exactement ça. Puis regarde, c'est gras. Je suis conscient de l'image. Mais c'est vraiment, avançons main dans la main et flagornons-nous de compliments, là. Tu sais, on s'amuse tout le monde ensemble. C'est un petit cercle fermé dans lequel on met des caméras. Puis la plupart des Monique trippent bien raide. Salut le séjour, salut l'éco vedette. C'est à peu près le même genre de public, là.
1: Ben oui, c'est normal de se flagorner. Mais pas tout le temps.
0: Pas tout le temps. Autant que possible, seulement quand Peter est là. Hey, Pat, bonne fin de soirée, mon vieux.
1: Salut.
0: Salut, man.
1: Bye bye.
0: Merci pour d'avoir appelé. Bonsoir. Voilà, c'était Pat, qui était probablement quelque part sur la route, au Québec, en Ontario, ailleurs au Canada. Allez savoir. On peut pas tout savoir. Je repensais à ça. Des fois, je pars dans ma tête. Là. Je me dis, ah, c'est vrai que Peter, il a été là pendant un bout. Ah, oui. Des fois, on dirait que je me dis... je vais voir jusqu'où je peux aller, etc.

0: personnage. Là. S'il faut se rendre jusqu'à la fin du show, on va se rendre jusqu'à la fin du show. Ce qui n'est pas super intelligent, vous allez me dire, mais bon. Sortons de ça, revenons à nos moutons. Pat a eu de très bons arguments. La publicité sur la télé traditionnelle, quand on n'est plus habitué de regarder ça, si vous l'avez encore, vous l'êtes, là. Vous êtes un peu, pas lobotomisé par la pub, mais d'une certaine façon, oui, là, comme moi, je l'étais tout autant quand j'écoutais la télé traditionnelle. À un moment donné, on s'habitue, on les voit plus, à part celles qui sortent du lot. On parle, il y en a qui les mettent sur Mio, tout dépendamment de comment vous orchestrez ça, mais les pubs, ça fesse là, quand on retourne sur la télé traditionnelle. Et le sport. Le sport est un vecteur des abonnements de la télé traditionnelle. Encore aujourd'hui, j'en suis conscient. Mais là, de plus en plus, le hockey va se diriger vers les plateformes de streaming dans les prochaines années. Ça va commencer cette année d'ailleurs. Est-ce que ça va faire en sorte que le taux d'abonnement à la télé traditionnelle va diminuer davantage? Je pense que oui. J'avais les chiffres tout à l'heure. Là. On dit que d'ici 2028, ça devrait être 57 % de foyers canadiens qui n'ont plus d'abonnement à la télé traditionnelle. On va être confronté à ça. Comment vont-ils survivre? Par des subventions du gouvernement. Ça risque fort probablement d'être ça. D'ailleurs, Carney voulait inclure 15 % de taxes aux géants de streaming pour que ces taxes-là soient réinvesties dans la culture québécoise et canadienne par le biais de production de séries télévisuelles, machin, machin. Ils ont dit non, il a fait « Bon, ouais, pas de trouble, je vais investir 600 millions de votre cash anyway dans la production télévisuelle. » par année, on n'a pas encore vu le bout de cet argent-là. Puis quand je dis « on », je m'exclus, c'est les producteurs. Va savoir, mais je pense que c'est encore dans l'air. Là. Ils veulent encore, idéalement, taxer les géants du streaming, Netflix, pour ne nommer que celui-là, pour qu'on puisse produire du stock-site, parce que une espèce de concurrence déloyale avec les Américains, puis il faut sauver notre culture, blablabli, blablablu. Le gouvernement fédéral l'a dit au CRTC. Attendez qu'on règle ça. Mettez ça sur hold parce que ça va arriver. Si tu veux qu'on s'en va, il y a fort à parier coup. Prochain appel, bonsoir, à qui je parle?
1: Harold Arnold.
0: Bonsoir, Harold Arnold.
1: Moi, je suis abonné à la télévision ordinaire. Comme telle.
0: Qu'est-ce que la télévision ordinaire comme telle?
1: Ben, moi, j'écoute toutes les téléromans, puis le sport aussi. Là.
0: Le sport?
1: Oui.
0: C'est quoi, ça?
1: Ben, j'écoute le hockey, baseball, football, et basketball, soccer, tout, là.
0: OK. Ça, c'est le sport?
1: Oui. Wow, ouais. Mais il y a une chose qui nous fait peur.
0: C'est quoi?
1: C'est que à TVA Sport, ils ont eu moins de hockey, puis à RDS aussi.
0: Ça s'en va sur Amazon Prime. Comment tu vas faire pour les écouter? Vas-tu t'abonner?
1: Ben, je ne m'abonnerai pas cette année. Je vais attendre que ça disparaisse à la télé traditionnelle. Là, je vais m'inscrire.
0: OK. Fait que tu vas manquer cette game, puis c'est pas grave.
1: Fait que tu veux que je fasse... Je peux pas m'inscrire pour quelques matchs. C'est ça qui arrive.
0: Ouais, tu trouves que ça vaut pas la peine. C'est pas de l'argent bien investi.
1: Non, ça va coûter cher en plus, cette affaire-là.
0: Quelles sont tes téléséries favorites à la télévision ordinaire?
1: Ben, j'aime bien Indéfendable, la série des avocats, là.
0: Comment ça?
1: Ben, t'es voué travailler dans une cour, comment ça se passe, là, entre les juges, les jurys, puis l'avocat de la couronne, l'avocat de la défense. Tu vois comment ça se passe, là.
0: C'est assez réaliste en plus, hein?
1: C'est réaliste, puis c'est sûr qu'il y a du savon un peu dedans au travers. Hein.
0: Du savon?
1: Ouais, je veux dire que c'est pas toute la réalité de la vie, ça, là, okay. À des bouts.
0: Comme dans Roman Savon, mais moi, je sais que c'est très réaliste là, pour connaître des gens qui œuvrent dans le milieu juridique et le milieu de la justice. Ça a l'air que c'est assez fidèle à comment ça se passe, là, à peu près. Toi, en écoutant ça, là, mettons qu'on est mal pris, là, il arrive de quoi demain, puis on a besoin d'un avocat vite fait. Penses-tu que tu serais capable d'aller plaider une cause, là, juste un après-midi, là, comme tu l'écoutes souvent? Le langage, tu le connais?
1: Ouais, mais j'ai pas étudié en droit, je pourrais pas faire ça.
0: Non, ouais.
1: Non, je pense pas.
0: Est-ce que tu connais tous les personnages?
1: Ah, il y a des... Il y a Chose de l'homme, là, qui fait un des avocats importants.
0: Comment il s'appelle?
1: Et comme un peu McDonald's. Avocat McDonald's.
0: Il est-tu bon, lui?
1: Ah, il est très bon. Très bon avocat. C'est le fun de le voir aller. Il défend les causes incroyables.
0: Est-ce que c'est ta télé-série favorite devant tout?
1: Oui, oui. J'aime aussi... mon beau-frère, il a déjà été dans l'armée, comme tel, il a dit que les armes, c'était pas toutes vraies. Ça se passe pas tout comme ça dans l'armée.
0: Oui, j'ai pas de misère à te croire. Qu'est-ce qui est différent de la réalité, selon ton beau-frère?
1: Ben, ça joue trop dur.
0: Oui, on est rendu avec une armée de... Sans vouloir jeter de l'ombre là, sur les boys et les doudettes qui sont d'in force présentement, mais bon, c'est plus ce que c'était. Là.
1: La guerre entre l'armée canadienne contre l'armée canadienne, ça n'a pas l'allure.
0: C'est quand même un bon gag, ça, Arnold Darold.
1: Parce qu'il reste toujours que l'armée a déjà assez de problèmes demain à survivre. Ils ont pas assez de matériel pour se défendre. Ils nous arrivent avec une série de mangues, ça les aide pas trop. Ça, là.
0: Non, je crée bien. Là. T'écoutes-tu des télé-réalités?
1: Des télé-réalités, j'écoutais choses quand Baron, Mathieu Baron, puis un peu Morin, là, veut dire.
0: Annie-Pierre.
1: Marie-Pierre Morin.
0: Marie-Pierre, ouais.
1: J'écoutais ça là, quand je les voyais là, mais je suis devenu jaloux un peu d'eux autres.
0: Comment ça?
1: Ils sont partis d'une télé-réalité. L'autre, Marie-Pierre, a fait de la radio à RIP FM. Puis l'autre, il joue dans Indéfendable, Baron. Puis il a joué dans plusieurs séries aussi.
0: Pourquoi ça te rend jaloux?
1: Ben, si j'aurais été dans ces affaires-là, peut-être bien que j'aurais eu autant de chance qu'eux autres de faire de la radio puis jouer dans les téléromans.
0: Tu penses-tu que tu aurais pu être dans ce genre d'affaires-là?
1: Ben, j'aurais peut-être bien fait mieux qu'eux autres. Bien aussi pour... Ils sont rentrés par la porte d'en arrière pareil, eux autres. Là.
0: Ben oui. Puis il y en a une couple à ce temps de nos jours qui deviennent influenceurs. Puis il y en a qui réussissent effectivement, comme tu le dis, à percer le domaine des médias un peu plus traditionnels. D'autres se ramassent acteurs, toute la patente. Mais mettons là que tu aurais pu envisager de faire ça. Est-ce que dans ta tête, il t'est déjà passé l'idée d'envoyer ta candidature, mettons, à Occupation Double ou à Love Story, aller te promener dans Tentacu?
1: Ben, j'aurais pu, mais il y a une affaire, ils prennent des jeunes, comme moi, j'ai 61, ben ouais, 61 le 13 septembre, là. T'as bien qu'ils m'auraient pas pris parce que je suis trop vieux.
0: Ouais, mais peut-être qu'ils vont faire des éditions pour les personnes un peu plus âgées aussi, éventuellement, là. Ça serait peut-être ta chance.
1: Moi, j'aimerais ça qu'ils vont avec les personnes âgées, ça nous donnerait des chances.
0: Tu veux-tu qu'on fasse un petit test ensemble?
1: Ah oui, donc.
0: OK, ce sera pas là. Arnold Harold. Bon, ben Arnold Harold, bienvenue dans ton audition, ton test. Là, on va te préparer pour la prochaine édition d'Occupation Double âgée, personne âgée. Ça va se passer à Blainville, dans une maison qui sera un duplex. Vous serez 10 d'un côté et 10 de l'autre, donc 10 hommes et 10 femmes. J'ai quelques questions à te poser là pour savoir si ta candidature serait potentiellement acceptée. T'embarques?
1: Oh oui.
0: OK, nomme-moi ton nom premièrement et ton âge.
1: Harold Bourgelat de la Pocatière et 61 ans.
0: Arnold Harold, Monsieur Bourgelat de 61 ans, avez-vous des passions?
1: Ben oui, le sport, la comédie, le théâtre, l'improvisation.
0: Ah oui, vous êtes un homme comique donc.
1: Ben, je suis posé être comique. Il y en a qui disent que je suis comique, puis je le sais même pas.
0: Ça, c'est une belle qualité. Êtes-vous capable de me conter une blague?
1: Pour compter des blagues, c'est pas bon, mais compter des histoires, des aventures ou qu'il m'arrive de quoi, là, ça peut être drôle.
0: Bon, ben écoutez, on va tester ça, on va mettre ça à l'épreuve. Là. Comptez-moi-en une petite, là, environ 30 secondes. C'est pas obligé d'être compliqué, c'est pas obligé d'être vrai non plus. Racontez-moi quelque chose, là, on va voir si ça pourrait bien fitter dans l'émission.
1: Bon, comment j'en verrais ça?
0: Prenez votre temps, M. Bourgelais, il n'y a pas de problème. On est en famille ici, là.
1: OK, attends un peu, là.
0: Ben oui. Ça inclut-tu...
1: Ah!
0: Oui.
1: Je vais aller avec Bernard Rainville. Oui. Bernard Rainville s'en va à la radio et 5,93.
0: Ouais.
1: Et s'en va sacré, là. Et c'est une vraie farce de voir un candidat d'un parti aller c'est sacré à la radio. Ça n'a pas de bon sens.
0: Ça, c'est votre histoire.
1: Ouais.
0: Ouais. Comment il s'appelait, lui, déjà?
1: Comment?
0: Comment il s'appelait, lui?
1: Attends un peu. Bernard Rainville.
0: Le seul et l'unique. Bon, ben, effectivement, là, vous avez une capacité à raconter des histoires qui n'est pas piquée des verres, M. Bourgelais, Harold Arnold. En terminant, deux petites questions, là. À quelle hauteur vous pensez que vous êtes capable de sauter?
1: Je sais pas.
0: OK. Peut-être 30 cm, 60 cm, 1 mètre?
1: On était bien un mètre, c'est bien, je sais pas.
0: Dans la terre, t'es capable de sauter jusqu'à 1 mètre de haut?
1: Oh non, pas à hauteur, mais je veux dire, mettons, comme qu'ils faisaient des Olympiades, on sautait dans le sable, là.
0: Ouais.
1: Comment qu'ils appelaient ça, cette affaire-là? C'était,
0: le saut dans le sable?
1: Un peu, ils font ça aux Olympiques aussi. Hein.
0: Ouais, le saut sablé. Voilà.
1: Le saut en longueur.
0: Ouais, c'est ça, le saut en longueur sablé.
1: Ouais, c'est okay. Ça.
0: Ben, 1 mètre de long. Puis en terminant, est-ce que tu es capable de siffler? Très important là, pour Occupation Double Édition RPA.
1: Ouais, je l'ai pas bien, bien.
0: Ah, on était pas loin quand même, encore un peu.
1: Ouais, ça allait pas si pire, celui-là.
0: Ouais, c'est quand même... C'est de la grosse bombe. C'est du sifflage de haute catégorie. Hey, ben écoutez, M. Bourgelais, on va vous rappeler, là, si jamais il y a une place qui se libère dans Occupation Double Édition RPA. En terminant, peut-être un mot pour conquérir le jury?
1: Ben, qu'est-ce que j'aimerais dire à propos des artistes encore? Là?
0: Ouais, ben oui, allez-y.
1: Les artistes comme tels au Québec sont pas bien payés.
0: OK.
1: Puis ils n'ont pas les bonnes conditions à côté des Américains qui gagnent des millions par année, puis ils ont beaucoup de travail dans la comédie. Je trouve ça plate pour nos comédiens d'ici qui sont pas reconnus à leur juste valeur.
0: Combien ils devraient gagner?
1: Une couple de millions en pain.
0: Ah oui, hein? Par individu?
1: Oui, ou 100 000, ou 100 000.
0: 100 000, ouais. 100 000, là, on commence à être dans des fourchettes un peu plus acceptables. Bon, ben écoutez, votre édition pour Occupation Double RPA est terminée, M. Arnold Larolde. Je vous souhaite la meilleure des chances, puis au plaisir de se reparler.
1: Espérons qu'on va se reparler, oui.
0: Ben, je l'espère. Attention, machine.
1: Oui, salut.
0: Salut, bye-bye.

0: Arnold Harold. Bon, ok, c'est assez. Merci à Arnold Harold de se prêter au jeu. C'est toujours très cool. 88-670-9098. On passe au prochain appel. J'imagine le bonsoir à qui je parle. Bonsoir. Il n'y a personne au bout du fil, donc une ligne vient de se libérer. Bonsoir à qui je parle.
1: Ah, oh, oui.
0: Ah, oh, ça va?
1: Ça va, toi?
0: Ben oui. À qui je parle?
1: Je parle à Blanchette.
0: Blanchette, c'est quoi ton prénom?
1: Alexandre.
0: Alexandre Blanchette, quel bon vent t'amène sur nos zones ce soir?
1: Écoute, depuis Trois-Rivières qu'on roule en arrière des polices, ils sont rendus peut-être 15. Je sais pas s'ils font de la pub ou ils font moyenne pression, là, mais clairement, j'aimerais bien ça savoir ce qui se passe.
0: OK, ça c'est comme ça depuis longtemps, tu dis?
1: Depuis Trois-Rivières qu'on est rendu à Portneuf.
0: My God, puis ça c'est 140?
1: Oui, c'est à 40, là. Il y a genre au moins une dizaine de polices, puis là, ils viennent de nous arrêter ça, ben franc.
0: OK. Est-ce qu'il y a un accident? Si vous avez des informations sur ce qui se passe présentement sur la 40 à la hauteur de Portneuf, c'est ça, Alex?
1: Ouais, ben mettons entre Saint-Marc-des-Carrières et Portneuf.
0: OK, ben écoutez, 88-670-9098. Si vous avez des détails, n'hésitez pas à nous les transmettre. Je vais me faire un plaisir et un devoir de les transmettre à mon tour. Hey, mon vieux, la question ce soir, l'abonnement à la télé traditionnelle. Est-ce que tu es encore abonné à ça, toi?
1: Non.
0: Comment ça?
1: Mais on se fait fourrer pour pire, hein?
0: Ben, ça dépend de quel bord on regarde ça, mais ça se peut.
1: Ben, tu sais, Netflix, Prime, au final, là, tu sais, Crave, toutes ces affaires-là, Disney quand t'as des enfants, mais ça coûte un bon 125$ par mois. Là.
0: C'est ça l'affaire, hein? Parce que t'en souviens-tu quand on... Hey, ton radio est-tu ouvert en arrière?
1: Moi, je viens de le fermer.
0: OK, cool. Merci bien gros. Tu t'en souviens-tu quand les plateformes de streaming sont arrivées en masse? On nous disait à l'époque que à long terme, ça risquait de coûter moins cher le bouquet des plateformes de streaming en comparaison à l'abonnement de télé traditionnelle, puis qu'on allait donc pouvoir économiser, puis ici, puis ça, puis finalement, ben c'est tout le contraire, là. C'est 10-15$ avec les taxes, des fois bien plus. Crave, c'est une affaire comme 30$ par mois. Si tu t'abonnes à peu près tout ce qu'il te faut pour écouter toutes les séries à la pièce que tu as envie d'écouter, c'est pas bien moins cher que le câble, là. Sinon c'est plus cher.
1: Ben, c'est plus cher, puis en plus, là, ils ont rajouté, faut que tu payes plus cher pour pas avoir de pub.
0: En plus, tu payes-tu ça, toi?
1: Ben, non. Les limites, là, nous, on n'a pas le temps d'écouter la TV, là, mais...
0: Est-ce que t'as peur que la culture québécoise, les séries produites ici, disparaissent un jour à cause de ça?
1: Ben, c'est sûr, mais d'un sens, là, ils recommencent à les mettre, là, ces plateformes, là. Ils commencent à mettre des séries québécoises à travers, là. Puis là, à ce temps, Netflix, il est rendu qu'il dit, il show les combats, je pense, à ce temps, en live, là.
0: Ouais.
1: Bon,
0: la lutte.
1: C'est comme Netflix qui ont signé ça, là. Fait que.
0: Ouais, ils ont fait une couple de combats de boxe aussi.
1: Ouais,
0: puis ils ont fait un event. Je crois avec MVP de Jake Paul, qui était le premier d'Ultimate Fighting.
1: Ouais, exact.
0: L'as-tu écouté?
1: Oui, j'ai écouté.
0: Mm-hmm. Bon, ben, right, fait que je te souhaite une bonne fin de soirée, man. Si jamais tu as des détails sur ce qui se passe à 40, parce que tu arrives à hauteur de ce qui se passe, n'hésite pas à nous texter.
1: OK, merci.
0: Allez, merci, mon Alex.
1: OK, bye.
0: Take care, bye-bye. Voilà. Oh, OK. On va reprendre notre souffle deux secondes. Occupation double avec Arnold Harold, là, ça m'a ça m'a envoyé dans un coin sombre de mon coco. 88-670-9098, il me reste une ligne de libre présentement. Le temps de vous dire aussi qu'on est live sur YouTube par texto, c'est le même numéro de téléphone. Si vous avez des infos sur ce qui se passe à 40, là, vous commencez à m'envoyer des photos tranquillement, pas vite. Effectivement, je vois qu'il y a de la police en Montadie, la chaussée est mouillée. Tout est arrêté. Probablement un accident, c'est ce que je suppose, mais j'ai pas de détails. Donc, si vous en avez, 88, c'est 70-9098. L'abonnement à la télé traditionnelle, êtes-vous encore abonné à ça? Si oui, pourquoi? Sinon, pourquoi? Simple de même. Bonsoir, à qui je parle?
2: Hey, salut, mec, c'est Charles.
0: Charles?
2: Yes, sir, man. C'est Charles
0: Trocœur. All right, Charles Trocœur. Comment ça va, soir?
2: Hey, ça va bien au bout. Là. J'arrive à Saint-Lambert, le trafic est bien beau, puis il mouille.
0: Bon, ben, c'est bien parfait, ça. Tiens le volant. Hey, t'es-tu encore abonné à télé traditionnelle, Charles?
2: Non, malade. Ça fait 25 ans que je suis capable d'écouter ça.
0: Comment ça?
2: Ben, moi, ça me donne mal à la tête. C'est rendu Le format, il est agressant. On dirait que tous les sons sont faits pour t'agresser dans le fond du crâne.
0: Qu'est-ce que tu veux dire?
2: Non! On dirait que t'écoutes une pub de char, ok? Tous les sons, les bruits, les lumières, c'est fait pour t'agresser les yeux, c'est agressant. Mmh. Ouais. Moi, là, sérieux, là, je suis plus capable de faire tout. M'en vais au restaurant, là, pis exemple, TVA est dans le coin que ça joue, là. Je m'en vais dans le fond, moi, je veux plus rien entendre de ça.
0: Est-ce que t'écoutes du contenu ailleurs?
2: Ah, ça fait 5 fois que j'écoute Breaking Bad en loop.
0: 5 fois?
2: Ben, Chris, c'est ça qu'il y a de meilleur. On dirait que ça a été fait en 2008, puis ça reflète tout ce qu'on voit aujourd'hui. Là. Toute la misère qui se passe, toute la merde, toutes les gagnées qui rentrent aujourd'hui, on dirait que ça a été écrit par Breaking Bad depuis là, 10 ans.
0: C'est quand même pas un mauvais point, puis juste au niveau de ce que ça représente en tant que série, le Breaking Bad, Vince Gilligan, pour moi, est un pur génie de réalisation, d'écriture. Better Call Saul, qui a suivi juste après Breaking Bad, qui se trouve être le prélude, ben en fait, la suite de l'histoire, pas le prélude, c'est du génie aussi.
2: Ah, il y a rien de meilleur, c'est...
0: Ah non, c'est le prélude, Better Call Saul, excuse-moi, je suis mêlé au bain raide, c'est le prélude, c'est avant Breaking Bad, right? C'est ça, hein? Oh, oui, c'est ça.
2: C'est avant, oui, un peu.
0: L'as-tu écouté?
2: Oui.
0: Ah, c'est bon, hein?
2: Ah non, sérieux, c'est capoté. Il y a des longueurs un peu, là, quand l'autre, il capote à cause des ondes électromagnétiques, puis il se promène avec son papier d'aluminium sur la tête.
0: Ah non, le frère de Better Call Saul, c'est incroyable. Mais ce que je dénote dans ce que tu me dis, c'est que t'es plus vraiment dans une recherche de nouveautés, c'est-à-dire t'es pas à l'affût des nouvelles séries qui sortent. Toi, tu cherches du confort dans ce que t'écoutes.
2: Ben, tu regardes ça, Breaking Bad, c'est bon, mais tu sais, tout ce qu'il y a de nouveau, là, ça fait pitié, là. T'sais, tu regardes un film, exemple, c'est rendu bien plein de CGI, bien plein d'ordinateurs, c'est plus regardable.
0: Ben, je suis pas tant d'accord, ça dépend, faut que tu les cherches, faut que tu les trouves, là. Il y a eu des bons films qui sont sortis dans la dernière année, quand même, là.
2: Oui, non, je n'écoute Netflix, là, des bons films qui sortent, là, tous les jours, puis une fois de temps en temps, j'arrive, puis il y a de quoi de bon, il y a de quoi de nouveau.
0: Mais c'est vrai que... Il y a de plus en plus de séries de merde qui sortent. Ça, c'est immanquable.
2: Sacrin. Puis regarde, la télé québécoise, là, regarde, le 20 ans, on avait Taxi 22 avec Patrick Huard. Il était là, il était bon pour chialer, puis tout. Là, on l'entend plus. Il n'y a plus rien à dire. On dirait que tout est rose dans son monde. Fait que, on dirait que c'est tous nos artistes québécois, là, qui est l'autre qu'il fallait qu'ils disent qu'on va lui donner 100 000 piastres par année. Je lui donnerais même pas 20 piastres. Je lui donnerais 20 piastres pour qu'il se trouve un autre job. Si je lui donnerais un livre.
0: La vraie dernière grosse télésérie marquante qu'on a eue au Québec, puis peut-être que je me trompe, selon moi, c'est Les Beaux Malaises.
2: Oui, Martin et Matt, là, sérieux, ça en est un vrai.
0: Puis on dirait qu'après ça, sa télé sur le câble, j'ai plus vraiment réentendu parler de grand-chose d'aussi marquant. T'sais, pour moi, Les Beaux Malaises, ça va dans la catégorie de Taxi 22, de Caméra Café, des Invincibles, de Minuit le Soir. T'sais, toutes ces grandes séries-là qu'on avait à l'époque où tout le monde était plugué sa télé sur le câble, finalement.
2: Moi, je pense que c'est simple. Quand que c'est l'artiste qui met son argent, ben, je pense qu'il va en faire. T'sais, si tu fais un Martin Matt, là, c'est lui le producteur, c'est lui qui a écrit ça, c'est son histoire, c'est ses affaires, puis c'est arrangé pour que ça rentre.
0: Mais c'est pas lui qui a mis l'argent, c'est Amazon.
2: C'est Amazon, mais en tout cas, ben, c'est sûr qu'il a vendu sa salade à quelque part, là.
0: Ouais.
2: Mais les autres, ça arrive, puis ça t'en va faire le petit magré, mais t'sais, sérieux, ça n'a rien de capoté, là.
0: Tu sais, j'en parlais tout à l'heure, tantôt, Charles. Tu sais, chanteur masqué en direct de l'univers, les enfants de la télé, Fear Factor, célébrité, hors réseau, l'expérience, là, toutes des téléréalités, des nouvelles séries, des jeux questionnaires qui vont apparaître sur les télés des Québécois la semaine prochaine, qui impliquent que des célébrités puis des simili-vedettes. C'est un genre de contenu-là. Est-ce que pour toi, ça explique pourquoi il y a de moins en moins de jeunes qui s'abonnent à la télé traditionnelle?
2: Ben, c'est du réchauffé, je te dirais, là. C'est du TV dinner. Il n'y a pas grand-chose de nouveau là-dedans. Là, c'est tout fait avec des petits mots. Ils peuvent pas rien dire, mais tu vas le regarder en anglais. Exemple, le même type de série. Ben, Chris, le gars, il va te dire des niaiseries. Les gars, ils partent à rire. C'est drôle au bout, mais quand tu regardes quand c'est traduit, exemple, en québécois, ben, en français, là, ça fait pitié. Là. C'est comme les combats de boxe là, qu'il y a eu sur Netflix. Là. Tu regardais ça, c'était traduit par un Français de France qui connaît pas la boxe, qui connaît pas rien.
0: C'était dégueulasse, hein?
2: Puis, c'était écœurant. Puis là, tu regardes ça en anglais, puis hey, les gars, ça crie, ça marche partout, et c'est fort au bout, là, c'est trippant.
0: Écoutes-tu du sport un peu encore?
2: Non, ben, je regarde la course.
0: La course, OK, ouais. À RDS?
2: Non, non, ben, je regarde plus Raphaël Lessard, les affaires de même.
0: Ah oui?
2: Oui, je regarde plus la course du NASCAR.
0: Comment a été sa saison cette année, Raphaël? Y a-tu coursé?
2: Ah oui, c'est capoté, là, regarde, là, ils viennent gagner en fin de semaine, là, puis ils viennent taper le record de piste encore, là, puis...
0: Est-ce que ce gars-là pourrait être plus gros que Nature s'il y avait le financement qui serait à hauteur de son talent?
2: Ben moi, je pense que le financement, comme c'est là, je pense pas que ça allait être trop de problèmes. Il réussit à embarquer dans un char et à aller courser en Europe. Là, je pense pas qu'il soit trop à plaindre.
0: Penses-tu qu'il pourrait devenir plus grand s'il y avait plus de cash?
2: Ben avec des plus grandes chaussures, ça c'est sûr qu'il serait plus grand, mais avec plus de cash, ça va falloir qu'il travaille.
0: Ben oui, hein? Tu penses-tu qu'il y en a encore pour longtemps à courser, Raphaël?
2: Ah, Chris, c'est jeune, là. C'est sûr, il y a encore des disciplines qui vont se découvrir, là. Et de la course, là, il y en a partout. Si tu regardes Sébastien Loeb, là, 9 fois champion du monde en rallye, ben, il fait du Dakar, il fait du rallye, ils font de la course. Ils ont le choix en masse, là.
0: Ben, pour moi, le rallye, là, c'est vraiment le sport de course qui est le plus maniaque de l'histoire.
2: Ah, c'est des débiles.
0: Sérieux, c'est des débiles. Il faut vraiment que tu sois fait fort pour faire ça dans le bois au travers des arbres à 150. C'est pas fait pour n'importe qui.
2: Ah non, c'est des capotés. Puis tu verras pas un artiste québécois embarqué dans un char pour aller faire du rallye site. Non. Il faut que ça soit des roses, des sables. Il faut que ça soit tout beau, que ça soit préparé.
0: Chanteur masqué, édition rallye avec Mélissa Bédard. Je veux voir ça.
2: Là, t'entends ça. Ça grince tes vitesses d'un bord puis de l'autre.
0: Hey, mon vieux, merci d'avoir appelé Charles. Je te souhaite une bonne fin de soirée. Fais attention à toi. Fais attention aux machines surtout. Puis merci d'avoir participé au show.
2: Hey, on s'en va fioler, yes sir.
0: Laisseur de fiou.
2: Salut, boy.
0: Salut, man. Attention à toi. C'était Charles qui nous renseignait sur sa vision de la chose télé traditionnelle. Oui, mais non. C'était plus non et non. 23:00, vous êtes à l'antenne de Radio X. L'émission s'appelle The Last Call. C'est un show de ligne ouverte. Il me reste un circuit de libre à l'heure actuelle. 418-670-9098. Mon nom est Max Lacasse. On fait une petite pause pour en revenir par la suite.
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0: 23:04, vous êtes sur les ondes de Radio Hex, Radio X. Bienvenue à l'antenne si vous venez de vous joindre à nous. Si vous êtes là depuis le début de l'émission, ben merci d'y être encore. Et j'ai eu quelques développements sur ce qui se passe là sur la 40 en direction est, si je ne m'abuse, entre la Chevrotière et la rue Proulx. Semble avoir un accident. C'est au ralenti, mais au ralenti solide, là, par choc dans ce coin-là. J'ai pas de détails sur la nature de l'accident. Cependant, ce qu'on me rapporte, c'est que il y a un accident assez grave pour fermer une petite partie de la 40 et dévier le trajet, d'après ce que je comprends. Si vous avez plus de détails, 88-670-9098. Évidemment, si vous avez envie de participer à la converse, ben c'est le même numéro. Ça fonctionne aussi par message texte. Ce soir, la question, est-ce que vous êtes encore abonné à la télé traditionnelle? Si oui, j'aimerais savoir pourquoi. Sinon, ben je veux savoir pourquoi aussi. Est-ce que vous écoutez du contenu sur YouTube, sur vos plateformes de streaming? Pensez-vous que la télé traditionnelle va finir par s'évaporer complètement? Ou un peu comme la radio, ça va toujours subsister? Qu'est-ce que vous pensez de la chose? On va prendre un autre appel. Bonsoir, à qui je parle?
1: Bonsoir Max, c'est Modèle.
0: Bonsoir Modèle, what's up?
1: Très bien, et toi?
0: Ça va très bien, merci. Qu'est-ce que tu as à répondre à la question en soi?
1: Moi, je vais te dire honnêtement, on appelle la TV traditionnelle, que j'appelle la TV 4 postes, on the air. Moi, j'écoute plus vraiment ça, je te dirais, là, on parle tu parles de Radio-Canada, TVA, nous, ben, l'ancien TQS, puis... on appelle Radio-Québec. J'écoute plus ça pendant tout. C'est terminé pour moi. Mais je te dirais que je suis abonné au câble. Au câble, je l'écoute beaucoup de séries comme Série Plus, Canal D.
0: OK. Donc, tu es encore abonné aux postes spécialisés, mais les postes de base, toi, tu vas plus flairer, là.
1: Ah, non. Puis encore, je vais te dire, si je consomme par année 5 heures de TV, ces 4 postes, c'est beau.
0: Ah ouais, hein? T'écoutes-tu pas mal la TV sur les autres chaînes?
1: Ben, comme je t'ai dit, moi, c'est Série Plus que je vais te dire, la saison commence la semaine prochaine, là. Série Plus, là, avec la saison d'automne pour les NCIS de ce monde. T'as aussi que j'ai commencé le mercredi, ça a commencé depuis deux semaines, c'est Canal D avec Gold Rush.
0: C'est quoi ça?
1: Les mineurs.
0: Des mineurs, en moins, hein?
1: Fait que j'écoute ça.
0: Fait que toi, t'écoutes vraiment encore des séries de la bonne vieille façon, là. Un épisode par semaine, puis tu travailles ta patience. Quand t'as fini d'en écouter un, tu tombes pas dans un mode de binge-watching pour en écouter plusieurs de façon successive. T'attends vraiment un épisode par semaine, ou c'est peut-être un par jour, là, tout dépendamment de la série.
1: Oui, à peu près ça. Je te dirais que c'est pour... Si tu t'appelles ça la TV traditionnelle, oui. J'en écoute aussi sur via Internet, des fois j'écoute des brides de qu'est-ce que je vais entendre là, des fois d'émissions ou quelque chose de même. Oui, j'en écoute un peu de streaming puis d'affaires de même.
0: Ah, mais ça te coûte par mois pour le fun?
1: Oh, bonne question. J'ai pas les factures à côté de moi. Je peux dire environ 90, mais je sais même pas, tu sais. J'ai pas effectué à côté de moi.
0: Est-ce que tu penses qu'un jour la télé traditionnelle va disparaître, modèle?
1: Ben, je te dirais qu'avoir du contenu pourri de même, comme que je vois là, qu'on appelle. Mm-hmm. Si tu parles de la TV traditionnelle 4 postes, là, mm-hmm. Je te dirais que oui. C'est dommage, là, mais le contenu est, excuse-moi l'expression, c'est très pourri. La dernière affaire que j'ai aimée, moi, c'était 19-2, les Boys.
0: Ouais. C'est bon, ça.
1: C'est. Qu'on appelle l'ancien compte, les Barman qui étaient dans le Dorman, là, la série de Dorman qu'il y avait eu. Exactement, ça était bon. Comme je t'ai dit, c'est des séries qui m'ont accroché, tu sais. Mais après ça, là, c'est comme une débandade. Il n'y a plus rien qui m'a accroché, là. T'écoutes ça, là, aujourd'hui, même la nouvelle, excuse-moi l'expression, la nouvelle série de Bon Cop, Bad Cop.
0: Ouais, c'est-tu bon, ça?
1: Je te dirais que ça ressemble à la série... excuse-moi, je t'avais comparé ça au Feu de l'amour.
0: Ah, oh, ouais, je l'ai pas écouté pas en tout. Au Feu de l'amour?
1: C'est tellement pourri, c'est que quand t'es rendu, tu t'essayes de costumer quelqu'un, excuse-moi, là, avec deux, trois pouces de make-up d'en face pour faire le gars de l'Ontario. Celui-là qui a suivi les deux films, là.
0: Ouais.
1: Il y avait un gars qui jouait des séries sur le côté ontarien qui jouait dans les 1-2 backup, bon cas backup. Mm-hmm. Oui, c'était bon, c'était excellent. J'aurais aimé. Je pensais de voir la série demain. Mais non, hey, on s'en va prendre un Québécois, on s'en va y mettre 2-3 pouces de make-up pour faire semblant que c'est le gars de l'Ontario.
0: Ouais, je me questionnais à savoir si c'était une bonne idée là, de rebrander cette franchise-là puis de la redémarrer sous forme de série. Je veux dire, c'est tellement culte, là. Bon, en cas de bad cop, je me disais, on est peut-être mieux de faire autre chose, mais bon, ça m'étonne pas trop de savoir que c'est pas à la hauteur des films. Là. Ça aurait été immensément dur à refaire, là, entre moi pis toi. Mais tu sais, il y a quelque chose qui, pour moi, est aliénant là, sur les quatre postes, là, pour reprendre ton expression. T'as raison, je pense que le contenu qui est offert là-dessus est vraiment de mauvaise qualité, puis je me questionne vraiment là, à savoir qui écoute ça. Est-ce que ce sont les mêmes personnes qui sont pluguées sur RDI et sur LCN? Peut-être. Qu'est-ce que t'en penses, toi? Qui sont les gens qui écoutent ça? Parce que les bonnes séries, là, on en a de moins en moins. Là. T'as mis le doigt là, sur quelque chose. Là. Minuit le soir, là, qui est la série des Dormen que tu parlais. Là. Des séries de ce calibre-là au Québec, j'en ai pas vu beaucoup dans les dernières années. Puis corrigez-moi si je me trompe. S'il y en a qui sont sortis, c'est comme ça que je t'aime. Peut-être, là. Honnêtement, ça, il faut le donner, mais c'est François Letourneau qui a fait Série Noire, qui a fait Les Invincibles avec Jean-François Rivard. Donc, pour moi, c'est comme des êtres à part d'une autre époque, là. Mais des nouveaux créateurs qui arrivent avec de quoi d'aussi solide, j'en ai pas vu beaucoup, là. Qui écoute ces séries-là à TVA puis à Radio-Canada aujourd'hui, de ton point de vue, Moda?
1: Excuse-moi, tu vas rire un peu de la joke, là. Mais ça, pour moi, ça doit être la même gang qui vote pour la CAQ. C'est la même gang, d'après moi, les personnes âgées.
0: Ben oui, c'est possible, ça.
1: Regarde, c'est ce monde-là qui arrive en TV, ils ont LCN à côté, là, sont assis, là, jour de l'an, puis là, sont assis dans leur fauteuil chez eux, là, puis ils regardent ça, là, comme si ce serait un message subliminal, là. C'est ce genre de monde-là qui écoute ces quatre postes-là, là. Ah, ben là, j'ai pogné, là, Radio-Canada, il reçoit, là. Tu sais, c'est pas des jeunes de notre génération. Notre génération aujourd'hui, là, la nouvelle génération, ils n'ont pas le câble. Ils ont de l'Internet à côté, qu'on appelle du gros jeu Internet. Puis là, ils ont la TV en streaming qui écoute du Netflix, du n'importe quel produit, soit américain ou ailleurs.
0: Ah, puis les jeunes sont sur les réseaux sociaux, là, tout simplement. Là. Ils écoutent du contenu sur TikTok. Ils peuvent passer des heures à scroller. J'allais faire mon Vox Pop aujourd'hui, là, puis je l'ai fait avec des jeunes. Vous allez pouvoir l'entendre demain si ça vous intéresse, mais tu sais, les jeunes, tout le monde me disait qu'ils prenaient la plupart du contenu qu'ils consommaient, que ce soit information, actualité ou juste divertissement, sur les réseaux sociaux, puis j'inclus YouTube là-dedans. Les jeunes sont là-dessus. C'est là-dessus qu'ils sont.
1: Ben, c'est je te dirais que moi, si je vais avoir mes informations le matin, là, quand je me lève, là, je consulte un Facebook, Twitter. Twitter, je vais avoir un peu plus de contenu, un peu plus adulte. Ça, tu parles d'André Arthur au ciel, là, puis la gang un peu... Morin qui est là, souvent, votre animateur.
0: Mm-hmm. Si tu consommes juste ça, il y a un problème, mais c'est un bon début, là. Faut que tu jumelles ça avec d'autres sources, par contre.
1: Oui, oui, oui. Mais je vais voir ailleurs, tu sais, je vais voir des journaux d'extérieur. Je vais voir le 2055, je vais voir, tu sais, je vais voir d'autres affaires pour me confirmer, tu sais, plusieurs, la source, tu sais.
0: Mm-hmm. Hey, madame, je te remercie pour ton appel, mon vieux.
1: Puis, je peux-tu finir avec un petit point, parce que je veux pas le perdre. La semaine passée, tu as eu notre cher ami Benoît.
0: Oui.
1: Avec les fameux trucks électriques.
0: Oui, rapidement, vas-y.
1: Oui, les trucks électriques, oublie ça au Québec, présentement, ce n'est pas prêt. Les routes sont pas belles, ça pèse le double, ça va consommer autant d'électricité qu'une locomotive. C'est pas prêt pantoute. Les routes sont pas belles. Puis je vois pas l'avenir tout de suite. Peut-être des trucks hybrides dans l'avenir, mais pas présentement le fameux truck Tesla. Puis en passant, Pepsi l'ont testé aux États-Unis. Puis la plupart du temps, il a fini sous des remorques.
0: Tout est dit. Merci de ton temps.
1: Hey, merci beaucoup, une bonne soirée à toi.
0: Merci à toi aussi, bye.
2: Bonsoir.
0: Attention, machine. Comme on dit, prochain appel, 418-670-9098. Une ligne vient de se libérer. Bonsoir, à qui je parle?
3: Salut, Max, c'est Bob.
0: Salut, Bob. What's up?
3: La TV? Moi, je vais te dire, la dernière fois que j'ai écouté de la TV régulière, c'était au Japon. Je l'écoutais pour les nouvelles.
0: Pourquoi?
3: Non. Parce que, à quelque part, la TV, pour moi, de ma génération, je vais prendre un peu d'expression de mon oncle. La boîte à grimaces.
0: La boîte,
3: c'est à grimaces?
0: Ouais.
3: Regarde, j'ai tout ce que j'ai besoin. YouTube, tu peux accéder des documentaires de la BBC, d'autres pays, ces affaires-là. L'information, exactement comme Modèle disait. T'as tout sur Twitter. Si tu peux regarder de quoi, de TVA ou de Radio-Canada, il est là. Le reportage est là. YouTube, les nouvelles Radio-Canada, histoire. Se voir si on venait pas parler de ce qui se passe avec le pont de l'Orléans. Deux jours, rien, pas tout nulle part. T'sais, les sports, ben oui, j'aime ça, les sports. Et je suis un gars qui est auditif.
0: Qui est quoi?
3: Je suis un gars qui est plus auditif.
0: OK, donc t'écoutes plus de contenu audio que de contenu visuel.
3: Ah, attention. Les deux peuvent aller ensemble. Je vais te dire comme pour les sports. Rapport, capital, chez...
0: Hein?
3: Chez FM, pour les capitales, ben rapport.
0: Chiz, OK. Ouais. Fait que t'écoutes quand même
3: de
0: pas mal de
3: radio. De temps en temps, pour le Canadien, ben je vais tricher, je vais aller au 93.
0: Ah, ben c'est correct. Mais attention, il parle pas mal de vaccins, là, c'est en site.
3: Ouais. Vous avez des fingers à Donald. En tout cas, c'est un autre toi.
0: Ouais.
3: Ah non, regarde, tu sais, à quelque part, si tu veux t'informer, Télévision Suisse Romande, TF1, n'importe quoi, t'as accès à tout en ligne. Tout est là.
0: Fait que t'as pas besoin de la télé traditionnelle. Est-ce que tu penses qu'à long terme, ça va finir par mourir?
3: Le gros problème avec la télé traditionnelle, c'est la même chose avec les journaux. Les hosties de subventions. C'est peut-être à dire, là, tu fais une subvention, puis quel meilleur gagne. Mm-hmm.
0: Mais c'est sans subvention, est-ce que l'industrie pourrait survivre?
3: Ben, comme je te dis, quel meilleur gagne. À un moment donné, là...
0: Moi, je pense que sans crédit d'impôt, là, une entreprise comme TVA, ça survit pas, là. Sans crédit d'impôt,
3: ouais,
0: sans les subventions, sans tout ce qui est rattaché comme financement gouvernemental, ça survit pas.
3: Le crédit d'impôt pour le producteur, tes subventions pour le diffuseur, tes subventions pour les journalistes. À un moment donné, ça finit où, là? C'est bien beau, là, les canards boiteux, mais à un moment donné, tu sais?
0: Mais si c'est pas ça, si ces choses-là sont pas mises en place... J'ai l'impression que ces entreprises-là pourraient fermer. Puis il y en a beaucoup qui disent que ce serait aussi une fermeture sur la culture du Québec. Est-ce que tu penses que c'est fou d'imaginer ça?
3: Ça va aller ailleurs. Regarde pendant la pandémie, les salles de spectacle sont fermées. Il y en a qui sont débrouillés autrement. Comment est-ce qu'il y en a qui sont... Quand il y en a des autres qui sont passés en ligne, que ce soit par YouTube ou d'autres canaux, ça marche pareil. Pour que je te dis que les meilleurs gardent.
0: Et j'aurais l'impression qu'on pourrait peut-être assister à du financement privé. Tu sais, des gens qui ont de l'argent, qui se mettent à monter des boîtes, puis à financer des séries. Peut-être que ça pourrait arriver, mais le système subventionnaire dans lequel on vit au Québec, dans le milieu culturel, on est tellement rendu le bras dans l'engrenage que quand on va l'enlever, on va avoir toute l'épaule de beauté aussi. Là. On est rendu trop loin.
3: Ben, regarde, je vais reprendre des paroles d'un ancien de tes collègues. Si t'es pas capable de vivre, c'est peut-être que c'est pas une job.
0: Ouais,
3: à un moment donné, la crème remonte toujours.
0: Hey, je te souhaite une bonne fin de soirée, Robert. Merci
3: d'avoir été. C'est comme ça. C'est comme ça, à un moment donné. Là, moi. Vraiment, il faut couper quelque part. Livre là, les coupeurs.
0: Exact. Merci pour ton propos.
3: Salut, Max. Bonne soirée.
0: Salut, bonne fin de soirée. Ben. C'était Robert. 418-670-9098. Est-ce que l'industrie télévisuelle québécoise pourrait survivre sans subvention, sans crédit d'impôt, sans financement d'une part comme de l'autre du gouvernement? Blablabla, j'en doute fortement. Qu'est-ce que vous avez ajouté sur la télé traditionnelle. Êtes-vous encore abonné à la télé traditionnelle? Je veux vous entendre. 418-670-9098. Une ligne de libre à l'heure actuelle. Bonsoir, à qui je parle?
2: Bonsoir, c'est Raphaël.
0: Bonsoir, Raphaël. Comment est-ce que t'as?
2: Ça va bien, toi?
0: Ça va bien, merci. La question ce soir, est-ce que t'es encore abonné à la télé traditionnelle?
2: Personnellement, non. Honnêtement, parce que justement, si tu voulais avoir une réaction d'un gars de 27 ans face à la télévision, ben, t'es tombé sur le bon gars.
0: All right. Ben écoute, je suis tout oui. T'es plus abonné à la télé traditionnelle. Explique-moi pourquoi. À ton âge, où est-ce que tu te diriges? Qu'est-ce que tu visionnes?
2: Ben, dans le fond, moi, c'est plus YouTube, honnêtement. La télé traditionnelle, je l'écoutais vraiment quand j'étais plus jeune. Ça veut dire que j'étais un genre de vrai enfant de la télé, mais nouvelle génération. Tu me suis? Fait que,
0: non,
2: dans
0: mais
2: le
0: je
2: ne
0: te suis pas. Qu'est-ce que tu veux dire?
2: Hein?
0: Qu'est-ce que tu veux dire par là, une nouvelle génération?
2: Ben, dans le fond, moi, les canaux que j'écoutais à l'époque, c'était Télétoon, Frac TV, Musique Plus aussi.
0: La fin de Musique Plus, vers la fin.
2: Ouais, vers la fin de Musique Plus avec Monsieur Net. Puis quand il y avait encore les top 10, moi, je me souviens à la TV, j'écoutais du Billy Talent, puis du Green Day, puis ça passait.
0: T'as connu Plus sur commande aussi, puis... Les belles années de Vrac TV, Télétoon, les soirées Télétoon avec South Park, Family Guy, American Dad, Futurama. Ça, c'est la belle époque, ça, honnêtement. Hein?
2: Oui, vraiment. Puis moi, je m'ennuie un peu de ça, mais est-ce que je paierais encore pour... Parce que Télétoon la nuit, ça existe encore. Est-ce que je paierais pour ça? Je crois pas. Parce que, honnêtement, moi, ben, ce que j'ai vu dans les dernières années, puis je sais pas si ça parle au public, mais il y a eu la démocratisation des IPTV. C'est pas une alternative légale, je le conçois, mais beaucoup de gens sont là-dessus. Parce que, dans le fond, ils ont moi, ma théorie, c'est qu'ils ont une lassitude du fait de payer chaque plateforme indifféremment. Mais c'est parce qu'à un moment donné, c'est ça devient cher. Puis, justement, un système de streaming qui regroupe tout ça, puis tu payes une facture, ben c'est plus attirant parce que, mais en même temps, ça fait, t'as comme 50 000 pouces, là, fait que tu...
0: Ben, dans des besoins scientifiques, là, moi, j'ai pas ça, un IPTV, puis je connais pas ça. Un IPTV, là, juste pour des raisons scientifiques, je vais te poser des questions. Je sais que c'est criminel, mais réponds meilleur de tes capacités. Est-ce qu'il y a des plateformes comme Netflix, Amazon Prime, leur contenu qui est inclus là-dedans, en plus des postes de télé traditionnels?
2: Ben, d'après ce que j'ai vu, tu sais, mettons, des personnes de mon entourage, tu sais, je l'ai vu, là, la plateforme, oui.
0: Dans le fond,
2: ouais.
0: Il y a le catalogue de Netflix au grand complet là-dedans, puis tu payes juste un montant par mois, même si tu as plusieurs sites, plateformes de streaming qui sont incluses.
2: Oui. T'as Prime Video, Netflix, Disney+, HBO, t'as toutes ces affaires-là. T'es là toutes, puis t'as 50 000 postes en plus, débrouillés partout dans le monde. Puis t'as ceux-là du CRTC. Oh oui, c'est fou raide. Puis c'est quasiment illégal, ben c'est quasiment impossible, excuse-moi, de pogner ça, tu sais, genre de les attraper, parce que soit ils vont changer de serveur, ils vont utiliser un VPN, mais il y en a des millions de ça, là. Des millions de services de ça. Puis
0: combien ça coûte généralement, ça, par mois, Raph?
2: Normalement, c'est des tarifs annuels, si je me souviens bien. C'est genre 68$ par année.
0: 68$ par année?
2: Oui.
0: Ah, ben, je comprends le désir, là.
2: Oh, oui, ben, c'est ça, tu sais.
0: Je le conseille pas, mais...
2: T'as tout en HD, puis t'as même des films en 4K, puis tout.
0: Dans un monde où les gens ont de moins en moins de fric, là, où la classe moyenne s'appauvrit de jour en jour, c'est clair que pour quelqu'un qui va avoir accès à du contenu beau, bon, pas cher, ça, c'est une alternative qui existe.
2: Ouais, c'est ça.
0: Est-ce que toi, tu le vois beaucoup autour de toi?
2: Ben, j'ai, tu sais, quelques collègues de travail qui m'ont dit qu'il y en avait. J'ai dans ma famille. Mais, je trouve que ça se démocratise un petit peu plus. Hein.
0: Tes parents écoutent-tu encore la télé traditionnelle?
2: Non. J'ai un côté, ma mère, elle écoute plus Netflix, tout est à payer pour ses abonnements. Puis mon père, il utilise ce genre de système-là.
0: À long terme, penses-tu qu'on pourrait voir pas nécessairement le câble disparaître? Parce que je pense pas que cette journée-là va arriver, là, parce que ça demeure un canal de diffusion qui est somme toute assez important. Mais est-ce qu'on pourrait voir la migration comme ils sont déjà en train de le faire là, pour la plupart Radio-Canada avec ici tout.tv, TVA avec Illico, leur plateforme en ligne? Est-ce que tu penses qu'on pourrait voir essentiellement ces diffuseurs-là migrer vers leur plateforme de streaming en ligne puis recoupler toute leur activité puis leurs séries puis leurs films là-dessus à place de diffuser ça sur le câble puis de tenter de faire une espèce de Netflix à leur sauce?
2: Ben, moi, selon moi, je sais pas si y a un intérêt tant que ça pour les jeunes.
0: C'est ce que je me demande
2: parce
0: aussi.
2: Parce que, tu sais, on s'entend que pour avoir, mettons, travaillé dans des dépanneurs, j'ai vu beaucoup de, tu sais, les rackings là, de magazines, là, genre TV Hebdo, ces affaires-là.
0: Ouais.
2: C'est comme si ça répondait au à la tranche d'âge qui écoute ça. Fait que, mettons, je sais pas, une personne de 65 ans et plus, excusez-moi, va écouter ses téléromans. Ben après, elle va peut-être acheter le magazine pour lire le cliffhanger qui s'en vient la semaine prochaine, puis les théories, puis les entrevues, puis tout. Tu sais, il y a comme un genre de pattern. Fait de migrer ça vers une plateforme de streaming à la sauce Netflix, ils l'ont déjà fait un peu avec Illico Plus. Moi, ça m'attire pas parce que honnêtement, les téléromans québécois, je trouve qu'il y a beaucoup les mêmes acteurs, puis je trouve qu'au niveau de la diversité de contenu, genre j'ai écouté Stat à un moment donné, puis là à un moment donné j'ai comme vu le pattern de la série, c'est-à-dire c'est un genre de cliffhanger genre à la fin d'épisode, puis là t'es obligé de tout le temps à regarder, à un moment donné c'est parce que ça devenait redondant.
0: Ouais, définitivement, puis tu sais, l'industrie télévisuelle au Québec, là, tu l'as bien dit, elle engage toujours les mêmes acteurs, les mêmes réals, les mêmes prods, parce que c'est une économie. On a un petit milieu, puis pour que le milieu vive et survive, on n'a pas le choix de faire travailler ces gens-là. Mais à la seconde où, dans 20 ans, la population qui écoute ces émissions-là vieillit et disparaît, il est fort à parier aussi que ces séries-là vont disparaître parce que les jeunes n'écoutent pas ça. Le train n'a pas suivi, tu sais. Fait que, est-ce qu'on va avoir de moins en moins d'acteurs qui vont réussir et de réalisateurs qui vont réussir à gagner bien leur vie avec ça pour en faire un métier? Parce que sur Prime et sur Netflix, il y a beaucoup moins de séries qui se fait, comme on peut le voir à chaque année à TVA ou à Radcan.
2: Ouais. Ben honnêtement, ça, j'ai pas vraiment d'opinion là-dessus, mais c'est parce que c'est ça, tu sais, mettons que je prends le parallèle de la TV que je sais qui passait à une époque où quand je regarde des vidéos sur YouTube de vieilles publicités du Québec, il y avait comme un genre de... Je trouve que les séries étaient plus humoristiques. Mettons que je prends La Petite Vie, Kilomètre Heure, Caméra Café, toutes ces affaires-là, ça... Est-ce que c'était plus pertinent pour le public? Puis est-ce que le monde avait plus envie? C'est ça la question que je me pose. Puis est-ce que les téléromans un peu trop sérieux, je sais pas, District 31, Indéfendable, ces patentes-là que je connais pas tant, est-ce que ça entraînerait pas un cynisme dans la population qui fait que ça devient plate d'écouter ça, tu sais? Parce que c'est ultra sérieux, il y a aucune comédie. Moi, la dernière comédie que j'ai écoutée à la TV, c'était Les Pêcheurs, puis Les Beaux Malaises, puis Vitrerie Joyale, genre. Moi, j'ai adoré ces trucs-là parce que, oui, il y avait du sérieux, mais oui, aussi, il y avait des trucs humoristiques qui me faisaient rire.
0: T'as raison. Puis tu vois, il y a un commentaire là, sur le chatroom sur YouTube. Tu sais, le genre d'humour de ces années-là, mettons qu'on élimine les beaux malaises là, de l'équation. L'humour, mettons, du début des années 2000 qu'on retrouvait dans les téléséries, aujourd'hui, ça passe un peu moins, forcé d'admettre.
2: Ouais, exactement. Ben, tu sais, je prends un exemple encore pour Martin Matt, parce qu'on dirait que c'est là que la TV veut s'en aller pour les générations futures, puis que je suis sûr qu'il y a plus de codes d'écoute en famille. Tu sais, on va écouter les beaux malaises, Martin Matt, tu vas voir juste une TV, ça va être drôle.
0: on a fait le tour à un moment donné, là.
2: Ouais, ben moi je trouve ça encore drôle, là, mais ouais. Bon, c'est mon opinion. Mais ce que je veux dire, c'est que bon, j'ai perdu le fil de ce que je voulais dire, mais c'est ça. C'est tout simplement que je pense qu'il faut doser l'humour et le drame pour que ça devienne de quoi de bon pour le futur.
0: Un excellent point. Puis, ben écoute, on verra comment ça s'articule dans le temps comme dans le temps. Moi, je pense vraiment là, que la TV, comme on la voit présentement avec les innombrables séries de vedettes puis de téléséries, comme tu le dis, à saveur dramatique, ça va disparaître plus la population va vieillir, malheureusement. Mais bon, le temps me donnera raison ou me donnera tort. Hey, merci d'avoir appelé, Raph, François.
2: Bon, ben, merci. Je te souhaite une bonne soirée.
0: Merci. Bye. Toi aussi, mon gars. Une belle jeunesse. On aime ça comme ça. Il est 23-29. On fait une petite pause et au retour, on se dit salut.
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0: Dès que ça va disparaître, plus la population va vieillir, malheureusement. Mais bon, le temps me donnera raison ou me donnera tort. Hey, merci d'avoir appelé, Raph, François.
2: Bon, ben, merci. Je te souhaite une bonne soirée.
0: Merci. Bye. Toi aussi, mon gars. Une belle jeunesse. On aime ça comme ça. Il est 23-29. On fait une petite pause et au retour, on se dit salut.
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3: C'est Peter. Je suis vraiment content d'être avec vous. Pour vous dire, ben merci. Puis bonne soirée. Salutations à Sylvain. C'était le fun de te parler. Ben coudonc.
4: Merci d'avoir été là. Clin d'œil à ceux qui étaient là au début du show. Un bon délire. Ça a été cool la soirée. On a tergiversé sur la télé traditionnelle. Demain, jeudi, tout est permis. Sujet libre. Ce sera vos sujets, vos opinions, vos histoires, vos anecdotes. Ben, hâte de vous retrouver demain à 22h. D'ici là, faites attention à vous autres. Si vous êtes sur la route, tenez le volant en regardant en avant, puis prenez ça mollo. Attention aux machines. À demain. Merci encore d'avoir été là ce soir.
3: À demain!
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0: Ça va bien, ça va bien, ça va bien. Vous avez entendu Nick dans la demi-heure et là vous entendez Dan Gravel. Et tout le monde rit, tout le monde est de bonne humeur, tout le monde est de bonne humeur, ça va bien.
1: Très bien.
0: D'entrée de jeu, je veux juste mettre ça au clair là. C'est parce que Louis Gauthier, vous le connaissez, l'ancien chroniqueur ici, qui me dit, j'espère que vous allez trouver un moyen de parler de du 93 et de Loïs Coulombe. Non, je dis, ça circule.
1: Elle était très bonne.
0: Elle était très bonne. Je pense qu'effectivement, on peut se limiter à ça. Allez consommer les médias que vous voulez et commenter. Nous, on ne passera pas ça ici. Mais en même temps, je suis pas capable. Tu sais, je vis sur la planète Terre. Je ne fais pas semblant que ça n'a pas existé. Ceci étant dit, je gère ma shit, il gère la leur. C'est pas de mes
2: chacun
0: affaires.
2: Chacun sa fugère.
0: Ah oui, c'est vrai, on l'avait oublié,
1: elle
0: ça.
1: Elle l'a dit à madame.
0: Qu'est-ce qu'a fait Geneviève Guilbeault, d'ailleurs, ce matin?
2: Je sais pas, mais elle refuse les entrevues. Mais tu sais que je vais être
0: un persistant. Ouais, je le sais. Et toi, Nick, là-dessus, tout le monde. Je te dirais que toutes les stations de radio, toutes les télés. Patrice Roy, par exemple, d'après moi, il est sur son cas aussi.
2: Ouais, tout le monde est dessus.
0: Mais est-ce heureuse?
2: Ouais. Hey! Mais tu sais, c'est Capitaine Marvel. Moi, je pense que Capitaine Marvel doit faire sa première sortie après politique chez nous.
0: Mais en même temps, on l'a critiqué un peu. Ouais, donc, c'est sûr que c'est toujours des gens sensibles. La politique, c'est rempli de gens sensibles.
2: Ça démontrait toute sa grandeur.
0: Oui, dans une pré-campagne à la mairie, effectivement, ça pourrait placer le premier bloc. Je ne sais pas si c'est ça qu'elle veut faire. Elle voudrait-il retourner à Domino's Pizza? Je pense pas.
2: Ce serait étonnant.
0: Je pense pas, là. Ce serait tout un recul dans la carrière. Non, je pense que le téléphone doit sonner quand même.
2: C'est bonne
0: communicatrice. Oui, elle manie bien le discours. Très belle image. Donc, c'est sûr que le téléphone va sonner. Mais elle veut se faire oublier, mais pas tant que ça. Tu comprends?
2: C'est ça. C'est 9 ans en politique qui lui garantit
0: une belle job.
2: Ouais, un bel avenir professionnel.
0: Vice-premier ministre.
2: Oui, vice-premier ministre, elle a été considérée comme étant celle qui a fait son élection partielle dans... Ou ça devait même pas être elle la candidate au début.
0: Non, rappelons-nous.
2: Ça devait être un gars qu'on a accusé d'être un peu bully à job avec ses employés. Finalement, c'est elle qui a pris la place.
0: OK, je me souviens pas des...
2: Parce qu'elle, elle était déjà pressentie pour se présenter à l'élection générale de 2018 dans Charlebourg. Mais finalement, c'est présenté dans Louis Hébert because cet événement-là s'est passé. Elle a gagné. Puis après ça, la CAQ s'est servi de cette élection-là pour comme poisson pilote pour aller chercher le gouvernement.
0: Très bon. Poisson pilote?
2: Poisson pilote.
0: Première fois que j'entends parler de ça.
2: Ouais, c'est des expressions de cyclisme. Ça arrive des fois de temps en temps.
0: Si moi, je vais à la poissonnerie un matin,
2: non, poisson...
0: je vais prendre deux filets de poisson pilote. Non. Enlève la peau.
2: Le poisson pilote, c'est un gars qui est assez cave pour se sacrifier pour un autre.
0: Toi, t'étais-tu poisson pilote dans ta jeune carrière?
2: Non, j'étais pilote.
0: Tout simplement.
2: Tout ça, c'est tout.
0: Et tu fais bien de bien le prononcer, là. Pilote.
2: Pilote, oui.
0: Des fois, tu dis vite.
2: C'est ça, on n'est pas là. Il faut faire attention.
0: On vous avait reconnu le linguiste en chef, Nick Lussier. Mm-hmm. Qu'est-ce qui fait le bruit de ton faux? Parce que tu as parlé de ça, que because les contre-tarifs, because ça va faire exploser, oui, la facture des électroménagers. On aura peut-être quelqu'un de Meubles RD. Meubles RD, quand même, qui a comme porte-parole Dan Gravel. Donc, les gens de Meubles RD, on court après. 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C'est juste de retourner les appels. Mm-hmm. Tu seras là, live, en fin de semaine, d'ailleurs, en spectacle.
2: Oui, vendredi, samedi. Samedi, je suis là pour les lève-tôt, là.
0: Early Bird Special.
1: Ah, ça, c'est parfait.
2: À une heure, je suis parti de là.
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0: Ben oui, il livre. D'après moi, il livre pas pire.
2: Achète-toi un 12, puis tire dedans, fais une vidéo. Ça va te permettre au moins d'être viral.
0: Ouais, enlève les caisses de Bud Light. Par contre, ça a déjà été fait.
1: Ouais.
0: Mais ça va bien aller.
2: Mais oui. Ça pour dire, étais-tu heureux, pareil, parce qu'on parle de mobilier, là, mais étais-tu heureux à l'époque où notre premier appartement, 4 blocs de béton puis 2 caisses de 24, ça faisait un meuble de TV?
0: Ben oui. C'était ça pareil.
2: Ben oui, c'était ça.
0: Dans le vieux hall, moi, je restais à Gatineau, j'ai travaillé 2 ans là. Dans le vieux hall, j'avais un poêle Bélanger. Et j'ai déjà eu un poêle Bélanger également plus tard dans un autre logement. Poêle Bélanger.
1: Il était fait à Montmagny.
0: Ouais. Poêle Bélanger, tu donnais un coup de poing là-dedans, tu te défaisais la main, t'égrenais la main. Là. C'était du lourd. J'avais acheté ça, je n'en ai eu un. Il y en avait un dans un loyer donc meublé, là, semi-meublé, comme on appelait, je ne sais pas si on appelle encore ça comme ça, à Gatineau. À Hall, dans le temps, ça n'existait pas. Là. C'était Gatineau, c'était Hall. Ben, mon chum, c'était Elmer, tout ça. Maintenant, c'est toute une ville. J'avais acheté ça chez Meubles Génina. Je sais pas si ça vous dit quelque chose. On a pas de scène.
2: Génina?
0: Ouais, dans Limoilou. Connaissez-vous ça? Meubles Génina. Je vais essayer de le taper. Ça, c'est pur Saint-Sauveur à Québec. Puis, j'avais payé ça 200$. Meubles Génina.
2: Rien à voir avec Nina Simone.
0: Génina est enregistrée. Non. Gene Simone n'est pas dans la photo.
2: Non, OK.
0: Il n'est pas là. Mais c'est le fun, pareil. Ça arrive Saint-Joseph. C'était le fun où il y avait de la naïveté quand on a commencé, pareil. Nos vies. On a commencé nos vies, 18, 19, 20 ans, 21 ans. Dans mon cas... Hey, on va-tu à Cuba? À la grosse affaire. 679$. Un 3 étoiles à Holguin. La naïveté, hein?
1: Oui.
0: Hein? C'est vrai, on se cassait pas le basic. Et un bon four du meuble et électroménager usagé, Génina. L'histoire ne dit pas si j'ai payé la TVQ. Quelle histoire. Hier, le PQ qui copie-collé carrément. Le programme d'Éric Duhaime.
1: Ouais.
0: Honnêtement, il aurait dû décaler ça d'une semaine. Là. Ça a l'air fou. Là. C'est pas vrai. Là. C'est une bonne idée, c'est sûr. C'est une bonne idée. Ça se corrige
1: numéro 1
0: dans le ranking.
1: Ah oui.
0: C'est juste que c'est copier-coller. Là. C'est « Hey, va-t'en photocopieuse, amène-moi la page 34-35 du programme de Duhaime. Point de presse 10h15. »
2: Puis il dit, on a fait enregistrer tout ce qu'il y avait autour de secrétariat. Ben oui.
0: Hey, ça, c'est drôle aussi.
1: Oui.
0: Hey, ça fait vraiment copier-coller. Mais effectivement, PSP a raison. C'est une bonne idée. C'est sûr que QS était sur un autre dossier, évidemment. 70 000 immigrants. On comprend que c'est leur crowd. On en veut encore beaucoup, beaucoup plus. Il n'y en a pas assez. D'ailleurs, tu as eu la réponse officielle de QS?
1: Oui. On m'a dit, je peux te lire, parce que là, c'est...
0: Écoutez la réponse de QS à nos invitations. On aura d'ailleurs ce matin, rappelons-le, le duel de Jean Talon, c'est-à-dire Gilly White du Parti libéral contre Pascal Paradis du Parti québécois, ici en studio. 4 thèmes, 5 minutes chaque. Manquez pas ça, aux alentours de 8h10.
1: Donc, bonjour, M. Cloutier. Je me présente attaché de presse, lui, d'entre autres, d'Étienne Grandmont. Je fais suite à votre demande envoyée concernant les demandes d'entrevue. Nous refuserons toute demande provenant de Radio X lors de la campagne. Bonne journée à vous.
0: Toutes, n'importe qui. Toutes. Mettons, on a un chèque de 10 millions à donner à que non, il va pas, on ne le veut pas. C'est les gros chèques de l'Auto-Québec. On veut rien savoir. On veut donner de l'argent pour le tramway, 10 millions, on a ramassé ça. On a pris l'argent du sapin. Allons-y, connard, mode connard. Là. On a pris tout l'argent du sapin, on a donné ça, on veut donner ça pour fonder la première épicerie communiste. Non, on y va pas rien savoir. Ils sont-ils boqués, hein? Mais c'est pas surprenant. L'autre chose qu'il faut souligner, et c'est ce que tu as appris, et je le savais, et c'est ce qu'on constate, c'est que la CAQ nous baboune solide.
1: Ouais.
0: T'as beaucoup de misère.
1: Oui.
0: Et on a appris En fait, vous êtes à même de le constater qu'il n'y a pas de pub de la CAQ. Bon, peut-être que ça va changer demain. Je ne sais pas, peut-être. Je pense pas. Mais ce que tu as constaté de ton bord aussi, c'est qu'il n'y a pas d'entente de publicité de la CAQ.
2: Il n'y a pas de pub de la CAQ.
0: Donc, on poursuit la tradition comme dans le COVID show.
2: Ben, ils ont essayé de nous fermer. Hein? Faut toujours se souvenir que la CAQ a essayé de nous fermer.
0: Merci.
2: Donc, depuis ce temps-là, c'est sûr qu'ils veulent pas revenir. Il y a une couple de personnes, comme Samuel Frolin puis Bernard Drinville, à qui on dit, garde, surtout que tu sois pas trop fâché, va y voir des fois de temps en temps, là.
0: C'est ça, pareil.
2: Mais moi, hier, ce que je vous ai dit, c'est qu'on devait organiser des duels contre la CAQ, puis s'ils viennent pas, ben, Chris, ben, excuse.
0: Non,
2: ben,
0: non.
2: Ben, ils seront pas là.
0: Répète ce mot, j'ai beaucoup aimé.
2: Ben, on les invite.
0: J'ai jamais entendu ce mot-là avant.
2: Mettons que tu veux faire un duel.
0: Le mot en C.
2: Parce que moi, je pense que de parler des villes, ça serait le fun. Tu sais, tu prends un duel, mettons Renaud Labrec contre l'ancien ministre responsable de la région de Québec, Jean-François Simard, il va dire non. Mais t'invites pareil Renaud à faire le débat.
0: On va le faire. Been there, done that, je l'ai déjà fait.
2: Je veux sortir une cloche à vache pour faire les réponses de l'autre.
0: Je l'ai déjà fait. On le fait-tu, les boys?
2: Ouais, on le fait.
0: On le fait-tu, les boys et Livers, on le fait-tu? Oui ou non?
2: Fait que quand t'es appels, tu leur dis que vous soyez là ou non, on le fait.
0: Jusqu'à 6h15 ce matin, on passe au vote. Est-ce qu'on le fait? J'ai déjà fait ça pour Agnès Maltais, qui a été full fruit parce que j'avais ri d'elle. Façon de parler, là. On avait fait du Radio Wigs, du Morel Live, les Jicklers. Vous en souvenez de ça? Les Jicklers? Ils donnaient de l'argent pour les Jicklers, les Sprinklers. Mais, je sais pas, les boys, vous écoutiez, toi, t'étais pas avec moi, je pense, dans le temps.
2: Non, je n'étais pas arrivé encore.
0: Nick, je sais pas si t'as dit quelque chose, les Jicklers.
2: Je me souviens des Jicklers.
0: Tu te souviens de ça?
2: Oui, puis je me souviens même que pas Pauline, mais Agnès Maltais est revenue un peu plus tard, puis vous dites qu'il en avait reparlé.
0: Oui. Elle était très, très. C'est une bonne madame. Là. Mais, il y en a des fois qui sont trop susceptibles. Comme PSPP. Il est toujours invité. Mais PSPP, j'ai posé la question concernant la dette. Il n'a pas aimé ça. Oui, mais Coli, qui veut faire un pays, puis il ne connaissait pas la dette. Ceci étant dit, s'il revient, on va parler des priorités du Québec. Là. Mais la sensibilité est bel et bien de ce monde. Ce n'est pas une lubie 6h13. La réponse est pas mal oui. On passe au vote. Le oui passe très, très fort.
2: Il y a quelqu'un qui. Il y a une personne qui nous écrit non parce qu'il dit parce qu'ils viendront plus jamais. Ça fait 6 ans qu'ils ne viennent pas. Là.
0: Voilà.
2: Ça fait 6 ans que la CAQ nous boude dans Morelive.
0: Oui, c'est ça.
2: Où les deux seuls qu'on a eus, c'est Bernard Drinville et Samuel Poulain.
0: Fake it till you make it. J'ai beaucoup aimé ce matin. Vous avez vu les reportages. Vous avez vu le ricanage. Et là, on est en mode ricanage. Juste reculer le char un peu. Après ça, on parlera de Fréchette hier dans Charlebourg. Mais en fin de semaine, il est allé dans son comté. Puis ça, je ne l'ai pas en audio, mais il y a une journaliste de Radcan. C'est comme si les journalistes de Radcan avaient découvert les vidéos. Hey, durant la pandémie, j'en faisais des vidéos niaiseux durant la pandémie. Trois soirs, dans mon lit, avec le masque transparent dans la piscine que j'ai pu. Il me pitche tout ça, là, ces temps-ci. Le Facebook, je ne sais pas ce qui arrive, il me pitche tout ça. Là, Radio-Can a découvert ça au Québec. Un téléphone, on pouvait faire une vidéo.
2: On peut virer la caméra de bord et se filmer nous autres mêmes.
0: C'est ça, c'est nouveau. Puis, visiblement, la CAQ est vraiment tombée là-dedans dans le vidéo People. Hey, la gang, y a-tu un festival en fin de semaine? Y a-tu un festival de sauce piquante, mettons, hein, sauce piquante, hein, je vais y aller, puis je vais y goûter à la sauce piquante, ça va faire ricaner le monde, puis les femmes vont aimer ça aussi. Puis moi, je suis une femme, donc ils vont me voir ricaner, donc à ce moment-là, ils vont voter pour moi. On écoute.
3: C'est jamais arrivé dans l'histoire du Québec qu'une première ministre désignée remporte
0: ça, je vais vous le passer tout de suite après. Ça, c'est, vous entendez aller à la forêt, mais c'est pas un extrait de TVA, c'est un point de presse. Juste avant... Fréchette qui fume.
4: On la sent beaucoup dans la gorge, plus que dans la bouche.
5: T'es devenu rouge, là, Donald.
4: Reste avec nous autres, Donald.
0: Donald Martel.
2: Je suis capable.
0: Député Bon Jack Nicolette, devenu ministre, face rouge, ils font un concours de sauce piquante. C'est people, ça pogne.
2: Ben oui.
0: Dan.
2: Ben oui, c'est...
0: ça pogne.
2: C'est le genre d'activité de campagne électorale.
0: Puis là, ben, ça monte chez les femmes. Donc, est-ce que ça serait vraiment la première fois dans l'histoire qu'il pourrait y avoir une première ministre élue? Hein? Ce serait quand même nouveau tout ça. Là.
3: C'est jamais arrivé dans l'histoire du Québec qu'une première ministre désignée remporte l'élection.
6: Ben, c'est ça. C'est pas jamais arrivé tant que c'est pas arrivé. Et il y a une première à tout. Merci. Prochain journaliste.
0: Alors voilà, on est là-dedans. Fake it till you make it, explique.
1: Oui. En fait, là, la CAQ, la nouvelle stratégie, en tout cas...
0: La nouvelle spin.
1: Oui, dans la région de Québec, c'est tout le monde s'en sort avec nous. Fais à croire que c'est déjà dans la boîte. Fais à croire que c'est déjà fait. Il y a beaucoup de gens qui vont embarquer là-dedans.
2: Ce qui est une mauvaise tragédie, parce que quand tu fais à croire que c'est fait, le monde n'y va pas.
0: Non, c'est une tragédie. Mais c'est une mauvaise stratégie.
2: Ouais, parce que
0: mais ceci est une tragédie.
2: Parce que quand tu dis, quand les gens sont convaincus que tu vas passer, ils vont pas voter.
1: Ouais. Mais je pense que là, on veut rallier les femmes, entre autres. C'est le message d'hier. Puis moi, c'est mon point de vue. Moi, je pense que c'est une stratégie de communication.
2: C'est quoi le pire? C'est que tout ce qui se passe depuis jeudi passé, rendu le 5 octobre, le monde s'en souviendra plus.
0: Mais il y a un effet martèlement. Je suis d'accord avec toi, mais il y a un effet martèlement. Puis là, regarde, on est obligé de rentrer dans le sujet. Là. Carney. T'sais, il y a un effet martèlement. Et là, on ne peut pas ignorer Trump dans l'analyse. À tous les jours, il y aura des mimes. À tous les jours, il y aura des niaiseries. Et oui, Pete Hegseth, c'est une niaiserie, c'est du troll. Oui, il rit du monde. Il fait du shaming. C'est inacceptable. Tout le monde a mis ça sur ses réseaux sociaux. D'ailleurs, Adi Hassin de TVA l'a mis, c'est encore sur son compte Twitter, plus de 40 000 partages. Que pensez-vous de ça? Moi, je pose la question, mais là, ça a dégénéré. Ça dégénère partout au Canada, soit dit en passant. Global, c'est encore sur le site. National Post, ce matin, partage l'Hyperlien. Le Globe and Mail, la CBC, la CTV. Ça fait davantage un tollé au Canada anglais qu'ici. Mais ce que je veux dire, Dan, brièvement, là, c'est que ça vient aider Fréchette. Aucun doute là-dessus. Et Carney qui dit hier... S'il arrête de me troller, s'il arrête de faire des mimes, on va y aller. Ils vont mimer 2, 3, 4 fois plus à tous les jours. Ils vont rire de l'armée canadienne. Ben, c'est ça, dans le fond.
1: Ouais.
0: Ça a commencé avec Scott Bessent, les sous-marins dans le centre d'achat d'Edmonton. Mais ça vient aider Fréchette plus que n'importe quoi d'autre. Ça aide Carney, mais Carney, il n'est pas en campagne. Carney est super content, là. Tu sais, Carney, regarde, Poilievre est même pas sorti pour commenter la défaite encore. À moins qu'il soit sorti cette nuit, là, mais il est même pas sorti encore pour commenter la défaite. Et ce matin, dans le Globe, je l'ai pas posté sur le Facebook, mais je viens de lire le Globe, on apprend que Ford aussi en profite. Les politicos ici profitent de ça. Ils ont la main dans le sac à bonbons. Ils sont contents. Ils font les fruits. Donald Trump est pas est méchant. Il a incarné.
2: Mais...
0: Il disait ça avec un rictus. Il est méchant, il est pas fin. S'il arrête de pas être fin, s'il arrête ses conneries, on va y aller. Mais au final, Doug Ford, ce matin, quasiment une page au complet, dans le Globe and Mail, lui, il était en descente, là. Mais à cause de ça, il est en montée. Même affaire qu'à Saguenay. Même affaire que Fréchette. Même affaire que Carney. C'est fou, hein?
2: Ben, il y a plusieurs choses là-dedans. D'abord, oui. Je sais qu'on s'en est parlé ce matin, là. Mais, puis toi, tu dis non, c'est pas une mineure, mais il y a beaucoup de journaux canadiens matin qui mentionnent que c'est une mineure, dont entre autres le City News. Ils disent la fille, là, la celle qui est un peu plus. C'est une mineure. La question est envoyée à la Maison-Blanche aussi. Vous rendez-vous compte que vous avez ri d'un enfant?
0: Ce qui n'est pas confirmé.
2: Ce qui n'est pas confirmé, mais le City News,
0: parce que le fédéral, le compte fédéral des cadets. Maintiens la photo. C'est une photo qui est publique. Maintiens la photo.
2: Oh oui, maintiens la photo.
0: Ceci étant dit.
2: Il y en a plusieurs photos d'enfants sur ce compte-là. Là.
0: Ben, c'est les cadets. Ça commence
1: c'est
0: à 12 ans.
1: Ils disent que c'est un camp qui est pour les 18 ans et moins et que l'âge de la majorité en Colombie-Britannique, c'est 19 ans. Fait que c'est des mineurs. Là.
2: Ce matin, dans le City News, on dit l'image provient à l'origine d'un compte Instagram du Cadet Training Centre. En Colombie-Britannique, elle montrait une institutrice adulte en train de remettre une médaille à une jeune cadette. Donc, tu sais, il y a un mineur d'inclus dans cette... dans cette photo-là. Moi, c'est ça qui m'a rendu le plus...
0: malaisant. Ben ouais. Oui, c'est malaisant.
2: Puis l'autre chose que je veux mentionner...
0: Ben oui, c'est malaisant, puis c'est ça, du bullying, et c'est maintenu par le Pentagone.
2: Puis ça, je te le dis, depuis la première sortie de Trump, après l'annonce des contre-tarifs, là, avant même qu'on annonce c'était quoi en détail les contre-tarifs, depuis lundi, pas qu'il vient de passer l'autre d'avant, Conspidane pense qu'il y a un burner dans la poche de veston de Carney puis Trump, puis qu'ils se textent sans que personne ne le sache. Ils se font des clins d'œil, puis des thumbs up. Parce que Donald Trump embarque dans le jeu de Carney, puis Carney embarque dans le jeu de Trump.
0: Je suis obligé, ce matin, et je l'ai dit, à côté de la machine à café, 6h moins 2, je pense que t'as raison.
2: Mais là, ça n'a pas de bon sens.
0: Je pense que t'as raison. Je sais pas, Nick.
1: Ben, j'ai pas la même affaire.
0: Hier, Carney, quand il a fait sa sortie, s'il arrête de me mimer, je vais retourner à Maison-Blanche. Ça ressemble un peu à la prédiction que Jean-Claude dans le dernier One-Two Punch. Aussitôt que les partiels vont être passés, Carney va retourner à Washington. Ouais, Jean-Claude, un matin, on apprend qu'il y a d'autres partiels qui s'en viennent au Québec et s'en viennent en Ontario. C'est donc lui, là, Carney gère le Canada, très chum avec Ford. Je pense que tu as raison. Conspidane, comme Conspidum, sont pas si extraterrestres que ça. Au final. Il a dit ça avec un petit sourire. Ça, en voulant dire, continue de me donner des baffes. Moi, ça me craint qu'Elbozop, toute la gang, fréchette dans le plafond. Ford, lui, il veut goûter au lunch. Ce matin, Globe and Mail, je vous l'ai dit, il veut goûter au lunch. Puis, Carney a des sondages stratosphériques. Stratosphériques. Et Poilier avait comme un boxeur au plancher, mais il n'y a pas d'arbitre dans l'octogone. Un boxeur, un fighter. Là. Si on prend l'analogie des combats MMA, il n'y a pas d'arbitre. Il est au sol, c'est fini. C'est fini. Il a fait fini. Il n'a même pas commenté la défaite. Et c'est plate en maudit. Tu te mènes en peau de, comment il s'appelle, Régis, son candidat. Ouais. Mettez-vous dans sa peau, un matin.
1: Pas défendu.
0: Il se sent pas défendu. Régis, je sais pas qui, Régis Gaudreau, je pense. Lui,
1: abandonné.
0: Il est abandonné. Il n'y a pas de leader. Il n'y a pas de leader. Donc, reprends le récit de Dan le Conspi, juste pour que les gens comprennent bien. Raconte ce que tu prétendais et ce qui semble être de plus en plus la réalité. Prends le temps, là.
2: Ben, depuis que le Canada a quitté la table de négociation, bon, on a vu la sortie de Mark Carney. Ça a quand même pris du temps parce que le samedi où Carney a fait son point de presse, Donald Trump joue au golf, il y avait d'autres choses à faire.
0: Long point de presse d'une heure à peu près, exactement. Samedi il y a deux semaines.
2: Le lendemain, Donald Trump a commencé à embarquer dans le jeu, à dire s'il y a des contre-tarifs, je vais rajouter des tarifs. T'sais, ils ont vraiment embarqué dans le jeu l'un de l'autre. T'sais, j'ai l'impression que c'est une grande mascarade.
0: Ils sont bons l'un pour l'autre.
2: Ouais,
0: c'est
2: exactement.
0: Ça que tu dis. Ils se nourrissent.
2: Je sais que c'est pas ça, là. C'est une image que je fais. Je sais que les gars ont pas un burner dans leurs poches puis qu'ils se parlent en se faisant des thumbs up.
0: C'est une figure de style.
2: C'est une figure. Mais, tu sais, j'ai vraiment l'impression que.
0: C'est une figure de style.
2: Les deux embarquent un dans le jeu de l'autre. Tu sais, le lac Ontario.
0: Ah oui.
2: C'est complètement ridicule, tout ce qui se passe. T'sais, des fois, j'ai l'impression qu'ils sont dans leur chambre, chacun dans leur chambre, puis ils se disent, puis ils partent à rire. Ils
0: des enfants.
2: Puis ils partent à rire.
0: C'est des enfants.
2: Mais tu sais, c'est parce qu'il y a des victimes dans tout ça.
0: Ben,
2: puis les victimes...
0: Et il y aura des victimes. Là, les contre-tarifs ne sont pas appliqués encore.
2: Il y en a au Canada et aux États-Unis, des victimes de ça. Là.
0: Et au Canada, c'est surtout au Québec, les contre-tarifs, si c'est mis en application. Mm-hmm. Donc, et le plus étonnant là-dedans, c'est qu'effectivement, on joue beaucoup avec l'anxiété des gens, avec les émotions. T'avais entièrement raison. Hier, on s'est mal compris, là. T'as raison de dire que les gens, quand ils reçoivent une claque sur la gueule, ont le goût d'en donner une.
2: C'est ça.
0: Oui, bon, c'est un constat. Mais ça, tout le monde le fait, là, ce constat-là. Moi, ce que je dis, c'est que c'est réagir en cabochon. Mais que veux-tu? C'est parce que là, on est en train de tenter d'intervenir auprès de quelqu'un qui est complètement défusé, qui est hors de ses baskets. C'est, on n'est pas capable de raisonner les gens, les sondages, vous les voyez. Là. Même si, c'est le sondage le plus saucé, je pense, de 2025, c'est le sondage Léger d'il y a 48 heures, que j'ai reproduit sur le Facebook, juste pour qu'on prenne le temps de le digérer. Les mêmes Québécois qui n'arrêtent pas de se plaindre du prix du manger dans les journaux. Explosion alimentaire, mais aidez-moi, Mme Frichette, puis je veux un chèque, puis ça n'a pas de bon sens, puis ci, puis ça. les mêmes personnes disent OK, let's go, même si ça fait augmenter mon panier d'épicerie de 40-50 piastres. J'exagérerai peut-être, dépendant de ce que vous mettez dans le panier. On se comprend. Même si ça me fait mal, j'en veux et j'en redemande. Je suis prêt à m'automutiler et j'en suis fier. C'est complètement fou. Mais on est dans cette période-là. On est dans cette période-là. C'est eux autres les victimes, Dan, les victimes de la grande manipulation. Je le sais que tu exagères, c'est Dan le conspi. On s'amuse à matin. Puis Dom le conspi, ça se peut qu'il intervienne d'ici vendredi aussi. Parce que Dom le conspi est en train de... est en train de cogiter ben. Des trucs. Mais effectivement, c'est comme la lutte. Je te donne un coup de chaise, ouais. Tu tombes à terre, le monde va me huer, mais toi, tu vas te relever, tu vas reprendre une autre chaise, puis tu vas me sacrer un coup de chaise dans le dos. Pendant que je m'en vais dans le coin, je vais faire semblant que je t'ai pas vu. Puis c'est là que tu vas gagner, parce que c'est à ton tour de gagner, parce que tu avais gagné à Cincinnati la semaine passée. Puis on, t'sais, c'est chacun son tour. La lutte. C'est, ouais. Pis, c'est de la lutte. Il y a de la lutte là-dedans. Ça j'achète. Il y a de la lutte
2: ouais,
0: là-dedans.
2: Je pense qu'un peu, oui.
0: Qu'est-ce que t'en dis?
1: Ben, il y a Nick Conspi aussi.
0: On a du fumé du bon. Nick le Conspi,
1: ouais,
0: dit quoi?
1: Lui? Il dit, mettons, là.
0: Donc, ils se sont parlé.
1: Le Conspi de la Rive-Sud. Ouais. C'est de la conspiration de la Rive-Sud. Donc, ils se sont parlé. Garde, donne-moi un coup de main, là. On va sauver le fédéralisme au Canada, là.
0: Ouais.
1: Avec l'Alberta puis le Québec, où le Parti québécois est en avance. Et après ça, je vais le signer ton deal, puis ça va être bon pour toi pour les midterms.
0: Puis Ford, je sais que tu le trouves tannant, là, avec son gaga-gougou à ouais. CNN, là, mais garde. Il va se calmer les nerfs, il va remonter des sondages. Check bien ça. Comme de fait, à matin, il remonte des sondages. Il y a des ben, partiels qui s'en viennent. Le gros Ford, complètement énervé.
1: Ça aide tout le monde.
0: On a vu qu'il... Il ne veut pas être méchant, mais il mange ses émotions en fin de semaine. OK. Gros Ford. Patati patata. Le Crown Victoria. Crown Victoria, c'est un char. Le ouais. Crown Royal. Je bois pas ça. Crown Royal.
2: Crown Victoria.
0: Crown Victoria aussi. Ah ouais, il renverse les chars avec ça. Pourquoi pas? Donc, tout le monde y trouve son compte. C'est ça le point qu'on est en train d'exprimer ouais. ce matin. Et Fréchette est contente, ultra contente. Fake it till you make it. Oui, je remonte. Mais il y a une remontée. Sera-t-elle freinée, cette remontée-là? Ben, je l'ai trouvée baveuse en sacrifice hier, par contre, envers le pharmacien. Hey, on est déjà dans le vote stratégique.
1: Oui.
0: Ça, là, tu dépasses les bornes. Quand tu deviens ultra arrogante et tu te mets à dire « Le Parti libéral est maintenant au plancher. Ceux qui veulent un magasin, les fédéralistes, venez nous voir. » Hey, est un peu. C'est ce qui reste plus d'un mois de campagne, là. J'ai trouvé baveuse en sacrifice. Moi, je suis plus en mode du M. Je... Ce matin, j'ai le goût de donner des toutous.
7: Hey, tu le veux-tu? Tiens, c'est ton toutou.
8: Hey, toi.
7: Ah! Wow! Bravo!
2: Ah oui. Une campagne électorale, hein?
7: Merci à toi. Amuse-toi avec ton toutou, hein? Il est plus gros que toi. Il est plus grand que toi. Donne-lui un bisou.
9: Merci, madame. Merci à vous.
0: Ça, c'est Duhem, le gars funny. Duhem est all over the place. Et hier, on lui a dit, Éric, ça nerre. Ça va brasser. Gros rassemblement. Il était avec Babu, là-bas. He's all over the place. Écoutez ça.
10: Il y a beaucoup de gens présentement au Québec. Là, il y a des donneurs de leçons qui essaient de faire la guerre à l'auto. Ils s'en aillent dans leur esprit, là, ça représente le mal, ça représente ce qu'il faut éliminer, ce qu'il faut abattre. Il faut se le dire, là, depuis quelques années, là, il faut se tenir debout face à eux parce qu'ils s'opposent à la construction de toutes nos routes. Ils s'opposent au Grand Prix de Formule 1 à Montréal à tous les ans. Ils veulent même faire monter le prix du gaz à des prix capotés. Un moment donné, il faut savoir se tenir debout et dire assez chasser la guerre à l'auto. Puis j'ai un message assez vertueux et assez teneur de leçons. Mêlez-vous de vos affaires. C'est pas à ces gens-là à venir vous dire comment avoir du fun et comment pas avoir du fun. Je veux vous dire que les conservateurs, moi je suis chef du Parti conservateur du Québec, je suis votre allié. Oui. Le Parti conservateur est votre allié. Puis à partir du 6 octobre au matin, vous allez avoir une voix à l'Assemblée nationale pour dire non à la guerre à l'auto. Oui à Sanair. On va avoir une voix forte. On va se lever et on va vous défendre. On va parler pour les amateurs de course à l'Assemblée nationale du Québec.
0: Gros gaz. Duhem est sur le gaz d'avion. Duhem est sur le gaz d'avion. Félicitations à Jordan, son scoop. C'est un message Facebook, possiblement le message Facebook à date qui tire le plus depuis le début de l'automne. C'est le retour de Radio X, le scoop de Jordan. J'ai pogné la fin de son scoop, puis je sais qu'ils ont ouvert les lignes. L'avez-vous entendu, son scoop?
1: Concernant le pont de Lille, là.
0: Le pont de Lille, là. Tu as entendu?
1: Retard, plus cher.
0: C'est énorme, c'est une bombe, là.
1: L'environnement, les moules.
0: Oui. Tu as entendu? Non?
2: Oui. Ben, je ne l'ai pas entendu.
0: Tu l'as entendu parler?
2: Oui, si je l'ai entendu parler, je vais.
0: Tu vas taire ta source?
2: Oui.
0: OK. Tu avais la même source que lui?
2: Oui.
0: Ça concorde-tu?
2: Oui.
0: OK. Je vais donner l'info qui a été disséminée par le retour. Là. Le nouveau pont de Lille, initialement prévu 2028, c'est en 2031 qu'il sera livré. Son coût estimé à 2,75. Pouf! C'est rendu entre 5 et 6 milliards. Mais j'ai pas entendu l'entièreté du segment. Là. Je sais que là-dedans, il y a
2: une partie
0: de la structure qui cale.
2: Moi, ce que j'ai reçu, oui, j'ai reçu ce texte-là d'ennui de lundi à mardi. T'sais, c'est comme quoi...
0: Trop vérifié. Les textos en masse, là.
2: Il est arrivé de quoi de grave sur le nouveau pilier du pont de Lille dimanche. Pas de mort, mais ça va coûter cher et reporter le projet de minimum un an. Le pilier du côté de Lille... il s'est passé de quoi? C'est pas moi qui te dis ça.
0: Il faut, aujourd'hui, parce que là, la pâte à dents est sortie du tube, aujourd'hui, il faut que Transport Québec fasse un point de presse là-dessus.
1: Ben oui.
0: C'est politique, là. Ça, c'est dans la cour à Fréchette. Annoncé par Gigi, mais là, Gigi est dans la flûte par-dessus la tête, la flûte par-dessus tout ce que tu veux. Comment entre pas ça? Il n'y a plus de fonction. C'est qui est au Transport là? Québec? C'est-tu Bernie? C'est qui? On a oublié, finalement,
2: qu'il y a pas, un gouvernement. On n'avait pas ramené... Non, c'est pas lui. Je me souviens plus.
0: Ouais. Mais ultimement, c'est la première ministre. On est en campagne.
1: Charette.
0: C'est Benoît Charette.
1: 13 juillet, c'est Benoît Charette.
0: Je suis pas sûr qu'il
2: se représente. Il ne se représente pas, lui.
0: Ouais, il est comme un flou, hein? Il est ministre encore légalement. Ouais. Il est encore en fonction. Mais tu sais, c'est weird, là. Il fait un point de presse, puis il se présente pas. Mais il est en fonction, c'est lui.
1: Ouais, c'est Fréchette.
0: Fréchette, Christine Fréchette, aujourd'hui, doit faire le point là-dessus. Je dis pas que ça va arriver, là. Je dis qu'elle doit le faire. C'est un devoir d'État de faire un point de presse. Là-dessus, c'est une question de coût, c'est une question de sécurité.
2: Mais ça, tu sais, c'est clairement une information qui circule. Donc, les autres médias en entendent parler, ils n'en parlent pas. Mais ils nous parlent de l'UNESCO qui se pose des questions. Qu'est-ce qui va arriver à Québec s'il y a un troisième
0: lien? On s'en balance, l'an 40, comme l'an 40. Ah oui, l'UNESCO, j'ai pas vu ça. L'UNESCO, pourquoi?
2: Ben, parce que...
0: Parce qu'il n'y a pas de pont. S'il y a un pont, c'est pas de pont.
2: C'est un territoire protégé par l'UNESCO, là.
0: Oui.
2: Mais là, écoute, on est inquiet.
0: On veut rien savoir de l'UNESCO. Jamais je vais faire... un voyage en fonction de l'UNESCO.
2: Je vais te lire ça, c'est un texte qui est paru ce matin sur le site de Radio-Canada. L'UNESCO demande à connaître les impacts patrimoniaux du projet du troisième lien proposé par Christine Fréchette. Selon l'Institution du paysage historique qui s'offre aux visiteurs au sommet du Cap-Diamant, contribue à la valeur universelle exceptionnelle du Vieux-Québec. Le Centre du patrimoine mondial n'a pas reçu de notification officielle, déplore une porte-parole de l'UNESCO. Pas!
0: Il n'existe pas, le pont.
2: C'est ça.
0: Même le projet de troisième lien, c'est une fake news, cette affaire-là.
2: Hey,
0: c'est une histoire de pêche.
1: Oui.
0: C'est une histoire de pêche. Mon oncle Carmin est allé au lac Saint-Sacrement, qui n'existe pas, mais qui est dans le nord de la Tuque. Il a beau raconter n'importe quoi, c'est ça, une histoire de pêche. Je suis allé là. J'ai pêché une truite. 3 verges de long. On était 16 gars dessus. On a mangé. Il en est resté. Une histoire de pêche. OK? Ça, lui se croit, il espère que sa femme le croit, alors que dans le fond, ils ont vidé 16 caisses de 24. Il n'y a jamais eu de poisson, à part le poisson qu'ils ont acheté au Maxi avant d'arriver au chalet. C'est une histoire de pêche, cette histoire-là. De 21, 22, 23 soumissionnaires. Ben voyons donc, voudriez-vous, s'il vous plaît, vous exprimer sur peut-être qu'un jour, vous pourriez peut-être... déposer un appel d'offres sur un hypothétique projet de gros pont sur lequel vous feriez beaucoup, beaucoup de profit. Ben oui, c'est sûr que ça fait un fil. Faites-en une étude de d'impact. C'est quoi? Comment ils appellent ça? Une étude d'intérêt. Sondez-nous ici, dans Morelive, juste pour le fun. Est-ce que ça vous intéresserait peut-être, le cas échéant, si vous avez assez d'argent, peut-être aller à Walt Disney? Toutes dépenses payées.
1: Ben même, je vais mettre mon nom. Payées.
0: Ben oui, je vais mettre mon nom. C'est comme un tirage, dans le fond. C'est comme, ben oui, ben, je vais participer. Puis dans 15 ans, tu me rappelleras. Puis, ben, c'est de la merde, ça! C'est de la merde, ça! UNESCO, moi, le sac.
2: Ben oui. UNESCO, moi, le sac, beaucoup. On s'en fout quand le monde parle pour. On s'en fout quand le monde parle contre. Ça me rend indifférent, l'UNESCO. J'ai jamais ouvert le site de l'UNESCO en me disant « Planifions mon prochain voyage. »
0: Ça, c'est du prout-prout, ma chère. C'est des faiseux et c'est un trait pucamien. Hier, Olivier Lemieux. Ouais. Il est pour la défense de l'auto. Les automobilistes, c'est le parti d'automobilistes. You damn right. Aux dernières nouvelles, on va faire le trafic tantôt. C'est pas mal les automobilistes, d'après moi, qui ont le contrôle de la patente. Là.
2: Quand les gens disent ça, ils font la promotion d'Éric Duhaime. Éric Duhaime,
0: ben oui.
2: Est un conservateur qui parle à des conservateurs avec des idées conservatrices. Vous avez bien beau les noter, là, puis les highlighter. Il a dit les gaz de schiste, il a dit les autos. Ben oui. C'est pour ça que le monde vote pour lui.
0: C'est comme si moi, je faisais la Vierge offensée. QS, ils veulent des épiceries d'État. Non, mais c'est des communistes. 70 000 immigrants. Ça m'étonne qu'il n'y ait pas 100 000. Ça m'étonne qu'il n'y ait pas 100 000. Elle s'est modérée, la fille. Qui a mangé une poutine. Ah, mais c'est la dernière, hein? Hier, qu'après ce mois, hein, il était la gang à Montréal. Oh, là, à manger une poutine. En Abitibi. Hein? Oui, mais là, c'est. C'est sa dernière poutine. C'est sa dernière. Je m'en balance, moi, si c'est sa dernière. Elle peut en manger 16 en ligne, ça veut.
2: Ce sera pas sa dernière.
0: Mais non, ce sera pas sa dernière.
2: Les chefs en campagne électorale mangent 3656 poutines.
0: Ben oui, prennent des calories, puis ils engraissent. Mais c'est comme ça, de tout temps. Gars et filles, en passant. Faut que je fasse attention, Dan. Gars et filles.
1: Oui.
0: D'ailleurs, vous avez vu la nouvelle ce matin. C'est dans le soleil. C'est la une. C'est la une. Est-ce qu'on doit rendre obligatoire la parité?
2: Oh, oh, oh. La zone paritaire ou la parité?
0: La parité. La zone, moi, j'ai pas vu ça. Là. Attendez, je pense que j'ai vu ça, la parité. Hein? C'est ça, ce que ça, ça dit. La parité, ça. Carrément. C'est la parité, le nombre et le positionnement. C'est la parité, c'est ça le titre. Parité parlementaire. Une loi pour stopper le glissement.
1: Come on.
0: Puis là, on donne les scores concernant les femmes candidates, etc. Mais ce que j'aime là-dedans, c'est que ils font une entrevue avec une nommée Valérie Caron.
2: Salut Val.
0: Qui débunque toute la patente en disant « Il y a des études qui ont montré qu'au Québec, l'électorat n'est pas sexiste. On vote autant pour un homme ou pour une femme. » Da!
2: Ouais, c'est quoi ça? C'est... Da! Même de se poser la question, c'est bizarre.
0: Da! Ah oui. Non, da! C'est un no story. Grand texte.
2: Mais...
0: No story.
2: Tu sais, la majorité des partis, dont, mettons, le Parti québécois, je sais que la CAQ, visiblement, ils n'ont pas fait ça parce qu'il manquait de monde pour se présenter, là. Mais, tu sais, mettons, le Parti québécois, le Parti conservateur, c'est la même chose. Les libéraux, je sais que c'est la même chose aussi. Ou c'est les comtés, c'est les comités de circonscription qui décident de leur candidat. Tu fais quoi? Il y a quelque chose d'antidémocratique. Tu comprends-tu ce que je veux dire?
0: Oui.
2: Tu sais, tu dis, par exemple, oh, ça nous prend absolument la parité, donc 50% hommes, 50% femmes. La circonscription de Sanguinette, hein. Les gens là-bas décident de présenter un gars. Et tu dis, non, tu peux pas présenter lui parce que j'en présente d'autres. Le gars qui a gagné dans sa circonscription.
0: Oui, il faut qu'il se représente. C'est le député sortant. C'est ça.
2: Ben, qu'il soit député sortant ou non. T'sais, si les gens de la circonscription décident que c'est lui qui nous représente
0: Vox Populi, Vox DI, il y a eu de la merde avec ça, QS. Dans le temps de Catherine Dorion, là, ici, Bolduc.
2: Souvenez-vous, QS, à quel point c'était...
0: Dans Jean Talon,
2: c'est,
0: Dan. Hein?
2: C'est exactement ce à quoi je pense.
0: Oui, oui, oui.
2: Olivier Chau, son nom, je me souviens plus de son
0: Bolduc.
2: Nom. Non? Olivier Bolduc. T'sais, on disait, on veut absolument une femme, ouais, mais les gens de la circonscription ont décidé... démocratiquement...
0: Ils ont décidé que c'était
2: Olivier
0: Machin
2: Bolduc.
0: Chouette, c'est ça. Qui, c'est lui.
2: C'est lui qui se présente. Oui, mais on veut une femme. Ben oui, mais...
0: Ça, c'est le Walkeroni. Ça a été défait, ça a été battu. Le Walkeroni tout garni ne peut pas être au menu. Là. Ça, la chaîne a débarqué là, à QS dans le temps de Catherine Dorion, là, dont tu parles. OK, il me semble que c'est un peu trop sérieux tout ça. Il me semble qu'on a besoin d'un peu de chouclaque.
8: Vous avez livré ce que vous nous avez promis.
11: Quand même, hein?
8: Pas quand même. Vous l'avez fait,
11: on est, on est très contents. C'est pas parce qu'on est en campagne que la pierre arrête de tourner. Je vous présente notre nouveau centre de curling, un des plus beaux et des plus modernes au pays. 8 places ouvertes à l'année. On va accueillir ici 75 000 visiteurs chaque année. Et le plus important à mes yeux, 2,6 millions de moins charges que prévu. Et puis à tout le monde, du 4 et soins de Québec, parce que ça se peut encore d'avoir confiance dans nos institutions publiques. Hein, c'est bon, hein?
0: Un peu de sourire. Hein? Aimez-vous ça? Un peu de sourire, non?
1: Ben bon, oui, là, les chiffres, là, 75 000 visiteurs par année, puis 2,6 millions moins cher, les chiffres de la Ville de Québec, on repassera, là.
0: On repassera, certain.
2: Ben, 75 000 visiteurs, s'ils comptent que...
1: Avec les Jeux du Canada?
2: Le gars de la Ligue qui va 26 fois par année.
0: Je m'en allais là-dessus.
2: C'est 26 entrées.
0: Ben voilà, le gars de la Ligue, il va 34
2: moi,
0: fois.
2: Veux, c'est ça.
1: Je veux un événement avec Denis. Vous n'êtes pas Denis? Denis? C'est-tu aux Jeux olympiques? Quand il est tombé avec son manche à balai qui a cassé,
2: oui.
1: Là.
2: C'était au tournoi au Breyer.
0: OK.
2: Oui, le gars est tombé.
1: Oui, il est tombé pas pire.
0: Il va nous avoir des Scotties en tabarnak.
2: Va être l'enfer.
0: Puis pendant ce temps-là, je vais te faire une passe à la palette parce que c'est mon dernier extrait. Dom Dumas, toi, tu vas parler de cette histoire-là. Ouh! Bouh! Guerrier Pi! Bouh! Guerrier Pi! Les artistes, vous êtes pas contents. Hier, au mordu, ça a mordu. Tu vas nous faire entendre ça. Mais également, Dom Dumas, là, qu'est-ce que vous en pensez, hein, Éric Duhaime de Dom Dumas?
12: D'abord, M. Dumas va s'expliquer, là. Il s'est expliqué, mais moi, ce que je veux dire aujourd'hui, puis je le réitère, là, nous, on fait une campagne positive. On fera pas comme la CAQ. Puis je comprends que la CAQ cache son logo, cache le nom de son parti, essaie de déterrer des affaires de 6, 7, 8 ans sur des comptes Facebook ou des comptes Twitter. Ils l'ont fait aussi avec mon ami et ex-collègue François Gariépy dans Charlevoix, Côte-de-Beaupré. La CAQ est vraiment dans une opération de fouiller dans les poubelles pour essayer de détourner l'attention. Je n'embarquerai pas dans le piège de la CAQ. J'invite la classe médiatique, j'invite la population à ne pas tomber dans ce piège-là. L'enjeu du 5 octobre, là, c'est dans quel Québec voulons-nous vivre pour les quatre prochaines années. L'enjeu, c'est voulez-vous continuer à avoir un Québec où il y a de la surréglementation ou un Québec où il y en a moins, un Québec où il y a moins de taxes et d'impôts ou un Québec où il y en a plus, un Québec où il y a moins de bureaucrates ou un Québec où il y en a plus. Moi, c'est ça qui me stimule. Puis c'est là-dessus que les gens vont voter. Moi, je peux vous dire que les entrepreneurs là, qui sont pris quatre mois par an à remplir de la paperasse, là, ce matin, ils veulent entendre parler de déréglementation, pas d'un tweet d'un candidat d'il y a 6 ans. Donc, moi, ce que je dis, là, c'est qu'on se laissera pas divertir dans cette campagne-là.
2: Je vais te faire réentendre un extrait de ce qu'il vient de dire du M dans le deep avec un peu... hein, tu vas voir.
0: Ben, vas-y.
2: Ouais,
0: on
2: est
0: plonge
2: parti.
0: Là.
2: On est parti!
0: Juste un petit chiffre, vite de même, un petit chiffre que je lance vite. Les chars, parce que ça a fait jaser beaucoup, les chars usagés, vite comme ça. Peut-être que vous avez vu mon post Facebook, peut-être que vous ne l'avez pas vu, mais il y en a combien qui ont changé de propriétaire? Donc, des voitures usagées qui ont changé de propriétaire l'année passée.
2: Ben, beaucoup.
1: Ah, c'est quand même 50 000.
2: Ben, plus que ça.
0: Ben, plus que ça. Non, je vous le dis, c'est.
2: Je dois avoir.
0: C'est vraiment un gros
2: c'est
0: dossier.
2: C'est sûr que ça pète le million, là.
0: Oui.
2: Mais c'est sûr.
0: Combien, Nick? C'est à ton tour. Ça pète le million. Le million?
1: Au Québec, ah ouais, je vais dire la moitié. Mettons 4 millions de chars.
0: Non, mais là... ouais, là, Nick...
1: Ben, je sais pas.
2: Non, mais ça, c'est le meilleur truc.
0: Enlève-y la seringue.
2: Ça, c'est le meilleur truc. Quand t'en as aucune idée, tu dis un chiffre impossible.
0: Il est dans le sucre en poids. Je vais te le donner, Dan. C'est 1,1. Quand même, là, les amis, à tous les ans, grosso modo... Là, c'est une variation de 2,5% par rapport à l'année précédente. Mais je vous dis ça comme ça en disant « It's a real issue. » C'est un vrai dossier. C'est pour ça que le PQ a renchéri. 1 115 446 véhicules usagés ont changé de propriétaire au Québec en 2025, selon les données de la SAC. Voilà.
2: Puis le pire,
0: c'est tout.
2: Puis le pire, c'est qu'avant, tu sais, c'est les véhicules de 9 ans, ils étaient listés. Je sais que c'est 10 ans, mais il faut dire 9 ans pour que le monde comprenne, parce que, tu sais, les véhicules d'il y a 10 ans,
0: Ça, ils sortent.
2: Ils sortaient les 2017.
0: Oui, c'est ouais, ça.
2: Tu comprends? Donc, c'est pour c'est ça qu'on.
0: Oui, là, on est dans le 2027, d'ailleurs.
2: Exactement. Là, on rentre en 2027. Donc, le char qui a 10 ans, c'est le 2017.
1: C'est pas 15 ans maintenant?
2: Mais là, ils ont augmenté ça à 15 ans.
0: Oui, c'est ça.
2: Ça veut dire qu'il y a beaucoup plus de véhicules sur lesquels on est. En fait,
0: taxé.
2: T'as bien beau dire, il me l'a vendu une pièce.
1: Ah non.
2: Ils vont sortir la liste puis ils vont mettre les taxes. Exactement. Exactement. Ils ont rallongé. Ils ont augmenté le nombre de véhicules qui étaient admissibles à cette taxe-là.
0: Ma femme m'a donné son Jeep. Non, Ghislaine.
2: Oui, mais ta femme, ça, c'est correct. Elle a le droit.
0: Ah, ma femme?
2: Oui.
0: Ben, c'est ma deuxième femme.
2: Oui, ben ça, c'est un peu plus touché, effectivement. Mais tu sais quoi, dans le monde
0: moi,
2: de 2026...
0: Moi, je suis comme un ministre. Moi, je sors avec deux femmes en même temps.
2: Mais écoute...
0: Tu l'as dit dans le deal, c'est légal.
2: Mais grâce au woke, on va laisser passer.
0: OK, le woke-a-roni.
2: Je reviens sur l'histoire de Dom Dumas et de l'entretien que tu... Ben, en fait, la rencontre, le scrum, là, le point de presse qu'a fait Éric Duhem avec les journalistes. Mais là, cette fois-ci, c'est Sébastien Bovet qui va nous lire... les tweets de Dom Dumas.
0: Alors ça va être trop l'amaudit.
2: Et après ça, il nous fait entendre un montage du point de presse d'Éric Duhem.
0: OK, c'est bon.
2: Et vous allez entendre dans le montage que Éric Duhem a un peu plus de pique qu'il y en avait lors de la campagne électorale avec les journalistes.
13: Candidat controversé en campagne électorale, on a parlé de François Garriépy, de Geneviève Peterson, mais il y a aussi Michel Bureau, qui se décrit comme un péquiste libéral, qui est candidat libéral dans la circonscription de Charlevoix. Et Dominique Dumas, un ancien animateur de Radio X dans la région de Québec, qui a déjà qualifié Geneviève Peterson de nunuche. Il a dit que ceux qui étaient dans la gestion de l'offre étaient des voleurs, les souverainistes sont des Mongols, et les mesures sanitaires sont étaient comparées à de la violence conjugale. Éric Duhem a été questionné sur son candidat aujourd'hui. Voici ce qu'il avait à dire.
12: C'est ça qui me stimule, puis c'est là-dessus que les gens vont voter. Moi, je peux vous dire que les entrepreneurs là, qui sont pris 4 mois par année à remplir de la paperasse, là, ce matin, ils veulent entendre parler de déréglementation, pas d'un tweet d'un candidat d'il y a 6 ans.
14: J'aimerais juste poursuivre sur ce que mon collègue disait sur le ton. Là, est-ce que
12: je vais répéter ce que je viens de dire. Donc, moi, ce que je dis, là, c'est qu'on ne se laissera pas divertir dans cette campagne-là.
13: Okay. La journaliste n'a même pas pu poser sa question qu'il a coupé pour mettre fin à la discussion.
2: Puis, voilà.
0: Puis,
2: c'était parfait. La question a déjà été posée, répondu.
0: Oui, Politicos, c'est Fréchette, t'es pas mal là-dedans aussi. Non, mon adversaire, c'est Donald Trump. Hier encore, et la clip sera répétée ad nauseam. Pas la clip, pardon, le verbe. On va vous protéger, protéger, protéger, protéger, protéger. Même si les journalistes essaient de l'interrompre, elle va continuer. Hier, elle voulait protéger les études des enfants. Donc, un chèque pour le régime de paris études.
2: 1000 piastres. Ben, si oui. T'en prends un dans les 3 premières années, si t'oublies, tu n'auras pas ton
0: l'argent
2: pièce.
0: C'est l'argent qu'on n'a pas. Là,
2: je sais, c'est des fortunes.
0: Même les économistes ont levé l'humain. Non, c'est 200, pas de marge de manœuvre.
2: C'est 219 millions, l'affaire de même. Mais ça n'a pas de bon sens.
0: Oui.
2: Là, ça... On revient au mordu politique maintenant. Michel Courchain, elle pense quoi de Gary?
15: Mais pour moi, cette candidature-là, il faut la regarder dans l'addition des propos misogynes, entre autres, vulgaires, misogynes à l'égard des femmes. Alors, là, on prend l'exemple d'un mot avec une explication qui se défend de la part de Jean-François. Mais il ne nous parle pas de tous les autres propos. Mmh. Et pas des propos
16: J'ai répondu à la question qui m'a été posée.
15: Oui, mais tu aurais pu...
16: Exact.
15: Oui, mais tu aurais pu, Jean-François...
16: Ben, je te le laisse.
15: ...te rajouter ça. Parce qu'on ne parle pas de propos là, qui ont été tenus il y a 15 ans. On parle des propos qui ont été tenus au mois de juin dernier à l'égard d'Anne-Marie Wittenshaw.
2: Donc, pour Michel Courchain, Gary est misogyne. Elle parle du même Gary que vous connaissez, la même Gary que... qui a travaillé avec nous autres, là. Et je vous laisse entendre maintenant Dimitri Soudas.
17: Les propos de M. Garriépy à l'égard de Mme Wittenshaw. C'est S-H-A-W. C'est pas Wittenshaw.
13: Comme il l'a dit, c'est ça.
17: Et c'est honteux. Et quelqu'un comme ça ne devrait jamais, mais jamais représenter qui que ce soit.
13: Pourquoi?
17: Est-ce que vous êtes sérieux? Pourquoi?
13: Non, mais je pose des questions, moi, puis j'aimerais avoir votre réponse. Parce que Paul Saint-Pierre Plamondon, lui, il pense que oui. Donc, pourquoi, à votre avis, non?
17: Ça prend un minimum de respect. Ce monsieur Garriépy a une mère. Je ne sais pas s'il a une sœur. Je ne sais pas s'il a des nièces.
2: La réponse est oui, il y a une sœur.
17: Quand on est entouré de gens de notre famille, est-ce qu'il dirait exactement la même chose aux membres de sa famille qui sont des femmes? C'est honteux. c'est disgracieux, c'est inacceptable. Cette personne ne devrait jamais être permise de rentrer dans le salon bleu ou le salon rouge.
13: OK, je vais vous soumettre un argument.
17: Il y a des limites.
2: Donc, selon lui, il ne devrait jamais être admis en chambre, il ne devrait jamais être admis à l'Assemblée. À l'Assemblée nationale, et puis il reste Françoise Boivin.
18: Moi, je dis, c'est aux gens de Charlevoix, Côte-de-Beaupré, faites-vous entendre, puis c'est le genre de candidat que vous voulez, je vais m'incliner devant ça. Mais je vais porter attention à ce qu'il dit, puis quand il y aura des dossiers qui sont pour les femmes, par exemple, en matière de violence conjugale, dans toutes sortes de domaines, je vais regarder attentivement comment ce personnage-là réagit.
2: Savez-vous quoi? Les femmes, là, pour vrai, là, si jamais il y a un ministre homme ou un politicien homme qui doit se mêler de la condition féminine, vous voulez que ce soit François Gariépy. François Gariépy aime les humains, mais encore plus la jambe féminine. Il a toujours été entouré de femmes. Tu sais, de dire que François Gariépy est misogyne, c'est un mensonge.
0: Comme dit, qui est anti-culture québécoise, d'ailleurs.
2: Et elle, parce que là, je ne l'ai pas sorti au complet à un moment donné, mais Françoise Beauvais a dit, « Puis je passe sous le silence tout ce qu'il a dit sur la culture. » Pardon? Pardon?
0: Passe-le, passe sous silence. Parle-en, puis nous autres, on va répliquer. Et il nous a fait découvrir ici des artistes québécois dont on n'avait jamais entendu parler.
2: Mais ces gens-là...
0: À l'époque, Jérôme 50, c'était le premier à en parler.
2: Ouais, c'était le premier à parler de Hubert Lenoir.
0: Hubert Lenoir, ici, devant moi.
2: La disque ne connaissait pas encore Hubert Lenoir que François Gariépy en parlait.
0: Qu'est-ce qu'il dit? Il était le premier à en parler. Il n'était pas connu dans le temps.
2: En fait...
0: C'est une fille de Québec, ça, je pense. Il était le premier à en parler.
2: Si Gary n'est pas dans le top 10 des meilleurs promoteurs de la musique québécoise au Québec, mais il n'y en a pas. Il n'existe pas le top 10.
0: Souviens-toi qu'on vient lui. Gary, son nous, un album. Marjo, autographié 83. Il arrivait le lendemain. Il les a toutes.
2: Ouais.
0: C'est un collectionneur, c'est un consommateur de culture. C'est ça que vous voulez qu'on consomme de la culture? Vous n'êtes pas assez consommé. Vous vous plaignez de ça. S'il y en a un qui a mis de l'argent dans vos poches, et s'il y a quelqu'un qui a contribué à ce que vous puissiez manger, c'est Gariépy. Vous devriez le remercier, Gariépy, d'acheter vos disques. C'est quelqu'un en plus, ça n'a jamais été révélé. Je peux pas dire qu'il est anti-Spotify, là. Parce que c'est gros, là. Il vit quand même sa planète Terre. Mais il n'est pas Spotify du tout, Gary. Puis ça, vous allez me donner ça, là.
2: Non,
0: il achète des disques. Absolument. Hey, il y a un album qui sort. Hein? Le dernier, Jérôme 50. Je dis Jérôme 50 parce qu'il trippe dessus. Je dis, ben oui, Gary, moi, l'écouter sur Spotify. Ah non. Je suis à la porte d'entrée du disquaire. Je connais pas le disquaire qui fréquente dans Limoilou, là. Il vend des plates, il fréquente tout. Puis il achète le vinyle. Gariépy ne va pas sur le streaming. Je vous explique, là. Ça n'a pas été révélé, là, parce qu'on le connaît, là. Vous êtes contre le streaming, vous dites que vous faites voler par le streaming, puis vous n'avez pas une scène. Mais il est de votre bord! Il va pas en streaming. Il achète des plates, puis il met de l'argent dans votre canisse afin que vous puissiez manger. S'il y en a un, vous en voulez des millions de Gariépy. S'il y avait des millions de Gariépy au Québec, vous ne passeriez pas à la quête. Il y aurait beaucoup moins de larmoiement et de jérémiades à la disque et son père.
2: En fait, c'est ça. Une chance que le ridicule tue pas, parce qu'il y aurait trois nouveaux mordus ce midi avec Sébastien Beauvais. C'est ridicule la façon dont ils ont traité ce dossier-là.
0: Et l'autre chose, l'expression « mansplaining » existe. Elle n'est pas utilisée dans ce cas-là. Est-ce qu'on peut utiliser « women's planning » Ça existe-tu? Ma blonde, quand elle entend ça...
2: Ridicule, tu pas, parce qu'il y aurait trois nouveaux mordus ce midi avec Sébastien Beauvais. C' est ridicule la façon dont ils ont traité ce dossier-là.
0: Et l'autre chose, l'expression « mansplaining » existe. Elle n'est pas utilisée dans ce cas-là. Est-ce qu'on peut utiliser women's planning? Ça existe-tu? Ma blonde, quand elle entend ça, puis je suis persuadé que les livers

0: Les femmes au Québec ne méritent pas ça. Non, non, t'as pas consulté les femmes, là. Ça, c'est comme les hommes, dans le fond. Les hommes du Québec pensent un peu. Moi, je pense pas de même. Ceux et celles qui prétendent parler au nom d'un groupe, d'un genre, prenez votre trou.
1: En fait,
0: vous parlez pour vous-même en votre nom. Là, c'est Courchaine. Moi, en tant que Michel Courchaine, je suis pas d'accord. Mais arrêtez de dire « Les femmes du Québec ne veulent pas François Gariépy ». On verra. Gariépy, aux dernières nouvelles, il est 10 points d'avance dans Charlevoix. Là. On verra au final. Le peuple, c'est les hommes et les femmes qui votent aux dernières nouvelles. On verra le peuple. Comme Dumas. On verra au final s'il décide de reporter au pouvoir Biron, une femme en passant, qui a rien fait, fuck all, pour son comté. Y a-tu quelqu'un qui va l'écrire, ça? Que Biron était toujours dans ses valises, en train de faire le tour du monde.
2: Je l'ai jamais vu.
0: Parce qu'elle est pas bonne politicienne. Ben, elle aime pas ça, être politicienne. C'est un bon train d'atterrissage après une longue carrière à Radio-Canada, Biron. C'est du salaire, c'est du nanane et c'est des voyages. Ils l'ont mis là pour qu'elle se gâte. Elle fait le tour des délégations avec les petits lunchs et tout. Qu'est-ce qu'elle a fait pour Chute de la Chaudière?
2: Rien.
0: Oh non, je peux pas dire ça, c'est une femme. Up yours. On verra qui, dans Chute de la Chaudière, sera élu. Est-ce que ce sera le misogyne? Ben oui, il y a deux petites filles. Il est gaga de ses filles, Dom Dumas. Excusez-moi, ça aussi, ça n'a pas été révélé. S'il y en a un qui est gaga pour ses filles, c'est lui. Tu le sais.
1: Ouais.
0: On travaille ensemble. Dom, qu'est-ce que tu fais? Je suis au patin artistique de mes filles. Dom, qu'est-ce que tu fais? Je m'en vais au restaurant avec ma femme. Non. Dom Dumas n'est pas misogyne. Arrêtez ça deux minutes.
2: Non.
0: Vous êtes en train de bâtir non seulement des fake news, mais c'est carrément une campagne de diffamation qui est alimentée par la CAQ. Campagne de diffamation envers deux candidats. Là, on comprend que c'est de la politique, puis il n'y aura pas d'avocats parce que c'est le jeu public et les avocats, ils hésitent à se prononcer dans le jeu, tu comprends, dans la grande patinoire politicienne, partisane. Mais on est en train de vouloir détruire deux humains qu'on connaît personnellement et ce que vous dites est complètement faux.
1: Ben, c'est quand que les médias parlent de quelque chose qu'on connaît qu'on se rend compte qu'ils disent n'importe quoi.
0: Ben oui. Oui.
1: Hey man,
0: ben oui.
1: Dire que Gary est misogyne, là, c'est carrément n'importe quoi. C'est n'importe quoi.
0: Ben les deux, ils sont qualifiés de misogynes. Dom aussi est qualifié de misogyne. Les deux, c'est de la merde. Là.
1: Ouais, mais c'est Dom, de la merde.
0: Non, c'est pas vrai. Non, non. Ben non, sérieux, c'est de la merde, les deux. Là, pour vrai.
1: Je sais que les deux, mais...
0: C'est anti-culture.
1: C'est fuck all.
0: Je viens de vous expliquer. Là.
1: Mais les débatteurs n'ont pas parlé de Dom Dumas hier. Ils ont juste parlé de Gary. Justement, parlons-en de Gary, qui se présente dans une circonscription qui s'appelle Charlevoix-Côte-de-Beaupré. Il a fait une entrevue, je l'ai vu sur ses médias sociaux avec la station de radio qui est là-bas. Je pense qu'elle était à Saint-Hilarion, la station radio. Puis, elle n'est pas disponible. Je ne l'ai pas vu disponible sur le site. La station s'appelle CIHO. Par contre, Karianne Bourassa elle est sur le site et on lui a posé la question concernant Gary. Voici ce que Karianne Bourassa avait à répondre.
3: C'est pas à moi de commenter. Vous pouvez lui poser des questions pour qu'il explique des propos qui, selon moi, n'ont pas sa place à la radio. Et même pas dans un garage ou dans un sous-sol. Il y a des propos qui ne se tiennent pas en public, mais ce sera à lui d'expliquer les propos.
1: Donc, des propos qui n'ont pas sa place à la radio, genre de radio qu'elle n'écoutera pas, tu comprends, mais tu la sens un peu plus... Tu la sens hautaine sur le type de radio qu'on fait. Par contre, le 21 janvier dernier, pendant qu'on parlait de ce qui se passait du côté du massif de Petite-Rivière-Saint-François, qui avait une grève, il y a une auditrice de Montréal Live qui nous a appelé.
0: Dernière question, vous prenez pour qui, là, dans
1: non,
0: les deux?
1: Non, c'est pas celle-là.
3: Ben, justement, hier, puis je dois avouer, je suis une auditrice de Radio X. C'est pour ça que hier, quand je vous ai entendu parler du massif, puis dire... ben écoutez, qu'est-ce que fait Karianne Bourassa, tu sais, dans tout ce conflit-là, ben j'ai décidé de vous appeler pour vous expliquer, parce que tu sais, oui, c'est vrai, vous avez utilisé le mot simple député, oui, je suis pas ministre, je suis pas M. Legault, je suis pas à la table de négociation.
1: Donc, une auditrice de Montréal Live, qui est Karianne Bourassa, c'est la même fille qui nous a appelé. C'est pas le style de radio qu'elle écoute.
0: Mais
1: c'est le style de radio qu'elle écoute.
0: Elle nous a appelé. Là.
1: Elle nous avait appelé pour nous dire ce qu'elle faisait. Tu l'avais questionné à savoir la CAQ, l'avenir de la CAQ, c'est quoi?
0: Dernière question, vous prenez pour qui là, dans le leadership? Tout le monde se trempe.
3: Moi, je parlais à quelqu'un qui me reparle de droite moderne.
0: vous êtes parti à la cassette.
3: Fait énormément aller.
0: Ouais, non, je sais bien. Vous êtes parti là-dessus pour battre du M. On est de droite, gang. OK, let's go.
3: Ah non, mais moi, je suis une anarchiste. Je suis une anarchiste de fond. On n'a jamais eu l'occasion de se parler et de parler de débat.
1: Donc, anarchiste de

0: fond, Karianne, oui, oui.
1: Ça, toi, t'es allé vraiment réécouter
0: ouais.
1: cette entrevue-là. Là.
0: Ça a été difficile à trouver.
1: T'as beaucoup de temps dans ta journée.
0: Attends un peu. Je fais ça pour toi, là. Commence pas à m'écœurer.
1: Mais ça, si tu... as-tu fait ça avant que ta blonde arrive à la maison
0: non.
1: Que je fasse à souper?
0: Attends un peu.
1: T'as fait ça quand, sacrifice?
0: J'étais chez nous hier. je vais vous le compter, là. Il y a des témoins, de toute façon. J'étais chez nous hier.
1: Oui.
0: Ma journée était presque finie. J'allais sauter dans la piscine.
1: Bon. Nu?
0: Non, mais pas loin, tu sais. Je suis venu à la station en Crocs en bas avec mon maillot de bain. Je suis venu en station en maillot de bain.
1: Il n'y a pas de police qui est intervenue.
0: Aucune police qui est intervenue.
1: Ouais.
0: Là, j'écoute l'entretien qu'elle donne, puis c'est pas le genre de radio que j'écoute, moi. Je méprise ça, je comprends pas que ça se dise. Puis je me souviens que c'est elle qui nous avait appelé, puis qu'elle nous avait dit que c'était une auditrice.
1: C'est très bon.
0: Mais tu sais, quand t'as quelque chose dans la tête, puis t'es pas capable de te l'enlever, ouais. là.
1: Puis moi, c'était ça hier.
0: Okay. Fait que j'embarque dans mon char. Oui. Je m'en viens ici. J'arrive ici, il est 4h30 hier après-midi. Là, je fouille. L'intelligence artificielle partout. Demande à Doom Gagnon. Je veux savoir la date. Puis je suis pas capable de la trouver.
1: Ouais.
0: Je fouille avec Mel Trudel dans le bout ici en arrière. Puis à un moment donné, on se dit, Frank a fait une promo. Fait qu'on s'en va fouiller dans le stock de Frank. La promo de Karianne Bourassa, elle a été faite le 21 janvier. Je m'en vais écouter tous les segments du show du 21 janvier. Je suis tombé dessus.
1: Hey, bravo, Dan.
0: J'ai sorti les extraits.
1: Bravo, bon, Dan.
0: Je suis retourné manger à la maison.
1: Dan, es-tu fort?
0: Mais je vous fais entendre.
1: Ça, c'est pas Dan le conspi, c'est un autre Dan.
0: Oui, c'est un autre Dan.
1: Dan le travailleur. Dan le travailleur.
0: Donc, voilà. Ça a bien beau s'en prendre à Gary, mais c'est une auditrice, puis c'est une fan d'Éric Duhem.
1: Elle est en faveur de la droite moderne. Donc, elle va voter pour...
0: C'est une aliquisse.
1: Elle va voter pour Gary. Ce que tu avais déjà dit, d'ailleurs, ici.
0: Oh oui, je suis convaincu que...
1: Il y a deux semaines.
0: Après le premier débat qu'elle va faire avec Gary, elle va dire,
1: c'est quoi? Il n'y a pas du bon sens.
0: Ce gars-là, là...
1: Il n'est pas misogyne pour Saint-Saëns.
0: Non, il aime tellement les femmes, il va être bonne pour nous autres. Je vote pour lui.
1: C'est mon candidat. Il va défendre les intérêts féminins.
0: Et Karianne, quand elle était jeune, elle trippait sur Éric Duhem. À la fin, tu parles, là, mais écoute...
1: Arrête ça!
0: Écoute ce qu'elle dit.
1: D'autres extraits!
2: Mais ma maison politique reste la CAQ, donc j'inviterai pas les gens à voter pour Duhem.
1: Non, mais c'est quel... C'est quel genre de... Parce que là, le...
0: Tu comprends ce qu'elle dit? J'ai acheté ses livres et j'étais une fan quand j'étais jeune d'Éric, parce que l'ADQ et la plateforme du Parti conservateur du Québec, là,
1: c'est la même chose. Ça ressemble beaucoup. Ouais.
0: C'est un Ford Tempo et un Mercury Topaz.
1: Topaz, exactement. Un char que mon père a déjà eu. Tristement, des problèmes de transmission là-dessus, pas à peu près. D'où dira Carbo. Duhem, là, c'est l'ADQ avec un nouveau guitariste, un nouveau drummer et un nouveau bassman.
0: C'est ça.
1: C'est ça en termes de musique?
0: C'est pas mal ça.
1: Finalement, c'est Foreigner. Il n'y a plus un chrétien dans le membre original, de membres originaux, mais ils gardent Foreigner et font le tour. Ils font de l'argent. Comme les autres vieux bands, si tu veux.
0: C'est un peu ça.
1: Mais c'est des gars de 22-23 ans. Donc, c'est plus Mario. Mario, d'ailleurs, qui est... Oh! C'est pas des segments que je veux vraiment... que je peux et que je veux vraiment faire jouer et que je peux vous faire jouer. Je peux pas vous jouer ça. T'sais, on a des petites permissions des fois de Cube Radio, mais je veux dire, c'est pas bon vert.
0: Pas at large.
1: Il se fait barouetter en Christi par du Trisac ces temps-ci. C'est parce qu'on parle de l'ADQ. C'est pour ça que tu m'ouvres la porte, Dan. Fondateur de l'ADQ, c'est qui? C'est Dumont. Et la droite variable. Et depuis une semaine et demie, il se fait ramasser par du Trisac et pas à peu près. Sur Carney, sur Fréchette. Carney, bon pour le Canada, etc. Wow, il se fait recadrer pas à peu près. L'ADQ, ce n'est plus là. Ben, il est là à temps partiel. Duhem, c'est-tu la... It's that shit, hein? Comme on dit dans le ghetto. Duhem is that shit. Gaz d'avion. Duhem, gaz d'avion. Je ne sais pas le matin si son chum, il fait un shake avec 6, 7, 8, 9 œufs. Des œufs.
0: Ouais.
1: Des œufs crus.
0: Des œufs plus de la whey.
1: Son chum, tout il a commandé là. La whey de la Californie, de la whey pure.
0: La meilleure.
1: Pure.
0: Il a dit, Arnold, je veux de la whey autrichienne. Je veux la meilleure.
1: Il y a un avion sa boîte. Il y a un avion. Mm. Tout simplement.
0: Puis c'est marqué, ne pas vendre aux États-Unis.
1: Ne pas vendre à Duhem. Il est déjà assez craqué de même.
0: Autre podcast que j'ai écouté, c'est celui... Ben,
1: en Autriche seulement, hein? Consommation autrichienne seulement. Restricted.
0: Un podcast qui est fait par...
1: T'es malade.
0: Sacha Cavigny, qui est un peu le...
1: C'est pas Sacha Distel.
0: Non, qui est l'agent de tous les joueurs de la NFL qui joue okay. Québécois qui joue dans la NFL. Là.
1: C'est pas Sacha Trudeau.
0: Anthony Auclair, là, je suis plus rendu dans le monde du sport. Là. Okay. Anthony Auclair raconte, parce que c'est cette semaine que ça s'est passé. Là. Cette semaine, tous les clubs de la NFL ont coupé des joueurs, ils ont coupé du monde.
1: Oui, ils sont rendus à 53, toute la gang.
0: Pour les mettre à 53. Puis il y a souvent de la politique dans ça. Il y a des joueurs que ben, tu sais que c'est pas lui qui va être ton partant, mais tu es obligé de le garder parce que c'est sa première année. Je laisse Anthony.
1: En tout cas, les Blancs tiennent à dire qu'il n'y a pas de parité.
0: Il n'y a pas de parité. Ça, c'est zéro. C'est fini.
1: En termes de noir et blanc, c'est parce que j'ai vu des lignes offensives, défensives. C'est-tu du 80
0: à 20? Nick, tu peux-tu aller répondre à la porte, s'il vous plaît?
1: Oui, s'il vous plaît. Oui, là, ça commence à rentrer. Là. Ouais. Ça foule aux portes. Marcel s'en vient. Il y aura le duel en passant, Jean Talon. Manquez pas ça, madame, messieurs. Julie White contre Pascal Paradis.
0: Je vous fais entendre Anthony Auclair qui raconte quand les Texans l'ont coupé.
3: J'ai tellement entendu quand
4: Je sais.
3: Je mange pas mes mots, je m'excuse, mais tu sais, les règles de practice squad, ben, practice squad, tu pouvais activer tes joueurs, c'est comme s'ils faisaient partie du 53 finalement. Ouais. Je savais que j'allais start la game, la première game de la saison, puis que ça allait bien aller, mais ils me coupent pareil parce que c'est un point de vue business.
4: Ben, à 10 minutes avant la deadline de couper aussi. Ah, comment tu deals avec ça?
3: Ben, faut que tu mettes l'émotion de côté. Ouais. C'est ça qui est difficile à faire parce que là, après ça, des coachs t'appellent. Tu sais, là, tu te fais couper par le GM. Les coachs t'appellent, hey, tu sais que t'es you're our guy, là, tu vas jouer, là. Mais t'es comme, ouais, mais venez me couper aussi. La saison se remet en été, dans le fond, c'est eux, quand je me mets à l'extérieur, puis tu regardes le buffer que ça leur offrait, dans le sens que, ils ont drafté un jeune tight end, qui est Brevin Jordan, qui est un super bon tight end aujourd'hui, malheureusement, il y a eu beaucoup de blessures, mais ils l'ont drafté, il était pas prêt à jouer. Donc, ils te font jouer, ils te mettent sur le practice squad, parce que si ils coupent une recrue qui a été repêché haut, il va se faire prendre. Ils savent qu'ils vont le perdre, mais pour l'avenir, c'est mieux de le garder. Ouais. Fait que,
0: il raconte comment ça se passe dans le, pour un joueur qui se fait dire « T'es dans notre équipe, là. Tu vas jouer. Mais on est obligé de te couper pour une raison politique. On va te récupérer, on va te signer, puis on va te réintégrer dans l'équipe la journée où on va jouer. » Mais il dit « Hey, c'est fâchant, là. C'est fâchant pareil, parce que tu restes avec une incertitude, là. Pendant 24 heures, il n'y a personne, t'as pas d'équipe, là. » Puis c'est beau, tu signes avec un practice squad, puis tu veux rester avec l'équipe parce que tu sais pas s'il y a un autre club qui vient te chercher, il vient te chercher pourquoi. Il va te. Ça reste. Puis il explique également comment ça s'est passé à son repêchage parce qu'il pensait être repêché. Finalement, c'est pas ce qui est arrivé.
3: Tu vis une déception incroyable. Tu n'es pas drafté. Ouais. Mes parents m'ont organisé un super gros party. T'sais, tu vis cette déception-là pour avoir été repêché, mais là, c'est pas fini. Là,
4: c'est ça.
3: Les secondes qui suivent après le repêchage, c'est. Mais là, ton téléphone sonne, tu te rappelles, Indianapolis.
4: Ils bloquaient nos deux lignes.
3: Ils bloquaient nos deux lignes. Ben, ouais, Superman en appel pour pas qu'on en reçoive d'autres. Et
4: puis là, on a eu 15 offres. On a eu 15 équipes, je l'avais compté. On avait 15 équipes qui nous ont fait un contrat. Puis, malgré que O.J. Howard avait été repêché première ronde, les Bucks étaient insistants qu'ils voulaient l'avoir. Et Anthony a pris la décision d'aller aux Bucks. Je me suis fait quand même assez critiquer par plusieurs personnes autour en disant, voyons, Sacha, qu'est-ce que tu conseilles à ton client? Il vient de signer au Buccaneers Tampa Bay. Il vient de repêcher un dernier rapproché. Puis, il y avait Cameron Brate aussi. Ouais.
3: Mais tu sais, moi, le fit que j'avais eu là-bas en visitant, c'était incroyable. Tu sais, tous les gens de l'organisation me connaissaient. Des gérants d'équipement aux physiothérapeutes, strength and conditioning coach, les gens dans la gestion. Tu sais, c'était... Tout le monde me connaissait. Là.
0: Donc voilà, c'est il explique pourquoi il a décidé d'y aller avec les Bucks malgré le fait qu'il a reçu 15 offres. C'est quand même capoté. Il y a l'hôtel qui bloque les lignes.
1: Eh oui.
0: Parce que le téléphone sonne trop. C'est en même temps, c'est le fun. Quand le téléphone sonne trop puis c'est pour t'avoir toi, ben tu te sens quand même désiré malgré le fait que t'as pas été repêché. Dernier extrait que je vous fais entendre ce matin dans le monde du sport avant qu'on parle des Blue Jays. Cleveland qui joue contre les Pats. Ça se passe à Cleveland. Et c'est Al Michaels qui fait la description du parti. Puis à un moment donné, il y a comme un shot qui se fait où on voit le lac Erie.
5: That is Lake Erie. We think it is still called Lake Erie on the right. We're not quite sure at this point.
6: Yeah.
5: But we'll be by Lake something like Ontario or whatever it's going to be called by the time we get to Buffalo. Anyway, you know what I'm talking about. Some of you do.
6: Some of us do.
5: Yeah, right. Read the news.
1: Il se pose la question à savoir si ça s'appelle encore le lac Erie.
0: Ouais, est-ce qu'on a encore le droit d'appeler ça le lac Erie?
1: Erie, ça va rester. C'est une ville de Pennsylvanie, je pense. Erie,
0: mais c'est surtout
1: je pense
0: que
1: ça changera pas.
0: C'est surtout que ben, même les commentateurs les plus en vue des États-Unis se foutent un peu de la gueule de Donald Trump live en ondes.
1: Ah oui, c'est... C'est du méga troll. Les deux s'entretiennent. Carney, Trump, arrête de me donner une baffe, double baffe. Except, c'est ça aussi, pareil. T'sais, ça reste le boss du Pentagone. Que l'attaché de presse du Pentagone, qui sont pas capables de gagner une guerre contre l'Iran. En passant. Ça va finir. Ça va durer 2 semaines. Ça fait plus de 6 mois. OK? L'opposition va danser. Ils vont prendre le contrôle. Les ayatollahs vont partir. Mais non. Le régime est encore plus sauvage. Il y a des pendaisons. On n'entend pas parler. Il n'y a pas de vidéo, mais il y a. Ça, c'est rapporté par des journalistes indépendants qui sont sur place. On va questionner Trump. Oui, il y a un changement de régime. Il avait promis a change of regime. Ben oui, il y a un changement de régime. Mais il est pire qu'avant. T'sais, donc. Donc, les États-Unis, oui. Vous êtes plus forts. Mais vous aviez dit que vous gagneriez contre l'Iran. C'est pas arrivé. Donc, c'est facile de rire de notre armée. Ceci dit, notre armée a des enjeux. Je ne ferai pas de cachette, là. L'embonpoint. T'es-tu citoyen? Tu ne l'es pas. Pas grave. T'es pas capable de faire des push-ups. C'est pas grave si t'as il y a 20 ans. Le cutex. C'est whack, là. Le Pentagone, pareil, là, les amis, c'est quand même de la sauce, là.
0: Je veux faire du pouce sur le fait que tu ramènes cette histoire-là.
1: Oui.
0: Pour te parler, parce que tous les médias l'ont publié, la photo, hein. La photo a été publiée dans les journaux ce matin, oui. Ça a été publié
1: partout dans le monde.
0: Exactement.
1: À cause d'Excet.
0: Nick, connais-tu un gars qui s'appelle Jérôme Gendreau,
1: ça me dit rien.
0: Un journaliste à Saint-Georges-de-Beauce.
1: Jérôme Gendreau, ça me dit rien.
0: Il était journaliste, semble-t-il, à Cool FM.
1: Probablement après que je sois parti ou avant que j'arrive.
0: Il est maintenant conseiller municipal, élu par acclamation. Ça fait une...
1: Écoute, ça me dit absolument rien.
0: Élu par acclamation, c'est une belle dose d'amour, ça. Élu par acclamation en 2025, professionnel des communications à Saint-Georges, qui écrit... Il est conseiller municipal là, pour la ville de Saint-Georges-de-Beauce, les Beaucerons. Radio X qui en rajoute, mais quelle foutue bande de caves, en parlant de toi, Doom. C'est toi qui vise. Ben oui, toi... Faire semblant de pas savoir la motivation mesquine derrière cet appel à commenter. Va voir les commentaires que ça génère. Tu vas voir quelle bande de crétins ils attisent. Ben voyons donc, Taboire, le poste de Exet et l'équivalent de Trump qui se moque d'un infirme. Puis toi, tu trouves ça cool?
1: J'ai jamais dit que c'était cool. Ben je veux que les gens questionnent et commentent Exet. C'est ça le point.
0: Exactement.
1: Que tout le monde fait, commentons Exet. C'est le sujet planétaire, là.
0: Puis la photo, tu sais, si t'es journaliste, t'es supposé de savoir que quand quelqu'un l'a vu, les autres ont le droit de le voir.
1: C'est public, encore. Ce matin, c'est public.
0: Et qui plus est,
1: sur le compte du gouvernement.
0: Tous les médias l'ont partagé ce matin, la photo.
1: Et la partage encore.
0: TVA l'a partagé. Les journalistes de TVA l'ont mis sur X. C'est...
1: Encore le. Oui. Adi Hassan, sur son compte. Il est rendu à 45 000, le partage. Oui, mais c'est public, ça. C'est pas... Ça, vous faites de la diversion, là. Le sujet, c'est Exet. D'accord ou pas avec lui? Est-ce que vous êtes d'accord avec lui? Est-ce que ça va trop loin? Moi, j'ai donné mon opinion à cet effet-là hier, en vous partageant, d'ailleurs, l'avis de Jenny Carignan, qui est sortie, là, qui était quand même assez smooth à cet effet-là. Moi, ce qui me désole là-dedans, oui, c'est du bullying, mais en même temps, ça vient d'une administration qui c'est sa marque de commerce. Moi, ce que je trouve plate, je le répète, je l'ai écrit, ce que je trouve plate, c'est que ça vient aider Fréchette. Là, vous allez dire, ben oui, Fréchette, elle connaît pas, avec ça, tout ça. Les amis, TVA va en parler, je viens de vous le dire, Adi Hassan, TVA, tout le monde partage ça. Ça vient aider Carney, ça vient aider Fréchette. C'est ça qui est poche. C'est ça qui est poche parce que c'est l'anxiété dans le plafond et elle va le répéter. On est là pour vous défendre. À tous les jours, elle utilise... Le verbe « défendre ». Je suis là pour vous défendre. Je vous défends.
0: Mais là, tu vois, il y a des enfants qui n'ont pas son affaire. Elle a demandé à Mark Carney de vérifier certains contre-tarifs
1: pour
0: les
1: enlever. Mais ça, c'est juste bon. Ça fait partie de la lutte, ça. T'sais, moi, je défends le Québec.
0: Mais elle ne dit pas c'est quoi.
1: Bon, c'est ça, exact. Il faut qu'elle se la joue un peu nationaliste. Là, Jolin Barrette de son bord. Puis elle veut attirer des péquistes. Tu comprends? Donc, elle est fédéraliste, mais elle veut attirer tout le monde. Parce que nous sommes une coalition. Elle l'a dit hier. C'était ça, son point de presse. Donc, c'est qui ce gars-là? Je le connais pas, mais il peut aller se faire foutre. Je l'y m'en foutre. C'est facile. De toute façon, on le sait. Là, taper sur Radio X, me taper dessus, c'est très payant. C'est des clics. Les gens qui ont pas de clics, Clique Radio X et regardez la campagne qu'on a. Dumas Guerrier-Py, dont t'injecte un peu de morée là-dedans. T'as la trifecta. Been there, done that. Je l'ai déjà vu. Je connais pas ce gars-là. C'est un inconnu. Il veut connaître sur le dos de Radio X.
0: On respecte beaucoup les politiciens qui se présentent. Par contre, faut que tu aies gagné contre quelqu'un, là. Pour mériter dans l'intérim, là.
1: Le master loser.
0: C'est ça, là. T'sais,
1: le voter, sujet, c'est accept.
0: Votez par acclamation.
1: Non, c'est pas ça le point. On va en parler. Ne vous en déplaise. On va parler de cette histoire-là de Pete Hegseth. Parlez-en pas, ça n'existe pas. Et l'autre enjeu, je le répète, il y a des enjeux véritables concernant, dans un sens large, je parle pas ici des cadets, mais dans un sens large, parce que l'armée fait rire d'elle. On est sous-équipé. Et depuis l'arrivée du Walkeroni dans l'armée, ce qui est documenté, on a fait des entrevues là-dessus, Jean-Claude en a fait, il y a des écrits là-dessus, c'est la débandade dans l'armée. Désolé, là. Ce n'est pas une armée telle qu'on l'a connue, on va le dire comme ça, dans les années 80. Donc voilà, ça mérite d'être critiqué, ça mérite d'être exposé.
0: C'est exposé.
1: Et ceux qui ne sont pas d'accord avec ça, mangez de la merde. 7h15, on revient.
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1: Ouais, 10h01, bienvenue à Couture dans le mid. Pour les deux grosses prochaines heures, il y a beaucoup de matériel. 10h20, on va avoir Farnell Morissette du Parti libéral, Frank.
13: Oui, candidat dans Taschereau.
1: Donc, il va venir nous parler de son CV. Hey, moi, j'ai vu son CV, j'étais à Barouette, le gars travaillait à Wall Street. Vous nous parlez de ça, vous nous parlez de ses expériences de vie, puis on va parler de plein de sujets. Là. C'est pas un sujet qui manque en cette
13: campagne. Non, c'est pas un sujet qui manque, puis c'est ça. Bon, on est ouvert à recevoir tout le monde, oui. Toutes les formations. C'est juste qu'il y en a qui sont plus compliqués à rejoindre que d'autres. Lui, ça a été facile, hein, je veux le dire. Là, avant qu'il arrive, j'ai écrit sur Facebook. Il m'a donné le numéro d'un attaché. Je l'ai contacté. Elle m'a dit de quoi vous voudriez parler. Elle m'a dit parfait, il va être là en personne demain 10h20. Il y en a d'autres que faut que tu rases les murs pendant un bout là, pour essayer de les avoir.
1: Il faut être conscient aussi qu'à Radio X, il y a le show du matin avec Moret, il y a le show de JC, il y a le retour, il y a nous autres. Il y a Carbo, il y en a une gang, là, tu sais. Puis là, on peut comme passer à un moment donné. On va peut-être aller, nous autres, on va s'intéresser peut-être à des candidats qui sont peut-être moins dans la lumière, mais qui ont des choses intéressantes. Tu sais, l'autre fois, on avait Gabriel Coulombe du PQ. C'était intéressant. Lui, c'est un prof d'économie. Il nous a parlé aussi du plan de tout ce qui est le budget de l'an 1 du PQ, entre autres. Là, il y a un livre là-dessus aussi qui circule. Ouais. Fait que c'est vraiment intéressant. Bon, 10h20. On a Farnell, 10h40, on a le Food Professor, puis on va jaser d'immobilier autour de 11h20 avec Simon Laberge. Et là, on est sur le bord, le gaz monte. On est sur le bord du 2$ dans la région de Québec. On l'a pas encore atteint, là. Mais on est sur le bord, on a du 1,99,9, 1,96,9, pas mal, 1,79,9 au Costco, entre autres. Quand je regarde les prix, là, on est pas mal là aussi. Donc, tu vois, même Costco, un matin, 1,87,9, ça monte. Le prix hier a monté de quasiment 5 $ le baril de pétrole. Aujourd'hui, semble vouloir peut-être prendre une pause, là, mais en tout cas,
12: avec l'Iran, les États-Unis, ça bombarde. Tu sais, je regarde rapidement au niveau du pétrole, ça descend un petit peu, mais c'est pas gagné. Fait que d'après moi, 2 piastres, on va le pogner dans les prochains jours. C'est ma prédiction.
13: Mais là, parlant des États-Unis par rapport à ça, ça va lui prendre une victoire à un moment donné. Là c'était bien drôle, là, l'enlèvement de Maduro dans la nuit avec les photos et tout. Là. Mais là, l'Iran, ça s'éternise. L'Ukraine, Prof Caron a parlé hier avec Moret, c'est loin d'être fini. Même les images satellites qui montrent peut-être des troupes russes aux portes de la Finlande, des pays baltes. On sait pas trop où qu'on s'en va avec ça. Là, l'entente avec le Canada, à un moment donné, si on dit tu veux avoir des victoires là, politiquement, ouais, là, ouais. Tu veux arriver et dire, regarde, j'ai livré ça, bing, bang. Là, qu'est-ce qu'ils ont livré? On arrive aux midterms. Moi, je trouve que le...
12: Il n'y a pas grand-chose. Puis là, ben tu regardes les sondages, puis tu vas en parler pendant ta chronique aussi, autour de 11 heures. Ben, tu sais, les Américains, là, eux autres, les tarifs,
13: là, sont écœurés,
12: ils ne traitent pas. Là. Ils ne traitent pas du tout. Là, ça va prendre des décisions. Puis bon, Carney a sauté à la banque, a fait sauter à la banque parce que Carney, eux autres, s'attendaient, les Américains s'attendaient à qu'il y ait un deal. On avait supposément une poignée de main, puis on s'est entendu. Puis le Canada a quitté la table parce que le Canada avait ses propres enjeux électoraux puis des forces à l'intérieur du Canada qui pourraient peut-être briser le pays. On parle du PQ, les élections. On connaît toute la game, la rhétorique autour de ça. Mais effectivement, il va falloir que les Américains aient des résultats. Je sais pas. Écoute, il s'est fait vendre l'Iran aussi. Lui, il pensait que c'était facile. Et l'Iran, là, il y a à peu près 25 factions qui gouvernent. Hein. T'as des gardiens de la Révolution, t'as le président, t'as des tels partis, t'as lui, t'as l'autre. C'est très, très compliqué négocier avec ces gens-là. Et là, ils s'en rendent compte carrément. Fait que voilà, ça va être à suivre là aussi. Là, je regarde le taxe sur le 10 cents, là, la taxe fédérale que Carney avait enlevé. Là, ce qu'on comprend, c'est qu'il va la laisser enlever pour un bout. On dit qu'on reviendra avec cette taxe-là de 10 cents après la fin de l'année. On parle de 2027 pour le retour. J'ai pas la date exacte, là, mais on va avoir les détails. On dit qu'il y a une conférence de presse qui va être faite avec Carney et autres pour dire qu'il continue. Lui, il l'avait suspendu. C'est le fameux 10 cents, la taxe fédérale sur l'essence. Il avait dit, je vais donner un break aux Canadiens, aux Québécois. Et là, on dit qu'on va y aller, là. On va continuer à suspendre ça parce que là, on passerait le 2,10 $, 2,20 $.
13: Selon CTV News, on dit que la pause serait étendue jusqu'à la suspension. Autrement dit, la taxe serait étendue jusqu'au 31 janvier prochain. Donc, 31 janvier 2027. C'est là qu'on est. Mais tu sais, il y avait beaucoup de pression. Tu as vu le post de Pierre Poilievre là-dessus, là, quand il dit les Canadiens n'ont pas moyen de se payer une augmentation de taxes le jour du travail, finalement, de la fin du travail, le Labor Day. Parce que c'est là que ce serait arrivé, finalement.
12: Oui, exact. Fait que là, on va reporter ça. Et là, on apprend aussi la Banque du Canada qui garde son taux directeur intouché, statu quo. C'est ce que je m'attendais, c'est ce que j'ai dit hier, c'est ce que je répète depuis plusieurs jours. Avec la situation des tarifs qui s'en viennent, oui, je comprends, le deuxième trimestre a été bon, là. L'économie canadienne a rebondi de 3%, mais on dit que c'est temporaire. Et là, ce qui arrive, c'est que les tarifs, les contre-tarifs de Trump, les contre-tarifs canadiens, des tarifs américains, ça arrive au Canada le 8 septembre, c'est la semaine prochaine, ça. Donc là, il va y avoir des répercussions au sein de l'économie canadienne. C'est pour ça que la Banque du Canada ne touche pas à son taux directeur, statu quo, on est à 2,25, on touche pas à ça. On aura plus de détails, ça vient juste de sortir. Ça vient d'être annoncé par le gouverneur de la Banque du Canada qui va faire une conférence de presse. J'ai hâte de l'entendre sur notamment les taux obligataires, puis t'as l'économie, puis t'as les tarifs de Trump, puis t'as plein des affaires là, qui s'en viennent au cours des... Et pas mal, c'est de la turbulence actuellement sur les marchés boursiers aussi. Là. On le voit, le mois de septembre, toujours un mois un peu plus rock'n'roll. PSPP, hier, je t'en parlais, c'est drôle, hier, on se parlait de ça après le show, puis je te disais que PSPP avait un passé fédéral, libéral, puis là, on apprend qu'il a donné des dons au Parti libéral du Canada dans sa jeunesse. À l'époque, on parle de 2005, hein, dans ces coins-là, là, il aurait donné de l'argent. Et à l'époque, ce qui était fédéraliste, lui, il travaillait pour un gros cabinet d'avocats aussi.
13: Ouais, ben c'est ça. C'est que là, ça remet en question...
12: On avait des contrats, hein?
13: Cette histoire-là remet en question un peu son propre récit de sa conversion souverainiste, là. Parce que lui, il l'a déjà avoué, là, qu'il ne l'a pas toujours été. Mais il dit, en gros...
12: Il est déçu.
13: Ben, il dit qu'il l'est devenu suite au scandale des commandites. Si je trahis pas là, ce qui a été rapporté là, de ses propos, c'est ce qu'il aurait dit par le passé, qu'il était devenu souverainiste suite au scandale des commandites. Mais là, c'est parce que les dates concordent pas. Là. Donc, on dit ses contributions politiques du chef souverainiste à ce parti fédéraliste canadien totalisent environ 2 300 $. Elles ont été faites entre 2004 et 2008. En 2008, Pierre Harper est déjà là, puis on est dépassé les scandales des commandites. On est sorti de ça.
12: Ouais, lui travaillait pour le cabinet d'avocats Stikeman Elliott. Et parmi ses clients, parmi les clients de PSPP, lui défendait notamment des firmes qui étaient associées au scandale des commandites. Fameux scandale des commandites. À l'époque, c'était Polygon, entre autres. Et il y avait eu, on parle du programme des commandites pour l'unité canadienne. Ça, c'était bizarre. Ça, c'est un programme-là qui avait été mis sur pied à l'époque. Souvenez-vous, il y avait une guerre interne au Parti libéral du Canada. T'avais Jean Chrétien qui était là depuis un bout. Puis t'avais la gang à Paul Martin. Puis la gang à Paul Martin voulait sortir Chrétien. Puis là, le gag, c'est toujours de demander à Chrétien quand est-ce que vous allez partir. Puis là, Chrétien disait, non, moi, je pars pas. Mais la gang à Martin, toutes les associations de comté, la gang à Paul Martin avait ramassé toutes les associations de comté et le cash d'un comté.
13: Exact.
12: C'est un peu ça, le Parti libéral, t'as les associations de comté qui ramassent de l'argent puis qui envoient ça au parti. Et là, ce qu'on comprend, la manœuvre du programme des commandites à l'époque, c'est que Chrétien avait créé un programme et on se prêtait en masse de l'argent. Là. Tu pouvais avoir de l'argent pour n'importe quoi. T'étais une organisation de je sais pas trop quoi. Si t'avais un logo du Canada quelque part puis t'avais des... tu faisais la promotion de l'unité canadienne, tu recevais du cash. Mais il y avait un retour parce qu'il y avait des firmes qui étaient mandatées pour ramasser une cote.
13: Exact.
12: Et là, on comprend qu'une des parties des cotes était retournée au parti. Puis là, c'est drôle parce qu'il y a eu quand même une enquête là-dessus et tout le monde avait perdu la mémoire. T'avais des gens, des firmes, perdre la mémoire. T'avais des gens qui étaient impliqués, notamment auprès des bagman, parce qu'il y a toujours des gens qui ramassent de l'argent. Là. Ils se mettent pas ça dans le bas personnellement. Là. Mais eux autres avaient perdu la mémoire. Tout le monde avait perdu la mémoire pendant le scandale des commandites parce que le retour de l'argent était pour aller, peut-être sensiblement ce qu'on a compris, à des politiciens pour financer leur campagne électorale parce que les comtés étaient tous pris par Martin, entre autres.
13: Non,
12: et par la suite de ça, ben là, lui il était là-dedans.
13: Mais c'est sûr que ça paraît mal. Tu sais, je lis le paragraphe qui, à mon avis, est le plus killer de l'article. Donc, je vous ai dit, lui, il a dit...
12: Dans le Journal
13: de
12: Québec.
13: Dans le Journal de Québec, je suis devenu souverainiste suite au scandale des commandites, notamment. Et on dit, à l'époque des dons, donc à l'époque où lui faisait des dons au Parti libéral, le chef du PQ travaillait comme avocat au cabinet Stikeman Elliott. Il a notamment représenté le groupe Polygon, une firme qui a reçu 40 millions du programme de commandites pour l'unité canadienne. Donc, non seulement...
12: Ça, c'est 95, hein? Souvenez-vous, c'est dans le temps du référendum aussi, puis après ça, 2000. Donc, lui, il était là après, là. Donc, lui, il a défendu la gang, il était avocat. Là, on dit que les dons étaient faits... Lui, il dit que personnellement, il a fait les dons, mais les dons, l'adresse donnait sur le cabinet d'avocat aussi. Tu sais, parce qu'il y avait aussi tous les prête-noms, hein? Tu pouvais avoir dans ton cabinet d'avocat 30, 40 avocats, puis là, tu disais, bon, on va donner... Vous allez tous donner la contribution maximale au parti. Mais l'adresse, on va la donner ici dans le bureau d'avocat. Fait que ça faisait qu'il y avait des compagnies qui pouvaient peut-être donner beaucoup plus de cash par l'entremise de leurs employés. Tu comprends? Là, lui, il se défend. Il dit non, c'était personnel. Les contributions que j'ai faites sont personnelles parce que là, ça met en doute toute l'histoire des compagnies qui donnaient par leurs employés. Ça a été changé sur cette loi-là aussi au Québec et au Canada, mais quand même.
13: Mais au final, tu as le droit d'avoir été fédéraliste puis de devenir souverainiste.
12: Ah, moi, j'ai pas de problème avec ça.
13: Moi, c'est pas ça le problème. Le problème, c'est qu'il faut juste ta version
12: Concorde.
13: Soit quand même. Parce que là, dans l'article, on dit qu'il a déjà dit avoir voté oui au référendum de 95. Et ensuite, il dit qu'il a été un fédéraliste déçu qui est devenu indépendantiste suite au scandale des commandites. Puis là, on apprend qu'en 2008, environ un mois avant de quitter le cabinet, il faisait son dernier don au Parti libéral du Canada avant de fonder Génération d'idées avec Mélanie Joly.
12: Oui, Mélanie Joly, il y a des photos avec elle.
13: Est-ce que je sache pas une péquiste?
12: Non, c'est une fédéraliste. Fédéraliste mur à mur. Là. Elle a toujours été dans les jeunes libéraux, puis ils ont monté les échelons. Lui, était-tu autour de ça aussi? Étais-tu dans des petites gangs de tu sais, les jeunes libéraux, les jeunes caquistes, les jeunes péquistes? Là. C'est quand même des beaux parties, ça, là aussi, là, quand tu te ramasses dans des espèces de colloques de fin de semaine dans les hôtels à gauche et à droite. Mais tout ça pour dire, regarde, écoute, il a le doigt à sa version. Là, le PQ est Québécois donne pas de break au PQ.
13: C'est ce bout-là, moi, que j'ai de la misère.
12: C'est quoi qui se passe? Je veux dire, là, on est en train de plomber le PQ. Pierre-Carl Pelladeau a-t-il changé d'allégeance?
13: Ou il est plus impliqué pantoute dans la gestion du contenu, là, ou je sais pas. Mais il y a quelque chose d'étrange là-dedans, effectivement, que le même journal qui publie des gens, des fervents souverainistes comme Mathieu Bock-Côté.
12: Et autres. Sorte, ouais.
13: Et autres. Là, et, mais je pense à lui parce que je pense que c'est le plus iconique de la gang.
12: Ouais.
13: Mais là, on nous sort un espèce de dossier un peu weird. Tu sais, ces informations-là, Pierre, elles devaient être connues là, à la dernière élection. Là. Comment ça qu'on apprend ça en deux? Tu sais, c'est donc.
12: Moi, j'ai déjà vu ça. Là. Moi, j'ai déjà vu ça. Là. J'ai déjà, ça a déjà, ben, ça a déjà sorti.
13: Fait que pourquoi là, en pleine montée de la CAQ?
12: On veut lui donner une jambette, clairement. Là.
13: En tout cas, ça ressemble à ça un peu. Là.
12: Et c'est pas facile non plus. Là. Tu regardes là, à Québec, il y a certains journalistes du Journal de Québec qui font des jambettes à des candidats péquistes, alors qu'il y a d'anciens journalistes qui sont rendus candidats péquistes eux-autres mêmes. Comment ça va être dur à suivre, les histoires?
13: Il y a visiblement quelqu'un ou un groupe de personnes qui ont une crotte sur le cœur contre le PQ. Dans le média, parce que regarde, je veux dire, l'acharnement sur Gariépy, là, l'affaire sur,
12: oui,
13: sur PSPP, exact. Semble un peu bizarre. Là,
12: et on apprend aussi Charles Hudon. Là, on est sorti là, du tirage de Bouette, puis on va peut-être sortir des histoires un petit peu plus croustillantes sur certains candidats, mais des histoires qui ont peut-être rapport avec la job qui s'en vient aussi.
13: Ben moi, j'aimerais ça qu'on parle des propositions des partis. Il me semble qu'on fait que parler des espèces de scandales de lui a dit ça, l'autre a déjà écrit ça, il a tweeté telle affaire, il a été dans un podcast. Il me semble que c'est quand même important. Là, on décide si le gouvernement qui est là depuis deux mandats est renouvelé ou sacré à la porte.
12: Ouais, exact.
13: C'est une décision importante qu'on a à prendre.
12: Mais là, on fouille. Là. Tu vois, Charles Hudon, c'est un candidat libéral. Lui, il était à l'Assemblée nationale à l'époque. C'est un ancien policier de la SQ. C'est un policier de la SQ. Qui était prêté à l'Assemblée nationale, puis là, il aurait brassé du monde. Puis il aurait traité notamment une employée. Là,
13: ben, c'est assez cru.
12: Bouge
13: ton gros cul.
12: Entre autres, il y aurait un dossier quand même assez épais sur lui. Est-ce qu'il va passer à la cote du Parti libéral? Est-ce qu'ils vont le tasser pour ça? Je sais pas. Il a sûrement brassé du monde dans sa vie. En même temps, moi, j'ai jamais dit ça à quelqu'un, là, bouge ton gros cul en personne d'autorité. Là.
13: Mais ce cas-là, je peux comprendre qu'il y a une certaine pertinence de le sortir, parce que là, on parle de quelqu'un qui nourrissait un climat de travail toxique, donc il y a fort à parier qu'il va le refaire ou pourrait le refaire. Donc,
12: et c'est là, documenté, là. Il n'y aurait pas juste eu un cas. Il semble avoir un dossier assez épais. Il faisait broyer des filles aussi, selon ce qu'on rapporte dans le Journal de Québec, notamment. Donc là, on s'en prend aux libéraux aussi. On s'en prend à PSPP, on s'en prend aux libéraux, voilà. Ouais. L'UNESCO qui s'invite aussi. L'UNESCO qui demande à connaître les impacts patrimoniaux sur le projet du troisième lien de la CAQ. La CAQ a un projet de troisième lien. Hein? Les autres, c'est loin, là. C'est quand même loin dans le temps.
13: Mais là, c'est-tu vrai ou c'est pas vrai? Moi, je suis plus, là. Y en a-tu vraiment un projet de troisième lien?
12: Ben, ce qu'on comprend, c'est qu'à date, Christine Fréchette a déposé des documents pour dire qu'il allait de l'avant avec un projet de troisième lien, un PPP, là, notamment avec le privé.
13: Oui, mais c'est l'année passée que Geneviève Guilbeault faisait le tour des médias. On est sur le bord, là, dévoiler les coûts, puis tout ça. Ça, c'est dans la poubelle, ça, cette affaire-là.
12: Non, tout est dans la poubelle. Là, okay. Elle est revenue avec un autre projet.
13: Ah.
12: Et là, c'est l'UNESCO qui dit que le paysage historique, là, notamment par l'architecture patrimoniale de villes fortifiées. Moi, je comprends pas, parce que le pont va être au bout de l'île. Mais si tu vois les fortifications, eux autres sont de l'autre bord. Là. Faut que tu vois du côté de l'île d'Orléans vers Québec.
13: Oui.
12: Mais là, les autres disent qu'un pont à l'autre bout nuirait peut-être au paysage historique patrimonial et architectural reconnu par l'UNESCO. Donc, on demande de chiffrer puis de donner plus de précision là-dessus.
13: Bon, c'est rendu que l'UNESCO a un droit de regard sur nos infrastructures.
12: Mais pourquoi là ça sort là? C'est quoi l'histoire? Qui a intérêt à sortir ça? Là, je comprends, c'est Radio-Canada.
13: Ça fait 50 ans qu'on parle de ce projet-là. Puis de, je veux dire,
12: mais pourquoi l'UNESCO? Pourquoi une sorte l'UNESCO là, dans la campagne électorale? Ça vient-tu de la ville de Québec? Ça vient-tu de Marchand, ça? Un document coulé? Ou l'UNESCO est-elle au courant que le patrimoine paysage historique architectural et l'espèce de paysage de la ville de Québec a changé avec la coupe d'arbres centenaire là, sur notamment René Lévesque. Est-ce que la ville de Québec a envoyé à l'UNESCO un espèce de rapport pour dire ben là on coupe des arbres
13: un
12: centenaires.
13: Un genre de avant-après.
12: Oui, on va faire des coupes d'arbres massives, des arbres centenaires.
13: Ça serait intéressant.
12: Moi, je sais pas, j'ai pas eu le mémo, là. Donc là, l'UNESCO qui s'invite dans la campagne électorale comme ça. Bizarre, hein? Toujours, ça vient toujours de la même place. Toujours les mêmes médias qui sortent les mêmes affaires sur l'UNESCO puis le troisième lien. Toujours au moment où on va peut-être avoir une décision, au moment où on va peut-être prendre une espèce de tournant majeur. Quand même fascinant. Moi, je suis fasciné par l'UNESCO. Ça apporte quoi l'UNESCO? Là? Je veux dire, y a-tu du monde qui prend les vacances en regardant ah, ben, je vais aller à telle place parce que c'est le patrimoine mondial de l'UNESCO? Moi, j'ai jamais pris une vacance à cause de ça. Jamais
13: non, non, non.
12: Jamais dit, là, ben là, je m'en vais à Barcelone. Barcelone, j'y vais parce qu'il y a plein d'affaires, là. Mais je vais pas parce que.
13: Bon, je pense que c'est comme bien qu'une manière d'avoir une espèce de carte de visite, là. Tu sais, ah, on a été reconnu comme ouais. patrimoine, puis tout ça. C'est correct, là. Moi, j'ai, c'est un peu comme un restaurant qui reçoit un.
12: Ouais, mais ça coûte de quoi? Hein? Michelin, là, tu sais que ça coûte de quoi être reconnu par l'UNESCO, hein? Faut que tu verses des contributions, là.
13: Ben oui, mais ils se financent comment, ça?
12: Ben, c'est ça.
13: C'est sûr.
12: Mais non, mais je voudrais savoir que ça coûte combien à la Ville de Québec ou à Région de Québec à ouais, chaque quoi. Année pour être reconnu du patrimoine de l'UNESCO? Ah. Puis c'est-tu toi qui envoie les documents pour dire ben on a coupé des arbres, mais on le dira pas, les arbres centenaires.
13: Mais tu sais, c'est parce qu'un projet de pont, là, ça peut être affreux, comme ça peut être très beau aussi. Puis tu sais, moi, ce que je trouve paradoxal là-dedans, c'est que t'as des gens qui, à la fois, nous disent qu'un troisième lien, bon, en forme de pont, défigurerait le patrimoine, puis ça enlaidirait épouvantablement l'île d'Orléans. Mais ces mêmes gens-là nous disent que le pont de Québec est un chef-d'œuvre architectural.
12: Ça pourrait être très beau, ben oui.
13: Et que ça fait partie de la carte de visite de la ville de Québec. Ça fait partie de notre histoire sur les cartes postales, notre beau pont. Ben, fait que c'est un pont, c'est-tu beau ou c'est pas beau? Moi, je pense qu'il y a moyen qu'il soit beau.
12: Ben, je regarde le pont de l'île d'Orléans, là. Hier, Jordan a sorti l'histoire que le pont, au début, on parlait de 2,7 milliards. Là, on dit 3, 4, peut-être 5 milliards.
13: C'est le Golden Gate. C'est-tu beau ou c'est pas beau, ça?
12: Ben, c'est très beau. Non, écoute, il y a du monde de partout. Peut... Non, mais tu vois-tu comment on est rendu? On veut plus rien construire parce que là, c'est l'UNESCO ben, qui oui. nous dit de pas construire ou ça va déterminer que tu es encore dans la liste des... Alors que la vision est plus vers Québec que vers le pont de l'île d'Orléans. Voilà. À suivre également. Là, vous avez vu PCQ... sur les taxes, notamment les taxes, tous les produits, la TVQ, la TPS, et les produits usagés, hein, on voit ça de plus en plus. Là. Il y a le PCQ qui a dit on va enlever ça. Le PQ a imité le PCQ au cours des derniers jours. Ils ont dit c'est une taxe régressive, tous les produits usagés. Puis là, si tu regardes un peu au niveau des produits et services, écoute, les friperies, eux autres sont bien contents là, parce qu'ils disent écoute, nous autres, on applique les taxes de vente sur des produits usagés. Les voitures, Frank, une voiture qui est vendue là, 60 000 $ comment tu penses que le gouvernement revient rechercher au cours de toute sa durée de vie, les 15 années suivantes, et tout est taxé. Hein? La voiture se revend une fois, deux fois, trois fois. On dit qu'entre 25 et 30 000 $ de retour de taxes. Fait que tu comprends que le ouais. gouvernement, c'est une belle vache à lait, ça. Les produits usagés taxés. Là, on veut enlever ça. Le PCQ nous a parlé. Le PQ veut l'enlever aussi. Donc, je sais pas, le Parti libéral, veux-tu aller là? On va peut-être en demander à notre invité. Farnell Morissette, candidat libéral dans Tachereau, ça va bien?
14: Oui, ça va bien. Merci de m'inviter.
12: Ben oui, content de vous voir. Les produits usagés, TPS, TVQ, le PCQ a pris l'engagement de l'enlever. Le PQ, c'est-tu quelque chose qui préoccupe le Parti libéral?
14: On a d'autres moyens d'aider les gens à essayer okay. d'économiser, à essayer de faire un peu plus, arrondir leur fin de mois que ça, oui.
12: Donc, c'est pas dans vos cartons, là?
14: C'est pas dans les cartons présents.
12: OK. Hey, je regardais ton CV, quand même impressionnant. Tu étudié à l'Université Laval en génie civil,
14: ouais.
12: hein, c'est ça?
14: Oui, j'ai commencé là.
12: Après ça, tu dis que tu as étudié à McGill, notamment en droit.
14: J'ai fait le programme de droit à McGill, qui est droit civil et common law. Et en même temps, j'ai cherché une mineure en économie.
12: OK. Et après ça, tu as travaillé à Wall Street.
14: Oui, pas sur la rue Wall ouais. Street, on ben, se comprend, mais j'ai travaillé dans le monde de la haute finance. J'ai été recruté par un cabinet de droit des affaires à New York.
12: Alors, et c'est vous à Manhattan?
14: À Manhattan, oui, okay. dans le Midtown, là, où la plupart des grands cabinets d'avocats, de comptables, tout là,
12: comment t'as expérimenté ça?
14: Ça a été...
12: Il y a du cash là, pareil. Hein?
14: Oui. Tu sais, je veux dire, je veux aucunement dénigrer l'excellent travail juridique qui se fait au Québec non plus, là, mais c'est quelques zéros de plus, c'est certain. Oh, ouais, puis ça vient avec une réalité économique qui est un peu différente. Genre, moi, je me souviens la première fois que quelqu'un m'a expliqué que si je me levais de mon bureau pour aller chercher ma sandwich de l'autre côté de la rue puis je revenais, ben ce temps-là, il était moins rentable que s'il payait quelqu'un pour me le livrer. C'est bizarre,
12: tout
14: ce monde
12: calculé, là.
14: C'est calculé à la minute. Okay. Près, ouais, là.
12: Les salaires là-bas, les traders font quoi? 8-10 millions?
14: Ça dépend énormément. Les traders, okay. Moi j'étais pas trader. Là. Moi, j'étais avocat.
12: Tu travaillais pour le service juridique?
14: Je travaillais pour un cabinet de droit des affaires. Okay. Alors, on était les avocats externes de plusieurs organismes financiers, groupes financiers différents. Puis, alors, les salaires salaire. Je veux dire, pour les traders sur Wall Street, ça varie. Le salaire de base est généralement pas très élevé quand tu commences, mais ce qui est vraiment important, c'est les bonus de la performance. Pour les avocats, généralement, le salaire de base est un peu plus élevé.
12: Ça peut ressembler à quoi ça? Voir
14: ben, c'est
12: un coup de
14: c'est public. Là. Je veux dire, n'importe qui peut aller sur Internet, voir les salaires sur des avocats qui commencent pour les grands cabinets. Là. C'est des très, très bons salaires. Là. On parle de 6 chiffres en commençant, puis tu vis très bien. Là. J'ai été très chanceux de pouvoir...
12: Les loyers aussi à New York sont très élevés.
14: Les loyers sont élevés, oui. Le coût de la vie est élevé. Tout est plus cher.
12: Mais les salaires vont en conséquence.
14: Ben, c'est ça. T'sais, je veux dire, New York, c'est une ville où c'est la distinction entre les riches et les pauvres se sent très, très bien.
12: Ben oui, on le voit. Là, on va à New York, puis on voit la rue. Oui. C'est pas long. Là. Ouais. Donc, ce que tu retires de ça par rapport à ton expérience pour l'appliquer en politique, éventuellement?
14: Ben, première chose que je retire de ça, c'est qu'on peut pas se permettre en tant que société d'avoir ce genre de décor de richesse-là chez nous. Puis ça, je suis pas en train de dire qu'il faut rabaisser les riches. Là. Je suis en train de dire qu'il faut absolument monter tout le monde. C'est un non-sens que moi, par exemple, pendant des années, là, j'allais travailler puis j'en étais conscient. Puis c'est bizarre vivre ta vie en... J'allais marcher au bureau parce que je vivais pas très loin et je passais devant le Port Authority qui est un peu la porte d'entrée d'autobus, d'autocar de la ville. Alors, t'as beaucoup de personnes en détresse, beaucoup de personnes marginalisées en situation d'étudiant. Ouais,
12: ouais. T'as le New York Times qui est pas trop loin.
14: Ben,
12: là.
14: C'est ça. C'était dans le building du New York Times que je travaillais. Alors, genre, je passais à côté de ces gens-là pour après ça aller dans un bureau où la réceptionniste a un bureau de marbre. C'est un non-sens vivre une vie de même, je pense. Et puis, ça.
12: Mais c'est quand même New York, c'est tout converge, hein? C'est le monde.
14: C'est le monde au complet, oui.
12: Je veux dire, l'argent de Wall Street, c'est l'argent de tous les traders, les gens qui
14: C'est l'argent
12: échangent.
14: De la planète.
12: Oui, c'est l'argent, de la planète. Donc, il y a vraiment une dichotomie. Là. On n'a pas ça à Montréal,
14: On commence quand même à voir l'écart de richesse croître. Ouais. Puis ça, je pense que c'est quand même un enjeu de cohésion sociale. Mais on n'est pas au niveau de New York, puis il ne faut pas se rendre là non plus.
12: Bon, Taschereau, quand même un comté pas loin d'ici. On est dedans, on est pas mal dedans.
14: On est juste à l'extérieur. Ici, on est dans Jean Talon, mais quelques rues d'ici, c'est Taschereau.
12: On touche. Les enjeux, pour toi, là, les enjeux, tu t'entends défendre quels enjeux pour tes commettants, comment tes concitoyens?
14: Les citoyens, oui. Ouais. Ben, je veux dire, on peut pas passer à côté. Là, la situation, les personnes en situation d'itinérance, les personnes marginalisées plus généralement, là, parce que tu sais, quand on pense aux personnes en situation d'itinérance, ce n'est que la pointe de l'iceberg. Il y a énormément d'itinérance cachée, d'itinérance partielle, de gens qui sont marginalisés autrement. Et puis ça, pour moi, faut agir à deux niveaux. Faut agir en premier en haut de l'entonnoir. Ce que j'appelle l'entonnoir, là, c'est toutes les situations qui mènent à une personne qui est marginalisée. C'est une personne qui perd sa job parce que la situation économique.
12: Les loyers qui ont monté.
14: Les loyers ont augmenté, pas capable de se trouver un autre loyer. Misère à se trouver un médecin, pas capable d'avoir des
12: soins.
14: Santé mentale, pas capable de trouver la bonne médication. Se tourne à quelque chose que c'est peut-être un voisin, un cousin qui a donné.
12: Drogue.
14: Il tombe dans la consommation. Puis, ouais. T'sais, à chaque niveau, est-ce que des questions d'agence individuelle? Oui, mais aussi à l'échelle macro, t'sais, si ça augmente aussi vite comme on l'a vu, c'est qu'il y a des ratés sociaux là-dessus. Puis il faut fermer la valve en haut de l'entonnoir qui mène à l'explosion de personnes, de citoyens en situation d'itinérance marginalisée. Alors, faut agir en haut, puis après ça, faut aussi agir en bas pour renforcer le filet social, puis ça veut dire aider les organismes communautaires. Moi, ma priorité, là, dans Taschereau, c'est ça.
12: Il y a beaucoup d'organismes communautaires, on en parlait l'autre fois, et elles donnent des services. Ouais. Mais à un moment donné, c'est où t'arrêtes à donner le service dans la mesure où c'est un service de luxe, parce qu'on disait qu'il y avait beaucoup de sans-abri de Montréal qui descendaient à Québec parce qu'ils étaient mieux traités dans la rue. Par les organismes et il y avait accès à peut-être des services qu'il n'y avait pas à Montréal parce qu'il y a trop de monde.
14: Moi, je ne vais jamais dire que quelqu'un qui est en situation d'itinérance à Québec est dans une position de luxe, même si sa position est peut-être un
12: c'est
14: peu meilleure que celle
12: que
14: de Montréal.
12: Dit.
14: Non, je comprends, mais tu sais,
12: c'est qu'on reçoit un trop-plein de d'autres villes.
13: C'est
12: parce
13: un appel d'air.
14: C'est qu'il y a un problème généralisé à travers le Québec au complet. C'est pour ça qu'il faut agir à l'échelle nationale.
12: Ça ne se règle pas.
14: Ça se règle pas. Il ne faut pas s'imaginer que c'est juste une poignée de main d'organismes communautaires dans Taschereau qui vont régler le problème à travers le Québec au complet. Il faut absolument les aider. Il faut absolument que eux, tu sais, c'est le filet social très local, ils aident les gens qui peuvent, mais le gouvernement a une responsabilité de fermer les valves qui sont en train d'exploser.
13: Mais comme tu dis, c'est un problème qu'on essaie souvent d'y aller de manière curative. Là. Donc, un coup qu'on s'aperçoit qu'il y a des gens dans la rue, il y a des gens en situation d'itinérance, on cherche des solutions, mais je sais que tu as un background en économie puis que ça t'intéresse aussi. Quand tu regardes la littérature économique, il y a un lien très clair, identifié par un paquet d'études entre la crise du logement et l'itinérance. Absolument. Puis on dirait qu'on parle jamais de ça. Pourtant, les deux sont absolument corrélés. Plus on parle de la crise du logement, plus ça devient un sujet, plus il y a de gens qui tombent en situation d'itinérance. Mais on dirait qu'on parle jamais de ça. On dit,
14: En tout cas, le Parti libéral a des gros engagements en logement.
13: C'est quoi vos engagements là-dessus?
14: Une des choses qui m'a vraiment dit, OK, le parti est sérieux là-dessus, c'est l'engagement de bâtir 100 000 logements par année à terme. Ça ne va pas être la première année, là, mais à terme.
12: 100 000 logements par année?
14: 100 000 nouveaux logements par année. Ça, c'est agressif, mais contesté.
12: Les analystes regardent ça, disent, ça va être...
14: On dit pas que c'est facile, mais c'est un gros défi social qu'on doit relever parce que justement, l'alternative, c'est de continuer à avoir une
12: explosion d'itinérance.
14: Mais je veux juste continuer parce que c'est pas juste du logement. On s'est engagé aussi à 40 000 logements sociaux, logements abordables dans les 5 prochaines années. À terme, arriver à 10 000 nouveaux logements de ce genre-là par année. Et notre objectif à long terme, d'ici 2050, c'est d'avoir 20 % des logements étant hors marché. Puis ça, c'est des logements que tu peux aller louer, mais le propriétaire, tu peux pas l'acheter, le vendre à des fins spéculatives. Puis ça freine aussi l'explosion des prix.
12: Ça veut dire que les municipalités vont devoir débloquer les permis, là.
14: Il va falloir travailler avec les municipalités, certainement, mais on est prêt à le faire.
12: Parce que tu as beaucoup de municipalités, depuis quelques années, ils se traînent les pieds. Je ne sais pas ce qui est arrivé. Elles ont profité beaucoup là, de l'écart de richesse entre les maisons qui croissent. Il y a beaucoup de taxes là, qui viennent chercher les
14: villes. Mais en même temps, leurs coûts ont explosé justement en services sociaux, de choses qui avant appartenaient pas, c'était pas des responsabilités municipales, sont devenues des responsabilités municipales parce que justement, il n'y avait pas assez d'aide. Et puis pendant ce temps-là, ben, les valves en haut de l'entonnoir étaient ouvertes, ce qui a mis énormément de pression sur les villes. Alors oui, je comprends qu'ils ont peut-être eu un petit bénéfice financier de l'explosion des prix immobiliers.
12: Pas mal, là. Regarde les taxes qui ont monté beaucoup.
14: Regarde les coûts qui ont été obligés de dépenser additionnels. Moi, j'ai l'impression qu'il y a plein des municipalités qui seraient prêtes à travailler avec nous.
12: Est-ce que les champs de compétences des villes doivent être limités? Parce qu'à un moment donné, il y a des champs de compétences provinciaux. Là, les villes commencent à jouer dans toutes sortes d'affaires.
14: Mon objectif, c'est pas d'aller me chicaner avec les compétences des municipalités. Là. Les municipalités, je veux dire, on a des élections municipales, ils ont un mandat qui vient du peuple, il faut respecter ça aussi. Il faut qu'on travaille avec les municipalités.
12: OK. Troisième lien.
14: Ouais.
12: Pour ou contre?
14: C'est devenu tellement politisé que j'aimerais vraiment pouvoir te donner juste une réponse pour ou contre, pour qu'on passe à autre chose, là, mais c'est un projet d'infrastructure. On le traite comme n'importe quel autre projet d'infrastructure.
12: Ben, votre chef comme reculé un peu là, dans les derniers jours.
14: Non, mais tu sais, ça reste quelque chose qu'on se dit, on va écouter les experts, on va écouter les gens qui connaissent ça. On a une expertise au gouvernement, je veux dire, on a un ministère qui est supposé se pencher là-dessus. Ouais. Au lieu d'en faire des promesses politiques pour aller gagner des points ici, puis raide là, puis reculer quand ça nous fait notre affaire, puis avancer quand ça fait notre affaire, on le traite comme on devrait l'avoir traité à la base. C'est un projet d'infrastructure, on va écouter les experts. Et à mesure que les experts nous disent...
12: Il n'y a pas de position là-dessus. Là.
14: Ben, la position, c'est de continuer à évaluer l'évolution de la population, évaluer l'évolution des besoins, traiter ça avec l'expertise. On n'est pas en train d'en faire un projet idéologique. C'est quelque chose qui va se faire quand on en aura besoin.
13: Mais comment on fait pour avoir une crédibilité sur ce genre de... plus que ce que le gouvernement actuel a fait avance-recule. Puis je te demande pas d'endosser toute l'histoire du Parti libéral, mais si on se rappelle, 2018, les libéraux sont en élection. Ils avaient déclenché le bureau de projet pour l'étude du troisième lien. Ils étaient en faveur, M. Couillard était en faveur. Ils ont été battus, on connaît l'histoire. Mais par la suite, Mme Anglade, elle a dit qu'elle était plutôt contre. Le parti est redevenu contre. Là, on sent qu'ils redeviennent... Il n'y a pas un danger aussi, tu sais, de faire un peu le même chemin que la CAQ, de avance-recule.
14: Ben, ce qui est dangereux, c'est d'ajuster toujours ses voiles en fonction du vent là-dessus. Là.
12: On a besoin de traiter. Tu y vas pas. Là. À un moment donné, ça fait 20 ans là, que le monde...
14: Est-ce qu'on se pose ce genre de questions-là sur d'autres projets d'infrastructure? Est-ce qu'on
12: pont, on parle d'un pont. Là,
14: hein? Oui, on parle d'un pont, je comprends. Mais
12: pont au Québec en 2026. Pont, là, tu dis ça au monde, là, un pont. Je veux dire, on est rendu qu'on n'est plus capable de construire un pont au Québec. On a-tu un problème au niveau de la croissance?
14: Au-delà de la croissance en général, les infrastructures vont être mises à l'épreuve dans les prochaines années.
12: On le voit, là, le pont de Québec, c'est pas mal la fin de ce pont-là.
14: On a une responsabilité aussi envers l'ensemble de la mobilité. C'est pour ça qu'on parle, je veux dire, les transports en commun, ça va alléger les problèmes sur les infrastructures aussi. C'est pour ça qu'on parle beaucoup de ça. C'est pour ça qu'on appuie le tramway. C'est pour ça qu'on
12: appuie le tramway. Mais tramway et le pont de Québec, je veux dire, puis le pont Pierre-Laporte, je suis pas sûr qu'il va y avoir du trafic pareil, là.
14: Mais on s'entend que chaque personne qui décide de prendre une autre forme de mobilité, qui met sur les traversiers, par exemple, où on veut les remplacer plus rapidement, ben ça, c'est un véhicule de moins sur les ponts, ça rend ça beaucoup plus facile, puis ça change la donne aussi, puis ça doit être un élément de nos études.
12: Tramway? Mm-hmm.
14: Ah, oui, je pense que c'est un excellent projet. Moi, j'espère
12: qu'on... À 5 milliards, à 15 milliards, parce que là, on est sur un projet à peu près quoi, 5, 7 milliards, mm-hmm. mais on nous dit qu'au Québec, on peut plus rien faire quand ça dope pas ou ça tripe pas. Là.
14: Ouais, tu sais, je suis dans une position un peu sensible là-dessus, malheureusement, parce que, je veux dire, une des choses qui est dangereuse, j'ai fait des grosses négociations à New York, par exemple, et ce que tu veux pas faire, tu veux pas annoncer ta position avant de faire quoi que ce soit de négociation. Alors, si je dis ici, aujourd'hui, voici mon maximum ou mon minimum ou ouais. peu importe, ben là, ce que je suis en train d'envoyer comme message à tous les entrepreneurs, c'est, ah, ben, vous avez
12: le
14: droit de faire telle chose, telle
12: ben,
14: chose.
12: De toute façon.
14: Il faut qu'on soit responsable, puis il faut que les entrepreneurs soient responsables aussi. Non, la responsabilité ça. Du gouvernement, c'est de suivre ça. Alors, je peux pas vous avancer dans des situations hypothétiques.
12: Non, pas le montant,
14: parce que
12: mais t'es pour. Mais t'es pour.
14: Moi, je suis pour le tramway. Je pense que c'est un excellent projet. Non, puis je veux aussi qu'on aille phase 2, phase 3, qu'on commence les études pour relier les banlieues, pour qu'on ait plus de mobilité autre que l'automobile, pour que les gens qui décident de prendre leur automobile puissent le faire avoir moins de trafic.
13: Là, dans la campagne, il y a beaucoup de bruit. Là, on parle des déclarations de toutes sortes de candidats. Je sais que toi, en particulier, quand t'es allé sur plusieurs tribunes, on te rappelait des affaires que tu avais dit dans un podcast, tout ça. Ouais. Mais au final, les gens, je pense qu'ils ont envie d'entendre c'est quoi l'offre politique du PLQ. Moi, je vois beaucoup de gens qui disent, tu sais, les gens réagissent dans le commentaire et disent, ben, on sait ce que le PQ propose, on sait ce que le PCQ propose, QS. Le PLQ, c'est quoi ça, ses propositions phares, là, mettons, si on l'a, on s'axe sur Québec, là, mais plus globalement aussi.
14: Ben, si on veut parler de Québec, j'en ai mentionné quelques-unes, mais traversier, on a aussi un engagement sur le carrefour de l'eau, que je pense qui est vraiment intéressant pour l'économie, un engagement pour créer un pôle d'économie basée sur les développements technologiques en défense. Je pense que Québec est super bien positionné pour ça. Il y a l'autoroute Laurentienne qui devrait devenir un boulevard urbain. Ça, c'était un projet qui avait été abandonné par la CAQ, mais je m'explique mal pourquoi, parce que tout le monde était d'accord. C'est le genre de choses qui faciliterait beaucoup aussi le développement de logements, justement, dans le secteur. Présentement, c'est super tough vivre là puis se déplacer, parce que même si on essaye, on est poigné dans des bretelles partout. Il y a des grosses propositions qu'on a déjà faites, puis il y en a d'autres qui s'en viennent. Mais il faut se rappeler aussi, on est au début de la période électorale. Encore, une période électorale, c'est pas juste un moment de vente. C'est un moment où on va écouter les gens. Et puis, c'est assez tough de dire aux gens, oui, on est à l'écoute quand on a déjà sorti exactement tout notre programme.
13: Je comprends.
12: Madame White, qui est candidate pour le Parti libéral, Julie White, dit qu'elle reçoit beaucoup d'injures. Tu te fais-tu injurer? Parce que
14: régulièrement.
12: T'étais, toi, sur les réseaux. Ouais. T'es quand même un influenceur connu.
14: Oui.
12: T'as un bon reach, là. T'as combien d'abonnés sur toutes tes plateformes?
14: Toutes les plateformes confondues, à peu près 250 000 dans ces eaux-là, mais il y a des doublons là-dedans.
12: Mais t'as reçu, c'est quotidien, là, les insultes.
14: Tous les matins, je me réveille, puis il y en a une
12: litanie. T'es un vendu, t'es un site.
14: Ah, toutes les. Ouais, puis tu sais, ben, ce qui.
12: Elle, c'est truie.
14: Ouais, mais tu sais, puis je veux quand même le
12: truie de montagne.
14: Les femmes l'ont beaucoup pire que les hommes. Moi, je reçois bien des insultes. Bon, on me traite de cave, on me traite de vendu, on me traite de crotté, mais il n'y a jamais eu personne. Le nombre de fois qu'on a critiqué mon apparence physique, là, je peux le compter sur le doigt d'une main. Les femmes en politique, c'est tous les jours. Puis c'est d'une violence exceptionnelle. Là. Ce que Julie a présenté, c'est je sais qu'il y a bien des femmes en politique qui reçoivent ça et encore pire, encore sur justement leur apparence sexuelle, des attaques sur leur sexualité, toutes sortes de choses absolument affreuses.
12: Mais moi, j'en reçois, Frank en reçoit, on en reçoit tous.
14: Ouais.
12: Mais on est-tu blindé à ça? On peut, tu sais, à un moment donné, il faut se faire une carapace. Là,
14: ben, le danger de se faire une carapace, c'est que si la solution, c'est de dire aux politiciens, ben, faites-vous une carapace, ce que tu es en train de dire aux politiciens, c'est deviens insensible à l'émotion qui t'est générée par le public.
12: Non, mais je veux dire, il y a des choses que tu peux pas tolérer. Moi, il y a du monde que je bloque.
14: Oui, oui, bloque. C'est pour ça que moi, je dis toujours à tous les politiciens de toutes les orientations politiques, là, quand ça déborde, des attaques, bloque.
12: Puis les
14: haters. Si tu ne permettrais pas à quelqu'un de te le dire dans ton bureau, tu n'as pas à permettre à quelqu'un de te le dire dans tes messages privés.
12: Farnell Morissette, candidat libéral dans Tachereau, merci beaucoup.
14: Merci à vous.
12: Ça a pas été, tu t'es pas fait démolir.
14: Si on dit qu'on veut parler aux gens, là, puis on dit non, mais je veux juste aller vous parler si je suis d'accord avec vous d'avance, ça marche pas. Là. Alors moi, je suis toujours content d'être ici, là, ça me fait plaisir.
12: Merci beaucoup.
13: Merci beaucoup.
12: Après la pause, Sylvain Charlebois, le Food Professor, est avec nous autres, on vient.
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16: Mais je suis pas naïve à 100%. Mais tu sais, j'ai quand même là, j'ai vu quoi? J'ai vu pleuvoir. Comment on dit ça? J'ai vu mouiller dans la vie.
17: T'as vu mouiller, t'as vu pleuvoir.
16: Ah, c'est ça l'expression.
17: Ouais, t'as vu mouiller. J'ai pas entendu souvent, mais on va te la donner. J'ai vu mouiller.
18: Moi, ouais, les expressions que je maîtrise pas, j'essaie de pas les dire.
17: Ouais, je pense que c'était la neige plus là.
16: J'ai vu mouiller, pleuvoir,
17: neiger. Ouais, tout ça.
16: J'ai vu tous les intempéries.
17: T'as tout vu ça.
16: Ok.
18: J'ai vu verglacé, moi.
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12: Ben oui. Hey, c'est vrai, l'Open est parti, fait que notre sympathique compagnon de l'entretien va passer sur YouTube.
16: Ah! Une future rock star.
12: Hey, il est arrivé comme un pit stop, puis il est parti comme un pit stop. Ah. Juste à temps, avant l'ouverture des micros, mais c'est parce qu'on jasait un peu avec.
16: Oui.
12: Donc, salutations à tous, bienvenue dans Ouellette en direct, il est midi 2 minutes. Patricia, bonjour.
16: Bonjour, non.
12: Je suis la casse.
18: Yo.
12: On se les casse avec la casse.
18: Oh, putain de bordel de merde.
12: Hey, comment ça va?
29: Ça roule.
12: Puis, tu couches pas trop tard, là?
29: Moi?
12: Ouais.
29: 2-3 heures du matin.
12: Tu vrai?
29: Non.
12: Ah, c'est le fun, hein, faire une entrevue avec toi?
29: Ben oui, j'ai toujours des bonnes réponses. Non, mais nuit et demie, là.
18: Ce gars-là dit n'importe quoi.
29: Comme un homme normal, vous vous couchez à quelle heure, vous autres? Vous êtes des personnes d'âge mûr, quand
12: hey,
29: même?
12: Hey, Colin, c'est toute une question.
29: Mmh. Oui.
12: Patricia. Patricia dort pas, elle.
16: Non, moi, je dors pas. Moi, là, j'aimerais ça.
12: Elle aimerait ça, mais elle dort pas.
16: J'aimerais ça me coucher à 9h. Moi, j'aimerais ça.
12: Ouais.
16: Je trouve qu'il y a vie. Et avant, là, je trouvais que c'était la honte chez les autres. Puis maintenant, alors...
12: Tu vieillis, hein?
16: Ben, je trouve que finalement...
29: Tu me donnes quand même.
12: Hey, Colin, c'est toute une question.
29: Ouais.
12: Patricia. Patricia dort pas, elle.
16: Non, moi, je dors pas. Moi, là, j'aimerais ça.
12: Elle aimerait ça, mais elle dort pas.
16: J'aimerais ça me coucher à 9h. Moi, j'aimerais ça.
12: Ouais.
16: Je trouve qu'il y a vie. Et avant, là, je trouvais que c'était la honte chez les autres. Puis maintenant, alors...
12: Tu vieillis, hein?
16: Ben, je trouve que finalement, 9h, ça serait bien, mais je m'endors pas avant...

0: Bon, ben, tu sais, là, je lis, tout est clair, je peux tout faire.
1: Mais en même temps, avec un enfant, là, c'est rare qu'on se lève à 10 heures, là.
0: Ben, c'est ça. Aussi, mais là, il est rendu assez vieux pour se.
1: Ouais.
0: Quand même autonome, là.
1: Ouais, mais il y a de l'école, là, tu sais, puis tout.
0: Je serais jamais une fille qui va se lever à 10 heures le matin. Tu sais, j'ai perdu, mettons, 3 heures de productivité, admettons, si je me lève à 10 heures le matin, mais 6 heures et demie, c'est mon heure. Let's go, girl.
2: Tu fais plus jamais de grosses matinées?
1: T'as pas de souvenir, là, de t'être levé à 10 heures, 11 heures?
0: Ben, là. Hé, hey, 10 heures, 11 heures. Hé, hey, 11 heures.
1: C'est un lendemain de party, là.
2: Ouais. C'est pas si tard, 11 heures.
0: Ben là, c'est sûr que là, je veux dire.
1: Elle fait plus le party.
0: Non, mais.
1: Elle les organise.
0: C'est ça.
2: C'est ça la différence.
1: Ouais, mais quand tu les organises, ça implique que tu te couches quand même à 2-3 heures
0: même
1: des fois.
0: Quand je me couche, mettons, là, quand je fais un festival puis que je me couche à 2 heures du matin, là, je me lève à 8 heures. Mettons, ça va être 10 heures le matin, je me souviens pas en quelle année c'est arrivé.
1: OK.
0: Ouais.
1: Ouais, OK. Puis toi?
2: Moi, je me suis levé à 3 heures.
1: Répondant à ta propre question. 3 heures l'après-midi?
2: Ouais. Ah, oh, ouais, j'étais fatigué.
1: Ouais, mais pas d'enfant, pas de. Ouais.
0: Okay, puis
1: des
0: fait
1: fois.
0: Un genre de.
1: Ouais, mais tu t'étais couché à quelle heure? T'es pas couché à 8 heures
2: le jour d'après? Non, mais c'est ça le problème. Là. Je m'étais couché comme à 9h30 la veille. Je me suis levé à 10 heures. Je suis descendu en bonne demi-heure. J'ai regardé ma blonde 2-3 becs. Je fais, t'en retournes me coucher, moi. Je me suis levé à 3 heures dans l'après-midi. Mais c'est parce que l'affaire, c'est que tu te lèves avec des regrets.
0: Ouais.
2: Puis mélangé comme un jeu de cartes que t'as échappé à terre.
1: Ouais.
2: Ouais.
1: J'ai pas 19 ans. Mais c'est vrai que pas de. En plus, je l'écoutais, je me disais, hey, ça me rappelle ma période que je veux pas d'enfant.
2: Je pourrais pas faire ça avec des kids.
1: Ton petit break, ça me rappelle plus quand je faisais de la radio le matin. D'ailleurs, Pat, on a un auditeur mystère qui t'a cité. Je me lève de bonne heure, je me lève à 6h30. Patricia Vincent. Et cette personne trouve ça très drôle parce que c'est Doom Moret. Il dit, moi, mes grosses matinées, 5 heures du matin. Hey, ça, là, puis écoute, tu sais, pas félicitations parce que c'est je pense que c'est biologiquement différent pour chaque personne. Moi, cet horaire-là du matin, c'est vrai que j'avais de jeunes enfants. Là, fait que ça a failli déboîter toute ma vie.
0: Ouais.
2: À ce point-là.
1: Non, moi, je suis rentré dans le bureau à Phil le matin, puis j'ai dit. Puis ça faisait une couple de fois que je disais, tu sais, comme, je suis pas tant à l'aise avec l'horaire, là, c'est tough, tu sais, je trouve ça difficile. Faire des sommes dans le jour, je me relevais. Moi, me lever, c'est je me réveille. Je me réveille pas deux fois dans le même jour, sinon, je suis comme toi, je suis tout mêlé. Puis là, je me prends. Hey, je prendrais un café, moi. Puis là, ma blonde est en train de faire de la sauce à spaghetti. Tu sais, j'ai tout déplogué, là. Puis, maintenant, c'était quasiment une menace, là. Je dis, là, si tu me changes pas d'horaire, je démissionne. Je fais d'autres choses. Je vais aller m'ouvrir un chac à patates. Je veux dire, j'étais rendu là. Parce que c'est pas fait pour tout le monde, je pense. De se lever à 2h30 du matin, là, à tous les jours. Chapeau pour ça. En fait, je pense que c'est pas fait pour personne. Mais il y en a peut-être qui s'accommodent avec ça. Moi, j'étais pas capable. Parce que moi, je me couche à 7h.
0: Ça veut dire.
1: Ça veut dire jamais avant minuit.
0: Mais minuit, c'est-tu ton raisonnable ou. Là,
1: non, minuit, c'est ma base.
2: Oh shit, OK. Ouais,
1: je me couche jamais avant minuit. Ouais. Moi, je suis l'inverse de toi. Moi, le matin, là, je peux passer une demi-heure avec mon café à regarder dehors. Puis après une demi-heure, je dis. Qu'est-ce que je faisais, là, donc? moi, je suis zéro productif.
0: T'as la tête d'embrume.
1: Tu sais, le matin, j'en ai une routine, là. Je fais ma revue de presse, puis tout, mais. Tu sais, des fois, je lis un texte, je prends une gorgée de café, je vais le relire, celle-là. Tu sais, je peux...
2: C'est Régis Labeaume, ça. Hein?
1: C'est tranquille. Tu sais, c'est Régis Labeaume.
2: Quand il écrit, là, faut que tu le relises deux
1: fois. Oui, c'est la haute voltige intellectuelle, évidemment, je lis pas ça le matin, c'est trop tard.
0: Lui, c'est peu importe l'heure, par exemple.
2: Ouais, ça prend toujours deux, trois lectures.
1: Et le soir, après le souper, je me reprends un café, là, puis là, ça part. Là, je suis dedans. Mais probablement que ça vient aussi de toute ma vie d'avant, là. Mm. Tu sais, où je me levais plus à midi qu'à 6 heures du matin, là, tu sais. Puis moi, l'autre affaire, je vous repose la question. Hey, écoute, c'était pas. J'ai des sujets, bon, on va y arriver, là, mais encore une petite minute, là. Combien d'heures de sommeil ça vous prend? Parce que des fois, je pense que je suis pas normal.
0: Ben, idéalement.
1: T'es-tu encore dans le 8, toi, là?
0: Je suis plus dans le 6,5, 7.
1: OK. À 6, t'es-tu capable de faire ta journée?
0: Moi, je suis capable d'être fonctionnelle peu importe le nombre d'heures, mais c'est mental.
1: Ouais.
0: Tu sais, parce qu'on n'arrête pas de se faire. Moi, je me culpabilise à pas assez dormir. Est-ce que ça veut dire que je. Tu sais, il y en a qui vont. Tu sais, je pense à Grégory Charles qui disait à un moment donné, là, j'étais fascinée par ça.
1: C'est rare qu'on pense à lui. Comme disait Grégory Charles.
0: Genre, deux, trois heures.
1: C'est une quote très peu entendue à radio.

0: ça arrive pas souvent.
1: Lui, là, c'était comme, moi, je dors 2-3 heures. Ouais. Très peu d'heures, puis je suis super fonctionnel. Moi, on dirait que vu qu'on m'a dit que le nombre d'heures, c'est 8 heures.
0: Ouais.
1: Quand je suis en bas de ça, je me culpabilise.
0: Ouais, mais ça, là.
1: Je sais que ça, ça
0: c'est
1: pas
0: comme
1: rapport,
0: pour
1: mais...
0: le, c'est comme pour la bouffe.
1: Ouais.
0: T'as du monde qui mange la junk à la semaine longue, prennent pas un pouce de gras, tu sais. Ouais. Puis t'as du monde. Moi, je mange une poutine, c'est sûr que le lendemain, je pèse une livre de plus. Ouais. Tu comprends? Il y a comme, tu sais, c'est, je pense que ça, là, ces espèces de carcans-là qu'on s'est auto-mis en société, ça se peut-tu que c'est un peu exagéré?
1: Bien, assurément, parce que, tu sais, je veux dire, chacun... Je pense qu'il y a, il y a comme une moyenne qu'il faudra avoir, là, mais tu sais, chaque
0: fameuse
1: cas
0: règle
1: est différent.
0: De vie.
1: Là, il y en a... C'est, ça va comme tu te sens, finalement. Tu sais, c'est clairement... C'est,
0: mais moi, si je dors 8 heures, ouais. Je suis pas productif. Là.
1: Ça, c'est trop passé.
0: C'est trop.
2: Moi aussi, ça me fait ça.
0: J'ai 8 heures, là, je vais passer une journée à échapper mes clés à terre, à avoir la tête dans le brouillard. Moi... Pas autant que Grégory, là. 2-3 heures, là, moi, je te dirais que ça, c'est un strict minimum de « on va survivre demain », là.
1: Oui.
0: Mais moi, 4-5 heures, là...
1: 4 heures, c'est pas beaucoup, là.
0: Bon, moi, 4 heures, je suis capable de faire une journée.
1: Oui, mais non, mais pas tout fin... le temps.
0: Non, c'est non, ça, non la... pas tout le temps.
2: La fin de semaine, est-ce que tu dors pas mal
0: oui.
2: pour compenser?
0: Oui, oui, puis il y a des journées où je suis fatigué, là, tu sais, puis ça m'est arrivé, là, il y a quelques semaines, d'ailleurs, ma blonde a dit, tabarouette, l'adolescent qui émerge, là, tu sais, elle m'a laissé dormir, puis je me suis, elle a dit, je veux voir comme combien de temps il va dormir, je me suis levé à midi, là, tu sais, midi et demi, là, tu sais, mais j'étais mêlé raide. T'sais, là, j'ai trop dormi, mais c'était une journée de fin de semaine. C'est pas grave. C'est...
1: Une fois, ça me dérange pas et qu'on est dans le jugement. Mais admettons, là, mon chum se lèverait à tous les jours à midi. Là.
0: Ah non, ben, moi, je me jugerais moi-même.
2: Ben, oui,
1: je serais pas capable.
0: Moi non plus.
1: Je serais pas capable.
0: Non, non, ça, midi, là,
1: je quitterais la maison.
0: C'est une fois n'est pas coutume. Là. C'est comme, ah, je pense que j'avais de la fatigue accumulée.
1: Ouais,
0: c'est,
1: oui, oui,
0: c'est,
1: non,
0: c'est...
1: mais ça...
0: Non, non, mais si je dors 5 heures, le lendemain, personne va me dire que t'as l'air fatigué. Tu comprends? Toi?
2: Moi, j'average 6 heures par nuit. Là. Avec le show de soir, j'arrive chez
0: nous. 6 heures, c'est bon.
2: Vers minuit, je me couche vers 1 heure, puis je me lève très tôt le matin pour aller porter ma blonde parce qu'on a rien qu'un char. Là. Fait que je vais apporter à la job, puis je reviens, puis je starte ma journée, je fais ma revue de presse. À vélo, effectivement, parce que je suis dans ta chaude. À un moment donné, il faut être conséquent. Mais tu vois, je pense que je me mets à moi-même parce que j'arrive le samedi matin, puis c'est immanquable. Là. Je frappe tout le temps 11 heures.
0: OK.
2: Parce que j'ai l'impression que 6 heures, oui, ça fonctionne, mais mon métabolisme a besoin de plus, puis je compense. Là. Je compense, je suis à crédit, puis le samedi matin, ben je rachète ce que j'ai compensé.
0: Ouais. Je pense aussi que les enfants ont... je dormais plus avant parce que je me laissais plus aller parce que j'avais pas de responsabilité. Mais je pense que c'était peut-être un choix inconscient là, de dire, regarde, là, faut que je me lève plus tôt, j'ai des enfants. Mais je peux pas couper sur mon soir parce que j'ai l'impression que le soir c'est là où je peux faire mes affaires, je suis plus productif, je suis plus allumé pour regarder l'actualité, écouter des podcasts, jouer de la musique, à la limite un petit peu de gaming ici et là, tu sais c'est là que je peux vivre mes affaires d'ado justement.
1: Oui.
0: Là, mais tout en me disant vous restez productif. Fait que j'ai réalisé qu'en bas de 4 heures, c'est plus tough, mais 5-6 heures, je suis bien à l'aise avec ça. Puis toi, Pat, 6 heures. Mais 7 heures, tu le prends, là.
1: 7 heures, je vais prendre, là.
0: Tu vises 8 parce
1: ben,
0: qu'on t'a
1: en
0: dit
1: fait,
0: ça.
1: Moi, c'est parce que je prends des pills pour dormir, là. Tu sais,
2: te réveilles-tu magané?
1: Non.
2: Non, t'es pas dans les vapes.
1: Moi, j'aime
2: dans
1: mieux. Non, ça me fait pas ça. Moi, je prends, entre autres, là, j'encourage pas ça, là, mais nécessairement, là, c'est pas un conseil, mais moi, il faut que je dorme. T'sais, à un moment donné, tu choisis tes
0: combats.
1: Ah
0: oui,
1: là,
0: mais oui.
1: Fait que je prends le Zopiclone, mais je le prends pas tout le temps, puis la dose, c'est 5 mg, mais je prends la moitié. Plus 3 perles de progestérone, ça cause de l'insomnie aussi. Là. Fait que. Mais c'est parce qu'à un moment donné, j'ai le choix. Je dors ou je dors pas. Tu sais, qu'est-ce que tu veux que je fasse en vieillissant? Je dors plus. Fait que je, à un moment donné, tu te dis, là, je me culpabilisais parce que je prenais des... Tu sais, on est tout le temps en train de se culpabiliser pour entrer dans les normes, puis si, puis on n'arrête pas de nous dire que ça, c'est pas bon, puis ça, c'est pas bon, puis ça, c'est pas bon. Puis tu te dis, OK, bon, ben, je vais essayer de le faire de façon naturelle. Puis à un moment donné, il y a un médecin qui m'a dit, là, toi, là, tu travailles de jour, puis il faut que tu dormes la nuit. Ah ouais.
0: Ouais.
1: Arrête d'être culpabilisé, prends ce que t'as à prendre, puis si t'en as moins de besoin, tu t'ajusteras.
0: Ouais.
1: Mais faut que tu dormes.
0: Mais c'est quoi, hein? Pourquoi tu dors pas? Parce que moi, souvent, c'était ça, je suis pas capable de dormir, le cerveau, il roule.
1: Ben,
0: là.
1: C'est ça, puis là, pense à telle affaire. Tu sais, puis je pense qu'avec les réseaux sociaux, entre autres, c'est pas nécessairement les écrans, là. C'est plus, on pense continuellement, ah oui, faut pas que j'oublie. Je trouve que nos horaires sont bien remplis, puis des fois, je suis brûlée, là. Puis, ah, j'ai oublié de faire ça. Oh,
0: ouais.
1: Fait que j'imagine que notre hamster roule tout le temps. Fait que Mais moi, j'ai une chum de fille, là. Elle, c'est incroyable. Elle a une vie super occupée. Le soir, elle se ferme les yeux, elle dort. De même.
0: Ah, mais...
1: Elle dit, je me ferme les yeux, je dors.
0: Mais ben, moi, c'est parce que, tu vois, c'est ça que moi, quand je me couche, je dors. Tu sais, maintenant, quand je m'endors, Tu sais, mais on dirait que je peux pas le forcer. Si je veux si je dis, bon, à soir, je me couche à 9 heures, t'oublies ça. Je vais passer 3 heures à regarder le plafond, à me dire, demain, on a une entrevue, il aurait fallu que je regarde ça, il aurait fallu que je fasse ça, j'ai oublié de regarder cette affaire-là. Fait que je peux. Ben, un matin, évidemment, à minuit, je vais finir par m'endormir, là, tu sais. Mais puis, ma blonde, elle se couche plus tôt. Puis, ça a été un enjeu, matin, parce qu'elle disait, tu sais, on se couche jamais ensemble. Je dis, mais. Moi, je me couche à côté de toi, là, toi, au bout de 15 minutes, ça dort, tu sais. Je dis, moi, je fais quoi, là? Je regarde le plafond, je me relève, je redescends. Un bout, j'ai fait ça. J'allais me coucher avec elle. Je dis, bonne nuit, mon amour, bonne nuit. Elle s'endormait. Bon, je vais redescendre en bas.
2: Tu fuyais les lieux.
1: Ben,
0: comme un voleur.
1: Moi, je me
0: j'ai volé son cœur.
1: Moi, j'aime ça. Me dépêcher à m'endormir avant que mon chum vienne se coucher. Là, c'est moins pire. Parce que aussi, non seulement que des fois.
0: Ben, lui, il écoute du dance music.
1: Non, mais, je fais une parenthèse. Tantôt, je disais la progestérine causait de l'insomnie, c'est plutôt la somnolence. Là. C'est juste que je me suis trompée dans les mots. Bref, parce que ça aussi, des fois, si. Des fois, là, il s'endort avant moi, puis il part à ronfler.
0: Oh! Ouais, mais là, ça, c'est un autre dossier. Ah non, ça, c'est un autre sujet. On n'embarque pas là-dedans. On n'embarque pas dans le ronflage.
2: J'ai des problèmes dans ma relation aussi avec ça, là.
1: Hey, puis je vous dis un secret.
0: C'est toi, ça?
2: Je peux pas en parler.
0: OK.
2: Parce que l'affaire, là, puis je compte ça bien vite, là, je veux pas prendre tout ton temps. Parce que
0: moi, je veux pas que tu te sépares, là, à cause d'un sujet radieux.
2: On a eu un problème de raton laveur, là, v'là un bout. On avait dans l'entretoit, puis là, il y a un exterminateur qui arrive, puis il a reçu dans le stationnement, puis là, il regarde ma blonde, puis on est les trois, tu sais, puis on se met à jaser, puis là, il fait, en tout cas, on y dira pas, hein? Je fais, qu'est-ce qu'on y dira pas? Qu'est-ce qu'il va dire, lui-là? Je le connais pas, je le connais ça à cause de la radio. Il fait, ben. Tu sais, ronfle, là. Comme tu l'as dit, ma blonde me regarde, elle fait quoi?
0: Okay, parce que ta blonde t'écoute pas, visiblement.
2: Puis moi, je l'avais content en ondes qu'elle ronflait, puis lui, il l'avait retenu. Et là, on rentre en dedans après. Là, elle me regarde, elle fait, toi, mon sacrament. Là, c'est fini de me faire intimider dans mon stationnement parce que t'as dit que je ronflais à ce temps.
0: Ah, mais tu diras à ta blonde qu'elle appelle la mienne. Là, ça, c'est vivre avec un animateur de Radio X qui raconte sa vie. Là, ça,
2: non, mais c'était épouvantable de dormir avec quelqu'un qui ronfle.
1: Ah, c'est moins pire. Je trouve que c'est moins. C'est vrai, il y a des passes. Quand on buvait, parce que les deux ne bouvaient plus, c'était terrible. Terrible à quel point il ronflait, cet homme-là. Je me disais, c'est sûr qu'il fait de l'apnée du sommeil. T'sais. Puis là, je trouve aujourd'hui, c'est plus doux. Mais des fois, ça y reprend. Il y a des élans. Puis à chaque fois, hey, ça va faire. Je pense que ça fait. Je sais pas combien de temps ça fait d'années qu'on est ensemble. Ça fait 18 ans. Puis en 18 ans, il n'a jamais catché encore le pourquoi que je le réveille la nuit. Tu sais, quand il ronfle, tu sais, tu le réveilles, à chaque fois, il fait ça, fait qu'est-ce qu'il y a?
2: Il est fâché?
1: Oui.
2: Oui, c'est ça.
0: Ben oui. Pourquoi tu me réveilles?
1: Pourquoi? Non, puis il crie, il tire son bot.
2: Je dormais pas.
1: Là,
0: ouais, c'est ça.
1: Pourquoi? Non, mais dis-moi, là, pourquoi tu me réveilles? Il est choqué. Est-ce que
0: tu ronfles?
1: Ça a changé, pourquoi?
2: Les murs tremblent.
0: C'est toujours la même raison.
1: Tu
0: le jour où ça va être, parce que le feu est pris, moi, te le dire en partant. Le feu est pris, réveille-toi.
1: C'est parce que tu ronfles.
0: Bon, ben, écoute, OK. Ben, merci. Les gens, évidemment, participent énormément. Puis ça varie énormément, là. Tu sais, il y en a que ça prend le 8 heures. Il y a beaucoup de 3-4 heures. C'est, écoute.
1: C'est... Hey, 3 heures, c'est pas
0: ben,
1: beau.
0: Moi, là, c'est un moment donné aussi. Sais-tu qu'est-ce que je me suis dit? Je me suis dit, toutes les heures que j'ai dormi dans ma vie, là, c'est des heures complètement perdues.
1: Non.
0: Oui.
1: Mais non, tu recharges la batterie.
2: C'est nécessaire.
1: Ouais.
0: Non, c'est nécessaire.
1: Ouais.
0: Mais c'est perdu pareil.
2: Savais-tu que tu pouvais avoir des remises en question dans tes rêves qui pourraient t'aider à grandir?
0: Ben Max,
2: c'est du développement personnel, rêver.
0: J'ai 4-5 heures. Si j'ai à avoir des remises, ça arrivera dans les 4-5 heures que je dors. C'est pas obligé de dormir 12 heures pour avoir des grandes. C'est bien rare, je me suis réveillé à 3 heures de l'après-midi en me disant, hey, j'ai surfait le monde, là, moi,
1: le
0: là,
1: monde
0: dans ma tête.
1: Le monde est fou réveillé. Le monde est fou réveillé. Imagine si on dormait jamais.
0: Ah non, mais ça c'est clair.
2: Quand tu parles à la carte. Là.
1: Non, puis maintenant, biologiquement, là, on était des humains qui n'avaient pas besoin de dormir, OK, pour récupérer. Je veux dire, le monde est fou. Le monde est fou. Imagine si on est 24 heures allumé.
2: Avez-vous déjà passé plus que 2-3 jours sans dormir?
0: Oui.
2: Ouais. Ben, c'est ça.
0: Non, mais ça, ça n'a pas rapport, Max.
2: Ça n'a pas rapport.
0: Ben, ça n'a pas rapport dans le sens où c'est sûr que tu vas finir par tomber. Là,
2: ben oui. C'est surtout ça, à un moment donné, tu te parles tout seul. Là, t'es comme,
0: ben oui.
2: Ça, il faudrait que je vais faire une sieste. Là.
0: Ben oui. Ben, trois jours, non. Là, trois jours, 72 heures sans dormir, ça m'est jamais arrivé. Là.
2: Ah, OK.
0: Je me suis dit, bon, mais là, Max, parle-nous pas de tes expériences de drogue à l'époque.
2: Là, je voulais aller, là, mais c'est un gars essaie des enfants.
0: Je veux virer sans témoignage. Là, c'est bon, OK. Là, moi aussi.
2: Thérapie, moi.
1: Ouais, mais deux, trois jours à jeun. Ça
0: se peut pas. Ça se peut pas.
2: Peut-être dans l'armée, il y a des gars qui doivent le vivre. Là.
0: Ah ouais! Mais ça, oui, prend, ça prend de l'adrénaline qui te tient.
1: Je reste deux, trois jours réveillé à la maison à regarder. Moi, j'écoute Netflix.
0: Ouais,
1: mais
0: ouais, c'est ça.
1: Pas, tu sais. Mettons, il y a un contexte, d'en haut, là.
2: Ouais, c'est ça.
0: Ça, je suis pas sûr. Puis pour ton témoignage, on y reviendra un jour. Regarde, parlant d'attitude puis parlant de comportement, je veux défendre. Je veux pas défendre. Je veux souligner quelque chose. Il est sorti dans les médias une histoire. Puis je comprends, OK, on est des personnalités publiques. Puis tu fais de la radio, tu fais de la télé, tu fais de la com. T'es connu, t'es politicien, t'es comédien, t'es chanteur, peu importe. T'es dans la sphère publique, je comprends qu'il y a un boulet qui vient avec ça et c'est le boulet du jugement public. Donc, tu veux être aimé du public, faut aussi que tu vives avec quand ça va pas bien. Puis tu fais des affaires des fois... Tu te fais pogner, tu te fais dénoncer, puis je suis très à l'aise avec le fait qu'il faut vivre avec. Mais je suis aussi très à l'aise avec les gens qui vont pas se défiler, qui vont accepter ce qui se passe, qui vont pas chercher à être une victime ou à se défiler ou à aller se cacher en dessous de la carpette. Et je parle de l'histoire de Pierre-Yves Laure. Avez-vous lu ça?
2: Oui.
1: Ouais.
0: Qui pour moi, là, pour vrai, là, hey, c'est un petit, à l'époque... Dans mon époque un peu fofolle, dont on a à peine effleuré tantôt, là, ça, c'est un petit mardi. Tu sais, je veux dire, c'est pas... Le gars a pas couru après quelqu'un qu'un couteau. Il a pas pissé dans la vitre d'une garderie.
1: Il a manqué de classe en étant chaud d'ail.
0: Ben, puis le pire, c'est qu'au départ, je pense, le gars voulait faire le clown, là.
1: Ouais. Mais ça, sur la. C'est quand même. Tu sais, je veux juste le dire, c'est sur foi de ce qui a été rapporté, sa version.
0: Ouais.
1: Tu sais, fait qu'on n'était pas là, mais si il a été honnête dans son rendu,
0: ouais.
1: Effectivement, c'est une affaire qui arrive quand tu prends un verre dans le nez, tu fais une joke, puis la joke finit mal.
0: Bon, l'histoire, pour ceux qui n'ont pas vu ça passer, là, et c'est arrivé il y a quelques jours, le 22 août. On est le 2 septembre, là, donc il y a plus d'une semaine à peine. Pierre-Yves Laure, pour ceux qui connaissent pas, quand même à Québec très connu, là, il est animateur radio dans deux, trois grosses stations. PY, qui était animateur à la télé, qui est encore animateur télé, qui fait de la chronique, qui fait, bref, PY. Là. 22 août, il sort d'un show. Et il le dit lui-même. Ça, c'est une autre affaire. Tu sais, j'aime le fait que... Il a été honnête. Puis tu as raison, peut-être qu'il y a une autre version, mais la police veut pas donner de version. La police dit non, non, il y a eu effectivement une arrestation. Jamais, puis c'est un journaliste là, qui est tombé là-dessus, Jean-François Racine, qui est allé au plus mitif, puis qui est tombé là-dessus.
2: Gros dossier.
0: Que Pierre-Yves Laure avait eu deux contraventions, une amende de 150 $ et une amende de 236 $ pour avoir causé du tumulte et insulté un agent de la paix.
1: Oui.
0: T'sais. Puis tu sais, Pat, quand tu dis on a sa version, il l'a pas nié.
1: Non, je sais. Mais ça dépend aussi de ce qu'il dit. Moi, je sais pas. Il a dit.
0: Effectivement.
1: Tu sais, je veux dire, insulter, ça peut être aussi quelqu'un qui a la mèche courte, puis c'est pas une grosse insulte, puis ça peut être une graisseuse pas mal, tu sais.
0: Effectivement. Puis selon son témoignage, lui, il dit que la police lui a quand même dit: hey, toi, décalisse avec ton pyjama.
1: Bon. Ouais.
0: Fait que c'est sûr que.
1: Dérangeait.
0: Tu sais, puis ça. Je suis d'accord là que la police, on a parlé de en long en large là, avec les histoires de fous furieux qui envoyaient chier les policières puis qui traitaient de pute puis de tout ce que tu veux là. Puis je change pas mon fusil d'épaule. À un moment donné, l'autorité est là. Il y a un respect minimum de base, peu importe tes émotions à avoir. Mais petit message, parce que tu sais, la bien vivre ensemble, ça s'adresse à tous. Tu sais, la police, des fois aussi, est pas obligée d'arriver en disant: hey, toi, de calice! Tu comprends? Des fois. On peut aussi aller des deux bords avec un peu plus de respect. Ceci étant, c'est sa version.
1: Ouais.
0: Lui, il dit que c'est ça qui est arrivé.
1: Tu sais, mettons, ça peut être, mettons, il y en a... Parce qu'ils ont été appelés pour genre du chaos, là.
0: Ouais, ouais.
1: Ça, c'est peut-être la quatrième personne, tu sais, quand tu essaies d'intervenir puis de placer tes billes, puis il y a encore quelqu'un.
0: Ouais, ouais, ouais. Non, non, c'est correct.
1: Tu fais, hey, toi,
0: mais c'est ta job, ça, d'être police, là.
1: Isolée.
0: T'as raison.
1: Tu le prends de façon isolée, oui, mais tu sais, quand ça fait, là, 5-6 fois que tu le dis, à un moment donné.
0: Mais oui, Pat. Mais encore là, moi, toi, tu es supposé d'être adulte dans la pièce.
1: Moi, je le dirais, hey, toi, hey, ouais, ouais, mais Pat, travailler.
0: Pat, tu sais.
1: J'essaie de mettre une barrière de sécurité, t'es collé.
0: Ouais. OK. Mais le gars, là.
1: Je suis en matraque.
0: Ouais. Bon. Couche en tête, fracture du crâne, mange de la marque. Bon. Ça, c'est Pat, la police.
2: Ben, l'hôpital attend 16 heures dans un corridor.
0: Moi, je pense que peu importe ce qui t'arrive dans ta soirée, c'est bien plate, mais policier, faut que tu commences avec le fait que la personne, elle ne sait pas que t'es là, elle te connaît pas, puis elle sait pas que ta soirée est difficile. Mais, encore là, PY, parce que c'est pas mon chum, mais on va l'appeler PY, ne s'est pas défilé de ça. Tu sais, il l'a dit. Effectivement, je l'ai envoyé promener. Tu sais, j'ai été bête. Mais là, c'est l'événement, moi, de base.
1: Oui.
0: Tu sais, c'est que le gars sort d'un show et je vais reprendre sa formulation, parce que j'ai trouvé ça quand même cocasse, là.
1: Cocktail heureux?
0: J'étais cocktail heureux. Okay. C'est ça, le terme.
1: Oui, oui.
0: Je conduisais pas. J'étais avec des chums et je devais dormir en ville. OK? Il sort d'un show, chaud d'ail. Ça, c'est mon expression pour cocktail heureux. C'est-à-dire, pas chaud mort, mais pas à jeun. Il est heureux, il a du fun, il sort d'un show. Puis là, il est dans une voiture passager, de ce que je comprends. Puis il est pogné dans le parking du Petro-Canada sur Dalhousie. Oui. Tu sais, Dalhousie, là, si tu continues Champlain jusqu'au bout, t'arrives au Vieux-Port, ou le traversier, tu continues. Dalhousie, c'est au bout. Il y a un Petro-Canada, là, à côté de l'ancienne caserne de Robert Lepage. Là.
2: Oui, et en face de la SQDC.
0: Exact. Puis ben, je sais pas s'il y a une SQDC, là, mais proche du Musée de la Civilisation. Tout a l'air au courant, en face de la SQDC. Fait que, lui, il est pogné un parking, ils peuvent pas sortir, il y a trop de trafic. Et il y a souvent du trafic dans ce coin-là. Surtout qu'il y a un événement, tout jam, parce que c'est une espèce de cul-de-sac, puis bon. Puis là, lui, il sort de son char, c'est P.Y. Law. Il y a bien du monde qui le connaît. Fait qu'il sort du char. Puis là, il commence à essayer de faire le trafic. Puis là, la fille du dépanneur.
1: Elle trouve ça drôle.
0: Elle le connaît. Elle trouve ça drôle. Hey, P.Y. Law est en train de faire le trafic en avant. Fait qu'elle, elle y sort son dossard de Petro-Canada. Tu sais, pour quand ils vont changer les. Quand ils vont prendre les mesures des tanks à gaz, tout, c'est légalement, il faut qu'ils mettent un genre de dossard jaune-orange. Fait qu'elle dit tiens, mets ça. Fait que lui, il met le dossard, puis il commence à faire ça que « Ah, commence, c'est à toi, let's go! » Et la police arrive, puis il dit « Hey, toi, décolle-lisse avec ton pyjama. »
1: Oui.
0: Puis lui, il envoie chier, et là, il s'est fait menotter. Puis ça, j'ai rien contre ça, là. La police a fait sa job. Elle se fait envoyer chier, avouer que le gars est chaud d'ail. Il est en train de faire n'importe quoi. Il envoie du monde, vire là, toi, vire là. Puis lui, il se trouve bien drôle. Tu sais, il a bien du fun. Puis le monde le reconnaît. Puis sûrement que le monde l'encourage. Ah oh ouais, mon P.Y. Ouais. Fais-le le trafic. Tu sais, puis le monde dit comment ça marche. Bref, il s'est fait arrêter. Menotte dans le char, au poste, let's go. Toute
1: ça fait
0: la patente.
1: Une bonne histoire.
0: C'est une excellente histoire.
1: Ben, oui,
0: lui, son temps des fêtes est réglé, là. Il va compter ça à toute la famille.
1: Ben oui.
0: Ça va être incroyable.
2: Mais c'est un peu over là, d'y avoir mis une menotte pour ça. Honnêtement, je comprends le rôle des policiers, là, mais je me questionne là, sur pourquoi on l'amène au poste pour ça.
0: D'ailleurs, la fille Camille, qui s'appelle la fille du poste à gaz, a dit « Il m'a jamais rapporté mon dossard. Ah! » Mais maintenant, je comprends pourquoi. Madame, votre dossard est au poste de police. Là. Vous allez le récupérer. Ouais, mais Max, OK, je suis d'accord avec toi. On est, tu sais, je pense que n'importe qui de sensé a compris que le gars, chaud d'ail, il faisait n'importe quoi. Là, on jouait avec le trafic. C'est pas drôle. On fait pas de blague avec le trafic. On
1: va avoir quelqu'un qui meurt écrasé parce que toi, t'es chaud. Puis, tu sais, il y a un mouvement, là. Il y a une sortie
0: oui,
1: de salle.
0: Oui, puis tu le connais, le gars, puis le monde. Hey, c'est
1: pas grave. Il n'y a rien arrivé.
0: Il n'y a rien arrivé.
1: C'est ça qui. Lui, mais ça lui fait une anecdote.
0: Ce que je veux saluer, en fait, c'est pas l'événement. L'événement, c'est pour vous mettre en contexte. C'est que je l'ai trouvé correct de tout accepter. Il a pas voulu non, c'est pas ça qui est arrivé, non, c'était pas moi, non, j'étais pas là, non, c'est pas vrai, j'ai pas insulté, non, je suis pas un gars de même, non. Il est allé all-in. Elle m'a fait savoir que j'avais pas d'affaire là, j'ai répondu sèchement, sur le même ton. On peut pas répondre comme ça à des représentants des forces de l'ordre.
1: Merci.
0: C'est lui qui dit ça, là.
1: Parfait.
0: Je me suis trouvé drôle, je l'étais pas tant que ça, je suis le seul responsable. Et après, il dit qu'il est même inquiet de perdre des contrats parce que c'est fragile, la réputation, puis il aurait pas dû, il aurait pas... Bravo! On se connaît pas tant, là. On s'est croisé une fois ou deux, là, moi puis P.Y., là, mais bravo pour assumer ce que t'as fait, assumer conséquences. Il a dit, je vais même pas contester l'étiquette, là. m'a payé ça, je le sais que j'étais dans le tort. My bad.
1: Oui, oui, c'est lui qui était chaud. C'est-à-dire, mm-hmm. Puis tu sais, à un moment donné, on dit, tu sais, c'est parce que quand on le regarde de même, on trouve ça exagéré, se faire menotter, puis on dit, il y a de quoi de pire. Si on joue au jeu des comparaisons, on aura toujours quelque chose de pire. Sauf que en même temps, c'est à partir de quand que l'insulte est correcte, là? Tu sais, c'est-tu à partir que, mettons,
2: à partir
1: ta mère...
2: du bout de la vin, je te dirais.
1: Ta mère, c'est une pute. Ça, sont de mes menottes.
0: Non, non. Ou, mais c'est quoi le gars qui a dit « grosse pute » de ci, de ça? Il n'y a pas eu de menottes, lui.
2: Ah oui, t'es à Montréal.
1: Fait que tu sais, m'amener, je veux dire, on demande que d'avoir un... Il y a de moins en moins de respect envers l'autorité. Est-ce que la personne, la policière, je pense que c'est une policière, d'ailleurs,
3: ouais.
1: Là, qui...
3: Oui, il semble dire que c'est une policière.
1: Est-ce qu'elle avait la mèche courte? Cela étant dit, là, quand on se fait arrêter pour l'étiquette, des fois, les policiers sont vraiment bêtes. Tu dis, hey, tu sais.
0: Non, ouais, calme-toi.
1: Tu sais, c'est un crème. Je suis même pas en train de m'ostiner, mais juste sortir mon permis de conduire. Tu sais, je sais que c'est tannant. Mais là, en même temps, il était chaud d'ail. Je trouve plus que c'est anecdotique. Ben, j'ai pas vraiment le jugement.
0: Ben, moi, c'est quoi mon jugement plus? C'est. Est-ce que vraiment on met ça dans le journal?
2: Ben non!
0: Ouais. Ben non! Moi, c'est ça ma question.
1: Ah, mais vu que c'est une personnalité publique,
0: oui, je sais.
1: Je me suis posé la question aussi.
0: Je l'assume.
1: Je me suis dit, ben, si tu le fais pour quelqu'un, parce qu'admettons, là, à Radio X, on le ferait. Dites-vous toujours ça.
0: Ouais.
1: C'est juste des. Bon, Radio X, on le mettrait dans le journal. Ben, pourquoi quelqu'un d'autre, tu le fais pas?
0: Puis il a mis son témoignage. Il l'a appelé avant, ouais. Il a regardé. Tu sais, regarde, on va voir comment il se défend.
1: Fait un plat, ben non.
0: Bon, mais c'est ça l'affaire. Donc, mettons, j'y vais par étapes. Moi, je juge que c'était une niaiserie.
1: Oui, moi aussi.
0: OK, ça valait pas grand-chose, mais bon. Il a eu son ticket, il l'assume, parfait. Ça se ramasse dans le journal. Là, jusque-là, on a la discussion, mais on se dit, OK, ouais, ça peut. Maintenant, qu'est-ce que l'opinion publique va retenir de ça? Puis ça, on n'a pas de contrôle là-dessus. T'sais, on peut pas dire, je suis pour, je suis contre, c'est la vie. Ça arrive, il y en a qui ont eu des traitements différents de d'autres. Le squat de Gary... n'égale pas le squat de Geneviève Peterson. Ça, regarde, en partant, il y en a qui ont des free pass, il y en a que ça va être correct, il y en a d'autres, juste de par leur ancien lieu de travail ou leur gang ou leurs amis, leurs relations, leur famille, des fois, ils n'auront pas le même traitement que les autres. Il y en a qui ont été critiques avec la pandémie, mais pas tout le monde a eu le même résultat que Guillaume Lemaitre-Vierge. Tu sais, ça dépend de où, quand, quoi, comment, mais je sens, puis ça me fait un peu de bien, je sens que ça accroche moins que ça accrochait. Puis là, j'ouvre la discussion, mettons, sur tous les sujets de qu'on voit passer. Là. Il a écrit ça sur Facebook. Puis là, les politiciens, les candidats qui se font grêler depuis... Québécois sont forts là-dessus, là, le petit patinage de lui a dit ci, puis lui a écrit ça. Puis de... Mais pour vrai, je sens de plus en plus, comme nous dit un auditeur, que le monde s'en...
1: Ouais, ben...
0: Et je suis heureux de ça parce que moi, il fut un temps, Pat, là, tu parlais de l'époque du gars de la CAQ, là, des culs, là, avec ses culs, là.
1: Oui.
0: Hey, ça avait fait les manchettes provinciales, les commentaires sur tous les panels. C'est inacceptable, ça jouait aux vierges offensées.
1: Le siège de toilette.
0: Le gars, le candidat qui avait pris une photo de lui sur un bol de toilette en voyage sur la brosse.
2: C'était fleurant, en 2014, ça date, là.
0: Mais non, mais à cette époque-là, là, tout le monde jouait à grosse vierge, là. Tout le monde est comme « Oh, mon Dieu, gars, on voit, c'est quasiment ses foufounes, là, pas de bon sens. »
1: Moi, je me souviens d'avoir dit que ça n'avait pas de bon sens.
0: Ah ouais.
1: Tu sais, en 2014...
0: Mon Dieu, t'étais donc bien Germaine.
2: T'étais bien prude.
1: Ben,
0: ouais.
1: Ça va, vous autres, là?
0: Non, mais pas assez. Envoie-moi chier, ouais. Voyons. Dans un pays libre.
1: C'est un crème, là. Je suis pas... Je suis comme PSPP.
0: Ben,
1: à un moment donné, j'ai déjà voté pour le Parti libéral.
0: Oh my God! Oh!
1: Mais...
0: Sors d'ici!
1: Non, mais c'est parce qu'à un moment donné, on se rend compte que c'est parce qu'on finira plus de faire la chasse aux photos, ben, aux citations, à ce que tu dis, à ce que tu as fait, puis tout est maintenant public.
0: Ben oui.
1: Fait que là, je veux dire, il n'y aura plus personne qui va se présenter. Là. On sera plus... Puis ouais, by the way, je pense que le monde s'en sac.
2: Ben, puis je pense que les gens...
0: Ben, il faut! Il faut qu'on s'en sac, parce que pour vrai, sinon, là...
1: Je pense que tout le monde a fait comme, ah ben, gadon, OK, next.
2: Ouais, mais on est tanné de la cancel culture aussi, puis je pense que ça aurait pu devenir une montagne, par contre, mais il a été honnête. Il l'a assumé, puis il s'est exprimé, première des choses, puis il n'a pas utilisé bien souvent, comme quand des situations de même arrivent, une boîte de com là, qui prend le relais, puis qui fait un message d'avocat, tout bien ficelé, avec des excuses, puis c'est pas authentique, on le sent. Là, il est allé complètement à l'inverse, puis c'est sûr que ça joue à son avantage.
0: Salut, c'est Kevin. Je suis content de vous entendre parler comme ça.
1: Ouais, ça.
0: Je me demandais, est-ce que grainer, ça rentre dans le...
1: Mais il fait des shows, là, Kevin.
0: Mais je suis content.
1: Oui, tu fais des shows.
2: Ça dépend, tu graines quoi?
0: Grainer, c'est une activité qu'on peut partager ensemble. Mais c'est un café, c'est sûr que c'est chaud.
2: Le champagne, c'est le fun, les bulles.
0: Puis la slouche, c'est froid, tu sais.
1: C'est sûr que c'est... Oui, effectivement, tu as raison. Là-dessus, ouais. Tu as raison. Le café, c'est chaud, puis la slush, c'est froid.
0: Je suis fragile. Je suis comme un pigeon d'argile.
1: Oui.
0: Bon, fait que tout ça pour dire que je suis content parce que je sens que ça a moins d'emprise que ça ne l'avait. Ça a moins de... Il y a moins de réactions de « Oh mon Dieu! » de Et comme tu dis, Pat, puis comme on parlait plus tôt cette semaine, parce que là, on est dans une vague de ça, là ça sort. Là. Lui, il a écrit « Momoun » en 2008. Comme on est supposé être bien effarouché, mais tu sais, c'est parce que je pense aussi que les gens commencent à réaliser puis à revoir, comme leur vie quand ils meurent, là, tout ce qu'ils ont écrit. Là. T'sais, puis hey, c'est vrai, en 2009, ça abroche, j'en avais lâché une saucée, tu sais, puis... Je pense qu'on se rapproche de l'équilibre de on n'est pas tout parfait, on va donner des chances. Il y a des choses inacceptables.
1: Ah ben oui, non,
0: c'est ça. C'est écrit que... Je viens de lire Mankind et je trouve que c'est un ouvrage extraordinaire. Oui. Tu comprends que c'est pas la même affaire que d'avoir écrit Coudon, joueur du Canadien, es-tu rendu moumoune? Je veux dire, on n'est pas dans la. Pas la même affaire.
1: Tu sais, mettons ce que aussi tu peux écrire à un certain âge, là, on dirait à 18-20 ans. Ça se peut. Il va falloir accepter qu'on écrit des stupidités. Là.
0: Ben oui.
1: Tu sais, nous avons passé par là. C'est juste que nous autres, on n'avait pas Internet d'en face. Hein. Tu sais, un gamin, qui... après ça, tu ressors, tu déterres quelque chose que dit quand il avait 18-20 ans. Tu sais, t'étais gamin. Là, tu sors dans... Tu sais, en principe, tu sors d'un bar. Quoi que les jeunes ne sortent plus bien, là, mais tu veux des bras, tu fais de quoi, tu vis ta vie. Puis des fois, tu écris des affaires sur Internet, c'est pas légal. Là. Mm. Tu sais, on est pour déterrer tout ça constamment. On n'aura plus personne là, qui va se présenter.
0: Puis d'autres points que j'ai aimé aussi, c'est que pour PY, lui, il avait une carte supplémentaire qu'il aurait pu jouer, puis il ne l'a pas joué.
2: Mm-hmm.
0: La carte de la couleur.
1: Ouais.
0: Il aurait pu dire, on sait bien, je suis une personne de couleur, j'ai été attaqué par la police, la psy, le... Mais PY, c'est un gars de Québec. Je pense qu'il n'est pas là-dedans.
1: Non, puis, ben il avait participé à un documentaire, là, je l'ai vu, là, les gens ont remis ça sur les
0: trucs. En tout cas, il ne s'est pas servi de ça.
1: Non.
0: Alors qu'il y en a d'autres qui l'auraient fait.
1: Ouais.
0: Ça aurait été leur premier réflexe, tu sais. Puis je suis content, parce qu'on fait tout, on est tous ensemble là-dedans. Puis j'ai trouvé sa réponse honnête, puis bien correcte, tu sais.
1: Je trouvais que c'était le genre d'histoire qui aurait pu arriver à n'importe qui ici.
0: Hey.
1: À partir du moment où tu prends un verre, tu fais le cave. Mais c'est pas le cave dans le sens que t'es cave.
0: J'ai-tu déjà compté en nombre la fois j'ai dormi d'un guichet automatique?
1: Non, pas en ondes.
0: Ça fait pas si longtemps.
2: Comment ça s'est passé?
0: Ben, ça fait plusieurs années, là, mais ça fait. Tu sais, j'avais pas 19 ans. Là.
1: Ouais.
0: Comment ça s'est passé?
2: C'est la question.
0: Bon, le fait est le suivant. Je me défilerai pas. C'est un parti de sondage, donc je te chaudmarde. OK, chaud, là. Pas chaud cocktail heureux, là. Pas chaud d'ail, chaudmarde. Ouais. Et je voulais pas conduire ma voiture, évidemment. Fait que j'attendais un livre qui n'est jamais arrivé.
1: OK.
0: Fait que moi, j'attendais le lift dans un guichet automatique.
1: Oui.
0: Mais je suis endormi là.
1: C'est sûr que moi, je vais pas retirer.
0: Non, mais tu sais, je viens de te conter l'histoire. Y a-tu quelque chose de... À part le fait que j'étais chaud, là.
2: Ouais. Le guichet, était-tu en ville?
0: Je vais pas plus loin, là, okay, dans l'histoire.
2: En ville, c'était normal, là, voir du monde endormi dans les
0: guichets. Oui, mais tu comprends que... Puis ben, j'ai eu la discussion avec ma blonde le lendemain.
2: Ouais.
0: Elle dit, hey, t'imagines, quelqu'un passe, te reconnaît. Hey, l'animateur de Radio X est couché dans un guichet automatique.
1: Oui, c'est ça, c'est pas chic.
2: Il est long.
0: Prends une photo. Mets ça sur les médias sociaux.
1: Oui.
0: Moi, je fais, là.
2: Ça te suit à la vie, à la mort, là.
0: Bon, alors que moi, j'aurais fait, mais voyons donc. Il aurait-tu même mieux que je prenne mon char?
1: Ouais.
0: T'sais, tu comprends? J'étais pas... Puis j'avais un plan, comme Carney, pareil. J'ai un plan.
1: Ouais. C'est ça, je ferais le saut, mettons, je rentre d'un guichet automatique, Mario Dumont, et...
0: Ben oui.
1: Il est endormi en bas d'un guichet.
0: Ben oui.
1: Ben, il faut que j'appelle l'ambulance, là. Il va pas bien.
2: Avec Marie-Claude Barrette à côté de son épaule.
0: Mais encore là, Mario le comptera pas en nom. Mais je veux dire, Mario, à moins qu'il boive pas, tu sais, ça se peut, là, qu'il y en a. Il y a des gens qui font pas le party jamais, puis c'est correct, là. Mais tu sais, à un moment donné, moi, je sais pas, là, je regardais dans le bar, c'était plein de monde chaud, là. Tu sais, j'étais pas seul au monde à être chaudmarde, là. Sinon, ça aurait été weird. Tu sais, à 2 h l'après-midi, complètement pété, couché dans un guichet automatique. Ça, j'avoue que l'histoire est pas pareille, là, tu sais. Mais OK. Pensez-vous vraiment qu'il n'y a pas une personnalité publique qui s'est déjà mis dans une position bizarre parce qu'il était chaud? Ben non, c'est juste c'est pas fait pogner.
1: Ben, tu sais, l'histoire aurait été rapportée si, on va dire, il y a quelqu'un qui appelle la police parce qu'il... Non, pas parce qu'il te reconnaît, mais parce que t'as pas d'affaires là.
0: Ouais. Ah oui!
1: Là, on va dire, là, il te réveille, puis là, tu pognes les nerfs, puis laissez-moi dormir, puis je suis bien. Tu sais, là, il y a quand même une histoire
0: puis, à rapporter. C'est sûr, je suis en convulsion, puis je fais des ballons, puis il y a des seringues à côté de moi, c'est une autre affaire. Là,
1: ben là, ça, c'est un autre niveau. Là. Mais juste, tu sais, juste le fait de t'obstiner avec la police dit, ben, on va t'embarquer, là, parce qu'on s'obstinera pas longtemps, là, tu n'as pas d'affaire à dormir là, ça fait trois fois que je te demande de te lever, puis tu t'obstines, ah ouais, dans le char. Mm-hmm. C'est sûr que ton histoire voyage.
0: Quelqu'un me dit, en tout cas, cette fois-là, tu n'as pas eu ton 8 heures de sommeil. Non, ça, c'est sûr.
2: Mais pourquoi le guichet, si tu passes les planchers, t'es plus
0: confortable? Non, c'est parce qu'il faisait frais dehors.
2: Ah, c'était l'hiver?
0: Ben, hiver, automne, printemps, là. C'était une saison où on n'était pas bien dehors, là, tu sais.
2: T'as-tu fait un retrait, finalement, ou?
0: Non, j'ai pas fait de retrait, puis j'ai pas eu de lift. Fait que... Mais, j'ai eu mon 3-4 heures de sommeil.
2: Ça a duré 3-4 heures? C'est long pareil, là.
0: Ben, je dormais, personne m'a réveillé. Il y a peut-être du monde qui sont venus retirer pendant que j'étais là, je sais pas. Quelqu'un a dit, wow, oh, puis t'as passé pour un itinérant, là.
2: Ben, il y a quelqu'un dans des
0: poches. En tout cas, bref, je vois pas, tu sais, puis même là, je le compte, puis je me dis, je sais pas comment on pourrait. Quelqu'un pourrait être vraiment offusqué de. Puis c'est pas non plus comme si je me cachais. Ça, c'est l'autre affaire. Présentement, il y a des gens aussi dans le public qui vous montrent une façade qu'ils ne sont pas. Ici, à Radio X, on est assez conséquents. Tu sais, je dis à quelqu'un, l'autre fois, j'étais sur la brosse, je pense pas qu'il y a un seul auditeur qui fait « Oh, mon Dieu! Ouellette, il était sur la brosse! » Tu sais, je pense qu'on est assez transparent pour vous donner nos défauts. Toi, Max, on connaît pas mal ton passé.
2: Si je passe à la brosse, posez-vous des questions, là, ça va pas bien.
1: Non.
0: Ben, c'est non, ça. Tu sais, on est assez transparent, fait que rendu là, les gens connaissent un peu nos histoires, là, tu sais, puis...
2: Mais laissez-moi aller, parce que j'ai bien du fun,
0: ah, ouais. Ça arrive, j'ai des bonnes raisons. OK, là, il y a notre collègue qui vient de s'installer.
4: OK.
0: Mais juste avant, parce que je regarde le temps, on a encore un peu de temps. T'es-tu correct, Jordan?
4: Ben oui.
0: Ouais, attends, tu peux ouvrir ton micro.
4: Salut.
0: Salut, ça va?
4: Ça va très bien, toi.
0: Bon. Oui. T'as-tu encore un peu de temps?
4: Ah, je suis pas pressé. Moi. C'était mon heure de dîner, je payais à l'heure.
0: Bon, mais gars, OP mange, là. Puis oui. Je te reviens dans 5-10 minutes. Parce que on va parler de pont. Ouais, mais j'ai deux sujets. Puis tu vois, je vais faire ça vite. Premièrement, l'UNESCO. L'UNESCO s'invite dans le débat troisième lien.
1: Oui. S'invite ou s'est fait inviter en dessous
0: ben,
1: de la
0: c'est
1: table?
0: Un texte d'Olivier Lemieux de Radio-Canada. On va juste laisser un peu de temps pour déposer l'information.
1: Là, tout à coup, en campagne électorale...
0: Oui, okay. Alors que le Parti libéral, soudainement, est pour un troisième lien, la CAQ aussi, le Parti conservateur aussi...
1: Il y en a-tu des hasards?
0: C'est le hasard de du mystère Québec. Donc, Olivier Lemieux de Radio-Canada écrit un texte concernant l'UNESCO, n'a pas été notifié des impacts du projet de troisième lien. Et là, l'UNESCO demande à connaître les impacts patrimoniaux du projet de troisième lien proposé par la chef Christine Fréchette. Selon l'institution, je lis le texte, le paysage historique qui s'offre aux visiteurs au sommet du Cap Diamant contribue à la valeur universelle exceptionnelle du Vieux-Québec. Je poursuis. Le Centre du patrimoine mondial n'a pas reçu de notification officielle, déplore un porte-parole de l'UNESCO. Est-ce que c'est lui qui a appelé à Radio-Canada ou c'est le journaliste qui l'a contacté? Pat, l'histoire ne le dit pas. On ne précise pas ça, là. En tout cas, moi, j'ai mal lu, mais de mémoire, on ne parle pas de ça dans le texte. Et là, bon, on nous dit que c'est important parce que le titre de patrimoine mondial de l'UNESCO vient avec une vérification rigide, rigoureuse. Il faut conserver des éléments précis, incluant le paysage. Et là, si on fait un troisième lien, on va modifier inévitablement le paysage, puis ça se peut que l'UNESCO soit pas contente, puis qu'ils se fâchent après nous autres. Puis qu'est-ce qui peut arriver si l'UNESCO se fâche après nous autres? Ils vont nous retirer de cette prestigieuse liste du patrimoine mondial de l'UNESCO. Qui, me dit-on, est un gage de succès touristique. J'ai eu ces discussions-là, vous le savez peut-être, il y a quelques mois, alors qu'on nous disait l'UNESCO, on capotait. Écoute, l'UNESCO, semble-t-il, à elle seule, nous tire des millions de touristes. Moi, partout dans le monde où je suis allé, puis probablement tu as voyagé un peu, Pat aussi, les autres, moi, tout le monde m'a dit, « Oh, Quebec City! Oh, it's the UNESCO City! »
1: Ben oui, c'est...
0: Tout le monde m'a dit ça.
1: Ben oui, ça va.
0: « Oh, I heard about Quebec last time I read about the UNESCO! »
1: Ça va pas, c'est où le Canada, mais le Québec, ils savent que c'est l'UNESCO.
0: Tout le monde sait ça, puis d'ailleurs... Les gens regardent souvent, là, quand ils cherchent une destination voyage. Tu sais, t'as les gens qui lancent une fléchette sur la map. T'as les gens qui ont des rêves. J'ai toujours voulu en Italie. Jusqu'à... Et t'as les gens qui passent le temps sur le site de l'UNESCO. C'est bien connu. Pour aller... Parce que, tu sais, mettons, Venise. T'as besoin de te faire dire par l'UNESCO pour savoir que Venise, c'est une ville touristique.
1: D'après moi, Venise est plus gros que l'UNESCO.
0: Là. Non, il y a des gens qui vont sur le site de l'UNESCO. Semble-t-il des millions, là,
1: ben
0: de
1: oui,
0: personnes
1: mais...
0: qui vont sur le site de l'UNESCO. Puis qui ils scrollent comme ça. Puis là, hein, Québec. Je serais pas allé, mais là, c'est sur le site de l'UNESCO, j'y vais. Donc, l'UNESCO, ça a l'air bien, bien, bien important.
2: C'est l'équivalent des records Guinness, là. Là, t'apprends qu'un gars qui a mangé 14 ballons de volleyball, t'es comme nice.
0: Nice, je vais aller là. Je vais le rencontrer.
2: C'est pas plus compliqué
0: le trouver. Que ça, là. Donc, dans le texte de Radcan, on nous le mentionne, le statut du Vieux-Québec à risque, point d'interrogation. En 2009, le site de la vallée de l'Elbe, en Allemagne, a justement perdu sa désignation en raison de la construction d'un pont autoroutier à Dresde, dans la vallée de l'Elbe, l'Elbe étant le fleuve qui passe là. Le Comité du patrimoine mondial a alors jugé que l'infrastructure à quatre voies modifiait de façon irrémédiable le paysage culturel le long de l'Elbe. Et là, on nous dit, avant de perdre sa destination, il y a eu des chicanes. Le dialogue avec l'Allemagne n'a pas permis d'identifier des mesures qui permettraient de préserver. Et l'Allemagne est allée de l'avant. Et effectivement, c'est vrai, en 2009, ils ont perdu le titre. Et là, c'est tout. Moi, j'aurais, en tant que lecteur assidu de médias, j'ai dit, il manque un bout. Ils ont coupé le texte à Olivier.
1: Ah oui?
0: Il manque un bout, parce que si tu veux aller au bout de l'histoire, ouais, faut que tu me dises quels ont été les impacts.
1: Ben oui.
0: Puis ça, ça roule, hein? On me dit ça, là. Le monsieur du Vieux-Québec m'avait dit, hey, l'UNESCO, ça, ça amène des touristes. Ce matin même, dans le débat entre Pascal Paradis et Mme White dans le show de Dominique Moret, Pascal Paradis a dit ceci.
5: La vallée de l'Elbe a perdu son statut de ville touristique. Ça a eu des impacts importants sur le tourisme, sur l'économie.
0: C'est totalement faux.
1: Tu nous en avais parlé.
0: Oui, mais visiblement, M. Paradis n'écoute pas la bonne radio. C'est totalement faux. Dans le texte de M. Lemieux, pas un mot là-dessus. Lui nous dit l'inverse. Hey, on le réécoute, ça dure juste 6 secondes.
5: La vallée de l'Elbe a perdu son statut de ville touristique. Ça a eu des impacts importants sur le tourisme, sur l'économie.
0: Allons-y. La vallée de l'Elbe, on parle de Dresde en Allemagne, a perdu en 2009, le 25 juin 2009, après ce qu'on nous raconte dans le texte de Radio-Canada, a perdu son titre parce qu'effectivement, ils ont dit on a besoin d'un pont, nous autres sites, pour désengorger le nord et le sud de la ville, faut mettre un pont. Ah, mais là, le patrimoine, ah, mais là, le paysage, puis ah, puis là, il y a d'anciens artistes au Moyen-Âge qui faisaient des peintures de ce paysage-là. On peut pas perdre ça, on peut pas, ça n'a pas de bon sens, ça n'a pas de bon sens, on va perdre des touristes. L'Allemagne a dit on y va. Je ne sais pas comment ils ont dit ça, sûrement. Heisinger! D'une façon très fâchée, en postillonnant. Mais ils ont dit on y va. OK? On le fait, le pont. Advienne que pourra.
1: C'est bon, j'ai bien aimé quand tu t'es pris pour un.
0: Ben, mon allemand n'est pas parfait. Hein? Peut-être que j'ai vraiment pas dit la bonne chose. Peut-être j'ai dit soupe aux choux, je ne sais pas.
2: Ça voulait dire direction les camps, c'est bizarre. On recommence plus.
0: C'est quoi, le travail, c'est la liberté?
2: Ouais, c'est ça,
0: c'est pas ça que je voulais dire. Donc, le 25 juin 2009, pouf, le coup prêt tombe. Et Dresde perd son UNESCO, perd son titre de patrimoine mondial de l'UNESCO.
1: Ça, c'était en quelle année, excuse?
0: 2009.
1: 2009. OK, ça fait un bout, là.
0: Ça fait un bout, mais quand même, c'est la dernière fois.
1: C'était l'année passée.
0: Non, c'est la dernière fois. OK, et là, eux autres construisent un pont. Le pont a commencé sa construction en 2009 et s'est achevé en 2013. Et là, d'ailleurs, petite parenthèse, my God, ils travaillent bien vite, eux autres, les Allemands sont fucking raides. Ils ont réussi à faire un pont, un gros pont sur toute la vallée en 4 ans, ils sont malades. Donc, en 2013, le pont ouvre. Qu'est-ce qui s'est passé touristiquement? Et ça, personne ne vous le dit, là, parce qu'on est juste accroché sur une espèce de façade, le titre de l'UNESCO, faut pas perdre ça. Qu'est-ce qui s'est passé entre 2009 et 2014 à Dresde, en Allemagne, alors qu'ils avaient perdu leur titre, et qui était en pleine construction d'un pont? Qu'est-ce qui s'est passé là? Le nombre d'arrivées de visiteurs a augmenté de près de 40 %.
1: Ah, ben OK, ça n'a pas eu d'impact.
0: Ça a eu l'impact inverse.
1: Ben non, mais c'est...
0: Et les nuitées dans les hôtels ont augmenté de 34 %.
1: Ah.
0: Le ministère saxon de l'économie a confirmé qu'il n'y avait eu aucun impact négatif notable sur le tourisme ni sur l'économie de la ville. Dresde est restée et reste une destination majeure grâce à son histoire, son architecture, ses monuments, ses musées, ses marchés de Noël et son cadre idyllique au bord du fleuve.
1: Ben, en fait, même...
0: Aimez-vous ça avoir peur tant que ça, là, de ne pas vouloir dire la vérité au monde? D'un coup qu'il s'entorche de l'UNESCO, on ne dira pas le petit bout de déplaisant. Là.
1: Ben, c'est parce qu'ils ont eu un pic, eux autres, en 2019. C'est arrivé en 2013, ton affaire de pont. Là,
0: OK, puis à partir de 2019, là, le tourisme...
1: On a eu une croissance régulière dans la dernière décennie. Moi, j'ai demandé pour les derniers 10 ans. Okay. Un record en 2019, il y a eu une chute. C'est vrai qu'il y a eu une chute.
0: Mm.
1: Une chute liée à...
0: Au pont, à l'UNESCO.
1: À la pandémie.
0: Oh!
1: Et on a repris là, l'activité de croissance. Puis ça va être qu'on va être revenu à ce qu'on avait, même plus encore,
0: ben oui.
1: À la fin de 2026.
0: Ben oui, parce que tu vas pas voir une belle ville parce qu'elle est sous l'UNESCO. Tu vas voir une belle ville parce que c'est une belle ville.
1: Oui, ben parce
0: puis parce qu'elle a une réputation internationale. Ben oui. Puis parce que tu as un mononcle qui est allé puis qui t'a dit « c'est malade, faut que tu ailles voir ça ». C'est la même affaire pour Québec. Arrêtez de nous remplir de marde. Arrêtez de contourner et arrêtez surtout de pas dire la vraie info.
5: La vallée de l'Elbe a perdu son statut de ville touristique. Ça a eu des impacts importants sur le tourisme, sur l'économie.
0: C'est faux.
1: Ben non, ça
0: c'est pas. C'est vraiment déçu d'entendre ça matin. Soit il sait vraiment pas puis il dit n'importe quoi, ou soit il y a quelque chose là-dedans de malhonnête. Je suis obligé de. Il peut répliquer, il peut m'appeler, il peut nous appeler. Là, on va prendre l'appel. Là, pas de problème. J'ai vérifié les sources, là, tout ça. Là, c'est... Tout ça est vrai. Le tourisme n'a pas en tout payé la note du retrait de l'UNESCO de la ville de Dresde. Il y a 4,6 millions de nuitées en 2025 pour la ville seule. À Québec, c'est 3,7. D'ailleurs, je me dis quasiment, Cardin, il faudrait s'en aller, peut-être que ça va monter. On va peut-être battre la vallée de l'Elbe.
1: Ben 2019, c'est le record. Ils n'ont jamais eu autant de touristes. Fait que, tu sais, s'ils ont perdu leur titre là, en 2009, là, tu dis, là. Ben, tu sais, non, ça.
0: Non, non, ça a monté depuis. La seule chute, c'est la pandémie, puis ça, je pense, c'est mondial comme histoire.
1: Non, non, c'est ça, c'est tout le monde. Mais 2019, c'est un record de touristes, puis on est en train de retrouver ce record-là en 2026.
0: Aucun doute. Ça va très bien aller, j'ai confiance. Parlant de pont, hier, dans le retour, on a appris un scoop. Puis là, Moi, je me suis dit, oh, tabarouette. Un scoop qui nous vient du champ gauche. Un scoop de notre collègue Jordan. Jordan, salut!
6: Comment ça va?
0: T'as fini de manger, je t'ai donné le temps.
6: Ouais, ma lasagne, là, encore sur le bord de la bouche, mais ça va.
0: Jordan, hier, tu nous as sorti une info que moi, je trouve pertinente et importante. Premièrement, c'est quoi l'info?
6: Ben, c'est que depuis le printemps dernier, on n'a pas nécessairement de mise à jour sur ce qui va se passer avec le pont de l'île d'Orléans. Parce qu'écoute, on nous dit qu'il va être en retard. Initialement, c'était 2028, auquel c'était prévu l'échéancier final. Finalement, ben, on nous apprend qu'il y a du retard, mais il n'y a pas d'échéancier.
0: Pat, tu nous as sorti la date, je pense qu'au mois de mai. Le ministère des Transports a juste fait un petit communiqué pour dire « Ah, il y aura du retard, on vous tient au courant, la gang. »
6: C'est ça. Depuis ce temps-là, ben, le ministre refuse de préciser quand est-ce qu'on va se annoncer X, Y à faire. Fait que c'est resté mort de même. Puis j'ai jasé avec quelqu'un qui est directement impliqué sur la construction du pont de l'île d'Orléans. Puis ce qui se passe sur le chantier, c'est pas nécessairement beau aux dernières nouvelles. Genre, il y a des blocs de béton qui sont coulés, puis finalement, il y a des bouts de béton qui sont cassés quelques semaines suivantes. Fait qu'il y a beaucoup de retard, c'est le bordel, ça va pas bien.
0: OK, attends un peu, là, mais c'est quoi ça?
6: Ben, moi, j'ai entendu dire qu'on coulait du béton, puis que finalement, au bout de quelques temps, il y a des bouts de béton qui sont cassés, faut reprendre la job à des places.
0: Ben voyons, mais attends, ça c'est une nouvelle. Là.
6: Planifié, là.
0: Ça, c'est une nouvelle en soi, là.
6: Oui.
0: Hey, en 2026... Si on coule du béton à tâtons, là, on coule ça là, d'après moi, ça va être « Ah ben non, ça n'a pas marché. » Voyons, avec le nombre d'ingénieurs, de devis techniques, d'approbation, puis de surapprobation, puis de permis, puis de ci, puis ça, c'est une nouvelle. Là. Donc, on n'est pas capable de couler du béton, nous autres.
6: Non, ça va pas très bien là-dessus. le déplacement de moules aussi que j'ai entendu qui était bien touché, fait que là, on a arrêté le chantier.
1: Oui, parce que des exigences gouvernementales.
6: Exact. Le point est là aussi. Ah. On se souvient du bar rayé des derniers mois. T'sais, on n'a pas nécessairement sorti de nouvelles précises là-dessus, mais là, des histoires de faut déplacer les moules, il faut que le ministère vienne voir ça. Bar rayé des dernières années aussi, ce qui a fait en sorte qu'on a mis le chantier sur pause pour vérifier ce qui se passait. Puis là, ben selon mes sources qui sont bien pluguées sur le dossier du pont de l'île d'Orléans, qui est le nouveau pont de l'île, ben initialement, c'était prévu pour 2028. Et là, le problème, c'est qu'il y a beaucoup de retard. Genre, plus que quelques mois, comme le monsieur Benoît Charrette nous dit qu'il est le ministre des Transports, on est rendu à 3 ans de retard, selon mes sources. Donc, ça nous amènerait à 2031. Mais il faut rappeler une chose. Le pont de l'île d'Orléans actuel, qui a été construit en 1936, il m'a gagné en joie le vert. Ce pont-là nous disait 2027-2028.
0: Vie utile, fini.
6: Ça va peut-être être son top. Là. Il ne peut pas aller plus loin que ça. Ben là, si tu vas plus loin que ça, 2031, c'est qu'il faut que tu donnes encore un 5 ans au vieux pont de l'île d'Orléans. Fait que ça t'amène à 2031.
0: Aïe, de ce côté-là, ça va combien d'argent on va mettre sur le pont de l'île pour le maintenir?
6: Ben, c'est une autre très bonne question. Mais on nous dit,
1: va être un traversier, m'amener.
6: Il est sécuritaire. Il n'y a pas de danger sécuritaire. On se souvient, là, peut-être 3-4 ans de ça, il y a un morceau d'asphalte qui est tombé dans le fleuve. On a fermé le pont. Il y avait des autobus scolaires qui traversaient et c'était dans le temps des pommes.
0: Et le temps des pommes, c'est... bientôt!
7: C'est là que ça se passe.
1: Le pont de l'île, moi, je trouve ça épeurant. Parce qu'on dirait qu'on est à l'aube d'une catastrophe puis qu'on n'est pas en mesure de trouver une solution. Parce que, je veux dire, le pont, s'il y a du retard, là, tu peux pas l'inventer. Là, tu peux pas faire « voici un pont, Adam! » Il faut que tu attendes qu'il soit construit, là, mais il faut que les gens passent là, en attendant.
6: La solution d'urgence en attendant, ça arrive, là, c'est un traversier.
1: Ben, c'est ça. C'est ça, je pensais.
6: Qui est prévu l'autre bord, pas trop loin.
0: Et que les pommiculteurs vont trouver à saison longue si c'est un traversier.
6: Ça va être le fun.
0: Ça va débarquer à coups de 15 chars. Là.
1: Pour faire du chemin sur ce que dit George, là, sur le site du gouvernement, parce que je suis allée fouiller pour le fun hier, je voulais savoir ce qu'on disait officiellement sur le site du gouvernement. On dit, entre autres, les ceci, une mise à jour sera faite lorsque l'analyse de la situation sera terminée. La mise en service initialement prévue en 2028 sera reportée. Donc, c'est clair qu'il n'y a pas d'ouverture en 2028. C'est reporté, c'est annoncé, mais on est toujours en train d'évaluer la situation. Là. Cette dernière mise à jour-là a été publiée en juillet cet été sur le site du gouvernement.
0: La construction de ce nouveau pont-là a commencé en avril 2024.
1: Sous Geneviève Guilbeault.
0: Oui. Fait que vous êtes en train de me dire... Hey, puis si vous avez vu le projet, là... Oh oui, c'est un beau pont à... C'est quoi le terme, là? À Auban. Un beau pont à Auban. Ça va être super beau, là. Mais ça reste un pont très basique.
6: Il y a 2 voies au total pour les automobilistes.
0: 2 voies, un trottoir à chaque bord, pas mal ça, là.
6: Un genre de 1,2 km de long. Là. On parle pas du pont de la Confédération à 12,9.
0: Il n'y a pas de problème de bas-fond. C'est une zone très peu profonde. C'est le côté du fleuve facile. OK? Ça, c'est le côté où... On peut faire, même à un moment donné, il parlait même de faire comment tu dis ça, là? Un remblai, là. Une jetée. C'est de juste faire empiler des roches, mettre des tuyaux, faire passer l'eau, puis passer le monde là-dessus, là.
6: Ça le ferait pour vrai.
0: C'est pas un endroit qui est censé ou qui est vu comme étant problématique, là, pour construire. Là, vous me dites que, si tu me dis 2031, là c'est 7 ans pour faire un pont qui est, à mon avis et à l'avis de bien des ingénieurs, ils nous vendaient ça facile. Ah, regarde, il faut changer le pont de l'île. Regarde, on va faire ça. Là. Ça va être facile. On va faire ça. Ça va être réglé parce qu'il n'était pas question de l'intégrer dans une structure de troisième lien. Mais c'est-tu quoi, à la lecture et à l'analyse de ce que tu viens de me dire, là, pour vrai, j'en veux plus de troisième lien. On n'est pas capable. On n'est pas capable. On n'est plus capable de construire des gros projets.
1: Ben, en fait... Je sais pas si on est plus capable, mais c'est le gouvernement qui met des normes. Moi, je me souviens à ce moment-là, 2024.
0: Moi, Pat, ça inclut qu'on n'est pas capable. On n'est plus capable de se faire des infrastructures.
1: On avait eu des échos à ce moment-là. En tout cas, moi, je les avais eu du monde qui avait dit, qui avait regardé la construction, puis avait dit, ça n'a pas de bon sens qu'il demande. Ça va coûter une fortune et c'est sûr que ça n'arrivera pas dans le temps. Parce que des normes très, très, très, très précises, parce qu'on voulait ça d'une beauté, là, pour pas que dénaturer l'endroit. Puis patata.
0: Ben, on n'est plus capable.
1: C'est très simple.
0: Je dis pas que c'est la faute des entrepreneurs, oui. Pat. Je dis pas que c'est la faute de celui qui fait l'armature. Je dis pas que c'est la faute du gars qui coule le béton. Parce qu'en passant au béton, tantôt, c'est comme, ben voyons donc, couler du béton. Là, quelqu'un me dit, ouais, mais tu comprends pas, là. C'est compliqué. T'as tout le temps ci, puis ça, puis il faut rajouter ça, puis il faut pas mettre ça. Puis là, il faut trouver, faut inventer des affaires pour contourner une affaire qu'on fait.
1: Simple.
0: Ils ont on coule des affaires de la même façon depuis 100 ans, mais là, on peut plus.
1: Exact.
0: Puis là, on a dit non, c'est pas de même, ça marche, ça. Puis là, il faut réinventer une nouvelle façon qu'on n'a jamais pris. Puis là, faut, là, ça marche pas. Tu sais, c'est... Ben, c'est ça. Collectivement, je ne jette le blâme à personne, sauf peut-être plus au gouvernement. On n'est plus capable. On n'est plus capable. Soit ça coûte 4 fois le prix, soit techniquement, c'est de la bouette. La travée va s'effriter. On va mettre un nouveau produit pour imperméabiliser. Gna, gna, gna. Ça va chier. Ça va rouiller. Ça n'aura pas la durée qu'on pensait. On n'est plus capable. Fait que si vous voulez faire de quoi, faites rentrer les Chinois. Eux autres sont capables.
1: Mais tu sais, je veux juste le dire aux auditeurs, là, parce que je trouve ça important. Là. Moi, on a ici là, des entreprises qui sont capables de bêter à l'international. OK? Fait que le problème est
0: Mais on les prend pas ici.
1: OK? Le problème est vraiment. Puis je suis certaine qu'il y en a qui sont sur le chantier, là, puis ils savent très bien de quoi je parle. Ça a été dit, ça, à l'interne. Puis by the way, ça devait savoir. Moi, je le savais. D'après moi, l'équipe à Geneviève Guilbeault le savait, là. C'était dans les demandes. Ils étaient très pointus sur des demandes sur ce chantier-là là, du pont de Lille. Puis il y avait des exagérations. Pas loin de la folie, parce qu'on voulait ça d'une beauté. Je pense que c'est comme si elle aurait voulu laisser son legs. Je sais pas. Ça, c'est ma perception. C'est le même que je le perçois, là. Mais c'est comme si elle s'est dit, hey, moi, je vais faire ce beau. Puis quand le monde va regarder le pont, ils vont se dire, hey, ça, c'est le pont à Geneviève. Je sais pas si elle pensait de même, mais je sais que ça avait pas de bon sens ce qui était demandé. Et tout le monde savait que ça allait coûter une fortune et qu'on n'arriverait pas à livrer à temps. Mm-hmm. Fait que là,
0: on n'est plus capable.
2: Puis on a des exemples contemporains. Le pont de Baltimore là, qui est tombé en 2024 à cause.
0: C'est justement ça que je suis en train de chercher.
2: Un bateau est rentré dedans. Le pont fait 3,2 kilomètres et ça va prendre 6 ans à faire. Donc, c'est le triple de longueur du pont de l'île d'Orléans.
0: Mm. Écoute, le pont est tombé un mois avant le début de la construction du pont de l'île d'Orléans. OK? Le pont de le Francis Scott Key de Baltimore, le pont qui a été détruit, comme tu viens de le dire, par un bateau qui est foncé dedans, là. Mars 2024, on a commencé la construction du petit pont ici, là, le petit pont qui aurait pu être une jetée, là, en avril 2024. OK? Là, c'était pas construire un pont. C'était, premièrement, pas tout à fait le même type de pont. Là. C'est un pont qui passe au-dessus de la baie de Chesapeake. Il y a un trafic de bateaux là épouvantable qui mène à la baie de Chesapeake, vers Baltimore, Washington et toutes ces villes-là. OK.
2: C'était aussi ramasser le vieux pont dans le fond de l'eau.
0: Faut ramasser la ferraille, défaire ce qu'il y avait déjà. Puis on me dit qu'il y a des secteurs assez profonds, très compliqués. Présentement, on nous prévoit une livraison 2030. Un an avant ce que toi, tu me donnes comme échéancier.
2: Là. Il est le triple, la longueur. Il fait 3,2 kilomètres.
0: Non, c'est deux projets qui sont incomparables. Construction, coût estimé à date, on l'a repoussé un peu. Au début, on prévoyait... C'est une vraie joke. 1,7 milliard au début. Là, on est plus dans le 4 milliards. On dit entre 4 et 5, probablement, parce qu'il n'est pas fini. Toi, tu me dis quoi, là?
6: Ben, c'est parce que là, le problème, c'est qu'on nous dit, il va y avoir des pénalités que l'entrepreneur, vu qu'il va avoir des retards, blablabla. Mais le problème, c'est que le 2,75 milliards, à peu près, qui était évalué, on est à côté dedans. C'est ça
0: déjà?
6: Le problème. Oh, on est déjà à côté actuellement. Fait que moi, ce qu'on me mentionne, c'est que ce serait au-delà du 4, là. On pourrait aller entre 5 et 6 milliards pour la livraison
0: finale
6: du projet.
1: On avait dit que
0: c'est
1: pas une centaine de plus.
0: Ah, puis en passant, quand je dis entre 4 et 5, à Baltimore, c'est en US, là. 5 milliards US. C'est 7,4 canadiens. Là.
6: C'est ça.
0: Ça va coûter le même prix.
6: Exactement. Puis je regarde d'autres comparatifs aussi.
0: Moi, c'est mon cas. Ça va coûter le même prix. On va finir qu'on va se dire, hey, notre petit pont fait passer les pommes a coûté le même prix que le pont de la baie de Chesapeake.
6: Qui dessert quoi?
0: Qui dessert
6: 6 et 7 000 personnes, à peu près.
0: Ouais.
6: Deux voies avec deux pistes cyclables. On m'a même mentionné que le vieux pont de Lille, qui était construit en 36, on voulait initialement le garder pour faire une piste cyclable là-dessus.
0: Hein?
6: Les piétons qui passent. C'est ce qu'on m'a mentionné. Puis là, ben, on aurait mis 4 voies totales avec les chars qui passent sur le nouveau pont de Lille. Finalement, on a décidé de dire, gars, on va sacrer le vieux pont de Lille puis on va mettre 2 voies automobiles pour le nouveau pont.
0: Oh my God!
6: Fait que là, on est rendu entre 5 et 6 milliards selon les estimations, selon ce qu'on m'a mentionné. Puis tu parlais
0: show.
6: Du pont de Baltimore. Je peux te comparer aussi le pont Samuel de Champlain qui a été construit, tu sais quoi, c'est final à peu près 2018. On parle de 8 voies de circulation. Il y a un chemin à usage multiple pour les cyclistes, les piétons. Il y a 2 tracks pour le REM. Ce pont-là, il a coûté 2,75 milliards de dollars.
0: Ah ouais. C'est
6: incroyable. Ça fait 5 ans, 26 ans
0: qu'il a été construit. C'est incroyable. Incroyable. Merci, Jordan.
6: C'est vous autres.
0: Merci. Très bonne info. Oui.
1: 2024. Attends un peu, suspense ça l'année. Oui, 2024. Juste pour terminer en vous disant ceci, c'est Geneviève Guilbeault qui disait « Je confirme aux gens de Lille que ce pont sera en construction et livré en 2028.
6: » Hey, un beau leg de Gigi, ça.
2: Une raison de plus pour que ces informations-là percolent dans une conférence de presse devant Christine Fréchette. Il faut qu'elle réagisse là-dessus, absolument.
0: Parlant, tu sais pas, monsieur, de me faire une passe sur le tape, t'as envoyé ça top corner. Parlant de conférence de presse, on a annoncé aujourd'hui l'embauche de celui qui va remplacer notre ex-collègue François Gariépy. Lui et toutes ses controverses. À quelle aide controversée, Gariépy? Hein? Moi, je m'associe plus à ça. Là. Je décroche.
6: Une cigarette indienne.
0: Ah,
1: le prénom en F.
0: Oui, celui qu'on nomme Monsieur G.
1: Ouais, c'est louche.
0: Ouais, c'est louche.
1: C'est louche.
0: Parce qu'il est misogyne, hein, fait que... Ben, G, hein, comme ils disent. Bon, donc, ça a été annoncé. Je ne sais pas si vous l'avez vu passer. Peut-être que c'est quelqu'un dont le nom vous dit quelque chose. Peut-être aussi que vous dites, ah non, ça ne me dit rien. Mais en tout cas, bref, vous allez apprendre à le connaître. On va le recevoir demain dans le show. Moi, je l'ai rencontré tantôt. Un sympathique proche de celui qui va remplacer notre ex-collègue François Gariépy. Lui et toutes ses controverses. À quelle aide controversée, Gariépy? Hein? Moi, je m'associe plus à ça. Là, je décroche.
6: Une cigarette indienne.
0: Ah,
1: le prénom en F.
0: Oui, celui qu'on nomme Monsieur G.
1: Ouais, c'est louche.
0: Ouais, c'est louche.
1: C'est louche.
0: Parce qu'il est misogyne, hein? Fait que...
1: Ben,

0: l'économie. Et c'est quelqu'un, m'a dit de quoi, puis c'est ça que j'ai dit tantôt, c'est quelqu'un qui voulait venir à Radio X.
1: Il a quitté
0: sa job, il a remis sa démission.
1: Le Journal de Québec.
0: Et il est là depuis des années. Là. Il y avait des super conditions pour venir se jeter dans le pit de feu.
1: Hey!
0: J'ai dit, là, tu réalises là, ce qu'elle dit. Dis-toi, oui.
1: Ça s'invente pas.
0: C'est un auditeur. Donc, il écoute la station depuis de nombreuses années. Il va tout vous conter ça demain. Ben, bienvenue. Je voulais juste faire ça. Bienvenue, Louis. C'est lui qui va aller. Salutations, politiciens. C'est lui qui va aller vous mettre le micro Radio X d'en face. D'après moi, ça y tente.
1: Il n'y a
0: pas d'un gars qui est rentré ici, t'as reculon la tête dans les fesses. Là,
1: t'as dit un garçon, là, mais tu sais, c'est parce que les gens, c'est son genre. Je pense qu'il est plus vieux que toi.
0: Oui, mais.
1: Des fois, Louis, ça peut porter à confusion.
0: J'ai dit garçon. Je sais pas pourquoi j'ai dit garçon.
2: Il pourrait être son père.
1: C'est comme un homme, là.
0: Il pourrait être son père.
1: Non, il est pas si vieux que ça, là.
0: Je sais pas. Il a 87 ans.
2: J'ai vu vite fait dans le corps de porte.
0: On voulait un homme d'expérience.
2: C'est le colonel Kentucky.
0: En partant, j'ai dit, t'as oublié tes couches.
1: Ben non.
0: Bon, et merci, Jordan.
1: Non, ils viennent d'arriver. On peut-tu...
0: Non, faut qu'ils se mettent le plus vite possible dans le bain puis dans l'ambiance. Là. Fait que demain, on le roast. OK, 13h05, on s'en va en pause. On revient.
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5: OK, moi, j'ai un amour inconditionnel pour les Beaucerons. Mais cette semaine, on les a shakés un peu. On a shaké le pommier des Beaucerons cette semaine. Je pense que même Dom Morin, il a shaké le pommier aussi ce matin. C'est ce qu'on m'a rapporté. On a un Beauceron, un vrai de vrai. Là. Chenelet, Saint-Honoré de Chenelet. Monsieur Jonathan Poulin, salut!
10: Salut, salut!
5: Beau-Sud,
10: oui, là.
5: Ouais, parce que cette proche des États-Unis, vous autres, c'est le bord des lignes, là.
10: C'est dans notre cour. On a la douane chez nous.
5: Oui, quand on va à Old Orchard, on passe par chez vous, là.
10: Ouais. Armstrong, Saint-Théophile, traversée à Jackman.
5: Oui,
10: c'est
5: Jackman,
10: chez nous, ça.
5: Jackman, c'est là que je vais chercher mes... À Jackman, c'est là que je vais chercher mes Old... Pas mes Old Dutch, mes Humpty Dumpty Barbecue. Ça en fait plus au Québec. Fait que c'est là qu'on y ramasse.
10: Écoute.
5: Il y a des panneurs. Moi, chaque année, la madame Alcé, elle me voit face, elle dit, sont là tes chips.
10: Oh.
5: Mais des fois, c'est deux fois par année aussi. Bon, on va parler des vraies choses. On va faire entendre à nos auditeurs ce qui s'est passé à Saint-Georges. C'est vraiment dans ton comté, Saint-Georges.
10: C'est le cœur du comté. La moitié de mes électeurs sont dans Saint-Georges.
5: C'est la grosse ville du comté.
10: Absolument.
5: Là, j'espère que tu me dis pas que Saint-Georges est en train de virer la CAQ.
10: Non.
5: On va écouter quand même. Écoute, ça danse ses tables.
10: Écoutons-la.
11: Je vais pouvoir dire à Saint-Georges, il y avait même du monde debout ses tables. Ça, c'était du jamais vu. Écoutez, vous avez une énergie.

0: énergie folle puis contagieuse, en fait une énergie à l'image de celle de Samuel, qui est toujours impressionnant. Vous dégagez des mégawatts, c'est pas mal, hein?
1: Bonjour. Vous méritez mon vote.
0: Ah, merci, merci. C'est gentil.
1: Bonne campagne.
0: Merci.
1: Samuel,
0: merci.
1: Samuel est extraordinaire. J'aime votre
0: sourire. Ah, merci, merci, merci. Hey, je suis tellement heureuse de travailler avec Sam, là. Il est tellement bon, là.
2: Wow.
0: Quelle
2: bonne chance.
0: Bête politique. Ah, il ça. Ah, ouais. Oh, enchanté. Ah, il est fabuleux.
3: Garde de déjà, c'était là-bas.
4: Hey, on est-tu au Beach Club, là? Je sais pas. C'est comme si on était au Beach Club. Non,
5: mais c'est ambiance que... primo, un peu.
4: Mais oui, c'est ça, là.
6: Il y a plusieurs affaires là-dedans.
4: Étais-tu là, primo? Il était-tu là?
6: Je pense pas. J'ai pas vu. Mais il y a plusieurs affaires là-dedans. Parce que nous, on se connaît en Beauce. La dernière à la fin qui dit, ben, je vous souhaite bonne chance. C'est la mère à Samuel. J'espère qu'elle vote pour lui.
5: Alors, c'est comme les stations de radio qui n'ont pas tant d'auditeurs. Hey, un cousin appelle donc. Ils ont comme réuni la famille.
6: Alors, tu sais, et puis il y a beaucoup de
4: spin. C'est bien dit, ça. Mais sais-tu, je veux que tu. T'as certainement tes antennes sur le terrain. C'est un chute boucan. Ils sont-ils arrivés avec des autobus?
6: Oui, et puis, 250 personnes au Normandais à Saint-Georges. Moi, je suis un avocat, il fouille un petit peu. Le permis d'alcool permet 140. Là, fait que, il y a de marge, les chums. Hein, puis, alors, tu sais, c'est ça. On booste les chiffres. On essaye de faire croire qu'il y a une vague. Mais vous avez brassé un peu les Beaussons. Puis je suis quand même content parce que... Moi,
4: mais tu dis ça, mais t'as-tu senti qu'on les avait brassés? T'en as-tu parlé un peu?
6: Oui, ben là, depuis quelques jours. Mais en même temps, moi, il y a deux choses, OK? L'excès de confiance. Moi, depuis que j'ai commencé ma campagne, moi, le 10 juillet, j'ai laissé ma job. Je suis là-dedans parce que je trouvais qu'un mois, c'était passé. Puis on est tellement passé proche la dernière fois. Moi, 428 votes, fini deuxième. Alors, j'ai dit là, cette fois-là, on met le paquet, on néglige rien. Et depuis que j'ai commencé ma campagne, à beaucoup d'endroits, les gens me disent, cette année, c'est sûr que tu gagnes. Puis je sens qu'il y a comme un excès de confiance qui, moi, me fait peur parce que des gens qui pensent que c'est sûr qu'on gagne,
4: j'irais pas voter.
6: Ça les encourage pas à aller voter.
4: Ouais.
6: Ça, c'est de un. Puis de deux, moi, j'ai fait la tournée des résidences pour personnes âgées. Tu sais, les gens, on parle de 60 ans et plus. Puis depuis le début de la campagne, tu voyais qu'ils étaient comme, on sait pas trop, peut-être libéral, peut-être. Mais là, dans les derniers jours, semaines, là, c'est Mme Fréchette. Je n'entendais que ça dans les résidences personnelles âgées. Mme Fréchette, Mme Fréchette, on a besoin de Mme Fréchette. Alors,
4: okay, ils savent que toi, tu n'es pas Mme Fréchette. Là,
6: oui,
4: ils savent là, très bien. Là.
6: Absolument.
4: Ils savent que tu n'es pas le même parti. Mais il te parle de Mme Fréchette.
6: Oui, Mme Fréchette. Ah ouais. Alors, ça, là,
4: ça,
6: les
4: on
6: amis...
4: on parle de quoi, 75 et plus?
6: Oui, ben, on peut baisser. On peut être 70 et plus. Là, on parle de des gens qui sont dans des résidences, etc. Je parle pas du monsieur de 73 ans qui vit dans sa maison, qui corde son bois. Là. Lui, il vote pour moi, là. Comprenez-vous?
4: Oui.
6: Mais fait que là, moi, c'est ça qui me dit que ça, là, c'est une recette où les ingrédients sont là pour qu'on pourrait l'échapper encore une fois. C'est-à-dire... un vote en bloc chez les personnes âgées pour la CAQ et Mme Fréchette et des gens 45 ans et moins, population active, des gens avec des enfants qui pensent que c'est sûr qu'on va gagner. Fait que ça, là, ce que ça nous rappelle, c'est important d'aller voter. Faut aller mettre son vote dans la boîte. Aux dernières élections fédérales, il y a une députée qui a été élue par un vote. Puis que tu sois élu par un vote, par 100 ou 10 000, t'as le mandat, puis tu peux aller faire la job. Fait que les Beaucerons, là, le 5 octobre, on manque pas sa shot. Si vous êtes pas là, plein de gosses à la construction là, qui partent le lundi matin, qui s'en vont, il y a une fin de semaine par anticipation, il va y avoir deux jours que vous allez pouvoir aller voter au Carrefour Saint-Georges. Manquez pas votre coup.
4: On va se faire une petite analyse à trois avec nos auditeurs, on va se partager ça. Là. Si tu vas sur Québec 125, Jordan, puis c'est combien d'électeurs qui ont la possibilité de voter dans ta circonscription?
6: 50 000, je fais un film.
4: Bon, 50 000, donc c'est à peu près 500 personnes par pourcentage. C'est ça? C'est ça? 500? Tu es dans le champ quand je dis ça? Là?
6: Non, on y va.
4: Donc, il y a combien de pourcentages de différence?
5: Mais tu parles de
4: Le pourcentage en ce moment.
5: Mais là, pour l'instant, c'est tout qui mène avec 43%. Dans les derniers sondages, si on fait un mix de tout ça, ce serait une hausse de 7. La CAQ est deuxième à 29%, fait qu'il y a quand même une certaine marge de manœuvre.
4: 14% d'avance.
5: Mais la probabilité de victoire, t'as
4: 99%. 14%, c'est 14%, c'est quand même 7000 vote d'avance, là.
6: Mais faut pas oublier que c'est des algorithmes. Hein. Fait que ce sondage-là, il n'y a pas nécessairement un Beauson qui ont répondu. Moi, je fais quand même face à un ministre.
4: Explique-le aux auditeurs comment ça marche les sondages.
6: Ben, en ce moment, c'est un agrégateur de sondages. Donc, oui. lui, il fait des algorithmes avec ça. Puis moi, comme j'ai un ministre dans mon comté, ben, si la CAQ monte un peu comme c'est un ministre, ben, c'est sûr qu'il gagne un petit peu plus de points. Il y a plus de visibilité. Il y a un plus gros discrétionnaire qui a dépassé allègrement dans les dernières semaines dans le comté.
4: Oui.
6: Alors, tu sais, moi, c'est pour ça que je dis, moi, j'ai eu 43% du vote en 2022. J'étais à 43. Donc, mon vote, mon bloc est là. C'est le sien qui s'est effrité, etc. Mais là, si son vote se remobilise parce qu'il faut que Mme Fréchette nous sauve de Donald Trump, ben ça, c'est une lutte qui pourrait être extrêmement
4: serrée. Mais les gens de la Beauce sont intelligents. C'est pas des colons, là.
6: Non.
4: Ils n'embarquent pas dans l'histoire de Trump, là. La CAQ, puis Fréchette.
5: Ben, je veux dire, une résidence, comme tu disais, tu sais jamais, là. Puis justement, l'effet Fréchette, on en entend quand même beaucoup parler. Il veut pas, il y a un buzz à l'échelle provinciale actuellement, fait que ça peut se répandre un peu partout, là. Mais ça, c'est en Beauce.
4: Je veux bien croire, 70 et plus.
6: Exact.
4: Mais on en parle, là. Nos auditeurs de Radio X, exemple, là, ils ont entre 25 et 60 ans, là, veut dire, sont allumés, là.
6: Oui, mais ils votent pas. Il faut qu'ils aillent voter. Ils votent moins. Ils votent beaucoup moins.
4: Qu'est-ce qu'ils te disent quand t'es sur le terrain? Tu dis, allez-vous aller voter? Ils disent, tu vois, ben là, ça va dépendre de la température. Beauchon fait pas ça.
6: Non, ils disent oui, mais les chiffres nous démontrent quand même que plus on diminue en âge, moins que les taux de votation sont élevés. Ouais. Aux dernières élections, ça a voté en moyenne au Québec à 65%, mais dans Beauce, ça a voté à 75%. C'est pour ça que ça a été si serré. Parce que les gens de la population plus active, que d'aller voter, c'est la dixième priorité quand t'as travaillé, tu t'en vas à la maison, faut que tu donnes les bains ou que tu fasses les leçons avec les jeunes. Mais c'est tellement important. Puis moi, les jeunes, souvent, là, ce qu'ils me disent, là, je connais pas ça en politique. Moi, je lui dis, tu travailles. Je dis, prends ton slip de paye, pars de la ligne du haut, rends-toi à la ligne du bas, puis ce qu'il y a entre les deux, c'est ça la politique. C'est les décisions qui sont prises avec ton argent. Pas de savoir c'était qui le premier ministre du Québec dans les années... On s'en sac.
4: Là, vous avez fait une belle mesure. Là. Éric Tarry, il a dit pour les familles. Ouais. Ben, des familles en Beauce, il y en a. Là. Des jeunes, deux jeunes de 30 ans, un peu comme Jordan, deux enfants, la maison, tout ça, là. Ils vont économiser combien sur un mandat de 4 ans à peu près, là, une famille? Là.
6: Ben, si c'était appliqué tel quel, là, c'était environ 11 000 $ avec le cumul des mesures qui sont mises en place.
4: Mais, les... 11 000 sur 4 ans dans tes poches?
6: Ouais.
4: Quand même bon, là.
6: Ben, c'est beaucoup, là.
4: C'est-tu une baisse historique d'impôts?
6: Oui, ce serait historique.
4: Historique?
6: Oui, historique. Parce qu'habituellement, les baisses d'impôts, ben, premièrement, dans les derniers 30 ans, il n'y a pratiquement pas eu de baisse d'impôts. Puis souvent, c'était très marginal. Là. C'était un impact d'à peu près 300, des fois 400 $ gros top, là, les baisses d'impôts qu'il y a eu. Alors oui, ce serait historique.
4: C'est vraiment un 11 000 brut, là. Tu vas l'avoir dans tes poches. Là.
6: Ben, c'est pas un chèque qu'on t'envoie. Là. Non, au contraire, c'est parce qu'on va réduire à la source où tu payes donc ton impôt sur le revenu puis plusieurs éléments de taxation. Il y a la taxe carbone, enlever la TVQ sur les biens usagés. Là, il y a une autre partie.
4: Oui, oui.
6: Puis moi, je fais pas « Ah, ils ont volé notre ciné ». Donc, tant mieux. Si on réussit à convaincre d'autres partis que c'est une bonne idée, tant mieux. Ça veut dire qu'à la prochaine législature, on va être plusieurs à vouloir la mettre en application. Alors, une fois qu'on cumule tout ça...
4: Mais Carney avait fait ça, il a pigé les bonnes idées à Pierre Poilievre, puis il a passé le tabarouette.
6: Ben oui, mais moi, je suis pas là pour aller avoir du crédit. Je suis là pour faire avancer des idées puis donner un peu une bouffée d'air frais aux gens. Écoutez, c'est ça le contrat. On paye des taxes, des impôts en échange de services... Notre part du canton, on la respecte en tabarouette. Là. Mais de l'autre côté, écoutez, je vais vous parler de moi, de mon comté chez nous, là, dans Beauce. Hey, ça a été le bordel, la rentrée scolaire. On a tiré au sort des jeunes pour qu'ils aient leur circuit scolaire en autobus. Ça a été le bordel. Puis ceux qui ont été tirés au sort, ben c'est 380$ par enfant pour que l'autobus passe te chercher. Fait que quand vous avez des caquistes qui s'enlignent à dire on a baissé les taxes scolaires, vous en parlez aux parents qui ont reçu une facture de transport scolaire. Alors, à un moment...
4: Ça, c'est nouveau, ça?
6: Ben, c'est nouveau de cette année pour le centre de service scolaire de la Beauce et des Etchemins.
4: Alors. Une facture de combien?
6: 380$ par enfant.
4: Il n'y avait pas ça l'an passé?
6: Non.
4: Aïe, aïe, ça fait mal.
6: Ben, ça fait mal parce que moi, j'ai des gens qui ont des familles de 4-5 enfants. Puis imaginez-vous, 4-5 enfants, sur les 5 enfants, il y en a une qui. Ben, parce que moi, ça me prend du temps à faire mon épicerie, c'est un site, parce que les parents, ils m'arrêtent. Sur 5 enfants, il y en a 4 qui ont été tirés au sort, mais pas le cinquième.
4: Qu'est-ce qui fait que les gens vont voter pour Jonathan et non Samuel Poulain cette fois-ci?
6: Ben moi, ce que je dis au Beauceron, là, il y a une grosse différence. Là. Puis c'est une des choses qui m'a amené au Parti conservateur en 2022 puis que je suis encore là. C'est écrit noir sur blanc dans nos statuts qu'advenant qu'on a une divergence profonde entre une position ou un dossier de notre circonscription et la ligne du parti, il faut favoriser notre circonscription. Parce que la ligne de parti rigide là, qui transforme les députés en plantes vertes, ou appelez ça comme vous voulez, les gens sont écœurés de ça. C'est à cause de ça qu'il y a du cynisme. Je donne un exemple chez nous, une place où on a plein de chasseurs, on a plein de gens. Un vrai député de Beau-Sud là, se serait levé à Québec pour dire « On n'embarquera pas dans le maudit programme fédéral de rachat des armes à feu. Là. C'est une perte de temps, c'est une perte d'argent. »
4: Il a fait quoi, lui, Samuel?
6: Ben absolument, il a fait rien. Il siège autour de la table du Conseil des ministres qui ont embarqué là-dedans. Là,
4: il a fermé sa trappe.
6: Exact.
4: Fait, ligne, moi, de là, partie, ligne de parti.
6: Moi, Jonathan Poulain, là, demain matin, Éric Duhem décide « Ah, finalement, là, programme de régime des armes à feu, là, on embarque dedans. Ben, moi, je le suivrai pas. Pourquoi? Parce que les gens de Beau-Sud, c'est pas ce qu'ils veulent. »
4: Ouais, j'ai l'impression que j'ai aussi... Parce que toi, puis comment il s'appelle, Renaud Labrecque, pensez pas mal pareil. Ben, si ça fait pas son affaire, il embarquera pas lui non plus.
6: Ben non, mais je suis pas une pente verte. J'essaie de
4: penser... Ouais, mais Samuel, il est sorti des médias, puis il a dit « Arrêtez de nous prendre pour des plantes vertes. Hey, ça fait, il vous a reproché d'avoir un troisième lien qui passe par l'île. Il dit « C'est pas ça le bon projet. » Eux autres, ça fait 8 ans qu'ils sont là, puis regarde, faut encore aller dans les appels d'offres puis des affaires de même, non, gang.
6: Mais ça... Puis tu sais, plante verte, là, ça veut pas dire que la personne a fait rien. Ça veut dire que la personne a suivi la ligne de parti bêtement. Les Beaucerons, ils en voulaient un troisième lien. Les Beaucerons, ils voulaient plus de taxes carbone. Les Beaucerons, t'es en... Je chacrais pas, monsieur Fédé, je chacrais trop. Quand les députés se sont votés des augmentations scolaires, des augmentations de salaire en pleine. Comment ça se fait qu'il n'est pas sorti pour dire hey, le centre de service scolaire de la Beauce-le-Chemin, vous allez retourner faire vos devoirs. C'est pas vrai qu'on va commencer à tirer au sort les enfants pour savoir s'ils vont rentrer dans les autobus. Mais non, c'est la cassette gouvernementale. Lui, là, il a choisi sa limousine à 20 Beaucerons. Ils sont écœurés. Fait que c'est sûr que.
4: Hey, moi, ça, répète ça, là, puis justifie-le, là.
6: Mais non, mais. Pourquoi il vient, lui là, il part de Québec puis il vient dire à nos gens puis nos organismes, non, on n'avait pas le choix puis c'est ça qu'il fallait faire, au lieu de faire l'inverse, de partir de la Beauce puis aller brasser son premier ministre, sa première ministre, ses collègues quand il y a quelque chose.
4: Ah, mais s'il brasse trop, il va perdre son ministère.
6: Ben, c'est ça, je dis, il a choisi sa limousine devant son monde. Moi, je fais mon épicerie à Saint-Georges, je m'entraîne là, ma famille est là, je vis là, je travaille là. C'est pas vrai que je vais être gêné d'aller faire mon épicerie parce que je vais renier Beauceron au risque de déplaire à mon chef si ça arrivera. Ben,
4: si
6: alors, ce que je.
4: Jonathan, si tu dis ça quand tu franchis le cadre de porte. Là.
6: Ah, je fais ça. Oui, je fais ça.
4: Si t'arrives de même crinquer, là, la veine dans le front. mais pas agressif.
6: Je suis passionné, je suis pas
4: tabarnouche! Puis je le sens.
5: Le feu dans les yeux, comme le Rocket avec les Canadiens.
4: Oui. Mais non, Jonathan, là, je veux dire, t'arrives, puis tu sais, t'as un gars qui se présente bien, qui est articulé, qui a des bonnes idées, qui veut sauver de l'argent dans les poches du monde. Ben, d'après moi, là, le 5 octobre, toi, là, ça va bien aller.
6: Puis moi, je viens de là. Moi, oui, je suis un avocat dans la vie. Je me dis, mes parents ont gagné leur vie dans des shops. C'est du monde brillant qui ont toujours fait pour qu'on essaye de manquer de rien. Mais Christy, les fins de mois arrivent vite. Puis c'est toujours, tu sais, c'est pas eux autres qui vont avoir des subventions, puis des ci, des ça. Fait qu'à un moment donné, là, il faut redonner à ces gens-là. Puis honnêtement, ils ont la balance du pouvoir, ces gens-là. Il y a autant de jeunes que de personnes très âgées. Fait qu'il faut que les gens aillent voter. Moi, je pense qu'en tout cas, dans notre coin de la Beauce, là, on est dû pour un changement. Puis les Beaucerons, là, c'est pas des peureux. C'est pas vrai qu'en scandant Trump, ils vont choisir la peur, puis c'est la peur qui va choisir nos options.
4: Pas des peureux.
6: Pas en tout. Même si ils brassent, puis ils aiment pas ça se faire brasser, on est capable d'en prendre.
4: Oui, j'aime les Beaucerons, moi.
5: On parlait de personnes âgées tantôt. Y en a-tu des fois qui entendent le mot Éric Duhem? Ah, Duhem, on est-tu encore là-dedans, là, de ce côté-là, comme épeurant? Parce que souvent, on le taguait, puis... Veux pas, il y avait une certaine clientèle qui disait que c'était un dangereux, un peu à la trompe et tout ça. Tu sens-tu que l'opinion est en train de changer à propos de lui? Parce que veux pas, on le voit de plus en plus sur les vitrines, sur les médias traditionnels aussi. Là.
6: On m'en parle pas mal moins que la dernière fois. La dernière fois, il me fait peur, lui. T'sais.
5: Ouais, c'est sûr.
6: Ceux qui ont rencontré Éric Duhem, là, je veux dire, tu peux ne pas aimer ses idées, mais s'il vous fait peur, là, vous avez trop...
4: Il fait pas peur à Maringouin, là.
6: Vous avez trop écouté LCN, là, tu sais, c'est...
4: Oui.
6: Et probablement, à côté de moi, Éric a l'air très, très petit. je veux dire, tu sais, c'est pas quelqu'un qui est sur le ton, etc. Tu sais, c'est quelqu'un de... Fait que quand quelqu'un dit « Lui, il me fait peur », tu dis « OK, il est branché sur LCN ou RDI à longueur
5: mais comment tu t'y prends dans ce temps-là pour enlever une bûche, mettons? Là.
6: Ben, moi, une des réponses que je donne souvent, puis c'est vrai, là, c'est... Tu sais, souvent, les gens qui me disent, admettons, « Oui, mais vous, admettons, j'aime moins votre chef », moi, je leur réponds, « Ben, ça tombe bien, c'est mon nom qui est sur le bulletin de vote. » Tu sais, la journée que vous allez avoir un problème dans le comté de Beau-Sud, c'est moi votre député, là. Tu sais, je trouve que des fois qu'on est rendu un peu de la politique showbiz, puis les gens regardent beaucoup les chefs. Mais les gens devraient aussi porter une attention particulière à c'est qui l'homme ou la femme qui se présente chez vous,
4: ah oui,
6: puis qui va vous défendre puis aller au bâton. Puis c'est pour ça que moi, j'aime ça le dire que nous autres, la ligne de parti, tu sais, on se rejoint au Parti conservateur parce que il y a une idéologie, une philosophie qu'on veut défendre, des principes, mais c'est écrit noir sur blanc dans notre constitution qu'à la fin de la journée, on est des gens qui vont représenter nos comtés.
4: Ben toi, là, je sais que je reviens, là, hein, maudit, oh, là, t'es nostalgique, puis ça, mais si t'avais été député pendant la COVID, si on t'avait appelé, t'aurais-tu répondu?
6: Ben, absolument.
4: Bon, tu viens de me répondre. Tu viens de me donner ma réponse.
6: Non, mais pourquoi? Mais...
4: On les a cherchés pendant tant vite.
6: Mais pourquoi?
4: Pendant la COVID, t'en souviens? On les cherchait.
6: Mais pourquoi? Parce que c'était la ligne de parti.
4: Ouais.
6: Le cabinet du premier ministre a dit, vous fermez vos boîtes.
4: Répondez pas.
6: Vous répondez pas. Mais ça aurait dû être l'inverse, justement, parce que c'est ça le rôle du député, c'est d'être un porte-parole. Quand ils sont arrivés, mettons, avec des programmes, puis qu'est-ce qui est essentiel, puis qu'est-ce qui l'est pas, il me semble que le député, il aurait dû aller prendre la réalité du terrain, dire, hey, tel programme, là, ça marche pas. Hey, vous avez oublié tel secteur, c'est vraiment essentiel, etc. C'est ça la job du député. Bon, on plaira pas à tout le monde, mais si t'es pas capable de prendre la chaleur, tasse-toi de là. Va-t'en pas en politique.
4: Bonne fin de campagne.
6: Merci.
4: Salut, bye.
6: Salut, bye.
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2: 5h30.
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0: Vous êtes à l'écoute du Spacecast sur les ondes de Choix Radio X. Je m'appelle Jean-Francis Blais, face à moi, Louis Gauvin.
1: Yes, sir.
0: Et je suis très content, Louis, parce que t'étais pas là quand j'ai fait la rencontre de notre nouveau chroniqueur. C'est lors d'une semaine de remplacement, ton remplaçant, Mathieu, qui m'a présenté ce gars-là, puis ça a été un coup de foudre instantané. Moi, j'adore parler d'histoire,
1: oui.
0: J'adore en découvrir sur ma propre ville, et ben crème, ça donne aussi que j'habite d'une ville, ben nous habitons dans une ville qui en a beaucoup à découvrir, là, on est comme chanceux là-dessus, là. Mm-hmm. On n'est pas dans le fin... No offense, mais on n'est pas dans le fin fond de l'Utah où est-ce comme un peu moins hot, peut-être un peu moins d'histoire à gratter. Là.
1: Ah, y a un gars qui a déjà passé là, voilà une couple d'années.
0: Ouais. Paraît, son pick-up est resté pogné, puis là, ils ont pris deux treuils pour le sortir. C'est un peu ça comme la meilleure histoire du coin. Là. Mais nous autres, on est comme dans le berceau de l'Amérique. Fait, disons qu'on a des histoires en masse à se raconter. Et c'est le cas de notre chroniqueur qui s'appelle Simon Carreau, qui est en studio avec nous autres. Salut Simon!
2: Salut, ça va bien?
0: Oh, ça va très, très bien toi-même. Oh, oui. Mauvais mic, hein?
3: Bon, c'est pas grave. Soleil marche.
0: Voilà.
2: Excellent. Ben, bonjour tout le monde.
0: T'es en forme?
2: Oui, très en forme. Content d'être ici ce soir avec vous autres.
0: Ça va être vraiment le fun, nos collaborations ensemble. Ça va nous permettre d'en apprendre sur certains faits qu'on pense connaître de la ville de Québec, mais
2: ouais.
0: Plus en détail. Ça va nous amener également des faits moins connus. Je suis très content que tu aies accepté notre invitation.
2: Ben, merci.
0: Écoute, aujourd'hui, tu commences en force avec peut-être ce qui catégorise un petit peu le plus l'histoire de Québec, le fameux siège de Québec.
2: Ouais.
0: Mais encore une fois, quand on se met à lire là-dessus, on découvre que finalement, on s'y connaît pas tant que ça sur le siège de Québec.
2: Là, on parle beaucoup de la bataille des plaines d'Abraham. Ça a duré 12 à 20 minutes selon les sources. Que ça ferait pas une longue chronique.
0: Non, effectivement. C'est plus longue chronique que de bataille.
2: Ouais. Puis on rit beaucoup de cette bataille-là, alors qu'on devrait pas, là, quand on l'étudie.
0: Ouais.
2: Puis il faut comprendre que c'est juste un moment dans un long siège de plusieurs mois. Tu sais, la bataille, ça se déroule le 13 septembre 1759, mais les Britanniques sont à Québec fin juin 1759.
0: Mm-hmm.
2: Puis c'est quelque chose qui s'est préparé aussi avant ça. Que tu sais, faut la mettre en contexte, là. Oui, une défaite rapide, mais faut bien la comprendre. Puis je trouvais ça plaisant parce que votre invitation, comme on a beaucoup de temps, on peut vraiment prendre le temps d'élaborer puis d'explorer un sujet pour mieux le comprendre.
0: Exact, parce que dans un segment qui serait court, on se limiterait à ce qui est souvent raconté, c'est-à-dire les Français étaient sous-morts, se sont fait surprendre par les Anglais,
2: ouais.
0: Ça s'est fini en 12 minutes, fin.
2: Ouais.
0: Merci Simon, on se revoit dans deux semaines. Dans un segment de 12 minutes, ça serait ça. Là, on a le temps de comprendre un peu plus. Partons de la base.
2: Ouais.
0: L'idée que les Anglais foncent sur Québec avec, oui, leur artillerie, mais le navire de guerre également.
2: Ouais.
0: Est-ce que c'est une commande qui part carrément de l'Angleterre, de la couronne?
2: Oui, ça fait partie d'une guerre qui s'appelle la guerre de 7 ans. Ici en Amérique du Nord, chez les États-Unis, on l'appelle the French and Indian War parce que eux se sont battus contre les Français puis les autochtones.
0: Mm-hmm.
2: C'est une guerre qui date de 1756 qui se termine en 1763.
0: Okay.
2: Sauf que cette guerre-là, elle débute avant 1756 en Amérique du Nord. Il y a un jeune officier des colonies anglaises qui s'appelle George Washington qui va devenir connu l'indépendance des États-Unis, le premier président. Qui a une escarmouche avec des Français. Les frontières sont floues à cette époque-là. Il y a une escarmouche, puis les Français vont envoyer un parlementaire, puis le parlementaire va être tué.
0: OK.
2: Alors, les gens vont être bien insultés que ça. Puis ça va mettre le feu au baril de poudre en Amérique du Nord avant ce qui va se passer en Europe. Okay, il va y avoir déjà là, un début de conflit qui va commencer ici. Faut comprendre aussi que cette guerre-là, la guerre de 7 ans, c'est à peu près la première guerre mondiale. T'sais, on parle de la première guerre mondiale 1914-1918, mais la guerre de 7 ans va se dérouler à travers le monde. En Europe, en Amérique du Nord, dans les Antilles, en Afrique, en Inde, en Océanie. Alors, c'est vraiment une guerre, là, parce que les belligérants, ils ont des colonies à travers le monde, puis les gens vont se battre. Alors, mm-hmm. C'est la même chose pour l'Amérique du Nord.
0: Est-ce qu'on a des preuves quelconques qui indiquent que George Washington est allé quelque part au Bas-Canada?
2: C'était là dans la... dans le secteur des Grands Lacs, ça s'est passé, mais il n'est pas monté plus haut là, que le Canada d'aujourd'hui, soit l'Ontario ou le Québec, là, dans cette partie-là de la Nouvelle-France. Alors, c'est resté parce qu'il y a eu beaucoup de combats le long des Grands Lacs. Là.
0: Il n'a pas traversé le Lake of America.
2: Non, pas, non, parce que il ne voulait pas tomber du côté du lac Ontario.
0: Oui, oui, c'est ça.
2: Puis la guerre de 7 ans, c'est une guerre qui oppose la France et l'Angleterre, comme à peu près toutes les guerres à cette époque-là. C'est juste les alliés qui changent. Les Britanniques ont un allié qui s'appelle la Prusse, une partie de l'Allemagne d'aujourd'hui. Le roi Frédéric, c'est un militaire qui va entraîner ses troupes, qui vont être des troupes là, très, très structurées. Puis les Français, cette fois-là, ils se disent « on va gagner cette guerre-là parce que nous, nos alliés, c'est la Russie, l'Autriche, l'Espagne, un paquet de d'autres petites communautés là, en Europe. » Alors, ils sont sûrs de gagner cette guerre-là. Et l'Angleterre, contrairement à la France, vont développer une manière de voir cette guerre-là plus moderne, différente.
0: Okay.
2: La France va se dire, toutes les guerres se gagnent en Europe. Alors, on va combattre dans nos colonies, on va envoyer des gens. Montcalm, c'est un bon général, là. On envoie Montcalm, un peu de troupes en Amérique du Nord, on envoie d'autres généraux puis d'autres troupes à travers le monde. Mais c'est sûr que le gros de l'armée française, nos meilleurs généraux, nos stratèges, on les garde en Europe parce que c'est là que toutes les guerres se gagnent.
0: Okay.
2: En Angleterre, le premier ministre s'appelle William Pitt. Hein? Pittsburgh, ça vient de lui, Pitt. Puis voir une bataille, le fort du Cairn, qui était un fort français avant Pittsburgh.
0: Okay.
2: William Pitt, lui, voit la guerre différemment. Il se dit, si on réussit à contenir nos ennemis en Europe, grâce à la Prusse puis un peu de nos troupes, pendant ce temps-là, on peut faire la guerre partout dans le monde et voler les colonies de tous nos ennemis. Puis après la guerre, plus qu'on garde de colonies, mieux ça sera pour notre commerce.
0: Mais plus on a de sphère d'influence.
2: Pour renflouer nos coffres, puis pour le commerce. Alors, c'est une manière différente de voir la guerre. Ce qui fait que quand il y aura le siège de Québec, c'est deux armées différentes qui vont s'affronter. Parce que la mère patrie voit les choses différemment.
0: Mais oui, c'est ça. Deux mentalités complètement différentes.
2: Complètement différentes.
0: Puis c'est drôle, hein, parce que je remarque aussi que malgré ce qui, là, je veux pas brûler le punch, mais sera une défaite pour les Français, a pas quand même changé. Parce que, tu sais, pas longtemps après ça, là, s'en vient un dénommé Bonaparte qui, plus tard dans l'histoire, a fait fi de ses possessions, entre autres la Louisiane.
2: Ben, il savait qu'il ne pouvait pas la gagner, garder la Louisiane, parce que sa flotte avait été coulée en 1805. Puis, entre la France et la Louisiane, il y a l'île de l'Angleterre. Alors, comme il avait pris la Louisiane, parce que techniquement, la Louisiane française était devenue espagnole, Bonaparte avait forcé les Espagnols à lui redonner. Puis lui, de l'autre main, il l'a vendu aux Américains parce qu'il savait qu'il ne pouvait pas la défendre. Puis les Américains grossissaient, puis il aurait fini par l'attaquer. Alors, lui, il a fait... C'est comme un move là, d'affaires pour financer là, ces guerres.
0: À l'époque, il a vendu ça quoi? J'ai en tête 100 000, 10 000?
2: Ah non, je pense que c'est 15 millions. Mais,
0: 15 millions, OK.
2: Mais c'est beaucoup d'aujourd'hui, mais c'est peu pour tout le territoire parce que la Louisiane, c'est pas juste le petit État d'aujourd'hui. Mm-hmm. C'est une grande partie des États-Unis d'aujourd'hui. Mais pour lui, c'était impossible à défendre à ce moment-là.
0: OK, fait qu'on retourne, là, ouais. C'est deux armées avec des mentalités complètement différentes.
2: Au début, ça va bien ici en Nouvelle-France, en Amérique du Nord, pour les Français. En 1755, 1756, 1757, il y a beaucoup de victoires. C'est surprenant parce que les Britanniques sont 7 fois plus nombreux dans les 13 colonies, alors que nous, on a un gros territoire, mais on n'a presque personne. Mais grâce aux alliances autochtones, on réussit à maintenir le tout.
0: Est-ce que les Autochtones montent la garde plus haut dans le fleuve puis avertissent? Puis nous autres,
2: il y en a qui avertissent, mais tout le long des Grands Lacs, tout le long du Mississippi, la majorité des groupes autochtones sont avec les Français. Ce qui fait que ça permet de doubler, des fois tripler le nombre de guerriers lors d'une bataille.
0: Okay.
2: Que ça, c'est super intéressant pour les Français. Écoute, ils vont gagner, là, je parlais tantôt du fort du Cairn, ils vont gagner Oswego, William Henry, plein de batailles où des fois ils sont moins nombreux, puis ils vont quand même gagner. Alors ça, c'est surprenant au début pour les Anglais, puis ça va les choquer. Alors, ils vont revoir leur stratégie. Puis ils vont se dire, faut prendre Québec. C'est la clé de voûte, Québec.
0: Okay.
2: C'est le contrôle du fleuve Saint-Laurent. Ça permet de rentrer dans les Grands Lacs, le commerce des fourrures. C'est une des voies d'entrée avec le Mississippi puis l'Hudson pour l'intérieur de l'Amérique du Nord.
0: Parce que, règle générale, si je te comprends bien, les Anglais arrivaient du sud plus que par le nord.
2: Des fois, du sud pour Montréal, les attaques qu'il y avait eu sur Québec en 1628, 29, 1690, 1711, par le fleuve, mais c'était pas structuré.
0: Okay.
2: Trop tard, mal structuré. Alors, les Anglais se disent, on veut prendre Québec. Mais avant de prendre Québec, on va aller prendre Louisbourg. C'est une forteresse qui a été reconstruite. C'est un site de Parc Canada en Nouvelle-Écosse.
0: Okay.
2: Et c'est une forteresse française qui devait être imprenable et qui permettait de contrôler le golfe Saint-Laurent. Alors, si tu contrôles le golfe, tu contrôles l'entrée du fleuve. Alors, on y va par étapes. Louisbourg avait déjà été attaqué une fois par les Anglais, avait été prise. L'imprenable a été prise.
0: OK, ça va bien.
2: Et on l'avait finalement redonné à la paix. Et après ça, Louisbourg va être attaqué par James Wolfe, mais en 1758. Et là, Wolfe va prendre Louisbourg. Alors, les deux attaques, Louisbourg va tomber. C'est la panique à Québec. Il y a beaucoup d'Acadiens qui vont fuir, qui vont venir ici à Québec, là, se joindre aux troupes ici même. Alors,
0: est-ce que le mot se passe déjà? Louisbourg vient d'être pris, oui. Québec, le mot se passe.
2: Puis, on prend Louisbourg, mais on continue pas. Parce qu'on sait que si on prend Louisbourg puis on s'en va sur Québec, le fleuve, là, il gèle 6 mois par année. Faut pas que nos bateaux soient pris dans le fleuve.
0: Ah ouais, ben
2: alors,
0: oui.
2: On se dit, si on attaque Québec, peut-être ça va être trop long. Alors, on a Louisbourg, on va attendre une année de plus.
0: OK.
2: Sauf qu'avec Louisbourg, en contrôlant le golfe du Saint-Laurent, on va pouvoir bloquer les renforts.
0: Oui, oui,
2: bloquer
0: oui.
2: La nourriture, les soldats, le plus possible, les renforts français. Alors, c'est vraiment stratégique, c'est étape par étape. Puis c'est ce qui va amener le succès là, pour Wolfe. Alors vraiment, Louisbourg, 1758, puis on attend 1759.
0: OK.
2: Contrairement aux autres attaques sur Québec, où des fois, les attaquants arrivaient au mois d'août, septembre, on a vu, cette fois-ci, les Britanniques arrivent au mois de juin. Fin juin, que déjà on se donne un gap de temps pour prendre Québec. Le 26 juin apparaît devant Québec sur le fleuve Saint-Laurent. On avait des émissaires qui nous avaient avertis, mais apparaît la pointe de l'île d'Orléans. C'est comme une forêt qui apparaît sur le fleuve.
0: Ah ouais.
2: Une forêt de mâts parce qu'il y a tellement de bateaux qui viennent apparaître. 49 gros vaisseaux de guerre et 117 vaisseaux de transport.
0: De troupes?
2: Oui, alors ben transport de troupes, de matériel. Alors, c'est presque, presque 170 bateaux de différents formats qui apparaissent. On n'a jamais vu une flotte de même devant Québec.
0: C'est à perte de vue.
2: C'est vraiment la panique à Québec. On ne s'attendait pas à une si forte armée qui arrive. Et cette troupe-là britannique amène là, vraiment des hommes. On parle de 8500 soldats d'élite.
0: OK.
2: Parce qu'on veut
0: gagner
2: la guerre d'un colonie. Mm-hmm. Il y a des miliciens américains, mais de troupes d'élite, puis des soldats d'élite de l'armée britannique dans ces 8500. Mais sur les bateaux, tu as 13500 marins, dont plusieurs ont une formation de fusiliers. Ça veut dire que si tu en as besoin, ils peuvent venir t'aider aussi combat.
0: OK, ouais, t'as le renfort. T'as la réserve en plus des soldats d'élite. Okay.
2: Alors, c'est 22-23 000 combattants potentiels qui apparaissent là, du jour au lendemain devant Québec. Au même moment, les Français, on parle là, d'à peu près 2400 soldats qui sont à Québec, 1100 marins qui peuvent combattre, puis 11300 miliciens. Okay. Et les miliciens, c'est monsieur tout le monde de la colonie, entre 16 et 70 ans, mais qui est en forme puis qui peut combattre. C'est un fusil de chasse, tu l'amènes, sinon tu vas amener ta faux ou autre chose là, pour venir combattre.
0: Okay.
2: C'est des bons combattants quand même, parce que des chasseurs, puis ils ont à cœur la colonie, parce que s'ils perdent, ils perdent leur terre,
0: c'est
2: leur famille, tout ça. Mais c'est quand même pas le même type de troupe. Alors, on peut pas les utiliser de la même manière qu'on va combattre.
0: Je comprends.
2: Alors, c'est quand même deux grosses armées qui arrivent, mais deux armées composées différemment.
0: Est-ce qu'on sait si ces miliciens-là devaient prendre part, exemple, comme la réserve aujourd'hui, mettons, à deux week-ends d'entraînement par mois?
2: Un week-end, un par mois, une fin de semaine par mois, il y a un entraînement dans ta paroisse.
0: OK.
2: Obligatoire, mais là, en temps de guerre, ben là, t'as pas le choix de servir quand on a besoin de toi tout le long.
0: OK.
2: Mais là, fin juin, là, on approche des récoltes. Hein? Fin juin, là, on commence à voir les asperges, qu'on voit au Grand Marché de Québec, on voit des choses. Mais là, ces miliciens-là, la part, c'est des agriculteurs, là, pendant qu'ils sont là, ils sont pas sur leur terre. Ça aussi, ça va jouer là, dans le tout, là,
0: ben
2: parce
0: oui.
2: qu'on a besoin de nourriture. Puis les miliciens, là, pour en avoir 11 000, il y en a qui sont de Montréal, de Trois-Rivières, d'un peu partout, sont là, mais dans l'espoir qu'il n'y a pas une autre armée qui remonte le Richelieu puis qui attaque Montréal.
0: Est-ce que l'arrivée de tous ces navires-là ont été tentés d'être freinés par, je sais pas, des shots d'artillerie, de canons français.
2: Non, on avait...
0: placés plus haut.
2: Ils sont plus hauts, sont à Lille. Nous, on a des canons qui pointent plutôt pour le fleuve en face, vers Lévis.
0: Okay.
2: On n'est pas équipé pour ça. Mais la journée, là, que les bateaux arrivent, là, ils arrivent le 26. Puis le 28, les Français vont envoyer des barques la nuit. Des barques avec du matériel inflammable et explosif.
0: Okay.
2: Il y a des nageurs qui vont nager. On appelle ça des brûlots. Le but, c'est assez de mettre le feu au bateau ennemi. Les nageurs vont avancer, mais à un moment donné, ils vont avoir peur d'être trop proches. Puis là, ils vont partir, puis le courant va les amener, puis ça n'aura pas fonctionné.
0: Ah, mais c'est quand même une bonne idée, par exemple, des gens de suicide qui vont bomber. Essayer.
2: Et là, les Britanniques, eux, qui sont arrivés le 26 juin, débarquent à l'île d'Orléans et s'installent. Que là, déjà, l'île d'Orléans, c'est le grenier principal de nourriture pour Québec.
0: Ben oui.
2: Et là, la population évacue le plus possible l'île d'Orléans. Puis d'autres qui vont se cacher dans le bois à l'île, mais la plupart vont évacuer.
0: Quelle est l'attitude des soldats anglais? Est-ce qu'ils sont en mode exécution sommaire ou bien...
2: Au début.
0: OK.
2: Mais ça, je vais en parler.
0: OK.
2: Au début, on arrive... Puis on espère par la peur, puis par le nombre, puis faire flancher les gens.
0: Okay.
2: Alors, au début, Wolfe va même mettre sur l'église de Beaumont, ça arrive sud, là, un papier qu'il va clouer sur la porte en disant aux Canadiens, parce que c'était il y avait les Français et les Canadiens, ceux nés ici, si vous vous mêlez pas de ça, il n'y aura aucun mal qui vous sera fait. Mais c'est sûr que les miliciens, c'est chez eux, ils n'ont pas le goût de passer... De Français pour les Anglais, de catholiques pour les protestants. Ça les intéresse pas. Mm-hmm. Mais c'est sûr qu'eux autres, ils vont se battre. Alors, ça va pas fonctionner avec Wolfe.
0: Je pourrais toujours comprendre quelqu'un qui garde une petite suspicion envers quelqu'un qui arrive avec 140 navires de guerre loadés d'hommes armés.
2: Ben oui, c'est sûr qu'il y a un but, c'est de prendre la place, puis tu sais pas si tu vas pouvoir garder ta terre par après, puis
0: c'est ça
2: qui va se passer. Alors, ils s'installent à l'île d'Orléans, les gens fuient. On monte un campement de tente à Charlebourg, au village de Charlebourg pour les gens de l'île d'Orléans. Imaginez là, ces gens-là, là, les familles vont passer là, tout l'été jusqu'à mi-septembre à vivre dans des tentes là, à Charlebourg. Ça aussi, c'est des choses qu'on parle moins. Là, toute la terreur, c'est ça qui est important, la guerre psychologique à cette époque-là. Alors, Wolfe s'installe là et le 30 juin, il envoie le général Monckton qui va, lui, s'installer à la pointe de Lévis.
0: Okay.
2: Alors, ils vont prendre le contrôle de Lévis. Lévis va être peu défendu parce que les ingénieurs français se disaient sûrement que les Britanniques n'ont pas amené assez de canons forts, puissants, pour nous menacer.
0: Pour traverser.
2: Pour traverser.
0: Okay. Ouais, mauvaise
2: lecture. C'est une erreur parce que les Britanniques vont amener des canons ou des mortiers, c'est des petits canons courts qui tirent en oblique, là, qui tirent vers le haut puis qui retombent. Alors, les Britanniques vont commencer à s'installer fin juin pour pouvoir pilonner la ville de Québec.
0: Non seulement des canons en grande quantité, des mortiers en grande quantité, mais des munitions nécessaires. Je lisais 13 000 boulets puis 4 500 bombes.
2: Je te félicite, tu as fait une très bonne recherche.
0: Merci.
2: Parce que beaucoup de monde vont parler de 30 000 boulets ou tout ça. Ça, c'est un curé, le curé Réchard, qui a mis des chiffres. Puis souvent, les gens prennent ces chiffres-là, c'est gros. Mais on n'a pas besoin de grossir ces chiffres-là. 13 000 boulets et bombes, puis 4 500 obus, c'est gros, là, ça n'a aucun bon sens. On va commencer à tirer là, du 12 juillet jusqu'au 13 septembre, pendant 2 mois, on va tirer sur Québec.
0: Est-ce qu'il y a des avertissements avant de lancer le pilonnage, genre rendez-vous?
2: Non, on pilonne.
0: Okay.
2: Puis on pilonne avec des boulets, souvent qu'on va chauffer dans des chaudières pour que le boulet vienne rouge. Et quand on le tire puis qu'il tombe dans une maison de bois, ben il va mettre le feu, on peut pas le sortir, il est brûlant.
0: Ah, OK, oui.
2: Puis
0: oui,
2: bombes, c'est un gros boulet qui est creux parce qu'un boulet c'est comme une boule de quille, là, c'est en métal puis c'est plein, mais une bombe, elle est creuse puis quand elle arrive au-dessus d'une ville, quand elle explose, c'est tous des fragments qui partent pour blesser les gens ou aussi démolir. Puis, c'est à toute heure du jour et de la nuit. Alors, ça crée là, de la panique chez les gens. Qu'on lit des mémoires, on entend des mémoires, là, les gens ne pouvaient pas dormir. Puis même si tu quittes la ville de Québec, parce que là, les gens vont quitter la ville de Québec rapidement, soit à Beauport, Charlebourg, t'entends ça, c'est vraiment là, la panique. Là. C'est sans arrêt, là, toutes ces bombes-là.
0: D'un point de vue militaire anglais, parce que quand tu veux conquérir un territoire, tout défoncer, tout péter, c'est peut-être pas la meilleure des idées.
2: Ouais, on voit que c'est que Montcalm, lui, sa stratégie, c'est qu'il peut pas tout défendre. Alors, il s'installe à Québec jusqu'à la chute Montmorency.
0: Okay.
2: Puis il y a la ligne, hein, il y a la falaise tout le long de la chute Beauport. Alors, toute la falaise qui est là. Puis c'est qu'ils contrôlent la rive nord là, en grande partie, Trois-Rivières, Montréal. Puis là, on va envoyer des renforts puis de la nourriture qui vient par là.
0: Okay.
2: Lui, ses troupes sont surtout placées entre Québec et la chute Montmorency. Son quartier général est dans le coin du Vieux-Beauport.
0: Okay.
2: Et beaucoup de femmes, d'adolescents, d'aînés qui vont transporter les convois de nourriture qui viennent de Montréal ou de Trois-Rivières. On fait un grenier à nourriture dans Portneuf, puis on va amener les choses au fur et à mesure. Lui, il sait que si c'est en trop, ça ira pas bien pour lui.
0: Okay.
2: Hein, il est conscient là, de ses moyens aussi.
0: Je comprends.
2: Que ça laisse Wolf, mais il voit que Montcalm, il veut pas, là. Lui, le but de Montcalm, c'est on résiste. On n'attaque pas, mais on résiste jusqu'à temps que le fleuve gèle. Alors, c'est pour ça que Wolf, à un moment donné, il perd pas son temps en palabre puis en émissaire. On bombarde. Puis 80% de ce qui est le vieux de Québec, la place royale aujourd'hui, le secteur, mettons, petit Champlain, là, le vieux port, est détruit ou endommagé.
0: C'est des affaires qui m'ont le plus marqué en faisant ma recherche aujourd'hui, c'est la portée incroyable. Non seulement là, ça tirait de Lévis, mais ça pognait des bâtiments même en base ville.
2: Le collège de Lévis, là, ceux qui le connaissent, là, la première batterie est installée là. Une batterie, c'est un ensemble de canons. Puis finalement, il va y avoir 3-4 batteries d'installer. De là, on bombarde sur Québec. Puis en plus, les bateaux, dont les 49 plus gros bateaux, les vaisseaux, peuvent se donner un angle, puis bombarder eux autres aussi, là, vers la ville de Québec, puis vers les battures de Beauport, puis dans ce coin-là, que ça donne aussi de l'artillerie de plus là, qui tombe sur Québec.
0: Y a-tu des demandes du côté français à la France, genre, hey, on aurait besoin de renforts, là, comme là, là?
2: Ben là, on pouvait plus l'envoyer parce que le fleuve, on n'a plus le contrôle.
0: Uh-huh.
2: On avait déjà demandé, on avait eu un petit peu au début de 1759, mais pas trop. Mais la France et elle sont mal pris aussi. Ça va pas super bien en Europe. Les Prusses sont vraiment forts. Ils surprennent tout le monde. Que eux, là, ils en ont plein, là, les mains. Ils veulent pas se raffaiblir. Puis comme je disais tantôt, c'était vrai pour Bonaparte. C'est vrai aussi pour Louis XV à ce moment-là. Envoyer des bateaux en Nouvelle-France. Faut passer le long de l'Angleterre. C'est compliqué. Ou par le sud, les Antilles, puis remonter. Alors, c'est très, très long pour éviter les bateaux anglais. Puis là, t'as toute la côte des 13 colonies. Que les renforts, là, c'est presque impossible.
0: Ils se rendront juste pas. Ouais.
2: Non, ça se rendra vraiment pas. Que c'est vraiment le but, c'est de résister en espérant que la guerre finisse en Europe. Puis si on n'a pas donné Québec, ben, on va pouvoir garder Québec. C'est vraiment le but. Puis Montcalm, il a raison de faire ça parce que ce qu'il y a entre les mains, c'est tout ce qu'il peut faire à ce moment-là.
0: Okay.
2: Wolfe commence à se tanner, toutefois, parce que le temps passe. T'sais, oui, il bombarde Québec, là, les bombes, les boulets rouges. On a l'île d'Orléans. On contrôle, là, il fait des redoutes où la chute Montmorency, on refait la redoute de Wolfe. C'est comme un petit bâtiment militaire, là, des tranchées. Là, il est installé là, du bord de la rivière Montmorency. On s'attaque là, des deux côtés aussi.
0: Okay.
2: Mais il voit que Montcalm bouge pas. Alors, il se dit, faut que je gagne du terrain. Et le meilleur terrain à gagner, c'est de la chute Montmorency à la rivière Saint-Charles. Ce qui est Beauport, Charlebourg, des villages encore où il peut y avoir de l'agriculture.
0: OK.
2: Alors, on va faire un débarquement. Le 31 juillet, les Britanniques vont décider de faire un débarquement pour prendre le contrôle, pour forcer les Français à repasser la rivière Saint-Charles. Tu sais, il faut y aller par étapes. C'est pas facile de passer une rivière. Il n'y a pas 1000 ponts et des choses comme aujourd'hui. Que c'est vraiment stratégie. Alors, Wolfe envoie là, ce qu'on appelle la bataille de Montmorency. Il envoie là, 1500 hommes pour débarquer en chaloupe là, sur les berges. En haut, t'as 11 000 à peu près combattants français, dont des miliciens qui sont des bons chasseurs.
0: Est-ce qu'il y a un monument quelconque
2: sur où ils sont débarqués? Il y a une plaque à Courville, dans le coin de la rue, de la côte Saint-Grégoire, dans le haut.
0: Okay.
2: Mais elle est souvent volée parce qu'elle est en cuivre.
0: Ah,
2: je sais pas si ça a été remise, mais je sais qu'elle a été souvent volée.
0: Ah,
2: et là, je dis pas ça pour que les auditeurs aient la volée, s'il
0: vous
2: plaît.
0: Non, déterrer les fils.
2: Il n'est pas en cuivre, là, maintenant. On se fait plus prendre. Mais il y a une plaque, puis c'est un fait d'importance historique qui a été reconnu
0: ben oui.
2: pour ça. Et la marée est pas bonne pour les Anglais. Ils débarquent d'un barque dans la boîte. Hein, t'sais, faut imaginer, il y a pas du frein Montmorency, là, c'est pas de remplissage, là, t'es dans la boîte, puis t'as une falaise. Puis là, t'as, dans toute la falaise, là, t'as toutes les troupes françaises avec les miliciens qui leur tirent dessus. C'est un échec pour Wolfe. 210 morts, 233 blessés. Souvent, les blessés, ça va être des morts plus tard ou des fièvres, là, mm-hmm. avec, tu sais, le barbier, c'est le chirurgien, puis souvent, il coupe la jambe pour pas que la gangrène passe, puis ou le bras, puis il va prendre un fer qui va chauffer, puis il va cautériser la plaie, là. C'est comme si tu prenais ton fer repassé, mais plus chaud. Souvent, on va mettre un bâton de bois dans la bouche, tu t'évanouis, puis on espère que tu meurs pas, pour pas que la gangrène prend. On prend pas de chance, même si on aurait peut-être pu sauver ton bras.
3: Okay.
2: Que les blessés, là, quand je parle de blessés, là, ou plus tard, là, à la bataille, faut dire que souvent, c'est soit infirme ou ils peuvent mourir plus tard.
0: Est-ce que les Français prennent des prisonniers?
2: Il y en a pas beaucoup à cela parce que à cause de la falaise, tu veux pas descendre prendre à ce moment-là, il y a pas vraiment de prisonniers. Chez les Français, on parle de 57 morts et ou blessés okay. parce que les chiffres sont moins précis là, chez les Français. Alors c'est une grosse victoire quand même française. Moi j'ai un ancêtre, le Caro, qui est mort en 1759, il était dans les milices de Beauport.
3: Okay.
2: Alors je sais pas, on sait pas s'il est mort de maladie d'un fossé ou à la bataille de Montmorency ou sur les plaines, mais ça se peut que ça soit dans ce secteur-là, la bataille de Montmorency.
3: Okay.
2: Alors c'est vrai, c'est une défaite pour les Britanniques. Alors c'est la fin du mois de juillet.
0: OK. Et là, le temps continue à rouler. Je m'imagine ouais. Wolfe qui pense juste à l'eau qui gèle, lui, là. Ouais.
2: Et là, Wolfe se choque. Parce que là, il veut mettre de la pression, puis il n'a pas réussi.
0: Mm-hmm. Parce que lui, là, l'idée de rebrousser chemin, puis de partir, c'est perdre la face aux yeux de la couronne.
2: Il a 32 ans, il est jeune, tout le monde dit qu'il ne devrait pas être un si haut poste.
3: Ah, ouais,
2: il y a
3: okay.
2: des officiers avec lui qui ont plus d'expérience, qui mettent de la pression. Il va même tomber malade un peu avant la bataille des plaines, puis les gens ne voudront plus l'écouter. Ils disent « Ah, c'est la fièvre et tout ça. »
3: Okay.
2: Alors, il y a de la pression à de l'interne. Il y a la pression, c'est l'armée. C'est un gros héros, le Wolfe, en Angleterre. Quand je suis allé à Londres au musée de la guerre, quand tu rentres, il y a trois toiles de trois batailles principales pour l'Angleterre. Waterloo contre Napoléon, Trafalgar contre Napoléon, la bataille navale, et les plaines d'Abraham. Des fois, on rit, là, mais pour eux autres, c'est un gros moment, là, la prise de Québec. Alors, il y a beaucoup de pression. Alors, qu'est-ce qu'il décide de faire? Il se dit, je vais encore plus les affamer, les faire paniquer. Je vais faire ce qu'on appelle la terre brûlée.
3: OK, oui.
2: Et là, il va envoyer des troupes attaquer les villages aux alentours de Québec. Alors, il y a deux groupes. Premier groupe, ben premièrement l'île d'Orléans qu'on était là, tout ce qu'on peut piller de plus. Déjà les églises, les maisons de pierre étaient devenues des entrepôts à poudre ou des casernes pour les soldats. On va piller, brûler ce qu'on peut trouver de d'animaux aussi, puis de il y a des paroisses complètes là qui vont être brûlées, Sainte-Famille, Saint-François, Saint-Pierre, Saint-Jean. En plus les gens de l'île là, qui sont à Charlebourg voient le feu. Hein, c'est ouais. On joue dans la tête aussi la guerre psychologique. Ah,
0: ça marche avec Genghis Khan, fait que ça marche.
2: Ça marche.
0: Oui.
2: Oui, c'est toujours pratique ça, pour les envahisseurs. Le 4 août, Wolfe signe aussi l'arrêt où il envoie des troupes pour prendre Baie-Saint-Paul.
3: Okay.
2: Le village de Baie-Saint-Paul. Gohan, un de ses officiers, part en tête avec des Rangers américains puis des soldats réguliers, environ 450 hommes. Et leur mission, c'est de débarquer là sur la côte. Alors, ils débarquent en bateau à Baie-Saint-Paul puis ils mettent le feu au village. Ils pillent tout. Alors, les gens qui restaient vont se sauver puis ils vont aller se cacher dans les forêts. Hein? Et puis ça va être la même affaire pour tous les villages que je vais vous parler. Il y a des gens là, qui ont vécu des mois là, cachés de terreur dans les bois, morts, maladies, naissances ou autres. Ça a été vraiment ce bout-là assez terrible. Après ça, du 10 au 12 août, quelques jours après Baie-Saint-Paul, ils vont à la Malbaie. La même chose, on ravage, le bétail est abattu, ce qu'on peut pas amener, on va l'abattre pour être sûr que ça soit pas pris.
0: Est-ce qu'ils sont en mode, on détruit tout ou on peut voir tout. Des installations encore aujourd'hui en anglaise?
2: Le plus possible, on détruit tout.
0: OK, il y a rien.
2: Oui, parce qu'on se dit, si on perd ou si on doit revenir l'année prochaine, ben là, faut pas qu'il y ait eu de nourriture, puis au printemps prochain, ils vont être affamés, ça va être trop facile de les prendre si on peut pas le prendre là.
0: Un auditeur te demande s'ils tuent les civils également.
2: pas de suite, okay. Mais je m'en viens.
1: Ça okay. va venir.
2: Garde, restez à l'antenne.
0: Restez à l'antenne, du monde vont mourir bientôt.
2: Oui, il va y avoir des morts. Mais là, les civils se sauvent quand ils les voient arriver à date le Baie-Saint-Paul. Et après, le 13 au 15 août, ils traversent le fleuve sur la côte sud, puis ils vont à Sainte-Anne-de-la-Pocatière, où est la Pocatière aujourd'hui, Saint-Roch-des-Aunais. Puis la même chose, ces deux paroisses-là sont brûlées et pillées.
0: OK.
2: Et là, ça va pas assez vite à son goût. Puis là, il réussit. Le mois d'août avance. Puis là, Montcalm résiste. On voit pas de percée pour Wolfe. Alors, il renvoie d'autres troupes. Le 23 août, il envoie, là, il veut faire brûler toute la de Lévis là, jusqu'en montant vers l'est le plus possible.
0: Okay.
2: Alors, il y a d'autres troupes qui repartent avec le major Scott à Kamouraska, des centaines de soldats. Puis là, ils retournent puis ils vont tout brûler. 4 et 8 septembre, Rivière-Ouelle, Saint-Denis, Lillet sont brûlés aussi dans ces secteurs-là. Les civils fuient dans le bois, comme je le disais. 9 septembre, la région de Montmagny, Cap-Saint-Ignace, Saint-Thomas, Gorham, qui est de retour avec le major Scott, brûle. Même le major Scott, il dit que j'ai brûlé 998 bâtiments à moi seul.
0: OK, wow.
2: Ça vous donne une idée.
1: Il est fier.
2: Ouais, très fier dans ses écrits là, qu'il envoie à Wolfe. Les champs de blé sont brûlés. On laisse rien. S'il y a un arbre là, qui est fruitier, là, ça, la plupart vont être coupés à la hache. T'sais, on veut vraiment là, que si on peut pas prendre Québec, parce que là, le mois d'août achève, puis on voit le temps là, est très, très serré, on prend pas de chance.
0: Ouais, si on n'est pas capable de les prendre, au moins, ils vont crever de faim pendant l'hiver.
2: Ouais. Même chose, Côte-de-Beaupré. On se dit, c'est un autre grenier, ça, la Côte-de-Beaupré. On avait été dans Charlevoix, mais là, la Côte-de-Beaupré, plus de pitié pour la Côte-de-Beaupré. Alors, on envoie des troupes aussi, là, entre Beaupré, puis la chute Montmorency, on s'en va brûler un peu partout. À Château-Richer, il y a le capitaine de milice, Joseph-Marie Barbe, et Louis-Philippe Marichaud-Desgly, qui est le curé de Château-Richer, qui organise une résistance.
0: Ah oui, badass le curé.
2: Ah oui, le curé, il demande aux gens. Puis eux, ben ils font des embuscades. Ils restent pas à Château-Richer. Château-Richer est brûlé, ils peuvent pas. Mais ils font des embuscades. Chaque fois qu'il y a des Anglais un peu à part, des troupes, là, hein, ils vont les attaquer. Alors, il y a vraiment une résistance. Il y en a eu sur la côte sud aussi. Avec souvent, les curés vont embarquer là pour aider à défendre, c'est les leaders de leur communauté, parce qu'il y a beaucoup de troupes qui sont à Québec aussi, de la côte sud ou partout. Alors, les curés vont beaucoup prendre en charge, protéger les civils, puis faire la résistance. Alors, à Château-Richer, on se laisse pas faire, les gens de Château-Richer. Le 10 au 13 août, là, Sainte-Anne-de-Beaupré, et on envoie Beaupré, le secteur de Sainte-Anne-de-Beaupré, et on envoie des gens à Saint-Joachin. Alors, je vais répondre à l'auditeur qui nous a écrit.
0: C'est là que ça part.
2: Le fameux, qu'on appelle le massacre de Saint-Joachin. Il débarque à Saint-Joachin, c'est à côté de Cap-Tourmente. Là. On peut y aller, si vous allez aux oies, là, ça va s'en venir. Là, les oies, là, à l'automne, il y a la ferme, il y avait une ferme du séminaire qui va être brûlée. Okay. À l'ancienne ferme de Champlain, dans ce coin-là. On faisait beaucoup d'agriculture pour la ville de Québec dans ce coin-là. Il y a un super musée qui a été retapé, qui est super intéressant à aller visiter là, dans le coin aussi, la ferme du coin. Et là, on envoie des rangers américains avec Montgomery, Alexander Montgomery. Son frère va attaquer Québec en 1775, mais Montgomery, lui, ce frère-là, Alexander, va laisser un très mauvais souvenir. Et là, eux, ils vont arriver à Saint-Joachin, et là, il va y avoir une résistance avec le curé Portneuf, c'est son nom de famille, qui lui va prendre une trentaine de paroissiens, puis il va dire, on prend les armes, puis on laisse pas faire Saint-Joachin. Puis, contrairement à ce qu'on entend souvent, c'est pas dans l'église qu'ils vont aller. Ils vont aller dans une maison en pierre. Alors, ça aide à avoir une meilleure résistance qu'une maison en bois. Mm-hmm. Puis là, par les fenêtres, ils vont tirer. Là, comme des fois, on voit dans les westerns, plus vieux, les moins bons fusils. Puis là, ils vont essayer de résister le plus possible.
0: À 30 contre combien, à peu près?
2: Une centaine. Ils voient là, que rapidement, ils doivent baisser. Alors, ils disent, on se rend. Montgomery dit, oui, sortez, rendez-vous. Et là, quand ils sortent, Montgomery les fait fusiller.
3: Ah, ouais, wow, OK.
1: Le sale.
2: Ouais. Alors, il fait fusiller cette trentaine de personnes-là. Et ceux qui sont pas morts du fusillement vont être achevés à la baïonnette. La baïonnette, c'est un couteau qu'on met sur le bout du fusil. Alors, on va les achever à la baïonnette. Et après, un coup mort, on va les scalper.
0: Ah, ouais.
2: Couper le cas pour créer la frayeur. Le but, là, c'est que ça se sache. Hey, on va laisser des cadavres là, les gens vont passer là, puis ça va savoir dans les bois, puis tous ceux qui nous attaquent là, ils vont avoir peur, puis ils vont arrêter de nous attaquer.
0: J'étais persuadé que c'était plus une technique autochtone, ça.
2: Tu sais que c'est une technique européenne qui a été demandée aux autochtones, parce qu'on demandait aux autochtones de tuer les ennemis. Puis pour avoir une preuve qu'ils avaient tué les ennemis, on leur demandait de scalper. Hein? C'était pas courant chez les Autochtones avant l'arrivée des Hollandais, des Anglais ou des Français.
0: OK.
2: Puis les Rangers, c'est comme des miliciens mais des listes qui sont souvent eux autres aussi avec les Autochtones. Puis en même temps, ça aide à créer la peur, ben la terreur. Parce que tu t'en prends un cadavre d'une autre religion en plus, puis tu souilles ce cadavre-là, que c'est un plus là, pour eux autres, mm-hmm. pour passer le message. Alors, ça a été ça s'est beaucoup parlé, puis ça a vraiment fait parler là, beaucoup là, pour ces choses-là. Fait qu'on
0: arrive le massacre de Saint-Joachim, tout ouais. ce que tu viens nous mentionner. Pendant ce temps-là, est-ce qu'on bombarde encore Québec en permanence?
2: Toujours, là, jour et nuit, là, du juillet, août, puis jusqu'à la bataille des Plaines d'Abraham, le 13 septembre, on continue à bombarder. Mais malgré ça, malgré la côte de Beaupré, la terreur, Québec se rend pas, Montcalm résiste. Puis là, le temps passe, on est fin août, début septembre, et on a brûlé les terres autour. Mais malgré tout, Montcalm veut pas se rendre, puis on réussit pas à prendre, comme je disais, la chute Montmorency mm-hmm. jusqu'à la rivière Saint-Charles. Alors là, faut savoir aussi une chose qu'on nous parle pas souvent, c'est que les canons anglais de Lévis vont détruire les canons français. Les batteries de canons à Place Royale, ils peuvent pas tirer en haut de la falaise, ils ont pas l'angle. Puis les canons, oui, la terrasse du frein, là, c'est pas les mêmes là, qui étaient dans ce secteur-là, ils étaient moins forts, moins puissants. La poudre aussi anglaise était meilleure que française.
0: Okay.
2: Qu'elle pouvait aller plus loin, plus précis. C'est bon pour les soldats, mais c'est bon pour l'artillerie aussi.
0: Est-ce qu'ils sont détruits de façon dommage collatéral ou bien ils sont visés?
2: Ils sont visés là, okay. rapidement. Ce qui fait que quand les canons français sont détruits, le fleuve Saint-Laurent devant Québec devient contrôlé par les Anglais.
0: Mm-hmm.
2: Alors, dès le mois de juillet, fin juillet, au mois d'août, début septembre, avant la bataille des Plaines d'Abraham, il y a des bateaux anglais, pas les plus gros, mais il y a des bateaux anglais qui passent devant la ville de Québec. Eux autres aussi, ils peuvent bombarder, puis ils font des peurs aux Français. Ils vérifient. Ils vont dans le coin de Portneuf.
0: Okay.
2: Puis, il y a des tentatives de débarquement. Là, on les arrête. Imaginez si on perd Portneuf, le Québec est enclavé, il est pris, puis il n'y a plus la nourriture qui arrive de Trois-Rivières. On réussit à les repousser. Mais il y a une menace qui est là aussi. Ça, c'est important de la comprendre, parce qu'on n'en parle pas souvent avant. Ce qui fait que, depuis le mois de juillet, fin juillet, depuis un mois et demi, les Anglais passent devant Québec. Ah, ils connaissent bien la falaise. Tu sais, des fois, on dit, ils montent la falaise, puis c'est comme un hasard, là. Puis là, on monte la falaise, puis on surprend sur les Plaines d'Abraham. Le hasard, il est moins là, parce qu'ils ont vu qu'il y a un petit chemin qui existe.
0: Mm-hmm.
2: C'est pas facile à monter, là, mais il y a un petit chemin qui existe, la lance au foulon. Alors, ils connaissent, puis ils ont le contrôle de la falaise.
0: Puis les Français, eux, je veux dire, ils habitent là, ils se disent que c'est pas prenable, c'est pas montable, armé trop long.
2: Il y a peu de chance de monter là.
0: OK.
2: Il y a des soldats dans le coin des Plaines d'Abraham français qui montent la garde. Il y en a dans le coin de Québec, le long de la rivière Saint-Charles. Si je dis aujourd'hui, là, sûrement pas ce soir, mais dans les prochains jours, tu vas à Limoilou puis tu prends le pont là, Drouin là, qui appelait la Croix-Rouge. Puis tu vas dans le vieux Limoilou. Quand tu arrives du côté de Limoilou, il y a un petit parc là, de la demi-corne. Là. C'était des ouvrages militaires qui étaient là
0: okay.
2: pour empêcher les Anglais de débarquer dans la rivière Saint-Charles. Mmh. Tu sais que aussi la rivière Saint-Charles, dans le coin du Bas-Saint-Louis, les Français avaient mis une chaîne.
0: Oh,
2: pas,
0: ouais.
2: pas que les bateaux anglais rentrent dans la rivière parce que la rivière, il y avait plus d'eau. Là, on prenait pas l'eau d'aujourd'hui, puis le lac Saint-Charles, puis tout ça. Puis le bassin Louise, là, c'est plus large qu'à l'époque, puisque là, il y a du remplissage, que devant, entre Québec et Lévis. Que l'on avait peur que les bateaux anglais. Tu sais, il y avait quand même des mecs du bassin Louise, les Français avaient mis une chaîne.
0: Oh,
2: pas,
0: ouais.
2: pas que les bateaux anglais rentrent dans la rivière parce que la rivière, il y avait plus d'eau. Là, on prenait pas l'eau d'aujourd'hui, puis le lac Saint-Charles, puis tout ça. Puis le bassin Louise, là, c'est plus large qu'à l'époque, puisque là, il y a du remplissage, que devant, entre Québec et Lévis, que l'on avait peur que les bateaux anglais. Tu sais, il y avait quand même des mesures un peu partout, là, à plein de places qu'à Québec.

0: Earth, il y a une rue pas loin d'ici, là, pas loin de la rue Cartier, l'amiral Sanders.
1: Le colonel comment... Sanders et son poulet.
0: Ouais. Mais là, lui, il est amiral, il est plus haut que le colonel. Ouais, et okay. Lui, il était responsable de toute la marine. Puis lui, il dit à Wolfe, là, si vous prenez pas Québec rapidement, au début septembre, mi-septembre, il va falloir lever là, les...
1: Ah, OK. Et là, c'est la honte pour Wolfe. Ouais.
0: Alors, Wolfe, là, décide de faire un plan d'action pour aller plus vite. Puis là, il se dit, je vais surprendre les Français en montant la falaise pour prendre la ville de Québec. Si je peux pas prendre entre Rivière-Saint-Charles puis la chute Montmorency, ben je vais prendre la ville de Québec. Je vais jouer le tout pour le tout.
1: Ouais, c'est-tu un move de gars désespéré ou c'est un...
0: C'est assez désespéré. Ouais. C'est, il était malade, comme je disais tantôt, il a eu la fièvre. Les autres n'étaient pas trop d'accord avec cette technique-là. Puis il disait, ah, il y a eu la fièvre, mais... Heureusement pour Wolfe, malheureusement pour les Français, sa fièvre a tombé là, avant le 13 septembre.
1: Okay.
0: Là, on entend des choses comme il n'y avait pas de lune cette journée-là pour surprendre les Français qu'on a monté la falaise. C'est faux, là, il y avait une lune, c'était pas la pleine lune, il y avait une lune.
1: Okay, ouais.
0: On le sait, mais on peut savoir là, s'il y avait une lune à les dates. Là. C'est facilement, on peut mais vérifier. Mais quand même, on ne s'attend pas à ça. Puis ce que Wolfe fait, il demande à Sanders de bombarder le 12 puis le 13, la côte de Beauport, pour faire à croire qu'on va encore débarquer là.
1: OK.
0: Alors, il y a une stratégie. Il y a aussi des bateaux anglais qui ont passé devant Québec. Et là, Montcalm envoie des cavaliers, une couple de centaines de cavaliers avec Bougainville, un officier français. Il y a la rue Bougainville aussi, qui va devenir un explorateur, qui va aller partout dans le monde. Il y a même une plante, le Bougainvillier. Là, c'est lui, c'est un scientifique, mais qui est au Panthéon en France, mais qui a été officier là, ici à Québec pendant la bataille des Plaines d'Abraham. Alors, Bougainville part avec une cavalerie. Mais là, pensez pas une cavalerie comme des armées de Napoléon. Là. C'est ceux qui ont un cheval... Et un fusil, ils partent. Mais quand même, mais c'est pas, ils ont pas des cuirasses, puis là, les uniformes, tout ça. Et eux, ils partent, on dit entre 300, des fois je vois 1000, là, mais cavaliers qui partent vers Portneuf, parce que les bateaux, on a peur qu'ils débarquent là. Tu sais, déjà, ils jouent dans la tête, là. Hein, comme aux échecs.
1: Plein de diversion.
0: J'avance un pion, là. S'il prend mon pion, je vais peut-être le mettre échec et bac. Qui envoie un pion, un gros pion, là, je dirais le cavalier ou le fou, vers la côte de Beauport. Puis un pion là, vers Portneuf. Là, les troupes sont là. Puis dans la nuit, ils commencent à grimper.
1: OK.
0: Pour monter. Ils vont même monter deux canons, mais pas des gros canons comme on voit dans le Vieux-Québec, là, des petits canons de campagne. Puis ils vont monter sur les plaines d'Abraham pour surprendre les Français. Là, on entend, il y avait une patrouille qui était là. On entend souvent que l'officier aurait dit « Qui va là? » Puis là, il y aurait un officier ou un Écossais qui parlait français qui aurait dit « Nous sommes français » avec sûrement un accent. Puis là, il s'est fait prendre. Ou d'autres disent qu'il était pacté. Non, ils ont capturé là, les gens là, en montant là. Qui va là? Si tu montes la falaise, tu t'attends pas que c'est des renforts français parce que le fleuve est aux mains des Anglais.
1: Ouais, c'est ça.
0: Tu sais, des fois, quand on lit plus, là, on se dit « Ouais, ça a peut-être moins d'allure, là, des fois, ces histoires-là. » Mais ils vont capturer Vergart et ses troupes là, qui étaient dans le coin. Et là, on envoie, au matin, on voit apparaître des Anglais devant Québec. On envoie là, du 13 septembre. On envoie un émissaire à Montcalm, qui est à Beauport. Puis là, on dit, les Anglais apparaissent devant Québec. Il y a une troupe de qui ont monté sur la falaise, le Cap au Diamant, puis qui attendent devant Québec. Et là, Montcalm, il y a un dilemme. C'est-tu vrai ou c'est un pion d'échec?
1: Ouais, ouais.
0: Pour que je quitte ma position de Beauport, puis là, je perds mes quelques terres agricoles, je perds les villages, je perds ma position. Tu sais, avant de se jeter, là, il doit réagir. Puis là, il se fait bombarder, là, à Beauport, par les bateaux de Sanders.
1: Ah, oui, c'est ça.
0: Puis là, il y a une pression, là. Mais là, à un moment donné, il y a un autre qui arrive. Puis là, il dit, ben non, là, ils continuent à monter, puis ils sont de plus en plus nombreux. Puis c'est là qu'il se rend compte que ça n'a pas d'allure, là, qu'il faut prendre une décision. 4h du matin, ils ont monté. 6h du matin, là, ils sont 4400 soldats britanniques qui sont sur les plaines. Puis là, 6 heures du matin, 8 heures, là, Montcalm me dit, ben là, faut que je quitte Beauport
1: pour aller
0: sur les plaines d'Abraham.
1: J'ai compris que c'était pas une joke, là.
0: Non. Mais tu sais, ça aussi, on n'en parle pas. Je vous invite, là, avec vous les auditeurs, on va organiser une activité. On va s'habiller en costume d'époque.
1: Oui.
0: Avec un sac à dos qui... pèse plusieurs livres, notre fusil, notre épée, les souliers à boucle, là, les guêtres, les

0: culotte, là, le manteau là, de laine trois épaisseurs juste au corps, la veste et tout ça. On va aller à Beauport, on ira dans le vieux Beauport, la maison Bélanger-Girardin, là, dans ce coin-là du vieux Beauport. Puis on viendra sur les, on partira de là pour venir sur les plaines d'Abraham. Puis nous, on est chanceux, là, la route est asphaltée.
1: Ouais, ouais.
0: Imaginez qu'eux autres, là, ils se lèvent en panique, parce qu'il se passe de quoi à Québec. Ouais. On dit pas aux soldats, mais tu sais, les rumeurs circulent, puis aux miliciens. Puis là, on doit se lever et à la hâte se rendre. Il n'y a pas de métrobus, là, il n'y a pas de taxi.
1: Alors, on peut pas pogner à 800.
0: Alors, faut se rendre sur les plaines d'Abraham. Ça aussi, on n'en parle pas, là.
2: C'est une trotte de combien de temps, à peu près?
0: Ben, ça prend à peu près 1h30, 2h.
1: La bataille était finie quand ils sont arrivés.
0: Non, on les attend. Les Anglais les attendent. Mais ils n'arrivent pas en forme, là, pendant que les Anglais, ils ont monté depuis quelques heures, puis ils attendent sur les plaines. Uh-huh. Puis la panique, là, le stress d'arriver, là, qu'est-ce qui se passe, là? Pourquoi qu'on quitte là, c'est bombardé? Là, la rumeur, les Anglais sont devant Québec. T'sais, ça joue dans la tête là, de sûr. Tous ces gens-là. Que ça aussi, on n'en parle pas. Il faut quitter Beauport avec tout l'équipement, puis se rendre sur les plaines d'Abraham. C'est quelque chose aussi.
2: Fait qu'il n'y a rien. Moi, on m'a tellement répété souvent, les Français étaient sous mort, c'était la fête. Non. Avec tout ce que tu viens de me dire depuis qu'on a commencé la chronique, quand est-ce que tu peux faire la fête quand tu es pilonné par l'artillerie?
0: Ben non. Il manque des soldats qui sont à Portneuf avec Bougainville parce qu'on a peur qu'ils débarquent là. On laisse le gouverneur Vaudreuil, fils, avec plus de 1 000, 1 500 miliciens dans le coin de la rivière Saint-Charles pour essayer de contrôler s'il se passe de quoi dans ce coin-là. Que Montcalm, il peut pas venir non plus avec toute son armée.
2: Mm-hmm.
0: Puis quand il arrive sur les plaines d'Abraham, 10h du matin, il s'installe. Alors, il s'installe sur les plaines. Il y a la fortification qui existe, là, le mur français. Le mur d'aujourd'hui, il est français.
2: Okay.
0: Les portes ont été refaites, Porte Saint-Louis, Porte Saint-Jean. Même si c'est marqué Saint-John's Gate dans le coin de la Porte Saint-Jean, les portes ont été refaites. Mais le mur, c'est chose gros de Liry, il a été fait en majorité en 1745 puis 1750.
2: Okay.
0: Le mur de fortification, il existe. Mais Montcalm ne va pas aller dans la ville fortifiée. Ça sert à rien. La ville est détruite puis il n'y a rien à manger. Ça serait un piège. Alors, il va aller dehors de la ville fortifiée puis il va s'installer sur les plaines d'Abraham. Il va s'installer dans le coin des Buttes à Neveu, dans le coin du Concorde.
2: OK.
0: Tu sais, si, admettons, on est à la Porte Saint-Louis puis on va vers le Concorde, ça monte un petit peu la rue.
2: Oui.
0: On le sent pas trop, mais ça monte. Puis après, le Concorde, ça descend vers Cartier.
2: Oui, oui, oui.
0: Hein, il y a une pente dans la Grande Allée.
2: Uh-huh.
0: Puis ici, on est encore plus dans la pente, là, après le collège Mérissy pour venir ici. Qu'il y a une pente. Alors lui, il est quand même bien placé, il est en hauteur. Les Anglais sont en bas de la butte de Neveu, alors dans ce secteur, là, que, en bas du Concorde, là, dans ces coins-là, et ils se font face. Mais tu sais, les plaines, là, on a parlé, tu m'as posé la question l'autre fois, tu sais, les plaines, c'est-tu les plaines d'aujourd'hui? Les plaines d'aujourd'hui, c'est un bout de parc qu'on a sauvé en 1908, quand on a fait le 300e anniversaire de Québec. Mais les plaines, c'était les plaines, c'était plus large. C'était d'une falaise à l'autre. Alors, la falaise avec le fleuve, mais la falaise qui sépare, par exemple, le quartier Saint-Jean-Baptiste puis Saint-Roch,
2: oui,
0: ou Montcalm avec Saint-Sauveur.
2: Ça va dans le quartier où il y a la rue, c'est-tu des érables dans ce coin-là, tout ce secteur-là?
0: Alors,
2: là.
0: Toute cette falaise à l'autre, là, tu peux pas laisser une partie pour que l'ennemi te fasse le tour de toi, qu'il y a des troupes un peu partout. Et les plaines d'Abraham, ils tondaient pas le gazon comme aujourd'hui. Il y a des arbres, des roches, puis au mois de septembre, là, les herbes sont hautes. Alors, les Anglais se cachent là-dedans. On les voit, sont en rouge. D'habitude, ils font trois rangées. Mais Wool va faire ce qu'il appelle « The Thin Red Line ». Il y a déjà eu un film qui s'appelait de même dans les années 90, là, un bon film de guerre. Mais c'est au lieu de faire trois rangées, tu en fais juste deux, une ligne mince, la ligne, mince ligne rouge, mais tu peux être plus long. Mais avec les herbes, on voit pas s'il y a deux lignes ou trois lignes. Que tu fais croire à l'ennemi que tu es plus nombreux.
2: Okay.
0: Hein, tu joues dans la tête encore de l'ennemi.
2: C'est important
0: la guerre psychologique.
2: Mm-hmm.
0: Napoléon a gagné bien des batailles, moins nombreux, parce qu'il a fait peur à l'adversaire avant la bataille. C'est super important. Pourquoi les uniformes sont de couleur?
2: Ouais.
0: Parce que si ça coûte cher avoir de la couleur, si mon roi a de l'argent pour m'acheter des uniformes de couleur avec 100 boutons, c'est qu'il y a de l'argent pour j'ai des bons fusibles, des bons canons. C'est la psychologie.
2: C'est mental aussi.
0: Mental.
2: Okay.
0: Puis, un autre mythe, là, je vais en profiter. Le rouge des Anglais, là, c'est la cochonnée, ça vient surtout du Brésil, ça coûte cher, c'est une belle couleur voyante. C'est pas une couleur pour cacher le sang.
2: OK.
0: Parce qu'on disait, si t'es blessé, on voit pas le sang, ça fait moins paniquer tes troupes. Si tu mets un uniforme britannique, je te donne un coup de baïonnette, le sang va être beaucoup plus foncé que ton rouge.
2: C'est Bourgogne.
0: Ça, c'était une rumeur qui a circulé tellement longtemps, mais c'est pas la raison. Alors, les Anglais s'installent d'une falaise à l'autre, une mince ligne. Montcalm, lui, est en hauteur. C'est à peu près le même nombre de troupes, là, 440 et 26 chez les Anglais et 4426 chez les Anglais, 4400 chez les Français. Sauf que c'est pas le même type de troupes.
2: Ouais, t'as un bord surentraîné, puis t'as l'autre bord, t'as
0: des soldats qui sont pas mauvais, mais c'est pas nécessairement les meilleurs qui sont ici. On a beaucoup de jeunes aussi. Okay. Les gouverneurs se plaignaient. T'as des miliciens, c'est des bons combattants, mais à la guérilla, dans les bois. Des autochtones, des bons combattants, guérilla dans les bois, à la guerre à la canadienne qu'on appelait. On faisait frayeur là, chez les colonies anglaises, la manière de combattre. Mais là, on est sur un terrain plat, assez dégagé. C'est comme les batailles en Europe en rangée. Mmh. On est face à face. On voit l'ennemi face à face, puis on va se battre en rangée. Ça prend une discipline de fer, parce que t'es comme une cible devant l'ennemi. Chez les Britanniques, là, dans les deux lignes, en arrière des lignes, il y a des sergents avec des espontons, c'est des grandes lances. Puis ils piquent dans les reins s'il faut avancer. Puis il y a des officiers avec des fusils, puis le premier soldat britannique qui va vouloir fuir ou reculer, on y brûle la cervelle. Parce qu'aussitôt que la panique embarque dans une ligne, là, tu perds le contrôle
2: hommes. On dirait pour vrai un move de Staline. Tu sais, qui disait que c'est plus dangereux qu'ils sont armés de reculer que d'avancer.
0: C'est de même, ça fonctionne à la guerre.
2: Wow.
0: Chez les Français, on peut le faire un peu, mais pas tant que ça. Et les miliciens, puis les Autochtones, ils veulent pas se battre en rangée face à face à l'ennemi. Alors, quand la bataille va commencer, parce que les Français sont en hauteur, sont stratégiques. Mmh. Cependant, Montcalm va quitter la hauteur, puis il va descendre. Pourquoi? Parce qu'il voit que les Anglais ont encore des renforts, puis il ne peut pas attendre.
2: Okay.
0: C'est pas qu'il est mauvais, mais il n'y a pas trop le choix. Et là, il avance, puis là, la panique prend chez les Français. Puis il y a un coup de fusil qui part, puis là, tout le monde tire. Parce que peut-être que moi, j'ai manqué l'ordre de tirer, je prends pas de chance.
2: Mmh.
0: Mais là, ils tirent, ils ne sont pas à portée. Que là, il faut qu'ils rechargent avec les fusils, la longue baguette, puis on refoule la cartouche, c'est long.
2: C'est pas un Mac de M4, là.
0: Non, puis là, tous les Anglais britanniques qui attendent, là, tu sais, déjà, là, tu vois la panique d'un côté. Tu parlais d'alcool tantôt, ils ont peut-être bu un petit peu.
2: Okay.
0: Mais on veut pas que les soldats soient sous. Parce qu'il faut pas qu'ils soient mous, ils ont pas beaucoup mangé. Des fois, on donne un petit peu d'alcool pour donner assez de courage pour tuer un ennemi que tu vois, là, des yeux, là, lui planter une baïonnette dans le corps, là, c'est pas toujours facile à faire.
2: J'imagine, oui.
0: Tirer quand tu vois la couleur des yeux de ton ennemi, mm-hmm. Que des fois, ils peuvent avoir un peu d'alcool des deux bords.
2: Mais c'est quoi la portée de ces guns-là, hein?
0: C'est une centaine de mètres, mais pas très précis, okay, pas très fort. Alors, faut avancer pour que ça. Puis, sinon, t'es en laine, là, c'est loin, là, ça va te faire un hématome, mais c'est correct.
2: Oh, okay.
0: Alors, faut avancer.
2: Okay.
0: Puis le but, là, c'est tes rangées, là, c'est que quand t'es face à face, la première rangée tire. Là, la deuxième ou la troisième, c'était deux ou trois rangées, ils avancent en avant de ta première rangée pour qu'elle la recharge.
2: Ah, oui. Okay,
0: eux, ils tirent. Puis là, ça avance de même au fur et à mesure.
2: Est-ce qu'on sait s'il y avait des friendly fire, des tirs amis? Tu sais, quand tu switches de ligne, c'est-tu arrivé?
0: Là, c'est trop court pour qu'on le sache. Ça va aller trop court. C'est 12-15 minutes.
2: Ouais, c'est vrai, dans le fond.
0: Puis le but, c'est que quand tu es trop proche, ben là, tu te fonces dessus avec la baïonnette. Ton fusil devient une lance.
2: Ouais, ouais.
0: Puis la baïonnette, là, c'est un couteau. Mais à cette époque-là, c'était trois faces. Et la lame de trois faces, quand tu la plantes dans quelqu'un, c'est presque impossible de recoudre une plaie.
2: Tu risques
0: de te vider ou de pogner la gamme. Il y a ça aussi qui joue. Mais là, on se rendra pas vraiment à la baïonnette parce que ça durera pas longtemps. Alors, les Français tirent, ça fonctionne pas. On recharge, puis on réavance. Et là, les miliciens puis les Autochtones, ils veulent pas se battre en rangée. Alors, qu'est-ce qu'ils font? Aussitôt qu'ils ont une chance, ils se jettent à terre. Ils se cachent derrière une roche, une souche.
2: Mm-hmm.
1: Des mauviettes.
0: Non, mais c'est une belle manière de combattre pour eux. Tu sais, eux, là, ils ont eu des succès de cette manière-là.
2: Ouais, c'est ça,
0: ils n'ont pas été entraînés à ça. Tu sais, ils veulent pas être une cible, ils veulent gagner. Mais tu sais, si toi, t'es un soldat, là, puis à côté de toi, moi, je suis un milicien, puis t'as un Autochtone à côté, puis lui, il sauve, puis moi, je tombe à terre, ben tu vas dire, lui, il fuit, alors que c'est pas le cas, puis moi, j'ai dû être tué ou blessé.
2: Alors,
0: qu'est-ce que toi, tu vas faire? Vas-tu vouloir rester là?
2: Tu vas pas rester droit de
0: la course. Alors, la panique va prendre. C'est pour ça que la bataille va durer 12 à 15 minutes.
2: Est-ce qu'il y a beaucoup de pertes? Est-ce que les gars sont pris prisonniers? Qu'est-ce qui arrive après ça?
0: Ben, je vais t'arriver avec les pertes, mais on parle de la bataille, mais il y a un autre bout intéressant.
2: Okay.
0: Quand l'armée française fuit le champ de bataille, les miliciens et les Autochtones qu'on pensait que c'était sauvés et qui étaient des mauviettes, au contraire, vont sauver l'armée française. Parce qu'eux autres vont retarder l'armée anglaise pour permettre à l'armée française de se sauver.
2: OK.
0: Et il y a un boisé qui est où est l'Assemblée nationale aujourd'hui. Les miliciens et les Autochtones vont aller s'installer dans le boisé pour permettre aux Français de passer devant la fortification puis quitter le secteur. Et les Britanniques, voyant ces gens-là dans le boisé, vont envoyer les Fraser Islanders, les Écossais avec les kilts, hein, les cornemuses, pour faire peur. Ils ne seront pas tous Écossais dans les Fraser, mais c'est une autre guerre psychologique. Hein, la cornemuse, là, ça peut faire peur.
2: Ouais,
0: trop
2: ouais.
0: Longtemps, ça peut faire peur.
2: Un homme en robe, tout court, moi.
0: Alors, là, tu les vois arriver. Mais là, eux autres, ils rentrent dans le boisé, là, comme des canards là, pour les miliciens et les Autochtones. Ils se font pilonner. Ça prend un régiment britannique pour sortir les fraiseurs du boisé.
2: Okay.
0: Et ça sauve en partie l'armée française. Et la même chose, l'armée française va descendre la côte d'Abraham pour rejoindre les troupes qui sont là à Saint-Charles, puis aller à l'hôpital général qui existe toujours aujourd'hui, où il y avait des blessés, pour laisser leurs blessés, puis prendre les blessés qui peuvent être pris pour quitter le secteur. Et c'est encore les miliciens dans la côte d'Abraham, avec les Autochtones, qui vont pilonner pour retarder l'avancée des Britanniques. Alors ça, c'est pas dans le 12, 15, 20 minutes des plaines, mais il y a encore du combat qui arrive là, et ça va sauver le gros de l'armée française qui va pouvoir quitter l'hôpital général.
2: C'est carrément une extraction.
0: Quitter ce secteur-là. Uh-huh. Parce que sinon, ça aurait été en panique, puis tout le monde aurait été capturé, puis ça aurait été la fin. Il y a ces combats-là. Puis au total, avec tout ça, on parle de chez les Britanniques de 659 morts et ou blessés, dont à peu près là, 169, on parle dans le boisé, puis chez les Français, là, 174 morts et blessés, puis on parle de 805 prisonniers.
2: OK, OK, quand même. Ah ouais, fait que les Anglais ont plus de pertes.
0: Ouais, ben, ils ont des pertes et blessés. Non, ils en ont 659, mais là-dessus, il y a le 168 qui est dans le boisé, que le boisé était plus long, mais 774 chez les Français, plus 805 prisonnier.
2: Ah, OK.
0: Il y a quand même plus. Mais il y a quand même pas mal de pertes, dont Wolfe qui est blessé et qui est tué sur les plaines d'Abraham.
2: Ah ouais.
0: Dans le coin de la colonne de Wolfe qui est devant le musée des Beaux-Arts, on va cacher son corps pour pas que les troupes paniquent devant leur général qui est blessé. Montcalm, lui, est blessé et on va le rentrer dans la ville de Québec parce qu'il peut pas suivre ses troupes. Puis il va mourir là, le lendemain là, dans une maison sur la rue Saint-Louis.
2: Est-ce
0: qu'il y a une plaque? Mais on pense que c'est pas cet endroit-là, ça serait un autre endroit. À côté d'où il y avait la bombe dans l'arbre, là.
2: Oui, oui, oui.
0: L'arbre était pourri, là, on a dû le couper. Là, il y a une plaque, et il devrait y avoir un monument qui apparaisse là. C'est un ancien hôpital, là, le coin-là, là, qui, ça serait, selon Dave Noël, un historien qui a écrit dans Le Devoir, qui est super intéressant, Dave Noël. Alors, il pense que ça serait plutôt dans cette maison-là que Montcalm serait décédé, au lieu d'où est la plaque.
2: OK.
0: Alors, les deux commandants sont blessés, puis ils vont mourir, là. Quand même particulier pour une courte bataille, ça montre aussi qu'il n'était pas juste en arrière.
2: Est-ce que c'est commun, ça, que les généraux prennent part à ce point-là au
0: bataille? C'est rare à cette époque-là, ça peut arriver, mais pour donner du courage quand ça va pas bien, c'est plus rare. On le voit plus dans les époques, l'époque napoléonienne, des charges là, incroyables, tu dis, ça se peut pas qu'il soit pas mort, là, tel général Murat ou d'autres, les généraux de Napoléon, là, des affaires particulières, mais c'est plus rare. Mais les deux sont touchés, sûrement visés aussi, parce qu'on voit par leurs uniformes qu'ils sont plus importants. Mm-hmm. Alors, c'était des bons chasseurs, des bons miliciens, un bon guerrier autochtone, là, quelqu'un qui a des médailles ou des plus de couleurs, t'as des chances qu'il soit visé là aussi.
2: Écoute, avant qu'on poursuive, il me restera à peu près 5 minutes. Est-ce que t'aimes mieux, parce que je sais que tu voulais te rendre jusqu'à la bataille de Sainte-Foy, est-ce que t'aimes mieux qu'on garde ça pour une chronique éventuellement, la bataille de Sainte-Foy, parce que je veux pas te rusher.
0: Je vais faire juste la capitulation.
2: Parfait.
0: 13 septembre, bataille finie. 15 septembre, les Anglais s'installent vraiment de Québec. Le 18 septembre, Québec capitule parce qu'on peut pas réserver. Et l'hiver va être atroce pour les Anglais. Plus de 700 blessés dans les hôpitaux de Québec. 500, on parle d'à peu près 500 morts dus aux blessures puis la famine. Parce que Québec, C'est, même si les troupes de Sanders laissent la nourriture, les bateaux repartent en Angleterre. Mm-hmm. Puis quand on sort dehors, ben on se fait tirer par des miliciens. Mais le gros de l'armée française est à Montréal. Puis je vais le dire vite, rapidement, mais Lévis va revenir avec les troupes, va battre les Anglais à Sainte-Foy. Mais finalement, la fortification française sauvera les Anglais. On pourra en reparler lors d'une autre chronique avec d'autres choses aussi à moment-là.
2: Est-ce qu'il se crée des poches de résistance à Québec?
0: Oui, autour de Québec, là, que les Anglais ne peuvent pas aller trop loin pour chasser et tout ça, parce qu'il y a des miliciens qui les attendent là, au coin.
2: Il y a quelqu'un,
0: sortir en groupe.
2: Quelqu'un sur le texto qui te demande, mais premièrement, les avis sont unanimes, ils ont adoré ton récit, ta chronique, c'était extraordinaire, moi j'ai capoté. Quelqu'un te demande, pourquoi on n'a pas fait un film avec tout ça? Est-ce qu'il y a un film qui est à la hauteur de ce que tu viens de nous raconter?
0: Il n'y a pas de film à la hauteur. Il y a des bons films sur la guerre de 7 ans. Barry Lyndon qui se passe en Europe. Le dernier des Mohicans dans le temps avec Daniel Day-Lewis qui se passe dans le coin de justement Pittsburgh, le Fort du Kern et tout ça. Pour les plaines, il y a eu des vieux films ou des vieilles choses, mais des fois, on parle juste des plaines, mais on ne parle pas tout le siège.
2: Tout autour,
0: c'est sûr que ça serait un super bon film. Ça prendrait un bon budget.
2: Oui.
0: Ça serait vraiment quelque chose. Quand on l'explique au complet, puis avec toute la tension, puis les curés qui partent en guérilla, puis ces choses-là.
2: J'avais jamais conçu, Simon, à quel point les Anglais s'étaient étendus large. J'ai jamais conçu ça, moi.
0: C'est vraiment de la stratégie, petit par petit, prendre pouce par pouce pour arriver. Puis le but, c'était pas essayer de pas revenir. Puis s'il y avait dû quitter au mois de septembre, ben, en revenant au printemps, en contrôlant Louisbourg, le fleuve Saint-Laurent, ben, Québec aurait été affamé, puis on n'aurait pas pu résister longtemps.
2: Ça a été fascinant, encore une fois. Un gros merci pour la chronique.
0: Ça me fait plaisir.
2: Si les gens... écoute, est-ce que tu as... moi, je veux t'aider le plus possible. Est-ce que tu as un podcast, une page sur laquelle on
0: si
2: peut
0: on
2: te suivre?
0: Si on va sur mon Facebook, Simon Carreau avec un R, là, ils vont me voir. Il y a une photo de moi avec un rideau, là, puis il y a quelqu'un assassiné dans un bain. J'aime ça prendre mon bain. J'aime la Révolution française. Marat est un révolutionnaire qui a été assassiné dans son bain par Charlotte Corday. Alors, j'ai fait faire un rideau de bain de Marat sur une peinture qu'on peut voir, faite par David, là, une peinture qu'on voit à Paris. Là. Mais oui, qu'il y a mon Facebook. Puis toutes les chroniques, là, j'ai partagé la chronique que j'avais faite sur les tueurs, là, ceux qui ne l'ont pas écouté, on avait fait ensemble. J'ai fait d'autres places, 100 chroniques à ces CKIA, j'avais fait.
2: Oui, avec...
0: Je vais reprendre avec Rémi Giguère. J'ai fait, quand le monde m'invite à des choses, puis j'ai mis sur mon Facebook, là, sont ouvertes à tous. Là.
2: Et t'es guide aussi, je veux, faut le mentionner.
0: Je m'occupe des équipes de guides, là, par Canada, si les gens veulent venir, on a encore ouvert sur la terrasse. Venez jusqu'à lundi, c'est gratuit. Là. Venez nous voir, venez visiter Parc de l'Artillerie, l'histoire militaire de Québec, française, britannique, canadienne, sous la terrasse, où les gouverneurs contrôlaient une grande partie de l'Amérique du Nord. On a des tours des fortifications. C'est super intéressant. Je te ferai une chronique sur les fortifications de Québec.
2: J'adorerais.
0: Tous les coins et recoins, vous allez voir, les gens vont voir différemment la ville de Québec après en allant se promener là, dans la ville de Québec.
2: Je te dis, t'es toute une acquisition pour nous autres.
1: Vraiment.
2: Vraiment, là, c'est énormément apprécié. Simon Carreau, un gros merci. Nous autres, on fait une courte pause et on se retrouve dans 2 semaines pour une prochaine chronique, mon cher.
0: Excellent, merci.
2: Merci à toi. On fait une courte pause. Le Spacecast vous revient derrière ces quelques mots.
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6: Oui. 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
6: On est en direct de Radio X, en direct de Grande Allée.
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6: Ça, faut pas exagérer. 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
6: Merci beaucoup. On est dans Jean Talon d'abord, donc c'est le débat un peu du comté de Radio X. Nous autres, on est au 1134 Grande Allée Ouest, bureau 300, et on est dans Jean Talon. Et on est en compagnie du député sortant Pascal Paradis du Parti québécois. Merci beaucoup.
9: Bonjour.
6: De votre présence. Pas besoin d'écouteurs, mais vous avez le choix de les mettre ou de pas les mettre. Il n'y a pas de surprise, on ne vous fait pas jouer d'extrait, whatever. Julie Wilde du Parti libéral du Québec.
10: Bonjour.
6: Quatre thèmes, on switch, qui commence, etc. Donc c'est équitable, il y a quatre thèmes. Et je vais commencer avec le premier. Ce sera chronométré, mais en même temps, si ça déborde, on veut que ça s'emballe, on veut qu'il y ait un débat. On fermera pas le micro à cinq minutes près, mais Dan se charge de ça. Puis je veux commencer avec le thème de l'immigration. Et la première à engager le débat, ça sera Mme White. Mme White, vous venez du domaine des manufacturiers, donc vous, on les a entendus. Là, au fil du temps, vous demandez plus de travailleurs, des seuils plus hauts. Le Parti québécois a confirmé, reconfirmé sa position le week-end dernier, immigration permanente de 35 000, avec une autre série de mesures pour l'immigration, mais c'est nécessairement plus restreint que le Parti libéral. Donc, dans Jean Talon et dans la région, c'est quoi le problème aujourd'hui? Est-ce qu'on manque de monde dans les usines, dans les commerces, ou on a dépassé notre capacité d'accueil? Qui a raison, Mme White?
10: Ben écoutez, c'est un peu les deux, hein. On a à la fois des besoins de main-d'œuvre importants. À Québec, en ce moment, dans le capital national, il y a 11 000 postes vacants. Ça fait qu'on a des besoins, que ce soit pour les CHSLD, les RPA, les écoles et les entreprises. Mais on a aussi une pression sur les services publics. Puis on ne le nie pas, hein, du côté du Parti libéral, juste à être clair. Je pense qu'il faut juste voir les choses d'une façon un peu plus rationnelle. On a des travailleurs étrangers temporaires, notamment, qui sont ici, qui travaillent, qui payent des impôts. Comment on fait pour les garder, eux autres, ici? On n'a pas besoin de se débarrasser d'eux. On a des besoins de main-d'œuvre. Puis comment on trouve des solutions qui sont différenciées par région? Mais mathématiquement, on a un enjeu au Québec, là. On arrive au pic du vieillissement de la population en 2030.
6: Vous adressez
10: à M. Paradis. Pascal, je
6: vais te regarder.
10: J'ai rien à voir là-dedans. On a un vieillissement de la population. On a fait moins de bébés que de décès cette année. Faut qu'on réfléchisse à comment on veut continuer à avoir de la main-d'œuvre, mais de façon intelligente.
6: Vous allez-y, c'est un débat.
10: Et puis en passant, c'est pas parce que la CAQ a été mauvaise avec l'immigration et a mal planifié les écoles, les services publics qu'il faut. Qu'il faut jeter le bébé avec l'eau du bain puis dire c'est tout mauvais puis tout est la faute des immigrants. Moi, je pense qu'il faut prendre notre petit pas de recul, notre grande respiration dans ce dossier-là puis le regarder d'une façon beaucoup plus rationnelle.
9: Oui, et justement, pour le regarder de façon rationnelle, ça prend un plan et ça prend un plan qui tient compte des leçons apprises des 10 dernières années parce qu'il y avait un modèle d'immigration qui fonctionnait au Québec jusqu'à à peu près 2017-2018 et là, il y a eu une croissance fulgurante de l'immigration, donc avec des seuils qui ont dépassé la capacité d'accueil. Et pour avoir donc une position raisonnée, il faut avoir travaillé là-dessus. Le Parti québécois est le seul qui est arrivé avec une étude détaillée de la situation. C'est un plan en immigration qui fait 97 pages, 245 sources indépendantes, des analyses, des données, des statistiques. Et ce plan-là, il établit un modèle viable pour l'immigration au Québec qui tient compte du fait que la capacité d'accueil a été dépassée avec cette pression sur les services publics dont Mme White parle, mais aussi des besoins des entreprises. Donc, il ne faut pas faire du mur à mur. Il faut avoir des seuils raisonnés et raisonnables qui permettent de tenir compte des besoins dans certaines régions, dont la capitale nationale, et dans certains secteurs sous tension, par exemple le manufacturier ou l'industriel. Donc, nous sommes les seuls à avoir une position transparente, chiffrée, autant sur l'immigration permanente que sur l'immigration temporaire, parce que c'est là où il y a une question qui est très importante, c'est l'immigration temporaire. On est passé de 100 000 personnes qui sont avec un statut temporaire au Québec en 2016 à 500 000 aujourd'hui. C'est une croissance de 361%. Et savez-vous ce qui s'est passé avec la pénurie de main-d'œuvre entre-temps? La pénurie de main-d'œuvre non seulement n'a pas été comblée, mais certaines données des études, notamment celle de Pierre Fortin, démontrent que la pénurie de main-d'œuvre a augmenté. Pourquoi? Parce que bien sûr, une personne qui arrive au Québec est aussi demandeur de services.
10: Mais Pascal, il y a des produits. On peut citer plein d'études, mais la première chose que tout le monde économique dit, c'est qu'on a des enjeux, c'est la préoccupation numéro un de l'ensemble des entreprises au Québec. On le voit dans tous les regroupements. En passant, moi, quand j'étais chez Manufacturier Exportateur du Québec, j'aurais bien aimé rencontrer PSPP, mais il n'a jamais voulu nous rencontrer alors qu'on avait plein de choses à parler. Je pense qu'il faut prendre notre pas de recul puis se dire, OK, comment on met les deux ensemble? Puis quand tu parles de ton plan, je comprends, là, vous avez un document, puis c'est bien de dire qu'on a un plan, mais il faut qu'on parle de qu'est-ce qu'il y a dans le plan. Puis qu'est-ce qu'il y a dans le plan?
9: C'est mieux d'avoir un plan que pas de plan.
10: Bien, écoutez, on en a un plan.
9: J'ai jamais entendu parler de vos chiffres.
10: On a dit qu'on... Puis il y a une campagne électorale.
9: Parce que vous, dernièrement, vous étiez sur l'augmentation des seuils.
10: On est sur le maintien des travailleurs.
9: Est-ce que vous voulez toujours augmenter les seuils?
10: Est-ce que je peux parler ou tu vas me couper tout le long?
9: Mais non, mais je pose la question.
10: On a une position qui nous dit qu'il faut qu'on garde les travailleurs qui sont ici. On a une campagne électorale qui est en cours. On va présenter nos propositions. Mais il y a une chose qui est claire. Dans votre plan, vous coupez et vous dites pas où. Tu me disais qu'en 2017-2018, il y avait un système d'immigration qui fonctionnait. C'est très bien. Mais on n'était pas du tout dans les chiffres que tu parles là. Et il faut prendre le temps de le regarder d'une façon plus importante. En fin de semaine, vous avez fait un point de presse devant une école en mettant le poids des besoins scolaires uniquement sur les épaules des enfants immigrants. Ça, c'est le genre de choses qui, dans le discours, n'aide absolument pas à avoir.
9: Mais ça, c'est le problème, notamment du Parti libéral et d'autres partis politiques, qu'à chaque fois qu'on veut poser un constat lucide, par exemple, des impacts sur les services publics, y compris les écoles.
10: 12 % des migrants à l'école Roger Comtois.
9: Mais c'est la même chose, il ne faut pas interrompre des deux côtés non plus. À chaque fois que c'est ça, là, on jette l'opprobre et on met en question les intentions. L'intention ici, c'est de dire, puis vous l'admettez vous-même, il y a un impact sur les services publics. Il y a 500 000 travailleurs étrangers temporaires ici. Il y en a plusieurs qui doivent rester parce qu'elles sont intégrées, elles parlent le français, elles contribuent à l'économie. C'est exactement ce qu'on dit. La question, c'est est-ce qu'on veut continuer à augmenter les seuils ou est-ce qu'on veut avoir des seuils raisonnables tenant compte de l'expérience des dernières années? On n'a pas la réponse du Parti libéral.
10: On veut avoir des seuils raisonnables, Pascal, mais vos seuils ne sont pas raisonnables par rapport aux besoins de main-d'œuvre. Juste dans le secteur manufacturier, il y a 12 000 postes vacants. Juste à Québec, il y a 11 000 postes vacants. Puis si on se promène là, dans les hôpitaux, les CHSLD, là, puis que tu te promènes le soir particulièrement, là, il n'y a pas de soins de santé qui se donnent le soir à peu près à Québec dans les hôpitaux si on n'a pas l'immigration.
9: C'est exactement pour ça qu'on dit que ça prend ça prend une politique ciblée. Oui, mais il y en a 500 000 actuellement au Québec. Est-ce que vous en voulez plus?
6: Parfait, merci. On est en direct. C'est la politique, c'est la campagne. Les autres partis sont invités et seront invités, le cas échéant, dans les prochaines semaines. C'est le débat, donc, Jean Talon, et on s'en va maintenant à l'économie. C'est M. Paradis qui va commencer. Quelle est votre vision pour rendre le Québec plus abordable? Il y a du monde qui nous écoute, on a de la misère à payer le courant, à payer l'épicerie. C'est vraiment la priorité numéro un, avec d'ailleurs la promesse numéro un, ou l'engagement numéro un, qui est celui de détaxer les produits usagés, imaginez, c'est vraiment ça. On est là-dedans, là. Pas vrai. Un Québec plus riche, comment on fait ça? Plus agile, comment on fait ça? Votre vision est plus abordable. Monsieur Paradis, la parole est à vous. L'engagement vient de se faire.
9: Bien, justement, là, vous venez de parler de la taxation sur les produits usagés. Ça tombe bien. Hier, on a annoncé une de nos premières mesures pour réduire le coût de la vie pour aider les Québécoises et les Québécois qui nous écoutent puis qui ont de la difficulté à joindre les deux bouts. C'est une forme de double taxation. Donc, on a déjà vendu un produit, on a récolté des taxes, le gouvernement a récolté des taxes. Puis là, quand on vend ce produit-là, de nouveau, il y a encore des taxes dessus. Ça favorise l'économie circulaire, la réutilisation des produits. Ça diminue notre obligation d'importer des produits, notamment des États-Unis. Donc, c'est une mesure qui est très utile à la fois pour l'économie globalement et pour les Québécoises et les Québécois. Et on a plein d'autres mesures qui s'en viennent sur le coût de la vie. Sur l'économie en général, nous avons annoncé, et ça fait longtemps qu'on a annoncé nos couleurs, je l'avais fait à Sherbrooke il y a plus d'un an à un conseil national. Paul Saint-Pierre Plamondon est allé en Beauce l'annoncer. Mais nous, on annonce un changement complet de paradigme économique. Depuis des années, il existe un fonds qui a été politisé, qui est le Fonds de développement économique, qui fait en sorte qu'on a des milliards à chaque année, jusqu'à 8 milliards de dollars, qui sont investis au pif de ministres ou du premier ministre qui choisit des gagnants et des perdants. Et nous, ce qu'on dit, c'est qu'il faut mettre fin à ce bar ouvert des subventions. il y a deux partis qui veulent le continuer, le Parti libéral puis la CAQ. Nous, on veut y mettre fin. Et avec ça, on fait une diminution avec l'argent, les milliards qu'on épargne en mettant fin à ce bar ouvert. On diminue la fiscalité de toutes les PME de la région de 20 % Ça, ça donne de l'espace pour l'innovation, pour la formation de la main-d'œuvre et pour améliorer la productivité.
10: Pas uniquement, mais sur le FDE, là, c'est vraiment important de recadrer les choses. Il y a eu des très mauvaises décisions de la CAQ. On est d'accord là-dessus. Fitzgibbon, Fréchette se sont mis deux mains dans le fond pour certains investissements qui n'ont pas été bons. OK. Je vous invite à googler. Hein. Les engagements du fonds, là, ils sont sur Internet. Il y a des centaines de PME chaque année qui reçoivent de l'argent du Fonds de développement économique, que ce soit pour la commercialisation de produits, la transformation numérique, via des programmes normés. En ce moment, on est dans une crise économique, puis votre solution, c'est de dire on va cesser de soutenir les entreprises. Baisser la fiscalité
9: On dit fermer le FDE, Fonds de développement économique.
10: C'est de nuire aux entreprises parce que les entreprises, c'est vrai, avoir un certain niveau d'allègement fiscal, c'est intéressant, mais ça prend aussi des leviers pour financer certains éléments. Une transformation numérique, acheter une nouvelle ligne de production, c'est ce qu'on appelle CapEx intensive en anglais. Là, ça prend beaucoup d'investissement en capital. Et ça, les entreprises ont besoin de soutien. Puis je vais te donner un exemple dans Jean Talon. Folks RH, tu connais ça?
9: Oui.
10: Une super PME qui a été nommée dans le Journal de Montréal par les futures startups là, qui vont devenir les grands de demain. Bien, Folks RH a reçu de l'argent pour aider à sa croissance.
9: Sauf que...
10: via le FDE.
9: Sauf qu'il existe...
10: Il faut être clair
9: là-dessus. Sauf qu'il existe déjà une centaine de fonds et de programmes d'aide qui vont demeurer... Investissement Québec a des critères.
10: Le programme
9: Investissement,
10: SR
9: Investissement
10: financé
9: Québec
10: via
9: a des critères.
10: FDE.
9: Les fonds de développement, par exemple, comme fonds d'action, comme le fonds de solidarité de la FTQ, là, il y a des critères. Je comprends.
10: Il y a des programmes normés dans le FDE, Pascal.
9: Je comprends que Julie défend le modèle qui a été créé par le Parti libéral, par Jean Charest, en 2011, de dire on va permettre à des politiciens de choisir les gagnants et les perdants.
10: C'est pas du tout ça, Pascal. Tu mets des mots dans ma bouche. C'est totalement faux ce que je te dis.
9: Il y a 8% des entreprises qui ont touché de l'argent du FDE. Le problème du FDE, le Fonds de développement économique, c'est que c'est un fonds politique qui n'a pas de critères.
10: C'est pas vrai qu'il n'y a pas de critères.
9: La CAQ a donné 268 millions de dollars sans critères avec ce...
10: On s'entend que la CAQ a été mauvaise avec le FDE, Pascal.
9: Il faut mettre fin à ce bar ouvert. C'est pas aux politiciens de choisir les gagnants et les perdants. Ça, ben oui,
10: ben,
9: mais
10: le programme SR est financé via...
9: Ce n'est pas aux politiciens de choisir les gagnants et les perdants.
10: Ben non, ça, je suis d'accord.
9: Laissons les fonds qui fonctionnent, mettons fin aux fonds politisés.
10: Le FDE finance des programmes comme SR qui sont des programmes normés sur la transformation numérique. Il y en a plein d'autres. Quand tu dis que c'est un bar ouvert, c'est une partie du FDE qui a été utilisée très, très mal par la CAQ. Mais ce que tu dis, ce n'est pas vrai. Et quand on regarde l'ensemble des bénéficiaires du FDE, il y a des PME à travers le Québec qui ont réussi à faire des projets à cause de ça. Est-ce qu'il est bien encadré en ce moment? La réponse, c'est non. Il y a de l'amélioration
9: à
10: faire.
9: La réponse du Parti libéral, c'est de dire, nous, on veut continuer à avoir la discrétion d'investir de l'argent.
10: C'est pas ça que j'ai dit.
9: C'est un fonds politique créé par Jean Charest. Il faut mettre fin à ce bar ouvert et garder les programmes qui fonctionnent.
10: Tu peux répéter tes lignes, mais je viens de dire qu'il fallait réencadrer le FDA. Tu peux répéter
9: De la marge de manœuvre, il y en a. Ce qu'il faut arrêter, c'est que ce soit des politiciens qui, au pif, choisissent des projets comme Nordvolt, qui ont coûté 710 millions.
10: C'est le fun d'avoir un député qui est à l'écoute, hein, M. Morais.
9: Il y en a d'autres qui veulent pas changer.
10: C'est vraiment le fun. C'est vraiment le fun, un député à l'écoute comme ça. C'est vraiment apprécié. Merci. Moi, tu peux me répéter 10 fois la même ligne. Tu peux parler 10 fois la même ligne. J'ai dit que c'était pas ça, notre position. Notre position, c'est de mieux encadrer le FDE pour éviter des dérives comme Nordvolt et Lyon. Ça fait que tu peux répéter 10 fois que c'est pas ça, notre position. C'est ça, moi, je te le dis. Maintenant, ce que je te dis, c'est que quand tu jettes le FDE aux poubelles, tu renies des PME d'à travers tout le Québec dans une période où ils ont besoin d'aide à cause de la situation tarifaire. Et ça, c'est un signe d'une politique
9: Tu défends un modèle qui ne fonctionne pas. Et la différence, c'est que tu dis, nous-mêmes, on va choisir les gagnants et les perdants mieux que la CAQ.
10: C'est pas ça que je te dis.
9: Le FDE, c'est un fonds politique. Il y en a une centaine d'autres, des programmes d'aide aux entreprises. Il y en a plein qui fonctionnent, qui ont des critères.
10: Ça sert à rien de débattre si on n'écoute pas les réponses des autres.
9: On ne peut pas garder le bar ouvert des subventions aux entreprises. Il faut changer ça. Alors, nous, on change le paradigme.
6: OK. Merci beaucoup. Troisième lien. Y a-tu du trafic sur les deux liens ce matin?
2: Ce matin, le mot libanais est dawa.
6: Dawa? Non, c'est le Dawa, ouais. C'est le bordel.
2: C'est le bordel.
6: C'est ça que tu dis.
2: Exactement.
6: Là, c'est, comment ça circule? Peut-être le faire même live. Ça s'est-tu amélioré?
2: Est-ce à l'heure actuelle, c'est 8h27. À 8h25, ça s'améliore toujours un peu.
6: Okay.
2: Mais ce qui est problématique ce matin, c'est qu'il y a un accrochage sur le boulevard Champlain. Donc, évidemment, quand je retends du pont, les gens qui prennent ce détour-là pour éviter la circulation, ben, ça crée du trafic à ce niveau, à d'autres niveaux.
6: Vous entendez pas sur le troisième lien. En fait, vous préconisez du côté du PQ un troisième lien avec des autobus ou peut-être le tramway. On verra bien. Transport en commun uniquement. Vous me corrigerez, M. Paradis, si je suis dans l'erreur. C'est ça que vous préconisez? Troisième lien, transport en commun, c'est ça?
9: C'est dans la vision.
6: C'est votre vision.
9: C'est dans la vision du plan cité développé par CDPQ. On l'appuie. Mais ça vient dans la fin.
6: Mais là, je
9: ne
6: l'ai pas avec vous. Là.
9: Ça vient de la. Oui. C'est la vision pour la fin de la troisième phrase. Et nous, on a la même position sur tous les projets d'infrastructure. Pas de projet de cette envergure sans des données probantes puis des analyses qui démontrent le besoin et que c'est la solution. Pour tous les projets, troisième lien routier, troisième lien transport en commun.
6: Mais là, je
9: ne
6: débat pas avec vous. Juste bien, parfait. Merci beaucoup. Et de votre côté, le Parti libéral, on a entendu votre chef quand même qui est originaire de Lévis, rappelons-le, qui est en faveur d'un troisième lien périphérique. Il l'a dit très clairement. Visiblement, vous ne vous entendez pas. La parole est à Mme White. Vous parlez aux gens, à plusieurs personnes actuellement, des milliers de personnes qui utilisent les deux ponts, l'un des deux ponts ou le traversier. Ça concerne beaucoup de monde. Allez-y, débattez. Et la parole est à Mme White.
10: Bien, je pense qu'à Québec, on a un enjeu de congestion, puis on a un enjeu de transport collectif, puis on doit être capable de marcher de la gomme puis marcher en même temps. Puis c'est ça qu'on essaie de faire, nous. La boucle périphérique, il va falloir la boucler à l'est. Ça, c'est clair pour nous. On ne sait pas, par exemple, ce que la CAQ a fait. Hein? 8 ans, puis il n'y a rien qui a avancé. On entend qu'il y a des consortiums privés qui seraient intéressés, mais on ne sait pas pourquoi. C'est qu'il va y avoir du travail à faire. Mais c'est sûr que pour nous, l'urgence numéro un, là, c'est de régler certains travaux qui auraient dû être faits puis qui vont améliorer la congestion très rapidement. Finir la foutue tête des ponts, ça fait des années que ça aurait dû être fait. L'élargissement de l'autoroute 20 à Lévis, pourquoi on a commencé ça il y a à peu près 6 mois? Puis le pont d'étagement à Le Bourgneuf notamment. Ça fait que oui, il faut travailler vers le troisième lien, puis on va y aller, mais il faut aussi régler ces enjeux-là parce que ça va avoir des impacts très, très rapides sur la congestion si on réussit à y arriver rapidement.
6: Oui, mais l'engagement est fait.
10: Moi, j'aimerais ça savoir si on considère que si le PQ considère qu'on a des enjeux de congestion en ce moment.
9: Absolument. Et je l'ai dit et répété.
10: Donc,
9: et
10: quoi,
9: notre parti l'a dit et répété. Moi, je suis le député de Jean Talon. Je suis au cœur des travaux actuellement et des problèmes de circulation sur Duplessis, sur Henri IV, sur Robert Bourassa, sur Laurier. Je suis moi-même un utilisateur du transport en commun. Je marche, mais je prends ma voiture et je suis fatigué que ça n'avance pas, peu importe le mode de transport qu'on prend. Il y en a des solutions. Je les ai proposés même, j'en ai parlé pendant la campagne électorale pour la partielle. Je continue à en parler. Il y a des études qui démontrent qu'on pourrait instaurer une 7e voie dynamique sur le pont Pierre-Laporte. Ça n'a pas été exploré parce qu'on est coincé avec la lubie de la CAQ sur le troisième lien routier. On peut considérer l'abaissement du tablier du pont de Québec. On peut avoir une gestion intelligente avec les nouvelles technologies de la circulation des deux côtés du pont. Et il y a bien sûr le plan cité, qui est un plan pour avoir un réseau de transport collectif structurant qui va contribuer à décongestionner. Mais là, le problème qu'on a, c'est qu'on a trois partis politiques, le Parti libéral, la CAQ et le Parti conservateur qui proposent un projet qui repose sur du vent. Le Parti libéral, si je peux juste terminer, Julie, le Parti libéral a mis en place en 2017 un bureau de projet pour construire un troisième lien.
10: Ben oui.
9: Il a conclu en 2023, après 59 millions de dollars, que ce n'était pas la solution au problème de congestion. Il y a eu une étude ensuite en 2024 de CDPQ qui a dit la même chose. Le Parti libéral nous propose essentiellement
10: CDPQ
9: de recommencer ces études-là.
10: Non, c'est pas du tout ce qu'on propose. Premièrement, ce qu'on propose, c'est de partir du travail qui a été fait puis de faire avancer le projet. CDPQ Infra a une mission particulière en passant. Hein. CDPQ doit faire de l'argent avec ses projets. Fait que, tu sais, oui, c'est intéressant de voir ce que CDPQ a dit, mais voyons-le comme c'est aussi. C'est un organe de l'État qui doit aller chercher de l'argent puis faire des projets qui vont leur ramener du cash. Avec nous, ce qu'on dit, c'est prenons le temps là, de régler les problèmes. Puis en passant, dans Jean Talon, c'est vrai qu'on a tout l'enjeu de la congestion. Puis on a surtout un très, très gros enjeu de communication entre les. Tu sais, il y a le ministère des Transports, il y a la Ville, il y a CDPQ Infra, il y a personne qui sait rien. Puis j'ai pas vu grand-chose qui a été fait pour améliorer la communication avec les citoyens. Fait que moi, c'est sûr que si je t'ai lu, c'est quelque chose que je veux mettre en place, une espèce de cellule pour coordonner mieux avec les différentes personnes qui font les travaux, mais aussi communiquer directement à la population qui apprend le matin en se levant puis en partant au travail que leur rue est barrée ou que l'autre intersection est faite. Moi, j'ai pas vu ça dans les derniers mois. Fait que c'est un constat que je fais.
9: Ben, en fait, je suis d'accord, Julie, ça, il y a l'arrimage entre les différents travaux puis les différents projets, les différents intervenants auraient intérêt à être améliorés, je suis d'accord, mais ça suffit pas, là. Il faut parler des, c'est quoi la grande vision.
10: C'est une première étape, puis ça, c'est un travail qui a pas été fait dans les derniers mois.
9: Julie, tu sais, couper, là, c'est de deux côtés. Là. Je viens juste de commencer.
10: C'est ta phrase.
9: Mais, donc, il y a des enjeux de communication, mais là, il faut parler de la vision. Aujourd'hui sort une nouvelle à l'effet que l'UNESCO dit que le statut de ville patrimoniale de l'UNESCO de Québec, qui est un outil extraordinaire pour le tourisme, est mis en danger par le projet que vous soutenez, sans aucune base, sans aucune donnée. C'est ça le problème de présenter des projets qui ne sont pas étudiés. Ça engendre des risques pour une industrie qui amène 6,7 millions de visites touristiques par année et près de 2 milliards de revenus touristiques par année. Est-ce que vous voulez vraiment mettre ça en danger?
10: Pascal, il n'y a pas de projet sur la table. On sait que la CAQ a fait des choses. On ne sait pas c'est quoi. On ne sait pas par où que ça va passer. Avant de dire qu'on va mettre en cause le statut de l'UNESCO, je pense qu'il faut voir que ça va ressembler à quoi le projet. Puis nous, on va le travailler de façon responsable. La CAQ a fait des projets sur des coins de table. On se ramasse 8 ans plus tard, il n'y a rien qui est là. Maintenant, on allait dans falaise de céleri. Là, est-ce qu'on peut se dire, si on veut que ça fonctionne un jour, on va prendre le temps de s'assurer qu'on respecte l'UNESCO.
6: Mais il a dit qu'il était pour un périphérique, votre chef.
10: Ben oui, on est d'accord. Mais c'est juste comment il va se faire. T'sais, avant de dire qu'on va perdre le statut de l'UNESCO, tu vois comment on va le faire? À quoi il va ressembler? Qu'est-ce que ça va donner?
9: Donc,
10: il y a des villes qui ont des ponts puis qui ont un statut de l'UNESCO.
9: Ouais,
10: est-ce
9: qu'on
10: peut l'intégrer dans l'architecture?
9: La vallée de l'Elbe a perdu son statut de ville touristique. Ça a eu des impacts importants sur le tourisme, sur l'économie. Vous proposez de faire la même chose avec un projet. Vous venez de nous le dire vous-même. Vous savez même pas c'est quoi votre projet. Vous faites la même chose que la CAQ.
10: Pas du tout.
9: Vous arrivez en période électorale. Parce que moi, j'ai entendu les députés du Parti libéral, depuis que je suis élu, être contre le troisième lien, même moquer le gouvernement de la CAQ. Et là, vous proposez de faire pire que le gouvernement de la CAQ.
10: Les projets de la CAQ.
9: Vous arrivez avec ça aux élections pour séduire l'électorat. C'est pas ça une vraie vision pour le transport et la mobilité durable à Québec.
10: Ça fait plusieurs mois et même plus d'un an que Charles en parle. Donc, c'est pas vrai ce que vous dites.
6: La région, et je finis avec ça, la grande région de Québec, la belle région de Québec, il y a la ville, il y a les banlieues, il y a la ville et il y a la... ce qu'on appelle la ruralité, les campagnes, et il y a votre comté également. Là, vous vous adressez aux gens de votre comté, mais on veut connaître votre vision de Québec. Qu'est-ce que vous nous vendez? Qu'est-ce que vous nous mettez sur la table? Attends, moi, je demeure pas, moi, je reste dans le comté de Charlebourg, mais on travaille ici, dans Jean Talon. Qu'est-ce qui fait en sorte que vous devriez devenir le porteur de messages, le porteur de projets pour ce comté-ci, là? Là, il y a une élection, c'est une longue élection, mais il y a beaucoup de gens qui vous écoutent et ça compte pour beaucoup de portes, ce qui se passe ce matin. La parole est à M. Paradis, député sortant. Mais pourquoi on devrait vous réélire ou vous élire?
9: Bien, j'étais en porte-à-porte hier et il y a une dame qui va me fournir le début de la réponse à votre question. Elle m'a dit, en tout cas, il y a une chose qui est sûre, M. Paradis, depuis que vous êtes élu, on n'a jamais autant parlé de Jean Talon, puis on dirait qu'on parle tout le temps de la capitale nationale. Et c'est vrai, ça sert à ça, un député qui est constructif, qui est présent sur le terrain auprès des entreprises, des organismes de la région et surtout de Jean Talon et des citoyens. Parce que ça, il y a un travail très important qui se fait au bureau de circonscription et j'ai été très présent. Je veux continuer à le faire et on a une vision très ambitieuse pour la capitale nationale qui passe d'abord par la propulsion de notre économie. Le plan PME qu'on propose avec une réduction historique de la fiscalité et du fardeau administratif, c'est bon pour les entreprises d'ici, qui sont des entreprises de l'innovation, de la technologie. Et ça, ça va commencer tout de suite après notre élection. On a la meilleure équipe économique, ça a été reconnu par à peu près tous les médias, pour faire face notamment à la crise commerciale avec les États-Unis. Donc ça a des impacts ici. Maintenant, on parlait tout à l'heure du tourisme. Il y en a qui veulent mettre en danger le statut touristique de la ville de Québec. Nous, on veut continuer à travailler là-dessus. Notamment, il y a des projets sur lesquels j'ai travaillé ici sur l'avenue Maguire avec la Société de développement commercial pour avoir un projet d'attractivité touristique qui s'appelle les Murs de Maguire. Il y a plein d'autres projets qui sont en cours actuellement. Et il y a aussi la question des services publics. Beaucoup de gens me parlent en porte-à-porte de l'accès aux garderies, de l'accès aux soins de santé de première ligne. Ça va vraiment être parmi nos priorités au lendemain de l'élection.
10: Bien, de notre côté, on pense qu'il faut remettre la capitale nationale au centre des décisions. On l'a vu dans les 8 dernières années, on a été dans un va-et-vient de projets qui n'ont jamais abouti. On n'a pas respecté le statut de capitale nationale du côté de la CAQ. On s'est un peu foutu de ça. Puis pour nous, ça c'est la première chose peut-être. Puis tu sais, je sais que ça peut paraître symbolique, mais il faut qu'on remette le statut de capitale nationale, qu'on le renforce. Ça va nous aider à avoir des projets qui atterrissent. On a présenté une vision sur 10 ans là, de projets qu'on souhaite mettre de l'avant. Mais au-delà de ça, c'est vrai qu'il y a d'autres enjeux qui sont importants, puis plus locaux. On a des enjeux d'école, notamment dans Jean Talon. Je me suis engagée à soutenir le centre de services scolaires pour l'ajout d'une école primaire au centre, pour faire l'agrandissement de Rochebelle aussi, où qu'on ait des besoins. On a des projets. C'est vrai que le projet de la rue Maguire, c'était bien, puis il faut continuer dans ce sens-là. Il faut essayer de revitaliser un peu, de redonner de l'espace pour que les gens soient fiers. Puis les services publics, ça va faire évidemment partie de la discussion. Maintenant, quand je fais du porte-à-porte, c'est sûr qu'il y a beaucoup de monde qui me disent qu'ils veulent pas, par exemple, de référendum. Puis ça, c'est quelque chose qu'il faut quand même qu'on souligne. Le Parti québécois a peut-être des bonnes propositions, mais le premier point, c'est quand même de faire un référendum. Donc, ça a l'impact et on s'en fait beaucoup, beaucoup, beaucoup parler sur le terrain. Donc, nous, on veut amener une stabilité économique. On veut amener de la croissance, générer plus de revenus, mais avec un référendum, c'est pas la solution pour y arriver.
9: La stabilité économique, là, c'est d'abord d'avoir une équipe économique solide qui est prête à redresser la barre des finances publiques du Québec, à mettre fin au gaspillage et à rassurer les partenaires, notamment les partenaires commerciaux du Québec, et c'est exactement ce qu'on offre. Oui, l'indépendance du Québec fait partie des sujets. Ça fait partie de notre programme et de poser la question de l'avenir national de notre peuple, c'est important, surtout en cette période où on se rend compte que si on n'est pas à la table, on est au menu. On est au menu des négociations commerciales internationales actuellement. Mais les gens parlent aussi de l'équipe qu'ils veulent avoir pour parler justement des services sociaux, de l'éducation, de la santé. Et c'est là qu'on leur propose une vision très ambitieuse pour la capitale nationale. Il y a d'autres sujets aussi qui préoccupent les gens en environnement, en transport et mobilité durable. Et là-dessus, je suis d'accord avec Julie. On a manqué d'ambition dans les dernières années avec le gouvernement de la CAQ et le statut de la capitale nationale n'a pas été respecté. Donc nous, on veut rehausser ce statut-là. On veut refaire de la capitale nationale ce qu'elle doit être, c'est-à-dire le cœur de l'activité politique, diplomatique, économique du Québec. Et nous, en plus, on veut en faire une capitale internationale.
10: Ouais, mais je pense que c'est très loin dans la priorité des gens et c'est pas vrai que ça amène de la stabilité économique. On l'a vu partout où il y a eu des référendums, puis on a eu des expériences ici au Québec. Moi, en passant, on a une équipe économique. On a une équipe économique qui a aussi été saluée. Tu sais, on peut jouer la game de qui a été le plus salué dans les médias, mais on a une équipe qui a été reconnue aussi. Et on a une expérience de gestion des fonds publics. Quand on a été au gouvernement la dernière fois, on a fait un exercice de diminuer la taille de l'État, de ramener à l'équilibre budgétaire. On est le seul parti qui a réussi à faire ça. Ça fait qu'en termes de crédibilité économique, je pense qu'il faut qu'on y pense. Puis si je me souviens bien, à l'époque, le Parti québécois était plutôt opposé à ça.
6: Le mot de la fin, on vous laisse une minute chacun pour conclure. La parole est à Mme White, une minute chacun pour conclure un message. Vous ne me parlez pas, vous ne parlez pas à Dan, vous parlez à des dizaines de milliers d'auditeurs et d'électeurs potentiels.
10: Bien, merci beaucoup pour l'invitation. Je pense que ce serait la première chose de pouvoir venir échanger, de pouvoir discuter avec vous sur vos ondes. C'est toujours un plaisir, même quand on se coltaille un petit peu. Ça fait plaisir d'échanger. Nous, on est là pour écouter. Oui, on a des idées à vendre, mais on est surtout là pour vous écouter puis de venir faire ces exercices-là. Ça nous permet aussi de prendre le pouls de tout ça. Moi, je compte être une députée qui va être en mode écoute, qui va être là, qui va travailler avec les gens, qui va prendre les dossiers à bras-le-corps. Puis ça fait partie, c'est dans l'ensemble de la région de Québec. Oui, dans Jean Talon, mais partout dans la région de Québec. Puis ça fait plaisir d'avoir été avec vous.
6: Monsieur Paradis.
9: Merci de l'invitation. Merci, Julie. Un plaisir de débattre avec toi. Les électeurs doivent se poser la question, qu'est-ce qu'ils veulent pour les quatre prochaines années? Et est-ce qu'ils veulent continuer avec la CAQ, son gaspillage de fonds publics, des politiques publiques mal ficelées, des projets comme Nordvolt, pas d'amélioration, même la situation qui s'empire en santé, en éducation? Est-ce qu'ils veulent le Parti libéral qui, ben, on l'a entendu aujourd'hui, essentiellement veulent continuer sur le même modèle en immigration, veulent continuer sur le même modèle d'investissement discrétionnaire, donc des milliards qui sont investis au pif du gouvernement qui choisit les gagnants, les perdants, ou alors ils veulent une équipe qui amène du vrai changement, qui amène une vision, des politiques rigoureuses sur tous les sujets sur lesquels on est sorti, et un député qui, depuis 3 ans, a été très à l'écoute, très présent sur le terrain. J'ai eu des centaines d'activités, des centaines de cas citoyens avec les organisations, les entreprises et les gens de la place. Je demande, je sollicite que les gens de Jean Talon m'accordent de nouveau leur confiance pour continuer ce travail de collaboration avec vous.
6: Merci beaucoup. Merci de votre présence. On est en studio ou on reste en studio?
2: C'était parfait. J'ai aimé ça. J'ai aimé ça comme débat. Il y avait une certaine diplomatie dans la façon de débattre.
6: Il y en aura d'autres.
2: On a vu les pires.
6: Il faut que ça soit accepté. Il faut que les autres viennent. Il faut que les autres viennent débattre. Et je vous remercie beaucoup de vous être déplacés pour débattre. L'émission continue. The show must go on, comme on disait. On est en direct de Grande Allée à Québec. C'est quelqu'un qui aurait bien figuré dans la présente campagne, mais elle a décidé, pour ses raisons bien personnelles, de ne pas se lancer. Mais on l'accueille parce qu'elle est devenue chroniqueuse dans Montréal Live. C'est Jackie Smith au retour à Radio X.
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6: Ouais, beaucoup de commentaires là, sur la messagerie par rapport à notre dernier invité, Farnell Morissette, candidat du Parti libéral dans Taschereau. Et continuez à commenter sur la messagerie, il n'y a pas de problème. Bon, il est là, notre gars, il est là!
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6: Sylvain, comment vas-tu?
14: Hey, ça va super bien. On parle de bouffe, finalement, en campagne électorale.
6: Ben oui.
14: À chaque fois, après une dizaine de jours, je suis déçu. Il n'y a personne qui parle de bouffe. Mais Québec solidaire nous a sauvés.
6: Ben oui.
14: On
6: ben
14: va
6: oui,
14: ouvrir des épiceries publiques.
6: Ben oui. Hey, qu'est-ce que tu penses de ça? Ben là, on veut... ben, l'autre chose, c'est qu'on veut limiter, plafonner les profits de métro à 2%, le IGA, Sobeys, puis peut-être l'Oblast Maxi, ben Super C, tout ça, là.
14: Ben, ils se font trop d'argent. Ils impriment de l'argent, ces gens-là.
6: Mais on va faire quoi, là?
14: C'est criminel.
6: Ils vont s'en aller. Ils vont quitter le petit feu.
14: Ben, écoute, bon. On a un système capitaliste. La dernière fois que j'ai regardé, en tout cas, on a un système capitaliste.
6: Oui.
14: Sans profit, on n'a pas d'épicerie.
6: Ah, bon. C'est sans profit. Je veux dire, les compagnies privées font pas de... Nous autres, Radio X, c'est pas de profit. On n'a pas de job ici, là.
14: Ben, je sais. Mais selon Québec solidaire, au-delà de 2 % de marge nette, là, c'est trop. C'est trop. C'est inexcusable. Malgré le fait qu'ils ont des pharmacies, malgré le fait qu'ils vendent d'autres choses que de la bouffe, on s'en tient à 2 % Moi, je dois vous dire, de mettre un maximum sur le profit, c'est la pire chose qu'on peut faire.
15: Mais j'imagine, Sylvain, que vu que 2 % de profit, c'est la limite de l'acceptable, j'imagine qu'ils vont nous annoncer que maintenant, la marge bénéficiaire de la SAQ sera réduite à 2 %
14: Ben, c'est ça, exactement. Fait que, tu sais.
15: Je m'attends à ça, moi, là.
6: T'es à 36-37% de marge SQ?
14: Bon, à peu près.
6: Juste à part tous les frais cachés qu'on ne veut pas passer, là.
14: Ben, c'est ça, exactement. Fait que, tu sais, on risque de voir de la comptabilité créative. Ça, c'est une chose aussi. L'autre chose, c'est que tu décourages l'investissement.
15: Ben oui.
14: Vous savez, là, si on décide de limiter le niveau de profitabilité, il y aura plus d'autres joueurs. Puis déjà, les gens chialent qu'il y a un oligopole, il nous manque de compétition. Ben, mettez une limite sur le profit, vous allez voir que ça a l'air un monopole.
12: Mais c'est pas juste ça, c'est que c'est un secteur qui est privatisé. L'État s'ingère dans un secteur, il vient compétitionner des privés. À un moment donné, tu dis, moi, je m'en vais, je quitte le petit feu.
14: Mais il y a une chose que j'ai aimé quand même de Québec solidaire, c'est très rare que je donne crédit à un parti comme Québec solidaire, mais quand même, l'ouverture d'épicerie pour s'occuper de déserts alimentaires, moi, je pense que cet argument-là a un peu de mérite. Pourquoi? T'sais, le vol à l'étalage, l'itinérance font fuir les bannières dans les centres-villes. Il y a des déserts alimentaires partout au pays, incluant au Québec. Moi, j'étais sur la Sainte-Catherine à Montréal en fin de semaine. Et puis, écoute, il n'y en a pas d'épicerie. Si tu veux manger, tu vas soit au Dollarama ou au Couche-Tard.
12: Mais il y en a déjà eu.
14: Il y en a déjà eu, tu sais. Fait que, mais en raison du vol, il y a plus grand bannière qui vont vouloir s'installer dans les centres-villes. Puis là, j'utilise Montréal comme exemple, mais tu sais, il y en a des exemples à Québec aussi.
12: Ah oui.
14: Mais tu sais, c'est là où, à mon avis, il y a quand même, tu vas soit au Dollarama ou au Couche-Tard.
12: Mais il y en a déjà eu.
14: Il y en a déjà eu, tu sais. Fait que, mais en raison du vol, il n'y a plus grand bannière qui vont vouloir s'installer dans les centres-villes. Puis là, j'utilise Montréal comme exemple, mais tu sais, il y en a des exemples à Québec aussi.
12: Ah oui.
14: Mais tu sais, c'est là où, à mon avis, il y a quand même. C'est un concept peut-être intéressant. Dans le fond,

0: exemple le plus... C'était ça, là, c'est un petit village en banlieue de Jacksonville. Ouais. On a ouvert ça en disant, il y a un food desert. Donc, c'est la même expression que tu as utilisée, mais ça a fermé.
1: Oui, ça a fermé. En fait, il y a plusieurs cas.
2: C'est ça qui va arriver
1: aussi. Il y en a eu au Kansas, il y en a eu au Wyoming. Il y a un cas qui existe encore à Sainte-Paz, là, outre les épiceries sur les bases militaires. Là, on s'entend que c'est des épiceries publiques, mais ils desservent une clientèle particulière, là, les militaires. Mais dans le cas de Sainte-Paz, c'est une communauté qui veut absolument une épicerie, mais ils payent. Il y a des subventions, ils payent beaucoup plus parce qu'ils veulent simplement avoir une épicerie dans leur puis les gens, ils se ramassent ça pour du café, ces choses-là. Alors, tu sais, il faut, si on a à ouvrir des épiceries publiques, c'est sûr qu'il faut accepter qu'on paye notre nourriture deux fois, comme contribuable et comme consommateur. Ça, c'est un choix de société qu'on doit faire. On peut pas contourner ça, ce fait-là. Là.
2: Mais le choix de société aussi de réglementer puis d'ajouter toujours des couches puis des taxes à gauche et à droite, ça, c'est un autre choix de société qu'on a décidé aussi. Et on défavorise peut-être là, l'entrepreneuriat avec ça, là.
1: Ah, c'est sûr. C'est certain. Il y a de la place là, pour l'entrepreneurship. Là. On le voit, il y a les centres de liquidation qui émergent un peu partout.
2: Parfait, ça.
1: Tu sais, en amont de la chaîne, moi notre podcast, le podcast de Food Professor, on est au CIAL à chaque année. C'est le plus gros show de l'innovation alimentaire. C'est incroyable, tous les nouveaux produits qu'on voit chaque année. Tu sais, il y a du monde qui veut investir dans le domaine agroalimentaire, mais la dernière chose que tu veux faire, c'est de limiter les profits et de laisser le gouvernement jouer un trop gros rôle. Parle à n'importe quel entrepreneur, déjà, le gouvernement joue un trop gros rôle avec la bureaucratie.
2: Exact. Fait que là, si tu ajoutes encore des couches, c'est peut-être une recette pour le désastre, là, recipe for disaster.
1: Tu fais du jus, tu es une nouvelle compagnie, tu fabriques du jus, un nouveau jus. Là. Tu veux-tu faire affaire avec le gouvernement pour vendre ton jus?
2: Mais non. Sérieusement? Tu ne veux pas d'impact?
1: Parce que tu sais, dans le fond, c'est parce que tu sais, tu vas chez Loblaws, tu vas chez Sobeys, en passant, un de mes comptes, c'est le gouvernement. Ça l'enlève un peu l'allure.
2: Ben, ça se peut que Loblaws ou l'autre dise tu vas faire que tu choisisses, là.
1: Oui, c'est ça. Dans le cas de la SAQ, c'est assez simple. Tu vends au gouvernement puis t'as pas le choix.
2: C'est
1: la
2: loi. Encore, c'est une espèce de verrue, là. Comment qu'on dit, là? C'est là depuis quoi, la prohibition? Bon, on continue à...

0: Écris ça dans le calendrier, mon homme. 2 septembre 1759. Daniel s'est poussé, m'a tout laissé
1: d'avance.
0: Ça là. D'avance.
1: Hey!
0: Hein? Fallait-tu que t'aies faim?
1: Ah, oh, d'après moi, ça en allait manger une grosse poutine à Fromagerie Victoria.
0: Hey, on fait une petite exception à la règle ce soir. Oui, on va faire de la musique tantôt. Mais d'abord, quand on parle d'avoir faim, ben écoute, mon chum en avant de moi s'occupe de nous autres. Il est arrivé main vide, mais c'est pas grave, check bien ça. Dan Bouchard, bonsoir.
2: Oui, désolé, je montais des tablettes au Papa Sandwich qu'on va ouvrir le 14
0: ouais, c'est ça.
2: Septembre. Là, je suis arrivé à la course.
0: 14 septembre, Papa Sandwich sur la Rive-Sud.
2: Ça va être Friends and Family pour l'ouverture, mais oui. Ça, c'est pas mal.
0: De toute façon, on aura le temps d'en parler.
2: Oui, c'est ça.
0: Évidemment, on va remplir ça, ce restaurant-là.
2: Oui.
0: Ça va, Dan Bouchard?
2: Ça va extrêmement bien.
0: Hey, je t'ai invité parce que là, il y a plein d'affaires.
2: Oui.
0: Il y a plein d'affaires.
2: Bon, on est excité.
0: Oui. Roulez passion.
2: Bon. Oui, monsieur.
0: Pour ceux qui ne connaissent pas Roulez Passion, allez visiter le site roulezpassion.com. C'est un endroit tout désigné pour avoir du fun. Rêver éveillé.
2: Oui, monsieur.
0: Hein? Lamborghini, McLaren, Ford Mustang, Corvette,
2: Porsche.
0: Z06.
2: Trois belles Porsches.
0: Porsche.
2: Oui.
0: Même, je te dirais...
2: G-Wagon.
0: Non, le... Ben oui, le G-Wagon. Hey, le G-Wagon, c'est pas mon troc, c'est le tien.
2: Oui.
0: Mais... C'est le truc que j'ai le plus de fun à mettre de la musique dedans.
2: Le système de son est fort.
0: Assez incroyable.
2: Oui.
0: Mon chum Denis a embarqué avec nous autres. J'ai dit, check bien ça. Hey, il capotait le son là-dedans. Gros chaf à même affaire. C'était quasiment une discothèque. On était rendu 11 dedans pour triper bien raide.
2: C'est que là, tu allais faire tout sa grande allée, monter le système de son.
0: Non, ça n'a pas arrivé parce qu'il ne faut pas faire de bruit à Québec.
2: Non.
0: Hein?
2: Oh, pas trop.
0: Mais non, il y a une loi anti-bruit.
2: Mais il serait assez fort pour pousser le tramway, par exemple, je pense.
0: Oh, ça, je pense que oui. Le pousser, le tirer, tout ce que tu voudras.
2: Oui.
0: Le mien...

0: C'est le Cadillac. C'est oui. sûr et certain. Le Cadillac Escalade, je suis jamais capable de l'avoir parce qu'il est toujours parti.
1: Oui, mais on a un client qui... Je te disais que des fois, c'est plus pratique d'être avec Roulé Passion que de te prendre un auto toi-même. On a un client, lui, qui se prend 25 000 pièces de location par année, puis c'est le Cadillac Escalade tout le temps.
0: Ben oui. Puis moi, tu sais, j'aime ça rouler en troc. Parce que c'est évident là, que dans mon Corvette, j'ai perdu 40 quelques livres.
1: Oui.
0: Ça va bien. J'embarque dans le Porsche, ça va bien. La McLaren aussi, il porte l'évent en l'air. Mais j'ai dit, Criff, Dan, je suis pas capable d'avoir le Cadillac. Es-tu capable de faire trouver une solution, de me trouver un SUV sur le centre du monde?
1: Mm-hmm.
0: Il dit, qu'est-ce que tu veux, Carbo? Ben, moi, je veux avoir le Lamborghini Truck. Lamborghini comme
2: Hélène Boudreau.
0: Hélène Boudreau.
2: Pareil.
1: Ben oui.
0: Même affaire.
1: Ben, je pense qu'il va être encore plus beau que celui-là, Hélène Boudreau.
2: Hop là.
0: Ben, vous l'avez acheté.
1: Oui, on l'a fait.
0: Toi et puis trois autres gars?
1: Oui, on a mis quatre actionnaires dans la compagnie, puis on a fait une folie. J'en ai trouvé
0: un. Tu m'en as même pas parlé, tu m'as dit j'ai fait une folie.
1: Oui,
0: puis même pas eu le temps de mettre d'argent dedans.
1: Je t'ai envoyé une photo.
0: Oui.
1: Bon. C'est qu'on a trouvé un, puis si vous voulez flasher.
0: C'est cool. Ben oui.
1: Moi, quand j'étais jeune, ma mère me parlait toujours, elle dit une vache, c'est pas mauve. Une girafe, c'est pas mauve. Il y a quelqu'un qui m'a dit que Lamborghini Urus n'était pas mauve, mais oui, il est mauve.
0: C'est mauve.
1: Puis il est mauve
0: solide. C'est couleur raisin, très foncé. Ouais. C'est une très belle voiture.
1: C'est extrêmement beau. L'intérieur blanc et noir. Puis c'était deux sièges capitaine en arrière. Donc c'est une auto pour quatre personnes.
0: Quatre pilotes automobiles.
1: Oui, c'est une voiture d'exception. Il va être très beau. Et en location chez Roulé Passion pour les trois prochaines années. On devrait l'avoir d'ici, si tout va bien, vendredi, sinon la semaine prochaine. Puis pour...
0: Il devrait être à Saint-Émile la semaine prochaine.
1: C'est ça. Mais pour les auditeurs, est-ce qu'on va faire quelque chose de le fun pour tout le monde? Le Lambo, ça va être un auto qu'on va louer probablement à 1199. J'ai pas fini mes calculs exactement par jour. Nos compétiteurs à Montréal louent ça à peu près 1299. Mais pour la gang à Carbo, pendant les deux premiers mois, septembre-octobre, le russe va être à 999$.
0: Ha ha! Tiens, 1000$.
1: Ah ouais. 999$, donc ça va être un super rabais. Vous allez pouvoir partir avec un auto qui vaut 350 000, avoir du fun avec. Puis c'est de loin un des camions les plus trippants que j'ai conduit. C'est que vous allez avoir un plaisir fou avec ça. C'est une auto d'exception. La Lamborghini Blanche nous a rendu de fiers services depuis 3 ans et il nous reste encore une demi-été encore l'année prochaine. Mais je pense que les gens vont triper, puis ça va encore embellir le devant du lavoto. Quand je vois tes petits jeunes partir du cégep à 4h05.
0: Eh oui.
1: Là, mes employés m'appellent « Hey, t'as encore acheté un autre auto? » Mais oui, nous, on
0: sait plus où ils mettent, Pam, hein?
1: Non.
0: Bon, à moi, c'est serré pas mal.
1: Mais on a tellement des bons membres, on a tellement de belles gangs que ça me fait plaisir de faire ce genre de choses-là. Puis depuis le début, j'ai dit, c'est pas une compagnie faire de l'argent, c'est une compagnie pour avoir du fun.
0: C'est ça.
1: Ouais.
0: Moi, j'ai fini par investir là-dedans.
1: Ouais,
0: je suis très content.
1: As-tu du fun?
0: Ben oui, on a du fun.
1: Bon, c'est ça qui est important.
0: Donc là, on a d'autres projets, mon Louis. On a peut-être envie de se faire... la voiture des bagnoles.
1: Oui.
0: Comment elle s'appelle?
1: C'est Flash McQueen.
0: Flash McQueen.
1: Ça, c'est pas mal des films préférés.
0: Je suis en train de me magasiner peut-être, là, essayer de transformer un Mustang en Flash McQueen. Oh, et louer ça. Ouais, les événements, les affaires de même. On verra.
1: Fête d'enfant.
0: Tu sais, là-dedans. Puis la question d'à peu près tout le monde qui me pose la question, même encore par texto, allez-vous finir par avoir un Ferrari? Mais là, on est dans un dilemme. Oui. On est en processus de...
1: Oui.
0: Quand je dis « on », parce que je vais embarquer là-dedans, celle-là. Oui. Puis, mais on ne sait pas encore quel modèle.
1: Non, bien, il y a deux, trois dilemmes là-dedans. Parce que quand j'ai commencé à faire les membres, j'ai dit à tous les membres en les signant, quand ça va être le temps d'acheter une grosse voiture, vous allez faire partie de la gang avec nous autres.
0: Ben oui.
1: Donc, le plan de match avec la Ferrari, c'est que chaque membre qui va le vouloir, on va avoir 30 parts. Roulé Passion va regarder 30 parts, il va avoir 60 parts au complet dans la voiture.
0: C'est ça.
1: Ça, c'est comme un genre de côté à part du membership. Chaque part de la Ferrari va valoir 5 000$.
0: Pas cher, là.
1: Non, mais ça va, ça va vous donner 3 journées de location en partant.
0: Ouais.
1: Donc, vous allez avoir ça, mais vous allez pouvoir dire, moi, j'ai 1/60 d'une Ferrari dans ma vie. Puis, ce qui va être trippant, c'est que si, c'est là que je suis en train de faire mes devoirs entre une 4,88 puis une 2,96. Donc là, on est dans nos devoirs là-dedans. La 4,88 garde quand même assez bien sa valeur, mais c'est une voiture qui a arrêté d'être faite en 2021. La 2,96 a commencé en 2022 et c'est une voiture qui est encore faite aujourd'hui, mais c'est une hybride.
0: Elle est boudée parce que c'est un 6.
1: C'est ça. Ouais. Donc, puis c'est une voiture qui est quand même dévaluée. Donc là, on est en train de prendre nos informations. Il va falloir aller faire peut-être une petite balade chez Ferrari puis qu'il nous explique un peu tout ça. Et on a un monsieur à Québec qui est prêt à nous les réparer. Donc, c'était un des gros problèmes que j'avais depuis 2 ans. Je n'avais pas personne qui pouvait réparer une Ferrari à Québec. Et vous comprenez, des fois, quand on loue des voitures, on a des petits pépins rapides et je ne peux pas commencer à faire les retours à Montréal, faire réparer une voiture. Et le monsieur me dit qu'il va être capable de réparer la voiture à 80 % du temps.
0: L'entretenir. Pas la réparer, mais plutôt l'entretenir.
1: Donc, le but là-dedans, c'est que si vous avez de l'intérêt à devenir membre depuis un bout de temps, là, on monte notre projet. On est rendu 56 membres. Le but, ça serait de se rendre à une centaine d'ici 2 ans, 3 ans. Mais ça, c'est notre premier gros projet. Et après ça, si ce projet-là marche, ben qui dit pourquoi qu'on ne ferait pas une Bugatti un jour?
0: Oui, c'est ça.
1: C'est ça le plan
0: de match. Ça serait probablement notre rêve.
1: Oui.
0: J'aimerais bien ça. Ben écoute, ça serait le fun.
1: Ben, faut, tu sais, la pire affaire, Carbo, qui peut arriver dans la vie quand tu vas essayer de faire quelque chose, tu vas atteindre tes rêves. Ça, c'est Mark Hamill qui me l'a appris quand j'étais un petit gars de 5 ans. C'est pas compliqué, Luke Skywalker. C'est quoi la pire affaire qui peut arriver si tu veux pas essayer de le faire ou tu le demandes pas? C'est quoi qui va arriver?
0: Ben, c'est ça.
1: Tu vas te faire dire non.
0: C'est ça.
1: Bon, c'est juste
0: à un moment donné. Il y a un grand sage qui s'appelle Dan Beaulieu. C'est un carrossier, le gars dans la vie. Il me dit, tu sais, Carbo, t'es aussi bien de vivre pendant que tu vis, parce que quand tu meurs longtemps à ta barouette. T'as bien raison.
1: 4 milliards d'années sur la planète Terre, puis on est juste 20 000 années. On est un petit
0: crinçon. T'es là à peu près 80 ans, puis après ça, t'es plus là, puis ça ne peut rien. Ben, c'est ça qui arrive. Sinon, Fromagerie Victoria, ça va bien.
1: Ça va extrêmement bien. Je te dirais qu'en ce moment, là, si on est capable de faire un petit tour, si vous cherchez un emploi en ce moment, Mick à Beauport a encore besoin un peu de monde. Il a remonté l'équipe. Ça a été un peu plus tough cette année, c'est bizarre, parce qu'on a eu des problèmes. C'est jamais arrivé en 20 ans de restauration. On a eu des problèmes cette année avec nos gars de cégep. On dirait que tous les profs de cégep ont décidé de se faire un horaire de 3 jours.
0: Ah ben?
1: C'est que tous mes gars finissent à 6 heures le mardi, mercredi, jeudi. Ça commence à 10 heures le lundi. Puis c'est qu'on a bien de la misère à se trouver du monde. C'est que si vous êtes quelqu'un qui cherche un emploi temps plein, avec les cotes, ça va vous donner 22-23 piastres de l'heure avec les salaires. Beauport, on a besoin de monde en ce moment, des temps pleins, du monde pour ouvrir, pour les déjeuners. On cherche encore. Moi, Sainte-Foy, je viens de finaliser mon équipe aujourd'hui, mon touché à Dubois. Mais sinon, ça va quand même très bien. Mais Beauport puis Le Bourgneuf, on a besoin d'un peu d'amour. Fait que si vous avez du temps à nous donner, puis ça vous tente de venir rejoindre nos équipes, ben on est là pour vous. C'est que venez faire un petit tour, on a hâte de vous voir. Puis là, on rouvre le Papa Sandwich le 14 septembre.
0: Ben, Saint-Augustin, c'est fait.
1: Saint-Augustin, c'est fait. Saint-Augustin, jusqu'à là, je pense que Mathieu va bien. On a nos employés. Non, peut-être un temps plein, je vais voir quand on va ouvrir les vies, dépendant comment ça va aller. Donc, gênez pas, venez nous voir, vous cherchez la job. Ça vous tente d'arrondir vos fins de mois, puis des bonnes jobs qui sont bien payantes, puis avoir du fun avec nous autres dans la restauration, bon. On est là.
0: Oui, l'annonce est faite.
1: Oui, monsieur.
0: Puis finalement, t'allais faire une caverie à la Carbo, mais là, c'est une caverie à la Dan Bouchard. Ouais. Ça, j'aime ça. Parce que je sais pas, mais Dan Bouchard, lui, il vient en érection aussitôt qu'il voit une statue de Star Wars. Mais le gars, il a pas le temps. Il travaille jour et nuit. Regarde, tu t'en vas là, t'en retournes.
1: Oui, je retourne. J'ai des tablettes à aller monter à Lévis.
0: C'est ça. Travaille jour et nuit. Il a décidé de prendre l'avion en fin de semaine.
1: Oui.
0: Prends l'avion, ça va à Toronto.
1: Samedi.
0: Amène un sac de fromage au gars, là, comment est-ce qu'il s'appelle?
1: Mark Hamill.
0: Puis 25 secondes avec, à peu près, ben, jaser.
1: Ce qui est arrivé en ce moment, c'est que jeudi, avant l'autre semaine, Mark Hamill était à Toronto, puis le Fan Expo, qui est pas mal meilleur que le Comic Con, s'est dit, hey, on a une chance d'amener Mark Hamill avec nous autres. C'est qu'ils ont fait un genre de forfait à 1000$. Où tu avais la chance d'avoir une signature, une photo puis une conférence qu'on était dans les premières rangées avec lui. Donc, c'était une aventure qui durait à peu près, grosso modo, au total, toutes 5 heures avec les fils puis tout ça. C'est que la première chose, je suis allé prendre une photo. Puis si vous allez voir la photo sur Facebook, vous allez voir mon nom, vous allez voir que j'ai 52, mais sur ta photo-là, j'ai l'air d'un petit gars de 5 ans. Tu sais, je veux dire. Puis avant de le voir,
0: je suis. T'avais dans tes culottes, hein?
1: Donc, oui. Non, Carbo, Christy, quand j'attendais, il y avait un monsieur qui avait de la misère à marcher avant moi, puis j'ai commencé à pleurer. Là.
0: Ah oui.
1: Là, la madame me dit. Il m'a dit, ouais, ça se peut qu'il y ait des flashs avec les lunettes. J'ai dit, c'est pas vrai, il m'a fucké cette photo-là. J'ai ôté mes lunettes. Je fais mon sourire, puis je te jure que si tu regardes la photo, j'ai l'air d'avoir 5 ans à sa photo.
0: Je vais aller voir ça.
1: Puis après ça, on attendait pour la conférence, puis il a été super généreux. Il a donné 45 minutes de son temps pour raconter sa vie, qu'est-ce qu'il a fait, tout ça. Puis après ça, j'ai eu la chance d'aller faire signer un de mes bonhommes, donc une de mes figurines. Puis j'ai donné un sac de fromage, puis j'ai dit, monsieur Hamill, la raison pourquoi aujourd'hui je suis rendu pas mal où je suis rendu, c'est un peu grâce à vous, parce que le petit cul de 5 ans a appris que quand quelqu'un disait non dans la vie, c'était pas une bonne affaire. Il faut toujours continuer. Il faut toujours avoir ses rêves, continuer.
0: Même si la porte est fermée, finir par ouvrir.
1: C'est ça. Puis, botter dans la botte, j'ai dit, je sais que vous étiez un acteur dans ce temps-là, mais moi, c'est de même que j'ai été élevé parce que mes parents n'étaient pas mes là, puis c'est Star Wars pas mal qui m'a élevé.
0: Oui. Puis tu sais, aujourd'hui, Star Wars, pour toi, ça vaut beaucoup, beaucoup, beaucoup.
1: Ben, puis tu sais, Star Wars, il y a 3-4 choses. Oui, ils ont révolutionné le monde de la science-fiction, mais George Lucas est un génie côté marketing. Puis moi, tu sais, je suis un gars de marketing à base.
0: Oui. Ben oui.
1: J'ai des restaurants, mais avec l'antidote, tout ça, c'est de même que j'ai monté mes compagnies. Puis j'ai toujours regardé ce que ce gars-là était en avant de tout le monde. Puis tu sais, George Lucas, c'en est un autre qui c'était ses rêves. Il voulait faire des films. La technologie qu'il y avait dans ce temps-là était pas là. Mais il l'a créé, la technologie, puis il a créé les studios pour faire ses films.
0: Ben oui.
1: C'est que tu sais, ce gars, c'est un génie.
0: J'ai un auditeur qui pose la question.
1: Oui.
0: Oh, écoute-moi. Est-ce que M. Hamill parle française ou juste l'anglaise?
1: Il a juste parlé anglais quand j'étais là.
0: Ah oui? Hein?
1: Ouais.
0: Ben oui, c'est sûr.
1: Il y a plusieurs acteurs de Star Wars qui parlent français.
0: Ben oui.
1: Mais je pense pas, il a dit bonjour en français qu'il a pris d'affaires, mais tu sais, il était quand même à Toronto, il était pas à Montréal. Là.
0: En tout cas, beau trip, puis je te lève mon
1: j'ai
0: chapeau.
1: J'ai trippé ma vie.
0: T'es un exemple pour moi, Dan Bouchard.
1: T'es fin.
0: Un gars qui travaille 40 000 heures par semaine, des paquets d'enfants, des chars à régler, des patentes.
1: Ouais, mais ça, les paquets d'enfants, c'est grâce à ma blonde, tu sais comment ça marche. Là, parce
0: puis on l'aime, ta blonde.
1: Oui, Andréane, c'est une perle.
0: Andréane, on l'aime.
1: C'est ça.
0: Il n'y a pas une personne qui va venir parler d'Andréane.
1: Non.
0: Parce que tu viens en paquet de deux.
1: On a un G-Wagon. On passe et on arrêtera pas au stop. Ring.
0: Dan Bouchard.
1: Oui.
0: Fromagerie Victoria Duplessis.
1: Oui.
0: Donnacona Papa aussi. Sandwich. Donnacona.
1: Aussi, oui.
0: Papa Sandwich Saint-Augustin.
1: Oui.
0: Bientôt Lévis.
1: Bientôt Lévis.
0: Et voilà. On est comme ça. Et roulez passion. Merci beaucoup.
1: Un gros merci, gang.
0: Merci. Une pause, puis on fait de la musique non-stop?
2: Ben, on peut faire ça, ouais. Bonne idée.
0: Ah ouais, on fait ça.
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0: show de cette édition du 2 septembre 2026. On a quand même eu un beau début de semaine, hein?
1: Ben oui!
0: On part ça avec du Genesis, une toune que personne entend, personne n'écoute, c'est bien rare. Peut-être à part Martin Levac.
1: Ouais.
0: Là, on embarque dans la pluie ce soir, 14 degrés, demain 17 degrés de la pluie, vendredi 21 degrés de la pluie, samedi 21 degrés de la pluie aussi.
1: C'est merveilleux.
0: Et après ça, on revient à du 23-24 avec du soleil.
1: Ah.
0: On va pouvoir embarquer sur le bike, aller se promener un peu.
1: Le retour de l'été.
0: Oui, tu vas pouvoir grimper de montagne dimanche.
1: Ouais, peut-être.
0: Oh, chier dans la montagne, toujours le fun.
1: Ben oui, à côté sur un arbre.
0: J'ai écouté ton histoire, là, que ta blonde a été obligée de chier dans la montagne aussi. Là.
1: Oui.
0: Je t'avais-tu raconté une fois quand je descendais de l'autoroute 20? Ben, c'était pas dans la montagne que j'ai chié. Mais j'étais avec Hugo Girard dans le téléphone, dans mon Bluetooth, dans mon truck, puis je descends ça à 20. Puis là, je commence à avoir dans le coin de Deschambault des sueurs.
1: Pas le fun, ça.
0: La halte, là, est affarmée.
1: Ben, comme d'habitude, là, une halte routière au Québec, si elle est ouverte.
0: Ben, je me suis rendu à sortie Fossambault. Tout en jasant avec Hugo. Là, je tasse une fesse, je tasse l'autre, je tasse une fesse.
1: Une bonne ride pareil de
0: Fossambault.
1: De Chambault, Fossambault.
0: Ouais, j'ai sorti dans la sortie Fossambault. Fait que tu n'arrives pas direct sur Fossambault, tu fais comme un L.
1: Ouais.
0: Il y a un genre de petit bois, là.
1: Ouais.
0: Parqué mon truck, mis ça, c'est quatre flasheurs, baissé mes culottes, j'ai chié sur le bord de la rue pendant que je parlais à Hugo. Mais Hugo me parlait dans le Bluetooth. Mais moi, j'étais plus dans le truck. Feu. Il n'a jamais aperçu que j'étais chié dans le bois. Mais je suis torché avec mes bobettes, j'ai remonté mes culottes, j'ai rembarqué dans le truck. Ouais, c'est quoi tu disais?
1: Et les bobettes sont encore dans le bois à ce jour.
0: Ça, c'est sûr. J'avais plus le choix, là. C'était ça où je beurrais le truck.
1: Quand il faut, il faut.
0: Ah non, non.
1: À un moment donné, ça pousse, ça c'est cogne ça. À la porte, t'as c'est pas ça. Le choix.
0: Ce soir, c'est de la musique. On va s'amuser avec les auditeurs, les auditrices. Oui, j'ai fait une pause plus tôt, mais on a maintenant, regarde, presque un beau trois quarts d'heure de plaisir à jouer de vos tunes. Il n'y a pas vraiment de thème ce soir. On va y aller comme ça te tente. Je ne sais pas comment tu files. Je ne sais pas qu'est-ce que tu as envie. Mais regarde, on va voir.
1: Voilà.
0: Les lignes sont pleines.
1: Absolument, depuis un bout.
0: Au 418-670-9098. As-tu vu, je ne t'ai pas parlé de politique.
1: Non.
0: Je ne t'ai pas parlé de Bouchard qui a ramassé la petite conservatrice. Je ne t'ai pas parlé de Pierre-Yvelard. Je ne t'ai pas parlé de personne, puis ça n'arrivera pas. Ce soir, on écoute de la musique.
1: C'est merveilleux.
0: Hein? Allô, Radio X.
2: Salut, Carbo.
0: Comment ça va?
2: Hey, ça va, toi.
0: Ben oui, numéro un.
2: Ah, hier, tu m'as fait triper quand tu parlais des choses qui n'existaient plus. Moi, j'en ai des anecdotes. D'abord, le pont Parnic, le restaurant La Ronde.
0: Ah oui?
2: Le Caillou. Après ça, il y avait le Barry d'Huit.
0: Barry d'Huit?
2: Le Barry d'Huit.
0: Oui, ça, c'était Saint-Joseph en bas.
2: Non, ben Saint-Joseph ou Charest.
0: Oui, c'est ça, c'était Saint-Joseph, le Barry d'Huit.
2: C'est ça. Ouais. Après ça, il y avait la petite Italie.
0: Ah, ouais.
2: Oui, qui est la petite Italie, le bar qui était un restaurant qui était sur la rue de la Couronne.
0: OK, moi je pensais tu parlais de l'Italia qui était sa première avenue dans le bas.
2: L'Italia, sa première avenue.
0: Oui.
2: Ça me dit quoi, mais c'est vague pour moi. Après ça, t'avais la taverne Le Sélec.
0: C'était pas le Riviera qui était dans le vieux port, ce qui est à travers de Lévis aussi?
2: En bas, le restaurant, là. Ouais, OK, ouais.
0: Le Riviera qui était ouvert 24 heures, puis il y avait même des rumeurs que la sauce à spaghetti t'a faite avec les chats du quartier.
1: Ah,
2: ah ben ça, moi, parce que je restais à sa côte d'Abraham, mon ami, la rue Saint-Vallier, il y avait au moins 3 ou 4 restaurants chinois. Fait que moi, je voyais le cap, il y avait plein de chats. Fait que je sais pas si tu sais, mais tu sais.
0: On se doutait, mais moi, je suis sûr que c'est pas ça. C'est pas vrai.
2: Fait qu'en tout cas, en parlant de nostalgie,
0: on va en refaire parce que c'est le fun, on s'amuse dans la nostalgie. Non.
2: Mais c'est un comique aussi, l'ami Michel.
0: Ben oui,
2: c'est moi.
0: Du grand Charlebourg. Qu'est-ce que tu aimerais entendre, mon beau, ce soir?
2: OK, on va y aller en nostalgie. Faut que je vais te demander une autre bonne toune de Queen.
0: Ah, Queen, oui, parfait.
2: Oui, une toune qui était supposément interdite dans le temps.
0: Oui.
2: Bohemian Rhapsody.
0: Ah, ben oui, une légende du rock. Mixée à la main par Yannick Tremblay dans ses légendes du rock la fin de semaine. Bon, on écoute ça pour toi.
2: Ben, salut, puis bonne soirée,
0: salut.
2: Gars.
0: Salut.
2: Bye.

0: beaucoup d'argent pour être capable de voir Queen en spectacle.
1: Ouais.
0: Marc Martel, un Québécois, qui reprend les pièces musicales de Queen, est venu en spectacle dans Portneuf, il n'y a pas longtemps. Pas capable d'aller le voir. Je l'ai vu à peu près 5 fois son show, Marc Martel. Tu feras une recherche sur lui. Il chante identique comme Freddie Mercury. Mm. Puis c'est tout ce que j'ai pu me payer. C'est Marc Martel. Parce qu'évidemment, je peux pas déterrer l'autre.
1: Non, c'est
0: il
1: tough.
0: Est mort, il est mort sec. Mais tellement bon, hein?
1: Ouais, talent.
0: Vraiment.
1: Incroyable.
0: Ouais. On retourne au téléphone. Allô, Radio X?
2: Oui.
0: Oui. Éric de Trois-Rivières.
2: Hey, c'est parce que je ris encore du monsieur de la semaine passée. C'était tellement drôle.
0: Lequel?
2: Oh, Green. Le monsieur qui s'est fait opérer.
0: Monsieur qui s'est fait opérer la semaine passée?
2: Oui, il a demandé Cream, le club de danseuse. Je m'en souviens de cette chanson-là, moi.
0: Ah, ben là, ça te rappelle des souvenirs. Puis toi, t'aimerais entendre quoi, mon beau Éric?
2: Là, tu vas mettre Aretha Franklin.
0: En passant, tu tiens pas ta parole. T'étais supposé venir faire un tour.
2: Non, c'est quoi? C'est parce que j'étais en train d'arranger de quoi sur mon auto parce qu'il y avait un break, j'ai pas changé sur un bord. Puis là, faut que je change le galépeur parce que l'autre, il fait pas avec l'autre.
0: Aretha Franklin?
2: Oui, Tink.
0: Tink.
2: Ouais.
0: Ah ouais, ça te fait penser à qui, ça?
2: Ah, faut regarder dans mon cahier Canada.
0: Salut, Eric!
2: Ben, allez te voir la semaine prochaine.
0: Merci. Salut!

0: Aretha Franklin, moi, elle me fait penser beaucoup à Rockin' Nun, le film, avec Whoopi Goldberg.
1: J'ai aucune idée de quoi tu me parles.
0: Ah, t'as pas ça à ta culture, mon loulou?
1: Pas
0: encore. Ah ouais?
1: Pas du tout.
0: Quand je mets Rockin' Nun à TV chez nous, ma blonde vire folle.
2: Carl! C'est très bon! C'est bon, ce refilm-là!
1: Aucune idée de quoi tu parles.
0: Plate à mort. Mais elle aime ça.
1: Voilà pourquoi.
0: Hein? C'est ça. C'est comme le monde qui riait avec Mr. Bean.
1: Ouais.
0: Plate à mort. Rire de Mr. Bean. Voyons donc.
1: Faut avoir un QI de la hauteur de Mr. Bean.
0: Non, non, mais il est drôle. Attends un peu, regarde, tu vas voir, il va péter. Regarde, regarde. Non.
1: Il a fait fuck you.
0: Hey.
1: Il a fait son doigt.
0: Écoute ça, jusqu'à 1h du matin, Mr. Bean. Tu veux vomir.
1: Oh oui. Spécial.
0: Il arrive où la barrière de parking. Là, il relève, il embête dans son char, baisse. Là, il en sort, il relève. Là, il a du rire en canne. Hey, c'est beau. Aretha Franklin. 418-670-9098, les lignes sont pleines. Allô, Radio X?
3: Salut, Carbo. Salut, Louis, c'est René.
0: Comment
3: salut,
0: ça va, René. Mon René?
3: Ah, une patte en avant de l'autre, c'est de même qu'on avance.
0: C'est parfait, c'est de même qu'on avance, tant qu'on recule pas.
3: Hey, écoute, les élections, ils ont commencé, puis Louis, si tu te rappelles, pendant que Carbo était en vacances, je t'avais demandé une chanson, Les élections, avec Rock la rue.
0: Rock ça la rue? Peut? Tabarnouche, je vais peut-être trouver ça sur YouTube.
1: Ah, même pas, ça existe.
0: On l'a sur Spotify. Ben, regarde, on va y aller. Salut, René.
3: Bye.
0: Merci.

0: C'est bon, ça. Rappelle-toi le stun-là, on va en mettre de temps en temps.
1: Ouais.
0: Plus qu'on va arriver vers les élections, on va le faire.
1: Parfait.
0: Il enlève les mots de ma bouche, lui, ce gars-là, ce chanteur-là.
1: Pas compliqué s'en rappeler, elle s'appelle les élections.

0: l'émission.
1: Bonjour tout le monde.
2: Hey, ça va bien aller.
1: Allô, Radio X.
3: Oui, salut, Carbo.
1: Comment ça va?
3: Ça va bien, toi?
1: Bien sûr que ça va bien, quand, surtout quand vous appelez.
3: Ben oui, c'est ça qui est important.
1: Ben oui.
3: Moi, là, j'aimerais ça écouter All On To Memories de Disturb. Je sais pas comment le dire, là, Disturb.
1: Disturb. Le groupe Disturb. On To Memory. Du groupe Disturb.
3: Oui.
1: Juste pour vous, monsieur.
3: Merci beaucoup.
1: Bonne soirée. On va monter le son.
4: On t'aime, Carbo.
1: Oh oui, on vous aime, c'est vrai, ça. Salut.
4: Bye.
1: Ça fait Nick Cloutier, hein?
5: Ouais, Disturb, d'après moi, ça va kicker à un moment donné. The time come when all of us say
1: goodbye. Beau, ça, cette tonne-là.

0: Ça donne un goût d'envoyer un dick pic. En veux-tu un?
1: Non, merci.
0: Non?
1: C'est correct.
0: OK.
1: Tu peux faire comme Roxane puis les envoyer aux 200 auditeurs qui t'enverront pic par texto 670-9098, mais moi, je vais passer mon tour.
0: Non, j'enverrai pas.
1: Non?
0: Non, ça arrivera pas.
1: Dommage.
0: J'aime pas ça recevoir ça. Je l'ai reçu, moi, l'année passée.
1: Des dick pics?
0: Ouais. Le gars m'envoyait des dick pics. De lui, là, tu sais. Puis c'était.
1: Tu fantasmais sur toi.
0: Il t'avait une affaire, là. Quasiment dévisser le pont de Québec.
1: Ça t'a donné envie de changer de
0: nom. Non, mais là, maintenant, je l'ai niaisé. Tu sais, il me dit, pis comment il se trouve ça? Il se trompait de cellulaire, le gars. Ou la fille a donné n'importe quel cellulaire, ou la fille lui a donné le garage. Maintenant, il dit, ah, je me suis fait avoir, moi, là.
1: J'ai peut-être, oui.
0: J'ai envoyé tout ça à ma belle-mère. Il me doute, elle a, mais hey! Mais mon Dieu! Mais qu'est-ce que c'est ça?
1: Wow.
0: Toutes les photos, j'ai switché à belle-mère.
1: Hé, hey, moi, je serais pas game d'envoyer ça à belle-mère. Oh. On serait mon tour.
0: Ben, coudon, la belle-mère, elle t'a fait ta blonde?
1: Oui.
0: Bon.
1: Fait que, c'est quoi? En échange, j'ai renvoyé ça.
0: Elle a déjà eu une piqûre.
1: C'est correct.
0: Allô, Radio X? Allô?
2: Allô, ça va bien?
0: Ben oui, toi?
2: Ben oui, c'est Marie.
0: Ah, salut Marie!
2: Alors, c'est une demande spéciale.
0: Oui.
2: Alors, moi, je serais avec Kid Rock.
0: Oui.
2: But with Dabba.
0: Kid Rock?
1: Ouais, ouais, je sais. Oui.
0: Juste pour toi, Marie. Puis dis salut à Hassan, là.
2: Okay,
0: on vous aime beaucoup.
2: Bye.
0: Salut, bye.
2: Bye.
0: Bye.

0: C'est quoi le titre de la toune?
1: Ça, c'est Bawedaba.
0: Bawedaba?
1: C'est Bawedaba.
0: C'est ça.
1: Bawedaba.
0: Bawedaba.
1: Bawedaba.
0: OK, c'est bon.
1: Tu l'as.
0: Ah, salutations, André Bernier qui est avec nous, Martin Boubou qui est là aussi, et salutations à la belle gang du quatrième rang dans Sainte-Croix-de-la-Vinière. Sainte-Croix-de-la-Vinière, tu sais, c'est où?
1: Dans la Vinière.
0: Oui, pas loin de la Vinière Station. Sainte-Croix-de-la-Vinière, c'est là que le tuyau d'égout s'en va direct dans le fleuve.
1: Ah!
0: Hein?
1: C'est bon à savoir.
0: Ben oui.
1: Tu y vas avec l'odeur. En bateau, tu sniffes un peu.
0: C'est clean.
1: Sainte-Croix-de-la-Vinière.
0: Et tu vois les Cotex. Quand, mettons, la marée monte, là,
1: ouais.
0: Ben, t'es dans le coin de Lobinière, puis tu vois les Cotex de Sainte-Croix.
1: Non, ben là, tu suis, puis
0: ah,
1: c'est même dans le village.
0: Au moins, moi, je reste au-dessus du fleuve.
1: Ben oui.
0: Hein?
1: C'est merveilleux.
0: Y'a rien, là. Ben, salut à la belle gang du 4. Allô, Radio X.
2: Salut, Garbeau. Salut, Louis.
0: Salut. Salut.
2: Yes, sir. J'irai à soir avec Far Behind de Candlebox.
0: Hein? Four?
1: Far Behind?
0: Behind?
2: Ouais,
0: de
1: Candlebox.
0: Candlebox,
1: OK.
0: Candlebox. Hein, ça fait penser à quoi, ça, cette toune-là?
2: Ça, c'est bon.
0: Oui, hein, ça fait penser à quoi? Ou
2: ça, fait, ça fait...
0: On a toujours un souvenir c'est attaché à une toune.
2: Ça fait penser à la toune, ça, mais ça tue, ça fait.
0: Elle s'en va, il reste 19 jours.
2: Yes, sir.
0: Salut, merci.
2: Hey, salut, les gars, bonne soirée.
0: Bye.
1: Bye.
0: C'est vrai que c'est bon, ça. Ça fait penser à mon chum Yannick en bobette.
1: Ah!
0: Ouais, Yannick Tremblay.
1: Oui.
0: L'homme aux mille sourires, le mixologue du rock. Le Dr. Feelgood.
1: En bobette.
0: Ouais, l'architecte du bonheur. Le médecin de la playlist du week-end.
1: Y'a rien qui est pas.
0: Y'a rien qui est pas, ce gars-là.
1: Tout. Hein?
0: Oui. L'ordinateur encore planté.
1: Non. Danny Hall a décidé qu'il commençait à écouter la musique sur son sel.
0: On marche sur le compte de Daniel?
1: Je sais pas, mais je pense qu'il l'a sous son sel.
0: Ah oui?
1: Je sais pas.
0: Ah que c'est drôle. Ah que c'est drôle. Ça me rappelle les débuts de ma blonde.
1: Oui?
0: Ouais.
1: Elle te volait dans Spotify.
0: Non, pas à moi. Il y a quelqu'un d'autre qui le faisait.
1: Ah.
0: Oh, ouais. Un grand champion de course. Et là là. C'est bon de la musique, hein? On s'amuse de mercredi soir dans Carbo Show. En direct de Grande Allée, il n'y a aucune pré-enregistrement dans ça. C'est le fun. On a du fun. Pas de danger que tu me voyes au Dolorama pendant que je suis en train de te parler de tout.
1: T'es sûr?
0: Oh, mais ça arrive.
1: Imagine-tu être capable de pre-tape une ligne ouverte?
0: Tout se fait, mon homme.
1: Ouais?
0: Tout se fait.
1: Un jour, on l'essaiera.
0: Et pas game.
1: On vous le dira pas.
0: On le fait-tu?
1: Le monde va appeler. Vous allez entendre du monde appeler.
0: Ouais.
1: Mais... Ce sera pas vous.
0: Je vais m'auto-appeler.
1: C'est tout le temps moi qui est caché en dessous du bureau et qui change ma voix.
0: On retourne sur les circuits parce qu'ils sont tous pleins. Allô, Radio X?
3: Oui, salut, Carbo.
0: Oh! Ah ben... Si c'est pas Pat, oui, ça. Non,
3: c'est ton meilleur.
0: Ben oui, comment ça va?
4: Mesdames, messieurs, s'il vous plaît. Et patati. S'il vous plaît.
0: Ben oui.
3: Hey, t'as pas sorti ma tonne de Patrice, en tout cas, bon, j'ai arrêté plus beau, mais hey, Carbo, je le dis, ça me surprend qu'Hugo t'appelle pas, sais-tu pourquoi? Parce qu'à matin, Mme Fréchette a dit qu'il fallait serrer la tronçonneuse.
0: Ah ben.
3: Je me suis dit, je sais pas si Carbo, il y a une tonne avec les tronçonneuses, mais...
0: Ah oui, Lumberjack, le Jack Hill.
3: Bon, mais moi, j'en connais pas, mais moi, je voulais te le rappeler. J'ai dit, pas moi, Carbo, ça va le motiver à t'appeler. Ben, Hugo... Mais moi, je voulais que tu me fasses jouer la toune. J'avais le choix entre Le Seigneur est dans le moteur ou, ben non, Hey Yo de Outkast.
0: Ah, ben, on va y aller avec ta hey toune.
3: Hey, yeah.
0: Salut,
3: hey,
0: Pat. Bonsoir.
3: Bonsoir.
1: Oh. Oh, ben, tabarnouche.

0: On va aller au circuit numéro 3. Allô, Radio X?
1: Oui, bonsoir.
0: Bonsoir.
1: Oui, bonjour, Carbo. Oui. C'est Bédard.
0: Oui, comment ça va, M. Bédard?
1: Ça va bien, vous?
0: Ben oui, ça va bien. Ça va tout le temps.
1: Ça va bien. Écoute, moi, là, tu vas me dire, je suis... Peu importe, je suis rétroactif. Écoute, pour mon père ou pour n'importe qui l'a aimé, ce tourne-là, Unchained Melody.
0: Ah oui?
1: Oh oui.
0: T'as le goût de brailler, toi? Les Righteous Brothers.
1: Les Righteous Brothers, ah oui, c'est vraiment bon.
0: Ah ouais. Dans quel film t'as vu ça, cette tune-là, toi?
1: Dans le film?
0: Ouais.
1: Dans le genre de film où j'ai enterré mon père avec ses cendres dedans.
0: Ah, mon Dieu. Mes sympathies.
1: Oui.
0: Salut.
1: Mais bonne soirée.
0: Aye, bonne soirée.
2: Tabarnouche.
3: Lonely time.
0: Ça jouait dans le film Mon fantôme d'amour. Lorsque Patrick Swayze prenait Demi Moore par en arrière puis il mettait ses mains dans la patente pour faire de la poterie.
2: Oh!
0: Ah oui, son meilleur ami, le crosseur, voulait le voler. Il est revenu en fantôme puis il a fait passer la tête au travers de la fenêtre.
2: Oh,
0: on a résolu l'affaire. Il a monté une scène parce que Whoopi Goldberg, elle le voyait dans ses rêves. Un peu comme le contact défunt de Mel Trudel.
2: C'est pareil.
0: Il a fait monter la pièce de monnaie sur la porte.
3: Need your love.
0: Oh oui. Mais c'est vrai que cette tune-là amène à une certaine nostalgie, une mélancolie. Je me souviens d'une certaine chum de fille qui son chien est à mort, puis elle écoutait ça en répétition.
2: Tabarnouche, tu te laisses pas de chance.
0: Es-tu capable de le mettre dans le drum, ton chien, puis tourner à la page?
2: Tu te laisses vraiment pas de chance.
0: Aïe, aïe.
2: Ah! Oh.
0: OK, c'est assez. Oh, là, ça va, la nostalgie. Tu me coupes ça sec un peu.
2: Ben,
0: ça va, Mélanie?
2: C'est terminé.
0: En forme? Comment c'était trouvé, non. Mr. Templeton à Toronto?
2: C'était très voulu de la couper sec de même. Mais inquiète-toi pas. Oh.
0: Oh, ben. Oh. Non, c'est la chaise musicale. Levez-vous.
2: Oh.
0: Ou faites comme Québec solidaire. Faites du bobblehead.
2: On joue à la chaise musicale, mais dans vos chars, OK?
3: Oh.
2: Là, c'est le contraire. Vu que vous êtes déjà assis sur une chaise, OK, quand je vais couper la musique...
0: Four et break.
2: Tu rouvres la porte et tu sautes. OK? Sur l'autoroute.
3: Longer!
0: Allô, Radio X?
4: Oh!
0: Comment ça va?
4: Ça va bien. Je vais casser le moule.
0: Ben, c'est bon, ça. On va casser le moule.
4: Je vais mettre The Troopers de
0: Maiden.
4: Iron Maiden.
0: Bon.
4: Et je veux, est-ce que je peux la dédier?
0: Ben oui, on va la dédier. Vas-y, je te laisse parler.
4: Je vais la dédier à ma sœur Anne et à son conjoint Louis, qui est mon beau-frère,
0: hein?
4: Et à sa belle-sœur Josée et son copain Frank.
2: Toute la famille, dans le fond?
4: Ils vont tous... Non, mais c'est parce qu'ils vont tous aller voir ça demain à Montréal.
0: Oh que oui, malsain.
4: On va les mettre dans le mood. Je sais pas ce qu'ils écoutent présentement, mais en tout cas, on va s'imaginer que oui.
0: Bon, ben, salutations à toute ta belle gang.
4: Merci, bye.
0: Et bon show, bye.
4: Bye.

0: c'est le fun d'animer un show de même, hein?
1: Ah oui.
0: On n'est pas tout seul. Il y a plein de monde. Hey, ça rentre les textos de façon... J'ai mal aux yeux. Salutations à Bruno Gingras, Martin Bilodeau qui est là, Sonia et Daniel en paquet de deux, Charles Savoie, David La Rochelle. Ben oui, Mario Drouin, chauffeur d'autobus avec les petits gants pas de doigts qui est là aussi, puis son képi au BSC Villeneuve, puis les lignes sont pleines. Allô, Radio X? Allô?
2: Salut.
3: Oui.
0: Oui, ça va?
3: C'est à moi?
0: Oui, c'est à vous.
3: Oui, bonjour, ben c'est Armand de la Nouvelle Auditrice.
0: Oui, Madame Armand.
3: Je vous dis bonjour à vous deux.
0: Ben certainement, merci, puis je vous retourne le bonjour.
3: Moi, j'aimerais ça entendre de Bob Dylan, Knocking on Heaven's Door.
0: Oh oui, comme les Guns N' Roses avaient déjà chanté en
3: oui,
0: reprise.
3: Mais la version de Bob Dylan
0: est meilleure.
3: Plus sensible. Ah oh, oui.
0: Oh oui, c'est vrai.
3: Non, il est irremplaçable. Ça me rappelle mon premier... Mon premier joint.
0: Ah, ouais?
3: Dans le temps.
0: Oh, parlez-moi de ça, votre premier G.
3: Ben oui.
0: Ah, ouais.
3: Merci beaucoup, puis bonne soirée, puis je vous aime.
0: Moi aussi, je vous aime beaucoup. Salut, Madame Armand.
3: Bye-bye, merci.
0: Bye-bye.

0: beaucoup de monde qui aimerait entendre Dominique Moret chanter du Maiden. M'en est, on l'appeler.
1: Oui, hein?
0: M'en l'appeler comme live.
1: On va le surprendre.
0: Mais lui, il doit se coucher à 4 heures d'après-midi, mais...
1: On le réveillera.
0: Oh oui. Hey, Dom, comment ça va? Oui, ça va. Tu pêchais? Ça va, tu pêchais? T'es capable de me chanter du Maiden? Oh, ben là, Carbo.
1: D'après moi, il faut qu'il se réveille un peu avant, là. Qu'il se réchauffe la voix.
0: Ça me rappelle mon premier joint. Je pense que ça, là, c'est la meilleure phrase que j'ai entendue aujourd'hui.
1: Ouais.
0: Ouais.
1: Toi, c'est quoi qui te rappelle ton premier joint?
0: Je l'ai jamais consommé. Je peux même pas te dire c'est quoi, qu'est-ce que ça fait, puis qu'est-ce que... Moi, c'est une bière, la première bière à l'école, à polyvalente.
1: Oui.
0: Mais joint, j'ai jamais fait ça. Mais Trump faisait ça, là, tout le monde t'a gelé comme des balles.
1: Mm-hmm.
0: Mais moi, non.
1: Un jour.
0: Non, je pense pas. Ça me manque pas à mon affaire.
1: Non.
0: J'avais essayé du CBD parce que j'avais mal à hanche.
1: Ouais, mais du CBD, ça fait pas grand-chose.
0: Ça n'a rien fait. Absolument rien fait.
1: Pour se faire à craindre qu'il se passe de quoi, mais...
0: Moi, j'aimais mieux prendre un 5 gallons de gaz, mettre une guenille dedans puis le sniffer. Ça, c'est à la bonne.
1: Putain! Ouais. Direct dans les cellules.
0: Ah ouais, toi, dans la vieille huile. Ah ouais, direct dans la panne.
1: Calvaire.
0: Bob Dylan. Et que je l'aime, Mme Armand. J'aime ça, la spontanéité.
1: C'est un très bon choix.
0: On retourne au téléphone, oui?
1: Yes, sir.
0: Allô, Radio X? Allô?
2: Allô?
0: Oui, comment ça va?
2: Ça va bien, vous autres?
0: Bien sûr, bien sûr. Ça arrête pas de bien aller, comme dirait Mélanie Trudel.
2: Regarde. Moi, j'ai une demande spéciale, mais avant, tu parlais de nostalgie tantôt, là, avec Patrick Swayze, là.
0: Ouais.
2: Ben, moi, ma blonde était un peu plus grande et un peu plus costaude que moi.
0: OK.
2: Fait qu'on a essayé de le faire, finalement, ça a fini que c'était moi et Patrick Swayze qui étaient en avant, qu'au lieu d'en arrière. Mes bras se rendaient pas autour, aussi.
0: C'est bon, ça. Ah. Y avait-tu du plomb partout?
2: Ben, regarde, partout.
0: Jusque dans le raie. Ah ouais, moi.
2: Regarde, l'enfer.
0: C'est la plus belle, je pense, la plus belle scène d'amour du cinéma, ça.
2: Ah oui, donc ça, c'est une des plus belles là, depuis bien des années.
0: Ah, oh, vraiment.
1: Même inversé.
2: Ah oh, oui, même inversé, regarde, j'ai fait de la boîte partout, c'est le fun pareil.
0: Oui, oui, c'est le fun. Qu'est-ce que t'aimerais entendre?
2: Hey, moi, je casse le punch un peu parce que c'est une niaiserie entre moi et ma blonde. Moi, j'aimerais ça entendre si j'avais un marteau.
0: Si j'avais un marteau.
2: Je pense que c'est Claude... Pas Claude François, mais quelque chose de même.
0: Claude François?
1: Claude François.
0: Elle français, là. On va y aller avec ça. Salut à ta blonde.
2: Bonne soirée à vous autres. Bye. Puis,
0: non,
2: c'est pas,
0: c'est
2: super la
0: bonne. Salut, bye. Bye. Chante. Encore.
3: Si j'avais un marteau.
0: Ah oui, hein?
3: Je cognerais le jour.
0: Oh, je cognerais tout le temps.
3: Je cognerais la nuit.
0: Bonjour tout le monde.
3: J'y mettrais tout mon cœur.
0: J'y mettrais mon cœur, là. Parce que c'est ça que m'a fait, là. M'a bientôt tapé du mato.
3: Ma mère, mes frères et mes sœurs.
0: Je l'aime, ma sœur.
3: Ce serait le bonheur.
0: T'as-tu ça, une suce, toi? Moi, j'ai un mato. Ah oui, hein? J'ai un gros mato, là.
3: Je sonnerai le jour.
0: Mais écoute la toune, puis imagine-toi le gars qui joue du triangle.
3: J'y mettrais tout mon cœur.
0: Moi, je suis bon pour
3: le travail à l'aube et le soir pour la soupe.
0: Ah ouais. Aïe, aïe, aïe.
1: C'est des années de pratique pour jouer du triangle de même.
0: Claude François, c'était bon, ça.
1: J'ai déjà pogné les nerfs après un prof de musique au collège de Champigny, moi, à cause d'un crise de triangle. Moi, là, je changeais beaucoup d'instruments parce que, mettons, je faisais le tour d'un instrument puis je l'apprenais relativement vite. Puis à un moment donné, ben, j'étais écœuré parce que je savais tout faire dessus. Fait que je passais à un autre. Puis à un moment donné, je me suis mis à vouloir jouer du drum.
0: Oui.
1: Puis.
0: Ben, c'était tout notre but.
1: Ouais,
0: mais avant, il fallait que tu joues du xylophone.
1: Ouais, non, mais ça, j'en ai joué. Puis tout, tu sais, j'avais joué de la guitare, du violon, puis tout. Puis là, je voulais jouer du drum. Puis, le prof. Je le nommerai pas parce que je l'emmerde, là, mais...
0: Nomme-le.
1: Non, mais si il nous écoute, il va se reconnaître, là, qu'il était le prof de percussion au collège de Champigny, v'là une couple d'années, là.
0: Ouais.
1: Puis, un ancien militaire qui, lui, traitait ses élèves comme si c'était des militaires.
0: Ben oui, c'est sûr.
1: Tu sais, lui, il nous apprenait...
0: Comme le Major Payne.
1: La drill.
0: Dans le film, là.
1: Genre.
0: Oh ouais.
1: Mais, lui, dans l'orchestre, il y avait rien qu'un gars qui pouvait jouer du drum, tu sais. Fait que les autres, souvent, qui étaient en drum, plus jeunes, avaient d'autres percussions, tu sais. Des fois, c'était des gros genres de tambours.
0: Oui, oui, les grosses caisses, là.
1: Puis à un moment donné, le sale,
0: il m'a foutu
1: le triangle pendant un concert au complet. Fait que moi, fallait que j'invite, genre, mes parents à venir me voir jouer en concert.
0: Du triangle.
1: Du fucking triangle. Mais genre, t'attends, puis là, tu comptes, puis à un moment donné, ding! Chris a rien pendant 3 minutes. Hey, mon épée!
0: Ouais, ça, t'aurais pu faire ça dans le temps qu'on servait à la messe à l'église aussi.
1: Ouais, mais j'y avais pété une bonne coche, puis ça s'est
0: mon corps livré pour vous. Gling, gling, gling.
1: Il avait fait partie des raisons pourquoi j'ai quitté cet endroit, puis avant de partir, j'y avais fait savoir ce que je pensais de lui. Voilà.
0: Toi, là, Gauvin, tu vas me jouer du triangle pour tout le concert.
1: Si j'avais été plus gros dans ce temps-là, là, j'y aurais rentré dans le...
0: Non. Voilà. Non, il n'y a pas de violence. Salutations à Manon de Pont-Rouge qui est avec nous et qui nous texte aussi. On retourne au téléphone.
1: Oui.
0: Allô, Radio X?
4: Allô? C'est moi?
0: Oui.
4: Ah, hey, la radio, c'est instantané, hein, maudit. Je m'avais fait m'étouffer avec mon rosé sec, le gars avec la fille plus grande que lui, puis
0: ah oui,
4: Louis
0: hein?
4: Avec son client. Incroyable. bonjour à Carbo, bonjour à Louis.
0: Super, salut.
4: Bienvenue, Louis, dans le show.
1: Merci.
4: C'était Christian de Lévis. Moi, je voudrais entendre Drive-In, c'est pas de G, là. Drive-In, N majuscule, espace, là. N majuscule, N crying.
0: Drive-In and
4: Cryin'. Ça, c'est le nom du groupe.
0: Oui.
4: La tune, c'est Let Lenny Be. B, c'est un B majuscule avec un point à la fin.
0: Juste pour toi.
4: OK.
0: Salut!
4: Salut!

0: Salutations à Eric Bédard qui me texte. Je comprends pas trop le texto, je vais aller relire tantôt. Il me dit... OK, c'est Eric, dans le fond, c'est lui qui m'a demandé Unchained Melody.
1: Ah, OK.
0: Puis là, il m'envoie les photos, tout ça. Non. Ah, ben, on va continuer la conversation après le show, c'est certain. Merci, Eric. Connaissais pas ça, c'est bon, ça, cette petite tune-là?
1: Ben oui, pas mauvais.
0: Hey, je repense encore à ton triangle.
1: Moi aussi, des fois, je repense.
0: Ah, oui.
1: Ça me choque.
0: Moi, dans le cours de musique, j'aimais pas ça. Je suis pas musicien pour Saint-Saëns, puis ils m'ont écœuré que ma flûte, pareil comme
1: la classique,
0: Geneviève Guilbeault. Mais quand je voulais pas aller dans l'école, dans les cours, on avait toujours un crayon à mine grasse. On pétait à mine dans la poignée de porte du prof. Il était pas capable de barrer à la porte. Fait qu'il fallait que JP, le surveilleur d'élèves, ou Yvon le Grand, Harvey Pepper Carbo, vienne faire avec un... sorte de patente pour ouvrir la porte, fait que là, on était capable de manquer un peu du cours.
1: J'ai jamais pensé à ça, c'est pas fou.
0: Non. Mais à un moment donné, le xylophone, moi, j'étais écœuré de jouer du xylophone, là, parce que, tu sais, ça n'a rien dans la vie, ça, du xylophone.
1: À rien.
0: Fait que moi, j'avais un cours de xylophone, après ça, j'avais un cours de mécanique. J'avais hâte d'aller limer mon morceau de métal dans le cours de mécanique.
1: Raison.
0: Ça, c'est une autre affaire qui m'a écœuré beaucoup. C'est qu'ils m'ont fait limer un morceau de fer quasiment pendant 5 semaines. En tout cas. Puis où j'ai jamais relimé de morceau de fer de ma vie dans la mécanique. Tu comprends? Ça te donne une idée. Bon,
1: j'allais dire, tu dois être un professionnel.
0: Mais... Fallait passer par là.
1: Parce que lui, il a passé par là avant. Ben puis son prof avait passé par là, puis l'autre aussi.
0: Mais à un moment donné, on a fait disparaître les bâtons de bois du xylophone.
1: Oh! Il était là, depuis là.
0: Il était plus là.
1: Pouf! Le clangevin.
0: Le clangevin. Il était en Saint-Crème.
1: Oui.
0: Oui. Il était vraiment pas content. Parce qu'on a brisé le mobilier de l'école.
1: Ah, ben oui. Ouais. Est-ce que vous aviez disposé, genre, de façon à ce que ce ne soit plus jamais retrouvable? Ou...
0: Dans mon sac Adidas, parce que dans ce temps-là, on avait un sac Adidas d'école.
1: Oui.
0: Dans le côté où est-ce que tu pouvais mettre une paire de bourres, moi, mes affaires étaient là. Mmh. Et le cours après, c'était avec Liliane Morin, ma prof d'anglais. Nevermind, elle est décédée aujourd'hui. Donc, elle est dos à nous. Elle écrit au tableau. Puis je poigne justement le bâton xylophone. Puis j'y swing, là, mais mon homme, là.
1: C'est toi qui as dit pas de violence!
0: Non, pas elle! À côté d'elle, sur le tableau!
1: OK!
0: Ici, bol! J'ai vu la terreur dans sa face. Elle était rousse, cette madame-là.
1: Hey, ça doit avoir fait un bon pack en plus.
0: Hein? Tu dis, toi?
1: Une baguette de xylophone sur
0: le
1: tableau.
0: Le gros Cause était avec moi, Eric Cause, la même affaire. Il a fait la même affaire en même temps. Elle recevait comme une pluie de xylophone dans le cours. Évidemment, le prof il était content de la retrouver parce qu'elle, dans la salle des profs, elle leur a amené un morceau de xylophone. Mais, hey, elle a mis tout le monde dehors. Tout le monde dehors de la classe. Tout le monde riait. À part Sonia, parce que Sonia en avant, elle était super studieuse.
1: Ben, c'est sûr.
0: Mais on s'en fout de Sonia.
1: Sonia n'avait pas d'amis, là, à part la prof. Là.
0: Qu'est-ce que tu m'en allais dire une marde.
1: Non. OK, ben, allô Radio X.
2: Oui, bonjour.
0: Allô?
2: Oui, bonjour.
0: Oui.
2: C'est Jean. Monsieur Carbeau.
0: Oui?
2: Vous rappelez-vous de votre premier baiser?
0: Ben oui, je m'en rappelle.
2: Oui.
0: Ben oui, j'avais joué à bouteille, là, puis on s'était pogné, moi puis Brenda, là, dans le bois.
1: Non, oui.
0: Oui.
2: Bon.
0: Mais ça n'a pas été grand-chose, ce baiser-là, là.
1: T'as sec?
2: Non, non. OK.
0: C'est après, là, que je capotais, j'aurais dû faire plus. T'as trop tard.
1: T'as manqué ta chaise.
0: Elle m'a quitté.
2: Autre chose, lorsqu'on dansait des slows, là, moi, on m'avait dit que pour exciter la jante féminine...
0: Oh, oh, faut faire attention, il y a des enfants qui écoutent, là.
2: Non, il fallait passer la jambe entre les deux ouvertures.
0: Ah ben, fallait mettre le genou là comme dans un tango.
2: Oui, okay. Absolument.
1: Un bon gros coup de genou dans le snatch, toi. Ben!
2: Et puis...
0: Moi, je pensais qu'il fallait mettre des bobettes propres.
2: Non. En tout cas, moi, ça n'a jamais marché parce que j'allais jamais à la bonne place.
0: Non, ben c'est ça.
2: Non.
0: Comment? En tout cas, ouais, OK.
2: Bon, et moi, ma toune, là, je ramène ça à mon premier baiser.
0: Oh ben!
2: Elvis,
0: oh.
2: Brown Mary.
0: Oh oui, hein?
2: Ouais, ça, c'est l'original, la meilleure.
0: La meilleure, c'est vrai, c'est la meilleure.
2: Oui.
0: Elvis, Crown Mary. As-tu trouvé, Louis?
1: Proud Mary.
0: Proud.
1: Ça se peut-tu?
0: Fière Marie.
1: Ça se peut-tu que ça ressemble à ça?
0: Oui, attends un peu. Ouais.
1: J'avais écrit Crown aussi.
2: C'est ça!
0: Hey, salut, bon slow!
2: Bye!
0: Bye! que c'est. S'il voulait danser un slow là-dessus, moi, je trouve que le coup de genou vient vite dans la fourche.
1: Ça cogne.
0: Hein? Moi, je t'assure que le succès pour danser un slow, c'est de mettre des bobettes propres et de sentir bon.
1: Ben, d'habitude, slow, c'est. Ce soit slow.
0: Ben, très slow.
1: Ben, là, pas slow, là.
0: Non, là, je suis comme. Hein, Louis? Ah, lève-toi, lève-toi.
1: C'est plus par là.
0: Là, mettons que je mets mon genou dans là. Hein?
3: Ah!
0: Hein? T'es rasé, ça te pique.
3: Ah! Charles, enlève ton genou de là!
1: Pourquoi tu me mets ton genou sur les lèvres? J'ai pas ton genou d'en face, là.
3: On n'est pas en train de jouer à Twister, innocent!
0: Ah, on va en prendre un dernier. Allô, Radio X.
4: Ah,
0: oh.
4: Oh, boy.
0: Hey, non, ça
1: oui,
0: va
1: exact.
0: Bien.
4: Hey, bonjour, messieurs.
0: Bonjour, salut. Bonsoir.
4: Bonsoir, oui, de beaux moments d'authenticité.
0: Ben, pourquoi dit, pas, pourquoi pas. Secondes. On se prend pas au sérieux parce qu'on revient à la maison tranquille.
4: Et voilà, alors, en hommage à notre vieux comparse Bob Bissonnette, j'irai avec un petit Chris Chelios pour finir ça.
0: Chris Chelios de Bob Bissonnette. On est donc bien nostalgique de ce gars-là, hein?
4: Ouais. Moi, je l'ai découvert par après, j'ai envie de dire malheureusement.
0: Ouais.
4: Je l'ai découvert quand même.
0: Mais on dirait qu'il y a plus de succès post-mortem.
4: Oui, en effet. En tout cas, pour moi, ça c'est après que je l'ai découvert, là, mais t'as raison.
0: Un jour, si t'as la chance d'écouter Nick Cloutier faire du Bob Bissonnette, c'est très bon.
4: Ouais, notre cher Nick, on le salue.
0: Salut.
4: Salut, Louis.

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0: Bon, ben c'est pas mal ce qui fait le tour pour ce soir. Un gros merci d'avoir été là. Toujours le fun d'entendre vos suggestions musicales. Carbo vous fait dire à demain, puis moi je vous dis à tout de suite. Le Spacecast s'installe dans les prochains instants. Je m'en vais de l'autre bord et Rich prend ma place. Restez là et passez une excellente soirée à l'antenne de Radio X.
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Yes, salut, c'est jeudi. J'espère que ça va bien. Bon début de journée. Bienvenue à l'antenne de choix 98.1 Radio X. En direct du 1134 Grande Allée. On s'installe tranquillement. Et on va se rendre comme ça c'est la prochaine demi-heure jusqu'à Montréal Live. 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En direct, manquez pas ça. Belle journée aujourd'hui, non. Les averses. Ça devrait arrêter à mi-journée, mais il pleuvait pas mal ce matin quand je suis arrivé ici à la station aux alentours de 4h10, 18 degrés. Ça se poursuit ce soir, cette nuit, pas nécessairement. Grosse marge de au niveau de la température, 16 cette nuit. Bon, la longue fin de semaine, c'est ça qui nous préoccupe. Là, on y arrive tranquillement, jeudi, pré-weekend. Donc, demain, encore des possibilités d'averse à 40%. 40%, là, ça se peut qu'il pleuve un peu. 23 degrés. C'est samedi, là. Samedi, peut-être que ce sera des nuages. Encore là avec le 40%. 18, par contre, dimanche et lundi congé pour nous et pour beaucoup, beaucoup de monde. C'est la fête, la journée de la fête du travail. 21, soleil dimanche. 24, soleil lundi. J'ai arrêté, moi, en début de semaine, le chauffe-eau de la piscine. Qu'est-ce que je fais? Je le repars-tu? C'est les nuits, là, à 9 degrés, tabarouette, ça coûte cher. Et au Québec, va finir par m'envoyer une carte d'invitation pour leur party de Noël, tellement je vais contribuer si je fais ça. Soleil dimanche, 24 soleil lundi. J'ai arrêté, moi, en début de semaine, le chauffe-eau de la piscine. Qu'est-ce que je fais? Je le repars-tu? C'est les nuits, là, à 9 degrés, tabarouette, ça coûte cher. Et au Québec, va finir par m'envoyer une carte d'invitation pour leur party de Noël, tellement je vais contribuer si je fais ça. Parlant d'Hydro-Québec, on va...

bleus. Hein. On en a de l'argent, il n'y en a pas de problème. Et quand on dit on va redonner de l'argent aux citoyens, moi, j'aimerais mieux qu'ils me la laissent dans les poches d'abord. Prends-moi-les pas. Mais, tu sais, parce que j'entendais plein, j'écoutais plein de reportages, il y en a plein d'affaires, puis on disait, le deal social, là, le contrat social, on paye les plus chers, probablement en Amérique du Nord, en taxes et impôts, puis on a de moins en moins de services, on n'en a pas de services. Je vais vous en parler tantôt, là. Entre autres au niveau de Santé Québec, les règles, les coûts, les syndicats, ça complique toute la patente. Bref, hier, deux affaires. On a parlé d'éducation, puis on a parlé de coupures dans la machine, justement, dans la fonction publique, parce qu'on veut la rendre plus efficace et moins chère. Puis là, ben c'est drôle. On dirait que tout le monde essaie de dire, ben oui, mais c'est moi qui l'a dit en premier. Mais moi, je vais couper mieux. Mais moi, je vais le faire de la meilleure façon. Je vais couper moins. Il n'y aura pas de... On utilise toutes sortes de mots, hein. Scalpel, tronçonneuse, et là, il y a comme une surenchère de qui va couper la meilleure façon et rendre la fonction publique plus efficace et moins chère. Dégraissage, on dit fin du gaspillage, on veut améliorer quoi? L'efficacité, on veut débureaucratiser. Hey, c'est un beau mot de Scrabble, ça. Coupe chirurgicale, bref, tout ça. En gros, là, les surenchères des coupures, puis c'est une bonne... Si vraiment on y arrive et que les partis ne disent pas n'importe quoi, parce que souvenez-vous, là, la CAQ, 2018, nous promettait la même affaire. 8 ans plus tard, ils ont trouvé je sais pas combien de défaites pour vous faire avaler qu'ils n'ont pas été capables de le faire. Hein? On l'a vu là avec les syndicats, tout ça. La fonction publique coûte de plus en plus cher avec la CAQ. D'ailleurs, la CAQ a promis, elle, oui, je vais dire la CAQ, et pas équipe Christine Fréchette, j'embarque plus là, dans leur ligne de communication pour faire oublier les 8 dernières années. Elle était là, elle faisait partie de l'équipe, c'est la CAQ. Donc, ils ont promis d'abolir 11 000 postes de fonctionnaires. Ils ont promis la même affaire il y a 8 ans. Il y a plus que ça, en 2018. Le Parti québécois vise à retrancher, lui, de son côté, 2,5% de la masse salariale totale des ministères et organismes publics et parapublics. Ah ouais, OK. On dit que ça représente environ 16 000 postes. Ça, c'est Paul Saint-Pierre Plamondon et le Parti québécois qui promettent ça. Hein? Retrancher 2,5% de la masse salariale totale des ministères et organismes publics et parapublics. Je le répète parce que, souvenez-vous, est-ce qu'il y a une discussion entre Paul Saint-Pierre Plamondon et Magali Picard. Vous souvenez-vous qu'elle disait, elle, en entrevue, qu'il y avait eu un deal. C'est-tu vrai, cette affaire-là? On le sait pas. Dans le fond, là, PQ dit « Je vais retrancher 2,5 %. » Bon, je le répéterai pas une troisième fois, mais va couper dans la fonction publique. Je garde en tête cette épine-là, peut-être. Magali, Madame Dubaï. Parti conservateur du Québec avait lancé le bal, souvenez-vous, avec ces coupures-là, qui lui dit qu'il voudrait couper 20 000 postes. Puis bon, le Parti libéral et Charles Milliard, je sais pas, je vais vous en parler tantôt, là, bientôt, en fait. Charles Milliard, lui, il arrive avec un message flou. Le plan de campagne des libéraux, là, c'est tough. Lui, il a dit hier, bon, tout le monde s'entend qu'il y a des économies qui sont possibles en dégraissant l'État québécois. Il a promis prochainement un plan. Oh, oui, il faudrait qu'on économise. On va vous en parler plus tard. C'est parce que Charles, il faudrait que tu mettes ça en 5e vitesse. Là. Ça avance. Puis il y en a qui... Les autres partis autour de toi, même Québec solidaire, ont un meilleur plan. Autre chose, on a parlé beaucoup d'éducation hier également. Parti québécois, Parti libéral, Québec solidaire s'entendent qu'on doit avoir des états généraux sur peut-être revoir encore une réforme dans l'éducation. Le problème, c'est la structure, je pense. C'est pas nécessairement au niveau des cours. Et puis faut... Je vais-tu avoir le temps? Je veux faire une parenthèse sur l'éducation. Pas nécessairement concernant les promesses, mais quelqu'un qui m'a envoyé un message privé hier. Je trouve ça quand même pertinent de vous en parler.

0: je fais une parenthèse parce que au niveau des universités, la personne a dit qu'elle fait un cours à l'Université de Sherbrooke, à Longueuil, en fait, là. Et il y avait un cours d'anthropologie culturelle. Puis elle dit qu'ils ont abordé un sujet qui, elle, l'a fâché. Ça semble être une jeune femme, là. Le sujet à aborder était les privilèges des hommes blancs, cisgenres, hétérosexuels, avec une liste complète des privilèges des maudits hommes blancs. Puis elle me dit que la façon dont ça a été abordé, les étudiants, ses coéquipiers, se sentaient presque mal d'être un fameux homme blanc à la fin du cours. Il paraît que le cours va essentiellement porter là-dessus. Fin de la parenthèse. Mais où ça, on s'en va avec les universités woke? Tout ça pour dire qu'ils veulent lancer des états généraux pour justement... sur l'avenir de l'éducation, on veut que Paul Saint-Pierre Plamondon dit dans les 100 premiers jours, nous autres, on va analyser tout ça. Ce que ça va prendre, c'est plus d'écoles. Ça va prendre des enseignants qui sont certifiés, qui sont passionnés aussi. Puis il va falloir faire bouger les jeunes. Il y a un reportage hier à Radio-Canada concernant le TDAH. C'est bon en tabarouette, là. Au Québec, on est les champions piluliers, là. Oui, on donne des pilules aux jeunes parce qu'on sait pas quoi faire. Ils sont tannants à l'école. Madame, votre enfant est tannant. Je ferais donner des pilules. Parce que nous autres, on veut pas l'endurer. Ben, peut-être que ce jeune-là, il a plus d'énergie que la moyenne. Que la façon d'enseigner lui convient moins. Puis il a besoin de bouger plus. Si l'ensemble des jeunes bougent plus... C'est Marcel Bouchard qui l'a souvent dit, même avant d'être candidat conservateur. Je pense que ça peut aider. Nous autres, je me rappelle, moi, j'ai un déficit d'attention, là, qui n'est pas médicamenté. Je me débrouille quand même assez bien. Faut que je développe des trucs dans certaines affaires, tu sais. Mais quand j'étais jeune, il fallait que je bouge. Et quand je bougeais, ben, j'étais plus concentré. Après, plus assidu, plus à mes affaires. Tout ça pour dire qu'on s'entend, là, Québec solidaire, le Parti libéral et le Parti québécois là-dessus. D'ailleurs, le PCQ n'a pas nécessairement parlé beaucoup en éducation. Ils disent plutôt qu'ils vont présenter leur plateforme bientôt là, au niveau de l'éducation et de la santé physique des jeunes. Donc, on veut valoriser du côté du Parti québécois la formation professionnelle, lutter contre le décrochage. Oh, ouais. La formation professionnelle, c'est une bonne affaire. Il y a beaucoup de métiers où il y a une pénurie, là. Et ça fait longtemps. De plus en plus, dans les dernières années, on le valorise. Mais je pense qu'effectivement, on peut redonner de la couleur là-dedans, puis de l'honneur au métier professionnel. Il y a beaucoup de pénurie là-dedans. Puis il y a bien des jeunes qui s'y retrouvent dans ça. Donc, il n'y a pas que le cégep et l'université. Je pense que c'est une bonne affaire. Hier aussi, rapidement, avant de faire une pause, reportage au Téléjournal Québec où on nous mentionnait que la circonscription de Taschereau serait une circonscription, une lutte très serrée dans la campagne électorale avec des enjeux d'immigration. Oui, beaucoup au niveau de... Ouais, c'est ça. Parce que Étienne Grandmont est le député sortant de Québec solidaire, brigue un autre mandat, mais c'est ça. Au niveau de l'immigration, c'est un gros enjeu. Plusieurs organismes citoyens également qui sont dans Taschereau qui demandent de l'aide et des actions du gouvernement, on va dire ça comme ça. Mais ça va être une chaude lutte. Je vais regarder rapidement, là, dernier sondage. Étienne Grandmont est à 31% à plus ou moins 7, suivi par Christian Savard, qui lui est de anciennement de l'organisme Vivre en Ville, qui est à 28% à plus ou moins 6. Ça va jouer beaucoup, je pense, entre le Parti québécois et Québec solidaire. Si le Parti québécois continue, stagne sa descente et réussit à remonter un peu, je pense que ça pourrait se jouer à ce niveau-là. D'ailleurs, Charles Milliard est le Parti libéral du Québec. Dans Taschereau, là, c'est Farnell Morissette qui est là, il est quatrième derrière le PCQ, hein, qui est en troisième position. Et là, il y a des candidats et des organisateurs du Parti libéral du Québec qui commencent à parler. Reportage, article, en fait, Journal de Québec concernant la campagne de Charles Milliard. On s'est aperçu du côté, dans le clan libéral, que le fait que Mark Carney se présente avec Christine Fréchette, c'est vraiment pas de bon augure. Ça l'a prouvé à ces militants-là, bénévoles et candidats anonymes, là, qui disent, on le voit que le Parti libéral du Canada appuie beaucoup plus Christine Fréchette. c'est un signe que Mark Carney voit davantage de potentiel que chez Charles Milliard. Ça les inquiète vraiment. Il mentionne les candidats bénévoles et autres militants du Parti libéral que Fréchette fait exactement ce qu'il fallait qu'elle fasse. Et en plus, elle a la machine rodée et financière pour être capable d'essayer de se maintenir au pouvoir. On lui a demandé à ces gens anonymes-là, est-ce que Christine mange votre lunch? Ils ont répondu solide. Ils sont inquiets. Les gens regardent les sondages, disent, si je vois que c'est la CAQ qui a des meilleures chances, peut-être que je vais aller dans cette direction-là. Ce que je disais hier. Ligne de communication, on va faire semblant qu'on gagne. Jusqu'à temps qu'on gagne, les gens vont se rallier à ça. Plusieurs candidats qui se sont confiés. Le principal défi de leur chef réside dans le contenu. Eux autres, ils font des prières. Ce que je lis pour que Charles Milliard adopte une stratégie qui va les sortir de l'ombre, là, qui va les faire monter parce qu'il espère que le meilleur est à venir. Un des candidats a dit, il y a des gens qui me posent la question, c'est quoi votre vision, c'est quoi votre ligne directrice? Il ne sait pas, lui-même. Il dit, demain matin, c'est quoi nos engagements? Je ne le sais pas. Il y a un problème de communication, un problème avec Charles Milliard et le Parti libéral. Il va falloir qu'il se réveille. Là. Moi, je veux... Remarquez bien que ça ne changera absolument rien à mon choix de vote et à ma vie, mais les libéraux l'échappent solide dans cette campagne électorale-là. Et rapidement avant la pause, hier, dans une entrevue, Bernard Drainville a été fidèle à lui-même, a parlé de Donald Trump, a dit « fuck you, esti ». Ben oui, je le cite, c'est ça qu'il a dit. Et s'est fait chicaner par Christine. Elle a dit « là, c'est pas fin de dire ça, c'est pas des propos adéquats ». Bernard retire tes propos, ce qu'il a fait, là, il a dit « les mots choisis étaient inappropriés ». Mais justement, la pause, je vous la pose la question. Moi, là, je préfère quelqu'un qui est fidèle à lui-même et qui est vrai, qui va dire ses émotions face à Donald Trump comme il l'a mentionné. Moi, je préfère ça. Puis j'ai pas de problème à ce que ce soit dit par un ministre, un député sortant. Moi, ça me cause pas de problème. Avec le décorum, là, j'embarque pas là-dedans. On dit « Ah, c'est inacceptable d'un député ou d'un ministre d'avoir ce genre de langage-là. » Oui, ça peut faire augmenter l'espèce de grogne de Donald Trump, mais en même temps, il n'entendra pas Bernard dire « Foyeux, mon esti. » Bon, ça passe, c'est quoi? Moi, personnellement, je préfère qu'il reste lui-même. Les gens, s'ils adhèrent à ça, feront leur propre choix, leur propre opinion. Au retour de la pause, rapidement, un dossier santé qui me préoccupe et on va parler de l'UNESCO encore, oui. Et le troisième lien. Oui, bougez pas, on vient après ceci.
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0: Ouais, il me reste plus beaucoup de temps. Rapidement. La nouvelle façon de contrer le troisième lien pour ceux qui en veulent pas. Avant, c'était « Ah, c'est trop cher. Coûte trop cher, on peut pas payer pour ça. » Si Christine Fréchette va de l'avant avec un partenariat public-privé, ça nous prend une autre raison. La nouvelle raison, l'UNESCO. Ah, l'UNESCO. Ils voudront pas, va falloir leur demander parce que là, le Vieux-Québec fait partie du patrimoine mondial. Ça ne nous appartient plus. Puis le maire, Bruno Marchand, a réagi. Je veux rien savoir. Va falloir que on pourra pas briser l'image de la nature lorsqu'on voit l'île d'Orléans depuis la terrasse. L'UNESCO, les amis, ce sera la nouvelle défaite parce qu'on n'en veut pas. Autre affaire dans le domaine de la santé. Chirurgien orthopédique. On en a-tu beaucoup de ça? Moi, j'essaie de voir un médecin parce que je me suis déchiré un muscle. Après ça, les genoux qui sont brisés. Ça prend des années d'attente pour les chirurgies aux genoux et aux hanches. Pendant ce temps-là, il y a un super bon chirurgien orthopédique qui, lui, pratique en Allemagne. Il a marié une femme canadienne. Ici, elle est au Québec. Il veut venir s'établir au Québec. Il veut pratiquer au Québec. Puis il dit, ouais, non, les règles, là, ça marche pas. Là. Puisque tu as fait ta formation à l'extérieur du pays, le Collège des médecins du Québec, tu offres deux choix. Faut que tu refasses ta résidence ici au Québec ou sinon, ben, tu essaies d'avoir un permis restrictif où tu vas te faire accompagner pendant 3 mois avec une université pour voir là, si tu es capable de faire la job. Bon, on dit qu'en Allemagne, c'est vraiment un des meilleurs, un pro, en fait, ce chirurgien orthopédique-là, qui s'appelle le docteur Nashfeld. Lui, il abandonne pas pareil. Il dit, ça serait beaucoup plus facile d'aller à Toronto. Honnêtement, mais je préfère me rapprocher de la belle famille puis de venir pratiquer au Québec. Des chirurgiens orthopédiques, là, il n'en pleut pas. C'est quoi les délais d'attente, je vous le demande? Des genoux, les hanches. Lui, là, il est spécialiste dans ça. Je sais pas. Il me semble qu'on pourrait, au niveau du Collège des médecins, peut-être... Au Québec, les règles sont strictes. Je comprends. Collège des médecins, on ne veut pas avoir n'importe qui opère. Là. Le gars, c'est une sommité en Allemagne. Le temps file. C'est terminé. Je dois laisser la place. C'est Morel Live qui s'installe. Déjà? Ben oui, déjà. As-tu out? Il est prêt. Il est prêt. On revient après ceci.
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3: Oh que oui! Oh que oui! Rush est au Québec. Et hier, il y a beaucoup de livers qui étaient à Montréal. Et il y en a plus, je vous dirais, vendredi. Demain, j'y serai. Mais si je me fie au post que j'ai mis hier, il y aura plus de monde demain. Because ben, c'est le week-end, c'est le long week-end. On couche à Montréal, on couche au 10-30. Ma blonde veut magasiner au 10-30 samedi. On va étirer ça. Puis la gardienne, elle pouvait pas. Puis grand-maman pouvait pas garder demain. Donc, pas demain, mais hier, en parlant du show d'hier au Centre Bell, qui a été, paraît-il, un grand succès. Moi, j'ai écouté. Puis, tu sais, je me spoil. Les gars sont pas d'accord avec moi pantoute quand je fais ça, là. Les gars viennent, en fait, en sacrifice. « Hey, les gars, setlist, c'est ça. » Puis moi, je suis un show avec le setlist. Comme quand je suis allé voir AC/DC, là, je disais à ma blonde, la Thunderstruck s'en vient. Là. Non, non, c'est sûr que... Quand vous allez voir un show avec moi, là, c'est plate. Là. Moi, je vous dis les tunes qui s'en viennent.
4: Merci de nous le dire.
3: Je suis de même. Je suis devenu comme ça. Je veux savoir quand est-ce que je vais aller pisser.
4: Mais il y a des belles qui font des surprises, des fois.
5: Ah oui, ils échangent, des fois.
3: Merci. On se fait des passes à palette à matin. Les boys, merci d'être parmi nous dans Montréal Live. Dan et Nick, vous êtes salués. Et Rush en est rempli de surprises.
4: Ben, c'est
3: donc,
4: ça.
3: La beauté, c'est qu'eux autres, là, ils mélangent complètement le setlist. On a le setlist d'hier, mais le setlist de demain, on le sait pas c'est quoi. On le sait pas.
4: Je me souviens d'un show de Aerosmith, il avait joué la veille à Montréal. On avait vu le setlist, puis finalement, ça a été un autre show complètement différent la veille.
3: C'est le fun!
4: Du jour au lendemain, il y avait un show complètement différent.
3: Donc, je serai confondu et déjoué. C'est ce que tu es en train de dire à l'univers des
4: lives. Mais souvent, les vieux bands, si tu veux pas, puis qu'ils ont de la matière en masse pour être capable de changer le setlist,
3: oui.
4: Si tu veux pas te tanner, là, de rouler sur trois setlists différents, ça peut faire.
3: Les autres, ils mélangent. Rush, si vous regardez les quatre shows qu'ils ont fait à Toronto, c'est quatre shows différents. 2112, je suis pas un fan de l'intégralité de 2112. Hier, ils l'ont fait dans leur intégralité. La toune, on dit la toune, mais dans le fond, c'est plus une brique. Tu connais un peu Rush.
5: Ah oui.
3: C'est dur de jouer à guitare, hein? Pareil.
5: Oui.
3: Mais c'est sûr que tu joues surtout la guitare sèche. C'était surtout un acoustique, là. Donc, ils l'ont joué hier en deuxième partie. Mais la toune de mon gars, Red Barchetta, qui est une de mes préférées, ils l'ont joué hier. Puis ça arrive souvent qu'elle ne joue pas dans le deuxième show. Donc, on verra bien. Mais c'est quand même historique. C'est quand même historique. Puis j'écoutais les Vox Pop, qui n'étaient pas des Vox Pop à la max. C'était du monde intelligent. Là. C'était du monde structuré qui disait, ouais, j'en suis rendu à mon 22e show de Rush. Et c'est encore Rush, même si Neil n'est pas là. Trois hommages à Neil hier. Trois! Donc, en tout respect, tout se fait dans le respect. Mais il faut avancer dans la vie. La mort peut pas freiner l'existence, la création, puis la passion de ces gars-là pour jouer de la musique. Donc, ils ont brassé de la bière. Moi, je les ai suivis depuis le décès de... Ben, j'ai suivi depuis 30 quelques années, là. C'est pas plus. Mais ils ont fait juste de la bière. J'étais tanné à un moment donné. J'étais tanné de vidéos de bière, des microbrasseries, des collabs, ouais. Des collabs de cible, de ça. One of Certain Lager. Là, j'ai dit, les gars, tabarouette, prenez-vous en main. Foo Fighters, ils ont perdu un drummer. C'est un peu suicidé. C'est de l'autodestruction rendu là. Le drummer Hawkins qui est mort. Ils n'ont eu un, puis finalement...
4: Ben, ils en ont eu.
3: Grohl l'a pas aimé, il l'a viré, puis là, le nouveau, il est aimé. Puis eux autres, ça continue.
4: Non,
3: puis,
4: non seulement ça, avant de trouver le
3: nouveau disque.
4: Avant de trouver le drummer, ils ont quand même parti en tournée, ils ont continué la tournée, puis acheté. Presque
3: avec
4: à chaque
3: un drummer
4: semaine.
3: Qui aimait pas.
4: À presque à chaque virait. Semaine, ils ont changé de drummer. Au début, tu te souviens
3: au
4: pas.
3: Au début,
4: là,
3: oui, t'as raison.
4: C'était.
3: Il y avait le drummer de Tool, il y avait le drummer de. Il était quasiment en audition live.
5: Ouais, ouais. Mais tu sais, Foo Fighters, Dave Grohl, je pense que c'est un gars qui a du caractère. Il est passé à travers Nirvana aussi, là.
3: Il est passé à travers Nirvana aussi.
4: Puis il est passé
3: à travers son propre scandale lui-même.
4: Ouais. C'est ça, à travers.
3: La paternité.
4: À travers un enfant dans un autre lit.
3: Et oui. C'est pareil, hein.
5: Ouais.
3: Sa femme, il a pardonné.
5: Ben, ça, c'est ça. Là.
4: C'est Dave Grohl. Là.
3: This is love. Mm-hmm. This is love.
4: Elle aime quoi, hein? Dave Grohl ou...
3: Follow the money.
5: La vie.
3: comme dirait Berkoff, follow the money.
4: Voilà.
3: Donc, c'est Rush. Et c'est Annika Niles aussi, il faut le dire. Annika Niles, moi, je me réjouis de ça. Puis j'espère que ça aura un impact un peu comme Mme Poulain a eu un impact au hockey féminin. J'espère qu'il y a plein de petites filles qui vont demander un drum à Noël ou à l'autre.
5: Ouais.
3: Puis qui vont s'inscrire à l'école Troubadour à Charlebourg, des cours de drum.
5: Et hot, la fille.
4: Ah, mais hein, puis tu sais.
3: Ça, là, c'est marquant dans l'histoire du rock, ce qu'on vit.
5: Oui, puis elle a dit, c'était pas naturel, là. Il a fallu qu'elle travaille pour arriver à cette perfection-là. C'est remarquable. C'est chirurgical, Rush.
3: Oui.
5: Quand c'est pas nécessairement ton type de musique ou ton type de drum, de percussion, Christy, il faut que tu travailles pour arriver à cette efficacité chirurgicale-là. Elle est très bonne, elle était cohérente.
3: Au début, dans les premiers shows, il y avait une caméra qui était fixée sur elle. C'est les fans de Rush, les vrais fans de Rush, j'en suis un, ça fait 5 fois que j'y vois, mais il y en a des EV là, qui nous écoutent. Ils sont rendus à 22, 23, 24e fois. Il y en a qui sont allés à Toronto. Ils se sont claqués 4 shows. Il y en a qui ont du budget. Il y en a qui ont des bonnes cartes de crédit. Mais au début de la tournée, je sais pas si vous vous souvenez de ça, c'est qu'il y en a des weird, quasiment des incels. Il y en a qui sont intenses. Là. Hey, t'as une fille! Hey, t'as une fille qui joue, c'est la bande de gars. Ben, le discours un peu whack, là. Et ils ont fixé Annika tout le long du show. C'est un show de 3 heures. Il y avait la Annika Cam.
4: Oh, c'est presque
5: du. Allez, ouais, ouais.
3: Ben là,
5: c'est too much.
4: Si tu vas dans un gym.
3: Incel, free.
4: Puis tu fixes la même intense. Fille pendant 3 heures, est-ce que.
3: Oui, mais ça, c'est arrivé, la Annikam.
4: Ben oui.
3: Puis, mais la conclusion, extraordinaire.
5: Ouais.
3: Elle est parfaite. Donc voilà, elle a passé le test de la Annikam. Mais je me souviens de ça. J'ai écouté le show au complet avec la Annikam. Oui, elle est bonne. Elle fait pas le solo de YYZ. Parce que ça, c'est comme une chasse gardée, réservée.
4: C'est comme le numéro 99 dans la Ligue nationale.
3: Bien dit, Dan. C'est comme protégé. T'as raison. Mm-hmm. Retiré. Numéro retiré. Dans toutes les équipes. Donc, voilà, j'ai bien hâte. Pour vrai, premier show de mon plus jeune Charles. Il y a plein de chums de Shawi qui y vont. C'est le long week-end en plus. Puis c'est Montréal, les trous dans les rues. Tu sais, je veux dire, il faut que tu vives ça une fois dans ta vie.
4: Ben oui, t'as vrai, pas le choix.
3: Ce matin, j'ai eu une petite chienne. Par exemple, j'ai une bonne grosse berline, là, vous l'avez vu, une bonne grosse berline. J'ai flotté 1.3 secondes sur Laurentien. Qui est extraordinaire. L'autoroute Laurentienne, là, l'UNESCO reconnaît cette autoroute-là comme étant l'autoroute des autoroutes. Là.
5: Mais on reconnaît
3: j'ai
5: l'autoroute.
3: J'ai
5: flotté. Mais les roulières.
4: N'est-ce pas, là, oublie pas que toute cette gang-là aimerait le transformer en boulevard urbain, Laurentienne.
3: Ouais, hey. Dans le coin de l'ancien poste de police. Là.
4: Ouais, pas juste dans le coin de l'ancienne. À partir de la capitale, à peu près, là. Ben, peut-être même un peu avant. Là.
3: Ça, c'est malade, ça. Mais ça arrivera pas, Dan. On a d'autres chats à fouetter, peut-être.
4: Ouais, mais on a d'autres chats à fouetter, fait que je dirais pas ce que j'en pense.
3: Ouais. Mais boulevard urbain, tu sais, je dis, c'est quoi, boulevard urbain, là, au final? C'est du monde qui font de l'ornithologie, tu sais, avec des
4: boulevard
3: du
4: urbain,
5: c'est comme boulevard laurier.
4: C'est une façon de pouvoir bâtir le long de l'autoroute. Tu sais, boulevard urbain, en fait, c'est une façon...
3: C'est les Trudel.
4: C'est une façon de mettre des commerces tout le long de Laurentienne, puis de... Puis de mettre des blocs appartements. Là.
3: C'est ce que font les Trudel actuellement.
4: Oui, mais ce que fait. Ça, vers quoi se vire la ville, là, c'est pas pour rien qu'ils veulent transformer Laurentienne puis du Frère-Montmorency à boulevard urbain, c'est parce qu'ils veulent bâtir à côté. Là.
3: Ça prend de la mobilité.
4: Ça prend de la mobilité.
3: Si l'UNESCO est contre, je suis contre. Mais j'ai flotté. Tout ça pour vous dire qu'on est vivant, il n'y a rien arrivé.
5: Quoi, planage?
3: C'est un très mauvais feeling.
5: Oh oui, c'est étonnant.
3: C'est un très mauvais feeling parce qu'il y avait une vanne à côté. Là, ouh, là je me suis senti comme en chaloupe sur le fleuve. À 6h09, parlant d'UNESCO, on va faire jouer cet extrait-là quand même. Là, je suis en train de me réchauffer pour le one-two punch. On va craquer Jean-Claude de matin. C'est ça mon but. Mon but, c'est qu'il arrive à Radio X en sacrifice. Je vous dirais que c'est une job, somme toute, assez facile. Il y a déjà marabout de nature. C'est dans son ADN. Un marabout sympathique. C'est un marabout drôle, un marabout... S'il est complètement de bonne humeur, il fait le pot. C'est Jean-Claude, il faut qu'il soit marabout, mais va lâcher des cris. Là, hier, il a parlé en allemand, en chinois, en allemand, ça se promène. Donc, je tiens quand même à vous faire jouer son journaliste préféré. Et avec insistance, il voudra même lui-même le réentendre, Olivier Lemieux.
0: Maintenant, c'est un patrimoine mondial, donc ça appartient à l'ensemble de l'humanité qu'il faut protéger parce qu'il y a des caractéristiques particulières qui sont uniques.
1: Ça, c'est sûr que ça va faire partie des considérations. On n'en est pas encore à avoir un tracé fixe et non plus qu'une idée de là où les propositions vont nous amener.
2: Encore une fois, elle dit n'importe quoi.
6: Ça nous rappelle à quel point c'est de l'improvisation. Oui.
7: Cette désignation là, comme un site exceptionnel du patrimoine mondial, je pourrais jamais, évidemment, m'associer à des projets qui vont menacer ce statut. C'est impossible.
5: Ouais. Olivier Lemieux, je vais te le sortir pour le one-two punch.
3: Ouais, juste pour le mettre en sacrifice. Ouais. Mais la fin. C'est donc, regardez, j'ai déjà joué dans ce film-là. Oui, Olivier Lemieux, c'est lui qui a appelé l'UNESCO pour brosser de la marque. Les amis, je passe aux aveux ce matin. J'étais journaliste quand même assez longtemps. J'ai déjà fait ça. Pas l'UNESCO, mais j'ai déjà... Ça, on appelle
5: appeler
3: ça...
5: pour brasser.
3: Mettre de la marde dans la fan.
4: C'est créer une nouvelle.
3: Oui, mais tu vas aux réactions en même temps. Mais ça, c'est la fabrication, mais c'est pas une fake news.
4: Je comprends, ça te fait une belle chambre de dire, mais tu vas aux réactions en même temps, mais c'est quand même créer une nouvelle.
3: Oui, ben oui, absolument. Oui, mais c'est un organisme qui existe. Et surtout, tu connais le résultat du match. Tu le sais pertinemment bien. Quand tu pêches à dynamite. Tu le sais que tu vas avoir du poisson, tu vas en avoir trop.
4: Absolument.
3: T'appelles à l'UNESCO et t'es crinque. Il y a un parti de droite. Oh, déjà là, les gauchistes, là, bon, hey, oh, what's going on? This is bad news. Il y a un parti de droite qui veut bâtir un énorme pont en béton qui va bloquer la voie du Château Frontenac. Du Cap Diamant et de ce patrimoine magique et majestueux qui est le patrimoine de l'UNESCO, votre organisme. Qu'est-ce que vous pensez de cet énorme pont? Une masse grise!
4: Mais moi, je me questionne.
3: Le gars, l'autre bord, n'a pas le choix de dire ben, si ça arrive, on va être contre, ou en fait, on admet des doutes. C'est péché à dynamite, là. Mais j'ai déjà fait ça.
5: Plus gros que le Golden Gate.
3: Oui, oui, oui. Exact. Oh, oui.
4: Mais
3: exact.
4: Le pire dans tout ça, c'est tant d'efforts mis sur un projet pour bloquer un projet qui se fera jamais.
3: C'est une histoire de pêche, de troisième
4: ligne. Il se fera jamais.
3: Ça n'existe pas, Dan.
4: Je sais.
3: Ça n'existe pas, ça, les histoires de 20 compagnies, 20 business qui veulent le bâtir. C'est du n'importe quoi. C'est sur une napkin de Normandin. C'est qui a appelé les Chinois écrit ça? C'est que t'écris à mitaine.
4: Tu sais, nous autres, on est là.
3: Ça n'existe pas, puis nous autres, on s'émeut, puis on déchire notre chemise sur les tribunes.
4: En fait, moi, je pense qu'une des choses les plus trippantes dans l'histoire du troisième lien...
3: C'est que ça nous fait parler.
4: Non seulement ça nous fait parler, mais ils prennent ça au sérieux, là. Tu sais, c'est comme si on pitchait un peu de notre ADN dans le discours politique. Parce qu'on le sait que ça se fera pas.
3: Oui.
4: On continue à dire qu'on en veut un parce qu'ils nous ont mis le tramway de force. Fait que c'est donnant-donnant. C'est du donnant-donnant. On maintient le troisième lien en vie pour pouvoir un jour l'espérer contre l'échanger contre le tramway. Tu sais, c'est un peu ça. Je pense que s'ils nous avaient pas poussé le tramway de force, déjà, on ne parlerait plus du troisième lien. C'est comme devenu une joke. Puis eux autres prennent du temps puis de l'argent pour essayer de dire « Oui, on va en bâtir un, on va faire de le lien à tel endroit. » Ou encore, on appelle l'UNESCO. Mais tout ça, là, c'est du vent.
3: Ben oui. Oui, c'est du vent. L'UNESCO, d'ailleurs, ça, on s'en passait vite. Hein? L'UNESCO est contre, OK. Ben, l'UNESCO a déjà honoré via ce qu'on appelle l'association l'ASCE. C'est une association en architecture qui reconnaît les monuments de génie civil partout dans le monde. Avec l'UNESCO, ils se mettent ensemble, les deux, pour reconnaître des œuvres. C'est arrêtez de parler de ça, là, que la ville allemande a perdu son titre en 2009 à cause du pont dans la vallée de l'Elbe, souligné par le PQ. Oui, le deal hier, je ne pourrais pas intervenir. Là. Le deal, c'est que je ne pourrais pas intervenir dans des débats. C'est un débat, là.
5: Ouais.
3: C'est donc, je sais que Jean-Claude a joué un extrait de ça, là, mais moi, je serais intervenu si ça avait été une entrevue.
4: Ouais, je sais, puis de toute façon...
3: C'est les deux protagonistes.
4: C'est une nouvelle qui est sortie un coup qu'on était en onde, nous autres, de faire la recherche sur la ville en Allemagne hier.
3: Je peux pas intervenir.
4: C'est ça.
3: T'sais, de toute façon, c'est une réalité là, que l'Elbe, en tout cas la ville qui s'appelle Waldschluchen. Donc c'est ça le nom du pont, si vous vouliez l'utiliser avec le Scrabble allemand au chalet en fin de semaine. 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Moi, là, je fais des liens avec toi, ce matin.
4: Là. Absolument, je vois ça, là.
3: Moi, là, j'ai eu le vaccin Salut, bonjour, à matin. Oh! Tout est relié. Tout est parfait.
4: On a le droit, à matin, on va se gâter.
3: L'UNESCO reconnaît comme chef-d'œuvre technique le pont du Gard, aqueduc romain. Un aqueduc romain qui est peut-être même plus solide que nos propres aqueducs, à vérifier. Critère, chef-d'œuvre du génie, le pont du Forth, F-O-R-T-H, en Écosse. Peut-être que si je prenais un verre de scotch ce matin, je le prononcerais mieux.
5: Forth, this is a Forth bridge, my dear.
3: Ah oui, le scotch. You bunch of assholes. Ah non, là, je mélange Drainville. Fuck you. Qu'est-ce que tu as dit, hein? Fuck you.
4: Hey, t'as peu, ouais.
3: Cantilevé d'acier encore en service, le pont du Mostar en Bosnie, détruit en 93, reconstruit avec l'UNESCO. Es-tu bonne, celle-là, sacrifice? L'UNESCO a reconstruit un pont parce qu'il était extraordinaire. Fait qu'il y a vraiment du monde à l'UNESCO qui ont fait un appel d'offres pour construire un pont.
5: D'ailleurs.
3: Évidemment, vous n'avez pas appris ça à Radio-Canada, mais il y en a d'autres vite comme ça, mon cher Nick. Le pont Sokolovic à Visegrad, en Bosnie, reconnu par l'UNESCO comme étant un chef-d'œuvre. Vous avez Vizcaya en Espagne, le premier transbordeur du monde, et vous avez un pont au Pays de Galles, un pont canal, le pont Ponticilt avec deux Y, mot compte double. Tu gagnes la game. 2009. Voilà. Et même que patrimoine immatériel, vous avez les ponts de bois en arc chinois inscrits en 2024 comme étant des monuments historiques reconnus par l'UNESCO. C'est pas extraordinaire.
5: C'est pour ça que dans le reportage, là, ce qu'on comprend, Doom, c'est que l'UNESCO n'a pas dit « Non, on n'en aura pas un pont. » Ils ont dit « Va falloir qu'ils nous consultent pour qu'on évalue. » Et on verra.
3: C'est une histoire de pêche. C'est une histoire de pêche. J'ai pêché une truite. Ça de long. On était 72 gars. On a pris 3 assiettes chaque avec du riz. Puis il en est resté pour les lunchs de mes gars jusqu'à Pâques.
4: Non, c'est ridicule.
3: J'ai acheté pour 600 pièces de Tupperware. On a des piles dans le frigidaire. Il a fallu s'acheter 2 autres frigidaires chez Meubles RD.
4: C'est comme si j'appelais à Salt Lake City pour demander au propriétaire des mammouths s'il avait l'intention de devenir à Québec. Puis je faisais de nouvelles en disant « Les mammouths de Newton ne déménageront pas à Québec. »
3: Juste pour faire du hate, hein, hate-a-ray. Dans un journal, hein, ils refusent. Ah non, Dan, vas-y dans le hate-a-ray à fond. L'avalanche du Colorado refuse de revenir à Québec.
4: Voilà, c'est exactement ça.
3: Le propriétaire de l'avalanche du Colorado est catégorique. Il n'est pas question d'un retour à Québec.
4: Ça n'arrivera pas.
3: C'est une histoire inventée complètement.
5: Ben oui.
3: C'est comme ma tante Suzanne pour avoir un autre enfant.
5: Mm-hmm.
3: On le sait. C'est ce qu'on prend, c'est fake news. Elle refuse d'avoir un enfant. Là, tu lis, mais elle est incapable d'avoir un enfant. Elle a eu une hystérectomie en 1975.
5: Elle refuse.
3: Après un match des Nordiques. Ouais. Contre les gestes de Winnipeg.
4: Un petit peu avant, semble-t-il.
3: Un petit peu avant. Christian Dufour est tanné de Ruba et Ruba s'est excité beaucoup sur l'immigration.
4: Ruba Gaza.
3: Et on écoute Christian.
8: Même pas cette plaque à mon nom n'est pas arrivé avec des solutions précises. Des États généraux pourraient se pencher sur le problème. Mais moi, ce que je retiens, là, c'est que Mme Ruba Gaza devrait se calmer, là. C'est pas épouvantable de parler d'immigration.
6: Okay. C'est mon opinion.
8: Je trouve que l'immigration, il faut en parler. C'est pas raciste d'en parler.
3: That's it. Voilà. Vous allez trop loin. Non, mais je vous l'engager à faire de l'opinion. C'est des opinions, là. C'est un panel. Mais ça ne cadre pas. Votre opinion ne cadre pas avec Émilie Nicolas. Allez-y.
4: là, je voudrais dire que ça en prend 100 000, 150 000, 200 000.
9: Ils sont tout le temps ensemble.
5: Ouais, mais ça, c'est pour faire de la merde.
9: Je sais que c'est pour faire de la merde, mais ils sont tout le temps ensemble.
5: C'est un bon producer qui fait ça. C'est juste qu'il essaie de fermer la trappe à Christian pour. Émilie Nicolas, là, elle a part. Ça en prend 100 000, 150 000. Louis Ruba a raison. Vous connaissez un peu
9: à part ou à Chouin, c'est
5: le Walker-Rooney. Walker-Rooney, ça en prend 100 000. 150, 250, 300 000. Illimité. 400 000, illimité. C'est qui disait ça, non? L'arbitre dans l'impro.
9: Ouais,
5: hein?
9: Oui, c'est Yvan Ponton. Oui, c'est ça. Une durée de temps. Nombre de joueurs illimité.
4: Improvisation mixte ayant pour titre Walker-Rooney. Nombre de joueurs illimité.
5: Voilà. Là, t'as Mini Nicolas qui arrive avec Christian Dufault. Je suis pas d'accord avec ce qu'il dit, moi. Je tiens à vous le dire. Non, c'est trop long.
9: Ben oui.
5: Donc, j'ai aimé hier, j'ai aimé la twist. Dan.
9: Oui.
5: Mes hommages.
9: Ah, ça fait plaisir, là.
5: Dan le conspi. C'est du vrai, là. Même il faudrait changer le terme.
9: C'est plus Dan le conspi.
5: Dan le réel.
9: Ouais, oui.
5: Dan le vrai. Dan le vrai. Il y a chose le fou, là, comment ça s'appelle? Lewis.
9: Lewis.
5: Toi,
9: Lewis.
5: C'est Dan le vrai.
9: Dan le vrai.
5: C'est bon, on maudit.
9: Ben oui. Dan le vrai.
5: Dan le vrai ou le vrai Dan. On ouais. passe au vote. C'est en mode, d'ailleurs, fais voter les auditeurs. J'ai entendu ça hier après-midi. On a entendu ça. Donc, on passe au vote. Dan le vrai ou le vrai Dan? Dan le vrai, j'aime ça. Excuse-moi, là, c'est un code t-shirt, là. C'est un code casquette et t-shirt.
9: C'est un nouveau podcast.
5: C'est un nouveau
9: podcast. Ah oui.
5: Un podcast.
9: Ben oui, Dan le vrai.
5: Pour le même salaire, là.
9: Mais je vais le faire en streamer en mode streamer fest avec des lunettes de soleil quand il fait pas beau puis
5: un joueur de poker.
9: Exactement.
5: Dan the real. Non, Dan le vrai, c'est plus drôle. Dan le vrai, c'est plus drôle. On passe au vote. Oui ou non, Dan le vrai. Mais plus sérieusement là. Je vais te laisser raconter ce que tu as allégué puis ça fait quand même une couple de semaines que tu l'allègues puis évidemment il y a de la fantaisie autour de ça, des burner phones ça.
9: Ben oui, c'est pour faire des images.
5: On fait de la radio, c'est ça. Mais raconte quand même, puis je pense que t'es carrément sur le bullseye.
9: En fait, c'est une pièce de théâtre. C'est un peu comme un livre dont vous êtes le héros, là. C'est une pièce de théâtre où les acteurs, soit Donald Trump et sa gang, et Mark Carney et sa gang, c'est une improvisation comparée cette fois-ci. Mais les sont vraiment en train de jouer avec les émotions. Un peu comme une télé-réalité, on joue avec le vote d'une semaine à l'autre. Quel numéro de téléphone nous ferait faire le plus de cash? On va jouer l'histoire pour que le monde vote pour cette personne-là. J'ai l'impression que Donald Trump et Mark Carney jouent l'un et l'autre dans la même pièce de théâtre. Ils se répondent. Et tu sais, hier, ce que je disais, c'était une joke. Là. C'était pour faire une image. C'était dans leur poche de veston. Ils ont un burner phone où il y a un seul numéro de téléphone, c'est celui de Carney puis Trump. Puis ils s'écrivent, hey, as-tu vu l'autre qui a dit fuck you, esti? Ouais. C'est un peu ça, là.
5: Je pense que t'as entièrement raison. Puis, je veux saluer Mylène Moisan ce matin. Oui, juste un temps où j'ai peut-être pas été fin avec Mylène, je m'en excuse. Mais c'est une bonne journaliste.
9: Ouais, okay? Bonne, Mylène, c'est ça
5: une,
9: c'est.
5: Une bonne journaliste, mm-hmm. Pas vrai. Très human. Mais elle arrive avec une analyse. L'analyse que j'aime. Et j'aurais aimé allumer, plutôt parce que je l'ai lu, ce livre-là. Et d'ailleurs, je pense qu'on a fait même une entrevue avec Alain Boas. Je ne sais pas si tu as vérifié. Ou je voulais en faire une. Je ne sais pas si on en a fait une ici dans Morel Live. Alain Boas, qui est un analyste. Je ne sais pas le terme qu'on peut donner à ça. Politologue, analyste, philosophe français, chroniqueur.
9: J'ai un extrait, par exemple, que je peux te faire entendre.
5: Oui, je pense qu'on a fait une entrevue avec Alain Boas. Ça mettrait la table. On peut peut-être plonger. Est-ce qu'il parle de Trump?
10: Je crois que ouais. Donald Trump, en fait, c'est le oui. Docteur House de la guerre. Vous savez, Docteur House, c'était une série télé où un médecin, après vous avoir tué 22 fois, vous sauvait après avoir expérimenté à peu près toutes les formules possibles et imaginées, un peu comme la médecine de guerre. Voilà, donc voilà. On est un peu ça. C'est-à-dire qu'il est en train de caler une stratégie fonctionnelle après avoir essayé l'option Venezuela. Ça va durer 3 jours, je coupe la tête. Je vais trouver une vice-présidente bienveillante qui va signer tout ce que je veux et on passe à autre chose. Donc, il teste toute une série d'opérations, mais in vivo. D'habitude, on les teste dans un bureau, sur une salle de quartier général. Et nous, le militaire arrive en disant on a 15 options possibles et imaginables. Et on... Non, lui, il teste la 1, puis la 2, puis la 3, puis la 4, puis la 5. Là, il est arrivé à l'option intéressante, puisque pour lui, elle est équilibrée. Il pense qu'il a trouvé la martingale de « je fais aussi mal aux Iraniens qu'ils me cassent les pieds », ce qui est probablement la bonne solution à mon...
3: C'est super intéressant. C'est pas ça le sujet, mais c'est une description de ce qui est la géopolitique de Trump. C'est super intéressant, mais le sujet, c'est parce qu'il a fait un livre. Il a publié un livre, Bauer, au cours des derniers mois, sur la stratégie de communication de Trump. Je recule le char un peu, puis je vais expliquer en quoi ton scénario, le scénario que tu as émis, c'est ça à 100%. C'est ça à 100%. Est-ce que c'est un peu... Mylène Moisan te donne raison ce matin, mais elle arrive avec des exemples empiriques, là. Réel, donc vérifiable. Hier, le dernier exemple, ben, tu as parlé de Drainville. C'est Drainville, c'est juste parfait, là. Caché, hey, regarde, à Lévis, un matin, au Quick Lunch, au Délice, à midi, là. Qu'est-ce qu'ils vont dire? Y a-tu mis ça dedans, Drainville?
4: Une maison.
3: Y a-tu mis ça dedans? Fréchette, c'est une pièce de théâtre.
5: Ah oui.
3: Je lui ai demandé de s'excuser. Mais voyons donc. Fréchette a texté Bernard, parfait, toi, tu peux aller là. Puis d'ailleurs, je me souviens que tu avais sacré dans Morel Live lors de tes trois dernières visites, ouais. Ce qui n'a jamais été relaté. Mais là, tu sais, il y a une extra sauce.
9: Mais pendant
3: il a envoyé chez Trump. Mais Fréchette et Drainville, les deux textes, là. Good shot,
9: ben oui.
3: Parfait.
9: Ben oui, c'est
3: le elbows up à la québécoise. C'est A1 au délice ce matin. Drainville se fait donner la bascule.
9: C'est sûr qu'elle n'est pas réellement fâchée après.
3: Mais non, elle est contente.
9: Ben as-tu entendu quand les journalistes y ont posé la question?
3: Non, ça, je ne l'ai pas entendu.
9: Écoute, le journaliste, hey man, c'est un chieux, là.
3: Il est pas à l'aise avec le F-word, là.
9: Écoute ça.
11: Il a dit sur les ondes d'une station de radio, F-U-S-T.
9: F-U-S-T. Il est pas capable de le dire.
3: Ah non, en rappel, Dan, excuse-moi, là, ça c'est un rappel. En rappel.
9: Il est zéro rappel. Capable de le dire.
11: Il a dit sur les ondes d'une station de radio, F-U-S-T. Ah!
3: C'est le bout de la langue.
9: Tu sais, t'as l'impression que le gars va partir à courir puis il se lave la bouche avec du savon, là.
3: Ça, c'est mon... pénis. J'ai envie de faire caca.
9: C'est à peu près ça.
3: Hier, ça c'est de la sauce là. C'est quasiment arrangé avec le gars des vues. Visite de l'amiral Samuel Paparo aux États-Unis. Ben, lui est américain, donc il nous rend visite. C'est dans l'Ouest. Je crois que c'est à Victoria où il rencontre la succulente Jenny Carignan, qui est la top chef des armées. Et il y a un journaliste out of the blue. Je l'ai-tu? Je l'ai-tu sorti? Ouais, ouais, je vais vous le faire jouer, OK? Écoutez ça, c'est vraiment de la sauce, là. Parce qu'on est en collaboration avec les États-Unis. Aux dernières nouvelles, on est des alliés. Aux dernières nouvelles, on communique, les armées communiquent. Mais t'as le Trump Show, qui est un show ridicule de... C'est un gros love story. On est dans une télé-réalité. Mais il y a le réel et il y a le surréel. Donc, il y a deux niveaux qui opèrent. Et dans le surréel, les deux s'entretiennent. Le elbows up avec Doug Ford, j'en reparle. C'est important. Doug Ford, aujourd'hui, c'est important. Il est dans les nouvelles aujourd'hui. Mais d'abord, écoutons l'Américain Paparo et non Papa Roach. Je vais vous traduire.
12: I find that scenario to be absolutely and utterly preposterous. I follow the orders of the commander-in-chief.
3: Bang! Je vais vous le traduire, OK? Le journaliste dit, est-ce que c'est dans les plans d'envahir le Canada? What the heck? C'est, je veux dire, ça, c'est de la méga sauce, là. Lui est sûrement le beau job. Le journaliste a peut-être même déjà la chienne. Mais honnêtement, c'est un peu arrangé, là, OK? Puis lui, l'Américain, il dit, mais là, it's preposterous, it's needlessly emotional. C'est farfelu. C'est une question complètement sotte. C'est une question sotte. C'est farfelu, c'est pas d'un carton du tout. Il n'y a pas de plan. Cette histoire-là d'invasion n'existe pas, n'en déplaise à Dimitri Soudas, qui serait prêt à aller chercher sa carabine. Il l'avait déjà dit, ça. Ça n'existe pas. Mais dans la tête des Herbosap, oui, c'est une fabrication d'un narratif anxiogène à des fins de partisanerie politique. Donc, c'est la grande manipulation. Lui, il est poigné avec ça. En même temps, qu'est-ce qu'ils disent? Ben là, c'est sûr que le commander-in-chief, pas pour dire le contraire. S'il dit le contraire, il est en cour martiale. Lui, il ne peut pas dire « Si Trump m'ordonne, je refuse. Ben, » il est en cour martiale, l'insubordination. Il n'y a pas le choix. C'est une chaîne de commandement. Là, on fait une nouvelle avec ça. Donc, ça, c'est du rah-rah. C'est excellent. Il y a un bon article dans le Wall Street Journal ce matin. Excellent pour les républicains. Sondage. C'est la magie, là. Les républicains n'ont jamais été aussi unis derrière Trump depuis un an. Le Elbozop d'un bar, MAGA, comme ça. On s'en va en élection, là. Mm. On est en septembre. C'est demain,
5: ouais.
3: Les élections de mi-mandat.
5: Oh, y a,
3: les déjà, républicains sont galvanisés.
9: Il y a des pancartes sur les terrains.
3: Et trippent, exactement. Même ben, les shérifs, hein, tu sais, ça...
5: Mm.
3: C'est hot, pareil. Tu sais, tu vas aux États-Unis, tu vois ça. Hein? T'es William Shatner, tu sais, mettons, un shérif.
9: Il vote pour tout le monde.
3: Vote pour tout le monde.
9: Les procureurs, tout le monde.
3: Exact. Et c'est excellent pour le camp des Elbows Up. Donc, quand il est sorti Carney, d'ailleurs, il y a 48 heures à peine, il y avait un petit rictus quand même. Ouais, quand ils vont arrêter de faire des mimes, on va s'en reparler. Ben oui, donc l'autre, il capote. L'autre, il texte. Ah ouais, des mimes, hein, t'en veux-tu? Hey, là, j'ai fait de l'Ontario. Je vais en faire un autre avec des oiseaux. Là, tu checkeras ça. Les deux s'entretiennent. Mais Carney est content. Prochain sondage de Carney, il est à 60% et plus. Poilievre, Manchon, pain noir. Je sais pas pantoute comment gérer ça. Carney occupe le territoire. Et Ford. Là, je vous amène à Ford. Là, vous allez dire, bien, Ford n'a pas rapport. Non, non, Ford a très rapport. Ford, c'est lui qui a tiré à plug, paraît-il, avec Carney. C'est arrangé, là. OK, on se retire-tu, parfait, l'auto. Ouais, c'est vrai que ça n'a pas d'allure. On se retire. Ouais, Fréchette, qu'est-ce que t'en penses? Ouais, soigne donc le français là-dedans. T'as le point de presse d'une heure, là. Il y a deux semaines, aussi, le samedi. Gestion de l'offre aussi, sur le side, mais le français.
5: Français.
3: Aujourd'hui, il y a des élections en Ontario. Hasard! Trois partiels. Il y en avait trois au Canada. Il y en a trois en Ontario. York Simcoe, pour remplacer la belle Caro. Hamilton Est, à Stony Creek, pour remplacer des gens qu'on connaît pas, là, comment je dirais le nom. Et Scarborough Sud-Ouest. Au cours des dernières semaines et des derniers mois, Doug Ford était en chute libre dans les sondages. Depuis juillet, donc elbows up, Carney, elbows up, on va l'avoir, les petits bras dans les airs, il a monté de 6 points. Ford a monté de 6 points.
5: Ça marche!
3: Approbation personnelle de Ford en juillet, 24%, il est rendu à 36. C'est-tu pas extraordinaire, ça? Les Ontariens sont massivement elbows up sur les ripostes, 83%, dollar pour dollar. 85% pour le boycott de l'alcool américain et 72% pour une surcharge sur l'électricité exportée. Le Globe and Mail parle ce matin, et c'est le phénomène, le Trump bump. Ouais. Extraordinaire.
9: Puis le pire dans tout ça, parce qu'il y a beaucoup de monde qui disent... Puis,
3: un petit média-analyse, Dan, ça vient renchérir un peu la théorie.
9: Absolument.
3: Du Dan Levray, là.
9: Puis, tu sais, il y a beaucoup de monde qui prennent beaucoup de temps à expliquer aux Canadiens que ça va leur coûter de l'argent, le dollar pour dollar, puis les contre-tarifs. Mais c'est parce qu'ils comprennent ça, là. Le monde a compris que ça allait leur coûter de l'argent.
3: Ils acceptent ça.
9: Acceptent ça.
3: Oui, ils s'automutilent. Les Québécois, les Canadiens veulent s'automutiler. Avec joie et allégresse.
9: Absolument.
3: On est des masochistes. Sur l'électricité exportée. Le Globe and Mail parle ce matin, et c'est le phénomène, le Trump bump. Ouais. Extraordinaire.
9: Puis le pire dans tout ça, parce qu'il y a beaucoup de monde qui disent...
3: Un petit média-analyse, Dan, ça vient renchérir un peu la théorie.
9: Absolument.
3: Du Dan Levray, là.
9: Puis, tu sais, il y a beaucoup de monde qui prennent beaucoup de temps à expliquer aux Canadiens que...

0: commenter le tour de taille d'un tel un tel.
1: Mais il y a une personne...
0: C'est le commentaire de Pete Hegseth. Et il faut analyser ce commentaire-là et la stratégie. Oui, Dan, tu dis quoi?
1: Il y a une personne qui a commenté parce que tu avais partagé la photo, puis c'est le conseiller municipal à Saint-Georges.
0: Ouais, que j'ai contre-attaqué hier.
1: Ouais. Puis, by the way, hier, j'ai appris qu'il s'était présenté dans une circonscription, puis quand il a appris que l'homme d'affaires Denis Veilleux se lançait, il a décidé de changer de circonscription pour être voté par acclamation.
2: OK. Quelqu'un qui se tient debout, là?
1: Ouais.
0: Dan Levray aurait pas fait ça.
1: Dan Levray aurait pas fait ça, c'est sûr.
0: Adi Hassan, je vais corriger, je pense que c'est Adi Hassan, pardon, je vais le corriger. Adi Hassan, je vais le corriger. Ben, je reproduis son poste. Donc, chef d'antenne à TVA a maintenu son poste. Faut questionner, faut se poser la question, pourquoi Hegseth fait ça? Et c'est ce que fait Mylène Moisan ce matin. Puis je vais la saluer parce qu'elle met carrément le doigt dessus en nous parlant d'Alain Boer, la personne qu'on a entendue tantôt. Donc, n'en déplaise aux Béotiens, aux Cabochons, aux dénigreurs de ruelles. Il faut commenter ça. Vous êtes pas fins. Il y a du monde qui disent qu'ils sont gros, tout ça. Non, mais c'est pas ça. Le point, c'est la stratégie de Trump. Et j'écris sur Mylène Moisan, là, qui ose aller plus loin et met le doigt dessus en citant celui qui a écrit possiblement le meilleur livre sur Trump, pour vrai. Puis il est facile à lire. Puis c'est, tu sais, des fois, on dit un livre français, mais 622 pages, j'ai pas le temps de lire ça. Ça va tellement vite, la vie, mais c'est à peu près 200 pages, Alain Boer. Et je la cite ce matin. Il n'y a pas si longtemps encore, le criminologue, ouais, c'est ça sa vraie fonction, criminologue, sauf qu'il écrit beaucoup sur l'international, là. Alain Boer, B-A-U-E-I-E-R, décrivait dans son livre « Le pouvoir des mots » à propos de l'ascension de Donald Trump, l'aboutissement d'une révolution politique largement structurée. Écoutez ça, là. C'est parfait. Révolution politique. C'est un révolutionnaire, Trump. OK? Il n'aura plus de Trump après, là. Arrêtez de penser que J.D. Vance va devenir un Trump. Il n'y a qu'un seul Trump. Et à un moment donné, il va s'en aller. Puis tant qu'il est vivant, ben, il va tweeter. Donc, on va parler de lui. Puis lui, il va arriver avec ses trucs. Révolution politique largement structurée, donc tout est pensé. C'est pas un fou. Très loin de là. Par une insurrection linguistique. Un usage méthodiquement orchestré d'un vocabulaire politiquement incorrect. Là, je m'arrête avant de finir la phrase. Je peux vous donner plein d'exemples. Ben, sur le Canada, sur son vocabulaire. Souvenez-vous de la course quand Ted Cruz l'a affronté dans la première investiture. Ben, en fait, la seule investiture. Là, qui... Non, il y en a eu une autre investiture après. Mais la première grosse investiture où il y avait Jeb Bush. Qu'est-ce qu'il disait, Dan, sur Jeb Bush? Low Energy?
1: Low Energy.
0: Little Marco. Mais Ted Cruz, c'est le summum. Là.
1: He's got an ugly wife.
0: That's what I said.
1: Mais non, c'était malade.
0: C'était malade, là. C'était malade, là. Et Ted Cruz, il a pardonné. Ah, ça, c'est cockold. C'est cockfiel, là.
1: Ah, ça, c'est...
0: Ted Cruz est devenu le chum de Trump.
1: Ça, t'es assis dans le coin de la chambre, mais la chambre n'est pas assez grande pour que t'en reçoives pas.
0: C'est incroyable. À chaque fois que je vois Ted Cruz, je pense à ça. Ted Cruz va se présenter à l'investisseur, possiblement. Et Trump a dit la semaine passée, « He's a great guy! » Mais le gars l'a détruit en insultant sa femme. Mm. C'est ça, Trump. Je poursuis. Un usage, donc, méthodiquement orchestré d'un vocabulaire politiquement incorrect qui plonge ses racines. Ça, c'est ça qu'il faut saisir, là. D'une compréhension aiguë des mécanismes de persuasion de masse. Puis, J'ai lu avant d'aller, parce que je sais qu'on va faire une grande présentation.
1: Je viens de l'acheter, le livre.
0: Tu viens de l'acheter? Ça vaut vraiment la peine.
1: Je viens de l'acheter.
0: Monsieur Radio X s'en vient en passant. On va le faire rentrer.
1: J'ai mis un promo de 30 secondes pour le laisser rentrer.
0: Oui. Si tu permets, Nick, je vais l'asseoir. J'aime ça,
2: oui?
0: Faire un face-à-face.
2: Bon, oui, je m'exclurai.
0: Non,
2: pour,
0: non, mais non, tu peux aller dans l'honneur. Sur le bout. Tu vas t'exclure du loft, ben, tu peux t'asseoir là.
1: C'est ça, sur le bout.
0: Là.
2: Dans le coin.
1: J'ai entendu.
0: Puis j'ai des billets des bleachers en arrière.
2: Parfait,
0: aussi,
2: bon, allez, là.
1: Je me souviens de cette première époque où j'entendais cette phrase-là très, très souvent.
0: Tu peux t'asseoir en arrière de Dan aussi, peu importe.
1: Non, non, ouais, ça aussi, cette phrase-là, j'aimais ça.
0: Louis, viens-t'en, Louis. Attends, Louis, je vais juste finir mon propos. Ça va, Louis? Parfait, bien.
1: Toi, va t'asseoir sur le bout.
2: Oh, oui, je m'en vais. Oui.

0: des billets à vendre aussi, si tu veux. C'est 20$ en arrière dedans.
1: Quand c'est moins cher, il y a de la bière?
0: Oui. Ouais, ça, la bière. T'en as-tu hier?
2: Oui.
0: Bon, tu devrais t'offrir jusqu'à demain. Louis va s'y faire. Comment ça va, Louis?
3: Super.
0: Super. T'es l'ami de Dan?
3: Yes.
0: T'as-tu d'autres qualités?
4: Ou en as-tu au moins une?
3: J'espère.
0: Je veux juste finir avec l'extrait du livre d'Alain Bauer, donc le Trump, le pouvoir des mots. La phrase clé, elle l'a dite, l'excellente journaliste Mylène Moisan. Et sur la méthode, Donald Trump n'a pas dégradé accidentellement le discours politique américain. Il l'a révolutionné avec méthode. Il a inventé la télé-réalité politique. Trump ne débat pas, il conquiert. Ça se dit mal, mais c'est vraiment ça. Tu sais, on dit rarement ça là, au Normandais.
1: Jamais.
0: Jamais. Il conquiert. Bon, il conquiert. Il possède, il prend possession, si vous voulez, de l'espace discursif par saturation, répétition et intimidation. Ces mots sont des armes à fragmentation et à sous-munition. Autrement dit, il y en a à volonté, c'est feu à volonté. Bauer insiste. Trump, il est structuré, intelligent, business, capable de parler comme les élites new-yorkaises, mais il est aussi capable d'être volontairement brut, hyperbolique et provocateur. Ce n'est pas un dédoublement pathologique, contrairement à ce qu'on entend dans les RDI de ce monde. C'est un malade, c'est un coquet. La première mouture de Trump, il est sous alors qu'il ne prend pas de boisson. Tu sais, on a tout entendu. Mais c'est une stratégie cocaïne.
1: Cocaïne.
0: Ça a été dit, ça.
1: Ça a été dit. Par Dracula, là. Comment c'est
0: diffamation,
1: quoi son nom?
0: Diffamation, là. C'est la diffamation, là.
1: Oui, on a le monsieur qui a dit ça à LCN, je me souviens plus de son nom, là.
0: C'est qui? Je me souviens plus.
1: Ben, voyons, celui qui a de l'air bête comme ses pieds, l'ancien conservateur, là.
0: Je me souviens plus. Ben, tout a été dit, Dan. Tout a été écrit, tout a été dit.
1: Je me souviens plus de son nom.
0: Mais, en conclusion, baptisons tous ensemble Dan Levray. Dan le conspi n'existe plus. Dan le vrai existe. Louis, comment ça va? Parle-nous de toi un peu, parce que tu remplaces quand même une figure épique à Radio X.
1: Luc Lavoie.
0: Hein? Luc Lavoie. Oh, ah, ah, moi, je dirais des piquistes à la carabine. Ce que tu diras pas.
3: Non, c'est sûr.
0: Parce que ça te tente de garder ta job.
3: Oui.
0: Que tu viens d'occuper en ce moment même. Là, tu vas faire la tournée des shows.
3: Oui.
0: Mais tu es au tout début, là. Tu es venu chercher ton cellulaire.
3: Oui, j'ai commencé avec ça.
0: La carte
3: oui.
0: d'accès marche.
3: Absolument.
0: Parle-nous de toi un peu. Tu viens de quel coin, tout ça? Ouais. J'ai vu Camille, notre Camille, qui a commenté, qui a t'écouté, puis tout ça. Tu viens de où? Parle-nous de toi, puis je sais que Dan te connaît très bien, là. Puis d'ailleurs, c'est un peu beaucoup grâce à Dan, humblement, je pense que tu peux le dire, Dan, qui a fait la connexion et tout.
1: Je pense que...
0: C'est un monde de connexion, puis c'est un monde d'amitié.
1: Voilà, exactement.
0: Là,
3: absolument.
0: Terre.
3: C'est né autour d'une bière cet été.
0: Bon,
1: exact.
0: OK, raconte.
1: Exact.
0: Mais, je te laisse aller.
3: Ouais, je suis natif du lac Beauport, on commence avec ça. Écoute, moi, étant jeune, mon père, c'est un enquêteur à la police de Québec, mais de Beauport. Donc, parce qu'à un moment donné, il y avait une fusion. Et on s'est beaucoup intéressé aux affaires publiques très jeune. Puis tu sais... Moi, je suis né en 74, là. Donc, dans ces années-là, si tu vois, en 82-83, c'était le café, la cigarette, André Arthur, le journal. Puis évidemment, moi, j'ai commencé à le lire à l'envers, comme bien des jeunes.
0: Oui.
3: Parce que c'est comme ça que tu...
0: Les sports.
3: Oui, les sports. Et évidemment, j'ai toujours été passionné là par André Arthur et tout ça. Puis après ça, tu sais, à un moment donné, tu vieillis un peu, puis t'essayais une branche, deux branches, trois branches. J'étais surtout quelqu'un qui faisait du sport. Donc, moi, je me disais, dans la vie, je vais faire du sport, ou en tout cas, je vais être toujours dans l'entourage du sport. D'ailleurs, j'ai été instructeur midget 3A au baseball. Alors, tu sais, j'ai toujours été là-dedans. Et là, à un moment donné, est arrivé Radio X, autour de 95-96, en tournant les postes, en allant travailler, tu sais, pour une petite job au cégep. À un moment donné, j'ai entendu Jeff, puis tout ça. Puis là, l'image sonore. Puis sincèrement, ça m'a fait triper, mais en même temps, tu sais, des fois, dans la vie, là, t'as tout le temps l'impression que c'est inatteignable ou quelque chose du genre.
0: Parce que t'es un vrai X, là.
3: Oui, moi, je suis un vrai X. Ça fait 30 ans que j'écoute la radio X. Puis tu sais, j'avais switché assez vite là dans le temps. Tu sais, c'est sûr que jeune, comme je disais, c'était CHRC, c'était André Arthur, Marc Simoneau et compagnie.
0: La vraie radio de Québec.
3: Oui.
0: L'identifiant de Québec, c'est ça.
3: Absolument.
0: La radio parlée.
3: Absolument. Et par la suite, bon, il y a eu le CRTQ quelques années plus tard, parce qu'à un moment donné, il y a quelqu'un qui m'a comme un peu poussé dans le derrière en disant « C'est ça que tu veux faire, pourquoi tu le fais pas? »
0: Là, on est en quelle année, là?
3: Écoute, autour de 2000.
1: Okay. Oui.
3: Ouais,
0: est-ce autour que de tu 2000. Connaissais Dan à l'époque?
1: Ben, on s'est connus en 2000.
0: Exact. Okay, en 2000, c'est bon.
3: Ouais, ça commence
0: là. C'est au CRTQ que vous êtes rencontrés?
3: Oui, okay. Alors, on a eu une année extraordinaire, je dirais. Évidemment que c'est des belles années, ben tu sais, oui, quand t'es en gang comme ça, t'as la même passion. C'était un peu comme des années de cégep, là, même si on commençait à vieillir un petit peu.
1: Ouais, mais pour moi, c'était les années de cégep, là.
3: Exact.
1: On a fêté un peu.
3: Un petit peu. Déjà allé aux expos les retours.
1: Oui, on a fait ça.
0: Hey, c'est le fun.
3: Ah oui. Et quand j'ai commencé, j'étais allé à Gatineau. Puis, tu sais, comme ça, moi, je m'étais dit...
0: Ça nous arrive une fois dans notre vie.
1: Oui, c'est ça, l'échappée. Ouais, c'est
0: faut
1: ça,
0: le faire. Je pense qu'il faut le faire une
1: fois. On est allé à Gatineau.
0: Comme le journaliste tantôt.
3: Puis, dans le fond, je remplaçais comme une espèce de stage, de congé, de parental. Mais ça m'a plongé parce que là-bas, CJRC faisait la couverture des sénateurs d'Ottawa. Évidemment, on ne m'a pas envoyé là tout de suite. Tu comprends, je sors de l'école. Mais on m'a envoyé aux Olympiques de Hull, par exemple. Et là,
0: qui
3: jouait pour les Olympiques? Roberto Bissonnette. T'avais Alexandre Giroux, Alex Yemski. Alors là, écoute...
0: Hey, c'est le fun. Ouais, ouais.
3: Ça a commencé comme ça, après je suis allé aux Escoumins.
0: Tu finissais, tu t'es veillé à la pataterie huloise.
3: Écoute,
1: j'ai faim un matin.
3: Je sais plus.
0: Bon, ça y est.
3: Après, je suis allé aux Escoumins parce que on avait quand même une belle opportunité. Puis Dan est suivi, d'ailleurs. Oui. Parce que le matin, il y avait une émission de 6h à 10h. Tu mettais 2-3 chansons, puis le reste, tu co-animais une émission où tu pouvais jaser. Alors, j'ai fait ça pendant quelques mois. Et là,
0: on le sent là, que tu as de l'expérience de radio.
1: C'est moi qui l'ai remplacé.
0: C'est pas comme, c'est pas comme un gars de l'écrit qui commence à faire de la radio puis que ça tente.
1: Moi, lui,
0: tu pitches, là, c'est super le fun.
1: Lui,
0: là,
1: il était aux Escoumins, il animait le morning.
3: Ouais.
1: Puis moi, j'animais le retour à la maison à Sept-Îles dans ce temps-là. Et quand il est parti, moi, je trouvais... Moi, tout ce qui m'intéressait dans le temps, c'était la distance entre l'endroit où je travaille et Québec. Donc, on m'a appelé, j'ai reçu un coup de fil à Sept-Îles. T'as-tu le goût de prendre le show du matin aux Escoumins? C'est moi qui l'ai remplacé.
3: Ouais. Et on dit, Deschaine s'en va. Ce qui arrive, c'est que à Rivière-du-Loup, il pognait les Escoumins, il entendait la radio de l'autre bord du fleuve. Et à un moment donné, ben ils ont entendu un peu là, un gars qui avait une grande gueule, ou en tout cas qui avait le goût de s'exprimer. Puis étant donné qu'à Rivière-du-Loup, dans l'est du Québec, c'est peut-être un des seuls endroits où on faisait de la radio parler avec des émissions d'affaires publiques de 3 heures, pas de toune, avec une légende là-bas qui était un peu le Louis Champagne de Rivière-du-Loup, Daniel Saint-Pierre, qui lui...
0: Qui t'a influencé un peu.
3: Absolument, absolument. Tu sais, beaucoup dans la rigueur. Pis,
0: j'aime ça que tu honores le talent... régional, parce que le Québec est grand, là. T'sais, moi aussi, il y a des gens qui m'ont influencé à Trois-Rivières, Shawinigan. Il faut reconnaître ça aussi.
1: La meilleure.
0: C'est pas juste les André et les Gilles Proulx, là. Il y a beaucoup de talent en région. Ben, M. Champagne à Saguenay.
1: Puis la meilleure école de radio, c'est la radio de région.
0: Ah, ça, ouais. Tu me convaincras pas du contraire.
3: C'est comme.
0: Parce que tu peux faire des erreurs. Brousse. C'est ça.
1: C'est pareil.
0: Tu fais tes erreurs, les grosses erreurs, t'es fait au début.
3: Ouais,
0: idéalement, ça a moins d'impact.
3: T'apprends une polyvalent.
0: Tu fais de tout, c'est ça.
3: Voilà.
1: Ben c'est ça, tu fais
0: de
1: tout.
0: Du remote.
1: T'as peu. Du routage.
0: Oui.
1: De la vente. Tu touches vraiment à tout, tout. Tu finis le show, tu jases, puis t'es comme un peu demi-journaliste aussi. Après ça, tu sors de là, tu t'en vas enregistrer des spots que tu montes toi-même. Tu fais le routage.
0: C'est les meilleures écoles.
1: Absolument, absolument.
0: Dans le nord de l'Ontario aussi, il y en a qui sont beaucoup
1: et c'est d'ailleurs
0: dans ce coin-là aussi,
1: une catastrophe, le financement des stations de radio de région à l'heure actuelle. Puis je dis pas ça pour que le gouvernement y finance, loin de moi l'idée. Mais toujours est-il que je trouve que ces radios-là ne se vendent pas assez cher, ne se vendent pas bien.
0: C'est vrai, ça. C'est vrai. Ben, c'est les régions en général. T'sais, si on parle du système de santé, puis là, on change un peu de discours, mais le monde des régions et se désagrège pour vrai. Là. On fait c'est pas ça. Attention aux régions.
3: Absolument.
0: Sauf aux 4 ans, quand les politiciens vont manger une poutine dans tel village. Moi, je pense qu'on prend pas ça au sérieux.
3: Ouais.
0: Malheureusement, avec la Montréalisation, et tu l'as vu au Journal de Québec, tu as travaillé là, tu arrives du Journal de Québec. Il y a une Montréalisation. De toute façon, les journalistes... Le Québécois l'avouerait, là. Tu sais, je veux dire, on le voit, veut pas, il y a une centralisation because une rationalisation des ressources aussi, mais il y a une non-réalisation. Tu sais, TVA, moi, je connais du monde à TVA. J'ai été là longtemps, TVA, où c'est salut, bonjour, week-end. Tu sais, ils coupent beaucoup, beaucoup. Ils ont beaucoup coupé dans le bulletin de Julie Couture. Tu sais, veut pas. C'est sûr que ça endommage la couverture locale.
2: Ben oui, puis on centralise la diffusion radio pour que ça coûte moins cher, c'est au ça. Détriment ouais. De l'information locale. Quand tu écoutes ta radio locale, tu veux savoir ce qui se passe chez vous.
0: C'est
2: là.
0: Ça.
2: Puis on le fait au détriment. Je comprends, on a moins d'argent. Fait qu'on centralise tout. Tout est fait à la même place. Puis on diffuse ça à grandeur des régions au Québec parce qu'on a un gros réseau. Mais c'est vraiment au détriment de l'information locale.
0: Là,
2: c'est
0: triste. T'arrives du journal.
3: Oui. J'arrive
0: Qu'est-ce
3: du
0: que
3: journal.
0: Tu faisais au journal? T'étais journaliste.
3: Dans le fond, c'est il y a 4-5 ans, oui. Jean-Nicolas Blanchette, en quelque sorte, est venu me chercher, que Jean-Nic, qu'on connaît bien tout le monde, je pense. Ouais, tripeux du sport. Qui me connaissait, qui était un ami, qui disait, ça serait le fun, allons faire un tour la fin de semaine, on a besoin de monde. Et moi, là, mes enfants commencent à être grands, donc, j'ai toujours dit non à Québec et à Montréal. Toutes ces années-là, pour élever la famille et tout ça.
0: Ticu, tu lisais le journal à l'envers. Oui. Et on reste un peu des ticus dans notre cœur.
3: Ben oui. Tu sais, qu'on le veuille ou non, là, puis je le sais qu'au fil des années, ça a changé beaucoup. Mais pour moi, le Journal de Québec, c'était quelque chose d'important. Là,
0: oui.
3: Tu sais, parce que quand j'étais jeune, comme je l'ai dit, c'était sur la table. Puis,
0: donc, c'était Albert. Moi, j'ai beaucoup de respect pour Albert.
3: Vraiment.
0: Moi, je venais à Québec, c'était comme un voyage dans un autre univers. Là. Moi, nous autres, à Shawinigan, on était très fixés sur Montréal.
3: Ouais.
0: On captait pas les médias de Québec. À Québec, pour moi, c'était magique parce que le Journal de Québec était complètement différent.
3: Ouais.
0: Oh. Albert, puis tu avais des chicanes de radio.
3: Mm-hmm.
0: Puis là, j'étais... Toi, t'as évolué là-dedans.
3: Absolument.
0: Qui t'a le plus influencé au-delà d'André? J'imagine que tu lisais Albert.
3: Oui, Cadorette, Claude Bédard, il y en a eu plein comme ça. Évidemment qu'à la radio aussi, j'étais un passionné de sport. Donc, Alain Crête faisait la description des matchs. C'était vraiment...
0: Avec Jean Perron.
3: C'était le meilleur. T'sais, on le disait dans ce temps-là, c'était le meilleur, Alain. Fait que,
4: ça l'est encore peut-être.
3: Ben, peut-être, parce que ça fait longtemps qu'il n'y en a pas fait.
0: Le pitch, la voix.
3: Oui, absolument. Donc, je suis arrivé au Journal de Québec comme ça, en faisant justement un reportage sur les gondes dans la Ligue nord-américaine de hockey, parce que j'ai été
0: Radio
3: quand
0: X.
3: même longtemps à Rivière-du-Loup. Donc, et Rivière-du-Loup, j'ai fait la description des matchs des 3L de Rivière-du-Loup. Et là, je connais...
0: Jouais-tu contre le Radio X?
3: Eux autres, c'était le pro mutuel dans le temps.
0: OK.
3: Donc, je jouais contre... Mais le Radio X...
0: Qui donnait des claques à la gueule, là?
3: Écoute, dans le temps, il y avait Nathan Shannon. Il y en a eu quelques-uns. Il y en a eu des bons.
0: Toi, tu décrivais?
3: Moi, je décrivais les matchs, mais là, pas à l'époque du Radio
0: Comme
3: X.
0: Comme Mario Hudon.
3: Oui. Mais à partir de 2007-2008. Alors,
0: t'es pas game. C'est chien.
3: Ça, c'est chien.
0: Va te ménager. Tu viens d'arriver.
3: Ça prend une image, quelque chose.
0: Non, non, t'as pas eu d'initiation encore. Là. Prochain parti de sondage, Dan va s'occuper de toi. On va y aller en douceur. Là.
3: Ouais,
0: je
3: veux
0: pas
3: que
0: tu démissionnes demain.
3: Ouais,
0: là.
3: Ouais.
0: Mais tu viens d'arriver. Là.
3: Ouais.
0: Fait que, là, ça a commencé.
3: Ça a commencé là un peu au journal.
0: Avec Blanchette qui t'accueille.
3: Exact. Fait que là, on avait bien du fun au général. Puis on faisait la fin de semaine. Donc, c'était un autre mode aussi, la fin de semaine complètement. Hein. C'est-à-dire qu'il arrive un événement, c'est l'événement de la fin de semaine, faut que tu le traites.
0: Oui.
3: Donc le lundi dans le journal, qu'est-ce que tu vas avoir? C'est l'événement de la fin de semaine. Tu sais, on n'est plus dans le beat là, du municipal ou c'est l'événement de la fin de semaine.
0: C'est
3: donc c'était quand même trippant. Ça peut être une prise d'otage, ça peut être n'importe
0: fait
3: quoi.
0: Fait divers.
3: Et à un moment donné, donc j'étais quand même 2 ans également parce que j'avais quand même un bagage d'expérience, puis j'en avais parlé en arrivant. J'étais 2 ans ou à peu près là comme directeur adjoint de l'information au Journal de Québec. Et puis, il y a eu une espèce de restructuration. Et là, après, j'ai fait 2 ans à Argent, donc la section économique du Journal de Québec, qui est aussi une section le fun. Puis, je vous ai entendu souvent là-dessus. Beaucoup
0: moi,
3: de journalistes.
0: Je trouve ça triste que ça soit disparu, pour vrai.
3: Il y a des fouilleux là-dedans. Là.
0: Oui.
3: Tu sais, il y a des bons journalistes, ça fouille.
0: Ben, David
3: Descondeaux. Ben oui. Absolument. David.
0: À qui on a parlé souvent en Europe ici.
3: Oui. Alors, écoute, fait que c'est là que j'étais depuis 2 ans. Puis, tu sais, moi, c'est sûr que, tu sais, toutes les histoires de pandémie à l'époque, puis tout ça,
0: C'était là, on n'était pas sans la même longueur
3: d'onde. Non. Ah, ben.
0: Radio X, c'est le journal.
3: Ah non, pas du tout. Mais moi, j'étais pas au journal.
0: D'un bord, puis nous autres, ouais. On était.
3: J'étais pas au journal pour la pandémie, par exemple.
0: Toi, t'étais pas là.
3: Non, ça, j'étais arrivé en 2022.
0: Tu t'en tiens très bien, Adal. Je te dis que ça va bien, Adal.
1: Bonne réponse.
0: T'es un sacré bon politicien. Tu te présentes pour qui, finalement? Enlève donc ton masque.
2: Un autre.
3: Ça arrivera pas. Je pense qu'il faut y trop.
0: Donc, t'étais pas là. Parfait. Ouais. J'ai plus d'autres questions.
3: Non, mais tu sais, la pandémie, oh oui. On le sait, là, ça a été... À un moment donné, il y a eu la folie puis tout ça. Oui. Mais tu sais, moi, j'étais content quand même quand j'étais au journal, justement. C'était autre chose. La section économique, tu fais tes affaires, t'as pas besoin. Parce qu'il y en a qui me disaient... Tu sais, les gens me connaissent aussi, là. Quand je dis les gens me connaissent, peut-être pas les auditeurs, mais les gens dans mon entourage, je disais, tu sais, le Journal de Québec, tu dois capoter, parler avec telle personne. Mais tu sais, premièrement, j'ai rien à dire contre personne. Non. Parce que j'ai côtoyé tout du bon monde. Mais en même temps, j'avais pas à m'obstiner sur un sujet. Je veux dire, on parlait d'économie, on faisait de l'économie.
0: Exactement.
3: Donc, on était pas sur les vaccins, là.
0: C'est ça. Puis là, on est ailleurs. Je te dirais que là,
3: ben oui.
0: Tu remplaces Gary Epi, qui était très aimé. Là, j'entends un gars qui maîtrise la radio, qui a une maudite bonne voix, un bon pitch. Tu te prends pas pour un autre. Je pense qu'on va du fun avec toi, en maudit.
3: Faut pas se prendre pour un autre, parce que quand exactement. Tu penses que t'es arrivé, t'es fait.
0: À la radio, t'es démasqué, là.
3: Ouais.
0: La radio, t'es tout nu.
3: Ouais.
0: C'est fou, là. À la radio, on entend juste la voix.
3: Ouais.
0: Mais c'est là où tu es le plus nu.
3: Ouais.
0: T'es flambette. Donc, tu peux être démasqué très rapidement. Là, on entend un gars authentique, un gars vrai. Vraiment, c'est une belle prise pour Radio X. Je suis très, très content. Puis là, c'est quoi ton premier assignment? Tu vas le voir marchand, non?
3: T'auras pas le choix. Je serai en poste mardi prochain.
0: T'as pas le choix. OK.
3: C'est
0: le
3: sûr
0: conseil?
1: Il n'y a pas de conseil,
0: OK.
3: Mais je sais qu'il y a déjà, je pense qu'il y a une conférence de presse déjà de prévue là, qui devrait retenir l'attention. Donc, écoute, tu sais, l'idée, c'est d'aller sur le terrain. Puis quand j'ai parlé avec...
0: De rapporter la nouvelle.
3: Avec
0: aussi.
3: DH,
0: nous,
3: là.
0: On va la commenter, ouais. Mais toi, ouais. Tu vas rapporter... Tu sais, les élections, là,
3: exact.
0: Pas, le local, ouais. Le local, ça manque là, vraiment là, d'avoir un pied dans le local,
3: ouais.
0: Dans notre ville.
3: Certainement, être sur le terrain, tu sais, je donne un exemple, là, quand il y a eu, évidemment, sur le pont, il n'y a pas si longtemps, accident, un tireur.
1: On ne sait toujours pas ce qui s'est passé, by the way.
3: Oui, c'est vrai.
2: Non, aucune information.
0: Une autre patente à fouiller, une belle patente à fouiller.
3: Oui, belle patente à fouiller, en effet. Puis tu sais, sur le moment, ben c'est sûr que dans ce temps-là, François et Gary étaient déjà partis, mais...
0: Oui.
3: Tu sais, ça aurait pris quelqu'un, je pense, sur le terrain.
0: Ah,
3: pis...
0: je sais. Non, parce... il y a eu un gap, là. Mais en même temps, on voulait pas engager n'importe qui, là.
3: Non, mais c'est ça.
0: Je veux
3: mais...
0: dire, c'est
3: pas un reproche.
0: La radio numéro un. Non, mais la radio numéro un, tu sais, tu veux pas essai-erreur, hein, on va t'essayer, puis si, puis ça.
3: Non.
0: C'est cruel pour la personne aussi.
3: Ouais, absolument.
0: Toi, t'es déjà formé, t'es prêt. T'es un gars de radio, ça s'entend.
3: Mais tu sais, c'est
0: le fun.
3: Ça prend quelqu'un sur le terrain, puis on va être là pour poser des questions, inquiétez-vous pas.
0: Ça a-tu fait un peu de brouhaha? Hey, tu t'en bats Radio X?
3: Non, j'ai eu surtout des félicitations.
0: Ah oui.
3: Donc, des encouragements.
0: Au-delà des guéguerres de médias, il y en demeure pas moins que c'est les Yankees et les Red Sox. Là.
3: Oui.
0: C'est une rivalité. Là. C'est Radio X.
3: Je l'ai souvent dit.
0: On est incontournable. Puis le Journal de Québec, c'est un incontournable à Québec.
3: Ouais.
0: Je vais piller de l'information.
1: Louis Deschênes est le Johnny Damon du...
0: Ouais, t'es obligé de te raser.
3: Ouais, c'est ça.
0: C'est bon.
3: C'est la Ligue nationale, finalement.
0: Ben, c'est un peu ça.
3: Ouais.
0: Ben, bravo, félicitations.
3: Merci.
0: Franchement, là. Puis, on va se rejaser. Puis, je pense que tu fais le tour des shows. Tu vas être avec Jean-Christophe à midi.
3: Exact.
0: Je pense.
3: Oui, avec JC, 13h20.
0: Parfait. Merci beaucoup.
3: Salut.
0: Bien passé.
3: Bonne journée.
0: Puis là,
1: salut, man. On va prendre une photo
0: restitive. T'es viré.
3: Ouais.
0: On fait une pause, là? Je pense que t'as mis une pause,
1: Nick.
0: Hein?
1: On peut faire une pause.
2: Moi, j'ai... Oui.
0: T'avais prévu une pause, là?
2: Tout à fait.
0: Puis par la suite, on va parler avec Axel Vizina, parce qu'il y a quand même un gros festival d'électro.
1: En partant de pause-là, ça me permet de garder une demi-heure pour le One-Two Punch.
0: Ouais, c'est ça. Pause-là, parfait. On prend des petites photos. Et puis, restez là, mesdames, messieurs. C'est quand même super jeudi. Je veux juste vous dire, Axel Vizina, le gars qui amène Tiesto à Québec en fin de semaine... Va venir faire un tour. Mathieu Boccoté, live de Paris. Il y a des affaires à dire. C'est clair. Puis peut-être qu'il y a à répondre sur le texte de Lagacé. Parce que Lagacé l'a quand même attaqué. One, Two Punch, JBG, Raider Sports. On va jaser également avec Simon Coutu qui réalise un documentaire sur les trans qui est disponible sur l'ONF. Et puis une fois qu'on aura fait ça, mais là, enfin, je pourrais animer l'émission. C'est un réchauffement.
1: On va pas sortir de
0: chaud. Qu'un réchauffement. Ouais. On revient.
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3: Ouais, pas facile ce matin, surtout si vous êtes sur la rive sud, l'accès au pont Pierre-Laporte, peu importe d'où vous arrivez, c'est très compliqué sur la rive sud, tout le système autoroutier, ben Est, ben Ouest, 73, rajoutez à ça un accrochage sur le chemin des îles en direction du pont, si vous êtes, en fait, dans les deux directions, je viens de mettre ça à jour, là, il y a un accrochage sur le chemin des îles dans les deux directions, à la hauteur des... de la sortie ou de l'entrée, appelez ça comme vous voulez, pour accéder à l'autoroute 20. C'est sûr que ça rend ça compliqué. Rajoutez à ça un accrochage sur un 4. C'est à la jonction avec Capitale pour les gens qui sont direction sud. Il y en a un autre un peu plus haut, juste avant d'arriver à la hauteur de la sortie Sainte-Geneviève, direction sud également. Donc, si vous partez de Val-Bélair et Shannon, dites-vous que vous avez deux obstacles avant de vous rendre jusqu'au viaduc de la Capitale. Maintenant, parlons-en de la Capitale. Complètement jamais à partir de Seigneurial en se rendant jusqu'à Robert-Bourassa. Du Vallon également, Robert Bourassa, on va appeler ça par le vrai nom. C'est complètement jamé également dans la portion nord, entre Chauveau, en se rendant jusqu'à de la Morée. Pour vrai, il y a du monde ce matin. C'est sans doute les conditions routières qui expliquent tout ça. Mais c'est assez lourd sur les routes dans la grande région de Québec. 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
4: OK! Tu iras lire les titres d'extrait, Dan. Juste le dernier, ton chum Louis Deschaines. C'est niaiseux. Ça prend-tu un S, pas de S? Deschaines, t'as peut-être 3-4 manières de l'écrire.
3: Ouais, je vais aller checker ça.
4: Tu checkeras ça.
3: Ouais.
4: J'ai envoyé ça à Nick. Les extraits sont là. Et vous aurez également le baptême de Dan Levray qui sera disponible. Puis peut-être faire une petite image funky. Nick peut s'amuser, hein, Dan?
3: Ben, Nick a le droit de s'amuser quand il veut.
4: Je sais que ton image est très précieuse. Là. Tu veux pas te demander la permission tout le temps.
3: C'est pour moi.
4: Comme Tiesto.
3: Tout doit être préautorisé d'avance.
4: Même affaire. Axel, Vézina, comment ça va?
5: Ça va super bien.
4: Toi, tu deals avec une superstar. Tiesto est-il à Québec ce matin?
5: Pas encore.
4: OK. C'est toi qui vas le chercher à l'aéroport?
5: Ils m'ont demandé de le prêter ma voiture. J'ai une escalade de l'année, fait que
4: wow.
5: Je vais lui prêter ma voiture aujourd'hui. Ouais.
4: C'est gros, là, ce qu'on va vivre en fin de semaine à Québec. Unity Electrofest. Dans le parking d'un marché aux puces. Ça, j'en reviens pas. Superstar Tiesto dans le parking du marché aux puces, qui est le meilleur endroit, disons-le, parce que là, ça frappe l'imaginaire, pareil, parking, marché aux puces, Jean Talon, ouais, mais c'est un parking extraordinaire. Jean Talon, autoroute Laurentienne, qu'est-ce que tu veux de plus? Tu sors, t'es rendu.
5: Écoute,
4: Et c'est devenu un classique à Québec. La combientième année, cette année?
5: C'est la cinquième année, c'est le cinquième anniversaire cette année.
4: Boum, boum, boum. Moi, dans mon quartier Charlebourg, j'entends tout.
5: T'es chanceux, gratuitement.
4: Ouais. Gratuitement. Parle-nous de la programmation, puis on a un peu de temps ce matin. Déjà que c'est Dan le DJ, il vient de changer de nickname. Dan le DJ, maintenant. Dan le vrai.
5: Ça, c'est un des classiques de Tiesto de son époque, Trent, Adagio for String.
4: Et ça va jouer à Charlebourg et...
5: Souvent, il finit
4: de par les vallées jusqu'à Stoneham.
5: Oui.
4: On va entendre ça.
5: Il finit des fois ses soirées avec ça. C'est comme son hymne qu'il a fait connaître. Tiesto, c'est une superstar, comme tu disais. C'est le premier DJ qui a donné une vraie superstar. Avant, les DJ étaient un petit peu cachés. C'était pas la grosse affaire. Puis lui, il s'est mis de l'avant. La pyrotechnie. Il était demandé pour jouer aux Olympiques. C'est la première fois. Puis il s'est fait appeler en disant « Il veut jouer aux Olympiques? » Il disait « Yeah, right. » Puis il pensait que c'était une joke. Puis finalement, quelques mois après, il joue aux Olympiques.
4: On écoute Dan Levray. Ça va jouer.
5: Normalement, ben oui, c'est toujours normal. Dans ses rappels.
4: Qui est-il pour les gens qui veulent se déniaiser, là?
5: Tiesto vient de la Netherlands, d'Amsterdam. Il y a beaucoup de DJ qui viennent de là, dont Van Buren, etc. Il y a une cinquantaine d'années. Tiesto, je me trompe pas, j'ai pas mis mes notes, là, mais c'est un vétéran. Puis il est devenu une superstar avec le temps. C'est lui qui a parti la mode avant, c'était les rockstars, mais c'est le premier DJ superstar, on l'appelle.
4: Est-ce que ça a été dur de l'acquérir? Tu sais, tu t'appelles pas quelqu'un, hein? Tu viendrais-tu, là, regarde? On a un bon petit festival à Québec. C'est pas de même, ça marche, là.
5: Ça fait des années qu'on essaie. Les dates.
4: Des années?
5: Oui. Au début, on n'avait pas le budget, peut-être, l'envergure, mais maintenant, oui. Puis, les dates du festival sont un petit peu en fonction de tout ça. Après l'été, l'été, c'est super dur à cause des festivals un peu partout en Europe. Tomorrowland, plein de choses comme ça. Fait que notre choix est stratégique. Début de septembre, il y a un peu plus de DJ libre, mais on a travaillé très, très, très, très fort. Puis c'est des T'sais, on a commencé à négocier pour l'an prochain déjà les DJ avant même l'édition de cette année. Faut que tu prennes un an et demi d'avance environ.
4: Le son est malade. Votre son, je suis allé l'an passé. Le son est malade. Bravo encore une fois. C'est demain Tiesto en passant, rappelons-le, puis on va donner l'horaire et les. Mais là, je vais écouter Dan Levrain qui est au table tournante quand même.
5: Voilà. The Business, un hit commercial qu'il y a avec une vidéo qui a tourné pas mal.
4: Dan Levrain au table tournante ce matin. Mama, il est à Québec. Le lendemain, ça, c'est un tour de force. Ouais. Lui, il va prendre l'avion, possiblement après le show. Donc, il va partir du marché aux puces de Charlebourg. Il va s'en aller en avion pour son show à l'Omnia. À Vegas le 5.
5: Oh, l'Omnia, je suis déjà allé là, c'est spectaculaire comme endroit aussi.
4: Il donne un show à Vegas le lendemain. Le 11, il est au Breakaway à Philadelphie. Le 12, il s'en va à Denver. Le 27, il s'en va à San Francisco. Le gars, c'est un superstar.
5: En fait, il y a devoir, Dom, merci.
4: Mais c'est merci facile. À Grock. Son vrai nom, c'est Michel Verveste. Il a 57 ans,
5: by the way. C'est pour ça que je ne l'ai pas amené.
4: Tiesto, 57 ans.
5: Samedi, en passant, c'est aussi gros. C'est Illenium qui est là. Illenium, il est nous au festival d'été. Il est plus connu un petit peu par les jeunes. C'est immense. Dimanche, c'est Timmy Trumpet, notre headliner. Un gars qui est un peu plus artiste, il joue de la trompette sur stage, c'est vraiment incroyable. Puis Vinny Vichy avant lui qui sont là. Puis il y a plusieurs aussi DJ québécois que je vais mettre en valeur.
4: Absolument, les DJ qu'on locaux.
5: On a Mike DeMero.
3: Oui.
5: Je pense que dans ton propre année.
3: Oui, c'est juste, je te fais.
5: Pas trop. On a DJ Mika, on a Mango, on a des gars, des filles de Québec, de Montréal. On a eu un concours de DJ aussi, donc on essaie de mettre des c'est une belle opportunité. D'ailleurs, je peux vous dire, c'est le plus gros événement électronique que j'ai jamais eu à Québec. Donc, des billets payants. On oublie le festival d'été, qui est un festival avec des passes journalières. Demain, c'est la plus grosse soirée électronique qu'il y aura jamais eu à Québec. Et c'est le plus gros week-end. Il y a bon 10 000 personnes. On va être sold out probablement ce soir ou demain. Là.
4: C'est qui? Je connais ça.
3: Ça, c'est Mike DeMero.
5: Mike DeMero.
4: Je connais ça.
5: Il est là. Fait que c'est le fun, ça. Moi, je savais même pas que c'était lui au début. Je disais, wow, OK. Fait qu'on veut mettre ces artistes-là en valeur. C'est un tremplin pour eux. Puis ils vont les jouer à l'international ensuite, ces artistes-là, grâce à un petit peu à lui.
4: On l'écoute. Yes. Ça craint que le monde. Il mouille un matin, jeudi, ça met un peu de couleur.

0: Stéphane Levray. Yes. Spin les plates comme pas un.
1: Écoute, tout le week-end, on attend les gens à partir de 3 heures. Puis ceux qui veulent arriver tôt, c'est le fun aussi. Les artistes locaux, c'est la fin du monde. Il y a moins de line-up, il y a des meilleurs stationnements. Il y a un artiste live qui fait une peinture qui va être signée par Tiesto et les artistes ensuite qu'on va mettre aux enchères. Puis on va donner à un
2: œuvre de charité.
1: Une œuvre de charité. Fait que tout le week-end a commencé, ça fait deux jours qu'il fait sa toile. C'est une immense toile. On a une nouvelle section terrasse où les gens peuvent s'asseoir et manger. On a fait aussi une espèce de runaway pour aller prendre des photos avec un photographe avec un gros logo d'Unity. Fait que le jour, il y a des exposants, il y a des artistes des fois sont là, les locaux. Fait que c'est le fun d'arriver tôt aussi pour en profiter.
0: Quand est-ce qu'on arrive demain, mettons, là, quand on est off?
1: Ben, ça commence à 15h, puis okay. Ça finit à 11h, hein, fait que à 23h. Oui. Fait que ça, il y a beaucoup de monde, on sait. Là, tout le monde va arriver en même temps, vers 8h, là, mais je vous recommande d'arriver un peu plus tôt.
0: Il y a du parking sur place pour les arrive tôt.
1: Il y a du parking sur place pour les early birds. Puis on a plusieurs kiosques.
0: Ben, j'aime ça un peu.
1: Oui. C'est quoi ça?
0: Ça, c'est Timmy Trumpet.
1: Timmy Trumpet.
0: J'aime ça,
1: ça, c'est dimanche. Il est malade dimanche. Ce gars-là, il est dans le top 10 des 7e des deux mondes. C'est le tour du monde tout le temps, Timmy Trumpet. Il est 7e au monde.
0: C'est donc bien bon.
1: Oui, ben oui. Puis et le son, tu parles du son. Le son cette année est encore meilleur. On a plus de monde. La qualité est augmentée. On travaille avec la Ville de Québec pour pas augmenter le volume et la qualité. On travaille en main dans la main pour que le festival...
0: Main dans la main aussi pour faire du bon voisinage. Là. Je sais qu'au début, ça avait bougonné un peu les moments de Charlebourg et tout ça. C'est sûr que si votre enfant fait dodo à 7h30, c'est sûr qu'il va se faire shaker le pommier. Mais comme ceux qui restent à côté des plaines durant le festival. Là, c'est un court festival. Les plaines, c'est quasiment 2 semaines, elle fait. Là, c'est 3 jours, même 2 jours.
1: Hein? 3 jours.
0: C'est 3 jours. Donc, on fait un compromis, mais à 11h, c'est fini, la Mazac. C'est ça?
1: 11h, c'est fini. Il y a des afters ensuite.
0: Puis le voisinage, encore des passes gratis?
1: Oui, tout le voisinage, il ralentit.
0: T'as bien géré ça, pareil.
1: On gère bien ça.
0: Avec la ville aussi. Là.
1: Oui, oui.
0: C'est pas fait en sauvage.
1: Non, non. Puis la ville, voit les retombées économiques qu'on a. En fait, c'est plusieurs millions. Là. Il y a du monde de une vingtaine de pays qui sont là. Il y a du monde de partout au Canada. C'est seulement 40% des gens de Québec, le reste vient de Montréal, Canada.
0: T'es capable de mesurer ça?
1: On a toutes les
0: retombées de combien? Quoique je suis toujours sceptique avec ces chiffres-là.
1: Non, mais moi, on calcule les chambres d'hôtel. On travaille avec Québec City en ce moment pour calculer, évaluer. Oui. C'est quelques millions de dollars de retombées, ça, c'est sûr.
0: C'est du monde qui a du bacon, là, qui vient. Oui. Tu sais, quand tu viens, mettons, tu prends un vol Toronto pour venir ici.
1: Oui.
0: Parce que Tiesto, je viens de le dire, il fait pas de show. Il en fait pas beaucoup de show. Là, il vient ici, puis après ça... Vegas, Philadelphie, Denver, tu sais, je veux dire, c'est ta chance. Pis, donc, c'est sûr qu'il y a une gang de Montréal qui viennent.
1: Oui, oui, vraiment beaucoup. Puis, tu sais, Unity, c'est un mouvement. En ce moment, les jeunes se l'ont approprié de tous âges, mais il y a un gros bassin de jeunes. C'est leur festival, c'est l'unité Unity. Puis, comme je te parle, c'est à l'année longue. Hein, à tous les mois, il y a des événements. Récemment.
0: Ça, je savais pas.
1: C'est ça. Ben, c'est sûr que je voulais.
0: Raconte.
1: Il y a des tout l'été, on a fait des événements à l'Oasis de Québec. Ça s'appelle Sunset, tous les vendredis. Ça fait 2 ans que c'est sold out tous les vendredis.
0: À côté du bassin Louis, je pense que j'ai vu une affiche.
1: Oui, c'est j'ai fermé tous les vendredis. On a fait notre première course avec des run clubs il y a 2 semaines avec Dopa. C'est un DJ qui court en mixant derrière un vélo. Et on l'a annoncé quelques jours avant, il y a eu 600 personnes. On est parti. En fait, on a fait un 5 km en partant de l'Oasis.
0: C'est complètement malade.
1: C'est capoté. Bon, là, on voit, il y a un potentiel pour aussi. Tu sais, il y a du monde, tu sais, qui veut. On va se faire au sport aussi, là, la danse et les événements. C'est pas juste le soir, là. On a fait le Mont-Saint-Anne cette année. Ça s'appelait Terrasse Blanche. C'était un essai. Il y a eu 4000 personnes aussi. Toutes les stations de ski nous ont appelé après ça pour faire un événement chez eux.
0: Wow.
1: Fait que pendant l'année, on a environ 25 événements. Puis c'est la route qui est vers Unity, qui est le festival.
0: J'aime ça parler de trucs que je connais pas. C'est comme là, c'est freestyle entrevue. Là.
1: Ben oui.
0: C'est pas comme un politicien, j'essaie de le coincer, là, mais tu nous déniaises, les livers, j'adore ça. Allez-y avec vos demandes spéciales pour Dan Levray, là, pour clôturer ça. 7h18, y a-tu des demandes spéciales en boîte? Let's go! Envoyez-nous ça à 88-670-9098. Puis pendant ce temps-là, je veux savoir s'il y a des tickets à vendre pour ce soir, les packages 3 jours et tout, ça coûte combien?
1: Il y a encore des passes 3 jours.
0: Il en reste encore, combien?
1: Mais je le dis en primeur, ça va être. Ouais. On va les fermer ce soir. On n'a pas le choix. On a atteint pleine capacité pour les passes 3 jours.
0: Mais il en reste combien?
1: Il en reste, je pense, une centaine en ce moment.
0: Le Digo, à quelle place?
1: Allez sur unityelectrofest.ca ou sur notre Facebook, vous allez avoir un lien tout de suite.
0: OK.
1: Encore du.
0: Ouais, ça, c'est-tu bon?
1: Trumpet encore?
0: Oui.
1: C'est bon, hein? Dimanche, ce Trumpet, c'est la carte cachée du festival. Là. Il est numéro 7 au monde, ce gars-là, c'est pas pour rien, là. C'est en montée, là. Puis il reste
2: des. Ça, c'est le thème de la série,
1: c'est quoi,
2: non? Ça, c'est la. Non, je pense pas.
0: C'est une tonne de warm-up de hockey.
2: Je sais pas pourquoi je connais ce tune-là, mais ça s'appelle Narco.
0: Ça, ça joue au rempart warm-up. C'est ça, ça joue. Non, c'est une tonne de warm-up de sport. Là. Ça, ça craint à l'os.
2: Ah oui,
0: là.
2: C'est sûr, ça craint.
0: Ils voient ça des lights. Tu pompes 150 de bench, tu mets ça, t'es rendu à 300.
2: Ouais. ça, des light sticks. De la peinture pour.
1: Ça va être le fun. Unity, c'est un événement.
2: La peinture sur le chest.
0: Ah ouais, Gann, Nick, écoute ça. L'Econo Fitness. Yes, sir. Parfait, ça.
1: Fait qu'on vous attend fin de semaine. Ça va être vraiment le fun.
0: L'étiquette. Est-ce que c'est dispo si quelqu'un veut juste aller voir Tiesto?
1: Oui.
0: Ou
1: il y a des tickets journaliers.
0: Les autres artistes.
1: Sont pas chers, sont encore seulement 130$ en ce moment. Il en reste encore quelques-uns, mais d'après moi, les journaliers, on va les enlever demain, on va être sur dedans tout ça.
0: T'as-tu du nanan, des petits packages VIP, c'est toujours le fun, la boisson sous le bras?
1: Les VIP sont soldats depuis un bout de temps.
0: C'est soldats.
1: Les terrasses avant-scène aussi. Faut se prendre d'avance. On commence à vendre ceux que ça les intéresse pour l'an prochain. Normalement, la semaine après Unity, on met des packages à vendre en rabais. C'est l'effet boule de neige. Les gens commencent déjà à acheter leur billet pour l'année d'avant. Les yeux fermés, comme le FEC annonce, ils vendent leur brassier avant.
0: C'est devenu un classique à Québec.
1: C'est un classique. C'est une belle équipe. Des jeunes, ils ont parti ça il y avait 21 ans. Il y a des plus vieux comme moi qui se sont joints après. Mais c'est une belle histoire.
0: Toi, t'as du métier dans le corps, là. Ça te raconte un peu ton CV.
1: Ça fait 25 ans. Il y a 25 ans, je faisais des événements. Samuel, il était le fondateur, il naissait à cette époque-là. Je faisais des événements qui s'appelaient La Nuit Blanche à l'époque. À l'époque, j'avais le cachemire que tout le monde a connu.
0: Non, regarde.
2: Ben oui, le cachemire, ça, j'aimais ça pour vrai.
0: Axel, il a un CV, là.
2: Ouais, je vois bien ça, là.
0: Comme Carney. pas tant. Hein?
1: Elbows up, mais pour prendre un coup.
0: Un petit peu de vodka. Hey, merci beaucoup.
1: Ça fait ça.
0: T'as-tu un mot de la fin? Demande spéciale, peut-être d'un.
1: Écoute, on vous attend. Venez vivre ça.
0: Liveur, une demande spéciale. Oui, venez nous voir.
1: Ça va être le fun.
0: Je suis à Saint-Émile, près de la prison. Est-ce que je vais entendre? Ça, c'est une demande spéciale. Quelqu'un qui veut savoir s'il va l'entendre. La réponse est oui.
1: Oui, je pense même en prison, il va l'entendre.
0: La réponse est oui. Même en prison.
2: C'est ça, ils ont fait le stock, là. Il y a des drones, rien qu'en masque.
1: Venez nous voir sur nos réseaux sociaux, vous allez voir nos événements.
0: Oui.
1: Puis on vous aime beaucoup. Merci à la Ville de Québec de nous appuyer. Merci à tout le monde. Merci à nos partenaires. Sapporo, cette année, le J-Expert.
0: Quelle bonne bière, Sapporo, pour vrai.
1: Ben oui,
0: on est des tripeux de micro, mais Sapporo, c'est la bonne bière.
1: Oui, ça va être péché, le fun.
0: Wow.
1: Tu viendras en prendre un avec nous autres.
0: Oui, clairement. Là, tu viens de mélanger mon horaire. Là. j'ai un souper dimanche.
1: Un petit mais, show, on l'a dit.
0: Le gars des trompettes, là, je ne l'ai pas.
2: T'as un tailgate aussi. J'aime ça. T'as un tailgate samedi en fin d'après-midi.
0: Oui.
2: Après ça, tu t'en vas là-bas.
0: Je le sais.
1: Ça fait du travail, au moins, on a congé lundi.
0: Tu quoi? J'ai besoin d'un agent, Dan. Tu veux-tu être mon agent?
2: C'est le fun d'avoir Dan trois Levray. Jours off pour cette raison-là.
0: Ah, c'est le fun. Ouais. On est off, hein, disons-le.
1: Ben oui.
0: Sauf toi.
1: Exact.
0: OK.
1: Hey,
0: c'est cœur. Hein. Bravo. Félicitations. Unity Electrofest. C'est à Québec. Allez-y. Il reste très, très peu de billets. Le package de trois jours ainsi que des individuels, ça va tomber sold out sous peu.
2: Je sais pourquoi on connaît la toune que je viens de faire jouer.
0: Vas-y donc, pourquoi?
2: Ben, c'est la toune sur laquelle rentre Edwin Diaz,
0: des Mets.
2: Quoi.
0: Okay.
1: Oh, baseball time.
2: Ouais, voilà.
0: Parfait, très bon. Merci beaucoup. Hein?
1: C'est un plaisir.
0: À bientôt, parfait. Bye. Très courte pause. Et après, on s'en va à Paris parler à Mathieu Bock.

0: On s'amuse, là. Et tout ça à jeun, hein? Peut-être le rappeler. Là.
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0: OK, ça brasse beaucoup ce matin sur les routes. Ça accroche, ça. Puis il y a des sorties de route. On commence par Laurentienne. Laurentienne, c'est sur le Dodelon. Vous êtes pris. Ça commence à être ralenti à hauteur du lac Beauport. C'est pas compliqué. Il y a eu un accrochage ce matin. On a fermé 2 voies sur 3. Tout ça est rentré dans l'ordre. On a réussi à tasser tout le problème. Mais vous comprendrez que ça a causé des ennuis qui sont difficiles à remonter. Capitale, c'est jamais direction ouest sur le Dodelon. Henri IV également. Henri IV, il y a 3 accrochages actuellement. 3 sorties de route. Une à la hauteur de Sainte-Geneviève, une en arrivant à la hauteur du boulevard L'Auvergne ou encore l'autoroute Jean-Marchand, puis un autre qui en arrive à la hauteur de la capitale. Donc évidemment que dans ce secteur-là, c'est du costaud, c'est très compliqué. La route de l'aéroport devient une solution ce matin. Accrochage également sur Charest. C'est direction Est, direction Centre-Ville, à la hauteur du boulevard Amel, à la hauteur de Saint-Augustin. On a un autre accrochage cette fois-ci, c'est un peu après être passé Duplessis, là, sur le chemin, sur la ligne droite entre Duplessis et Henri IV. Il y a un accrochage dans ce secteur-là. Charest, secteur à éviter également ce matin. Je ne vous ai pas encore parlé de la tête des ponts où c'est complètement jamé. Actuellement, c'est presque à la hauteur de Lévis-Centre-Ville où c'est pare-choc à pare-choc pour les gens qui sont en direction Ouest. Direction Est à partir de la route Lagueux, c'est vraiment un matin qui est très, très costaud au niveau de la circulation. 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Mesdames, messieurs, un Québécois à Paris, ben c'est Mathieu. Mathieu Bocoté, salut, comment ça va?
18: D'une humeur constante et joyeuse.
0: Si on faisait la circulation à Paris, je pourrais te dire, par exemple, la bretelle A86 qui nous mène à la A4 à Paris est fermée à Maison-Alfort et vous avez la circule. Si tu veux faire la circule à Paris.
18: Non. Ouais, mais on la fera pas. On la fera pas parce que je t'aiderai à me retrouver moi-même à partir de ça. Je peux te guider dans les arrondissements à Paris. Si je me mets avec les autoroutes, ma paire.
0: Ah, c'est bon. Tu travailles dans quel arrondissement en passant, par curiosité?
18: Alors, les studios de CNews sont dans le 15e arrondissement. Le Figaro, ses bureaux sont dans le 9e arrondissement. Et moi, mon appartement mon petit studio québécois que j'ai mis à partir duquel je travaille pour faire la joute et ainsi de suite, oui, est dans le 6e arrondissement. Donc, je bascule mais normalement du 6e au 15e chaque jour chez moi et CNews, chez moi, CNews, ainsi de suite.
0: Parfait. Campagne que tu suis à distance, mais quand même intensément, ah ouais, parce que tu la commentes, ah ouais, abondamment. Est-ce qu'on assiste à un plafonnement de la carnification de Fréchette? Comment tu lis les choses?
18: Ben, il y a eu une forme de tentative de coup de force médiatique pendant 10 jours où on a cherché à transformer cette élection en référendum anti-Trump dont Fréchette serait la bénéficiaire. Manifestement, il y a une limite à la chose pour deux raisons. La première, je dirais tout simplement, tout poliment, que Mme Fréchette n'est pas M. Carney. On peut penser ce qu'on veut de Carney, il arrive avec un profil, un parcours, c'était M. Beau CV, et ainsi de suite. Mme Fréchette, qui est une femme honorable, n'a pas le parcours de M. Carney. C'est une honnête technocrate mineure du modèle québécois qui s'est retrouvée en position de force à un moment particulier, mais sa capacité de nous éblouir tous est moins forte. Premier élément. Deuxième élément, les Québécois sont beaucoup plus attentifs à ce qui se passe à Québec qu'à ce qui se passe à Ottawa. Ottawa, c'est lointain, puis ça active le réflexe du bon maître anglais qui va nous protéger contre l'empereur américain. À Québec, on s'intéresse quand même un peu plus à ce qui se passe au Québec. Donc là, cette campagne, tôt ou tard, le bilan de la CAQ allait ressurgir. Tôt ou tard, les 500 millions gaspillés par la CAQ dont on a reparlé allaient ressurgir. Tôt ou tard, la catastrophe migratoire engendrée par la CAQ allait ressurgir. Tôt ou tard, la situation du français allait ressurgir. Tout près, on peut faire une tonne de tôt ou tard. Oui. Les Québécois s'intéressent à leur vie politique nationale avec plus d'intérêt qu'ils ne s'intéressent à la vie à Ottawa. Donc, dès lors, la vie politique ne pouvait pas se réduire, quoi qu'on, malgré la tentative médiatique et politique dominante, ça pouvait pas se réduire à une forme de référendum anti-Trump pro-Fréchette.
0: C'est bon. Regardons, par exemple, les derniers chiffres. La dernière promesse en lice, celle de la réduction de la taille de l'État. Le PQ, quand même, 4,7 milliards sur 4 ans. On comprend qu'il y a un changement de paradigme pour le PQ, là. Il y a une moyenne de proximité envers les syndicats. Magali Picard n'est pas venue sauver les fesses de PSPP. Il semble y avoir un nouveau réalisme au sein du PQ. Puis, on va y aller de manière transparente. Tu voterais PQ si tu étais ici, là. T'sais, donc, on n'a pas la prétention d'être objectif et l'objectivité n'est pas de ce monde.
18: Il faudrait beaucoup d'imagination pour me voir comme un libéral.
0: Oui, c'est ça, exact. Donc, mais d'entrée de jeu, puis je vais y aller avec les deux autres rapido, mais je vais t'entendre sur le PQ. Parti conservateur, on n'est pas surpris, 3,7 milliards sur 5 ans. On parle d'économie projetée pour la réduction de la taille de l'État. Et Fréchette, hier, tout timide, 507 millions sur 5 ans. Mais je veux revenir sur le PQ et le changement de discours et le changement de garde. Il y a eu quand même un certain virage du PQ quand même. Là.
18: Je te trouve modéré dans ta description parce que moi, c'est plus un changement d'époque qu'on voit. Okay. Moi, je pense que tout comme le modèle qu'on avait sur les années du Plessis est arrivé à ses limites quelque part à la fin des années 50, tout le monde constatait que ce modèle-là ne fonctionnait plus, mais personne ne savait comment s'en extraire. Mais là, on a connu, puis le nationalisme québécois, à l'époque, par ailleurs, était très traditionnaliste. Il était méfiant envers l'État pour différentes raisons. Tout ça. Mais là, ce modèle est arrivé à terme, puis on a changé de paradigme comme société. Je pense que de la même manière, aujourd'hui, plus de 60 ans après la Révolution tranquille, on constate que le modèle québécois tel qu'on l'a connu, technocratique, hyper syndicalisé, avec des règlements, puis des normes, puis des taxes, puis des impôts qui s'accumulent tout le temps, ce modèle a fait faillite en quelque sorte. C'est-à-dire qu'il ne fonctionne plus. Il gère une croissance permanente de la bureaucratie qui est devenue autoréférentielle. Donc, tous les partis qui ne sont pas de gauche dite radicale constatent qu'on est en train de changer d'époque. Donc, hyper syndicalisé, avec des règlements, puis des normes, puis des taxes, puis des impôts qui s'accumulent tout le temps. Ce modèle a fait faillite en quelque sorte. C'est-à-dire qu'il ne fonctionne plus. Il gère une croissance permanente de la bureaucratie qui est devenue autoréférentielle. Donc, tous les partis qui ne sont pas de gauche dite radicale constatent qu'on est en train de changer d'époque. Donc là, qu'est-ce qu'on voit? Il y a différentes...

0: Donc, tous les partis cherchent à envoyer le signal qu'ils ont compris qu'on a changé d'époque.
1: Mais ont-ils compris, mon cher Mathieu? Ont-ils compris? Ah, parce que là, dans les officines à l'extérieur, il y a quand même les trois centrales syndicales qui sont là. Sont-ils de connivence? Bien souvent, c'est le Front commun. Le Front commun qui est en dormance, quand il n'est pas dans la rue, il est en dormance, il est là. L'ogre est là, en coulisses. L'ogre syndical n'a pas parlé encore, là. Nous autres, on analyse le discours comme si les politiciens avaient la pleine liberté d'action, mais il y a quand même des contraintes dans le modèle, oui, les conventions collectives. Tu comprends? Il y a quand même une ceinture.
0: Bien sûr. Mais ensuite, oui. Quand on dit, par exemple, quand le PQ dit on va réduire les impôts sur les entreprises,
1: oui.
0: Quand le PQ dit on va débureaucratiser, quand le PQ dit on va faire sauter Santé Québec, le système de machin qu'on a créé il y a quelques années, oui. Il envoie un signal clair. Premièrement, je voudrais, au-delà même du fait que la question, c'est-à-dire on doit changer de modèle de société, il envoie aussi un signal politique. Nous ne sommes plus un féodé comme on l'a peut-être été au syndicat. On n'est plus dans le même modèle. On est en train de changer. Et c'est pour ça que moi, je vois là-dedans, oui. Sur le plan, je pense que au PSPP, on commence à le connaître, le bonhomme, oui. Il a un discours très politique public. Je devine qu'il doit quand même faire quelques calculs électoraux aussi. Oui. Et l'électorat du Parti conservateur et l'aile plus à droite nationaliste de la CAQ peut se reconnaître dans un tel discours en disant « OK, le PQ... » Moi, j'ai souvent entendu ça parmi des gens dans l'environnement Québec. Combien de fois j'ai entendu des gens dire « La souveraineté, je serais pas contre, mais le PQ est beaucoup trop à gauche. La souveraineté, oui. Je serais pas contre, mais le modèle québécois... Mais si vous voulez à tout prix fondre la souveraineté dans le modèle québécois, ça finit par nous étouffer. » Mais là, il y a une forme de signal qui est lancé, qui me semble assez intéressant, mm-hmm. Et qui est entendu, mais qui ne date pas d'hier. Je précise que le tournant du PQ en ces matières-là, il vient pas d'apparaître soudainement en campagne électorale. Alors qu'inversement, Mme Fréchette semble avoir sorti de son chapeau un discours de réforme de l'État, parce qu'elle constate que si ce terrain-là, elle se faisait doubler puis elle devenait un peu la défenseure du statu quo, du modèle québécois dans ce qui est plus lourd et plus paralysé.
1: Mais ce sont des menteurs, mon cher Mathieu. Souvenons-nous de Legault, les promesses de Legault de réduction de la bureaucratie. C'est celui qui a embauché le plus de fonctionnaires. Et je fais un message aux auditeurs. N'écrivez-moi pas... chers amis du modèle, ouais, mais il a engagé des infirmières puis des profs. C'est pas ça, là. Là, moi, j'enlève les profs et les infirmières. Donc, parlons uniquement des pousseux de crayons et ouais. Des technocrates. La bureaucratie, pousseux de crayons, a explosé sous Legault. Ils ont zéro crédibilité, la CAQ.
0: Ben. Comme l'immigration, si je peux me permettre aussi, alors qu'ils prétendaient la réguler. Mais, tu noteras, là, je vais me faire bon joueur. Partout dans le monde occidental, depuis 40 ans, on a cherché à réduire la taille de l'État, puis on n'y parvient jamais. C'est comme s'il y avait une forme de blob bureaucratique qui s'étend sans arrêt sur lequel on n'a pas d'emprise. Donc ça, je pense que partout, on constate que l'État s'étend quel que soit le gouvernement. Quand je dis qu'il y a un changement d'époque, c'est que peut-être que là, il y a la possibilité d'un tournant, c'est-à-dire on se rend compte que c'est en train de tuer nos sociétés. L'État tue la société et l'individu quand il est trop lourd. Dans le cas de la CAQ, le problème avec eux, c'est que c'est un parti sans conviction, mis à part le fait qu'ils doivent être au pouvoir. Donc, la CAQ se cherche un discours et un programme en fonction de ce qu'ils croient être les préférences électorales d'un groupe de citoyens ciblés, globalement les plus de 55 ans, les ci, les ça. Donc, la CAQ se construit un programme à partir de sondages. On peut pas dire
1: c'est des bricoleurs. C'est des bricoleurs.
0: Oui, mais un peu maladroit. Alors, on peut pas dire la même chose de QS. QS a son vrai programme. Oh oui. On peut pas dire la même chose du Parti conservateur, du Parti québécois non plus. Donc là, la CAQ là-dessus se distingue. En fait, c'est un parti qui se croit voué au pouvoir. Et donc, ensuite, on verra comment on gouverne, à gauche, à droite, au centre, en haut, en bas, c'est l'extart. Peu importe, on verra ce qu'on fera un jour, mais d'abord, on doit gouverner. Il y a quelque chose là-dedans qui, je pense, explique aussi la lassitude de l'électorat par rapport à la CAQ, au-delà de Mme Fréchette en particulier.
1: Ce que je constate également, c'est un déconfinement de la parole aussi. On ose dire que l'immigration, c'est too much. On ose dire que ça crée des dommages. Et là, n'est pas le point de tenir un discours anti-immigrant. Comprenons-nous bien. Et les enfants seront éduqués et méritent tous de l'aide. Là, n'est pas le discours. Et ça n'était pas le discours, d'ailleurs, de PSPP. Mais l'un des faits saillants, à mon avis, de la campagne, c'est ce point de presse devant l'école Roger Comtois de PSPP avec les graphiques sur l'immigration, ce que ça cause dans le concret, les fameuses roulottes dans les cours. Donc, je vais te faire écouter un extrait. Hier, Radio-Canada, et ça nous permettra de parler de Radio-Canada, vous avez Christian Dufour qui dit « Hey, ça suffit les pleurnichards de QS, ça suffit Rubogan.

0: Casal qui se plaint et qui essaie de réinjecter ça dans le discours. Hein? Ce sont des racistes, l'intolérance, etc. Je vais te faire entendre Christian Dufour et par la suite, on commente.
1: Même pas simple, pas mon nom, il peut arriver avec des solutions précises. Des États généraux pourraient se pencher sur le problème. Mais moi, ce que je retiens, là, c'est que Mme Ruban-Gazal devrait se calmer. Là. C'est pas épouvantable oui. de parler d'immigration.
2: Okay. C'est une campagne électorale, je sais.
1: Non, je sais, mais moi, je donne mon opinion. Je trouve que l'immigration, il faut en parler, puis c'est pas raciste d'en parler.
0: Est-ce que Ruba doit se calmer?
3: Non, je pense qu'il n'y a pas tout seul à devoir se calmer. Hein. Il y a beaucoup de personnes qui parlent de manière avec un ton vaguement plus calme, mais qui lancent à demi-mot la même accusation. Donc, à un moment donné, parler d'immigration, c'est responsable. C'est un principe de base. On appelle ça parler de la réalité. Constater qu'on a une situation d'immigration massive, c'est-à-dire qu'on reçoit et on n'est plus capable d'intégrer. Donc, ça crée de l'absence d'intégration, ça crée des pressions sur les services sociaux, des pressions sur l'école, des pressions sociales en général, c'est un fait. Puis là, j'ai vu la espèce de ruse que j'ai entendue ici et là dans les médias en disant « Oui, mais là, c'est seulement la première génération. Les enfants qui sont nés au Québec, eh bien, ah, c'est des Québécois comme tous les autres. » Oui, on comprend juridiquement, mais quand vous vous retrouvez dans une école où la grande majorité est de première, deuxième génération, que l'intégration culturelle n'a pas eu lieu, que des rares Québécois de souche, comme on doit les appeler, se font appeler les Kebs, hein, on se rappelle là-dessus, c'est quand même un sujet dont on parlait il y a quelques années, eh bien, à un moment donné... Ça ne fonctionne plus. Donc là, les ruses du système en ce moment, c'est de chercher à nous faire croire que PSPP exagère en parlant d'immigration. Non, ils constatent simplement, puis moi j'invite tout le monde à lire là-dessus les techs sur Facebook ou sur Twitter, les analyses de Frédéric Lacroix, qui est un type exceptionnel et qui décrit très finement le débordement migratoire.
0: Comment tu l'appelles, Mathieu? Je n'allais pas ce nom-là.
3: Il s'appelle Frédéric Lacroix.
0: OK. Est-il un démographe ou sociologue?
3: Il y a une vie professionnelle sur un autre registre, mais okay. Il s'est investi depuis 20 ans, moi je le lis depuis plus de 20 ans, dans la démographie linguistique, dans la démographie. Donc c'est devenu une forme de chercheur indépendant en démographie. Il a publié des livres assez importants aussi sur la question du français au Québec, pourquoi la loi 101 a échoué. Il a écrit un livre sur le cégep français. Là, il publie beaucoup d'études, il donne des chiffres, il donne toujours des chiffres pour montrer comment, par exemple, à Lévis, comment, par exemple, à Québec, comment, par exemple, à Montréal, le débordement dans les écoles est considérable, puis comment ça tue la possibilité de l'intégration. Donc là, à un moment donné, il faut aussi remettre en question ce que j'appelle, moi, la théorie magique du territoire. Il ne suffit pas de naître quelque part pour d'un coup adhérer à cette culture. Si vous naissez sur un bout de territoire au Québec, où la culture québécoise n'est plus la référence, où la langue française n'est plus la référence, où l'identité québécoise est vue comme quelque chose de négatif, eh bien, vous avez beau genre avoir juridiquement, puis c'est tout à fait vrai, des titres de Québécois, sur le plan de l'intégration culturelle, ça fonctionne pas. Nos écoles n'intègrent plus. Donc, faut juste le comprendre, ça. Et Frédéric Lacroix, que j'invite à lire, je pense vraiment, il amène la réflexion plus loin. Oui. Il corrige le discours médiatique ambiant qui cherche à nous faire croire que circuler, il n'y a rien à voir. Donc, ça, je pense que PSPP, avec ce point de presse, a marqué l'esprit de la campagne. Oui. Et j'espère, on verra bien ce qu'il fait parce qu'il y a d'autres sujets, mais j'espère qu'il ne reculera pas sur ça parce que ça faisait longtemps qu'on attendait un discours de réalisme migratoire au Québec.
0: Qu'en est-il du travail maintenant des médias dont certains sont de connivence avec la CAQ? Qui semble y avoir une escouade de fouilles poubelles pour essayer de vérifier. Ah oui, mais en 2014, il a dit pipi. En 2013, il a dit caca. Qu'est-ce que tu penses de ça, ces espèces de procès-là de coin de table, de bienséance? Il n'a pas été fin, il n'a pas été gentil.
3: Mais c'est qu'on sait toujours pas adapter, je crois, au fait que les réseaux sociaux font en sorte que les conversations de taverne sont devenues ont de l'écho dans la vie publique. Donc c'est comme ça maintenant. Donc là, tout le monde s'exprime là-dessus. Ça s'engage dans la vie politique. Tout le monde n'a pas le bon sens d'effacer l'ensemble de ces réseaux sociaux en silençant. Bon. Parce que ça fait en sorte, puis moi, ça m'énerve un peu parce que ça, c'est une forme de distraction électorale. Parce qu'en politique, à un moment donné, il faudrait analyser, je crois, puis c'est assez important comme élection. Analyser les programmes, analyser les discours, analyser la vision d'ensemble des différents partis, analyser où en est le Québec aujourd'hui. Et là, on laisse ça de côté, et puis on s'intéresse, on commence à gratter sur des déclarations des uns et des autres. Mais quand on tombe sur des déclarations importantes, par exemple, Mme Peterson, qui tient un discours qui est complètement contraire à celui du parti qu'elle a rejoint, ça, on n'en parle pas. Donc, puis de l'autre côté, on fait une chasse à l'homme contre Garriépi. Donc moi, ça m'énerve un peu. J'aimerais juste que cette élection porte minimalement sur le Québec, pas sur les cancans des uns des autres sur les réseaux sociaux, puis pas non plus sur Trump, le grand méchant. Est-ce que le Québec pourrait s'intéresser au Québec juste pendant quelques jours? Ça va arrêter au 5 octobre, on pourra recommencer à cancaner après. Mais moi, ça me fascine, cette espèce de distraction qui se substitue à l'élection.
0: De quoi on ne parle pas assez?
3: Non, c'est pas voilà. Si c'est de moi, je dirais franchement, c'est le cas de le rapport du Québec au Canada. Quoi qu'on en dise, on multiplie les débats à partir d'une boîte à outils réduite qui est celle du Québec province. Puis on réfléchit jamais à comment. On dit oui, comment Trump nous empêche de faire des choses, mais on veut pas voir comment Ottawa, avec son régime, sa centralisation, son allocation des ressources, limite sa capacité d'autonomie du Québec.
0: Mais le fait, Mathieu, par exemple, que PSPP dise je mets ça dans le frigo et on s'en reparle. Est-ce que ça vient pas un peu le menotter ou menotter la stratégie dans la mesure où il s'est engagé à dire « OK, parfait, je vais vous vendre le bon gouvernement. » C'est toujours la dichotomie péquiste. Ouais. Dans la mesure où il a dit ça, n'est-il pas en position de faiblesse par rapport à ça, de ramener
3: le je dirais pas ça parce que moi, je suis pas sûr. Je pense que fondamentalement, l'administration américaine actuelle serait plus propice que bien d'autres auparavant à reconnaître un éventuel référendum sur l'indépendance du Québec. Il y a une donnée qu'il faut tenir compte, donc je suis le premier à me désoler, c'est que les Québécois sont tellement sidérés par Trump. Il suffit de dire le mot Trump pour que d'un coup, ils prennent leur arme à leur cou puis se réfugient alors sous la jupe de la protection de la grand-mère fédérale. Les Québécois ne sont pas capables d'entendre un discours là-dessus. Enfin, je m'en désole. Je trouve que c'est un effet de sidération. Donc, je pense que c'est pas, parce que j'ai entendu le discours de quelques-uns qui disent « Ah oui, tant que Trump est là, le Canada nous protège. » Non, c'est juste que tant que Trump est là, les électeurs sont complètement, on constate, n'écoutent pas du tout le débat national. Voilà. Bon, ben, très bien. À un moment donné, on en tient compte. On appelle ça un détour stratégique. Je m'en désole, non pas de la décision de PSPP. De ce point de vue, je pense que c'est une forme de réalisme. Mais je me désole du fait que les Québécois, en France, sont tellement fixés sur Trump que même la question de leur avenir national, ils pensent encore au bon protecteur de Ottawa, le bon maître anglais qui va nous protéger. Quelle blague.
0: Quelle blague. Puis c'est pour ça qu'il a amené, ça c'est avant-hier, il a fait une sortie PSPP en disant « L'espoir plutôt que la peur et l'anxiété. Les Québécois sont complètement tétanisés. Ouais. » Et c'est le cœur et la tête. Tu sais, bon, PSPP, puis Duhem arrive avec des concepts économiques, oui, oui. Des idées, etc. Mais ça connecte pas ou peu ou pas assez avec les Québécois qui sont au niveau des émotions et de l'anxiété et de la peur.
3: Mais moi, j'ai entendu PSPP dire l'espoir. Moi, j'aurais utilisé un autre terme que celui-là. Pas juste avoir l'espoir, c'est toujours bien, mais ça fait, c'est ce côté Obama. Mais je dirais surtout le courage. À un moment donné, je pense que le Québec, aujourd'hui, on a besoin de courage. Ça, c'est le concept. On veut pas le mettre de l'avant parce que ça donne aux gens l'impression qu'il y a des efforts à faire. Ça va être difficile, ça va être compliqué.
0: Mais ça, mais c'est pense, Lucien. Hein, c'est très Lucien, Mathieu.
3: Ça,
0: j'aime ce côté-là de Lucien. Que n'a peut-être pas PSPP. À tort ou à raison, ça n'en fait pas lui un moindre individu. C'est pas ça que je dis. Mais dans la nature de la bête politique, ils sont foncièrement différents à ce niveau-là. Là.
3: Oui, mais PSPP nous a quand même pas mal surpris ces dernières années. Je veux dire, à un moment donné, personne ne... Il y a
0: pas de trajectoire.
3: Dans cette même qu'on peut se dire. Donc, si la prochaine étape consiste à dire, Québécois, relevons-nous les manches, il faut du courage. Il faut du courage pour être capable de parler franchement d'immigration. Il faut du courage pour réformer l'État. Il faut du courage pour regarder le Canada en face. Je pense que ça serait entendu. Ensuite, il mène bien sa campagne comme il veut. Mais moi, c'est à part manquante dans ce discours-là. Cela dit, il faut sortir de l'espèce de peur. Parizeau a cette formule, n'ayez pas peur, qu'il avait emprunté à sa manière au pape. N'ayez pas peur. Et puis, délivrez-vous de ce qui vous paralyse mentalement, cette peur chronique. Ça, c'est notre vieux faux colonisé qui remonte à surface. Je veux croire qu'on est capable de s'en délivrer.
0: La parité, le soleil est arrivé avec cette histoire-là. Évidemment, ça, c'est la gauche qui adore parler de ça. La parité parlementaire, est-ce que ça prend une loi pour stopper le glissement? Un glissement. Y a-t-il glissement concernant la parité? Tandis quoi?
3: Premièrement, moi, je ne sais plus qui est un homme et qui est une femme aujourd'hui. Il faudrait nous le dire. Hein? Ça fait 10 ans qu'on nous explique, qu'on sait plus ce que c'est. Donc, on verra comment chacun s'autodéclare dans quelques
0: temps. C'est juste dans le ressenti, paraît-il. Hein?
3: Ben, ça peut changer. On va peut-être avoir 125 femmes un jour, 125 femmes hommes le lendemain. On ne sait pas. Premier élément. Deuxième élément qu'on nous fiche la paix. Moi, j'ai toujours dit, la première personne pour qui j'ai voté dans ma vie, c'est Céline Signori pour le Parti québécois en 1998. C'était pas parce que c'était une femme, c'est parce que c'était une péquiste et une indépendantiste. Et ensuite, j'ai voté pour des hommes, j'ai voté pour des femmes. À un moment donné, je vote pour des idées, un programme. Je ne vote pas pour un quota, quel qu'il soit, d'hommes, de femmes, de mauves, de jaunes, de verts. Je vote pour l'individu, je vote pour le parti. Je pense qu'à peu près tout le monde pense comme ça, sauf une forme de néo-féminisme technocratique qui décide de transformer les gens en chair à quota.
0: Puis je veux profiter de la dernière question de ta présence à Paris. Je m'en vais complètement ailleurs. Mais je veux connaître de quoi on parle, qu'est-ce qu'on ressent à Paris ou en Europe en général. Les tensions, entre autres, avec la Russie. On voit que l'Allemagne, la Russie,
3: il y a des tensions.
0: C'est ça, oui, mais je veux t'entendre là-dessus.
3: Ben, alors, nous vivons dans ce sentiment qu'on est dans une époque où on est à un drone mal lancé de la possibilité d'une forme d'explosion. Je pense que la plus grande responsabilité politique des gens en ce moment, puis on le voit dans le discours public, c'est d'éviter de se laisser entraîner par une spirale qui, d'une réaction à l'autre, pourrait nous conduire à l'extrême. Je pense qu'une leçon qu'on doit retenir des dernières décennies, c'est que quelquefois, la responsabilité des hommes politiques, c'est de contenir les passions et de ne pas courir à la guerre, surtout si elle peut se globaliser. Moi, je redoute une forme de course aux extrêmes, de montée aux extrêmes. Donc, tout le monde est solidaire des Ukrainiens, ça va de soi. Tout le monde trouve que les Russes sont dans une logique impérialiste. C'est atroce. Ensuite, évitons de par exigence morale, de dire on doit, parce que je le lis en Europe quelquefois, il faut un affrontement net et viril pour être capable d'en finir avec cette menace qui pèse sur nous. Quelquefois, le moindre mal est mieux que le bien idéal.
0: Merci beaucoup de ta contribution, Mathieu. On t'écoute, on te regarde. Bye.
3: À très bientôt, merci.
0: Salut, bye. CNews, celle-là que je l'aime le plus. Ben, l'actualité française, analysée. Quand il s'accroche.
2: Oui.
0: Ici, on a mal. Tu sais, il l'ajoute, mais on le regarde.
2: C'est plat.
0: L'ajoute. Mais tu sais, l'ajoute, il est retenu. C'est un cheval sauvage. Il est retenu par pas Larocque, mais c'est le Québec. Oui, Abdel Fadel, là, qui est contre lui bien souvent. Oui, Mathieu, tu trouves pas que tu vas trop loin. En France, il est déconfiné.
2: Je trouve ça.
0: En France, c'est le vrai Mathieu, déconfiné. Puis il peut se faire ramasser, il ramasse, let's go. Tu connais la différence, de toute façon, on en consomme des médias français. Là.
2: Je trouve ça plate qu'on soit pas capable de s'assassiner de même, puis après ça, passer à autre chose.
0: C'est la vraie nature de Mathieu. C'est là qu'il explose.
2: Ça fait tellement des...
0: Un char de course en termes...
2: Moi, j'aime ça, là.
0: Il est au gaz d'avion, hein, Mathieu.
2: C'est pas plate, c'est vivant, c'est drôle, ça fait réfléchir.
0: Oui, c'est drôle.
2: Tout est là.
0: Oui, ça fait réfléchir. On n'est pas capable.
2: C'est un côté avec lequel on est vraiment... Mais les gens, tu sais, les gens deviennent mal à l'aise.
0: Oui, il est mordu, il a dit ça. À l'ajoute, il a dit que...
2: C'est ça.
0: Non, les gens
2: ici regardent ça pareil comme si on regardait quelqu'un qui sort de la salle de bain avec un morceau de papier de toilette qui dépose de ses jeans. Hein. Tu sais, ils sont mal à l'aise, ils viennent comme, ils savent pas quoi faire.
0: Les débats à l'ajoute, c'est comme un verre de vin rouge avec beaucoup d'eau dedans.
2: Oui, de la glace.
0: Oui.
2: Ils mettent de la glace dans le vin rouge.
0: Oui. Oui.
2: Et puis, en plus, il y a des bons débatteurs qui seraient capables de s'ostiner et de se pincer solide. Là.
0: Rodolphe, qui va être ici, d'ailleurs, je vais être avec lui.
2: Mais vous autres, vous ne pincerez pas, vous êtes d'accord?
0: On est pas mal d'accord. T'sais, c'est un conservateur. Il y a des affaires. Mais. T'sais, Rodolphe, par exemple, peut se pincer avec un tel ou un tel. T'sais, Amir Kadir, par exemple, qui est là. Amir, des fois, il en lâche une coupe de bonne. Laisse-le aller.
2: Tu sais, le temps d'un débat.
0: Laisse-le aller.
2: De dire à quelqu'un que tu respectes, t'es complètement malade. T'es fou. Quand tu penses à ça, t'es un débile. Tu me fais suer. C'est lunaire.
0: Comme en France.
2: Tu sais, ça. Puis après ça,
0: Il y en a qui quittent le plateau puis qui reviennent dans la même émission.
2: C'est ça, ils partent en pause, ils tapent dans la main. Ils font, ça a été le fun, ça a été une belle joute.
0: Ils vont finir ça au bistrot.
2: Pareil comme une game de badminton avec un de tes chums serrés.
0: Puis tout est oublié. Hey, j'en écoute, t'en écoutes aussi beaucoup de télé française. Ouais. On a appris vraiment à consommer ce produit-là qui est de l'entertainment. Là. Durant la pandémie, on a invité beaucoup de Français ici.
2: Puis tu sais quoi?
0: Puis le lendemain, ils reviennent, puis ils partent à rire. Mais ici, on le prend personnel, on prend tout personnel.
2: Ah, puis même, garde.
0: J'y parle plus, puis je le cancelle.
2: Ils font ça, mettons, à TV, puis ils se pognent, puis une heure après, ils sont dans le même show de radio, puis ils sont sur un autre sujet, ils sont d'accord, puis
0: Ils
2: sont bras-dessus.
0: Ils parlent souvent de sport même aussi. On s'en allait ailleurs, dans une autre zone.
2: Et cette façon de faire-là, les Italiens sont comme ça aussi, les Espagnols sont comme ça aussi, les Anglais, niet.
0: Les latins, non, les anglais sont...
2: Donc ça, c'est une autre preuve que même si on est francophone, même si on est latin...
0: On n'est pas français.
2: On n'est pas français, on est quand même plus influencé par l'Angleterre que par la France.
0: Je joue 2-3 extraits avant d'aller à la pause et d'aller dans le 1-2 punch avec Jean-Claude.
2: Il est là, il est branché.
0: Il est branché, tout est réglo.
2: Oui, oui.
0: On va aller à la pause avant, par contre.
2: Ben oui, c'est sûr qu'on va aller à la pause avant.
0: Ouais, ben j'ai 2-3 extraits qui...
2: Je suis pas sûr qu'on a beaucoup de temps.
0: Non?
2: Non.
0: Là, c'est Dan Levrec.
2: Là, c'est Dan Levrec.
0: Dan Leplate.
2: T'es rentré ici. La première chose que tu me dis, c'est que j'ai besoin d'une police au gros bras pour me faire respecter le temps.
0: Ben, le gros bras n'a pas été prononcé. Mais je te donne raison
2: pour la reste. Tu me dis d'une bonne police.
0: Correct, d'abord. Je me la ferme. On revient.
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0: Dans quelques secondes, le One-Two Punch en direct avec Jean-Claude, manque pas ça. On en a pour quasiment une demi-heure de jasette. Je sais que ça va être dur parce que Jean-Claude parle quasiment pas, mais je vais me forcer pour remplir la demi-heure. Vas-y donc. T'as-tu un concours? Non? Parfait. Tout est réglé.
2: Quoi? J'ai ça, un concours.
0: Let's go. On fait tirer Nick.
2: Oui, c'est réglé. Cette semaine, tu pourrais gagner Nick. 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
4: Doom, va te le dire, on est revenu comme dans le temps des six équipes ce matin au niveau de la circulation. C'est jamais raid. Partout, la tête des ponts, si vous êtes sur la rive sud. D'abord, 20 direction ouest, c'est à partir du chemin des îles. Jamais raid, par choc à par choc. Si vous êtes direction est, à partir de la route Lagueux. Jamais raid, par choc à par choc. Si vous êtes sur la 73, c'est la même chose, c'est à partir de la rue Beaulieu. Même un peu avant, je vous dirais avant ça même. Donc, jamais raid, pare-choc à pare-choc, 116, 132, tout ce qui entoure les ponts, c'est complètement jamé. Charret également, il y a un accrochage à la hauteur du boulevard Amel dans Curve. Tu sais, quand vous arrivez à la hauteur du parc industriel à Saint-Augustin-Village, c'est complètement jamé de ce côté-là. Charret S, à partir de Duplessis, en se rendant jusqu'au centre-ville. Laurentienne, à partir du lac Beauport, en se rendant jusqu'au centre-ville. La capitale, à partir de Beauport, Seigneurial, c'est pare-choc à pare-choc, jusqu'à Robert-Bourassa, Henri-IV-Sud, même affaire. Tout ce qui est au centre-ville, Dufresne-Montmorency, tout ce qui est autour de la colline parlementaire. Pour vrai, ce matin, là, c'est la vraie patente, là, le vrai trafic que vous allez avoir tout l'automne. Ça ressemble pas mal à ça. 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
5: Hey, c'est maintenant le 1-2 Punch avec Jean-Claude. Hey, salut Jean-Claude, ça va?
6: On n'a jamais parlé de mon thème très métal industriel allemand qui fait référence à mon allemand qui est parfait.
5: Ça pourrait s'appeler comment, là? Mettons que tu sortais un album demain, Jean-Claude, ça pourrait s'appeler comment?
6: Sein Vergester.
7: J'invente des mots qui peuvent vouloir dire des insanités épouvantables.
5: Non, c'est ça.
7: Je pourrais pas me présenter en politique allemande. Là. Ils vont me ressortir mes vieilles cotes.
5: Mais c'est vrai, ils ont toujours l'air fâchés. Hein? Pis ça me rappelle mon ancien beau-père. J'ai sorti avec une Allemande à l'université à Vancouver. Oh. Sa mère venait du Bangladesh. Son père allemand, Munich. Puis c'est la famille Schellhase. Il est décédé aujourd'hui. Et puis ça, je me souviens, le premier temps des fêtes, parce que je revenais pas tout le temps au Québec, là, dans le temps des fêtes, là. Fait que, là, mettons, Noël, jour de l'an, tu sais, je lui donne la main, joyeux Noël. Il avait l'air en tabaslac tout le temps.
6: Ah,
5: c'était
6: oui.
5: Comme, OK, oui.
6: C'est une langue germanique. Tu sais, la langue, oui. Comment on dit ça? C'est de lien germanique, c'est très carré, c'est guttural. Fait que je pense que d'office, ça a l'air tout le temps de quelqu'un qui est fâché. Oui. Même quand ils sont contents, de l'air fâché.
5: Il était bien de bonne humeur, là. J'ai dit à ma blonde, regarde, il est très beau bout.
6: Il est content. Qu'est-ce qu'il dit? Il dit joyeux Noël.
5: Il est content. Tu sais, on va manger de la dinde tout à l'heure, là. Hey, bien, restons dans le content, tu sais. Je vais te faire écouter, d'entrée de jeu, un journaliste qui, visiblement, te rend toujours de bonne humeur. Mais en tout cas, c'est quelqu'un qui va aux sources, là, hein, c'est ça?
6: Oui.
8: Avec ses paysages de cartes postales et ses fortifications uniques en Amérique du Nord, le Vieux-Québec figure sur la liste du patrimoine mondial de l'UNESCO depuis 40 ans.
5: Ouais, t'as-tu compris, là? Ça va détruire la carte postale.
6: Mais c'est que ça, hein, pareil. Mais c'est-tu quoi? J'écoutais la chronique de Buck, puis je regardais le sujet que tu voulais qu'on aborde, puis je regarde là l'espèce de pureté qui est en train de tomber tranquillement. Puis ça va avec ça. Ça va avec l'espèce de façade qu'on se donne. Hey, on a, nous autres, on est sur une liste prestigieuse depuis 40 ans. On peut pas toucher à ça. Comme le modèle, Doom. T'sais, je fais des liens du coq à l'âne, là. Le modèle québécois, il est là depuis 50 ans. On peut pas toucher à ça. La liste de l'UNESCO, on peut pas toucher à ça. Veux-tu bien me dire qu'est-ce que ça fait, ça, si un jour l'UNESCO dit vous êtes plus dans la gang? Tu sais, hier.
5: Puis d'autant plus que c'est mensonger, je veux quand même injecter une information qui est quand même importante. Ce qui a été omis, sciemment ou non, par Radio-Canada. Quand on fouille, oui, tu en as parlé hier dans ton show, puis le PQ, le péquiste en a parlé dans le débat, là, quoique moi, je n'avais pas le droit d'intervenir. Là,
6: non, débat. Puis c'est pas de ta faute.
5: Non, je sais.
6: Tu le sais pas, on se fait tellement dire n'importe quoi.
5: C'est ça. Puis lui, il dit, puis effectivement, la ville allemande de Dresde a perdu son titre en 2009 dans la vallée de l'Elbe. Oui, ça, oui. Mais ce qu'il faut dire aussi quand même, c'est que l'UNESCO remet des prix d'architecture, ce qu'on appelle des monuments du génie civil, à des ponts. À des ponts, entre autres, le pont du Gard, en 1985, a reçu une mention d'honneur de l'UNESCO, un chef-d'œuvre technique. C'est un ancien aqueduc romain. Il y a le pont du Fort en Écosse, où tu es déjà allé, entre autres, Jean-Claude. Oui. Cantilever d'acier. En Bosnie, en 2005, un autre pont qui a été honoré. Il y en a un autre en Bosnie, un autre en Espagne.
6: C'est des ponts historiques, là. T'sais, ça prend un pont... Peuteux, ma chère. Ah ouais, tous, il y a des ponts modernes.
5: Bosnie, 2007. Il y a le pont de Vizcaya, qui date de 2006. Premier transbordeur du monde. Non, mais tu comprends que on peut faire dire quelque chose à quelqu'un n'importe quand. Et j'ai avoué humblement, dans cette émission-ci, que j'ai déjà joué dans le jeu, comme journaliste, Jean-Claude. T'sais, t'appelles un tel, tu sais ce qu'ils vont dire. T'sais, l'UNESCO, t'as le gars de l'UNESCO au téléphone, Jean-Claude. Il va avoir un gros pont en béton gris. Devant le château, êtes-vous pour ça? C'est sûr que la personne, l'autre bord, elle capote.
6: Ben, on joue là-dessus, on joue sur... C'est encore de l'image. Tu sais, c'est tout le temps ça. Puis si je veux faire un lien, mettons, avec l'actualité politique, là, j'ai l'impression que les gens en ont plein le derrière de ça. Là, est-ce que quelqu'un a déjà écrit « Petit pénis » là entre dans la gang? Nick, as-tu déjà écrit ça, m'amener sa brosse là, après un show de chansonnier?
5: Le dernier aliste, c'est « Pussy ».
6: Oui, Pussy. Mais c'est OK, c'est correct qu'il ait écrit ça. Bon, là, on fait un article avec ça, on essaie de faire du pouce avec ça. Et je suis content que on vient de libéraliser la patente en multipliant les partis qui n'en ont rien à battre. Et j'ai nommé le PQ. La dernière campagne, ce n'était que vers le Parti conservateur qu'on envoyait toutes les attaques. Et les autres partis dansaient sur la tombe. « Ah, ah, ah, le PCQ, quelle bande d'imbéciles. » Là, PSPP goûte un petit peu à la sauce, là, t'sais, avec Gary, entre autres, oui. Notre ancien collègue. Puis j'ai l'impression que là, soudainement, les deux se sont regardés, Duhem et PSPP. On disait « C'est-tu quoi? On va se backer. » T'sais, on va le dire aux gens qu'à un moment donné, c'est quoi que vous voulez? Hier, le point de presse d'Éric Duhem, t'as pogné ça, c'est sûr, là.
5: Oui.
6: Il fait une annonce économique sur les maudites barrières interprovinciales qu'on dit depuis le début, depuis que Trump a parlé de tarifs vers le Canada. Les économistes intelligents ont tous levé la main en disant « Nous devons éliminer nos barrières interprovinciales », ce qui est pas fait encore, surtout au Québec, on est les pires de la gang. Duhem dit hier en point de presse, c'est une promesse aujourd'hui, on va éliminer ça. Avez-vous des questions? Et là, on part sur un 8 minutes de... Il y a un candidat qui a dit ça.
5: Alors, je le sais. Hey, j'en ai un extrait, ça. Jean-Claude, lui de ce que
6: dit,
5: tu parles.
6: Lui a dit « Peteux », lui a dit « Pénis », lui a dit... Puis là, un moment donné, il dit « Vous rendez-vous compte, ça fait 8 minutes que vous me posez des questions sur un sujet primordial. » Là, on est dans le cœur de la patente. Est-ce qu'on veut s'en sortir? Est-ce qu'on veut être autonome? Il n'y en a pas un joueur le vert qui m'a posé une question là-dessus.
5: J'en ai un extrait, Jean-Claude. Je l'ai ici, l'extrait. Je veux juste en jouer un extrait. Tu vois, t'entends-tu bien? Toi, t'es beau?
6: Oui,
5: OK, parfait.
6: Bien.
5: Juste un petit extrait. On écoute.
2: D'abord, ce qu'on a appris, c'est que la CAQ a encore déterré des histoires d'il y a 6 ans dans notre cas, d'il y a 20 ans au Parti québécois, puis les médias se font aujourd'hui, certains se font le relais de la campagne de vidage de poubelles de la CAQ pour détourner l'attention du bilan de Mme Fréchette. Je pense que le candidat s'est déjà expliqué. Vous savez que ça fait 6 ans. Moi, ce que je vous dis aujourd'hui, là, c'est que les gens dont ils veulent parler, là, les PME là, qui ont des problèmes avec le commerce interprovincial aujourd'hui, là, ils veulent entendre parler Adrien Pouliot et moi sur ce qu'on a à dire sur l'abolition des barrières interprovinciales. Je comprends qu'il y en a qui aiment mieux faire des diversions, puis je vais vous laisser faire les diversions, mais moi, je l'ai dit depuis le début de la campagne, je n'embarquerai pas là-dedans. Moi, que Paul Saint-Pierre Plamondon ait donné au parti politique qui voudra il y a 20 ans, là, c'est pas ça sur quoi on va voter le 5 octobre. On va voter pour qui est mieux fait et mieux placé pour rendre l'économie meilleure, pour donner un meilleur job aux travailleurs.
5: C'est plein, il continue, puis il se défend bien. Effectivement, PSPP, hein, il a déjà donné au Parti libéral, voyons, on le sait. Dans une autre vie, qui est la sienne, en passant, oui, il était avocat. Oui, il était proche de Mélanie Joly.
6: Ben oui.
5: Puis René Lévesque, il était membre et ministre dans le gouvernement libéral de Jean Lesage. C'est lui qui a dirigé la nationalisation de l'électricité. Oui, mais il a fondé un autre parti après. Ainsi va la vie. Tu sais, on n'est pas, puis tu l'as déjà dit dans ton émission, Jean-Claude, on n'est plus la même personne qu'il y a 20 ans.
6: Ben, j'espère. Ben, on va plus la même personne. Ben, la fois où on s'est rencontrés la première fois, là,
5: oui.
6: Ben, je suis plus la même personne. Tu sais, tu comprends?
5: Tes dreads sont où, d'ailleurs? Je pense
6: que toi non plus.
5: Tes dreads sont où, d'ailleurs?
6: Tes dreads sont disparus. Pis, ils reviendront pas. Pis,
5: non, c'est ça.
6: Pis, on a changé. Tout le monde change. Puis là, comprenez-moi bien. Là, je suis pas un adepte de se traiter de petit pénis. Puis je trouve que c'est... puéril, c'est juvénile, c'est niaiseux, c'est des attaques de basse-cour, c'est... Mais qu'est-ce qu'on veut, là? On veut-tu des parfaits, des gens qui ont jamais fait un faux pas, des gens qui ont jamais pogné les nerfs, des gens qui ont jamais lâché des insultes en pleine colère, tu sais? Je sais pas ce qu'on veut, et je sais pas ce que les journalistes cherchent, mais ils trouvent plus, là. Puis à un moment donné, ça démontre beaucoup ce que vous êtes aussi. Vous, les journalistes, l'objectif, c'est quoi? C'est de servir le public pour les 4 prochaines années. C'est de nous aider à essayer de comprendre quelles sont les idées, comment on va gérer le Québec de demain. Là, je lis vos articles, puis je me dis, OK, vous en avez rien à foutre, là. Vous autres, l'objectif, c'est de faire du squish, de faire du splash, puis de trouver qui a dit quoi en quelle année, puis de faire un spectacle avec ça.
5: Pour favoriser
6: demain
5: la
6: matin,
5: CAQ?
6: On vote pas là-dessus. Là. Moi, je vote pas là. Jamais, là, je vais arriver dans la lune, je vais dire, ah, j'allais voter ça, mais il y a un candidat qui a dit petit pénis.
5: Ouais, il a écrit aussi.
6: Je vais voter pour la CAQ. Tu sais, voyons.
5: Puis c'est ça, ça favorise la CAQ, exactement. Les vraies histoires, il y en a, mais elles tombent inaperçues. Je vais saluer ici, ça a passé inaperçu, je ne sais pas si tu l'as vu, Jean-Claude, je sais que tu fais ta revue de presse, t'es pas mal rigoureux là-dessus. C'est dans la presse, en début de semaine, un hémato-oncologue, Alain Bestavros, je ne sais pas si tu l'as lu.
6: Non.
5: Lui, il a pris sa plume, il a écrit ça, et il a exposé, évidemment avec sa permission, puisqu'elle a même sa photo, Audrey Bouchard, victime d'un cancer. Et ça... C'est ça, la campagne, ça devrait porter là-dessus, sur les échecs en santé. Il écrit, deux patientes ont récemment fait des sorties médiatiques pour dénoncer les délais hors normes dans l'obtention de leurs résultats de pathologie après une chirurgie pour le cancer du sein. Leur courage mérite d'être souligné. L'avenir de notre système de santé ne dépendra ni de Santé Québec, ni du prochain parti politique au pouvoir. Il dépendra de la détermination avec laquelle les Québécois et les Québécoises exigeront le système de santé auquel ils ont droit. Il y a du monde à matin qui attendent le résultat de cancer. Il y a du monde à matin qui meurt sur les listes d'attente en attendant des traitements en cardio aussi. C'est ça le vrai sujet. Les Québécois vulnérables qui ont payé des impôts toute leur vie puis qui vont mourir dans l'anonymat. Elle est dans le journal, mais il y en a d'autres qui ne seront pas dans le journal et qui meurent. Tués par le modèle québécois. C'est ça l'histoire.
6: Ouais, mais au moins, Dom, tu sais. Bon, il va
5: qu'est-ce
6: être mort.
5: Qu'est-ce
6: mais
5: tu vas me dire?
6: Ben non, mais ils pourront se dire, tu sais, au moins, le parti qui gérait le système dans lequel je suis décédé, il n'y a personne qui a dit petit pénis.
5: Ouais.
6: Ah, mais c'est pensez-vous vraiment là, que ça rentre dans la réflexion? Tu sais, juste le dire, t'as l'air d'un imbécile. Là,
5: c'est épouvantable.
6: Mais là, c'était là dans le show média, c'est bien important.
5: Oui.
6: Là, c'est faut faire du flash. Faut trouver quelqu'un qui... D'ailleurs, les journalistes qui fouillent ça, là, tu sais, j'entends aussi PSPP puis Duhem puis d'autres se demander si ça vient pas d'un parti en particulier, là, d'une certaine équipe de Christine qui chercherait beaucoup, beaucoup, beaucoup. Je trouve ça quand même particulier que sur tout le tas... Il n'y a pas un QS qui a jamais dit une insanité nulle part.
5: Ouais, hein?
6: Sur 125 candidats de Québec solidaire, il n'y a jamais un qui a écrit quelque chose de déplacé nulle part sur aucun média social.
5: Il y en a un, j'en ai trouvé un. Je te fais une surprise, un matin, 8h15. Il a vanté Castro. Mais c'est un bon gars, ça, Castro.
6: Ah, mais ça d'homme au Québec. Ça,
5: c'est un bon c'est gars.
9: Il y en a même au PQ qui a fait ça.
6: Ouais, ça, c'est
5: pas grave.
6: Ça, c'est weird. Dire 51e état, ça n'a pas de bon sens.
5: Ouais.
6: Mais un candidat qui vante Fidel Castro, un dictateur, ça, ça passe comme si de rien n'était. C'est quand même... On est d'une drôle de place, des fois, pareil.
5: Très drôle de place. Les fausses priorités. La parité. Le soleil cette semaine. Parité, ça prend une loi pour le glissement. Puis là, évidemment... que c'est une manière de faire un croc en jambe au Parti conservateur. Il y en a juste 26%. Ouais, mais dans l'article du Soleil, il y a une femme qui qui arrive, out of the blue, elle brise l'histoire en disant, regarde, un peu comme Bocoté vient de le dire avant toi, moi j'ai voté pour des hommes, moi j'ai voté pour des femmes. Je vote pour les meilleurs.
6: Ouais.
5: Mais ça, on ne peut pas faire la parité. Tu sais, ça ne se calcule pas comme ça. Là. Ça se peut que tu arrives une année, il y a 62 % de femmes, puis pas grave ça. Je peux pas forcer les gens à se présenter en politique selon leurs propres intérêts.
6: Moi, je comprends rien. Puis de toute façon, Dom, tu parles du Parti conservateur. Les femmes du Parti conservateur, je vous le savais pas, mais je vous l'annonce, vous êtes pas des vraies femmes.
5: Non.
6: Parce que quand vous êtes à droite, soudainement, vous êtes des femmes qui ont été influencées par le patriarcat. Vous êtes des femmes manipulées par le masculinisme.
5: C'est des femmes collabos.
6: Exact. Donc, ça donne à rien les femmes qui se présentent pour le PCQ. Vous êtes pas des vraies femmes. On va vous le faire sentir. Non, mais c'est vrai.
5: C'est vrai, pareil.
6: Tu sais, Marine Le Pen, c'est correct, ça, pour la parité?
5: Daniel Smith,
6: on
5: personne n'en
6: parle. Un silence,
5: manque
6: là.
5: De femmes en politique, Daniel Smith, c'est pas mal celle qui gère la province la plus riche du Canada, là.
6: Pas mal la meilleure, là, présentement, la meilleure. Dans la Fédération canadienne, là, pour amener un grain de sel provincial, pas mal la meilleure. Margaret Thatcher, c'est pas une vraie femme, ça. T'sais, tu comprends? Même s'il y avait 60 % de femmes au PCQ, ils trouveraient autre chose.
5: Oui.
6: Il dirait que les femmes du PCQ sont soignées d'une drôle de façon, puis qu'ils acceptent. Ce sont des, comme tu disais, Dan, c'est des collabos. Donc, ça, moi, je suis plus capable. T'sais, moi, ça, là, toutes ces affaires-là, j'aimerais ça quasiment qu'il y ait une loi. Je déteste les lois, là. J'aimerais ça quasiment qu'il y ait une loi. Pour les journalistes, vous avez pas le droit de parler d'autre chose que du sujet du jour quand vous allez faire vos points de presse. Puis j'aime ça, la liberté de presse, mais vous l'avez tellement étiré, puis vous ignorez tellement les vrais sujets, puis vous avez tellement rien à foutre du monde que ça donne ce que ça donne. Vous avez l'air d'une gang de licheux de fesses qui cherchent à discréditer plutôt que de comprendre ce qui se passe.
5: Les femmes blanches qui supportent... les femmes blanches, je sais pas pourquoi j'ai dit ça, parce que l'extrême dit ça, mais les femmes qui supportent les conservateurs, ils l'ont dit à Radio-Canada un peu plus tôt cette année, c'est des femmes blanches aux cheveux blonds qui acceptent leur rôle.
6: Ben, c'est ça.
5: J'ai même un extrait.
10: Vas-y donc.
5: L'as-tu?
10: Ben oui, j'ai ça.
11: Et qu'est-ce qu'une femme respectable dans les mouvements d'extrême droite?
12: Une femme respectable dans les mouvements d'extrême droite, c'est une femme blanche, cisgenre, hétérosexuelle, plutôt de classe supérieure, voire de classe bourgeoise, et qui sait rester à sa place, c'est-à-dire à celle d'un second violon par rapport aux hommes de leur classe sociale, mais qui en même temps garde une stature et un ascendant qui est supérieur à celui des femmes non blanches, non hétérosexuelles et bien sûr de classe non bourgeoise.
5: Donc, si Caroline Mulroney a le goût de se lancer à un moment donné, ben, elle va être dans le trou.
6: Une nunuche. Donc, elle nous décrit une nunuche, littéralement, là, une niaiseuse, là, avec les cheveux blonds, qui fait la bonasse, là, une potiche. Là. Donc, ce que vous essayez de me dire, c'est que vous voulez que le PCQ aille 50 % de potiche, de nunuche. Voyons, tu sais, c'est... On s'en sort pas, là. Et je suis content de voir que ça colle de moins en moins.
5: Ça compte de moins en moins. Puis, je vais revenir brièvement sur ce que tu disais tantôt. Là, les journalistes posaient donc les vraies questions. Mais au moins, souviens-toi de la campagne, la dernière campagne, il y a 4 ans, les questions niaiseuses posées à Duhaime. C'est là que j'avais critiqué une journaliste. Puis là, on m'avait dépeint comme étant misogyne, alors que j'avais dit que la fille posait des questions idiotes, entre autres sur est-ce que vous croyez que Trump a perdu? T'en souviens de ça? Une question dans Portneuf à Duhaime. Là, Duhaime, ça n'a pas trop comment gérer ça. Mais là, je trouve que Duhaime gère très bien ça en disant « Je tombe pas là-dedans. C'est un piège. C'est la CAQ. Vous êtes avec des fouilleux de merde de la CAQ. Moi, c'est mon programme et c'est le Québec qui est le plus important. » Là-dessus, Duhaime, puis je l'ai critiqué, Duhaime, puis j'ai pas été tout seul, là. Moi, j'ai trouvé Duhaime, il y a 4 ans, avait été trop mou avec les journalistes. Là, au moins, on se tient debout. Tu sais, tu comprends, Jean-Claude,
6: je
5: là-dessus?
6: Je comprends, parce que Doom, ça a changé. On fait, toi puis moi, on a fait un bon bout ensemble, puis ça a souvent été ça. Les médias avaient le pouvoir de décrédibiliser quiconque en moins de 5 minutes. Ils pouvaient poser une question de même, puis là, le lendemain... Exemple, je reprends exactement l'exemple que tu viens de prendre. Donc, monsieur Duhaime, une niaiseuse, là, une question vraiment niaiseuse. Là.
13: Auriez-vous voté pour Donald Trump?
5: Ben oui.
6: Bon, puis là, Éric, lui, il était enligné sur les anciens paradigmes. Là, c'est-à-dire, le média, il peut te trucider d'une simple question parce que le lendemain, le grand titre, ça va être Duhaime est un pro-Trump. Duhaime, le MAGA du Québec. Là, on va faire un titre.
5: C'était des points de presse, Jean-Claude. Ça a duré 45 minutes de questions idiotes, dont la fameuse question dont tu te souviens. Est-ce à dire que vous êtes contre la lecture? C'est parce que Duhaime avait dit pour faire plus d'exercices. T'en souviens de ça?
6: Oui, oui, oui, je me souviens de ça.
5: Donc, vous êtes contre la lecture?
10: Il va peut-être se faire reposer dimanche.
6: Ah, mais c'est-tu quoi? Ouais. Je pense que là, il est teflon, là. Là, ta question niaiseuse, là, on va tourner la page. Mais il était, Duhaime était formaté, puis au Québec, tout le monde était comme ça, Dom, sur le fait que il fallait, les médias, c'est du feu, là. Donc, ça peut être utile, mais c'est dangereux, ils peuvent t'attaquer, ils peuvent te brûler. Là, je pense que Duhaime voit les médias comme ils sont, c'est-à-dire, des organismes en perte de pouvoir, en perte de vitesse. Les médias traditionnels, si vous commencez pas à vous shaker le pommier un peu, là, vous allez vous faire shifter des deux bords. Parce qu'à un moment donné, aussi, il y a d'autres canaux. Il y a d'autres gens qui parlent au monde. Puis
5: là, c'est en déclin.
6: Vous devenez de plus en plus insignifiant. Et là, on en a la preuve. On peut vous tasser du revers de la main, puis ça change pas un point de sondage. Vous êtes de moins en moins pertinent, vous avez de moins en moins d'impact. Prenez des notes, là. Parce que moi, je pense que donne-moi encore une campagne électorale, puis vous allez être un bruit de fond.
5: Tu sais, mais je vais te donner d'autres exemples. Là, on parle des fake news qui sont alimentées par des questions niaiseuses. Il a dit fesses, il a dit caca, qu'est-ce que vous en dites? Je viens de parler de la santé, les femmes qui souffrent du cancer du sein. On peut parler des listes d'attente et tout. Mais qu'en est-il des enfants? Ça, c'est un sujet qu'on abordait souvent quand on travaillait ensemble. TDAH. Ouais. Ça donne qu'hier, Radio-Canada, je ne sais pas si tu l'as pogné, Téléjournal, gros reportage sur les faux diagnostics de TDAH.
6: Ouais, ouais.
5: Ça, il me semble que quand tu parles d'éducation, tu devrais aborder ça. J'en ai un court extrait, Jean-Claude, je te le passe vite.
14: En l'espace d'un quart de siècle, la proportion et le nombre de personnes vivant avec ce trouble a plus que quadruplé. Et près d'un adolescent sur quatre a une prescription pour des psychostimulants. C'est deux fois plus que la moyenne canadienne. Les médecins de famille signent plus de la moitié des prescriptions et ce serait une partie du problème.
15: Tant qu'on va demander aux médecins de faire vite et qu'on sera la seule personne que les gens vont rencontrer, la seule porte d'entrée du système, oui, il va avoir des faux diagnostics, oui, il va avoir une hausse de prescriptions.
16: De prescrire.
5: Allez
14: et
5: donc
14: souvent,
5: voir...
14: Ouais, c'est l'école qui pousse au...
5: Arrête, allez voir Fréchette là-dessus. Les petits gars au Québec... La moyenne canadienne, c'est 12%. Canadienne. Au Québec, 24%. Les filles, 16% des filles prennent des pelules. En Ontario, 4%. Je suis pas en train de dire que ça n'existe pas. C'est pas ça que je dis. Je dis qu'on est bien au-delà de la moyenne canadienne et des chiffres ontariens. Jean-Claude, you say what?
6: On n'est pas à l'avant-garde, là. T'sais, parce que j'ai entendu ça. J'ai vu dans les commentaires... D'un extrait que tu viens de jouer, là, du reportage, c'est peut-être parce qu'on est à l'avant-garde. Hey, come on! C'est moi ça, là, le Québec à l'avant-garde.
5: Du dopage des jeunes.
6: Ouais,
5: donc,
6: non, c'est ça. C'est parce que nous, on les cible mieux.
5: À l'avant-garde de l'euthanasie aussi.
6: Oui. À l'avant-garde de bien des affaires où tu veux pas vraiment être à l'avant-garde.
5: Bel endroit pour vivre, pareil, hein? Champion des avortements, champion de l'euthanasie, puis entre les deux, on vit ces pelules.
6: Des pelules. Fait que c'est des pelules pour t'empêcher de bouger quand tu bouges trop. Puis c'est des pelules pour te rendre le bonheur quand t'es malheureux. Puis là, encore là, tu l'as dit, je vais leur dire. Je dis pas que il devrait pas avoir de pelules. Puis que si vous prenez des pelules, vous êtes niaiseux. Le point étant que quand tu te compares, à un moment donné, il faut que tu te poses des questions. Hey, les chiffres que je viens d'entendre là, c'est épouvantable.
5: Hier, Radio-Can.
6: C'est des enfants, là. C'est nos enfants.
5: Ouais, mais y a-tu des journalistes qui vont faire le suivi là-dessus?
6: Ben non.
5: C'est hier, là.
6: Parce que, attends un petu peu, moi, je suis journaliste, attends un peu, là, je vais prendre mon crayon. Bon, comment je pourrais swinguer ça vers Trump, là? Comment je pourrais swinguer ça pour essayer de faire dire que Trump, il est pire que nous autres? C'est ça, là?
5: Ouais.
6: Ça va être ça?
5: En Louisiane, ils sont peut-être pires, en Ohio.
6: Ouais, on va trouver une place aux États qui en prennent des pelules, là, tu vois.
5: Ben, puis je veux
6: Californie plus, sûrement.
5: Puis je vais finir, il nous reste deux minutes, Trump. Je vais finir là-dessus. J'ai rebaptisé Dan, c'est Dan Levray maintenant. Dan le conspi devient Dan Levray. Parce que Dan a lancé, dis-le donc, Dan, ta prémisse, là, c'était quoi, là?
10: Ma prémisse, Trump. C'est que Carney Trump, en fait, l'image que j'avais faite, c'est que tous les deux avaient un burner dans la poche de leur veston, et puis qu'ils se parlaient entre eux autres pour faire un show de télé-réalité politique dans lequel il embarque. T'sais, chaque fois qu'il y en a un qui fait un move, l'autre embarque dans son jeu. On est dans une autre grosse escalade. En fait, c'est une télé-réalité politique. Puis les deux côtés, ça les arrange.
5: Ouais. Exactement. Le Soleil, ce matin, en parle. Puis il republie, oui, bouhouhou, l'histoire du cadet. Là. Il a publié l'image. Mais ça nous permet de commenter. Puis c'est quand même... Puis il cite Alain Bauer. Ça, je vais te le recommander si tu ne le connais pas. Commentateur français. Livre extraordinaire sur le pouvoir des mots. L'histoire est la suivante. Nous sommes dans un gros love story. Il contrôle le narratif. C'est sa méthode... C'est pas sophistiqué, là. Mais c'est sa méthode. Les mots sont des armes. Puis, au final, Elbows Up Gang, lui gang. Sondage ce matin auprès des Républicains. C'est dans le plafond. Il aurait fermé son MAGA. Puis, Carney, il est content. Pour vrai, il est content. Puis, en plus.
6: On a trouvé un ennemi. Ça me fait penser au film des hommes d'influence, là. Tu sais, qui inventent une guerre dans un pays et qui manipulent. Puis, qui inventent. Ils se sont trouvés un ennemi commun, les deux.
5: Les deux montent des sondages.
6: Parce que là, on regarde, nous autres, de notre côté, Carney, puis c'est correct, c'est le nôtre. Là. T'sais, à un moment donné, des fois, je trouve qu'on manque un peu d'analyse sur nos propres affaires. Carney s'est trouvé un ennemi. Et ça, en politique, visiblement, c'est payant à ta boîte. T'sais, quand tu réussis à dire... Hey, quand Christine Fréchette, qui a pas un mot à dire dans les négociations... On a envoyé un émissaire québécois, il n'était même pas au courant de ce qui se passait. Viens nous dire, bien sérieuse, un point de presse avec un veston rouge Canada.
5: Oui.
6: Mon ennemi, c'est pas le PQ, c'est Trump. Tu sais, donc on se trouve un ennemi, ça catalyse la colère, les gens savent après qui crier, ça devient facile, comme Guylaine Tanguy, on n'aime pas ça réfléchir.
5: C'est bon pour tout le monde, incluant... Exact. Attends un peu, je vais checker, Jean-Claude, en terminant, il faut que je vérifie. Ford, y a-tu rapport avec ça? Ah ben, ça en donne bien, il y a trois partiels. Il y a trois partiels en Ontario aujourd'hui.
6: Regarde, tout le monde y trouve son compte.
5: Il a augmenté de 10% Ford avec le Elbows Up. Il était, pas avec eux, mais il était en débandade. Il monte d'un sondage, il y a trois partiels, ça le sert également.
6: Puis l'autre bord aussi. Là, t'as remarqué, là, c'est sûr, t'as vu ça. Là, c'est plus Trump, là, c'est tout le monde. Là. Pete Hegseth, Duffy, Lutnick. Là, ils sont tous sur le Canada. Là. Hey, il y a un commandant de l'armée américaine qui est allé au BC hier.
5: Je le sais, je l'ai joué. Pis,
6: ben oui, c'est sûr, t'as vu ça tout de suite.
5: Papa Roach, là, mais non Papa Roach, j'ai
6: dit. Puis là, les journalistes.
5: Papa Roach, ben oui, ils l'ont questionné. Est-ce que vous allez envahir le Canada? Lui, il dit non, c'est parce que c'est parfelu, là.
6: Oui, mais non, mais là, attention, à force de gossage, il a fini par dire. Ben là, moi, je réponds aux ordres. Ah, là. Puis là, je vois le grand titre passer.
5: Je le sais, man.
6: Le commandant répondra aux ordres de Trump s'il demande d'envahir le Canada.
5: Je le sais. Ben il peut pas dire autrement. S'il dit le contraire, il s'en va en cour martiale.
6: Ben oui, mais c'est sa job. C'est un commandant de l'armée.
5: Exact.
6: Mais là, on l'a spiné, on l'a cuisiné jusqu'à temps qu'on ait un titre.
5: Méga fake.
6: Ben là, voilà, on joue l'ennemi. Ça, c'est l'ennemi. Il faut le détester. Regarde-le, il est venu ici de nous dire qu'il va nous envahir.
5: Elbows Up.
6: C'est une pièce de théâtre. C'est une télé-réalité.
5: Elbows Up, 2-3% de plus ce matin. Ça monte. Hey, Jean-Claude, on se jase tantôt. Ton show, c'était écœurant. Lâche pas. À midi, embarque dans le char tout de suite, paraît qu'il y a bien du trafic.
6: Bon, je vais prendre une douche avant si ça ne dérange pas.
5: Salut, ben.
6: Je vais prendre une autre.
5: Très bonne idée. Salut. 8h30, vous êtes à Radio X.
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5: Vous arrivez de Saint-Marc-des-Carrières, Saint-Casimir, de Pont-Rouge, de Donnacona, vous êtes jamais sur Charest, c'est normal. Deux accrochages Charest. Direction S, une juste dans la courbe, là, qu'on est à la hauteur du parc industriel et un autre à l'approche du chemin du lac à la hauteur du boulevard Amel. C'est très compliqué dans ce secteur-là. Très compliqué également au centre-ville de Québec, partout, là. Je veux dire, tous les chemins qui s'en vont d'est en ouest sont rouges, sont en couleur. C'est le cas, entre autres, pour la Côte d'Abraham, pour Dufresne-Montmorency, pour Laurentienne. Laurentienne également, ça ne dérougit pas, là, encore un accrochage à la hauteur de Capitale. Capitale, c'est complètement jamais. Je ne vous ai pas parlé des ponts parce que les ponts, il n'y a rien à dire, mis à part. C'est le dawa total, mais vous êtes pogné là, vous n'avez pas le choix. C'est la seule alternative pour vous rendre sur la Rive-Nord ce matin. 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
6: Mesdames, messieurs, il vient de sortir un livre, puis c'est une expression qu'il utilise, mais à force de l'utiliser, l'expression, ça devient une expression consacrée, la Société Chalet. Le livre vient de sortir, c'est tout chaud, c'est brûlant, JBG!
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6: Jérôme, comment ça va?
8: Maurice, ça va bien, toi?
6: Oui, on est dans le chalet, on est bien, on est à l'abri de trompes, ou pas tant que ça, dans le fond. Pas assez à l'abri, hein, je te dirais, dans
8: non,
6: le chalet.
8: Jamais assez, non.
6: Qu'est-ce que... Ben, d'abord, définis la société chalet, qu'est-ce que ça veut dire, puis ensuite on parle du livre.
8: Oui, c'est... Écoute, je me suis amusé à définir ce concept-là, qui au début, effectivement, était une sorte de trolling le sociologique, mais qui s'est imposé sur les réseaux sociaux. Graduellement, les gens adorent le concept de société chalet. Ils trouvent que ça dit quelque chose de notre société. Donc, il y a deux aspects, comme je le dis dans l'avant-propos, principalement. Donc, il y a un aspect psychologique et idéologique. La société chalet, c'est la zone de confort de laquelle on refuse de sortir depuis maintenant plusieurs années. Au Québec, hein, c'est s'encabaner face à l'adversité du monde. C'est le refus, finalement... de l'adversité et de la réalité elle-même. Hein. Donc, c'est le réflexe, c'est une fuite. La société chalet, c'est le grand évitement. On évite de se mettre, finalement, dans le jeu de l'action. Hein. Puis Donald Trump, c'est le gars qui arrive avec un bat de baseball et qui détruit la société chalet en bois rond devant nous. Hein. C'est ce qu'on lui reproche, c'est ce qu'on lui pardonne pas au Québec, à Donald Trump, de nous avoir sortis de notre zone de confort. Donc, le premier aspect est idéologique et psychologique. Le deuxième est vraiment géographique, parce qu'un chalet, c'est quoi? On le sait, c'est une résidence qui est en périphérie, qui est en campagne, qui est loin, finalement, des centres urbains, de où c'est censé se passer, en particulier la vie politique. À l'échelle des Amériques, le Québec et le Canada sont un peu ce qu'est l'Abitibi à l'échelle du Québec. Là. C'est-à-dire, c'est un territoire un peu perdu dans le Nord. Et c'est ce côté insulaire, cette impression finalement d'être à l'abri, encore une fois, ben, des intempéries du continent, des intempéries politiques, économiques, ce sentiment-là d'être isolé, hein, finalement. Et on ne s'en sent pas concerné par les affaires du continent. Et quand Donald Trump nous rappelle... par exemple, qu'on a des responsabilités, notamment en matière de défense, eh bien, on est très fâché. C'est encore une fois, on refuse de prendre nos responsabilités. Donc, il y a deux aspects, là, idéologiques et géographiques principalement.
6: À la base, est-ce que l'unilinguisme vient nourrir ça beaucoup? L'unilinguisme qui nous limite, donc, surtout auprès des gens d'une certaine génération qui sont plus téléphages que les jeunes, on aura compris... Les RDI et les LCN de ce monde sont davantage consommés par les gens d'une certaine génération, qui sont comme prisonniers linguistiques. On a beau leur dire, ouais, mais c'est pas tout à fait comme ça qu'on pense sur telle chaîne américaine, sur tel compte

0: YouTube américain ou peu importe, tu sais, de diversifier la consommation média. On est prisonnier de ça. Moi, je pense que ça commence là. Ta vision des choses là-dessus, c'est quoi?
1: Ben, c'est un argument qu'on entend souvent, auquel j'adhère moins, parce que le français est une langue internationale. Donc, honnêtement, c'est au Québec, si on avait un peu d'auteur sur les choses, on serait capable de lire des médias français. Toi-même, Dominique, tu fais ça régulièrement. Oui. T'écoutes Berkov dans ton char, etc.
0: Puis valeur actuelle, tu peux varier aussi selon les modulations idéologiques. Le Point, mais tu peux lire Le Marianne également. Aussi. C'est ça, exact. Donc,
1: la presse en français, elle est très vaste. Moi-même, j'écris encore régulièrement en France.
0: Oui.
1: Etc. Donc, c'est pas une excuse, mais ça, effectivement, ça a contribué à l'échelle du continent même. Il y a effectivement ce phénomène d'isolement linguistique. Mais c'est pas une excuse. Écoute, Le Figaro, tu peux lire ça le matin à Marrakech. T'sais, il devrait y avoir, dans un monde idéal, une édition québécoise, quasiment du Figaro, là, qu'on pourrait acheter au dépanneur. Là, maintenant, on se retrouve avec les journaux qu'on connaît. Écoutez, c'est un désert journalistique incroyable. Actuellement, le Québec, heureusement, il y a des oasis qui poussent au travers de ce désert-là. Radio X est encore une force de résistance au travers de tout ça. Mais donc, l'isolement linguistique, non, et tant qu'à moi, pas suffisant pour justifier cette mise en retrait constamment du continent.
0: Mais est-ce que c'est la poule ou l'œuf? Tu sais, c'est la poule ou l'œuf. Qu'est-ce qui vient avant? Est-ce que c'est le système d'éducation qui nous rend comme ça? Qu'est-ce qui nous rend comme ça? C'est-à-dire isolés culturellement. Et jusqu'à un point tel où on en verse dans la bêtise. Souviens-toi de la pandémie. Il y a un virus, respecte les flèches à l'épicerie, etc. Donc, on est dans l'ultime soumission. Là. On est dans la soumission même quand les règlements sont bêtes. On adore les règlements parce qu'ils régimentent nos vies, ils balisent nos comportements. Mais qu'est-ce qui nous rend comme ça, comme société?
1: Ben d'abord, c'est ça, c'est que ce sentiment d'insouciance est possible grâce aux États-Unis. C'est le grand paradoxe, c'est-à-dire autant on déteste les États-Unis, surtout de Trump, mais autant on leur doit, pas dire qu'on leur doit tout, mais on leur doit en fait cette société des loisirs, c'est-à-dire on a fait du ski de fond pendant 30 ans, pendant que les Américains assuraient la sécurité du continent. C'est ça qui s'est passé au Québec, ça la société chalet. Puis moi j'inclus le Canada là-dedans, hein, c'est un peu une hérésie, là, c'est-à-dire... Je pense que le Québec et le Canada se ressemblent plus qu'on pensait, finalement. Oui, le Québec est une société distincte, mais il partage avec le Canada, je pense, cette forme de géographie mentale. Là. Donc, celle des peuples éloignés, finalement, des carrefours où l'histoire se fait. Permets-moi, Dominique, de citer un extrait du livre, parce qu'on est vraiment...
0: Oui.
1: Donc, cette impression de sécurité repose en grande partie sur la puissance américaine. Le Québec et le Canada peuvent se permettre... de croire à leur innocence parce qu'ils vivent dans l'ombre protectrice des États-Unis d'Amérique, tout en condamnant régulièrement la brutalité de l'aigle dont dépend leur tranquillité. Ils habitent son environnement immédiat, profitent de sa force et se donnent néanmoins le beau rôle, celui du voisin raisonnable, pacifique et moralement supérieur.
0: C'est très bien dit. Est-ce qu'on est des profiteurs? Question brutale.
1: Un peu, oui.
0: Profiteur de l'Alberta aussi. Rajoutons le pétrole sale, mais donne-moi le chèque pour payer mes garderies. C'est ça, pareil. Hein? On aime avoir les mains propres, on aime avoir maison nette. On va pas trop se faire déranger, mais protège-moi puis donne-moi du pétrole. Et donne-moi du cash aussi. Mais je veux pas de tuyaux sur le territoire. Tu comprends? On veut pas se développer également. Tu peux rentrer ça là-dedans aussi, Jérôme. On veut pas se développer, mais... Parce qu'ici,
1: on veut pas salir les mains.
0: On veut pas salir les mains.
1: On laisse les autres. Oui. On laisse les autres se salir les mains. Et on n'a rien à se reprocher. C'est-à-dire, le Canada est devenu une figure, un personnage narcissique. Comme j'écrivais dans un texte récemment à Libre Média, le Canada est devenu l'adolescent attardé du continent. Parce que on est parfait. Oh, ouais. Écoute, on n'a rien à se reprocher. On se trouve pas un seul défaut. Évidemment, tout est la faute des Américains. On veut être souverain, mais on veut être traité comme les Américains. Ça, c'est une autre contradiction, alors qu'il y a un prix à la souveraineté. Les Cubains en savent quelque chose. Et c'est ça. Il n'y a rien qu'on a mal fait dans les 10, 15 dernières années. Écoutez, moi, je trouve que les Américains ont été très patients. Il y avait déjà le Mexique à la frontière sud, un pays, vous savez, que j'aime et qui est assez problématique, notamment au niveau migratoire. Et là, est arrivé Justin Trudeau, 10 ans, une espèce de clown, une espèce de prince boréal, complètement clownesque, qui transforme le Canada lui-même en espèce de passoire migratoire. Moi, je connais des Mexicains qui m'ont dit « Maintenant, je passe par le Canada pour descendre à pied aux États-Unis. » Donc, les États-Unis avaient déjà à gérer la pression de l'Amérique latine qui poussait au sud. Se sont retrouvés avec un pays pas sérieux pantoute, le Canada. C'est une société chalet où, encore une fois, les gens font du ski de fond pendant que la Chine avance ses pions. C'est-à-dire, écoutez, il y a des choses qui se passent, là.
0: Oh, oui, la Chine et le Japon, ce matin, d'ailleurs, des bateaux qui dirigent vers le Japon. Mais je te pose la question. Dans la globosphère, regardons le globe, serait-ce le seul endroit où la liberté est perçue comme étant toxique?
1: En Occident, oui. En Occident, c'est rare.
0: Ben, c'est une société malade.
1: Ben oui, ce discours de dénigrement de la liberté qu'on a vu durant la pandémie, est-ce impossible déjà dans le monde hispanophone, la libertad, tout ça? Ce serait épouvantable. Ce serait pas acceptable. Là. On pourrait pas avoir ce discours-là sur la liberté, c'est-à-dire cette espèce d'amour, cette espèce de prison finalement dorée qu'on s'est construite au Canada.
0: Puis on fait un débat politique d'ailleurs en campagne. Oui, mais est-ce qu'on devrait vraiment débureaucratiser? Est-ce qu'on devrait enlever des règlements? Je veux dire, ça va de soi. On fait des débats là-dessus. Oui, mais les règlements, il y en a, mais il ne faut pas trop en enlever. C'est comme si c'était notre raison d'être. C'est comme si la réglementation était la raison d'être des Québécois en 2026. C'est complètement fou.
1: Ah oui, bien écoute, l'obsession de la sécurité à travers les règles, c'est le fil conducteur du livre. Donc, deux mots sur la démarche. Écoute, ça réunit 6 ans d'écrits politiques. Ça part de mai 2020, ça remonte jusqu'à mai 2026. Et le fil conducteur, c'est ça. C'est l'obsession de la sécurité.
0: Et le cœur étant la pandémie, évidemment.
1: Le point de départ. Mais comme je le dis, la pandémie, ça n'a pas transformé notre vision du monde. Ça l'a radicalisé notre vision du monde. C'est-à-dire qu'il y avait déjà quelque chose avant. Et là, on s'est retrouvé avec un phénomène, un tremplin, finalement, pour accélérer cette dépolitisation aussi, c'est-à-dire le Québec est un des endroits actuellement les plus dépolitisés dans le monde. C'est ça aussi la société chalet, ce désengagement de la sphère politique, de la sphère culturelle. Donc, ce Québec qui se croit encore là, comment dire, là, au sommet là, en matière d'éducation, de solidarité.
0: On vit dans une illusion.
1: Oui, le mythe du Québec. Ben de la pureté hein, aussi institutionnelle. Il n'y a pas de corruption au Québec. Ça, on paye des lampadaires 1 million, mais il n'y a pas de corruption. Écoutez, il y a des histoires. Ils ont installé un toboggan dans un parc. Ça avait coûté 1,2 million, rappelez-vous. Écoutez, c'est... Donc, l'espèce de pureté immaculée, ça, oui, du Québec, du Canada, face aux États-Unis, qui sont, eux, évidemment, impurs. Nous sommes purs, ils sont impurs. Nous sommes bons, ils sont méchants. Donc aussi, bon. Ça, c'est un mythe qui a mal vieilli. Oui. Donc, mais la question se pose, Dominique, c'est sérieux, c'est celle du... C'est-à-dire le caractère démocratique du Canada.
0: Oui.
1: Écoute, c'est pas une démocratie aussi... non, aussi parfaite qu'on se l'a fait
0: croire. Ben, t'as vu Carney nomme des sénateurs, il nomme des ambassadeurs, il s'en va en partiel. Il est allé réussir... Rappelons que c'est un minoritaire, a réussi à se tripoter un gouvernement majoritaire, là, quand même. C'est une première hein, dans l'histoire canadienne, faut-il le dire?
1: Là? Oui, puis la campagne électorale provinciale, quand même, montre qu'on est devant une fabrique de l'opinion. Là, c'est rendu qu'il faut parler comme les sociologues de gauche. Vous connaissez peut-être Pierre Bourdieu qui a publié un livre célèbre en sciences politiques, « L'opinion publique n'existe pas ». Et force est de constater qu'au Québec, actuellement, on n'est pas loin de ça. C'est-à-dire on est vraiment devant des gens qui, de manière... dont le niveau de malhonnêteté décomplexé. Moi, j'ai peine à croire, honnêtement, qu'on nous refait ce coup-là. C'est-à-dire, je me disais, Mme Fréchette doit avoir plus d'estime d'elle-même. Je veux dire, il faut non,
0: mais
1: pas
0: c'est
1: avoir
0: la
1: déjà...
0: Gain, l'obsession. Je veux dire, c'est l'obsession du pouvoir. À un moment donné, ça rend
1: absolument
0: dingue.
1: Hein?
0: Les gens qui ont le pouvoir ne veulent pas le laisser. Quitte à aller manger une poutine au chez Tiwi, faire croire au monde, hey, « Regarde, je suis vrai, là, je suis comme vous autres, je vais manger une poutine moi aussi. » C'est comme c'est arrivé hier, en passant. Incroyable, mais vrai.
1: Oui. Non, c'est gros. Puis, ben écoutez, ouais. Dans d'autres pays, je vous le dis, ce que Carney a fait, bon, puis là, on est devant aussi peut-être des négociations qui ont été sabotées à la dernière minute. On peut penser que les négociations ont été sabotées à la dernière minute à Washington par les Canadiens pour ces raisons politiques, d'unité interne. Et nous, au Québec, on encore là, dans cette espèce de naïveté, hein, on se croit bon. Hein, c'est la société chalet, c'est la société un peu hobbit. Et là, on les voit, les titres de journaux, c'est toujours un peu les hobbits à l'assaut du Mordor.
0: Il a dit pénis il y a 8 ans. Punissez-le, alors qu'il y a une crise sociale, il y a une crise sanitaire, pas dans le sens de pandémie, mais bien entendu, un système de santé qui est complètement en déroute. Je veux rappeler aux gens, donc, ton livre vient de sortir. À quel endroit on peut l'acheter? En numérique
1: absolument,
0: et en...
1: Surtout Amazon, principalement, mais il va être distribué dans les prochains jours à Québec, à la librairie de la Liberté.
0: Oui.
1: Que vous connaissez à Montréal, à l'atelier librairie Le Livre Voyageur. Il y a d'autres points de vente là, qui s'en viennent avec qui on est en train de conclure des ententes. Donc, lisez ça, c'est très punché. C'est un livre qui est accessible. J'ai fait des essais un peu plus théoriques là, dans le passé. Ça se lit facilement. Évidemment, ce sont de courtes parties parce que ce sont des chroniques publiées sur 6 ans. Et oui, apparemment, j'ai déjà des commentaires. On me dit que c'est très punché. Donc, puis il y a un aspect humoristique dans le sens où, écoute, il y a des faits qu'on relève sur le Québec qui sont... qui sont drôles. Ça fait 2 ans. D'abord, cet été, tu as vu, Dominique, durant le coma collectif estival, 2 grands axes d'actualité, la rage du raton et la diarrhée explosive. Donc.
0: Oui. Alors, il faut suivre. Puis là, je vais inviter, puis on se laisse là-dessus, mais je vais inviter les gens à suivre tes médias sociaux. Là. C'est non-stop. Ça n'arrête pas.
1: On collectionne.
0: Et ce n'est pas créé, ce n'est pas le Crow. Pour les gens de ma génération, le magazine Crow ou le Safari par la suite, ce n'est pas une invention. Comme dirait Pete Hegseth, this is real. Merci beaucoup, JBG, merci, l'unique, merci, le seul, le vrai. Salut, bye. Jérôme Blanchet-Gravel, son livre, très punch, achetez ça. Et c'est sur Amazon, entre autres. Puis Amazon, Kindle, tu l'as, c'est automatique. Que se passe-t-il, mon cher?
2: Ben, il se passe rien.
0: OK.
2: Je voulais, il pleut.
0: Je voulais que tu me racontes un peu la
2: vie. C'est nuageux. Quoi. Les Blue Jays ont gagné hier.
0: Ouais. Gang pair.
2: Guerrero.
0: C'est comme une marguerite, là.
2: Guerrero frappe les circuits quand il gagne 11-0.
0: Il va être tranquille pendant 12 games.
2: C'est ça.
0: Ray, es-tu là?
2: Il devrait être à d'arriver.
0: OK. Il devrait arriver.
2: Si il n'est pas arrivé, on va faire...
0: On va faire la radio, d'après moi.
2: Ouais, on va parler à Simon.
0: OK. Je t'ai envoyé un extrait, Nick. Peut-être que ça vient juste d'arriver dans le cas de... D'autres questions niaiseuses de journalisme rapporte-t-on du côté du M? Faire changement. Hein? J'ai hâte d'entendre ça.
2: Simon Coutu au retour.
0: Simon Coutu au retour?
2: Oui.
0: Puis après, c'est ta matante?
2: Après ça, c'est Ray.
0: OK, parfait. Merci. Au revoir.
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0: Nick, le du M, c'est où, la couleur? Parce que ce qui est en mauve, c'est l'extrait documentaire pour l'entrevue que je fais, là. À moins que... Ben, va sur le Facebook de Morais Live, Dan. Joue ce qui vient de se passer. Je trouve ça incroyable, ce qui vient de se passer. Puis c'est raccord avec le One-Two Punch. Persuadé que Jean-Claude va parler de ça. Le gros du One-Two Punch ce matin, c'est les questions niaiseuses des journalistes et les sujets graves et importants qui sont omis. Je donnais l'exemple d'une dame combat le cancer du sein. Ça lui a pris une éternité pour avoir ses résultats. Également, TDAH, ça, c'est les journalistes hier dans le TJ. TDAH, il y en a trop au Québec. Il y a trop de jeunes qui consomment quasiment comme des pinottes, des médicaments, alors qu'il y en a qui sont médicamentés à juste titre. Je n'est pas en train de faire un speech anti-médicaments du tout. Là. C'est juste qu'il y a de l'abus.
2: Ben, c'est
0: un sujet, là.
2: C'est de l'abus, puis le problème, c'est que c'est sûr que ça fonctionne. Les parents, tu sais, il y a souvent des parents qui nous écrivent « Ouais, mais moi, tu sais, ça fonctionne avec les enfants. » C'est sûr que ça fonctionne, même s'il n'y a pas de TDAH, ça facilite la concentration, pareil, de prendre du Ritalin ou de prendre du...
0: Là, je vais faire écouter ça.
2: La question.
0: Tu l'as, ben, ouais. Je voulais de ton bord. Attachez vos trucs, OK?
22: Bonjour.
0: Je vais juste le placer. Souvenez-vous, il y a 4 ans, les questions idiotes. On en a soulevé 2 dans le One-Two Punch. C'est un métier que vous êtes contre la lecture? Duhem voulait plus de cours d'éducation physique. Peut-être qu'en fin de semaine, effectivement, Dan, ça pourrait arriver. L'autre question saute. Êtes-vous d'accord là avec le fait que Donald Trump a perdu les élections? Ça se répète 4 ans plus tard. Cette fois-là, ça se passe lors d'un point de presse sur les garderies. Il y a une grosse annonce faite avec Pouliot, qui est son lieutenant économique. Menon, attachez vos tucs et watch out les ratons laveurs.
1: Bonjour, Marie-Isabelle Rocheton, Radio-Canada. Aujourd'hui, on apprenait que, c'est un sujet avec la rage du raton laveur, là, on apprenait que les restrictions dans la fonction publique, donc les interdictions, par exemple, d'heures supplémentaires pour réduire les coûts, ont compromis la campagne de vaccination contre la rage. Est-ce que vos mesures pour couper dans le gras de l'État pourraient avoir ce genre d'effet?
12: Là, je vais m'adresser à tous les Québécois puis à tous les contribuables québécois. Là, c'est important parce que les syndicats puis les lobbies du statu quo au Québec qui ne veulent pas qu'on change le modèle puis qui veulent absolument que les Québécois continuent d'être les plus taxés puis les plus imposés du continent, qui veulent continuer à ce qu'on ait le plus de fonctionnaires per capita, qui veulent continuer à vous empêcher de garder plus d'argent dans vos poches, là, vous allez entendre toutes sortes de campagnes de peur. Là, aujourd'hui, c'est le raton laveur. Demain, ça va être la souris morte, je sais pas. Mais ce que je vous dis, là... C'est que nous, regardez les coupures qu'on fait, c'est des coupures de subventions aux entreprises. On a promis 47 milliards de coupes au cours des 5 prochaines années. C'est l'équivalent d'un peu plus que 5 % du budget. Quand on enlève les programmes de subventions, c'est 2,5 % des budgets. Vous savez que vous mettez pas votre famille à risque quand vous coupez 2 % du budget chez vous parce que les temps sont durs, vous serrez la ceinture. Ben, le gouvernement est capable de faire la même chose. Quand un gouvernement met de votre sécurité en jeu parce qu'il coupe 2 % de son budget, c'est parce qu'il fait mal sa job, il fait mal ses coupes. Donc, c'est ça le message qu'il faut dire à tout le monde.
0: C'est renversant. Dan, question avant d'aller en entrevue, question vite comme ça. Sont-ils malhonnêtes ou incompétents? Ou les deux?
2: Je sais pas. Ça.
0: Niaiseux. Ben, allons-y brutalement.
2: Ça n'est pas du jour. Mercredi, c'est pile ou face.
0: Ça n'a pas d'allure. Là.
2: Mercredi, c'est de la malhonnêteté. Jeudi, c'est de l'incompétence. Puis vendredi, ça va être de la malhonnêteté. Puis samedi, ça va être de l'incompétence.
0: L'ONF présente un documentaire. Et on en a parlé beaucoup ici. Les transitions. On a eu, d'ailleurs, souvenons-nous-en, pendant quand même quelques années, deux chroniqueuses, personnes trans, entre autres, Michel Blanc, qui était ici pendant quand même longtemps. Donc, on connaît le sujet. Puis, personnellement, vous le savez, vous l'avez entendu, jamais versé dans l'espèce de psychose. Il se déguise en fille puis il lit des histoires. Je vous l'ai dit, j'ai déjà imité Boy George. Et il y avait Jean Gilda que mes parents écoutaient d'un beau dimanche. Donc, il ne faut pas dramatiser ce qui ne mérite pas de l'être. C'est juste ça, de recadrer un petit peu la discussion tout en disant que Barbada, c'est pas une personne trans. Moi, je pense que fut un temps où on a tout mêlé. Puis le documentaire est quand même pertinent. J'en joue un léger extrait, puis par la suite, on va parler au documentariste Simon Couture qui est en ligne. Mais d'abord, très bref, OK?
22: Communauté trans au Canada, on parle vraiment d'une petite communauté. C'est moins de 1 % de la population selon le dernier recensement 2021. C'est comme s'ils sont instrumentalisés, puis j'ai envie de savoir pourquoi.
23: C'est une idéologie que certains appellent la théorie du genre, qui est enseignée à l'école, mais qui concerne l'identité de tout le monde. Moi, je serais cisgenre, selon ce discours-là. Je refuse l'identité cisgenre.
0: Et on est allé voir Duhem aussi, qui est avec Mia, d'ailleurs, dans son condo. C'est quand même un peu cocasse, cet extrait-là. Simon Coutu est en ligne, réalisateur du documentaire Transition au pluriel. Bonjour, M. Coutu. Bienvenue à Radio X.
24: Bonjour.
0: On a eu Béatrice également et Michel Blanc, donc deux personnes trans pendant quand même quelques années. Quelle est la ligne directrice de ce documentaire-là qui est disponible?
24: Ben, c'est ma démarche d'essayer de comprendre pourquoi cette communauté-là, la communauté trans, là, dérange autant et est souvent instrumentalisée là, par certains leaders ou chroniqueurs. C'était vraiment mon questionnement personnel à ce sujet-là.
0: OK. Qui vous avez rencontré de part et d'autre?
24: On a rencontré Victoria Legault, qui est directrice du regroupement Aide aux Trans, Lirelle Dauphin, qui est une femme trans actrice, autrice, Éric Duhem, un anthropologue qui s'appelle Samuel Vessière et deux militantes d'un groupe qui s'appelle Ensemble pour protéger nos enfants.
0: OK, qui sont contre, j'imagine.
24: Oui, qui sont très, très critiques. Là. En fait, qui ne reconnaissent même pas la question du genre. Là. OK. Ouais.
0: Parce que dans le fond, on peut avoir des questions sur les transitions. Puis ça, je pense que c'est le propos d'Éric pour les enfants. Donc, on peut très bien se questionner là-dessus. Sur les mineurs, je pense que ça, c'est tout à fait légitime de poser la question. Mais de l'autre côté, moi, ça, c'est mon propos, puis je l'ai toujours tenu, mais avec c'est liberté. Pour les gens qui sont majeurs, moi, en autant que vous soyez heureux et bien dans votre peau, ça a toujours été ça mon thinking, mais en quoi votre pensée a évolué là-dessus? Qu'est-ce que vous avez découvert? Quelle est la température de l'eau?
24: Par rapport à ce que vous dites, moi, j'ai pas la prétention de vider cette question-là. C'est un documentaire d'une trentaine de minutes sur YouTube. C'est sûr, là, en Suède, si on veut en arrière par rapport aux soins de transition chez les mineurs, après, tu sais, une surreprésentation des suicides, des problèmes de santé mentale chez les personnes trans mineures aussi, mais tu sais, c'est pas ces questions-là qu'on aborde, c'est plus la question de l'instrumentalisation. Tu sais, j'en ressors un peu en disant il y a comme un dialogue de sourds. C'est difficile de se parler si on s'entend pas, ou en tout cas on utilise les termes même pour attaquer l'autre camp. Pis tu sais, j'en sors un peu en disant il y a une communauté qui se sent de moins en moins en sécurité. Ça, c'est documenté que le sentiment d'intolérance augmente là, en lien avec la communauté trans.
0: Mais encore faut-il être capable de le démontrer, là. Tu sais, je veux dire, est-ce qu'il y a eu des attaques contre des personnes trans dernièrement? Faut le comptabiliser,
24: Les statistiques sont par rapport à, par exemple, les gens sont moins à l'aise aujourd'hui qu'il y a une dizaine d'années, par exemple, de travailler avec une personne trans.
0: C'est scientifique.
24: C'est des statistiques. Là. La source est dans le documentaire. Je l'ai pas sous la main, mais tu sais, je veux dire, c'est ce sentiment-là. Puis tous les gens, tu sais, l'organisme Aide aux Trans le dit, là, qu'il y a de.
0: C'est un lobby. Faire attention, là.
24: C'est vrai. Après.
0: Mais c'est vrai beaucoup. Moi, je vais faire l'association du fan club de Laura Secord tient à nous dire que le chocolat est excellent pour la santé. Il faut faire attention aussi.
24: Non, mais c'est des gens trans qui se disent moins en sécurité qu'auparavant. Tu sais, qui sent ce sentiment-là de transphobie. Puis, je pense que.
0: Je pourrais dire que des jeunes de 18 à, mettons, 30-35 ans sont beaucoup plus ouverts et tolérants sexuellement et sociétalement que des personnes de 75 ans. Qui ont encore un bug avec, l'homosexualité. Croyez-le ou non, c'est une question de génération. Moi, je pense que les jeunes Québécois aujourd'hui sont beaucoup plus, j'aime pas le terme parce qu'il a été galvaudé malheureusement, mais disons-le, inclusif, c'est-à-dire beaucoup plus en respect de la différence. On est plus dans le vivre et laisser vivre, il me semble, au Québec, non? Comme société, même sur le globe, on est beaucoup dans le vivre et laisser vivre. Je trouve qu'on est très tolérant, le Québec. Je trouve qu'on tape trop des fois sur le Québec. À juste titre, il faut le critiquer. Mais je trouve qu'on est une société qui est dans l'acceptation. Je ne sais pas, ai-je une mauvaise vision des choses?
24: Je pense que vous avez raison. Dans le sens, si on parle de l'immigration, il y a des sondages Environix qui se font chaque année là, sur la tolérance par rapport à l'immigration. Puis même si
0: Sur l'orientation sexuelle ou sur les choix.
24: L'orientation sexuelle, il y a un livre qui vient de sortir là, par rapport à qui a été fait par Francis Dupidéry qui mentionne que il y a un certain ressac. Puis c'est vrai que chez les jeunes, au courant des dernières années, les gens sont de plus en plus ouverts. Puis il y a eu des avancées extraordinaires. Mais au courant des dernières années, il y a quand même un certain ressac, un certain, le vent qui vient peut-être des États-Unis.
0: Ben non, ça vient pas conservateur. Ça vient de qui?
24: Ben, moi, je le dis. Si on regarde la dernière campagne de Donald Trump là, à la présidence, le sujet de publicité dans lequel il y a eu plus d'argent qui a été investi, c'est la question de minorité transgenre ou non-binaire. Donc, il y a clairement... Je sais pas, c'était ça le sujet du documentaire. Oui. Il y a clairement une instrumentalisation de cette question-là. Tu sais, quand on parle que c'est de moins d'1% de la population, j'ai l'impression qu'il y a quelque chose qui passionne les gens, ou en tout cas qui dérange les gens à ce sujet-là. Puis certains politiciens vont s'emparer de cette question-là. Qui? Donald Trump, ça a été au Québec. Au Québec, au Québec, on ne cogne pas nécessairement sur le clou des politiciens dans le documentaire, mais c'est clair.
0: Éric est gay. C'est le gars de droite, puis il est gay. Il peut pas être plus gay qu'Éric, là. Je te l'annonce. Je connais son chum, lui, il est assumé. C'est extraordinaire, beaucoup d'amour, mais c'est ça, je cherche. Qui sont dans les forces politiques qu'on entend des gens anti-gays, anti-lesbiennes, anti-Barbada, anti-ci, anti-ça? T'sais, fondamentalement, moi, je trouve qu'on est beaucoup, beaucoup dans l'ouverture.
24: J'ai pas dit qu'il était anti-gay, Éric Duhaime, d'ailleurs. Non, mais... il était très, très, très... la conversation dans le documentaire. On a reçu chez lui, etc. Puis, tu sais, encore une fois, c'est dans les termes dont on a dit, on a un peu débattu des thèmes, lorsqu'il parle de mutilation au lieu de chirurgie, etc. Mais, tu sais, après, c'est vrai, là, lui, après 18, à la base, Éric Duhaime, se considère, ou en ce cas, se considérait comme libertarien, oui. Vivre et laisser vivre, etc. Beaucoup. Donc, tu sais, on est là-dedans, là. Après, c'est constaté que c'est le seul parti qui a mis dans son programme ces questions-là. Tu sais, il y avait fait une motion aussi. En fait, il a débattu énormément, l'histoire.
0: Mais il faut protéger les enfants, c'est ça. Je l'ai écouté, le documentaire. Éric dit, il faut protéger les enfants, non à... ce qu'il appelle et ce qu'on dit la mutilation des enfants, c'est-à-dire une transformation radicale, enlever les seins, etc., donner des médicaments, des bloqueurs aux enfants et tout ça. Dans la société, je vous dirais qu'il y a un consensus au Québec qu'il faut protéger les enfants. Il y a un consensus au Québec. Pour ce qui est des adultes, là aussi, je pense qu'il y a un consensus au Québec. Soyez heureux! Michel Blanc, Michel, je la connais très bien. Il se sentait femme. Il, quand il y avait une autre identité, jeune. Donc, il y a eu chirurgie et tout. Vive le bonheur. Michel est bien dans sa personne, à elle. C'est parfait. Moi, j'adhère à ça. Je suis très ouvert. Moi, je pense que les Québécois sont comme moi beaucoup. On est beaucoup là-dedans. Oui, oui. On est beaucoup dans moi, je trouve que des fois, on essaie trop de gratter le bobo. Ouais, mais là, Barbada a eu de la peine parce qu'elle s'est fait tuer à Saint-Jérôme. Moi, je trouve qu'on a pris des cas d'anecdotes. Et on a grossi ça pour en faire un phénomène sociétal. Je trouve qu'on grossit des fois.
24: Oui, mais après, qui a pris ça? Certains vont dire que c'est les journalistes, certains vont dire que c'est les politiciens. Après, tu sais, vous parlez des soins de transidentité, je veux dire, des mastectomies, là, il n'y en a pas en bas de 18 ans. Les gens donnent des bloqueurs d'hormones éventuellement. Des hormones, des bloqueurs de puberté. Tu sais, là-dessus, sur les bloqueurs de puberté chez les mineurs, il y en a pas de consensus là-dessus, dans le sens que pour l'instant, lorsque
0: on débat, c'est le fun. Si ça se passe dans le respect,
24: on débat. Oui,
0: donc, je vais inviter les gens qui sont intéressés à voir le documentaire. Moi, j'ai eu accès gratuitement via YouTube, ce qui est là, je crois, il est disponible.
24: Oui, c'est un projet qui est fait pour la plateforme YouTube par l'ONF.
0: Parfait. Merci beaucoup, Simon Coutu.
24: Allez, salut, bonne journée.
0: Merci, bye-bye. 9h15, Raider Sport.
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0: Circulation, c'est encore le bordel.
2: Oui, c'est encore le bordel.
0: Donc, on attache nos sucres. D'ailleurs, Ray peut en témoigner. Ben, regarde, on va aller à Ray, notre chroniqueur circule. Allez, c'est un, hein? Vas-y, Dan. Il a le doigt sur le piton. Chroniqueur de sport et de circulation.
31: Oui, je me promène pas mal dans
0: le voici.
31: Là, mais les petits chemins ne marchent même plus.
0: Rénal en zone rouge.
31: C'est sûr que Capitale, c'est toujours bloqué, puis la 20 sur la rive sud. Mais là, même mes petits chemins, ce matin, ça fonctionne un peu.
2: Ce matin, ça a craché. J'imagine que c'est de l'aquaplanage, Doom. Mais ce matin, ça crachait partout. Là. Il y avait des 2-3 accidents par autoroute. C'était compliqué. Puis là, ce matin, la tête des ponts, là, il est rendu 9h15, 9h20. Tête des ponts, c'est encore jamais, là. T'es sur la 73, t'es arrêté. Tu regardes les petits messieurs qui s'en vont en rue Beaulieu, puis tu lui dis hey, il mouille, protégez-vous.
31: Il y a les travaux, il y a les travaux, mais l'être humain aussi est responsable du trafic.
0: Hein?
31: Ça en prend pas beaucoup pour que ça devienne encore plus complexe.
0: Trop lentement, trop vite, on coupe.
31: Wake up. À la lumière.
0: On coupe beaucoup au Québec.
31: À la lumière, Dominique, là. Je ne sais pas, les gens sont sûrement sur leur téléphone ou font autre chose.
0: Oui.
31: Il y a pas le temps de réaction.
0: C'est pas automatique. Hein?
31: Lent.
0: Donc, tu pèses sur le klaxon.
31: Quand tu es le premier en avant, là, il faut que tu sois prêt.
2: Tu klaxon, vient, être le premier en avant, ça vient avec une klaxon, responsabilité.
31: Oui.
2: Celle de surveiller les lumières. Puis, tu surveilles même la jaune qui arrive, là, pour savoir exactement à quel moment il faut que tu partes.
31: Next.
2: Lâche ton téléphone ou ta petite boîte de
31: tic-tac.
2: C'est
31: toi le prochain. Là.
0: Ouais. Oh, oh, les
2: faut que tu regardes les lumières.
0: Faites de l'angisme. J'en prends des tic-tac, moi aussi. Ray, donc, oui. Est presque hors-jeu ce matin, mais il est parmi nous. Tu jases de quoi ce matin?
31: Ben, je veux parler du football universitaire parce que ça commence en fin de semaine. Là, Roger Hart joue son premier match à domicile samedi soir.
0: Il reste des tailgates avant.
2: Ouais, il en reste de moins en moins. Là. Ça se peut qu'il en reste pas demain. Fait qu'avoyez
0: c'est sûr qu'il en restait de plus en plus. Là, je me poserais de sérieuses questions.
31: Je pense que la météo ne sera pas si mal.
2: Oui, 40% ne mouillera pas.
31: Là. C'est ça, exactement.
0: Il ne mouillera plus, pantoute. Il mouillera plus, pantoute. Est-ce que tu seras présent? Il y a des gens qui voulaient se faire photographier ta présence.
31: Beaucoup d'activités, puis si je peux, je vais être là. Les photos. Ouais. Ça va être correct, les photos. Ça va être correct, les photos. Moi, je fais de la radio. Il y a de raison à ça, là.
0: Oh, franchement. T'es très beau en veston. Je dois prendre ta défense. Quand il décrit les remparts,
31: oui.
0: Ray porte un veston.
2: Il n'y a pas le choix, il est dans le monde.
0: No shit.
31: Je trouve que ça, ça dans augmente le...
0: Ouais, moi aussi, je suis dans le monde actuellement.
2: Ouais, je sais, mais...
0: Moi, j'ai un coton ouetté, puis je m'en vais à l'épicerie tantôt. Je serai dans le monde.
31: Je sais, mais quand... pas de veston.
0: Hein?
31: Sur la route, j'ai pas de veston.
0: Non?
31: Non.
0: Juste à domicile?
31: Oui. Le veston est pour le...
0: Les secrets de Ray.
2: Ben oui, mais c'est parce que sur la route, il est sa galerie de presse.
31: Oui, c'est sûr.
2: C'est ça, il est dans le monde.
0: Sa route, il est dans les Maritimes.
2: C'est pareil comme toi.
0: Un Audi est habillé chic.
2: C'est pareil comme toi, la route, c'est la radio. Puis à l'époque où tu faisais de la TV, tu étais en veston.
31: As-tu haï ça, travailler en veston?
0: Oui.
31: Oui.
0: Je détestais ça.
31: Moi, je déteste pas ça, porter le veston.
0: Alors, l'été, c'était un peu, là. Veston-cravate, ben, tu étais obligé vestons, dans le temps. Il faisait 30 dehors.
31: T'es pas obligé d'avoir ton petit.
0: Non, mais la maudite cravate.
2: C'est la cravate.
31: Oui, la cravate est trop. La cravate est trop.
0: Oui, dans ce temps-là, c'était ça.
31: D'ailleurs, on est un petit peu plus. On est moins sévère sur le port de la cravate.
0: Je porterai le veston ce soir. D'ailleurs, c'est déjà prévu pour ma présence avec DH et Rodolphe Osni.
31: Attention.
0: Pour le débat politique.
31: Attention.
0: Ça donne de la force pour vrai.
31: Ben, je pense que oui, ça donne un standing.
0: C'est vrai?
31: Oui.
0: Je vais essayer ça, même.
2: Je suis d'accord. D'accord.
31: Fait que le Roger Or commence en fin de semaine.
0: On s'habille ça en représentant.
2: Oui.
0: Dan? OK, parfait. Roger Or, let's go. Vas-y, analyse.
31: Moi, je pense qu'il faut qualifier les Carabins de l'Université de Montréal comme favoris parce qu'ils sont les champions en titre de la Coupe Vanier. Oui. Et ils ont un corps arrière qu'on a découvert l'an dernier, Pépé González-Garza.
0: C'est encore le même?
31: Ben oui, c'était sa première année l'an passé.
2: Il est encore là pour 4 ans, Pépé.
31: Ben oui, c'est ça. Oh, on n'a pas fini. Là.
0: On a dur de gagner.
31: Alors, il faut les établir favoris. Mais ce qui est arrivé dans les dernières années, c'est que l'équipe qui a gagné le championnat de la Conférence Québec et éventuellement souvent la Coupe Vanier, Montréal-Laval, Laval-Montréal, Montréal-Laval. L'année d'ensuite, l'équipe qui n'a pas gagné s'est relevée et a connu une meilleure saison. Donc, cette année... C'est ce que le Rouge et Or de l'Université Laval va tenter de faire. Il y a quelques interrogations au début de l'année pour le Rouge et Or, à commencer par la position la plus importante, celle de quart arrière. On n'a pas encore identifié le quart partant.
0: Mais pardon?
31: Mais ça, c'est pas grave. Honnêtement, c'est pas grave, Dom. Parce que moi, je m'attends à voir ce qu'on appelle en termes de football un monstre à deux têtes, c'est-à-dire Victor Charland, Jérémy Ouellet. Les deux vont jouer samedi soir dans des situations différentes. Jérémy Ouellet est plus mobile que Victor Charland. Il était déjà employé l'an dernier, même si Arnaud Desjardins était là. Et Victor Charland a plus d'expérience dans le cahier de jeu. Donc, moi, je m'attends à voir les deux quarts jouer samedi soir contre les Stingers de Concordia. Et Concordia, c'est peut-être la pire équipe de la Conférence Québec. Malheureusement, ils ont perdu leur carrière en match hors concours. Un dénommé Ouimet, Antoine Ouimet. Pas un dénommé, c'est un joueur qui a un très, très bon potentiel, mais il est blessé. Donc, les Stingers ont perdu leur corps partant dès le début de la saison. C'est déjà pas une équipe avec beaucoup de profondeur. Ils ont changé d'entraîneur-chef également. Donc, les Stingers, samedi soir, c'est le premier match de l'année. Et c'est sûr qu'il y a des choses qu'on connaît pas tout à fait des équipes, mais sur papier, après ma barre, les Stingers, je pense que c'est la pire équipe de la Conférence Québec. Il y a les Gators de Bishops, les Mauves, qui reviennent au Québec après avoir passé sept saisons dans la Conférence Atlantique.
0: Ils étaient partis des Maritimes, les Gators.
2: Oui, je savais.
0: Ils étaient poches, eux autres.
31: Ils étaient poches au Québec. Ils ont gagné des championnats dans les Maritimes.
0: Ça leur dit beaucoup sur les Maritimes.
31: Oui, c'est ça. C'est moins fort dans les Maritimes. Mais en gagnant ces championnats-là, gagner, c'est bon pour une organisation, les amis. Puis ça a bâti une certaine confiance pour les Gators de Bishop. Je vous dis pas qu'ils vont gagner le championnat de la Conférence Québec, mais moi, je crois que les Gators vont être beaucoup plus compétitifs qu'avant qu'ils quittent pour la Conférence des Maritimes.
2: Je lisais une entrevue dans la tribune de Sherbrooke. C'est ça, la tribune à Sherbrooke,
31: oui,
2: le journal.
31: Oui, des co-op de l'information.
2: Exactement. Et avec le coach, puis c'est un peu ce qu'il disait, là. Tu sais, ils n'arrivent pas la tête entre les deux jambes.
31: Exactement.
2: Comme il y avait quand ils sont partis de la Conférence Québec.
31: C'est Shérif Nicolas, je crois, le responsable du programme. C'est un homme de football reconnu au Québec. Shérif est là depuis plusieurs années.
2: Par contre, ils sont conscients que dans cette division-là, il y a le Rouge et Or et le Carabin.
31: C'est ça.
2: Ils sont conscients que c'est des équipes. Mais écoute, le gars a dit, pendant tout l'hiver et tout l'été, j'ai fait regarder des vidéos des matchs du Rouge et Or puis du Carabin des deux dernières années. Oui. Les gars ont tous vu les matchs du Rouge et Or et du Carabin parce qu'on le sait que c'est les deux clubs à battre.
31: La grosse différence entre Carabin, Rouge et Or et le reste, c'est la profondeur. Quand tu as une blessure avec le Rouge et Or et les Carabins, il y a souvent « next man up » qu'on dit en termes de football. Il y a souvent un second qui est prêt à prendre la relève immédiatement. Et autre changement majeur, sans trop rentrer dans les technicalités, oui. Autre changement majeur pour le Rouge et Or, la défensive va être une défensive 3-4 au lieu d'une défensive 4-3. Ce que ça veut dire, une défensive 4-3, c'est 4 joueurs de ligne défensif et 3 secondaires. Maintenant, parce que le Rouge et Or a perdu deux excellents joueurs de ligne défensive, Gosselin et Miyangé, les deux ont quitté. Gosselin a arrêté le football, Miyangé s'était terminé. On se retrouve avec moins de profondeur sur la ligne défensive, donc on change le portrait de la défensive. Il y a plus de bons secondaires que de joueurs de ligne défensive avec le Rouge et Or. Entre autres, c'est Justin Cloutier au centre de la défensive, le secondaire intérieur. C'est une bébite incroyable, le numéro 8 en défensive du Rouge et Or. C'est un des meilleurs au Canada. Et puis, ça va être lui le corps arrière de la défensive. Donc, 3 joueurs de ligne défensive et 4 secondaires. Plus d'action dans la secondaire pour soit aller vers le corps arrière ou en protection de passe. C'est un changement majeur quand même pour une défensive. Mais comme ils ont beaucoup d'expérience dans le personnel d'entraîneur, ça paraîtra pas beaucoup et ça va être efficace pour le Rouge et Or pour le début de la saison.
2: La plus grosse perte du Rouge et Or cette année, c'est Jordan Lessard.
31: Non, oui, le demi-défensif
2: qui est rendu
31: jouer
2: avec
31: à Colorado
2: State.
31: Oui.
2: C'est une
0: Oui,
2: ça c'est une grosse perte. Il avait été joueur défensif de l'année quand il a joué avec John Abbott, si je me souviens bien, au collège. Oui. Par la suite, il est arrivé avec le Rouge et Or, puis il a fait deux fois l'équipe d'étoiles en deux ans.
31: Oui.
2: Trois fois même l'équipe d'étoiles. Tu sais, c'est un bon. C'est un gars qui a un impact. Puis c'est surtout un joueur qui le ballon se retrouve tout le temps dans ses mains. T'sais, un peu comme Cole Caulfield, quand il tire, il y a des chances de scorer.
31: Ouais.
2: Quand le carrière adverse lance le ballon, peu importe où il lance, il y a une chance qu'il tombe dans les mains de Jordan Lessard, exactement.
0: Ouais. Donc, ça, on risque de s'en sentir.
31: Ben, c'est un joueur difficile à remplacer. Okay. Ça donne la chance à d'autres. C'est ouais. Ça, l'occasion est là. Et il y a Carabin, Rouge et Or. Moi, je pense que la troisième équipe au Québec, ce sont les Redbirds de l'Université McGill, tout seul en avant de toutes les autres, mais pas encore assez fort pour rejoindre Carabin et Rouge et Or parce que pas assez de profondeur. Les Redbirds, c'est Alex Surprenant qui est l'entraîneur-chef, un ancien du Rouge et Or qui fait du recrutement, qui est très, très bon. Un porteur de ballon, Jerry Momo, qui est excellent. Un joueur qui a été repêché par les Elks d'Edmonton qui va jouer cette année avec les Redbirds, le corps arrière, Eloi la tendresse, Régimbal. Mais les Elks lui ont demandé de changer de position s'il veut jouer dans la Ligue canadienne. Tu sais, les corps arrière, québécois, canadiens, ils jouent pas dans la Ligue canadienne. Fait qu'Eloi, la tendresse Régimbal, c'est un excellent athlète. On lui a dit, si tu veux jouer au football de la Ligue canadienne, change de position. Donc, il va être receveur de passe cette année, Eloi, la tendresse Régimbal, qui est aussi un excellent corps arrière. C'est pas impossible qu'il y ait des jeux pour lui dans la stratégie offensive comme quart de temps en temps. Un peu comme Mathieu Bertrand a fait. Mathieu Bertrand, pour jouer dans la Ligue canadienne, il a dû changer de position. Il est devenu centre arrière, puis il a joué sur les unités spéciales. Pourtant, est-ce que c'était un corps arrière dominant? La réponse est oui. Comme Eloi la tendresse Régimbal.
0: Stéphane, vas-y, Ray.
31: Pour remplacer Eloi la tendresse Régimbal, c'est un petit gars de Saint-Jean-Eudes qui va jouer à McGill comme quart. Elliot Drapeau, un gaucher, une patte gauche de 6 pieds 4-5, un bon athlète.
0: Je veux porter le ballon de Stéphane de Donnacona. Pourquoi les matchs en soirée, demande-t-il? Et es-tu d'accord avec ça?
31: Oui, moi je suis d'accord avec ça. C'est plus populaire. Je pense que les gens détestent pas ça. Je pense qu'on répond à la demande. Simplement. Mm-hmm. On a commencé ça il y a de ça quelques années. Un match en blanc, en soirée, coucher de soleil, les réflecteurs, c'était parfait. Le setup est parfait. On a aimé ça. On continue.
2: Je pense aussi que, tu sais, on essaie de trouver une solution pour ramener les amateurs de football qui délaissaient de plus en plus le dimanche après-midi parce qu'ils regardaient la NFL, c'est ça. Samedi après-midi, c'était pas possible pour le Rouge et Or parce que à l'Université Laval, tu sais, le stade TELUS, il est collé sur les pavillons. Puis à l'université, ben, il y a des cours le samedi.
31: Raison,
2: ils ont besoin du stationnement, ils ont besoin du...
31: J'ajoute autre chose. Jacques Tanguay et sa gang veulent que les jeunes joueurs de football de la région de Québec puissent assister au match du Rouge et Or. Alors, les jeunes joueurs, en majorité,
0: il y avait des conflits.
31: Jouent le samedi.
0: C'est beau.
31: Le Rouge et Or, c'est la seule équipe qui a ses matchs locaux le dimanche. Alors là, en soirée, ben, les petits gars, ils jouent à 1h l'après-midi, à 4h. Il y a des conflits d'horaire encore.
0: On va prendre deux douches, ils se pognent un McDo, puis ils arrivent au stade.
31: Mais les jeunes, ils veulent voir le Rouge et Or.
0: Ah oui,
31: les
0: c'est leur modèle.
31: C'est ça, c'est probablement là que ça va finir.
0: Les jeunes veulent jouer le Rouge et Or. Je veux dire, c'est un...
31: Mais moi,
0: c'est
31: je l'accession à l'excellence. Les matchs en soirée.
0: Non, non,
31: il y en a trois au mois de septembre.
0: Oui.
31: Je trouve ça bien. C'est intéressant.
0: On parle-tu d'une échelle un peu?
31: Oui, il y a quelques dossiers, on va avoir la chance de s'en reparler, là, mais il y a trois dossiers.
0: Bolduc pas signé, Hellebuyck veut partir, puis Larkin, il veut beaucoup partir, mais là, un moment donné, Iserman, avant qu'il se fasse virer, avait dit non, il partira pas, mais Iserman n'est plus là. By the way, les livres sont pas de DG encore, ça c'est Weirdo.
31: Aussi,
0: là.
31: Exactement.
0: Quand même Original Wings Six, il n'y a pas de DG.
31: Ils nous ont dit qu'elle allait avoir un DG d'ici la semaine prochaine.
0: On a Waltic Géant aussi à l'ancienne Lorette qui cherche un DG. Non, non, mais c'est pas une boîte à poux, là, c'est Red Wings, sacrifice.
31: Oui. Mais Bolduc, si tu m'avais dit le 3 septembre, Dominique, son contrat serait pas signé, je t'aurais dit, ça va être fait, là, ça va être
0: pourquoi
31: réglé.
0: Pourquoi on niaise ce joueur-là?
31: Mais clairement, il y a un os. Il y a un os dans le jambon, là.
0: C'est Saint-Louis qui l'aime pas. Ça paraît. Ça paraît qu'il l'aime. Hey, il barouette! Premier trio, ça marche pas, il a pas scoré. Quatrième,
31: je le sais pas si dans le jeu des négociations, ça a une influence, ça. Mais c'est évident que Kent Hughes, quand il regarde son alignement ou l'alignement potentiel, il jase un petit peu avec Martin Saint-Louis.
0: Que il est dur d'y trouver un trou, c'est dur d'y trouver une case bien désignée.
31: Ouais. C'est dur de trouver une valeur aussi, là. C'est certain. Là. C'est Pat Brisson, l'agent de Zach Bolduc. Donc, c'est un gars qui...
0: Il a du talent brut, là, Zach.
31: Oui. Puis il a sa place avec le Canadien. Pourquoi c'est pas signé? C'est un peu bizarre. Mais, puis les deux, oui.
2: Hier, il y avait un texte d'Anthony Martineau.
31: Anthony. Les anglophones, c'est Anthony.
2: Oui, c'est Elto. Elto faisait un texte hier, puis il disait que c'est pas un problème d'argent, les négociations, c'est un problème du rôle qu'il va jouer.
31: Ouais. Zach Bolduc?
2: Oui.
0: Offensif, défensif. Devenu quasiment rôle, grinder de luxe vers la fin.
31: Personnellement, transformé. C'est sur un troisième trio, Zach Bolduc.
0: Grinder de luxe.
31: Combien ça vaut?
0: Transformé par Saint-Louis.
31: C'est ça, on est rendu à la valeur. Combien ça vaut?
0: Combien toi, tu vaux? Je sais pas, là, je déconne. Ton veston, combien vaut-il?
31: Le veston, écoute, c'est pas dans la haute gamme, mais c'est pas de la chipette non plus.
0: Il y a eu une intervention, somme toute, significative, qui mérite quand même mention. Bianca, fidèle auditrice, et c'est pas de la fake news, c'est un vrai message. Vous êtes sexy en veston cravate, les boys.
31: La cravate.
2: La cravate, c'est.
31: Est-ce nécessaire?
2: Souffrir pour être beau. Hein?
31: Mettons qu'on enlève la cravate, ça demeure-tu sexy?
0: Non, mais peut-être qu'elle veut nous prendre avec la cravate. Mais là, le message n'est pas complété.
2: Si c'est ça.
0: Ce n'est qu'une supputation.
2: Si c'est ça, Bianca, on va en acheter.
0: On va en acheter. C'est ce que je me disais.
31: Mais il y a le bon et Larkin pas signé, ça aussi, c'est particulier. Là.
0: Hein?
31: Est-ce qu'ils vont commencer tous les deux la saison
0: sur
31: le carreau ou avec leur équipe respective?
0: Hellebuyck, c'est les sabres, idéalement. Là.
31: Oui. Et si Hellebuyck est échangé par les Jets, là, ça ouvre la porte pour Samuel Montembeault, à mon avis. À Winnipeg.
0: Oui.
31: Où les nuits sont longues, semble-t-il.
2: Mais passer de Winnipeg à Buffalo, tu te poses la question, c'est que j'ai fait au karma.
0: Winnipeg à Buffalo, là, tu te fermes les yeux, tu as juste traversé une ligne. Ouais, oui, c'est la même affaire.
31: C'est ça, exactement.
2: Tim Horton, il goûte la même affaire.
31: Les ailes de poulet sont peut-être meilleures.
0: Hein? Les
31: ailes sont meilleures.
0: C'est les Buffalo, hein, qu'ils disent? Buffalo Wild Wings. C'est ça,
31: exactement. Et l'équipe est meilleure.
0: Oui.
1: Oui, ça, c'est sûr.
0: Oui, non.
31: Ce sera le critère numéro un pour Connor Hellebuyck et Dylan Larkin, qui portait le C de capitaine. C'est particulier, Dylan Larkin.
0: Je suis d'accord avec tous les commentateurs à cet effet-là. Il a juste à rajouter Montréal à sa liste.
31: Ouais, ce qu'il n'a pas fait encore.
0: Ouais. Mm-hmm. Bizarre, hein?
31: Des situations qui vont peut-être connaître leur dénouement au cours des prochains jours. Faudrait, parce que les camps débutent dans une dizaine de jours, mais
0: ça s'en
31: vient,
0: là. J'ai hâte.
31: Et voilà.
0: J'ai vraiment hâte. Merci beaucoup, mon cher Ray. Bon retourne dans le trafic.
31: Bon week-end, mesdames, messieurs.
0: Bon week-end, 9h34. Très courte pause. On revient.
29: 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Restez là, on revient dans pas long.
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9: Vas-y, mon Dan, c'est encore le bordel.
10: C'est encore bien, bien compliqué. Malgré le fait que tu sois 10 ans moins 20, le pont, c'est encore jamé. Si vous arrivez de la rive sud, c'est très, très compliqué. Surtout pour les gens qui arrivent de la 20 direction est, donc de Saint-Agapit, Saint-Apollinaire, et les gens qui arrivent de la Beauce via la 73. C'est compliqué ce matin.
9: Saint-Plimaud, Francis Drouin qui est avec nous autres. Comment ça va?
11: Salut, ça va bien, vous autres?
9: Très bien. C'est quoi Saint-Plimaud? Parce qu'on entend ça souvent de plus en plus en onde ici à Radio X. Saint-Plimaud, c'est quoi? Ça mange quoi en hiver?
11: Ouais, Saint-Plimaud, en fait, c'est une vente, c'est une façon de vendre ta maison hors conventionnel. Fait que nous, on achète directement des propriétés partout à Québec, donc Québec-Lévis. Puis c'est une façon de vendre rapidement en moins de 30 jours sans se casser la tête.
9: Tu sais, tu as des maisons, qu'est-ce qui est inclus là-dedans? Ça peut-tu être un terrain, un bloc appartement?
11: Ouais, on achète
9: un édifice,
11: condo.
9: Un entrepôt?
11: Ouais, en fait, ben, on fait pas de commercial.
9: Pas de commercial?
11: Non, exact. On achète condo, terrain, unifamilial, maison. Donc, on achète même du multilogement. Donc, on fait tout de ça. On achète en moins de 30 jours.
9: Quelqu'un se dit, il faut que je parte. Mettons, je suis transféré à Montréal, je suis transféré à New York, whatever. Faut, là, ça me prend le cash, là. Ça, ça se qualifie-tu comme étant un client potentiel?
11: Exactement. C'est exactement notre type de client. C'est exactement ce qu'on fait. Puis, tu sais, on aide aussi à ce que ça soit très simple pour nos clients. Donc, ça veut dire quoi? Ça veut dire qu'en fait, on vient simplifier la vente traditionnelle. Fait que, il y a beaucoup de choses à gérer quand on vend la propriété. Là, les gens, des fois, pensent que ça se vend rapidement. Mais en vérité, c'est très difficile. Tu sais, faut prendre des photos, il faut faire le ménage, il faut faire les rénovations avant de vendre, il faut mettre ça beau. Avec nous, on pas besoin de rien faire, on achète tel quel. Donc ça simplifie vraiment la tâche aux vendeurs. Là.
9: C'est vraiment la clé. Là. Ouais. Tu sais, quelqu'un, par exemple, prend un céleri ou à Sainte-Foy, peu importe, la personne le sait qu'il y a peut-être des problèmes dans le sous-sol, il y a peut-être un genre de 50-60 000 à mettre, etc., il y a des trucs avec les fenêtres, par exemple. Moi, les fenêtres, c'est pas hier. Puis, ça fait quelques années que je reporte ça. Le toit est à refaire, etc.
12: Ça frise, c'est Bardot frise.
9: Bardot frise, ça fait 22, 23 ans. On t'appelle, puis on n'a pas à refaire ça comme quand tu vends une maison via, bon, on va le dire, Simon Laberge, qui annonce ici quand même. Tu sais, il faut que tu mettes ta maison belle. Il faut que tu mettes ça à coche, et ci et ça. Exact. Toi, c'est all-in, let's go, on y va avec ça.
11: Tel quel, exactement.
9: Inspectez-vous la résidence. Allez vous prendre des notes, puis allez vous dire, ouais, mais là, c'est pas yaub.
11: On fait une visite.
9: Vous dites pas ça, là.
11: Non, on dit pas ça. On dit pas ça. On fait une visite, on juge pas en passant, on est sans jugement.
9: C'est très important.
11: C'est très, très important. On en voit de toutes les sortes, là. Fait qu'on en voit même qui sont achetés à terre, puis on les achète pareil. Donc, tu sais...

0: quand on dit tel quel, là, c'est vraiment tel quel. Là. Honnêtement, on en voit de toutes sortes. Là. Fait que, on achète entre 24 à 36 propriétés par année. Là. On,
1: donnez-vous un bon prix. Comment ça marche? Mettons que moi, Sillery, on est à Sillery ici, là, pas loin. On le sait, un bungalow, ça se vend à 700 000, 800 000. Mettons que la madame, elle s'en va vivre avec sa fille à Saint-Jérôme. Faut qu'elle vende là. Allez-vous donner un prix qui a de l'allure? Allez-vous donner 100 000 pour une maison à 600, par exemple?
0: Pas du tout.
1: C'est-tu intelligent?
0: Ben oui, c'est intelligent. Okay. Ben oui, c'est intelligent. Puis, tu sais, on se fie à la valeur marchande, donc on est vraiment là-dedans. On évalue les comparables.
1: Vous êtes sur le marché, les comparables. Ouais, oui, les vas-y, Francis, raconte.
0: Ben oui, les comparables vendus, l'état, bien évidemment, de la propriété, c'est sûr et certain qu'une maison qui est à Metator, puis une maison qui est clé en main, parce qu'on achète les deux en passant, ben c'est sûr et certain que ce ne soit pas le même prix. Mais ça, je pense que on se comprend tout là-dessus.
1: C'est ça.
0: Fait que, tu sais, mais on va acheter les deux. Puis on va faire une promesse d'achat. On va envoyer une promesse d'achat en 24 heures pour les deux. Donc, c'est-à-dire que ça va être aussi rapide d'un côté que de l'autre. Qu'elle soit belle, qu'elle soit propre, qu'elle soit pas propre, ça va être aussi rapide puis ça va être aussi simple
1: incroyable
0: à gérer.
1: Le mardi, tu viens. On serre la main sur la rue. T'embarques dans ton char.
0: Ouais.
1: Mercredi, boum, promesse d'achat.
0: Ouais, c'est signé.
1: Le cash, je l'ai
0: quand tu veux. Ça veut dire dans merci, un délai bonsoir de 30 jours. Merci, bonsoir. Ça veut dire que tu choisis ta date de notaire. Tu choisis. Si tu veux partir, là, regarde, aujourd'hui, on signe ensemble. Tu me dis, moi, Francis, je veux qu'on finalise ça pour le 3 octobre. Parce que moi, c'est le 3 octobre.
1: Ben, ça va être finalisé le 3 octobre.
0: C'est ça. Carrément. Fait que tu as ton argent. Honnêtement, actuellement, les notaires, je te dirais, tu sais, au registre foncier, tout ça, tout publié, je dirais 24-48 heures suite à la date de ton argent. Il y a toujours un petit délai de 24 heures.
1: La question plate, mais il faut la poser. Payez-vous le notaire?
0: On s'occupe de tout. Ça,
1: la réponse est oui.
0: Ouais. On s'occupe de tout. Fait qu'il n'y a pas d'histoire de certificat de localisation à payer. Ça, c'est tout dépendant. Ça monte.
1: Pas de taponnage.
0: Pas de taponnage. Pas de certificat de localisation. Pas d'honoraire de notaire. On s'occupe de tout. Fait que tu peux avoir littéralement rien dans ton compte puis vendre ta propriété. Tandis que sur le conventionnel, ben, t'es mieux d'avoir un 10, 12, 15 000 de côté là, parce qu'oublie ça, vendre ta maison. Là. Oublie ça.
1: Les terrains, c'est-tu en mode ces temps-ci? Êtes-vous plus? C'est quoi là, les tendances ces temps-ci? C'est-tu de l'uni? C'est-tu du bloc? C'est-tu des terrains?
0: Mais là, ce qui on bouge s'en va beaucoup, où avec c'est ça? C'est l'uni. C'est l'uni familial. Ouais, c'est ce qui bouge beaucoup. On est pas mal là-dedans.
1: Les raisons alléguées, c'est quoi? Transfert?
0: Ouais.
1: Séparation, malheureusement?
0: Séparation. Je te dirais que c'est lourd actuellement. On le sait tout là avec le.
1: Oui.
0: Tu sais, avec tout ce qui se
1: passe. C'est serré.
0: Ouais, c'est serré. Fait que là, au final, ça s'en vient plus difficile. Puis les gens, ils veulent retourner à du locatif. Fait que, tu sais, ils ont pas d'entretien à faire. Hey, une toiture, là, c'est 12, 15, 14, 20 000, là. Tu sais, puis là, je graisse pas.
1: On est
0: pas,
1: plus
0: là
1: dans le 20.
0: Ouais, puis je graisse pas.
1: Oh, oui.
0: Ouais, nous, on a des bons prix, c'est sûr oh, qu'on oui fait affaire avec des entrepreneurs. Mais, tu sais, honnêtement, ça coûte cher. Fait que, sortir 20 000 comme ça, un année, après ça, c'est des fissures dans la fondation, après ça, c'est des planchers à refaire, là, il arrive des dégâts d'eau, ça, il y en a tout le temps, en passant des dégâts d'eau, c'est tout le temps, ici, après ça, des piscines, le gel des gels, c'est toujours à refaire, c'est des 70 000 à gauche, ça finit plus. Fait que les gens veulent aller dans le locatif, puis comme ça, c'est vraiment ça qu'on voit pas mal.
1: Et les gens peuvent refuser. Tu sais, supposons, par exemple, ma maison vaut 700, tu me donnes, mettons que je suis pas content, je vous donnerai pas de montant, mais mettons que je suis pas content.
0: Mm-hmm.
1: Tu sais, je veux dire, c'est pas un mariage menotté, puis je peux dire, ben, je suis pas content, garde ou je la vends par d'autres moyens, un agent d'immeuble ou autre, je peux me permettre d'être patient. La liberté, là, ça s'applique, là. Tu sais, on n'est pas obligé, suite au montant que tu donnes, de te la vendre.
0: C'est sans engagement, exactement.
1: C'est sans engagement. C'était très intéressant et important à noter, là.
0: Absolument. Donc, tu sais, tu nous appelles, on te fait une offre en 24 heures, puis par la suite, tu as le choix de le refuser ou de.
1: Tu peux dire no way.
0: Ben oui, tu peux dire. Ça va
1: chez vous.
0: Exactement, c'est terminé. Merci, Montoir. Ça t'a coûté zéro. Ça t'a pris quoi? 5 minutes?
1: C'est important à dire, ça, quand même. Les gens ne veulent pas être coincés. Est-ce que tu cherches des gens dans ton équipe?
0: Oui, actuellement, on cherche un gars de maintenance, donc un homme à tout faire, puis on cherche aussi un charpentier menuisier pour notre équipe de construction. Fait que ça, on cherche les meilleurs, bien évidemment, mais on a des véhicules fournis, on a des salaires très compétitifs. Fait que, ouais, on cherche ça actuellement.
1: Rive-Nord, Rive-Sud?
0: Oui, Rive-Nord, Rive-Sud, je veux dire Appalaches.
1: Ça sera jusqu'où, faut quand même le dire. Là, s'il y a quelqu'un à Ongava qui nous écoute,
0: ouais,
1: c'est peut-être pas vendeur, là.
0: Ben, écoute, écoute, on prend la
1: Mais vous arrêtez où quand même, là? On est écouté, Radio X, là?
0: Mm-hmm. Ben oui, on reçoit justement des fois des appels, ils sont dans le Nord ou ils sont à Montréal, puis c'est correct, continuez de nous appeler, c'est correct, on va prendre votre dossier, on va l'analyser. Puis, des fois, on a des partenaires à gauche, à droite, donc on peut peut-être vous aider dans votre dossier, mais nous...
1: Mais centre du Québec, mettons, le coin de Victo et tout, c'est-tu correct, ça?
0: Mais nous, nos projets, je te dirais, en fait, c'est vraiment...
1: Au cœur de Québec, surtout.
0: C'est vraiment Chaudière-Appalaches, okay. Capitale nationale. Ça, c'est où est-ce qu'on opère le plus. Sinon, appelez-nous pareil, on va regarder ça ensemble, ça va nous faire plaisir.
1: OK, bien, merci beaucoup, vraiment. T'as-tu quelque chose à rajouter pour le reste? Simple mot, numéro de téléphone, peut-être, ouais. 4, pour 8, les gens qui veulent 8, y aller 8, vite, 8, vite, vite, vite.
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2: Puis visiblement, on peut vous suivre sur les médias sociaux également.
0: Absolument. Facebook, Instagram, TikTok, YouTube, on est partout. On fait beaucoup de contenu, donc vous allez nous voir très rapidement sur les réseaux. On est là. Allez nous suivre.
1: Merci beaucoup.
0: Merci.
1: Merci beaucoup, Francis Drouin. Puis, c'est ça. Liberté. Vous avez le montant, ça ne fait pas votre affaire. Ou si ça fait votre affaire, vite, vite, vite, vous cachez in. Merci beaucoup d'être passé.
0: Merci beaucoup.
1: Dan, bonne très journée. Courte pause.
3: Oui, très, très courte pause.
1: Et on revient.
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2: Yes.
1: C'est pas le burger. C'est pas l'open du show. Because on est en train de closer le show. Mais quand même, ceci est une alerte. Une alerte au carré rouge.
2: Oui, parce que c'est revenu, tu sais, qui se réinvite dans la campagne électorale? Les carrés rouges.
1: Elle va peut-être exciter du show, hein? Elle capotait, là. Elle recevait GND, puis « Ah oui, ah oui, qu'est-ce qui se passe, là, Gabriel? »
2: Je ne sais pas s'ils vont capoter, parce que j'ai pas édité. Je vais te le faire entendre tel que ça a été diffusé. Il y a un petit bout, à un moment donné, vous allez entendre un faux politicien, c'est un petit bout de montage artificiel, d'intelligence artificielle, mais le reste, c'est des étudiants qui ils ont le carré rouge, là. Je veux dire, dans la vidéo, Doom, ils ont réellement accroché sur leur guenille le carré rouge. Sont prêts. Et je te fais entendre ce que ça donne.
15: Nous, on est des étudiants-étudiantes, puis on est en tabarnak. Parce qu'on est pauvres, parce qu'on peut pas se payer un loyer, parce qu'il y a pas de place dans nos classes, puis parce que c'est juste quand j'ai envie de me gonner que je peux voir un psy.
16: Mais nous, au gouvernement québécois, nous savons que tous les problèmes de la population seront réglés au travers des élections provinciales.
17: Sauf que ça, c'est la même gang de caves que la dernière fois. Puis ce crise de notre pauvreté, qu'on est pogné dans des classes trop pactées, dans des buildings qui s'écroulent, qu'on n'est plus capable de payer nos loyers, et que franchement, on crève de faim.
15: Et c'est la même gang qui refuse depuis des années de prendre au sérieux l'éducation libre, accessible et de qualité. On se fout de nous.
18: Pour chaque pièce, tu fais la scène.
15: On se retrouve ce 3 octobre dans la rue, lors des manifestations à Joyjagi, Montréal et à Québec, pour dénoncer ce cirque électoral. Fait qu'on tombe pas dans le piège. Parce que pour gagner,
2: octobre.
15: Il faut bien plus qu'aller voter. Il faut la grève.
2: Pour la grève.
1: On sait comment ça a viré. Ils ont bloqué l'entrée des carrés verts.
2: Et surtout, combien ça coûte de plus aller à l'université par rapport à 2012?
1: Ben, ça coûte pas bien. C'est gelé.
2: C'est ça.
1: C'est gelé. Non. Il faut que les frais de scolarité, et ça là-dessus, la classe politique, je la trouve jaune, parce qu'il faut dire la vérité, il faut mieux subventionner. Ben, d'abord, on va revenir à base, puis là, je sais que j'ai pas une demi-heure, là, il me reste 40 secondes. L'université, c'est pas pour tout le monde. Première des choses. Pour ceux et celles maintenant qui décident d'y aller, il faut que ça coûte plus cher. Pourquoi? Il faut nous ramener à la moyenne canadienne. Mais il faut mieux financer les universités aussi. Parce que c'est l'éducation supérieure. Et une société qui ne finance pas assez son éducation supérieure, c'est une université qui est condamnée à se vautrer dans la médiocrité et à s'y complaire. Ben, c'est pas très compliqué, mais il n'y a pas un politico assez courageux pour ça. Donc, c'est ça. On va continuer à s'occuper de niaiseries. Et puis, Duhaime a un gros dossier en plus cette semaine. Hein. Faut qu'il gère la rage du raton laveur. L'as-tu, ça? Ah, on finit avec ça. T'attends-tu? J'ai une demande spéciale.
2: Ouais, tu peux.
1: Peux-tu faire ça? Non? Oui?
2: Ben
1: peut-être?
2: Oui. Tu
1: pas, j'ose pas défoncer le show de Pierre.
2: Ben, t'as...
1: Mais je donnerai des actions d'Ativan.
2: C'est ça.
1: Je le joue là-dessus. Watch out! Écoutez les belles niaiseries des journalistes, ça s'est passé ce matin.
19: Aujourd'hui, on apprenait que... c'est un sujet avec... Bonjour, Marie-Jacques Rochon, Radio-Canada. Aujourd'hui, on apprenait que... c'est un sujet avec la rage du raton laveur. Là, on apprenait que les restrictions dans la fonction publique, donc les interdictions, par exemple, d'heures supplémentaires pour réduire les coûts, ont compromis la campagne de vaccination contre la rage. Est-ce que vos mesures pour couper dans le gras de l'État pourraient avoir ce genre d'effet?
20: Là, je m'adresse à tous les Québécois et à tous les contribuables québécois. Là, c'est important parce que les syndicats et les lobbies du statu quo au Québec qui ne veulent pas qu'on change le modèle et qui veulent absolument...
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0: Ouais, 10 heures ben pile. Bienvenue à Couture dans le Mid. Jusqu'à midi en direct de la Grande Allée et il pleut. On l'avait dit qu'il allait pleuvoir à partir de 22 heures hier. Ben, à partir de 22 heures hier, Frank.
1: On était pas mal dans la flotte.
0: Hein? Oui, on était dans la flotte et on va être dans la flotte une partie de la journée.
1: Oui, si ça regarde, a l'air... aujourd'hui puis demain, puis après ça, je pense qu'on a une petite accalmie.
0: Oui, une partie de l'après-midi, puis après ça, ça va se calmer.
1: Mais il y a beaucoup de 50 % de probabilité, 60 %. Fait que, moi, je me bats plus avec ça.
0: Demain, je regarde, ça va peut-être autour de 4 heures, 5 heures. Ça va reprendre. Demain, ça va être 10 % jusqu'à 15 % jusqu'à 14 heures. 15 heures, après ça, ça déborde. Mais samedi, dimanche, lundi, mardi,
1: bon.
0: Ça va être beau.
1: Parfait, ça.
0: Voilà. Hey, monsieur Radio X, number 2, Louis Lévesque, comment ça va?
2: Salut, Louis Deschênes.
0: Louis Lévesque, Louis Deschênes.
1: C'est un autre, ça.
2: C'est un autre?
0: Oui. Louis Deschênes, écoute, t'arrives du Journal de Québec.
2: Exact.
0: Directement.
2: Ça te dit quelque chose?
0: Ben oui, j'ai travaillé là. Ouais. Donc, salutations aux anciens collègues.
2: Yes.
0: Toi, t'es un gars de radio, hein, c'est ça?
2: Oui. Oui, je suis un gars de radio. Écoute, j'en ai fait pendant 25 ans dans le bas du fleuve, soit en chronique ou comme animateur. Puis la beauté qu'on avait à Rivière-du-Loup, c'était un peu comme à choix, dans le sens que on avait des émissions d'affaires publiques, puis on n'avait pas peur de brasser les affaires un peu beaucoup.
0: Ben ici, ça brasse un petit peu plus, là, je vais
2: ça brasse un peu plus. Ah, il n'y a aucun doute là-dessus.
0: T'es habitué aussi, t'écoutais Radio X depuis...
2: Oui, ben, tu sais, j'ai commencé dès le départ, Radio X, c'était un avec la musique, puis après, à un moment donné, t'écoutais les shows dans le temps... Évidemment, il y avait de la musique le jour.
1: Oui.
2: Et puis, tu sais, Jeff, le matin, écoute, qu'on le veuille ou non, révolutionner assurément là, le monde de la radio à Québec. Et là, après, ben, hey, puis même, je me souviens, quand on parle de musique, puis je me souvenais de ça hier, le fameux 6 à 6 extrême avec Stage Lacroix. Tu sais, à l'époque, là, ça a été quelque chose de on allait voir Stage et le 6 à 6 extrême, puis le vendredi soir, on allait prendre une bière un peu partout où ce qu'il allait, finalement. Et fait que ça a commencé comme ça, puis tu sais, moi, le goût de la radio, je l'ai eu quand même assez tôt avec, justement, André Arthur, puis il y avait de la bonne radio à Québec, il y en a encore de la bonne. Puis ça a commencé comme ça, mais le déclic, ça a été chouette, là. C'était comme, tu sais, j'étais un X, génération X. Puis ben là, c'était comme une radio qui me parle. Veux pas, dans ce temps-là, ça a été quasiment la
0: piqûre.
2: La piqûre.
0: Ouais. L'information est importante parce que là, tu vas faire de la nouvelle. Hein?
2: Oui.
0: Tu vas être journaliste, là. J'imagine que tu vas avoir ta carte de la FPJQ éventuellement.
2: Oui.
0: Mais toi,
2: je l'ai déjà. Ben, je la garde.
0: Au journal, tu étais aussi. Tu montais les pages. Donc, toi,
2: tu supervisais
0: toute la publication du journal du lundi. Hein,
2: exact. Exact. Donc, c'est ça. J'étais comme gestionnaire, le directeur adjoint pendant 2 ans. Et puis, c'est ça. Moi, dans le fond, mon rôle, c'était de regarder tout ce qui se passait la fin de semaine, puis d'avoir un journal de Montréal, un journal de Québec, qui était sa coche, comme on dit. Donc, évidemment, il y a différentes sections. Donc, il y a des sections qu'on touche moins, tu sais. Le sport, le municipal, il y a quand même des textes qui sont là puis qui sont préparés, je dirais, à l'avance, mais de plein de pages à remplir. Fait que c'est ça mon rôle, en quelque sorte. Donc, j'ai été gestionnaire, mais c'est sûr que l'information, là, tu sais, ça me parle beaucoup. J'ai été... parce que oui, j'ai été animateur, mais j'étais journaliste également à Rivière-du-Loup. Ils appelaient ça chef de nouvelles. Donc, on avait quand même, à un moment donné, une salle de nouvelles avec 3 journalistes. Tu sais, c'est assez pour une station de région.
0: Ouais. C'est toi qui es supervisé.
2: C'est moi qui est supervisé. Donc, évidemment, le matin, c'est particulier pareil, là, parce que le matin, on arrivait, on avait une page blanche comme à peu près tout le monde, mais on montait un bulletin de nouvelles de 10 minutes régionales. Donc, 10 minutes, là, tu peux pas parler de Donald Trump, tu peux pas parler d'Éric Duhaime qui est à telle place. C'est 10 minutes de nouvelles régionales. Fait que, veux pas, assis-toi, puis pense à des idées, là. Tu sais, c'était un peu ça, l'idée.
0: Ouais. Et tu seras pas dépaysé, parce que Radio X, on a un ton. Le Journal de Québec, le Journal de Montréal, Québécois a un ton aussi, là. Je veux dire, Sanio, ils sont assez agressifs aussi, là.
2: Exact. Ah non, absolument. Puis de ce côté-là, tu sais, j'amenais déjà ma couleur quand j'ai... Mais j'étais en économie depuis 2 ans. J'ai peut-être... comment je dirais ça, c'est que j'ai assisté à moins de conférences de presse. Donc, les entrevues que je faisais, c'était one-on-one au téléphone, souvent.
0: Ouais.
2: Mais tu sais, quand j'ai été au général, ben, j'ai fait une petite partie au général. J'avais pas peur de poser des questions. Non plus, à un moment donné, il faut adresser les bonnes questions. En autant que c'est, comme on dit, de façon respectueuse. Il n'y a aucun problème avec ça.
1: Là, tu vas faire du terrain, là, de ce que j'ai compris. Là. C'est-à-dire ouais. aller voir des politicos, poser des questions, couvrir des événements. Ça, c'est-tu quelque chose que tu avais dans ta mire, là, que tu voulais faire?
2: Oui, j'avais, je m'ennuyais un peu d'aller sur le terrain, un peu beaucoup.
0: Là, tu vas en faire. Là.
2: Puis là, je vais en faire en masse. Puis, tu sais, moi, j'ai tout le temps en tête, là, je parle juste des vieilles histoires, mais tu sais, Bruno Perron, puis Denis Langlois, tu sais... Je veux dire, la radio, c'est un média de proximité.
0: Ouais. Mm-hmm.
2: Et des fois, je trouve qu'à Québec, en général, je parle pas juste des radios. En général, on manque un peu. On n'a plus la même proximité qu'on avait à une certaine époque.
0: Ouais.
2: Tu sais, on regarde, mettons, la couverture des capitales de Québec. C'est rendu. On dirait que des fois, on y va quand ça nous tente. Il arrive des gros événements. Si ça arrive la fin de semaine, on en parle juste le lundi. T'sais, on l'a vu dernièrement un peu, là. Et, bon, tu sais, ce côté-là d'être sur le terrain...
0: Ça, tu vas l'avoir. Tu vas avoir char de Radio X.
2: Mais en plus...
0: Là, t'es prêt, là, hein, parce que Gary se faisait cracher dessus, là.
2: Ouais.
0: Non, tu vas voir, il va y avoir des réactions très... Puis ça pas
2: ouais.
0: c'est qui est dans le...
2: Ouais.
0: Ça pas si t'es un bon gars ou pas, là.
2: Exact.
0: Autres, c'est Radio X.
1: Faut pas que tu le décourages en première journée, là.
0: Non, non, mais je veux dire, il sait. Voyons, Louis, tu sais à quoi t'as
2: parlé. Ben oui, c'est sûr, là. Tu sais, je connais la marque. C'est comme n'importe quoi. Radio X, c'est une marque de commerce qui est exceptionnelle dans le monde de la radio. C'est pour les bons et les moins bons côtés.
0: Ben oui.
2: Puis, tu sais, c'est un peu comme vous autres, puis... Moi, c'est un peu ça que j'ai vécu aussi. Je disais tout le temps, les gens, ils m'écoutent parce que je suis coloré, parce que j'amène des idées. Il y en a qui m'aiment, puis autant qui m'haïssent, qui m'écoutent. Donc, Radio X, c'est beaucoup ça aussi.
0: Ben, tu vois, il y a quelqu'un qui nous écrit, Maxime nous écrit, il dit « Je suis de Rivière-du-Loup et c'était le meilleur à la radio. »
2: Bon, c'est gentil.
0: Non, mais hier, ça a débarré hein, sur X.
2: J'ai une vague d'amour
0: sur
2: pour commencer.
0: Facebook, t'as eu vraiment là, des commentaires, de l'amour, l'amour de l'amour.
2: Ouais.
0: C'est parfait, ça.
2: C'était le fun, puis comme je le disais, écoute, le hate, il va venir, mais pour la première journée, c'était une vague d'amour, puis tu sais, les gens là-bas sont quand même, sont fiers aussi de leur radio,
0: ben
2: sont
0: oui.
2: fiers de voir que des gens percent, puis il y en a eu beaucoup, tu sais, qui ont percé, je dirais, dans le domaine. Je pense, Pierre-Antoine Gosselin, qui fait les nouvelles à TVA, puis tout ça, vous le voyez.
0: Soeur,
2: ben oui.
0: Ben oui.
2: Tu sais, PA, la première émission qu'il y a eu, moi, je remplaçais le Morning Man l'été, ça fait longtemps de ça, c'était mon journaliste sportif.
0: Fait que, il a monté.
2: Oui. Écoute, puis, mais tu sais, tout ça pour dire qu'il y en a plein qui ont débloqué comme ça, puis qui ont pris beaucoup dans les médias régionaux. Puis,
0: mais t'étais quand même au Journal de Québec, là.
2: Je veux dire, oui, ben là, c'est ça.
0: T'avais,
2: là, je parle d'une.
0: T'as monté. Là, c'est de la radio, tu te retrouves, c'est dans ton monde. La radio, c'est ton ADN, c'est ça?
2: Oui, absolument. Donc là, c'est la Ligue nationale.
0: Ben écoute, super. Bienvenue à Radio X.
2: Merci.
0: Louis Deschênes.
1: Oui, si tu tripes sur la musique, nous autres, c'est demain, là, la musique. Là.
2: Yes, sir. S'il y a quelqu'un qui m'écœure, je vais dire c'est Louis Lévesque.
0: Louis Lévesque.
1: Oui, c'est ça, c'est exact. C'est toujours une bonne idée de donner le mauvais nom.
0: Pourquoi? Oui, c'est ça. Hey, merci, puis bienvenue. Puis écoute, tu vas faire des reportages, là, ça va commencer bientôt.
2: Et voilà.
0: On va t'entendre. Voilà. Bon, ben, hey, Frank, nous autres, on a un show à faire.
1: Ben oui.
0: Hein, on a un show. Là, je dois vous dire, je dois faire une rectification, puis je me suis fait entuber solide. C'est que je vous ai parlé de la croissance économique. Je sais que c'est technique, là, mais. Croissance économique au deuxième trimestre.
1: Oui.
0: Au Canada. La semaine dernière, les chiffres sortent pour le deuxième trimestre au Canada. Puis, le journal La Presse titre, le PIB a affiché une croissance de 3,3% au deuxième trimestre. Moi, je pars, puis j'ai comme dit ça en ondes. Puis là, finalement, j'ai commencé à gratter. J'ai dit, ben voyons donc, c'est pas... On était comme en récession. Puis finalement, les chiffres du premier trimestre ont été révisés à 0,3% de croissance. Là, j'ai dit, voyons, 3,3, c'est impossible. Et là, finalement, je suis allé sur le communiqué officiel de StatCan. Ça veut dire que l'information qui se rend actuellement, je ne sais pas s'il y a une game qui se joue dans certains médias où la qualité du journalisme a descendu, là, je ne sais pas ce qui s'est passé. Mais il y a nulle part. Puis là, sur le communiqué du gouvernement du Canada, StatCan, c'est vraiment indiqué 0,8%. Le produit intérieur brut réel a progressé de 0,8% au deuxième trimestre. Dans le texte de la presse, puis c'est un texte... de la presse canadienne, ça n'a jamais été écrit 0,8%. On parle de 3,3% réel. Et même le ministre François-Philippe Champagne, je sais pas si tu as l'extrait qu'on peut écouter. Hier, il se fait interroger, tu sais, c'est le G20, là. Il y avait le G20 du côté des États-Unis. Puis lui, il parle de 3,3% alors que c'est 0,8%. Donc là, il y a des médias, là. Je ne sais pas c'est à quoi elle joue. Je ne sais pas si c'est quoi qui se passe. Si c'est parce que les journalistes économiques sont pas là. Mais tu sais, là, moi, j'ai vu ça. Je dis, ben voyons donc, ça n'a pas de sens. Et réellement, c'est 0,8%, c'est pas 3,3%, parce que tu peux pas passer de quasiment récession à 3,3%, ça aurait été une croissance incroyable. Mais il y a des médias. Et lui, François-Philippe Champagne, le fait. Lui, all-in, en conférence de presse pour défendre la cause canadienne aux États-Unis, parle de 3,3% comme si c'était une affaire. On l'a-tu?
1: Ben, c'est ça que je cherche là, pour avoir le bon, parce qu'il a parlé pas mal, lui, hier, de la taxe sur l'essence.
0: Ouais, mais je t'ai envoyé le lien par ton Messenger.
1: OK, je vois.
0: Va voir ça. Puis écoute, lui, il parle de 3,3% au deuxième trimestre. C'est une erreur. Parce que c'est la croissance projetée pour l'année, 3,3%, au rythme où tu pars quasiment en récession. Puis t'arrives à 3,3 selon l'erreur qui a été faite. Fait qu'écoute, ça tient pas la route du tout, du tout, du tout. Mais là, il y a des médias. Je sais pas qu'est-ce qui se passe. Là, on dirait qu'on est devenu patriotique plus que plus, puis qu'on lave plus blanc. Mais l'erreur est flagrante, là. Tu sais, c'est 0,8% de croissance. C'est pas 3,3. Mais lui, il en parle. On l'écoute.
1: Carrément. Voici l'honorable François-Philippe Champagne.
3: Next question.
4: Good afternoon, Minister. Simon Tuck from the National Post. Just wanted to ask you, given the end of the free trade talks with the U.S., how will that change how you view the upcoming budget?
3: Well, we actually, you know what? The Canadian economy is far more resilient than a number of people had expected. I mean, it was quite something. I wish you would have been in Asheville, North Carolina with me yesterday. No, but you come to the podium, you have the international press, and here is Canada. Despite everything we have heard, despite everything that has been said, Canada showed the fastest growing economy in the second quarter at 3.3%.
0: Yeah,
3: the fastest growth in the G7. So that's why I was in front of Canada.
0: Il vient de faire l'erreur, là. Il vient de faire l'erreur que tout le monde a faite.
1: Il vient de le dire carrément, là. 3.3%. Il dit, j'aurais aimé ça que vous soyez avec moi sur le stage. On est les meilleurs de la gang.
0: Alors que c'est 0.8%. 3.3, c'est ce qui est projeté avec la progression fulgurante qu'on a eue. Là, les analystes, puis hier, même le gouverneur de la Banque du Canada, en gelant le taux, il a dit, là, écoutez, avec les tarifs, contre-tarifs qui s'en viennent, l'économie, il a pas parlé de 3.3, là, il a parlé de 0.8.
1: Autrement dit, le 3.3, juste pour que tout le monde comprenne, c'était la moyenne sur un an de ce qu'on projetait.
0: Avec la croissance qu'on a eue.
1: Donc, si ça continue de même, dans un an, on va pouvoir... Mais ça, ils font ça dans les budgets à chaque année. Puis à chaque année, le chiffre est pas bon.
0: C'est ça. Mais là, tu vois, là, regarde le texte de la presse. Là. Regarde le titre. Le PIB a affiché une croissance de 3,3% deuxième trimestre, ce qui est une erreur totale. Et sur le communiqué de StatCan, c'est écrit en partant 0,8%. Donc là, on est dans quel game? Le faux professeur, hier, nous l'a dit. Il y a actuellement du monde, des supposément économistes. Lui, là, il avait mis en garde avec les contre-tarifs. Il avait dit, faites attention, parce que là, ce qu'on nous annonce en contre-tarif, il va avoir une incidence sur les prix des aliments. Et il y avait des économistes qui disaient, non, ça n'a pas rapport, il n'y aura pas d'inflation.
1: Ben là,
0: puis lui, il sort encore aujourd'hui pour dire, on l'avait dit, là, puis lui, c'est Dalhousie, là, l'Université Dalhousie. Écoute, les derniers tarifs qu'on a eus, les contre-tarifs, ça a fait monter les prix de 6% à l'épicerie et ça a eu un effet de 0,5% au niveau de l'inflation. Fait que là, si vous nous dites qu'il n'y a pas d'effet des contre-tarifs, là, il va en avoir. Mais il y a des économistes, des analystes qui veulent pas parler de ça, puis ils nous font à croire qu'il n'y aura pas d'impact.
1: Ben, c'est parce que souvent, on joue sur les mots là-dedans, là, parce que tu sais, il y a une définition très stricte de ce que c'est que l'inflation. Denis Julien, qui est économiste, que J.C. reçoit, en parlait de ça, puis il disait, la raison pour laquelle il y en a qui disent que c'est pas de l'inflation, c'est que, mettons, tu mets un tarif de 15% ou de 20%, tu as une hausse de prix, un coût très haut, mais après ça, tu n'en as pas d'autre. Tandis que l'inflation, c'est comme quelque chose qui augmente constamment. Fait que là, il y en a qui disent, non, c'est pas de l'inflation. Oui, mais si on parle le langage de monsieur, madame, tout le monde, inflation veut dire une hausse de prix. Donc, que ce soit une fois ou que ce soit continu sur un an, je pense qu'il faut arrêter de s'enfarger d'inflation. C'est correct quand t'es un expert de faire toutes les nuances, là, mais je pense qu'il faut quand même pas trop induire les gens en erreur. Pour la plupart des gens, inflation, ça veut dire j'ai vu que les prix augmentent.
0: Oui, exactement. Puis là, tu vois, Desjardins, les analystes viennent de réviser à la baisse la croissance économique qui sera à peu près de 0,6-0,7%. Même, elle devait être un petit peu plus que ça, mais avec tous les contre-tarifs qu'on va avoir, là, c'est nous autres qui va payer ça. C'est le coût de la vie, l'inflation aussi. Donc, ça va avoir un effet là-dessus. Et c'est ce qui inquiète un peu la Banque du Canada, l'inflation. Mais là, c'était juste pour vous dire, faites attention aux chiffres. Là, actuellement, il se dit toutes sortes d'affaires. Et même le politique essaie de nous entuber tellement que, je sais pas si tu as vu, Bernard Drinville qui veut en remettre, lui, sur Trump. Ça en va à la radio, puis ça en va fuck you, ça en va donner des gros F-words à Trump. On veut que cette crise-là perdure. On veut essayer de nous faire à croire qu'on est en guerre avec les États-Unis, alors qu'on comprend le narratif, là, il y avait une entente sur la table, les Américains l'ont dit, puis les Canadiens se sont levés, il était quoi, 2 heures avant la fin du deal?
1: Ouais.
0: Ah, nous autres, fait français, et ça sert les intérêts de qui? De Mme Fréchette qui remonte des sondages?
1: Carrément. Mais là, en plus, le Fréchette, là, hier, a comme, ouais, là, j'ai dit à M. Drainville que c'était pas un langage à tenir, mais tu vois qu'il avait pas de l'air... offusquer plus qu'il faut. Là. Mais eux autres sont comme pognés un peu parce que là, ils fouillent les poubelles de tous les candidats.
0: Mais eux autres sont en diversion totale. Là. Diversion totale.
1: Puis chapeau à Duhem et PSPP hein, qui ont décidé de ne pas embarquer là-dedans. Je ne sais pas si tu as vu là, l'échange de tweets qu'il y a eu. Duhem a dit « Je me fiche de savoir que PSPP a donné au Parti libéral tout ça. Moi, je veux parler des vrais enjeux.
0: Ben »
1: parler
0: oui, hier
1: au vrai
0: encore,
1: monde.
0: Ouais, hier
1: et PSPP a repartagé le tweet de Duhem. Il a dit « Je suis d'accord avec Éric Duhem et je me fous également des mésaventures de ces candidats en 2014 ou de ceux des autres partis. On a assez vu de diversions anecdotiques concoctées par la CAQ pour nous empêcher de parler de leur bilan.
0: Ben, » encore ce matin, l'histoire du raton laveur.
1: Ah non, ben
0: là, on est rendu qu'on fait là, peur au monde. On dit que s'il y a des compressions, puis tu sais, on dit que la CAQ a fait des compressions dans l'appareil. Puis là, on fait un lien entre le raton laveur. T'as-tu le lien? Écoute, les journalistes demandent à Duhem, si vous coupez, là, regardez l'histoire du raton laveur, là. La rage du raton laveur qui est de retour. Mais ça, c'est parce que la CAQ aurait coupé.
1: Ah non, ça, c'est complètement malade. En gros, ce que tu comprends de la question, c'est... Là, si on coupe, là, le monde va pogner la rage.
0: Mais c'est un texte de Thomas Gerbin, là. Je ne sais pas pourquoi il va là, là. Les compressions de Québec ont ralenti la lutte contre la rage du raton laveur. Puis là, on explique que la CAQ a coupé. Et là, on dit qu'il y aurait de l'overtime, que ce ne serait pas fait. Puis parce qu'il ne s'est pas fait de l'overtime... la rage du raton laveur est revenue.
1: La CAQ a coupé quoi? Les budgets ont explosé partout. Ils ont coupé quoi, au juste? Il y a plus d'employés, plus de fonctionnaires, il y a plus de programmes. Les budgets ont augmenté. Je comprends pas c'est quoi cette histoire-là. Ils ont coupé quoi, là?
0: Le ministère de l'Environnement, de la lutte contre les changements climatiques et de la faune et des parcs confirme avoir interdit aux employés mobilisés dans la lutte contre la rage du raton laveur de faire des heures supplémentaires pendant 2 mois. Entre le 31 mars et le 17 juin 2025. Ça, c'est l'an passé.
1: Ça, c'est ce qu'on appelle des économies de bout de chandelle, pas à peu près. Fait que voici la question qui était posée à Duhem. Je peux pas croire qu'on soit rendu là.
0: On est
1: vrai,
0: rendu
1: c'est
0: là.
1: Comme chaque jour, ça descend. Là.
5: Bonjour, Marie-Isabelle Rochon, Radio-Canada. Aujourd'hui, on apprenait que, c'est un sujet avec la rage du raton laveur, là, on apprenait que les restrictions dans la fonction publique, donc les interdictions, par exemple, d'heures supplémentaires, pour réduire les coûts, ont compromis la campagne de vaccination contre la rage. Est-ce que vos mesures pour couper dans le gras de l'État pourraient avoir ce genre d'effet?
6: Là, je vais m'adresser à tous les Québécois et à tous les contribuables québécois. Là, c'est important parce que les syndicats et les lobbies du statu quo au Québec qui ne veulent pas qu'on change le modèle puis qui veulent absolument que les Québécois continuent d'être les plus taxés puis les plus imposés du continent, qui veulent continuer à ce qu'on ait le plus de fonctionnaires per capita, qui veulent continuer à vous empêcher de garder plus d'argent dans vos poches, là, vous allez entendre toutes sortes de campagnes de peur. Là, aujourd'hui, c'est le raton laveur. Demain, ça va être la souris morte, je ne sais pas. Mais ce que je vous dis, là... C'est que nous, regardez les coupures qu'on fait, c'est des coupures de subventions aux entreprises. Hein. On a promis 47 milliards de coupes.
1: Donc voilà, je pense que ça fait le...
0: Lui, il dit que... Non, il dit là, c'est parce qu'on est les plus taxés, les plus imposés. Là, on nous met l'histoire de la rage et les compressions au ministère de l'Environnement. Et là, on essaie de faire des liens par rapport aux compressions qui s'en viennent dans la machine. La machine va se défendre. La machine, elle se défend actuellement. Mais on n'est pas sur le bilan de la CAQ, là, Frank. Là, on est, tu sais, tu comprends que là, je regarde ce matin Nemaska Lithium, un des plus gros projets économiques, un des plus gros projets de la CAQ. Ça s'en va à l'eau. On avait le scandale de Nordvolt. Et là, on apprend Nemaska Lithium. Hey, on a mis 1,3 milliard de dollars de fonds publics là-dedans. Et là, on apprend que ce matin, les licenciements s'accumulent. On est en train de tirer à plug sur un de ces plus gros projets-là d'investissement de la filière batterie. On allait chercher du lithium dans des mines au Grand Nord. On amenait ça à Bécancour dans une usine de transformation. Hey, on a flobé 1,3 milliard là-dedans à date, gouvernement du Québec. Et là, ce qu'on entend, c'est des grillons. On entend des bruits très, très, très, très, très sourds. On entend... Écoute, là, c'est des licenciements à pas finir. On commence à licencier du monde. Il reste quelques centaines de travailleurs, mais on avait beaucoup plus que ça. Et là, ça, c'est un scandale qu'on est en train d'étouffer pendant la campagne électorale. Les licenciements s'accumulent. Moi, on me dit qu'à Bécancour, là, il y a des compagnies qui font faillite. Là. Là, il y a des compagnies qui s'étaient fait promettre des gros contrats avec l'histoire des batteries. Et là, ben, les batteries viennent pas. Les compagnies, notamment les Sud-Coréens, là. Les Sud-Coréens avaient un gros bâtiment. On devait construire des pièces de batteries, là, à Bécancour. Tout ça est mis de le côté. Les Coréens payent pas les billes. Les sous-traitants se font pas payer. Les compagnies font faillite.
7: Ben là.
0: Nemaska Lithium, 1,3 milliard. C'est un des plus gros scandales, ça, là, de Fitzgibbon et de Legault.
7: Et de Fréchette.
0: Et de Fréchette. Et on n'entend rien parler de ça. C'est comme sur le dos d'un canard, il n'y a pas de problème.
7: Ben non,
0: on parle du raton laveur.
7: Ben oui, l'important, c'est le raton laveur.
0: Incroyable. Bon, hey, notre invité, il est là. Je voulais l'avoir, Vincent Breton, des Viandes du Breton. Comment allez-vous?
8: Ça va bien, moi.
0: Comment va votre relation avec l'UPA?
8: Ben, j'en ai pas beaucoup. J'ai pas beaucoup de relations avec
0: c'est parce que là, je lis, vous êtes sur X, hein, vous êtes très, très divertissant aussi. Et là, vous dites, avec les tarifs, l'UPA, qu'est-ce qu'on peut faire? On peut-tu se faire aider?
8: Ben, c'est un peu... je pense que vous référez peut-être au tweet que j'ai fait sur les contre-tarifs, là.
0: Oui, exact.
8: Dans le fond, ce qu'il faut se dire, c'est on entend... Puis il y a plusieurs industries, dont l'industrie agricole, qui exporte beaucoup aux États-Unis. Donc, on a besoin du marché américain. Ça, c'est une première des choses. La deuxième affaire, c'est que quand on dit que... où on publicise que on est content que le gouvernement canadien se tienne debout et mette des contre-tarifs. Ben, ce qu'il faut savoir, c'est que les contre-tarifs, c'est les entreprises canadiennes, puis c'est les consommateurs d'ici qui la payent.
0: Oui, mais ça, on explique ça. Nous, on l'explique, mais pas grand monde qui l'explique. Là, vous êtes un des seuls hommes d'affaires qui se lève et qui explique ça un peu aux gens.
8: T'sais, je vais vous donner un exemple. Dans notre cas, à nous, on n'a pas de tarifs parce que notre produit fait partie de l'entente là, de libre-échange Canada-États-Unis-Mexique. Mais actuellement, là, on est à travailler pour contrer l'impact des contre-tarifs sur les produits d'emballage, les plastiques, et etc. Donc, c'est un peu ça. Mon tweet visait peut-être juste à sensibiliser des gens qui disent un peu n'importe quoi. Là.
0: Ça va être quoi les factures pour vous? Là? Je sais que vous avez mis des exemples. C'est quand même des gros montants.
8: Ouais, ça, c'est une chose qui est différente. Ça, c'est que du Breton, au Québec, l'agriculture, les gens ne le savent pas, là. Il y en a qui sont un peu au courant, puis on parle souvent de la gestion de l'offre, mais il y a une loi qui s'appelle la mise en marché collective. C'est quoi la mise en marché collective? C'est que dans le passé, tous les producteurs agricoles ont abandonné le droit de propriété sur leurs produits et ils confient à leur syndicat, c'est-à-dire l'UPA et ses fédérations spécialisées, là, les éleveurs de porc du Québec, les producteurs de grains, etc. Il y en a 16, 17, 18 fédérations spécialisées regroupées sous l'UPA. Et c'est eux qui s'occupent de faire la mise en marché des produits. C'est-à-dire que moi, comme producteur du Breton à des fermes, quand je vends à mon unité de transformation, je dois passer par le syndicat. Nous, on a contesté ces frais, ces cotisations-là abusives. On est allé jusqu'en cour, on est passé à la régie des marchés agricoles, et puis on est allé jusqu'en cour supérieure et là on a perdu notre cause, donc on va devoir rembourser ça va être des millions en cotisation. Là, j'ai posté les premières factures de plusieurs centaines de milliers de dollars. Mais tu sais, les gens savent pas à quel point le modèle québécois en agriculture, là, c'est énormément d'argent, c'est énormément de salaire, c'est que ce soit le syndicalisme agricole, que ce soit ensuite de ça, toute l'administration des programmes, c'est des milliers d'emplois, là, c'est des centaines de millions en masse salariale. C'est aussi des coûts qui se retrouvent à l'épicerie dans les produits que vous consommez ou à travers vos impôts, à travers des programmes. Et donc, c'est un peu contre ça que que moi j'en ai ou que notre entreprise en a. On n'a pas besoin de ça. On est capable de fonctionner sans la mise en marché collective comme entreprise. Et puis là, il me reste en cours une demande d'exemption pour être exempté de ce système-là. Mais il faut savoir que le lobby agricole au Québec et au Canada est excessivement puissant, donc ça sera pas facile.
0: Donc, ce que vous nous dites, c'est que toute cette paperasserie-là, toute cette espèce de fonctionnalisation, ben ça fait en sorte que ça a un coût à l'épicerie, puis on se demande pourquoi la bouffe monte à chaque fois. Ben il y a un impact direct là, sa facture.
8: Ouais, puis je pense que de publier le genre de facture que ça peut représenter, hein, parce que chaque fermier, chaque transformateur, à chaque kilo ou à chaque produit qu'il envoie, c'est des petites sommes. Mais dans notre cas à nous, comme on a contesté ces sommes-là et que là on a à les payer en même temps, les gens vont voir l'ampleur c'est des centaines de millions de dollars que les consommateurs payent en trop dans les produits qu'ils achètent à l'épicerie ou à travers leurs impôts dans des programmes de toutes sortes.
0: Vous avez aussi parlé sur X, je trouve ça intéressant, tu sais, l'idée de Québec solidaire, là, d'avoir des épiceries publiques. On parlait d'une somme de 100 millions investis en partant, plus 80 millions par année. Et ça a été applaudi, ça, notamment par les gens de l'UPA. Comment? C'est quand même, bon, quand même bizarre, ça.
8: Ben, le syndicalisme ou l'UPA, on sait que Québec solidaire, même si je me souviens, là, a déjà eu des idées concernant, par exemple, ou questionner des fois certains droits de propriété des terres agricoles ou de... Donc, moi, je vous dirais, écoutez...
1: Ouais, ben ils ont voulu nationaliser des fermes là, à la dernière élection. Là.
8: Peut-être, mais écoutez, ce type de système-là, je ne sais pas si ça vaut la peine d'en parler, parce que ça a été un échec partout dans le monde, alors, j'ai un petit peu de misère à comprendre pourquoi c'est des idées ici, mais...
0: Ouais, mais les gens de l'UPA ont l'air à vouloir pousser pour ça, là.
8: L'UPA, là, c'est la plus grande, c'est une grande multinationale, l'UPA. C'est comme un État dans l'État. Ils sont partout. Ils sont, bien sûr, au niveau politique. Ils viennent de faire élire des candidats.
0: Ouais.
8: Ils sont au niveau municipal. Ils ont des anciens employés dans les tribunaux. Ils sont impliqués partout. C'est 16-18 fédérations spécialisées là, plus l'UPA. Écoutez, ils ont un budget de lobby, d'activités promotionnelles, de publicité de 70 millions par année, année après année. Puis si on se souvient, là, si je me trompe pas, je pense que les gens trouvaient ça scandaleux, là, ce que le gouvernement du Québec avait investi lors de la pandémie là, en publicité, je pense que c'était 150 millions, mais dites-vous que l'UPA, pour démontrer qu'ils sont qu'on a un bon système, met 70 millions par année en activité, promotion, publicité, lobby de toutes sortes. Là.
0: Fait que beaucoup de publicité pour des médias, hein, notamment, là. On comprend, ouais, les producteurs de lait. On dit que les producteurs de lait mettent 200 millions par année dans tout ce qui est publicité, marketing. Si l'UPA en met pas mal, j'imagine que le poids doit être intéressant là, quand on veut faire passer un message.
8: Ouais, c'est sûr. Puis ça, je pense, ça avait été publié par le Food Professor de toute la fédération,
0: oui.
8: Les différentes fédérations canadiennes. D'ailleurs, il y avait quelque chose d'intéressant, c'est de mettre le poids économique de ces 16, 17, 18 fédérations-là ajoutées à l'UPA. Je pense que les gens feront un saut sur l'impact et la puissance qu'ils ont. Là.
0: Ben, c'est souvent, on se pose la question. Comment vous la trouvez, la relation aussi avec les... tu sais, on voit les producteurs de lait qui ont une entrée à Ottawa de façon, avec la gestion de l'offre, de façon magistrale. Mais les producteurs de porc, les producteurs de bovins, ça peut être aussi... Ça vient en contradiction un peu avec vous. Là, on entend juste parler des producteurs de lait dans cette histoire des tarifs, mais vous êtes quand même impacté dans tout ça.
8: Un peu différent. Hein? Le porc et le bœuf circulent librement.
0: Oui, c'est à la bourse, là. Hein? C'est le prix...
8: Ouais, non, mais ils circulent librement. Il n'y a pas de tarif entre le Canada et les États-Unis. Il n'y a pas de barrière à l'entrée. Et ça, c'est ce qui fait que c'est différent. Parce que les politiciens, d'ailleurs, pour vous montrer la puissance de l'UPA puis de ces fédérations-là, c'est qu'ils réussissent à mettre dans la bouche des politiciens qu'il faut absolument protéger la gestion de l'offre. Donc, le porc et le bœuf n'est pas sous gestion de l'offre. Donc, c'est là la différence. Mais, curieusement, au Québec, on a quand même... les produits sont quand même mis en marché par le syndicat avec la loi sur la mise en marché collective, parce qu'on comprend, hein, la gestion de l'offre, pour que ça fonctionne, un, il faut centraliser l'offre, et deuxième chose, il faut mettre des tarifs importants. Cette deuxième partie-là, dans le cas du porc ou du bœuf, ça n'existe pas.
0: Ben, les prix sont fixés à quoi? À la bourse de Chicago, c'est ça? Dans le cas
8: dans notre cas, à nous, je vous dis, c'est l'offre et la demande. Pas nécessairement la bourse, mais... c'est sûr que le marché américain là, a beaucoup d'influence sur la fixation des prix.
0: Ouais.
8: Dans notre cas, à nous, on est uniquement dans les produits niches. On a abandonné la transformation de l'élevage et la transformation de produits commodités là, élevés en cage avec antibiotiques. On a abandonné ça en 2019 complètement. Donc maintenant, on est uniquement dans les produits là, certifiés biologiques, certifiés bien-être animal, puis élevés sans antibiotiques.
1: Est-ce qu'on a fait peur aux gens, M. Breton, avec la fameuse sécurité alimentaire? On sait que François Legault en a parlé au sortir de la pandémie. Il y avait manqué de bouffe pendant pas longtemps. Là, quelques jours, on voyait les comptoirs un peu dégarnis dans les épiceries, puis c'est devenu comme un thème. Parce qu'à chaque fois qu'on parle de ces sujets-là, que ce soit avec vous, que ce soit avec Sylvain Charlebois ou d'autres, on reçoit toujours des messages ou des gens qui commencent à dire « Ouais, mais OK, vous avez peut-être raison, mais quand même, tout le système actuel, là, ça protège notre sécurité alimentaire. »
8: Ben, tu sais, la preuve, dans le 70 millions qui est investi par l'UPA et qui est répété, la sécurité alimentaire est répétée. C'est comme la politique bioalimentaire du MAPAC, un de ses premiers objectifs, il parle de sécurité alimentaire, mais dans le fond, ils mettent pas vraiment d'argent parce que tout l'argent est commis dans un programme. Ça fait que c'était des beaux slogans, mais il y a pas vraiment, ça résonne pas réellement en des actions. La sécurité alimentaire, je vous dirais que tous les gouvernements investissent en agriculture pour, oui, avoir un minimum, mais c'est comment qu'on parlera de sécurité. Si on veut de la diversité au Québec avec les hivers et le climat qu'on a, ben faire des affaires avec les autres pays ou avec les autres juridictions, on n'aura pas le choix. Hein? T'sais, on ne poussera pas d'oranges, ni de bananes, ni de fruits exotiques au Québec puis au Canada. Donc, c'est un concept qu'on veut développer, l'industrie agricole, l'industrie alimentaire, pour des raisons de sécurité. OK. Mais il y a des choses qu'on pourra pas faire au Québec, là, puis il y a des avantages importants juste notre hiver, là. T'sais, on peut penser de la production en serre, qu'est-ce que ça peut coûter avec le type, avec les hivers qu'on a.
0: L'électricité.
8: Donc, ouais. C'est un concept qui est un peu, je dirais, galvaudé.
0: Du Breton, viande du Breton, vous en allez où dans les prochaines années? Vous avez vraiment un produit niche, l'exportation?
8: Ben, nous, là, notre priorité, c'est qu'on est une entreprise qui, au lieu d'être concentrée comment on dirait ça, sur le système, on essaie d'être concentré sur les clients. On a une excellente clientèle. On a des clients flagship comme les gens comme Whole Foods, comme Chipotle Mexican Grill, comme IKEA, les gens qui consomment les boulettes, fameuses boulettes IKEA en Amérique du Nord. Il y a du port du Breton là-dedans, partout en Amérique du Nord. Donc, on suit l'évolution de notre clientèle, de ce qu'on nous demande. Récemment, on ajoute sur nos étiquetages actuellement la notion que nos produits sont garantis sans clonage, sans édition, sans gene editing, pour utiliser un mot français, là, ouais, ou sans édition de gène. Donc, on fait la promotion d'une agriculture qui est différente, qui s'adresse à une certaine clientèle. On est conscient que ça demeure un produit niche, mais c'est ce qu'on fait la promotion. On a commencé également à mettre nos produits en marché en Europe l'été dernier. Bon, mais ça, les gens vont dire, bon, c'est ça, faut diversifier nos marchés. Ouais, mais c'est de longue haleine. Hein? C'est des dizaines et des dizaines et des dizaines d'années pour faire bouger un peu les marchés, mais reste que le marché américain est encore un marché important pour nous, puis il est notre marché flagship, là, puis c'est un marché qu'on continue de développer de manière importante.
0: L'Asie, là-dedans?
8: La notion de bien-être animal, puis ce que nous on fait, est un peu moins présent en Asie, c'est culturellement. Ici en Amérique du Nord, puis en Europe, les notions, les gens veulent de plus en plus que les animaux soient bien traités, hein, que les animaux soient pas en cage, à titre d'exemple, qu'il y ait plus d'espace, qu'il y ait de l'accès extérieur, qu'on fasse pas d'altération physique. En Asie, cet aspect-là est moins présent.
0: On a vu les prix de la viande monter beaucoup. Ça a favorisé peut-être l'achat de porc. Ça, dans les prochaines années, c'est-tu aussi quelque chose qui...
8: Savez-vous, les gens disent ça, mais pas tant que ça.
0: Non?
8: La consommation au Canada du porc est stable, ou des fois un petit peu en hausse, des fois un petit peu en décroissance. Étrangement, ça l'a, le poulet continue de croître, mais il n'y a pas eu tant de croissance dans le porc. Ça serait intéressant parce que le porc est une protéine de qualité qui
0: ben oui, ben moi j'en mange plus, en tout cas.
8: Comparativement au bœuf, là. Puis des fois, les choses qu'on dit, c'est un burger de bœuf, du porc bio, c'est moins cher que du bœuf régulier. Hein, tu sais, ça fait que il y a, c'est vraiment une belle protéine, une protéine de qualité. Mais peut-être qu'il y a un peu d'ouvrage au niveau d'affaires, au niveau de l'aspect pratique et des produits transformés de qualité qui a peut-être été moins fait dans notre industrie VS le poulet. Mais il y a clairement un défi là pour les producteurs et les transformateurs comme nous. Là.
0: Et le Québec là-dedans, on tire-tu notre épingle du jeu ou ça décline?
8: Mais dans la consommation ou en...
0: Ben, dans la production.
8: En économique,
0: là,
8: pour le
0: part. Oui, la filière.
8: Moi, j'aime à dire qu'il n'existe pas une filière de porc au Québec, il en existe plusieurs. Hein. Puis, contrairement à ce qui va être véhiculé, par exemple, par les éleveurs de porc du Québec, le syndicat des producteurs ou l'UPA, c'est un marché au Québec qui s'est énormément concentré. Donc, tous nos règlements, là, notre bureaucratie n'a pas réussi à freiner la concentration. Donc, Olimel, maintenant, avec les acquisitions, a 70% du marché. Nous, on s'adresse à un marché niche, puis quelques autres joueurs. On est encore centré sur l'exportation, mais comment je dirais ça, dans l'industrie de commodité, pas l'industrie de niche, parce que nous, on n'a plus d'assurance, on ne participe pas au programme de subvention là, qui existe, mais est encore dépendante de beaucoup de programmes gouvernementaux, comme l'ASRA, par exemple, l'assurance de stabilisation des produits agricoles. Donc, je comprends qu'il y a eu des efforts importants de redressement de l'OMIL au cours des dernières années, mais
0: c'est pas facile. C'est pas facile pour l'OMIL.
8: Je sais pas, ben, je pense que les derniers résultats, c'était quand même correct, mais il faut pas oublier que durant 5 années, Olimel et Solio ont eu là, près de 750 milliards d'aides financières.
0: Ben oui, c'est ça.
8: Ça fait que ça a été dans le fond que on pourrait dire gentiment que ça vous appartient tous un peu.
0: Voilà. Vincent Breton de Du Breton, merci beaucoup des viandes du Breton.
1: Merci
0: beaucoup. Plaisir de se reparler. En tout cas, vous avez pas peur de jaser, ça c'est à tout à votre honneur. Merci beaucoup.
8: Merci.
0: Voilà. Ouais. On l'a entendu là.
1: Hein? Ben écoute, moi je suis quand même content qu'il n'y a plus juste le Food Professor qui a osé s'exprimer sur. Puis tu sais, je comprends pourquoi il y en a peu qui le font. T'as-tu vu la merde qu'ils reçoivent?
0: T'as-tu vu l'Armada? T'as 200 millions d'investissements dans les médias, dans le marketing, juste le lait. T'as les producteurs de pâte, t'as tout le monde. Fait que dès que tu sors du lot, ils t'attaquent.
1: Oui, et puis c'est comme aller dire que t'es tâté en 1920, là, la gestion de l'offre. Puis le système agricole là, du Québec, tu le vois, là, dans les politiciens, là, ça se dépêche de sortir. Hey, il faut qu'ils nous disent qu'ils sont en faveur de la gestion de l'offre maintenant, sinon qu'ils laissent sa place. Puis c'est une profession de foi. Là.
0: Mais tu sais, hier, Sylvain nous a parlé, là, à Ottawa, là, on a eu l'élection dans Chicoutimi.
1: Oui, de M. Gobeil.
0: M. Gobeil, il s'en va à Ottawa. Lui, il représente les producteurs de lait, là.
1: Ben oui.
0: Lui, il arrive là-bas, t'as les producteurs de porc, t'as les producteurs de viande, mettons, de bovin.
1: Oui.
0: Puis là, eux autres, ils se disent, attends une minute, là, on met toute sa gestion de l'offre pour le lait. Nous autres, on existe aussi là, autour là, de la table. Là.
1: Exact.
0: On attend juste l'élection dans Chicoutimi.
1: Oui, de M. Gobeil.
0: M. Gobeil, il s'en va à Ottawa. Lui, il représente les producteurs de lait, là.
1: Ben oui.
0: Lui, il arrive là-bas, t'as un producteur de porc, t'as un producteur de viande, mettons, de bovin.
1: Ouais.
0: Puis là, eux autres, ils se disent, attends une minute, là, on met toute sa gestion de l'offre pour le lait. Nous autres, on existe aussi là, autour là, de la table. Là.
1: Exact.
0: On entend juste parler de la gestion de l'offre, pourquoi?

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1: On fait une petite pause, puis on revient dans pas long.
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3: Bonne nouvelle pour l'usine Alstom de la Pocatière, Ottawa, qui s'apprête à annoncer un important contrat pour renouveler la flotte de voitures de Via Rail. La commande prévoit 313 voitures, dont une partie sera construite à la Pocatière. Le ministre fédéral Joel Lightbound doit rencontrer les travailleurs de l'usine aujourd'hui, alors qu'une autre annonce est prévue à Thunder Bay, en Ontario également. Il s'agit de l'une des plus importantes commandes de matériel roulant de l'histoire de Via Rail. Le magasin L'Accordé ferme un premier établissement dans le cadre de sa restructuration. Le détaillant québécois d'équipements de plein air a fermé sa succursale de Laval, entraînant la mise à pied de 31 travailleurs. L'entreprise croule sous une dette de plus de 13 millions de dollars et s'est placée sous la protection de la loi sur la faillite et l'insolvabilité en juillet. La direction explique que le bail du magasin arrivait à échéance et qu'il y avait plus suffisamment de marchandises pour la saison automne-hiver. L'Accordé compte maintenant 4 magasins et plus de 175 employés.
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8: De plus en plus de Québécois qui magasinent avec l'IA. Frank, tu prends-tu l'IA, toi, pour magasiner? T'es rendu là?
9: Ben, pour magasiner, non. Mais par exemple, l'autre fois, je cherchais un micro pour, mettons, si j'ai à TP, quelque chose, on the road, une chronique, tout ça, qu'est-ce qui fitterait le plus avec un iPad, un plug and play? Puis au lieu de passer 2 heures sur Amazon, j'ai demandé à Grok, trouve-moi quelque chose qui est super compatible avec mon modèle.
8: T'as sorti des
9: il me dit, ah, mon choix numéro un serait lui, après ça lui.
8: OK. T'avais-tu les prix avec?
9: Non, mais si après tu le reprends, puis tu dis, ouais, j'aurais pu pousser. Là.
8: Fait que t'aurais pu dire, ben, carrément.
9: Ouais. Ouais, j'aurais pu.
8: Donc, tu vois, ça monte, ça.
9: Ben, oui.
8: Va. Bon, ben, d'ailleurs, on va en parler avec François Charon. Il va.
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8: François, ça magasine de plus en plus avec l'IA. Hein? Ça, c'est une tendance lourde.
10: Oh, c'est lourd. Lourd de chez lourd. Là. Puis le message à tous les commerçants, là, si vous sortez pas dans l'IA, vous êtes les prochains décédés. Là. Fait que arrangez-vous pour que vos sites Internet soient bâtis, pour que l'IA aille les voir, pour que justement, quand quelqu'un cherche un micro, ben que tu ressortes dans la gang. Parce qu'il n'y a pas juste sortir dans Google dans la vie. Puis justement, je vais vous parler de Google puis de l'IA parce que vous avez remarqué, quand vous faites une recherche Google, maintenant, c'est plus le Google qu'on a connu pendant des décennies, là, avec des résultats de recherche de sites web à visiter. C'est le AI Overview qui nous est maintenant imposé. C'est Gemini qui répond à la question.
9: Ouais.
10: Et ça gosse bien du monde parce qu'il y a des gens qui disent, ouais, c'est le fun, mais justement, j'ai Grok, j'ai ChatGPT, j'ai Claude, j'ai Gemini direct. J'ai pas besoin d'avoir Gemini dans Google. Boswell, je m'en allais dans Google. Il doit avoir une raison. Des gens, une madame m'a dit, je suis encore intelligente, peux-tu, moi, faire moi-même mes recherches? Si vous voulez, deux choses par rapport à cette IA Overview, ben, trois affaires. Un, si ça vous gosse, comme dirait l'autre, c'est parce que là, présentement, quand tu fais ta recherche, tu as le AI Overview, mais tu as un petit bouton que j'appelle affectueusement le déroule le rebord. Tu pèses là-dessus, et là, ouah, tout l'écran devient l'IA. Ben, ce piton-là est appelé à disparaître. Et Google a commencé à déployer le fait que quand tu vas faire une recherche Google, tu n'auras pas des résultats de site web, tu vas en avoir, mais il va être au troisième sous-sol. Là. Tout l'écran va être du AI, ce sera même plus de l'overview, ça va être du AI direct. Il y a des gens qui veulent enlever le résultat IA de Google pour retrouver leur Google pour avoir des résultats de recherche. On vous a fait une petite chronique pour où aller gosser dans vos paramètres en 2 secondes. Puis il y a même des petites applications que tu peux rajouter dans ton navigateur pour que Google redevienne Google. Mais de l'autre côté, pour ceux qui aiment l'IA, puis une grande majorité, On peut, puis ça, c'est le fun, puis ça différencie Google des autres. On peut facilement dire à l'IA de Google quelles sont vos sources préférées. Et je vous invite vraiment à prendre quelques minutes pour y aller, parce que on a tous des sites web qu'on fréquente plus souvent que d'autres, parce que on aime soit leur opinion, on aime leur chronique, on aime les informations qui sont disponibles là. Tu vas dire ta liste à l'IA de Google, et la prochaine fois que l'IA va travailler, elle va considérer tes préférences en contenu.
6: Maintenant, j'ai le Wall Street Journal. Moi, je trippe sur le Wall
10: Street. Exactement. Wall Street Journal. Fait que là, tu vas dire, moi, quand il y a des informations, l'information automatiquement politique, financière, il va aller dans le Wall Street. Mais, exemple, je vais presser pour ma paroisse, quand tu poses une question sur la techno, ben, va donc voir ce que Charon y en pense.
6: Exact.
10: Puis, si tu veux magasiner, pas quelque chose, ben, va voir ce que Charon en pense, mais aussi, protégez-vous, ils font de maudites bonnes jobs au Québec, eux autres. La bouffe, Ricardo, ouais, ben, beau ma part, Ricardo, là, y a-tu 3 fois par jour? Marmiton, t'es aimes bien gros. Bref, prenez ben, quelques minutes.
6: Tu peux le pointer vers tes sources, peut-être plus québécoises aussi, hein?
10: Ben, exactement, plutôt que d'avoir des réponses qui arrivent d'un peu partout, parce que souvent, c'est fou, hein, on utilise le World Wide Web, mais pour chercher très localement. Fait que tu peux orienter comme ça. Tu n'auras pas que des réponses qui viennent des sources que tu as mentionnées, mais tu vas voir que tu vas sentir et constater que l'IA te comprend mieux et va te donner des réponses qui sont beaucoup plus adéquates en ayant pris ces 2 minutes-là. Puis les deux recettes, là, à la fin, on va vous dire comment voir les liens. Là, c'est des pèse-là, mais c'est assez rapide à faire et vous allez pouvoir soit enlever l'IA ou en reprendre le contrôle.
6: On peut enregistrer les conversations sur un iPhone. Mais là, tu dis qu'Apple a changé un peu les modalités, quoi.
10: Parce qu'ils ont compris que c'est un sujet extrêmement populaire. Fait que plutôt que d'être laissé aller chercher des applications tierces et compagnie, ils l'ont sacré dans le téléphone directement avec la dernière mise à jour. Fait que très facile, mais tu sais, si tu sais pas il est où. Fait que je vais vous le dire, il est où. Quand tu fais un appel, donc pendant un appel, tu vas dans l'application et il y a un petit piton plus. Pèse là-dessus, la fonction enregistrement d'appel est disponible. Là, attention, c'est pas pour faire des appels dans le dos du monde, parce que quand tu pèses sur le piton, ça fait genre, cet appel est maintenant enregistré. Fait que là, à moins de tousser bien fort, là, l'autre à l'autre bout va savoir que tu l'enregistres.
6: Et ça, ça peut être touché, hein, légalement, là.
10: Ben là, c'est drôle parce que j'allais dire 2 affaires. C'est que là, quand on a parlé de cette mise à jour de Apple, de iPhone, puis dire au monde justement, il est où le piton pour enregistrer, la quantité de questions qui est rentrée de « je peux-tu enregistrer? Quand je peux enregistrer? Qu'est-ce que je peux faire avec un enregistrement? Ouais, y a-t-il ouais. moyen que ça dise pas? Cette affaire est enregistrée. J'ai un Android, qu'est-ce que je fais? » J'ai envie de dire comme les politiciens, « je vous ai entendu. » on prépare une grosse chronique, on vous revient dans les prochaines semaines. À ma grande surprise, on peut enregistrer plus souvent qu'on pense, mais on reviendra quand on aura toutes les réponses. Mais là, ce que j'ai envie de vous dire comme devoir, faites un enregistrement. Prochaine fois que tu as un appel lié à job, où tu parles avec quelqu'un, où tu sais qu'il va avoir beaucoup de matière, ben de l'information, ben enregistre avec l'autorisation de l'autre, la discussion, pogne ça, mets ça dans l'IA et dis-lui, fais-moi un rapport, fais-moi un résumé de ce qu'on vient de jaser.
6: Exact.
10: Ça, c'est le fun en colline. Puis après, tu peux le partager aux collègues au lieu de dire, hey, je viens de parler avec Martin, le représentant du nouveau produit, puis là, il m'a expliqué telle affaire. Ben, tu vas avoir un beau rapport que tu vas renvoyer à tout le monde. Tu peux même te faire un PowerPoint et compagnie. Donc, l'enregistrement audio, maintenant disponible direct dans l'iPhone.
6: Voilà. Transformer un vieux téléphone en dashcam, puis j'irais peut-être même en caméra de surveillance.
10: Ouais, on est tous rendus quasiment chez nous avec un tiroir de vieux téléphone.
9: Ouais. C'est vrai qu'on sait plus quoi faire avec ça. Hein?
10: Plus quoi faire avec ça. Puis là, tu sais, bon, ça va, là, le neveu n'a eu un, ben après ça, qu'est-ce qu'on fait avec le reste? 2 suggestions, comme tu as dit. Le premier, je sais pas ce qui s'est passé au Québec cet été, mais un peu comme si on devenait un peu américain, on s'est intéressé soudainement au dashcam. C'est super populaire aux États depuis longtemps. La quantité de questions que j'ai eues par tous les canaux cet été, François, connais-tu des bonnes dashcams, Ben, la bonne nouvelle, là, votre prochaine dashcam est gratis. On va recycler nos vieux téléphones. Fait que là, imagine dans ta voiture, tu recycles probablement ton vieux stand à cellulaire. Sinon, tu t'en rachètes un autre, tu mets ça sur le dash du char. Tu branches évidemment le téléphone en permanence pour que la batterie tient plus. De toute façon, les dashcams, les applications vont consommer quand même pas mal d'énergie. Parce que là, t'enlèves tout dans ton téléphone. Bon, on vous dit quoi faire dans la chronique, là. Et tu mets une application dashcam qui, elle, va filmer pendant que tu roules en permanence ce qui se passe en avant du char. Comme ça, si jamais tu as un accrochage, malheureusement, tu vas pouvoir prouver que c'est l'autre tata qui est en tort, c'est pas toi. T'sais. Et ça marche vraiment comme une vraie dashcam. Là. Il y a un GPS dans ton téléphone. Ça va utiliser le GPS, donc on va savoir, la caméra va dire à quel endroit c'est arrivé exactement. C'est vraiment cool, l'application gratuite. Et là, tu l'as dit également, on peut prendre un vieux téléphone puis le transformer en caméra de maison. Mais là, vraiment comme un système que vous allez avoir payé quand même assez cher. Tu mets ton téléphone, mettons, dans la bibliothèque, dans le salon, avec les applications.
6: Surveillant gardienne.
10: Ben, surveiller la gardienne, surveiller la bay window qui se fait défoncer, ou la porte d'entrée, ouais. Quelqu'un rentre. Et là, grâce aux applications gratuites que tu peux mettre dans ton téléphone, ben là, tu as exactement comme un vrai système. Tu reçois une alerte si jamais il y a quelque chose qui se passe. Comme tu as un téléphone intelligent dans lequel tu reçois les alertes via l'application, puis qu'à la maison, c'est un vieux Samsung ou un vieux iPhone que t'as, il y a un micro puis un haut-parleur, t'es capable de dire au voleur, « Hey, je te vois, t'es filmé, le cave! » C'est sûr qu'il va avoir envie de sacrer son camp. Et tu peux, moyennant, mettons que tu tripes vraiment là-dessus, pour quelques dizaines de dollars par mois, là, puis c'est en bas du 50, tu peux t'abonner annuellement à enregistrer les images dans le nuage, comme ça, s'il arrive de quoi, tu as les images enregistrées, tu peux amener ça à la police et compagnie. Fait que pour vrai, là, pour gratis, pour vraiment pas cher, t'as un vrai bon système de surveillance maison avec des applications qui récupèrent tes vieux téléphones.
6: Je parlais l'autre fois avec des assureurs, puis là, je leur disais ça, tu sais, quand mettons, t'as un système de caméra chez vous, est-ce que ça fait baisser le prix de l'assurance? Puis ils me disaient, ben si c'est pas lié directement...
9: au poste de police.
6: Oui. Hein. Tu sais, mettons un chalet, n'importe où. Là,
9: c'est comme un système d'alarme,
6: si
9: finalement.
6: Tu te fais défoncer. Ils ont le temps de défoncer en masse, là, puis de repartir avec les biens. Avec
10: ça,
6: la police,
10: ça arrive. Je comprends pas, puis je suis fâché. Puis il est temps que les assureurs arrivent dans les années 2000.
6: T'as la preuve, quand même. Oui, c'est ça. T'as une preuve.
10: Oui. Là, mettons, là, j'ai un système d'alarme là, que je paie beaucoup trop cher. Hey, c'est cher, des systèmes d'alarme. Je l'ai encore au bureau, puis je comprends pas pourquoi je continue à payer. Tu payes dans le vide, dans le sens que si jamais ça sonne, là, ah oui, la compagnie va appeler la police. Avec les effectifs qu'il y a, là.
6: Avec les délais.
10: Ils se déplacent pas, voyons donc. Pas. À moins que c'est une... ils savent qu'il y a un humain à l'intérieur qui est en danger pour un vol.
6: Ouais.
10: My God, okay, ils ont des femmes battues, ils ont des drogués dans la rue. Ouais. T'es pas numéro un.
9: Bon, venir après.
10: Tu vas être bien bas dans la liste. Ouais. Alors que si t'as des caméras... ben là, j'ai vu la personne, j'ai le détail de l'infraction. Moi, être un assureur... Si tu me garantis, genre, que tu as un service infonuagique, justement, que tu paies quelques piastres par mois pour que les images se retrouvent en nuage, que tu reçoives l'alerte. Si je reçois l'alerte sur mon téléphone, je vais réagir bien plus vite. Et le sketch que j'ai fait tantôt en disant, voilà, hey, je te vois, t'es filmé, le cave.
6: Ouais.
10: Il va sacrer son camp bien plus vite que si ça fait dans le garde-robe. Parce que la vraie vie, là, on a nos systèmes d'alarme ils ont souvent été mis dans un garde-robe. Fait que le son, ça sonne pas tant fort que ça. Tu l'entends pas à l'autre bout du monde. Puis les voleurs sont là. Ils savent que la police, elles viendront pas. Ils ramassent tes bijoux, ils ramassent les affaires. Puis ils s'en vont tranquillement. Fait que par la technologie, on est mieux protégés. Ben, les assureurs sont restés dans les années 50.
6: Puis tu vois, regarde les restaurateurs là, qui se font voler. Mettons, ils viennent, ils bouffent, ils boivent comme des cochons, puis ils repartent sans payer. Ouais. Ils peuvent les mettre en caméra, mais pas en les traitant de voleurs, là. Tu sais, t'as oublié quelque chose, là.
10: Non, je sais. Moi, j'adore comment on les présente. Hey, on cherche cet ami.
6: Personne...
10: On s'ennuie d'un ami qui est venu manger chez nous, qui a beaucoup apprécié le repas. Ouais, parce que vous connaissez, on voudrait le féliciter.
6: Ben, tu sais, les épiceries se font voler de la viande, des affaires de même. Le panier est bien plein de viande puis de bouteilles de vin.
9: Ça n'a pas de bon sens.
6: Le gars a passé. C'est organisé.
10: Non, on les voit, les images, ben maintenant. Oui. C'est fou comment l'humain a maintenant du front tout le tour de la tête. Là, on voit des images, vous les voyez sur les réseaux sociaux. Les gens prennent des choses, donc volent.
6: En pleine face.
10: Pas le cacher. Ils le prennent et ils marchent lentement, regardent les employés, regardent les gens de sécurité et sortent de l'établissement en marchant tout simplement.
6: Non, c'est quand même, hein? C'est une époque différente d'autres époques.
10: Oui, différent, c'est le bon mot.
6: Google Maps qui veut devenir notre assistant pour nos sorties puis le magasinage, entre autres.
10: Hey, c'est vraiment le fun. On connaît tous Google Maps, on l'utilise depuis des siècles. Tu rentres l'adresse où tu veux t'en aller. Puis là, c'est rendu que moi, avec le trafic, je l'utilise tout le temps, là, parce que tu sais jamais s'il y a un bout de rue qui a des travaux, fait que même pour les endroits dont je connais le chemin, j'utilise tout le temps Google Maps. Et là, apprenez à pas juste écrire dans Google Maps, mais parlez-lui. Dans ton application Google, là, t'as dans le champ où tu entres l'adresse l'icône d'un micro. Pèse là-dessus parce que c'est Gemini qui est là-dedans maintenant. Et là, ça peut aller loin. Tu peux dire exemple, puis le meilleur exemple, c'est ma mère revient d'un long voyage samedi après-midi. Je vais chercher à l'aéroport de Québec. Vers quelle heure je devrais partir? Et aussi, trouve-moi donc un fleuriste pas trop loin. Parce que je vais lui donner un beau bouquet. Je vais être l'enfant modèle. Il va te sortir ça. Le samedi classique ou le dimanche classique d'un Québécois, c'est tu te lèves. Là, c'est « Oh boy, qu'on a de la job! » Là, il faut que j'aille aux grandes surfaces. Après ça, je m'en vais, je fais les deux épiceries à cause des
6: rabais. Attendeuse!
10: La tondeuse, mais là, non, ben après ça, non, je parle tout dans ton magasinage. Là, faut que j'aille chercher mes chemises au nettoyeur à sec. Faut que j'arrête au centre de matériaux. Dans quel ordre je fais ça? Il va te sortir l'ordre dans lequel tu devrais faire tes déplacements. Tout évidemment, c'est Google Maps. Tout
6: pour optimiser ton temps, j'imagine aussi.
10: Ouais, absolument. Hein? Et tes déplacements. Et ça peut même aller jusqu'à, hey, nouvelle date, jeudi, je me cherche une place pour aller manger avec où il y a du monde, mais pas trop.
9: Pas trop cher.
10: Pas trop cher, mais pas trop. Et justement, même tu parlais...
6: Prends une marche au lieu d'aller au resto.
10: Exactement, mais tu peux même ton magasinage. Je veux me magasiner telle affaire. Quel magasin, pas trop loin de moi, vend ça?
9: Il y a un hôtel à telle place.
10: Des promotions présentement, tout ça.
6: Ouais, ton plan B au cas que...
9: Ouais, c'est ça, là. Tu peux aller faire un motel aussi.
6: Score ce soir-là.
10: Ouais, exactement. Ben oui, ils sont où les motels de passe à Québec?
6: Il y en a.
10: Ben oui, il y en a. Moi, je sais, je suis un ancien animateur du Carole dans le temps. Il y en avait des motels de passe à côté du Carole.
6: Il y en a encore. Ben, ça s'est amélioré, mais il y a encore des bons vieux motels à l'heure.
9: Ça devient de plus en plus intéressant, ce segment-là.
6: Hey, est-ce que Google a une cote là-dessus? Parce que Google, à un moment donné, il faut monétiser, là, les compagnies, les fabricants de voitures veulent monétiser maintenant. On dit que les Tesla, éventuellement, ils vont tout monétiser l'intérieur de l'information qu'on donne aux conducteurs.
10: Oui, puis de toute façon, puis les voitures s'en viennent à la carte. C'est-à-dire qu'on bientôt, on va payer notre voiture au lieu de la payer comme présentement, je sais pas, comme 60 000 piastres. Tu vas peut-être la payer 45 ou 50 000 piastres, mais tu veux des wipers, c'est 5 piastres par mois. Tu veux des freins, c'est 3 piastres par mois. Sans blague, là, les mensualités vont débarquer. Comme on fait avec les applications dans les voitures. Là.
6: Les bancs chauffants, t'as, mettons ça, 6 mois de temps.
9: Ben c'est de l'extra, je pense que le monde va embarquer, mais là je comprends, c'est un exemple. Là. Non, mais en Europe ça a commencé, puis j'ai vu qu'il y a beaucoup de gens qui sont extrêmement mécontents de ça. Là.
6: Ouais.
9: C'est genre clair, j'ai acheté un char, il y a un système de son, mais je peux pas l'utiliser, il faut que je paye pour le débarrer, mais il est déjà là.
10: Et tu l'as dit, le mot débarrer, c'est ça qui enrage les gens, débarrer. C'est que c'est dedans. Fait que là t'as envie de dire TABARNA.
9: Ouais, exact.
10: Il est là, mais il a une valeur, ça qui est là, et pour le débarrer. Dans le fond, c'est un peu le même principe que quand t'as un iPhone ou que t'as un Android, toutes les applications sont là, comme tu dis, mais sont toutes pas gratis. Fait que tu paies pour avoir un entraîneur privé. Tu paies pour avoir ci, tu paies pour avoir ça. Nos téléphones vont devenir la même affaire. Pour répondre à ta question, est-ce que Google rentabilise ça? Pour l'instant, dans Google Maps, non, on n'est pas là-dedans. Là. On pose des questions, on est dans l'IA.
6: Mais Google Ads, là, mettons, c'est parce que moi, si tu mettons, t'es Tim Hortons, puis tu veux pousser sur mon trajet Tim Hortons par Google, puis là, Google va approcher Tim Hortons en disant, ben là, je vais te pousser en priorité parce que tu me payes.
10: C'est sûr qu'on va aller vers là. Si toi puis moi, on y pense, comprends-tu que eux autres qui sont directement sa sacoche, ils ont pensé avant toi puis moi, pauvres citoyens.
6: François, tu es salué et tout c'est disponible. Là, on va mettre les liens là, sur notre site. On ne l'a pas mis la semaine dernière, mais là, Frank va être ajouté à la liste puis tout va bien aller.
10: Yes. Compte, puis en première page de françoischaron.com, il y a un Python Radio, tout est légal.
6: Merci.
10: Hey, ciao.
6: Bonne semaine. Voilà, François Charon. Et c'est sûr qu'il y a une business autour du char puis l'écran, là, tu sais. Les nouveaux chars, Restart, tout est là. Écoute, ils vont tous te monétiser les services. Il y a des gros montants. GM l'a dit, Tesla l'a dit, on va aller chercher des nouveaux montants comme ça. C'est le boss de Stingray. Stingray, c'est une compagnie québécoise. Mais eux autres, ils ont beaucoup de musique, tout ça. Là, le gros boss d'un char en Chine, c'est des karaokés. Et ça s'en vient, là. Ça s'en vient en Amérique. On va avoir des karaokés dans le char avec des écrans sur toutes les bancs. les gens vont pouvoir chanter. Le chauffeur ne verra rien parce qu'il faut qu'il chauffe. Là, tout simplement, il va te chauffer, ben il va être en conduite autonome. Mais les karaokés s'en viennent d'un char. Là. Puis là, tu vas payer un service pour avoir du karaoké.
9: Je sais même pas quoi répondre à ça. On dirait que ça n'a pas d'allure.
6: Ben, c'est, ben oui, mais les autres, ils veulent des revenus. Donc, l'entertainment dans le char, de plus en plus.
9: Je peux-tu juste avoir un char?
6: Ben, moi, c'est ça.
9: Moi, je suis rendu au stade, là, regarde, donne-moi de 4 vitres un volant, puis ça, je suis correct.
6: Je suis comme toi, mais tu sais, un petit extra, l'application, puis là, tu peux le démarrer à distance. Puis là, c'est le fun, ça, puis les bancs chauffants.
9: Ben oui, ben oui.
6: Voilà. Bon, hey, on ouvre les lignes après la pause.
9: Oui, après la pause. Donc là, il y a plusieurs candidats, partis qui se sont exprimés sur un paquet d'enjeux. QS propose des épiceries publiques. Le PCQ a annoncé 100$ pour les gens qui veulent garder leurs enfants à maison. La CAQ veut mettre du cash dans votre REE. Le PQ veut abolir Santé Québec. Il y a plein de propositions. On veut savoir, appelez-nous, c'est quoi l'idée qui a été sortie à date depuis le début de la campagne qui vous plaît le plus? Peu importe le parti, il n'y a pas de partisanerie. C'est quoi l'idée qui vous plaît le plus? Puis s'il n'y en a pas qui vous plaît, c'est quoi que vous voudriez entendre? Donc, on se parle au retour de la pause. 418-670-9098.
6: On revient.
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6: Ouais, on ouvre les lignes. 418-670-9098. Et déjà, sur la messagerie, ça commande beaucoup. Hein. Tu vois, il y a un auditeur qui dit « La baisse d'impôts et de taxes, moi, ça me parle. »
9: OK.
6: Il y en a un autre qui dit aussi tout ce qui est sur les produits usagés, là, TVQ, TPS.
9: Ça, je pense, c'est très populaire.
6: Très populaire. Alors, quelle est votre annonce à date, votre promesse? Parce qu'il faut dire promesse, hein?
9: Promesse, oui, parce que faut on va partir du principe qu'ils vont le faire.
6: Tu sais, la CAQ nous a habitués à des promesses qui se sont jamais...
9: Oui, grosse annonce, petit magasin, comme on dit. Ben écoute, les lignes sont pleines. On s'en va rejoindre un premier auditeur. Oui, allô, Radio X.
6: Ouais, on vous écoute.
26: Oui, bonjour.
6: Allez-y, on vous écoute.
26: Oui, moi, la meilleure date que j'ai entendue, puis j'aime beaucoup ça que PSPP l'a repris, là,
6: ouais.
26: La TVQ terminée sur les affaires qui sont usagées.
6: Oui.
9: OK. Vous...
26: Non, moi, je trouve ça génial. Pour de vrai, là, ça, là, un, si t'as acheté de quoi, ça va, il va rehausser le prix un peu, puis ça va refaire virer plus la machine vite.
6: Ouais.
26: Ça, là, c'est vraiment génial. Moi, en tout cas, moi, je trouve ça.
6: Les voitures, notamment, les voitures qui sont vendues 4-5
26: fois. Surtout les voitures,
6: ben oui.
26: Ça n'a aucun sens.
6: Ah ouais, ben, le gouvernement va rechercher beaucoup d'argent là. Ben, les friperies, disaient aussi, les friperies, eux autres, ils revendent du linge usagé.
9: Hey, ça n'a pas de bon sens.
6: T'es obligé de repasser la taxe là-dessus.
9: Déjà quelqu'un qui les a mis les bobettes, là, tu sais.
26: Non, mais dis, non, les bobettes, là, on les jette, mais okay. Je veux dire, une bonne paire de jeans, là. J'ai déjà acheté des bonnes paires de jeans à 5$. Pourquoi je ressacrerais.
6: Non, c'est ridicule.
26: Ça n'a pas rapport.
6: Et payé, la taxe a été payée par l'acheteur, déjà.
26: Faut pas rire du linge, parce que moi, là, mettons, là, je vais avoir du linge à travail, c'est la construction, là.
6: Il y a plein de monde. Fois, moi, mon fils s'habille
26: des. Il y a une belle paire de jeans, ça m'attaouille. T'as la pose dans la laveuse, puis c'est fini là.
6: Les flots, à ce temps, ça s'habille dans les friperies. Là. Moi, mon flot, il voit juste dans les friperies.
26: Ben oui.
6: Le village va à l'heure, puis il se promène dans les friperies, puis il regarde des affaires. Des fois.
26: Mais le monde, mais ça va être bon pour tout. C'est vrai qu'il parlerait et tout le fait de l'environnement. Le monde, on dit, ah, ben finalement, mon affaire vaut de quoi.
6: L'économie circulaire, ouais, c'est ça.
9: C'est bon. Fait que là, on a le PQ, puis on a Duhem qui a proposé ça, c'est ça?
26: Oui.
6: C'est Duhem d'abord.
26: Mais ben, c'est Duhem qui
9: Duhem d'abord, ouais, exact.
26: Mais il y a une affaire que je veux finir avant qu'on raccroche.
9: Oui.
26: Je trouve ça beau de voir ça, que deux politiciens se tiennent un peu ensemble. Ça veut juste dire qu'au moins, s'ils se font élire, il va y avoir des dossiers qui vont avancer, là.
6: Pour avoir une alliance qui pourrait peut-être les amener à un gouvernement majoritaire, les deux ensemble.
26: Effectivement. C'est ça qui est intéressant.
6: Ouais.
9: Non, mais une idée est bonne. C'est pas parce que c'est ton adversaire que tu peux pas dire qu'elle est bonne.
26: Ouais.
9: Hein, fait que
26: c'est ça.
9: Très, très bon. Merci beaucoup d'avoir appelé.
26: Bonjour.
9: Ah non, écoute, je pense que ça, c'est vraiment un hit de ce côté-là. Oui, allô, Radio X?
26: Oui.
9: Oh, ben c'est moi ça, cette radio-là.
26: Regardez, là, le problème, c'est que le PCQ, là, c'est devenu la CAQ, parce qu'ils sont allés chercher le directeur de cabinet.
6: On reste sur le sujet. Êtes-vous, c'est quelle annonce qui... le PQ, vous êtes un péquiste, vous?
26: Demain, écoutez, le demain, là, venez au Centre Vidéotron, c'est le 4 septembre, c'est le rassemblement du Parti québécois, puis on va se réveiller au Québec.
9: Ben ouais, mais, monsieur, écoutez-vous quand on parle, c'est quoi l'idée que vous aimez?
26: La meilleure idée,
6: c'est la meilleure promesse
26: du Parti québécois, parce que c'est eux autres qui ont la meilleure solution.
6: Non, mais une promesse que vous aimez du PQ.
26: Ben justement, c'est ce dont vient de dire votre précédent auditeur, là.
6: Ouais, c'est le PCQ qui l'a annoncé en premier, là.
26: Oui, mais le problème au PCQ, il y a trop de girouettes, il y a trop de vire-capots, premièrement. Deuxièmement, t'as plein de rats qui ont quitté le navire de la CAQ qui sont rendus dans le PCQ. Ça fait que, égale quoi? Égale la même poutine que la CAQ.
6: OK, merci beaucoup.
9: Mais bon, OK. Salut.
6: Bonne campagne. Hein, tu vois? Écoute, mais il nous a pas...
9: Oui, il avait pas une grosse idée de ce qu'il aimait. Là.
6: Non, c'est ça.
9: L'écoute, c'est pas facile. Oui, allô, Radio X, c'est à vous.
6: On vous écoute.
1: Oui, bonjour à vous deux, ça va bien?
6: Oui, va bien, vous?
1: Ben moi, c'est je me cacherai pas les allégeances, je suis parti conservateur. Moi, l'ingérence, c'est du gouvernement dans nos vies privées.
6: Ouais, c'est ça, hein?
1: Qui nous aide. Puis ce qui est dommage des autres partis, c'est qu'on vit au monde avec une couche, puis à la fin de notre vie, on finit qu'une couche. Mais là, ils sont en train de mettre à une nouvelle génération des couches toute leur vie.
6: Ben c'est pas ça que les jeunes aiment ça. Tu sais, moi, j'en ai un 19 ans, puis lui, il dit ils vont-tu nous laisser vivre un peu? Ils ont l'impression que sont de petits, ils ont été maternés, puis à un moment donné, ils veulent prendre leur envol, puis le gouvernement veut toutes
9: Mais la morale de ça, c'est quoi? C'est faut que vous alliez voter, les jeunes. Parce que le gouvernement s'essuie les pieds sur vous autres parce qu'ils savent que vous n'allez pas voter.
1: Exactement. Puis on a une bonne jeune génération qui veulent se sortir de cette couche-là. Puis on leur donne les moyens de s'en sortir. Puis juste en terminant, je vais citer une citation de gauche démocrate de JFK. Faites quelque chose pour votre pays, c'est pas le pays qui va faire quelque chose pour vous.
6: Mais vous, y a-tu quelque chose qui ressort, quoi? Moins d'impôts, moins de taxes, hein? C'est pas mal ça?
1: Ah, c'est tout ça. C'est tout ça qui englobe ça. Puis je pense que le Parti conservateur veut nous faire des allègements, puis il faut aller vers là. Si on veut sortir du système, j'écoutais le PA tantôt, le système des syndicats, tout ça, ça vaut pour les artistes, toutes les compagnies qui marchent à coup de subvention. À un moment donné, retroussez-vous les manches, puis travaillez.
6: Exact. Hey, c'est bon, merci.
9: Très bon, merci beaucoup.
6: Puis tu vois, Frank, tu sais, toute l'idée d'autonomie, de reprendre son destin en main.
9: Oui.
6: On n'est pas loin des péquistes. Conservateurs péquistes, hein? C'est un. Mais quoi que les péquistes, c'est ça.
9: Ben, de la responsabilité individuelle. Ben, normalement, c'est ce que tu devrais vouloir. C'est ça que tu devrais vouloir. Écoute, les lignes sont pleines, Pierre, j'en prends un autre.
6: Ah oui.
9: Oui, allô, Radio X, c'est quoi l'idée qui vous plaît le plus à date?
3: C'est pas l'idée, c'est qu'est-ce qu'ils n'ont pas parlé à date, là?
9: Okay.
3: C'est tout le secteur minier puis le développement économique. Au niveau des mines, des ressources naturelles.
6: Le plan Nord, là, hein? Le fameux plan Nord qui a foiré, là.
3: Pardon?
6: Le plan Nord.
3: Le plan Nord, oui, mais c'est pas juste le plan Nord, c'est que c'est toutes les entraves qui sont mises pour le développement des ressources. GNL, c'est pas le Saguenay qui a refusé qu'il n'y ait pas de GNL au Saguenay, c'est Montréal.
6: Ouais, puis c'est la CAQ, là. C'est la CAQ
3: C'est tout, là.
9: Donc, si je comprends bien, vous attendez à ce que les partis fassent plus d'annonces sur des grands projets, notamment énergétiques, dans le nord du Québec. Ça, c'est vrai que les histoires des claims miniers, là, c'est long. Là. On parle de quoi? C'est quoi? Jusqu'à temps que tu aies l'autorisation, c'est quoi? C'est 20 ans, une affaire de même.
3: Je sors d'un dossier, ben pas d'un dossier, mais d'une rencontre avec Claude Duplessis, qui est le président là, de Gold, j'ai oublié le nom.
6: D'une minière, là, ouais.
3: Oui. Écoute, un projet avec le BAP et tout, c'est des millions de dollars. Et à la fin, se faire refuser une licence purement par idéologie et non pas parce que les rapports étaient pas bons. Il m'a montré des zones où est-ce qu'il y a du gaz et qu'on pourrait l'exploiter immédiatement.
6: Ah oui, il y a un moratoire.
3: Une très grande réserve, là. Et puis que c'est même pas envisageable.
6: Non.
3: Il me disait tantôt que c'est au moins 50 000 jobs à 100 000 $. Ça veut dire 5 milliards de juste en salaire. On parle pas de revenus, là. Juste en salaire, ce qui représenterait à peu près quoi? 1,5 milliard en impôts.
6: Ils veulent pas aller là.
3: À nous autres-mêmes.
6: Non, ils veulent pas aller là.
3: Okay. Je peux continuer. Il y a le dossier
9: d'immigration.
3: Dossier d'immigration. Où est-ce que écoute, c'est pas compliqué. Moi, je suis marié avec une malgache depuis 7 ans. On a rempli tous les formulaires. On a respecté de A à Z tout le processus. Ma femme est enceinte présentement. Et elle n'est toujours pas au Canada, elle est toujours pas au Québec.
6: C'est épouvantable.
3: Alors qu'il n'y a aucun avantage à rentrer au Canada de façon intelligente et coordonnée et légalement.
9: Je comprends.
3: Okay? C'est uniquement une immigration illégale qui est favorisée par le gouvernement. Puis de A à Z, là, je regarde juste au niveau de l'assurance maladie. Ma femme, on me force à acheter une assurance maladie pour ma femme, alors que si elle rentrait illégalement au pays, ce serait gratuit.
6: Pendant cinq ans. Pendant cinq ans, elle demanderait l'asile, elle serait refusée peut-être, puis là, elle pourrait aller en challenge. Des fois, ça prend cinq ans.
3: Assez que c'est rendu compliqué, là, monsieur. C'est pas compliqué. Je suis en train de regarder pour bouger toute ma famille à Tampa Bay, où est-ce qu'on me garantit un visa en 6 semaines pour l'ensemble de la famille.
6: Incroyable.
3: Chose que je pourrais pas faire en dedans de 4 ans et demi au Canada.
6: Alors, c'est un fiasco,
3: ça. Je suis rentré légalement, là. Ouais. Je parle pas illégalement. Légalement, en 6 semaines aux États-Unis et en 4 ans et demi au Canada.
6: Alors, je
3: sais pas écoute, que j'ai rentré légalement au Canada.
9: Non, effectivement. Donc, on souhaite que ça soit un enjeu peut-être un peu plus jasé. On vous laisse, les lignes sont pleines.
6: Merci, lâchez pas.
9: Merci. Donc, c'est ça. L'immigration, effectivement, un enjeu. Peut-être un petit dernier.
6: T'sais, lui, là, il va parrainer sa femme. Là. Tu comprends? Il prend en charge totale sa femme. Ben, puis ils veulent même pas laisser rentrer.
9: Ben, c'est plate à dire, mais le mieux pour lui, ce serait qu'elle vienne comme en vacances puis qu'elle accouche ici. Là.
6: Oui, mais là.
9: Puis là, l'enfant serait canadien par le droit du sol. Puis là, elle aurait. Tu sais, c'est pas drôle, on est obligé de penser à des manières. C'est ça qu'il dit un peu, là. C'est
6: crosser le système.
9: C'est obligé de crosser le système, sinon t'attends des années, là.
6: Exact.
9: C'est un peu ça. Oui, allô, Radio X.
6: Ouais, vous écoute.
4: Oui, bonjour.
9: Oui, c'est à vous.
6: Allez-y.
4: Moi, je trouve que les personnes handicapées, que ce soit n'importe quel pays gouvernemental, les personnes handicapées sont oubliées.
6: Dans cette campagne-là ou généralement,
4: dans
6: là, ouais.
4: Tous les programmes, les personnes handicapées, je trouve qu'ils sont mis de côté. Les personnes aînées, ben, ils parlent des programmes. Pour les enfants, les nouveaux-nés, etc., ils ont des programmes. Mais les personnes handicapées sont largement oubliées.
6: On avait parlé, là, quelques élections. On parlait des proches aidants, hein, notamment. Mais là, c'est vrai que là, c'est comme
9: totalement absent.
6: C'est silence radio, effectivement.
9: C'est sûr que la campagne commence, là. Mais, OK, donc ça, c'est votre enjeu à vous.
6: Y a-t-il un enjeu, y a-t-il une promesse que vous aimeriez entendre?
4: Bien, qui pensent aux personnes handicapées.
6: Par exemple.
4: Ceux qui sont handicapés visuels, les malentendants, les personnes qui sont autistes, etc.
6: OK. Hey, c'est bon. Hey, merci beaucoup.
9: Merci beaucoup.
4: Au revoir.
6: Fait le tour. Ça a débarré.
9: Oui, ça a déclenché. Écoute, il y a plein de monde qui réagissent, plein de. Effectivement, si j'avais à faire un compte rendu de ce que je vois passer, de ce que j'ai entendu, c'est vraiment TVQ sur les produits usagés là. Ça fait c'est un bon home run.
6: Baisse de taxes d'impôts aussi là, ça va faire du bien. Hein, on est là-dedans.
9: On est pas mal là-dedans. Tout le monde promet ça, mais est-ce que ça va être livré?
6: Coût de la vie, hein, c'est un peu ça.
9: Ouais.
6: Voilà, après la pause, Jordan débarque, qui est capital. Je pense qu'il y a un record d'assistance. On avait parlé avec Charles Demers plus tôt cette semaine. Il nous avait dit, on est là. On va battre un record d'assistance pour une saison complète pour les capitales de Québec. On en parle avec Jordan au retour.
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12: Olé!
13: Jordan, comment ça va?
14: Peter, Frank, ça va bien, vous autres?
13: Yes. Nous autres, on est là, là. On est là, là, moment présent.
14: Ah, t'es dedans.
13: Et là, on nous dit que les capitales, record d'assistance.
14: Ouais, mais ils l'ont battu cette semaine, là. C'est juste que là, l'étoile, elle a un peu pâli. Pourquoi? Parce qu'ils ont perdu les deux dernières games. C'est rare que les capitales s'inclinent deux matchs consécutifs contre les Jackals. Ça n'a pas bien été.
13: Font jouer l'équipe C.
14: Ouais, c'est sûr que t'es en mode warm-up pour les séries.
13: Ben oui.
14: Mais c'est parce que l'affaire, c'est qu'on n'a pas battu le nombre de victoires pour l'histoire des Capitals. On est encore à 67 avec ces deux défaites consécutives-là. Puis là, l'enjeu est quand même important, même si tu me dis qu'ils vont faire les séries, c'est pas un problème, c'est le premier, tout le tralala, là. Mais là, ce soir, Peter, c'est le dernier match au Stade Canac, faut pas manquer notre shot. Parce qu'après ça, on s'en va à New York terminer la saison. Ça serait le fun de finir ça en beauté avec le record d'assistance cette semaine, une 68e victoire. Faut au moins en gagner une dans une série de trois contre les Jackals.
13: Moi, je pense que ça, c'est du Hollywood. Les Capitals, c'est du Hollywood. Toutes les saisons, il y a tout le temps une histoire, une fin.
14: Tu penses heureuse. C'est arrangé.
13: Ah, c'est arrangé.
9: C'est comme la lutte.
14: Ah, ouais.
13: C'est comme la lutte, les Capitals.
14: C'est tout frémé,
9: c'est
14: cuit.
9: Tout frémé.
14: Ah, ouais.
13: C'est comme ça que ça marche.
14: Ça n'a rien à voir. Fait que Montgomery, hier, il a été solide dans la défaite, de 7-5, mais deux circuits qui ont sorti au Parc Victoria.
13: Pow!
14: Fait qu'à soir, ça prend une rince, un genre de 12-13-0 pour finir ça en beauté, puis après ça, c'est en vent à New York. Fait que les séries approchent, les amis, ça va être le fun.
13: On me dit que les joueurs d'équipe adverse auraient été aperçus.
14: Où ça?
13: Dans un bar où on peut perdre beaucoup de choses.
14: C'est vrai? C'est vrai, t'as
13: qu'à soir, ils vont gagner, c'est sûr. Les Capitals vont gagner.
14: C'est qui ta source?
13: Ah, c'est ça. C'est la même source pour toi et ton pont.
14: Hey, c'est juste les highs.
13: Les Clippers. Hey, ça, c'est capoté, l'histoire.
14: Hey, dans NBA. Méchante affaire. Bon, on se souvient de Kawhi Leonard qui avait été échangé aux Raptors de Toronto cet été. Là, la transaction a avorté. Puis là, on s'en entendait parler que les Clippers étaient sous enquête. Mais là, on a eu les dénouements de tout ça de la part de la NBA dans les dernières heures. Ça fait 24 heures à peine, moins que ça même. Donc, les Clippers qui sont fortement pénalisés, puis le joueur Kawhi Leonard aussi. La Ligue sanctionne les Clippers pour 30 millions de dollars concernant son propriétaire Steve Ballmer. Puis on enlève à LA 5 choix de première ronde. Parce qu'on aurait contourné le plafond salarial avec des compagnies et
13: ses taponné,
14: là, on aurait signé des contrats avec Leonard, une affaire de fondation, un peu tout croche. Je fais en sorte que l'NBA puis le commissaire Silver ont fouillé là-dedans. En fait, comme, ouais, t'es en train de détourner des affaires, toi, là. Puis là, ben, du côté des Clippers, on rejette fortement ça. Ça va aller en cours. On n'a pas fini d'entendre parler de cette histoire-là, mais dans le sport professionnel, c'est une des grosses sanctions que j'ai vues dans ma vie. C'est rare qu'on voit ça. Mais je sais pas, ça va être cool le dénouement de ça. Mais là, t'as le propriétaire que je viens de te dire, là, Steve Ballmer. Lui, il a plus le droit de toucher aux opérations du club pendant un an de temps. Le gars des opérations dans ce club-là aussi.
13: C'était bizarre, ça. Ballmer, il était chez Microsoft, lui.
14: Ouais.
13: Il avait ri du iPhone à l'époque. Il disait que l'iPhone, c'était de la merde.
14: Ah ouais.
13: Quand l'iPhone était lancé, là, il riait d'Apple là-dedans. Là.
9: Il aimait mieux son BlackBerry, lui.
14: Ça a tough à run.
9: Ouais, ça a bien vieilli.
14: Ah, ouais, ça
13: ce temps-là.
14: Ça
13: va être à suivre, là, ouais, parce qu'ils vont contester devant les tribunaux.
14: Du côté de Leonard aussi, il va pouvoir jouer encore cette année, mais il y a une amende de 700 000. Puis l'enquête avait débuté là, avec un reportage qui avait été diffusé en septembre 25 par le journaliste Pablo Torre, qui citait des documents concernant Ballmer, le propriétaire, qui avait investi 50 millions dans Aspiration, qui est comme l'intermédiaire d'une société à responsabilité limitée. Ça avait été créé là, à peu près 5 ans. Puis là, ben, les Clippers qui avaient signé un contrat de 300 millions avec cette compagnie-là. Fait que l'entreprise, c'était comme le premier partenaire fondateur.
13: Ben oui, ben il doit en avoir des
14: le Ballmer, non, ça n'a pas rapport, rien à voir là-dedans, arrêtez ça. Puis là, sérieux, il pile solide sur Silver et l'NBA. Je sais pas ça va être quoi le dénouement de cette histoire-là, mais probablement que ce gars-là, il aura plus trop à faire aux Clippers dans pas long.
13: Mais ça, il doit en avoir, ça doit être ailleurs, là. Tu sais, tu contournes les plafonds,
14: mais on se souvient
13: des
14: sénateurs.
13: Les
14: sénateurs, c'était bénin, là, tu vas me dire, mais c'était, comment il s'appelle, c'est pas Demidov, si j'ai le nom, Dadonov, Evgeny Dadonov,
9: oui,
14: qui avait été échangé des Golden Knights aux Ducks, puis ce qu'on avait compris, c'est que les sénateurs n'avaient pas mentionné à Vegas qu'il y avait une clause de non-mouvement sur le contrat de Dadonov. Ils l'ont échangé à Anaheim, mais la transaction a été refusée en raison des Sens qui n'ont pas mentionné l'info à Vegas et ça leur avait coûté un choix de première ronde. Là, on a négocié, finalement, c'est revenu. Tout était beau à la fin, là, mais on peut sanctionner très sévèrement pour des affaires qui sont assez banales. Fait que j'ai l'impression que dans les réunions des gouverneurs au hockey, même au baseball, ils vont montrer cet exemple-là des Clippers en voulant dire si vous faites une niaiserie de même, vous allez être solidement pénalisé vous autres aussi.
13: Ben, parce que t'annonces un salaire de temps. Puis là, ça amasse, ça fait que tu respectes la masse salariale, mais l'autre bord, t'as un paiement en contrepartie dans une division offshore. Tu peux contourner longtemps. Là.
9: Mais non, c'est clair. Puis là, parlant d'échange, Connor Hellebuyck des Jets, lui a affirmé, ben en fait, il dit publiquement, moi, je joue plus ici.
14: Ouais, c'est ça, on a peu le temps de s'en jaser cette semaine. Il est avec les Jets depuis le début de sa carrière. C'est un gardien, écoute, qui vient de gagner la médaille d'or aux Olympiques.
9: Qui a été fumant, là. Il a quasiment volé la médaille. Là.
14: Incroyable.
13: Hey, lui, il a reçu une médaille de Trump. C'est une espèce de médaille que
14: médaille
13: tu donnes.
14: Médaille d'honneur, là.
13: Ouais, genre, c'est unique, là.
14: Ouais, vraiment.
13: Il a donné ça, lui. Écoute, la tête, il passe plus d'importe, d'après
14: exact. Puis là, ben, depuis ce temps-là, on connaît un peu les Américains, on dirait qu'ils veulent quitter le Canada.
13: Ben,
14: on a vu l'histoire de Mathieu Tkachuk à Calgary.
13: Ils se font huer.
14: Ouais, mais là, avant ça, ça fait une couple d'années que c'est de même. Là. Même avant l'arrivée de Donald, c'était le vieux Joe Maley qui était là dans ce temps-là. Mathieu Tkachuk avait été échangé. Puis après ça, on a eu d'autres qui ont quitté récemment. Là. Il y a eu Quinn Hughes avec les Canucks. Là, Brady Tkachuk vient d'être échangé. Quand tu regardes ça, il y a beaucoup de gars qui quittent le Canada pour aller jouer aux États-Unis. Puis là, mais Connor Hellebuyck, il y avait des rumeurs comme quoi il voulait quitter les Jets, mais c'était pas clair. Le public ne savait pas nécessairement. Ça a passé proche d'une transaction entre les Jets et les Sabres durant le repêchage. Ça allait avorter. Puis là, ben l'agent de Connor Hellebuyck, dans les derniers jours, publiquement mentionné que oui, Hellebuyck voulait quitter les Jets de Winnipeg. Fait que je sais pas à quoi ça va ressembler cette transaction-là, mais de bâtir un trade autour d'un gars comme ça qui vient juste de remporter la médaille d'or, ça va coûter extrêmement cher. Un gars qui gagne beaucoup d'argent aussi. Puis les clubs, veut pas, quand tu regardes ça, tu sais, oui, t'as certains clubs, des Vasilevski, des Sorokin, qui ont des gardiens élites, mais la Coupe Stanley, ça se remporte des fois avec des gardiens qui font 1,5 million par année. Fait que ça veut pas dire que c'est toutes les équipes qui vont être intéressées par ce gars-là. C'est clair que Connor Hellebuyck, qui veut pas être échangé à Calgary, à Vancouver, à Montréal ou Toronto.
9: Ben lui, il veut, ben, Montréal, c'est sûr, il joue. Mais en fait, lui, il veut gagner. Moi, ce que je comprends de son affaire, c'est que là, tu viens de gagner une médaille d'or. T'es comme le king de la place. Ça te tente pas de retourner jouer pour une équipe qui va peut-être se battre pour une place en playoff, peut-être même pas jouer.
13: Ouais. Mais la Floride.
14: Ouais, mais la Floride, c'est ça le problème. Les deux vont regretter, mais ils ont signé Jacob Markstrom, qui était lancé des Devils, qui a déjà joué avec les Panthers. Ah oui. Ouais, là, t'es supra plein. Fait que de bâtir une transaction, puis tu sais, il y a vouloir aller chercher un gars de même, mais les Panthers, s'ils veulent gagner une Coupe Stanley, il va falloir qu'ils donnent un joueur le vert pour aller chercher un gars de même. Fait que là, tu peux un peu affaiblir le reste. Ben, moi, je vois pas la Floride aller chercher un gars comme Hellebuyck. Je pense que les Sabres, c'est une cible qui est très réaliste. Ils ont besoin d'un gardien. C'est pas avec Alex Lyon que tu vas gagner une Coupe. Donc, ce serait peut-être la faiblesse, sinon Détroit. Il y a certains clubs qui pourraient lever la main, mais de bâtir juste une transaction pour un joueur, des fois, qui est top 9, c'est compliqué. Imaginez un gardien élite comme Connor Hellebuyck, ça va coûter extrêmement cher. Puis le marché des gardiens, en tant que tel, c'est très difficile. On voit Montembeau, là, je comprends qu'il ne coûtera pas un choix de deuxième ronde puis de première ronde, mais juste d'échanger un gardien.
13: Il y a des gars de même, des Montembeau dans la ligue, c'est plein.
14: Oui, mais j'ai l'impression que si Hellebuyck bouge, là, ça va avoir un effet domino, puis que Montembeau va être échangé, puis les gardiens qui ont à bouger vont bouger. Mais pour l'instant, on dirait que tout est pogné, puis c'est très difficile de bouger concernant un gardien.
13: On disait les Américains veulent jouer aux États-Unis. Larkin, c'est un Américain, ça?
14: Larkin, oui, ben oui, il vient du Michigan, il vient de Détroit, il vient de ce coin-là.
13: Lui, il pourrait peut-être demander un échange aux Canadiens. C'est-tu fondé, ça, ou c'est juste...
14: Ben, l'affaire, c'est que il a demandé à être échangé. On a entendu parler fortement là, durant le repêchage.
13: Oui, il l'a dit. Là.
9: Mais lui ici, ça se peut-tu qu'il y a une clause de non-mouvement? Genre, il y a trois équipes, je pense, à Alice.
14: Exactement. C'est ça le problème, c'est que là, il y a Minnesota, Floride et Vegas qui sont sur sa liste. Mais tu sais, entre, hey, je vais aller jouer là puis bâtir une transaction, parce qu'il faut que, parce que là, Yzerman n'est plus DG, là, d'ailleurs, on attend le prochain DG à Détroit, mais tu sais, il faut que les Wings aient un retour pour Larkin. Vegas, ils voudront pas donner Mitch Marner ou un gars de main, on s'entend, ils vont vouloir donner des espoirs, puis des espoirs, ils en ont plus bien dans Canis.
13: Détroit, qui va aller à Détroit?
14: Ben, ça a déjà été un très bon marché. Ouais, on se souvient de Datsyuk, Zetterberg, Lidstrom et compagnie.
13: Yzerman n'a pas bien fait, là.
14: Non, le Yzer Plan, c'est un méchant flop, là.
13: C'est un flop?
14: Mais, tu sais, clairement que Larkin veut bouger, c'est le point là, mais il faut que tu bâtisses
13: Minnesota,
14: quelque chose qui est avantageux pour... Ouais, mais le Wild, encore là, ils vont vouloir garder tout leur effectif parce que Quinn Hughes veut signer à long terme.
13: 20 millions?
14: C'est une bonne question. Ça va peut-être être dans les environs de Makar, mais en tout cas, j'ai hâte de voir, mais l'affaire, c'est que l'avantage pour l'instant de Kent Hughes, qui est directeur général du Canadien, c'est que les Red Wings, comme je viens de le dire, ils ont plus de DG. Yzerman y a quitté. Là, on va avoir un DG qui va être nommé la semaine prochaine. Mais là, est-ce qu'on va peut-être pouvoir bâtir une transaction à ce moment-là dans une zone un peu plus floue pour Détroit, puis justement permettre à Montréal ou un club comme ça de lever la main puis pouvoir aller chercher Larkin?
9: Ouais,
14: je pense
9: ça,
14: que
9: là,
14: les possibilités du Canadien sont plus présentes que jamais. Je te dis pas que ça va arriver, mais on parle d'un gars
13: russe, là,
14: qui
13: fit aussi, là,
14: parfaitement. Là. Tu sais, t'as besoin d'un deuxième centre à Montréal. C'est un gars de 30 ans. Je sais qu'il est plus vieux que les autres.
13: Ouais.
14: Il a encore des bonnes années dans Canis. C'est un gars de 80 points qui fait 8,7 par année jusqu'en 2031. Ça vaut à peine d'essayer.
13: De Marchenko?
14: Marchenko qui a 26 aussi, mais...
13: On est bon des rumeurs. Puis tu sais, les fans du Canadien, là, c'est tout est beau. Tu sais, c'est McDavid à Montréal, tout est beau. Sidney Crosby à Montréal.
9: Ça veut rien donner. Hein. J'écoutais plusieurs tribunes de sport.
13: Ça
9: là,
13: veut rien
9: on
13: donner.
9: On va aller chercher Marchenko, mais moi, je donne pas age, je donne pas... Je donne rien, là. Ouais, mais maintenant, il va falloir que tu mettes...
13: Tu sais, Crosby.
9: On n'est pas dans NHL 99, là. Je te donne trois choix de quatrième ronde contre Mario Lemieux.
14: Ah, c'est correct, on va pouvoir le faire. Puis, je pense que le Canadien est tellement en avance dans sa reconstruction que pour vrai, de mettre un gars comme H, un gars comme Rimbacher, Zwarovski et compagnie, on peut peut-être se le permettre. Là.
13: Ouais.
14: Parce que ces gars-là vont arriver dans la ligue dans quoi, un an, deux ans, trois ans, quatre ans?
13: Lui, il devrait arriver. Il aurait dû arriver là.
14: H, ouais, c'est une grosse erreur.
13: Je sais pas,
14: j'ai l'impression qu'il va être plus dans vitrine en raison de ça.
13: Mais lui, il a peut-être plus d'argent. L'INCA, là, ils ont des salaires à cette heure. Hein?
14: Ouais, il gagne plus d'argent.
13: Après moi, qu'avant. Il va gagner plus d'argent là que s'il serait recruté.
14: Ouais, mais là, quand
13: s'il était recruté.
14: Je comprends le cash, là, mais en dessous, pas la Ligue nationale. Je choisis la Ligue nationale.
13: Ah!
14: C'est un peu
13: populaire,
14: weird. Là.
13: Populaire.
14: Mais en tout cas, moi, être Kent Hughes, j'essaierais fort pour Marchenko et Larkin. Là, puis les partisans seraient bien contents.
13: Une minute, les remparts.
14: Ouais, les remparts, ça termine ce week-end. Rimouski, Match préparatoire, après ça, ben ça sera le début de la saison la semaine d'après. Là, ça va commencer, je pense, du côté de Sherbrooke. Nous, notre premier match à Québec, ce sera le 25 septembre. Manquez pas ça. Je serai de retour. Bien hâte de vous voir.
13: Merci, Jordan.
14: Salut, boys.
13: Après la pause, économie, la bourse, on revient.
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13: Ben, il y a beaucoup d'entreprises québécoises, canadiennes qui sont en train de prendre acte de ces tarifs et contre-tarifs. Et là, c'est Quincaillerie Richelieu, québécoise, qui s'en va aux États-Unis, poursuit son expansion aux États-Unis. Donc, on a compris le mémo. Si on veut y aller, ben, nous autres, on n'attendra pas de se faire embarquer dans une histoire tarif, contre-tarif. On va ouvrir des lots bars, on va acheter. Donc, Quincaillerie Richelieu qui achète.
14: Ils cherchent la stabilité, autrement dit.
13: Ben, c'est parce que les autres... Là, ce qu'on comprend, c'est que des tarifs, ils vont en avoir même avec les démocrates dans 4 ans, dans 3 ans, dans 2 ans.
14: Ben, nous sommes le dit.
13: Fait que les autres, ils disent, nous, là, notre stratégie, c'est pas d'essayer de se battre, puis d'essayer. On va ouvrir aux États-Unis, on va acheter un distributeur l'autre bord, puis on va prendre l'expansion l'autre bord. Si l'histoire de libre-échange, puis tout ça, à un moment donné, il y a des contre-tarifs, des tarifs, bien, on va aller là. Puis je pense que c'est la stratégie, honnêtement. Puis l'autre fois, on a parlé avec. On avait reçu quelqu'un qui s'occupe des chefs d'entreprise, là,
14: oui.
13: Pierre Drapeau.
14: Pierre Drapeau.
13: Puis lui, il nous avait dit bien souvent la stratégie.

0: Juste maintenant, quand on va aller aux États-Unis, ben on va ouvrir une usine l'autre bord. On va avoir notre siège social au Québec. Eux autres sont à la bourse, Quincaillerie et Richelieu. Mais on va prendre l'expansion l'autre bord. Le siège social va être ici. Il va y avoir des jobs ici, mais on peut maintenant penser à aller l'autre côté puis d'ouvrir une usine puis de vivre avec, de faire le judo qu'ils appellent. Tu roules avec l'ennemi. Mais l'ennemi, là, moi, je le vois pas comme un ennemi. C'est un marché de 350 millions de personnes, l'autre bord.
1: Mais eux autres, ils font de la business. Ça. C'est pas du elbow-up.
0: Non, c'est ça. Eux autres font pas de politique. Parce que si tu prends l'idée des tarifs contre tarifs puis de se battre contre un partenaire où 70 % de tes exportations sont là, puis tu prends de front tout le temps pour gagner des points politiquement, ça peut être payant politiquement, mais au niveau économique, les contre-coups vont être beaucoup plus... ça va donner un coup, là. Là, la game qu'ils ont décidé quand ils ont quitté la table des négos avec les tarifs contre tarifs, là, tu viens d'ouvrir une porte, puis là, ça peut faire mal, puis l'autre bord, il est peut-être pas...
1: Parce que c'est toujours un peu le même sujet. Les politicos, c'est pas leur argent qui est au battle.
0: Ah non, c'est notre argent.
1: Eux autres, à la limite, Carney, lui, il va finir son mandat, puis il va dire, regarde, moi, j'ai une job à l'ONU, où je m'en vais à la Banque mondiale ou au FMI ou tous ces genres de patentes-là qui probablement ils convoitent. Mais les business qui sont là, eux autres, c'est leur employé, c'est leur produit, c'est leur business qui est au bat. Là.
0: Ben, ce que Brookfield a fait, là. Carney, c'est quoi, là? Il était président du CA de Brookfield. Ben, il est à Toronto. Ils ont décidé de transférer le siège social à New York.
1: Ah, tiens donc.
0: That's it, that's all. Hey, est-ce que tu achètes ton épicerie en ligne? T'es-tu un gars qui magasine...
1: Tu veux dire, là, tu passes la commande en ligne, tu vas la chercher ou tu te la fais livrer?
0: Ben, ils viennent la livrer pas mal.
1: Un peu. J'avais fait ça beaucoup pendant la pandémie parce que j'étais plus capable, là, les histoires de flèches à terre, puis mets-toi une guenille dans... Tu sais, moi, c'était non, là. Fait que je faisais beaucoup ça.
0: OK.
1: Puis c'est resté un peu, ouais.
0: Tu vois, Metro avait ouvert un magasin fantôme à Montréal. Donc, c'était un magasin où toutes les commandes en ligne étaient centralisées pour l'île de Montréal, entre autres, et les banlieues. Et là, on ferme ça. On dit qu'on vient vers l'épicerie. Donc, l'inventaire va être dans les épiceries, puis... Ça va être géographiquement, là, parce que ça semble pas marcher comme ça devait marcher. Metro dit, finalement, on avait mis beaucoup d'argent là, on centralise, finalement, on va tout ramener. On va faire une commande, t'es dans Sainte-Foy, ben ça va être le métro de Sainte-Foy qui va prendre la commande puis il va aller livrer chez vous.
1: Ouais.
0: Là, on avait comme centralisé ça à une place pour toutes les commandes en ligne. Et là, on revient, on défait...
1: Un peu comme les restos qui faisaient ce qu'on appelle des ghost kitchens.
0: Les cuisines fantômes. Ouais. Oui, mais ça aussi, ça a été populaire. Là, ce qu'on voit, hein, des fois, c'est, une petite salle à manger, peut-être quelques places en avant, puis on va faire du take-out pas mal. Alors, Métro, ce qu'ils disent, eux autres, c'est que non, nous autres, on passe à... Hey, couche-tard, on a eu les résultats. C'est quand même bon, là. Je regarde les résultats de couche-tard. J'ai dit, c'est 828,5 millions de profit net au premier trimestre. C'était 782 millions. De profit net sur le même trimestre l'an dernier, puis 21,7 milliards de revenus. On est à 17,3 milliards de revenus US. Couche-tard quand même, la business du dépanneur est pas facile. Le télétravail, les gens, tu sais, beaucoup qui reviennent, mais il y en a qui ont comme pas, ils n'ont pas eu le mémo encore. On a ça aussi.
1: Oh oui.
0: Et eux autres se battent parce que les gens rentrent dans les dépanneurs à cette heure, tu payes l'essence à pompe, puis
1: à pompe,
0: tu t'en vas. Donc l'idée, c'est de te faire rentrer. Puis pour que tu dépenses les dollars supplémentaires. Donc, c'est de la bouffe, peut-être des boissons énergisantes, les cigarettes. Les cigarettes, il y a des gens qui... Il y en a de moins en moins qui fument. Fait que y a ça.
1: Ben, eux autres, ils font leur argent là-dessus, là, les trucs qu'ils vendent là-dedans. Fait que c'est sûr, si tu rentres pas là-dedans, tu payes à la pompe, ils font pas une scène avec toi, ou pratiquement pas. Là.
0: Mais on est en train de retravailler des modèles d'affaires comme ça.
1: C'est pour ça que couche-tard était très agressif, à un moment donné, sur la bouffe, notamment, tu sais, les hot dogs, ces trucs-là, en dedans, les boissons, parce qu'ils veulent se rendre.
0: Les snacks. Mais tu vois, 50% des revenus de couche-tard, c'est l'essence. Donc ça, s'il y a plus de voitures électriques, voitures essence dans les prochaines années, ton modèle prend l'eau pas mal. On a acheté des dépanneurs en Europe aussi. Hey, les bourses, c'est vert, vert. Là, c'est l'histoire des taux d'intérêt. Là. En début de semaine, c'était on va monter les taux. Là, on n'est plus sûr. Il y a des gouverneurs de la Fed, il y a des dirigeants, notamment de la Fed de New York, qui disent bon, pas sûr, on va prendre un break pour le mois de septembre. Donc là, ça ramène l'optimisme. Donc tu vois, le Bitcoin revole. Bitcoin est rendu à 80 000. J'ai vu tout à l'heure, l'or remonte. Et là, ben, demain, les chiffres sur l'emploi aux États-Unis, si on a des mauvais chiffres, ça veut dire que la Fed touchera peut-être pas au taux d'intérêt. taux directeur. La Banque du Canada a quand même pas rien fait là. Hier, on a eu les chiffres.
1: Ouais, très conservateur. Ouais.
0: Très conservateur, mais l'économie canadienne puis l'économie américaine, c'est deux mondes totalement différents. Là. Totalement différents. On a ici une réglementation telle lourde. On a des gouvernements qui veulent rajouter tout le temps des taxes puis des impôts, alors que l'autre bord, c'est l'inverse, on enlève.
1: Il faut se baser sur les vrais chiffres aussi. Hein. Tu en as parlé au début, là, moi, j'en reviens pas encore de ça. Là.
0: Les
1: chiffres de croissance rapportés dans les médias qui sont pas les bons pantoute.
0: La presse qui nous rapporte la croissance économique du deuxième trimestre à 3,3, alors que le vrai chiffre, c'est 0,8%. Puis t'as Champagne, le ministre de l'économie,
1: ouais.
0: Qui lui parle de 3,3 pour le deuxième trimestre. Il est mêlé. Là.
1: Lui, il y a la feuille. Là.
0: Complètement mêlé. Voilà. Infolette financière. Hey, il me reste une place pour ma cohorte du 4 novembre. Sinon, ça va en février. 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Le plan de cours est là. Fait que regardez le plan de cours. Si ça vous intéresse, ben, vous pouvez vous inscrire. On revient après la pause.
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3: Je sens pas de détermination vraiment du Parti libéral à faire le troisième lien. 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
0: Hey, c'est Jordan. Dans la frontière, encore une défaite pour les Capitales. Ça, c'est surprenant. Deux consécutives en plus. Ils se sont inclinés 7-5 contre les Jackals au Stade Canac. Le seul point positif d'hier est Taurin Montgomery avec deux circuits, ses 17e et 18e de la saison. Good job, Taurin. Un match pour ne pas avoir honte ce soir, le dernier de la saison au Stade avant les séries. Ça prend une 68e victoire, guys. Let's go. Ça débutera à 19h05. Dans l'NBA, véritable bombe qui tombe concernant les Clippers de Los Angeles et le joueur Kawhi Leonard. La Ligue les sanctionne très lourdement pour avoir contourné le plafond salarial avec son joueur étoile. Résultat des courses, une amende de 30 millions à son propriétaire Steve Ballmer, en plus du retrait de 5 choix de première ronde. Le président des opérations a aussi été suspendu. Les Clippers rejettent fortement cette pénalité. Ça finira assurément en cours. Ouch! Et au US Open, Denis Shapovalov a connu un départ fumant face au Français Luca Vanache. Mais il s'est ensuite imposé 3 manches. Bonne nouvelle, oui, il a eu chaud, mais il l'a remporté. Au prochain tour, il fera face à l'Américain Ben Shelton, qui est 9e raquette mondiale. Pour ce qui est de Félix Auger-Aliassime, il joue présentement. Il affronte Karen Khachanov au deuxième tour depuis 11 heures.
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5: Ouais, ben l'action de Tesla aussi est en feu aujourd'hui. Là, c'est le Cybercab. Le lancement à Austin, au Texas, de toute la technologie Cybercab, des taxis sans conducteur. Et ça semble fonctionner. Alors, on va voir hein, comment ça va.
6: Ça a été long, mais ça a fini par s'en venir.
5: Ouais. 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
5: Merci aux auditeurs, JC, Pat Max. On me dit que Pat est particulièrement en feu aujourd'hui.
6: OK, ça c'est dangereux.
5: Je sais pas ce qui s'est passé. Je ne sais pas si elle l'a déjà vu mouiller. Elle parlait de ça hier.
6: OK.
5: Ouais. Elle va vous expliquer ça.
6: OK.
5: On revient. À demain.
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18: Bonne nouvelle pour l'usine Alstom de la Pocatière, Ottawa, qui s'apprête à annoncer un important contrat pour renouveler la flotte de voitures de Via Rail. La commande prévoit 313 voitures, dont une partie sera construite à la Pocatière. Le ministre fédéral Joel Lightbaum doit rencontrer les travailleurs de l'usine aujourd'hui, alors qu'une autre annonce est prévue à Thunder Bay, en Ontario également. Il s'agit de l'une des plus importantes commandes de matériel roulant de l'histoire de Via Rail. Le magasin L'Accordé ferme un premier établissement dans le cadre de sa restructuration. Le détaillant québécois d'équipements de plein air a fermé sa succursale de Laval, entraînant la mise à pied de 31 travailleurs. L'entreprise croule sous une dette de plus de 13 millions de $ et s'est placée sous la protection de la loi sur la faillite et l'insolvabilité en juillet. La direction explique que le bail du magasin arrivait à échéance et qu'il y avait plus suffisamment de marchandises pour la saison automne-hiver. L'Accordé compte maintenant 4 magasins et plus de 175 employés.
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24: Midi 2 minutes. Bienvenue dans Wallet en direct. On est jeudi aujourd'hui, jour de paye pour certains. Si c'est pas votre jour de paye, j'en suis désolé. Je vous souhaite que ça arrive vite, vite, vite. Jour de pluie, jour de temps maussade. On me dit que ça va être ça pour un peu les prochains jours. Qu'est-ce que tu veux qu'on fasse avec ça? Pat, bonjour.
25: De toute façon,
0: J'ai vu mouiller.
24: Oui, tant t'as vu mouiller, de toute façon.
0: J'ai vu ça wet bien souvent.
24: Ah oui, ça.
5: T'as vu ça wet bien souvent?
0: Oui. Ah. Ah, moi, je pense. Non, là.
24: Ouais. Non. Bon, encore, toujours le détournement d'intention. Oui. Ça vient tannant, là.
5: Vous avez interprété mal ce que je dis.
24: Oui.
5: Moi, je voulais juste répéter pour être certain que c'était bien ce que j'avais entendu.
0: Ah, OK.
5: Parce que c'est en anglais, puis je trippe pas là-dessus.
0: Ah, t'as raison.
24: Toi, le get ready, Roxane va peut-être appeler à soir. Si tu veux avoir du fun, attends ton tour.
5: Elle m'a conté des drôles d'histoires, d'ailleurs, Roxane.
24: Ah, Roxane, elle a des histoires, hein?
5: Elle en a quelques-unes.
24: Ouais. Faudrait pas trop qu'elle implique du monde dans ces histoires, là.
5: Ben là, moi, je contrôle pas ça. C'est disponible en rediffusion, là. Vous irez écouter ça.
24: Ouais, c'est ça. On m'a dit que j'aurais eu déjà des moments avec Roxane.
5: Ben, à toi de nous le dire.
24: Ben oui, c'est sûr. Moi, je me tiens des truck stops.
5: Pour gâter des truckers.
24: C'est là que ça se passe. Moi pis les boys, on attend Roxane. Patiemment. Hein? Des fois, c'est long. T'sais.
5: Ah oui, ben c'est sûr.
24: Des fois, passe pas. Là.
5: Elle a beaucoup de gens à gâter.
24: Hein? Oui, c'est ça. En tout cas, toi, tu te fais gâter.
5: Hein? On peut dire ça de même.
24: Mon chance.
5: On peut dire ça de même.
24: Ah, fait qu'il mouille, on a vu mouiller. Puis ça va être ça, les amis. Par contre, pour faire un petit lien avec hier.
0: On l'invite, Roxane?
24: Non.
0: Okay. Non, mais moi, vous avez vécu un moment, mais moi, je la connais pas, moi.
24: Toi, t'as jamais entendu?
0: Ben non, mais je l'ai déjà entendu.
24: Okay. Alors juste ça, c'est assez.
0: Mais je me dis...
24: C'est suffisant.
0: Parce que c'est comme... les auditeurs sont très intrigués. Là, je vois là, que les hommes, entre autres, il y en a qui ont aucune idée de quoi on parle.
24: Ils font tout semblant que oui, ils ne savent pas de quoi on parle.
0: Mais il y a une partie de nos auditeurs qui aimeraient ça voir Roxane.
5: Ben moi, je l'ai vu. Moi, elle m'envoie des photos quand je t'en nomme.
24: Oui.
5: Puis elle me demande de les envoyer aux auditeurs qui textent un mot-clé. Je peux pas le répéter là, parce qu'on est à heure de grande écoute, tu comprendras.
24: Ouais.
5: Mais j'en ai envoyé une couple, mais elle m'a donné son autorisation.
0: OK, à quelle heure tu peux dire un mot, toi?
5: Passer 10 heures, il y a
24: beaucoup passer 10 heures, c'est plus beau.
0: OK,
24: il
0: y a une règle non écrite.
24: Oui, ben, je pense même qu'elle est écrite.
0: OK.
24: Je pense que pour les sujets plus intenses, il y a comme une barre là, à 10 heures.
5: Oui.
24: Quoi, tu ris?
5: Ah, ben, c'est pas si vrai.
24: Oui, c'est ça. Fait que sinon, ben, vous écouterez Max, là, le soir. Il est là, il est disponible. Okay. D'ailleurs, il est live sur YouTube.
0: Écoute, là, parce que je veux dire, avoir les commentaires, les gens sont au courant, là.
24: Oh, oui, tout le monde connaît Roxane. Si un trockeur me dit qu'il connaît pas Roxane, c'est un menteur. Ou il vient pas d'ici.
5: Ouais.
0: Mais elle chauffe des trocks.
24: Non. Elle chauffe les trockeurs.
0: Oui, je sais. Mais je pensais qu'elle faisait deux.
24: Non.
0: Non, j'étais sûr qu'elle faisait deux.
24: Non. Elle, c'est une fan.
0: C'est une fan.
24: T'sais, c'est pas parce que t'aimes le rock que tu joues de la guitare, tu comprends?
0: Non, OK. Mais c'est ça, moi, je pensais qu'elle aimait le rock puis elle jouait de la guitare.
24: Non, elle aime beaucoup le rock.
0: OK.
5: Oui. Plus c'est dur, plus elle aime ça.
24: Dur comme le rock. Ouais. Bon, OK. Je voulais m'en aller de là tranquillement.
0: Oui,
24: là.
0: Excuse-moi, pense, c'est moi.
24: Avec un niaisage comme il pleut, ça va bien dormir, hein? Bon, c'est pareil. Ça dort bien quand il pleut.
0: Ben là, il y a une petite humidité, je trouve.
24: Ouais.
0: Ça colle.
24: Achète-toi des humidificateurs.
0: Ouais, c'est ça. Mmh. Non, j'en ai pas, mais tu sais, des fois, la pluie, là, ça fait tomber l'humidité, mais là, je trouve qu'on dirait que ça l'a amené, l'humidité. Vous trouvez pas ça?
24: Ah, ben oui. Ouais. Mais ça fait pas tomber, ouais.
0: Ben, des fois, tu te dis, il va pleuvoir, ça va faire tomber l'humidité. Ben, on
24: l'est. Je suis pas un pisciliste, là.
5: Es-tu rendu une spécialiste de la pluie, toi?
0: Ben oui, là, je suis pas folle, là. On dit,
24: Pat, t'es un spécialiste de l'humidité.
0: Ça va faire tomber l'humidité.
5: Ouais, j'ai entendu ça,
0: Nos vieux disaient ça dans le temps.
24: Oui. Quand c'est très humide, puis qu'il tombe un orage, ça fait tomber l'humidité. Mais quand il pleut, puis qu'il y a de la bruine, puis que là, ça amène l'humidité.
5: Ouais. Selon Google, c'est l'effet contraire. Là. Non, la pluie ne fait pas tomber l'humidité.
24: Ouais, ils iront jaser avec nos agriculteurs.
5: Au contraire, elle augmente généralement le taux d'humidité dans l'air.
24: Même pas vrai.
0: Pas vrai.
24: Non.
5: T'as pas vu tant mouillé que ça, finalement.
24: Ouais, c'est ça.
0: Non, mais ben, c'est ça. Ça, c'est de l'intelligence faussement artificielle.
24: C'est ça.
0: Puis moi, là.
24: Arrêtez de vous fier
0: là-dessus. C'est comme Google Maps, ça, hein?
24: Ouais.
0: Le monde va prendre le chemin. Attends. Le monde, là, vu que c'est écrit sur Google Maps, tu sais, le chemin par rapport qui n'existe pas dans le bois, là, ouais, mais c'est écrit dans Google Maps.
24: Pourquoi tu reviens encore sur la pandémie? T'es pas tanné de. Ben, tu me parles de Horacio Arruda, là?
0: Non. Ah oui, il avait fait ça, lui. Écrit d'aller chercher ça loin.
24: Il s'était ramassé dans le chemin de cabane à sucre.
0: Oui.
24: En disant, c'est le GPS.
0: Ah, je le sais, c'est incroyable. On n'a pas fait tant de cas pareil, mais.
24: D'ailleurs, il se back, hein, Arruda, il est revenu dans la fonction publique, là.
5: Oui.
24: Ah, oui.
0: Ben, il l'a jamais quitté parce qu'il a toujours été sous-ministre.
24: C'est vrai. On l'avait un peu écarté publiquement.
0: On a juste dit, mets-toi pas la face à TV.
24: C'est ça. Arrête de parler au monde.
0: Donc là, c'est ça pour l'affaire de l'humidité. C'est que moi, je me sers de ce que j'ai cite, la caboche, Mark. Okay. Pas Mark, Max.
5: Phil. Il n'y a pas de problème, là. Phil, Mart, Samuel.
0: Ah, je ferme ma boîte. Laissez faire, là, je quitte.
24: Elle l'a refaite.
5: Deux fois.
24: Puis là, c'est encore plus bizarre parce que c'est le nom de ton chum.
5: Ouais, ça, ça nous amène dans des drôles de zones, là.
24: À la limite, écoute. Phil, c'est le boss, tu sais.
5: Il n'y a pas de problème, Roxane.
0: Oh, que je m'énerve.
24: Ben,
0: non, je
24: c'est, mieux, c'est mieux que tu t'énerves toi-même que t'énerves tout le monde.
0: Ouais. Ouais, bon, ouais, mais...
24: C'est rendu là. C'est, non, moi, j'essaie de, depuis un certain temps, j'essaie de ramener le positif.
0: Oui,
24: là,
0: tu fais bien.
24: Comme dans la campagne électorale, faudrait ramener un peu de positif. Là. Hey, je veux juste être sûr que je comprends. Parce que des fois, là, je me dis, Colin, je suis pas sûr que je comprends tout ce qui se passe. Puis je sais, je suis pas le plus vite tout le temps. Puis... Je suis un peu slow-mo des fois pour comprendre des concepts simples. Je veux juste comprendre. Là. Donc, fuck you, Trump. Ça, c'est un homme qui a des convictions puis qui l'a échappé. Mais Guilbeault, ça doit avoir un petit pénis. Ça, c'est dégueulasse.
0: Oui.
24: OK, bon.
0: Oui.
24: T'sais... Juste comprendre. Là, j'essaie de suivre l'analyse de campagne là, pour être sûr que le bon message me rentre dans la tête. Là.
0: Oui.
24: Fait que fuck you, Trump, c'est pas vulgaire. C'est pas déplacé, c'est pas ça, c'est parfait.
0: Oui.
24: Mais Guilbeault doit avoir un petit pénis écrit il y a 6 ans. Ça, c'est grave.
0: Oui.
24: OK.
0: Oui.
24: Juste comprendre.
0: Non, mais ici, ma tante.
24: De la misère.
0: Tu dis, je sais pas, moi, tu t'entends pas avec Ding Dong Doug Ford, là.
24: Oui.
0: Tu sais, essaye-toi de dire ouvertement
24: ouais.
0: Fuck you, Steve Doug.
24: Oui. Ou fuck you le PM, là.
0: Oh oui, non, mais c'est parce que je veux dire, si on le dit à un président.
24: OK. Ben, fait que
0: on
24: mettons
0: peut
24: que
0: le dire
24: hier.
0: À n'importe qui,
24: ben
0: là,
24: oui, mais non, mais pas... mettons que hier. Parce que là, vous allez me dire, ouais, mais c'est pas pareil, Trump, il nous attaque. C'est comme. Parfait. Moi, je considère que notre propre premier ministre joue pas fair play. Il joue dans notre dos. Il y a d'autres intérêts en arrière de ça. Très politique, très stratégique. Et ça, c'est pas dans l'intérêt de la nation. Moi, je considère que tous les politiciens nous attaquent. Je l'embarque, Trump, là-dedans. Tout le monde. Fait que si hier, quelqu'un avait dit « Fuck you, Carney », ça aurait été terrible.
0: Mais tu sais, mettons...
24: Mettons, un conservateur dit ça, ça n'a pas de sens, c'est terrible. Là, on part la machine, on part les presses médiatiques, let's go, on embarque, puis on pile dessus. Mais l'autre est bon. J'essaie de comprendre votre variabilité, là. J'essaie juste de saisir vos nuances. Je les comprends pas toutes.
0: Mais tu sais, comme Nemaska Lithium, là, tu sais, où on a mis 1,2 milliard en fonds publics, là. Moi, je peux-tu te dire « Fuck you, Fitzgibbon! »
24: Non. Non.
0: Tu sais, je sais pas, parce que parce que c'est facile, mais lui, le président, il est pas... Tu sais, vous autres, ça fait 8 ans, là, que, mettons, vous êtes au pouvoir, la CAQ, puis il y a de l'argent qui s'est perdu. Là.
24: Vous autres, vous nous avez protégés, là.
0: Fait que là, on va y aller avec toutes les pertes d'argent qu'on a eues, puis on va prendre ces noms-là, puis on va vous dire F you. Là.
5: Non, puis il y a comme une barrière invisible avec Trump. Il l'entendra pas, là. Fuck you aussi. Ça se rendra pas à ses oreilles.
0: Comme
5: si tu te lèves demain matin et tu dis fuck you le ciel! Oui, OK. Tu vas le dire, mais le ciel, il n'en prendra pas connaissance.
24: Le pire, c'est que, sais-tu quoi? Peut-être ça se rend. Je sais pas s'ils en font un cas. Je sais pas si Trump va être bien offusqué de ça si jamais
5: tu
24: ça se rend.
5: Ça?
24: Ah, il y a bien des affaires qui se rendent que tu penserais pas qu'ils se rendent. Le gars est quand même ministre d'une province collée sur les États-Unis. Là.
0: Ça a été traduit en anglais, il y en a qui l'ont pris.
24: C'est
0: pour
24: sûr,
0: que
24: sûr,
0: ça
24: sûr. Ça spinait à CBC, ça spinait dans les médias anglophones. Non, c'est sûr qu'il y a des gens. Tu sais, Max, présentement, là, ce qui se passe avec tout ce qui sort sur la moindre virgule, le moindre mot déplacé. T'sais, c'est tout du monde qui écoute puis qui cherche. Là. Mm-hmm. Aux États-Unis, on sait aussi. Il y a du monde qui sont mandatés pour monitorer ce qui se dit, qui a dit quoi. Pas toi. Toi, si tu dis ça, ça se rend pas. T'sais, tu comprends? Mais Bernard Drinville a un vrai rôle. Là. C'est pas là, il est candidat pour la prochaine législature, mais il est ministre. Là. T'sais, le gars, il a un poste. Il sort de quoi de même? Moi, OK, si ça vous excite, puis je le sais que c'est ça l'affaire. C'est que là, vous attendez des affaires de même pour être excité. Là. Oh yes, il l'a envoyé chier. All right! Mais on dirait même affaire de là, oh, hey, maudit traître. Tu sais, c'est comme très variable, là, comme dans l'analyse des mots. Puis c'est pour ça que je suis content. J'en ai parlé avec Dom Morin un matin dans le One-Two Punch, que vous pouvez réécouter sur l'application Radio X. puis tu avais la même réflexion tantôt, Pat. Je suis content que ça colle plus tant que ça. C'est là, c'est, à un moment donné, c'est une overdose de... Lui, il a dit « pussy ». Lui, il a dit « petit pénis ». Lui, il a dit ci. Lui, il a dit ça. Il y a 7 ans. L'autre a fait un don il y a 20 ans. Et la réflexion qu'on avait tantôt, Pat, puis que je maintiens, que je répète, là, la différence entre là et la dernière élection, Éric Duhaime était encore le simple bonnet, l'âne dans le coin de la classe. Là.
0: Oh ouais, on pouvait,
24: tout le monde pouvait cracher dessus.
0: On pouvait rire de lui en masse.
24: Puis aussitôt que les médias sortaient une affaire de même, il y avait un candidat anti-vax. Ben là, toutes les autres parties sautaient là-dessus en riant, puis ils en profitaient. Puis, ah ouais, on prend ta tomate, puis lance-y, puis ah ouais, on va avoir du fun. Là, t'as PSPP qui a embarqué dans le pattern, en fait, qui a débarqué du pattern. Qui a dit, moi, j'en ai rien à battre. Qu'un candidat conservateur qui a dit quelque chose il y a 7 ans, puis Duhaime aussi, ça a commencé avec Duhaime d'ailleurs, on va y donner, là. Qui a dit, moi, je m'en sac que PSPP ait donné de l'argent au Parti libéral il y a 20 ans, on s'entorche. C'est pas là-dessus qu'on vote. Et je le dis puis je le redis parce que vraiment, là, c'est pas une petite amélioration de la condition du Parti conservateur. Je sens des gens dans l'analyse ébranlés. Ils savent plus quoi faire pour attaquer le Parti conservateur. Puis tu m'as fait remarquer de quoi tantôt, Pat, si tu veux en rajouter, là. Tu m'as dit, ouais, mais Éric aussi, il évite les pièges.
0: Oui, oui, oui. Il stick to the point.
24: Ouais.
0: Tu sais, il reste collé à ce qu'il veut lancer comme message. Puis il n'y a plus, là. Avant, il était distrait par, mettons, patente de drague non-binaire. Puis
24: ben, c'est pas fini la campagne, hein. C'est... Peut-être qu'il y a encore des occasions de tomber là-dedans, là. Mais je suis d'accord avec toi. Si Éric Duhaime sort pour parler des dragues à la bibliothèque, il est fait.
0: Il est vraiment en mode économie. En passant, là, les annonces, c'est beaucoup autour de l'économie du Québec.
24: Mais c'est
0: on est
24: ça l'enjeu. Mais
0: là.
24: C'est l'enjeu. Puis ben, c'est ça que les gens veulent.
0: Oui.
24: C'est la seule affaire qu'on veut.
0: Ouais, plus que jamais. Puis il y a une fatigue. Il y a une fatigue, on le voit, là. Je suis sûre que moi, ça clique moins que ça. Oui, tu sais, ça a cliqué parce qu'à un moment donné, les médias aussi, là, ce qu'ils veulent, c'est avoir des clics parce que c'est ça qu'ils rapportent.
24: Ben oui.
0: Fait que les textes faciles versus.
24: Ils veulent pas vous aider à comprendre.
0: Un texte de recherche où tu y mettais du temps pour la partie des gens qui vont bien vouloir le lire. C'est moins sexy dans le cliquage, fait que ta paye est moins grande.
24: Mm-hmm.
0: Tu sais, il y a quand même un jeu là-dedans là, de gagner sa paye.
24: En passant, Trump est un pain béni pour les médias. Là. Juste vous dire ouais. Qu'entre les deux administrations Trump, on était retombé dans le « on n'a plus une scène, les médias vont pas bien, on a besoin de subventions ». D'ailleurs, les subventions sont encore là. Mais quand Trump est là, c'est très payant. Hey, CNN aux États-Unis, tu sais, il calculait... Les auditeurs pendant la première administration Trump,
0: oui.
24: Donc en 2016-17, et versus après Biden, c'est une catastrophe. Là. CNN était même pas capable les codes d'écoute de Radio-Canada. Là, c'était ridicule. Je me souviens pas des chiffres, je veux pas dire n'importe quoi, là, mais c'était des chiffres, des audiences faméliques. Trump en revient, pow! On jump la banque. Tu sais, dites-vous une affaire, ce que Pat dit là, ça c'est Target, là. Tu sais, on pense que les médias sont là pour nous aider, puis nous dire ça dans le petit promo, là, tu sais. On va vous aider à bien comprendre, pour bien saisir les vrais enjeux. Ah oh, ouais, yeah, right.
0: Ouais.
24: Yeah, right, les vrais enjeux. Il y a du pénis, il y a 5 ans, les vrais enjeux.
0: Mais il y a une
24: c'est incroyable.
0: C'est le fun parce que c'est intéressant. Des fois, regarde, on va mettre de l'espoir parce que des fois, on est cynique, là. Je trouve que là, il y a des voix, là, ça devient de plus en plus vocal. On l'entend plus. Les gens, il y a une fatigue de dire, hey, moi, là, parce que quand t'as de l'argent, là, puis que tu sais plus quoi en faire, tu sais, tes combats sont pas les mêmes. Là, c'est là que tu vas mettre du temps sur patente non-binaire, puis trans, ou des affaires farfelues, là. Bon. Tu sais, qu'on fait semblant que c'est le cœur de la patente,
24: ouais, ouais.
0: Alors que ça représente 0,2%.
24: Vous avez des candidats anti-vax, vous autres?
0: Ça n'a pas rapport. Là, quand t'en as moins d'argent, là, tu fais comme, ben moi, ça, là, c'est des insignifiances. Puis là, dites-moi ce que vous pouvez faire pour moi, parce que moi, j'ai un petit, admettons, à l'école, qui n'est pas capable d'avoir de la place, qui est le professeur et so-so. Il revient à la maison, il est brûlé, ils sont 40 dans la classe, pas moyen de communiquer avec la prof.
24: Après, ça fait 6 fois que la prof dit qu'il devrait prendre des pelules aussi.
0: Après, quelqu'un d'autre va te dire, je suis arrivé serré pour payer mon loyer. Mm-hmm. Après ça, tu as un des jeunes familles qui vont dire, pas capable de m'acheter.
24: Ouais, mais là, attention, moi, je fais le rôle du média. Attention, je vais t'aider à saisir les vrais enjeux.
0: Oui.
2: Un candidat du Parti conservateur est un anti-vax.
0: C'est ça.
2: À combien de pieds ça te passe au-dessus de la tête? 20 ou 75? Ouais. Parce que c'est sûr que ça passe au-dessus de la tête, là.
5: Puis à combien de pieds les vrais enjeux passent aussi au-dessus de la tête des journalistes? Moi, c'est une question que je me pose véritablement. Là. Les universités, est-ce que les formations en journalisme sont aussi bonnes et éprouvées qu'elles l'étaient v'là 10-15 ans? Est-ce qu'il y a encore des bons journalistes qui sont capables de ventiler des programmes économiques de parti pour nous les faire bien comprendre? Moi, j'en vois de moins en moins. Mm.
2: Est-ce que les journalistes veulent travailler?
5: C'est la question qui rime avec ce
2: que
5: je viens de
2: dire. Parce que... je sais qu'on a des jobs où on est assis, puis c'est pas un travail qu'on considère physique, puis épuisant, puis que t'arrives à la maison, puis que t'as mal au dos. Et je salue ceux qui le font. Moi, écoute, je vous vois aller, là. Puis, tu sais, souvent, on va dénoncer des trucs, puis le monde se semble visé, alors que c'est pas le cas. Quand je parle des fonctionnaires, tantôt, on va avoir une discussion avec le président du syndicat des professionnels du gouvernement du Québec. Bon. Je sais qu'il y a des bons fonctionnaires qui travaillent fort.
0: Ben oui.
2: Quand on parle des... tu sais, on parlait du chantier, là, du pont. D'ailleurs, moi aussi, j'ai reçu un beau témoignage, là. Ce chantier-là du pont de Lille, pour vrai, ça semble être une catastrophe de gestion, là. Il y a du cash qui coule à terre, puis dans le fleuve, puis pas à peu près. Bon, ceci étant, le gars qui chauffe le troc, je sais qu'il se lève de bonne heure puis qu'il travaille fort. Puis le gars qui pose le ciment, je le sais qu'il travaille fort. Les gens se sentent attaqués. Ouais, mais non. Vous faites votre job, vous êtes merveilleux, vous êtes bon. Mais être journaliste, puis je sais qu'il y a beaucoup de monde qui s'en vont là-dedans. Je sais, je l'ai fait mon cours de radio, là. Tu sais, beaucoup de gens qui vont dans les communications en se disant, ça va être facile. Facile, ça, ils rouvrent le micro, ils parlent 3 heures, puis ils s'en vont chez eux. Hey, moi, je veux faire ça dans la vie. Hey, c'est facile, ça, journaliste, il écrit 2-3 textes par semaine. Ça peut être facile. Ça peut être plate en joie le vert aussi, là. Tu peux recevoir des communiqués de presse, prendre ça, changer 2-3 virgules, leur phrase et ça. Pain, toi, let's go, on s'en va s'amuser. On s'en fait du bateau. Tu peux faire ça. Mais ça donne ce que ça donne. T'sais, tu parles d'études puis de rigueur. Ben c'est ça, c'est la rigueur.
5: Oui, je pense qu'il y a beaucoup de journalistes qui prennent ça comme une job de 9 à 5.
2: Puis même, je te dirais 9 à 2.
5: Oui, ça m'étonnerait pas, puis c'est plate, mais c'est pas ça. Puis, tu sais, dans les universités, de plus en plus, on voit que le discours est orienté, on voit que les formations de journalistes, quand ils sortent de là, sont un peu plus à gauche. Ainsi va la vie qui va, ils arrivent dans des journaux, ça déteint dans leurs articles, qu'on le veuille ou non. Puis, c'est pas des chroniques, là, je vous parle d'articles. Des bons journalistes qui sont capables de compter, il y en a-tu encore?
2: Mais les universités, les vieux de la vieille, mais les universités c'est plus ce que c'était. D'ailleurs, c'est drôle, tu parles des universités. J'ai un sujet là-dessus. On va y revenir, mais garde ça dans ta back pocket. Parce que je veux juste clearer la campagne Éric Duhaime. Les changements d'Éric Duhaime, c'est sûr que c'est pas fini. Hey, c'est long, une campagne. Ça a l'air court, mais c'est long. Ça se peut que la semaine prochaine, il nous sorte une affaire de trans. Ça m'étonnerait, puis je lui conseillerais pas. Parce que là, tu viens de lui donner du gaz d'avion.
0: Oui, mais il s'en ira pas là. Il est trop focus. Mais il est focus. Parce que je veux dire, ça fait 92 000 pièges qu'on y met. Il changera pas. Là. Parce que s'il y avait eu à faire des erreurs là-dessus, il les aurait faites bien avant. Je veux dire qu'à un moment donné, quand tu as une multitude de pièges, tu te dis, je me serais enfargé direct au début. Puis là, il sait quel chemin prendre. Mais je vais leur dire, là, j'ai pas l'expression en français, « stick to the point
2: ben ». Oui.
0: Il reste
2: sur son sujet.
0: Sur son sujet, il déroge pas de ça. Puis après ça, il demande aussi, puis je pense que t'as une cote là-dessus, mais à la CAQ d'arrêter là, de donner
2: l'info. Parce qu'on le sait que c'est la CAQ. Là. On sait qu'il n'y a pas un journaliste qui s'est clenché 20 ans d'audio puis 15 ans de médias sociaux pour tous les candidats. On le sait qu'il y a quelqu'un, il y a du monde, puis je dis quelqu'un, il y a des personnes qui sont là-dessus à temps plein pour feeder des journalistes, je vais le dire, un peu paresseux.
0: Puis pendant ce temps-là...
2: Puis ils savent, les journalistes, je vais le prendre, ça c'est un bon sujet, ça va cliquer. Puis mon boss va être content, ça clique.
0: Puis tu sais, admettons, là, ce qu'il y a là, collé là, dans l'actualité, entre autres, là, c'est les coupures, hein, je pense qu'on est à 47 milliards qui ont été coupés
2: sur 5 ans. 5% du budget total, mais quand t'enlèves la part des subventions aux entreprises, c'est 2,4% du budget.
0: Exactement.
2: Là, tout le monde capote.
0: Oui, mais je trouve que, garde, c'est ça qu'on retient beaucoup. Ça retient, tu sais, puis ça l'a amené les autres partis à montrer aussi qu'ils allaient couper. On dirait que la CAQ n'était pas prête à ça, mais je suis pas capable de te dire... Je suis vraiment sincère, là. C'est pas de la mauvaise foi. Je sais pas ce que la CAQ a présenté, à part faire fuiter de l'information ses autres.
2: À part ennemi Donald Trump.
0: Oui.
2: Je vais vous protéger.
0: Oui.
2: Mais ça, c'est la recette Carney. Il l'applique, là.
0: Oui, mais ça, c'est, Ça vaut rien, moi, dans mon portefeuille.
5: Ils ont présenté 2-3 affaires pour les familles, là. Plus de vacances pour les papas, congé parentalité, 1 000 $ par enfant aussi.
24: Ouais.
5: Des mesures.
24: Ça, okay. Sans passant, c'est des mesures très, très copiées-collées des conservateurs.
0: Là. Mais est-ce que tu
5: tout le monde copie les conservateurs, même les péquistes. Là. Ouais. La taxe, là, l'abolition de la taxe sur les véhicules usagés.
0: Oui, l'abolition,
5: usagés.
0: Ouais.
5: C'est
0: le PQ.
5: Texto, c'est textuel, ouais. Là, c'est la même affaire.
0: Mais tu sais, ce que tu dis, là, la CAQ, là, toi, tu t'en souviens peut-être parce que tu es à radio. Je ne sais pas si monsieur, madame, tout le monde, puis je la pose honnêtement, s'en souvient qu'ils ont présenté ça.
24: Non, parce que c'est pas ce qu'elle présente.
0: Parce que c'est une campagne de. On essaie de faire une campagne de salissage. Ouais. Mais là, c'est là qu'il y a de l'espoir. Le monde, ils sont tannés.
24: Ouais. Ben, il faut que ça colle.
0: Faut que ça soit concret.
24: Puis l'espoir, faut que ça colle.
0: On veut du concret. Puis là, qu'est-ce que tu vas faire pour moi?
24: On est à toujours, je pense, encore, on est toujours à un Truth Social de Trump de mettre le feu aux poudres. Là.
0: Ouais.
24: Là, regarde. Trump vient de faire un petit pet de sauce. Qu'est-ce qui arrive? Oui. Paf! C'est la une du Journal de Montréal. Donald Trump met en garde Mark Carney. Oui. Puis là, quand tu lis, qu'est-ce qu'il dit, Donald Trump? Met en garde Mark Carney. Là, hier, je vous rappelle que coast to coast au Canada, on parlait d'invasion américaine. On y revient, OK? Le président américain Donald Trump a mis en garde jeudi le premier ministre Mark Carney contre l'effondrement de l'économie du pays s'il continue de s'opposer à ses politiques. Okay, c'est une nouvelle, mais c'est un front. Hey, on est en campagne électorale.
0: Ben non, ben
24: le gars
0: ça,
24: joue
0: ben
24: sa game. Là.
0: Ils vont finir par... Ça va leur faire mal, là, de toute façon, parce que là, c'est ça, on s'approche. Là puis il y a une demande. Là, je veux dire, moi, je la sens. Là, je la sens, je la vois, je la lis, je l'entends. Les gens demandent à avoir de la substance.
24: En fait, ce qu'a écrit Donald Trump, tu vois, là, je t'ai lu la traduction, pas ça pantoute. It is very good for Canadian politicians like Prime Minister Carney to make President Donald J. Trump the enemy. Until their economy collapses, then it will prove to be very bad for politics. Worse than anything that has ever happened to a Canadian politician. Bref, là, ce qu'il dit, là, c'est exactement ce qu'on vous dit. Il est devenu l'ennemi. Mais sais-tu quoi, Trump, il fait la même affaire. Là, l'autre bord depuis hier, là, c'est Lutnick, puis c'est Duffy, puis c'est Egg Set. Puis là, ils sont tous en train de poivrer le Canada. Parce qu'eux autres aussi sont dans le trouble, by the way. Ils ont un midterm au mois de novembre. Là. Fait qu'eux autres aussi, ça lui fait bien d'avoir un ennemi. On peut-tu parler du monde? L'épicerie, le coût de l'essence, le coût du logement, c'est ça que les gens veulent. On s'entorche un petit peu pour vrai, là. Vos affaires de faire peur, puis de... Là-dessus, je te rejoins, Pat. C'est juste, je suis pas sûr que ça percole tant que ça encore, mais je veux jouer le code de Duhem. Hier matin, il fait son annonce sur... Écoute, moi, c'est une mesure qu'il faut faire, là, à tout prix, le plus vite possible. Éliminer toutes au pluriel, les barrières interprovinciales pour rendre le commerce canadien fluide, gratuit, sans tarif, et compétitif. Ça, c'est pas moi qui ai inventé ça, là. Je suis pas assez intelligent pour ça. Mais tous les économistes que moi, je considère intéressants, pertinents, intelligents, ont dit à peu près la même affaire. Les contre-tarifs, c'est complètement débile. Il y a juste Christine Fréchette qui trouve ça super hot, là, parce que ça lui sert politiquement. Et là, il fait un point de presse pour annoncer ça. Moi, je trouve que c'est une grande annonce. Peut-être que ça lève pas le poil des gens, là, mais ça, c'est important. C'est un sujet important, là. Période de questions. Ouais, vous avez un candidat anti-vax. Ouais, vous avez un candidat, qui dit un petit pénis. Ouais, vous avez un candidat, là, je sais pas, qui a dit qu'il aurait.
0: Là,
24: attendez, Mme Vincent, j'ai pas terminé, parce qu'il y a un candidat qui aurait dit mongol, là. Puis un candidat, il y a 7 ans, là, qui aurait dit que lui, il aimait les Américains, puis pendant 10 minutes. Tu sais, Éric Duhem, il aurait pu tomber là-dedans. Puis commencer à les défendre un par un. Puis dire, ouais, mais ça, faut faire attention, c'est un contexte, puis gnignignignignignignignignignignignignignignignignignignignignignignignignignignignignignignignignignignignignignignignignignignignignignignignignignignignignignignignignignignignignignignignignignignignignignignignignignignignignignignignignignignignignignignignignignignignignignignignignignignignignignignignignignignignignignignignignignignignignignignignignignignignignignignignignignignignignig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
3: là, qui ont des problèmes avec le commerce interprovincial aujourd'hui, là, ils veulent entendre parler, Adrien Pouliot et moi, sur ce qu'on a à dire sur l'abolition des barrières interprovinciales. Je comprends qu'il y en a qui aiment mieux faire des diversions, puis je vais vous laisser faire les diversions, mais moi, je l'ai dit depuis le début de la campagne, je n'embarquerai pas là-dedans. Moi, que Paul Saint-Pierre Plamondon ait donné au parti politique qui voudra il y a 20 ans, là, c'est pas ça sur quoi on va voter le 5 octobre. On va voter pour qui est mieux placé pour rendre l'économie meilleure, pour donner un meilleur job aux travailleurs, pour donner des meilleures opportunités aux entrepreneurs. Et c'est là-dessus qu'on va tabler puis qu'on va cibler aujourd'hui.
24: C'est tout. Ah. Mais pendant 10 minutes, Pat, on a perdu. Il n'y en a pas un. Ce sont 15 journalistes. Il n'y en a pas un qui a dit « Ah, c'est intéressant ça, comment vous allez faire? Qu'est-ce que vous coupez? » Hey, là, il y a des... Tu sais, quand t'annonces ça, on enlève toutes les barrières interprovinciales. Il y a des vraies grosses questions. Ben oui. Là. La SAQ, on fait quoi? C'est important, là. Parce qu'il y en a des Québécois qui l'aiment, la SAQ. Il y en a qui aiment ça, le gros modèle québécois. T'sais, au moins, si vous voulez le piéger, piégez-le avec des vraies questions qui ont rapport avec le sujet. Il y en a plein.
0: Je sais pas si c'est tout le monde qui est capable de poser ces questions-là.
24: Ben non, c'est quelqu'un qui a dit petit pénis.
0: Ouais, mais ça, c'est plus facile.
24: Ben oui, mais c'est. Oui, puis peut-être qu'ils estiment que ça clique plus aussi. Peut-être que les médias considèrent que leurs lecteurs puis leurs auditeurs, c'est des cruches vides. Peut-être aussi, là.
0: Ah, mais c'est parce que.
24: J'oserais pas imaginer ça, là.
0: Je pense pas qu'on les considère nécessairement comme des cruches vides. Je pense plus, j'essaie de le formuler de façon.
24: Ouais, les gens comprendront pas l'histoire de l'alcool. Là,
0: ben, en fait, non, mais c'est pas ça. Je pense que ça dépend qui t'as, qui te pose les questions. Puis la personne qui te pose les questions, elle a peut-être pas les compétences d'aller loin dans son texte. C'est correct, ça, la manière dont je l'ai dit? Parce que je veux pas, insulter de façon gratuite.
24: Ben, peut-être.
5: Je disais tantôt, exact.
24: Il y a peut-être de ça.
0: Un
24: empêche pas l'autre. Ça se peut qu'il y en a qui ne sont pas capables.
0: Non, mais ça te prend des notions.
24: Ils n'ont pas les compétences d'aller là. Mais je pense qu'il y en a qui les auraient peut-être, mais qui se disent. Ou peut-être qu'il y a un boss aussi qui leur dit là, poivrez là-dessus. Là.
5: Ouais.
24: Parle-y de ça.
0: Ouais.
24: Parce qu'on a un dossier, là. Sur tous les candidats conservateurs là, qui disent des niaiseries. Fait que poivelez là-dessus. Là. Oui, mais il va me parler de ces barrières. C'est pas grave. Poivelez là-dessus. C'est sûr que ça arrive. Je sais que ça arrive. Il y a des gens qui ont travaillé dans d'autres médias que je connais, qu'on côtoie et qui nous le disent que ça arrive.
5: À la dernière élection, il me semble qu'on avait plus de textes comme ça là, qui prenaient une mesure puis à ventiler dans le budget global du Québec en quoi ça consistait. C'est-tu réalisable? Quelle économie ça allait amener aux citoyens? Là, j'en vois pas. Là. Je trouve que ça manque cruellement. Puis, une petite parenthèse, je trouve ça intéressant quand même, l'espèce d'accointance là, qu'on voit se développer entre le PQ et le PCQ. On dirait qu'ils se respectent mutuellement, puis dans un contexte où le PCQ pourrait avoir la balance du pouvoir.
0: Oui.
5: Je trouve que c'est intéressant ce qui est en train de se développer sous nos yeux. Là.
24: Oui. Oui, c'est intéressant.
0: Parce qu'il est en chicane. Rappelez-vous, oui, moi, je me souviens très bien, PSPP est venu ici, puis disant que c'était un menteur.
24: Oui, oui, oui.
0: C'est comme ça qu'il définissait Duhem. C'est
24: un menteur. Puis encore là, il y a de la stratégie là-dedans. Là. Tu sais, je pense que PSPP voit dans les conservateurs clair. Un bassin prenable. Là.
5: 100%.
24: Il y en a là-dedans. Regarde, Ouellette, là, ça se peut que ça s'est déjà dit dans les bureaux. Là. Regarde, Ouellette, le gars à radio, là, il dit qu'il est souverainiste, mais il vote pas pour nous autres. Comment qu'on ferait, ben, lui, pour aller le chercher?
0: Ouais. Ben, je sais pas s'ils veulent venir te chercher, mais ben, ils veulent plutôt contrer la CAQ.
24: Ouais, mais pas. Ben, ils veulent gagner.
0: Ben oui.
24: Fait qu'un électeur, Pat, qui vit capot, là, que ce soit un caquiste ou un conservateur, c'est intéressant. Mais là, les caquistes, ils ont regardé le bassin.
5: Ouais.
24: La peur, ça, c'est dur à faire virer. Tu sais, la peur, dire à un monsieur qui a peur, à une madame qui a peur, qui a la goutte au bord des lèvres tout le temps, elle, la faire virer, ça va être tough. Elle va être protégée, puis elle va se faire dire qu'elle va... Tandis qu'un gars qui jase, qui est pas content, qui est fonché après la caque, qui, tu sais... qui veut moins d'impôts, mais ça se fait, là. On peut dire qu'on va couper les impôts, on peut dire qu'on va mettre des fonctionnaires dehors. Là. Lui, rationnellement, il est peut-être plus prenable qu'une personne d'un certain âge que son idée est faite et qu'il a peur.
0: Oui, mais tu sais, la CAQ, là, dans le fond, là, ils en ont perdu au profit du PQ, puis le PQ en perd au profit de la CAQ. Tu sais, le PCQ n'a pas monté, descendu,
24: c'est assez
0: stable.
24: C'est vrai, c'est assez stable.
0: Fait que je pense que.
24: Mais c'était avant que PSPP se mette à promettre des mesures conservatrices.
0: Ouais,
24: regarde, mais. Max vient de le dire. Là, moi aussi, je le remarque. Je fais comme, oh, attends un peu, là. Il essaie de nous parler,
0: oui.
24: Là.
0: Oui. Oui, mais je pense qu'il aussi a changé son angle parce que, étant donné que le PCQ, effectivement, là.
24: Ça marche.
0: C'est lui qui enligne les thèmes.
24: Oui.
0: En passant, c'est le PCQ qui enligne les thèmes, puis les autres, là, j'ai l'impression que, oups, finalement, qu'est-ce que le PCQ a sorti un matin? OK, on va se réaligner, là.
24: Mm-hmm.
0: Mais, tu sais. Si tu regardes les sondages, là, c'est la CAQ qui fait mal au PQ, pas le PCQ.
24: Mmh.
0: Fait que lui, là, il a intérêt à s'associer avec le PCQ. De toute façon, on n'a pas nécessairement les mêmes membres. Un jour, peut-être oui, mais pour l'instant. Puis d'aller rechercher ceux qui ont décidé à un moment donné, un bon matin, de revoter pour la CAQ parce qu'il avait l'impression qu'équipe Christine Fréchette...
24: Ben, c'est nouveau, ça.
0: La nouveauté. Tu sais, je pense qu'il y a intérêt bien plus à se coquiner avec Éric qu'à se pogner avec.
24: Autre affaire. Aujourd'hui, Éric Duhaime présente ses affaires familiales. Qui a des crédits d'impôt pour ceux qui ne veulent pas envoyer leurs enfants au CPE ou qui ont juste pas de place au CPE, un crédit d'impôt et ou un chèque. Tu sais, il a donné sa proposition pour les familles. Puis moi, je pense que ça va être essentiel, là. Les CPE, c'est correct. Vous connaissez peut-être mon opinion sur l'espèce de fait qu'on a rendu ça très, très, très quasiment obligatoire. Là. Ça ne l'est pas. Mais si tu ne vas pas de CPE, tu te fais regarder des fois bizarre. Puis bon. Moi, je pense que, premièrement, on n'est pas capable de donner le service. Fait qu'il faut offrir des options. Puis là, Éric Duhem est là-dedans. Fait sa proposition. Là, le point de presse arrive. Qu'est-ce qui a fait lever le clic là, cet été? Là? Qu'est-ce que, on a vu... Moi ça, j'ai pas parlé de ça parce que je trouve que c'est une perte de temps de parler de ça. Là.
0: La rage
24: la raton. Rage des ratons laveurs puis la rage des chats.
0: Ben moi, je t'en ai parlé.
24: Oui, oui mais j'ai pas embarqué dans un dossier. J'ai pas fait de recherche. T'as entendu, on en a parlé.
0: J'ai fait un vrai dossier.
24: Mais non, mais oui. Mais oui, c'était donc. Ça. Mais hey, Québécois a fait une série d'articles, Pat.
0: Ben, je sais, c'est un sujet sérieux.
24: Moi, je pense qu'ils sont inspirés de toi.
0: Ben là, mais c'est clair, là.
24: Là, ils ont dit que Ouellet, il a pas repris ça au bon. Hey, on prend ça et on s'en fait une série d'articles.
0: Ben oui.
24: Là, c'était rendu la rage des chats, la rage qui rentre dans la maison, States. Les States, les États-Unis.
0: C'est le Vermont.
24: Bon. Éric Duhem parle de famille. Voici un extrait du point de presse.
6: Bonjour, Marie-Isabelle Rochon, Radio-Canada. Aujourd'hui, on apprenait que, c'est un sujet avec la rage du raton laveur, là, on apprenait que les restrictions dans la fonction publique, donc les interdictions, par exemple, d'heures supplémentaires pour réduire les coûts, ont compromis la campagne de vaccination contre la rage. Est-ce que vos mesures pour couper dans le gras de l'État pourraient avoir ce genre d'effet?
3: Là, je vais m'adresser à tous les Québécois et à tous les contribuables québécois. Là, c'est important parce que les syndicats et les lobbies du statu quo au Québec qui ne veulent pas qu'on change le modèle puis qui veulent absolument que les Québécois continuent d'être les plus taxés et les plus imposés du continent, qui veulent continuer à ce qu'on ait le plus de fonctionnaires per capita, qui veulent continuer à vous empêcher de garder plus d'argent dans vos poches, là, vous allez entendre toutes sortes de campagnes de peur. Là, aujourd'hui, c'est le raton laveur. Demain, ça va être la souris morte, je ne sais pas. Mais ce que je vous dis, là, c'est que nous, regardez les coupures qu'on fait, c'est des coupures de subventions aux entreprises. On a promis 47 milliards de coupes au cours des 5 prochaines années. C'est l'équivalent d'un peu plus que 5 % du budget. Quand on enlève les programmes de subventions, c'est 2,5 % des budgets. Vous savez que vous mettez pas votre famille à risque quand vous coupez 2 % du budget chez vous parce que les temps sont durs, vous serrez la ceinture. Bien, le gouvernement est capable de faire la même chose. Quand un gouvernement met de votre sécurité en jeu parce qu'il coupe 2 % de son budget, c'est parce qu'il fait mal sa job, il fait mal ses coupes. Donc, c'est ça le message qu'il faut dire à tout le monde. Il faut arrêter de faire peur aux gens. Là. Une coupure de 2 %, vous êtes tous capables d'en faire une dans votre budget quand ça va mal. Bien, le gouvernement aussi est capable. Puis c'est pas vrai qu'il va mettre votre sécurité à risque pour 2 %.
24: Quelle question inutile et quelle bonne réponse.
0: Ben oui, bravo.
24: T'sais, qu'est-ce que tu veux que je te dise? Tu sais, mettons qu'on est de, on est d'un bar, là, nous trois, puis on est avec d'autres amis, puis là, on jase de politique, de sujets, de ci, de ça. Puis là, on dit, ouais, Éric Duhem veut couper, puis là, il y en a un qui dit, ouais, probablement que ça... Tu sais, c'est légitime, là. Je l'entends, là, tu sais, ouais, peut-être ça va affecter les services. Puis là, t'as quelqu'un dans la gang qui dit... Ouais, je sais pas hein, si ça va peut-être couper des inspecteurs là pour la rage du raton laveur. Là.
0: Non, mais on...
24: Voyons, ben, tout le monde est dit que t'as pris une bière de trop. Là.
0: Ouais, ben prends-en une autre.
24: Qu'est-ce que c'est ça? C'est que, voyons, tu penses vraiment que, mettons, qu'on coupe des services, là...
0: Ça, c'est commentaire malaisant autour d'une table.
24: Ben oui, mais c'est ça, je... Mais là, cette journaliste-là a pris ça là, devant les caméras. Pis tout. Moi, je vais lui poser cette question-là. M'a l'avoir. Ouais. Tu vas dire, m'a te le mettre dans un coin. Il va capoter. Là, c'est... On a vu, hein, c'est ça, la rage du raton. Là. Les coupeurs, pensez-vous que ça va affecter ça? Là, t'sais? Ouais.
0: Je sais pas qui a...
24: Tu sais que tu veux répondre à ça.
0: Je sais pas qui a coaché Éric, là, parce que... avant ça, il aurait peut-être tombé dans « Ouais, mais là, les ratons laveurs. » Puis tu sais, il aurait voulu que là où la journaliste l'aime.
24: Oui.
0: Mais ils t'aimeront jamais.
24: Exact.
0: Puis le but non plus, c'est pas de nécessairement là, de toujours être en guerre avec les journalistes. C'est pas ça. Mais c'est au moment donné, il faut répondre
24: oui.
0: du tac au tac.
24: Puis il y a d'autres canaux. Fait que vous êtes de moins en moins important. Puis vous êtes en train de nous prouver que vous devriez être de moins en moins important. C'est ça. Puis même s'il avait donné une réponse simili-potable, il aurait viré ça pour qu'il y ait l'air d'un cave dans le texte.
0: Exact.
24: Ça, c'est un piège.
0: Voilà.
24: Puis là, il tombe plus dans les pièges. Il faut juste que ça continue.
5: Ça, c'était-tu une journaliste de Radio-Canada?
24: Ben oui, elle s'est nommée, là.
5: Oui, oui, oui. Ah bon. C'est intéressant quand même, hein?
24: Pourquoi?
5: Ben, je sais pas, avec tout ce qui se passe, là, Radio-Canada qui est interdit d'aller à la Convention républicaine aussi,
24: ah,
5: le
24: 11
5: septembre chez CBC.
0: Ouais.
5: On dirait que je suis pas tant étonné.
0: Non. Non.
24: Tu penses qu'il y aurait un parti pris, eux?
0: Avez-vous vu la nouvelle wave de journalistes?
24: C'est une réflexion intéressante.
0: Sur les réseaux sociaux, sur les TikTok, entre autres.
5: Hein?
0: Yo, on essaie, dans le fond, là, de rajeunir la clientèle. Je comprends, là, je comprends ce qu'on veut faire. Puis,
5: faites juste votre job. Ah ouais, correct.
0: Tu sais, c'est. Moi, ça. Je me disais, je sais pas à qui il parle parce que c'est tout le même type de jeunes.
24: Ouais.
0: Tu sais, un peu Québec solidaire.
24: Ouais, ouais.
0: Puis c'est correct qu'il existe. C'est pas ça, c'est juste que j'ai pas l'autre bord. J'en ai pas des froqués. Puis que.
24: Ben.
0: Fait que on dirait qu'on a pris un bord. Puis c'est là qu'on s'en va en faisant semblant que l'autre bord n'existe pas. Puis c'est en train de leur nouer par ces questions-là.
24: Là, on va faire le lien, OK, avec ce que tu viens de dire puis ce que toi, t'as dit tantôt. Sur les universités.
5: C'est ceux qui sortent de l'école.
24: C'est les jeunes journalistes qui veulent changer le monde.
0: Oui.
24: Tu m'as dit un peu type Québec solidaire. C'est intéressant comme réflexion.
0: Oui.
24: Je suis tombé sur un texte.
0: En faisant semblant que l'autre bord n'existe pas, puis c'est en train de leur nuire par ces questions-là.
24: Là, on va faire le lien, OK, avec ce que tu viens de dire puis ce que toi, t'as dit tantôt. Sur les universités.
5: C'est ceux qui sortent de l'école.
24: C'est les jeunes journalistes qui veulent changer le monde.
0: Oui.
24: Tu m'as dit un peu type Québec solidaire. C'est intéressant comme réflexion.
0: Oui.
24: Je suis tombé sur un texte. Une fois n'est pas coutume. OK? Puis

0: quelque part, sont campés là. Bon. Ceci dit, puis je le dis en passant pour les autres médias aussi. Dans tous les médias, des fois, ils sortent du bon stock, là. OK? Tu sais, je sais que je passe souvent du temps à critiquer les médias, puis la façon que les journalistes traitent les nouvelles. Puis que... Mais à travers tout ça, il y a des bons travailleurs partout, là.
1: Ah oui, okay? Y a des bonnes enquêtes.
0: Un texte qui a l'air anodin, mais qui m'a allumé pas pire, là. Vous savez que cet été, là, by the way, ça c'est très québécois, là, le Achetons québécois, cet été le film le plus populaire. Il y avait deux gros films au box-office québécois cette année qui sont faits au Québec. C'était le film de Louis Morissette, dont j'oublie.
2: Françoise. Et 125 rue des Malades.
0: L'autre, ça, ça a l'air que c'est très bon. Françoise, j'ai eu d'autres commentaires.
1: Il y en a un qui a pogné, puis l'autre, il
0: n'a
1: pas pogné.
0: Il a pogné 125 rue des Malaises,
1: oui.
0: Mais c'est pas le film qui a pogné cet été. Ce qui a pogné cet été...
1: Spider-Man
0: et l'Odyssée. OK? L'Odyssée, un film de Christopher Nolan. Et là, le texte commence. Où on nous dit que... On se demande, en fait, si le grand succès de ce film-là va influencer des gens à s'inscrire à l'université dans des cours de langue et de civilisation grecque, puis les cours classiques, puis les cours anciens. OK? Sur l'évolution des philosophes grecs, sur l'évolution des civilisations grecques romaines qui ont, veut pas, un peu placé là où on est présentement. Là.
2: Ah oui.
0: T'sais, toute l'histoire de démocratie, ça commence pas mal avec
2: Socrate,
0: les Grecs.
2: Socrate, Aristote.
0: Avec plein de défauts, là, puis avec plein d'enlignements de l'époque qui sont pas notre réalité. Mais on peut pas se détacher, l'Occident peut pas se détacher du berceau de la démocratie puis de la civilisation là, moderne, qui est la Grèce antique, la Rome antique, tu sais, bref, bon. Puis là, on se demande, parce que c'est déjà arrivé qu'un film fasse augmenter des inscriptions. L'exemple étant Jurassic Park. Quand Jurassic Park est sorti, hey, moi, je me souviens, Jurassic Park, j'avais 13 ans, hey, je suis tombé dedans. Je pense qu'au cinéma, je suis allé le voir 5-6 fois,
1: wow,
0: là, avec mon cousin. Ah, man, je capotais.
1: Avec une pause dans le milieu.
0: Ah, je capotais. Il y avait des programmes doubles des fois dans le temps. Fait qu'on écoutait Jurassic Park, puis un autre film. On retournait écouter Jurassic Park. On tripait, là.
1: T'avais une pause dans le film, des fois.
0: Ah, j'ai pas...
2: T'avais une pause dans le film.
1: Ben oui.
2: Je pensais que tu disais que c'était pour aller fumer des cigarettes.
1: Ben oui.
0: Oui, mais c'est vrai qu'il y avait des fois des affaires bizarres dans le cinéma dans le temps.
2: Ouais.
0: Des programmes doubles. T'as pas connu ça?
2: T'as pas connu ça,
1: ça. Oui, ça,
0: tu payais 10$, il y a deux films.
1: Oui.
0: Back à back.
1: C'était 4 heures au cinéma.
0: Puis entre les deux, effectivement, il y avait une pause pour aller fumer une top. Bref, ça a marché. En 93, il y a eu vraiment une augmentation des inscriptions universitaires dans les programmes de paléontologie, puis d'études de dinosaures, puis d'études du cétacé, puis de... Il y a vraiment des gens qui ont allumé. Mais là, on se demande s'il y aura le même effet avec un film comme l'Odyssée qui a eu un succès mondial. Le bug, c'est que ces études-là qu'on appelle les études classiques, les études anciennes, il y en a presque plus. Moi, j'ai été renversé d'apprendre ça. Pour moi, l'université, c'est ça, là. C'est l'étude des arts, des lettres, l'étude des histoires, des civilisations, l'étude géographie, et après, tu as tout le volet des sciences. Pour moi, c'est la base d'université. Donc, si tu me dis, « Ouais, mais des cours en études classiques, il n'y en a presque plus. » Mais c'est ça qu'il n'y a presque plus de cours. C'est capoté, là. Au Canada, des formations, dans le texte du devoir, des formations en langue et en études classiques où l'équivalent existe encore dans une trentaine d'universités seulement. Donc, il y a plein d'universités où ces programmes-là sont pas moins populaires, sont complètement disparus. Qu'est-ce qu'il y a?
3: Changer de micro.
0: Pourquoi t'as changé de micro?
2: L'autre est en train de se déconfiture devant moi.
0: Ah, OK. Bon, parfait. Donc, ces cours-là se donnent encore à certains endroits au Canada, mais il y en a presque plus et il y a bien des universités qui ont juste tiré à la plug. Donc, les nouvelles cohortes totalisent rarement plus de 20 étudiants. Tabarouette, OK, ça... J'avais pas vu ça passer pendant tout. Plusieurs administrations ont décidé de supprimer des parties essentielles de ces programmes, en particulier l'apprentissage du grec, du monde grec, du latin, carrément de les fermer. On n'enseigne plus ça, nous autres. Des démarches sont entamées pour changer aussi les noms de programmes. Ça a l'air que ça... Le nom n'est pas en mode. Études anciennes, études classiques. Les jeunes, là, ils ont fait probablement des espèces de sondages, puis les jeunes ne s'identifient pas à ça. Ça les intéresse pas. À l'Université Laval, chez nous, la faculté des lettres et des sciences.

0: sciences humaines de l'Université de Laval, la situation budgétaire difficile incite la direction facultaire à fermer temporairement, voire supprimer certains programmes jugés insuffisamment rentables ou viables. Les programmes d'études anciennes des trois cycles sont actuellement menacés. Moi, ça, là, pour moi, ça, c'est important. Parce que si on ne peut plus enseigner l'histoire des civilisations, je ne sais pas qu'est-ce qu'on... Pour, quand on me dit l'histoire, c'est apprendre d'où on vient, savoir où on va. Moi, je trouve qu'on a mis beaucoup d'enfance à essayer de corriger de où on vient pour aller nulle part. Là. Mais c'est parce que si on ne peut plus savoir, malgré tous les défauts de ces peuples-là anciens, on a un problème.
1: Oui, mais là, tu parles de gens qui vont étudier là-dedans et ça ne mène à rien.
0: Non, non. Je parle qu'on ne l'offre plus, ces programmes-là.
1: Oui, mais si tu offres un programme, puis au bout de ton... Tu as fait 4 ans dans ton programme d'études l'ancienne, puis que tu finis avec ton diplôme, puis que tu n'as aucune job.
0: OK.
1: Ben, je veux dire, le but de l'enfant quand tu vas à l'université, la finalité, c'est de travailler, que ça soit rentable, faire vivre ta famille.
0: OK. Mais si tu vas étudier, je sais pas, là, dans un département genre d'études postcoloniales, tu vas-tu avoir une job plus tard?
1: Ben, hey, ça fait longtemps qu'on dit que les universités doivent revoir leur programme.
0: Puis parce que là, Pat, je te parle pas. Là, je te parle pas. Ce que je veux dire, c'est que... Pat, attends un peu. C'est parce que ce que je veux te dire, là, c'est que ça a été remplacé. Ces programmes-là n'existent plus parce que les étudiants se sont détachés de ça.
1: Ouais.
0: Ça nous intéresse plus, les vieilles histoires de Grecs. Pourquoi ça nous intéresse plus? Puis j'y arrive, là. OK? On sait bien qu'on n'est pas en train de trouver un remède pour le cancer, mais nos disciplines sont tout de même utiles et nécessaires à la société. Elles nous permettent de comprendre l'héritage, les inscriptions qui nous arrivent année après année pour le maintien de l'intérêt. Mais il y a une pression administrative pour que ces cours-là soient mergés, fusionnés, tassés dans le coin. Attention, pourquoi? Elsa Bouchard, qui est une professeure justement en philo. Les transformations universitaires découlent de décisions motivées idéologiquement. En ce sens que les études classiques ne sont plus dans l'ère woke du temps. Nous n'avons pas beaucoup de minorités à faire valoir, résume la spécialiste de Platon. Son domaine, longtemps fondamental dans une formation de l'honnête citoyen occidental, subit des attaques pour son manque de diversité.
2: Qu'est-ce que tu veux dire?
0: Fait que ce qu'on apprend, c'est pas tant qu'il n'y a plus d'élèves, c'est que c'est ces programmes-là sont démonisés. Ces programmes-là sont fusionnés, sont changés de nom, sont tassés d'un coin pour faire de la place à des nouvelles, à des nouveaux programmes, plus dans l'air du temps.
1: Ouais.
0: Parce que quand ils se font... Puis là, quand ils vont dire, hey, pourquoi on se fait tasser? Pourquoi
1: comme
0: on se fait couper?
1: Comme les films où sont subventionnés.
0: Absolument.
1: Parce que tu dis, oui, mais dans l'histoire, admettons, là, je veux dire, il n'y avait pas de personne avec la peau à couleur foncée, ça ne fit pas avec l'histoire.
0: Okay? Exact.
1: Mais là, maintenant, ils sont subventionnés. Oui. Si tu me plais, tu dis oui, mais il n'y en avait pas dans l'histoire.
0: C'est pas...
1: Dans le temps, c'est impossible.
2: Pour vrai, c'est l'affaire la plus stupide que j'ai jamais entendue de ma vie.
1: Ben,
0: c'est pas moi qui le dis. La doyenne de la Faculté des lettres et des sciences humaines de l'Université Laval fait le même constat. Pendant 20 siècles, en grande partie parce que le christianisme est né dans cette période, nous avons pris les sociétés grecques et romaines comme autorité constitutive de la société occidentale. Ben, Pascal Fleury qui dit ça. Et là, ben c'est fini parce que c'est trop de blancs, c'est trop de gens qui sont méchants avec les enfants.
2: OK, ils sont en train de remettre en question Socrate, Platon, Aristote.
0: Ils sont pas en train de les remettre en question, ils sont en train de les tasser.
2: Ah, c'est encore pire. Non, mais honnêtement, là, tu l'as bien dit tantôt, là, c'est juste prenons ces trois-là, puis on peut mettre Périclès aussi dans la Grèce antique, il y a la Rome antique, mais juste ces trois philosophes-là sont à la base du monde qu'on connaît aujourd'hui, de la pensée occidentale comme on la conçoit.
0: Ouais, mais est-ce qu'ils vivaient dans un monde juste, Maxime?
2: Ben, il y a théorie.
0: Est-ce que les femmes étaient bien traitées à cette époque-là, Maxime? Est-ce qu'on reconnaissait les genres à cette époque-là, Maxime?
2: Ils ont besoin de boire un verre d'eau pour prendre des Tylenol, ce monde-là. Là.
1: Moi, les Romains, je sais qu'ils faisaient apartose.
0: Ah, ça, c'est à la fin, ils l'ont échappé.
1: C'est un moment de l'histoire que j'ai retenu quand j'ai visité Rome. Okay? Ils prenaient des bains ensemble, c'était le party. Mais blague à part, ben, on est là-dedans. C'est parce que effectivement, on a décidé que nous étions coupables de tout et n'importe quoi, puis que...
0: Oui, mais là, les universités...
1: S'effacer nous-mêmes.
0: Tu sais, quand je vous dis... Puis je sais que c'est un mot que j'aime pas. J'aimerais ça quasiment en trouver un autre. Mais le wokisme a pris possession de nos institutions d'éducation.
1: Ah ben oui, mais c'est dénoncé.
0: Mais ça, là, va falloir un jour peut-être. Je sais que là, on a d'autres gros dossiers à traiter, là, OK? Mais peut-être qu'un jour, va falloir commencer à regarder ça, là. Parce que si tu effaces ces études-là, puis je suis d'accord avec toi, Pat, bien souvent, il y a du monde qui étudiait là-dedans, puis ça menait pas à grand-chose, puis ça menait pas trop.
1: Il y a cette partie-là,
0: mais ça a été remplacé par d'autres affaires qui mènent pas plus à nulle part. Comprends-tu?
1: Je serais curieuse de savoir aussi l'intérêt des jeunes envers l'université. Je sais pas si c'est en croissance.
0: Moi, je pense qu'il y a encore un grand intérêt, mais qu'est-ce que tu vas étudier à l'université? Enlève le côté science, médecine, etc. C'est ça. Tu as le côté chiffres, comptabilité, etc. Ouais. Bon, toutes les sciences humaines, là, ouais. Les coms, l'histoire, la géographie, politique. Les lettres, la politique, qui va là-dedans? D'après moi, si tu demandes dans la classe, là, qui va de QS, t'en as plus la moitié qui lève la main.
1: Mais parce que, en fait, là.
0: Puis après ça, on se demande pourquoi nos journalistes sont pas rigoureux.
1: Pourquoi je demande si c'est toujours autant en croissance? Je sais pas. Faudrait faire une recherche puis les donner. Mais moi, j'ai énormément entendu. C'est fou à quel point j'ai souvent entendu ça, là. Moi, là, j'étais allée à l'université, là, puis avoir su, j'aurais jamais étudié là-dedans. Ça m'a rien donné. Aujourd'hui, je suis dans les assurances.
2: Ah ouais. Il y en a qui étudient dans des champs d'expertise tellement précis, là, genre des spécialistes large. Des champignons du métal.
1: Communication, il y en a plein qui m'ont dit, j'aurais jamais dû étudier en com. C'est trop large.
0: Ouais. Ouais.
1: Après ça, je suis allée porter mon CV. Ça vaut rien.
0: Ouais.
1: Mais c'est pas concret.
0: Puis je sais qu'il y en a qui vont étudier pour leur propre culture.
1: Oui, oui, puis ça, c'est bien.
0: Il y en a
1: correct.
0: Même qui étudient, qui ont une job, puis qui étudient à temps partiel, puis qui, justement, ils vont s'inscrire dans un cours des études anciennes, en philosophie, en science, pour se cultiver l'esprit. Mais là, si tu me dis. Parce que moi, c'est pas ça le point. C'est pas ça dans ma tête, la discussion. On pourrait avoir une autre discussion là-dessus, là. Mais le point, c'est est-ce que les administrations des universités ont le droit fondamental comme ça de changer. Je sais que la société change. T'es pas obligé de tout le temps te pencher à quatre pattes puis de dire, vas-y, change-moi. Ah ouais.
1: Ah, mais il aime ça.
0: Ah ouais, il m'a dit, ben, écoute.
1: Il aime ça.
0: Puis là, j'ai fait une petite recherche, là, OK? Dans les années 70, ça a commencé, ces histoires-là, là, surtout dans les domaines puis dans les programmes en psychologie, en psychiatrie, en sociologie. OK? L'histoire que tout le monde est fragile, tout le monde est victime de quelque chose. Et là, tranquillement, dans les programmes, on a accepté de rentrer dans les universités. Dois-je vous rappeler là, qu'on est dans quelque chose d'habituellement qui était très rigide à l'époque, là. Très classique. C'est ça l'université. On marche de même. La bâtisse a 200 ans. Puis quand tu rentres là-dedans, ça sent le vieux livre humide, là. Tu sais, puis on apprend, on travaille. Bon, je suis plus certain que c'est ça la mentalité, là. Mais c'était ça. Et là, tranquillement, on a laissé rentrer, bon, des départements spécialisés. Les études sur les sociétés noires. Les études de genre, qui est pas mauvais, là. Tu sais, on commence, on rentre des choses. Moi, j'aurais été bien d'accord à cette époque-là.
1: Ah ouais, c'est intéressant. La variété, là,
0: ouais. Études des genres, les études postcoloniales. Et là, on commence dans ces cours-là à former des gens et à créer des concepts. L'intersectionnalité, en 1960, personne ne savait c'était quoi cette affaire-là. Non. Ça a été inventé. C'est l'imbrication des différences discriminatoires, la théorie critique de la race. C'est toutes ces affaires-là, ces concepts-là qui commencent à s'imposer.
1: Ça fait élite, hein?
0: Ça fait très... Je réfléchis le monde autrement, puis tout le reste peut bien aller chier.
2: Ça fait militantisme aussi. Là.
0: Ben oui, OK? Et là, tranquillement, les concepts sortent tranquillement des classes. Puis là, ça commence à se promener. Puis là, dans la société, commence à avoir des gens qui donnent... qui donnent des formations, qui font qui vont adhérer à ces théories-là. Et tranquillement, pas vite, les administrations ont été infiltrées. Et là, point de bascule. Là, tout a chaviré. OK? On a créé au sein des administrations des universités des bureaux pour l'EDI.
1: Ouais. Ben oui, ça a été.
0: Pas un comité étudiant EDI, là. Dans l'université, on a implanté l'EDI, c'est-à-dire, c'est quoi le...
2: L'équité, diversité, inclusion.
0: Merci. Et là, massivement, on commence à appliquer ça partout, dans l'embauche.
1: Possiblement avec la pression des étudiants aussi.
0: Oui, mais il y a quelqu'un qui a cédé, là.
1: Oui.
0: OK?
1: Oui.
0: Ah ouais, ben il faudrait engager plus... Il faudrait admettre plus d'étudiants. Il faudrait se faire des quotas de couleur, des quotas de langue, des quotas de religion. Et même, on a même poussé ça jusqu'aux professeurs. Fait que là, ça nous prendrait des professeurs qui viennent de d'autres visions, de d'autres langues, de d'autres cultures. Puis tranquillement, on rentre ça. La culture, la sécurité, les safe space. Il y a des administrations d'université qui ont ouvert un safe space. L'université, c'est un safe space. C'est un endroit où on doit être capable d'échanger toutes les idées du monde. T'es pas supposé d'avoir un safe space dans un safe space. Mais on l'a rentré. On a convaincu des directeurs, puis des gens, des recteurs. Puis on a réussi à rentrer tout ça. Puis là, les notions de microagression, des trigger warnings, puis là, la censure a commencé, parce que là, un professeur qui levait le ton, ça devenait un micro-agresseur. Quelqu'un qui avait pas la même opinion que toi, ça devenait quelqu'un qui t'agressait quelque part dans ta pensée, Les universités, vous avez complètement perdu le contrôle. Complètement perdu le contrôle.
1: T'as-tu vu, c'est intéressant, quelqu'un nous écrit pour avoir fait des études anciennes à l'Université Laval récemment. Une grande proportion des élèves abordent ces études selon un angle woke et cherchent à faire ressortir des textes anciens les inégalités, les rôles des genres, l'homosexualité. Ils ne veulent plus lire Homer, qui est présenté comme un misogyne patriarcal.
2: Ben
1: mais
2: non.
1: Sappho, qui est, dans le fond, une poétesse grecque de l'Antiquité. Ah, en tout cas, on déterre des patentes. Puis, ben c'est ça, c'est qu'on met... Dans le fond, on le met... C'est drôle, hein? On prend l'histoire d'avant, puis avec toute l'intelligence qu'on a aujourd'hui, là, c'est fou, là. Avec toutes les... On n'est plus capable de nuancer puis de se dire, mais à cette époque-là, c'était comme ça que ça fonctionnait.
0: Non, parce que là, on se fâche.
1: On le met à notre époque.
0: On veut plus accepter que ça s'est passé de même.
1: Ouais.
0: On l'accepte pas. Non. Ben oui, mais c'était comme ça. Ouais, hein? Ben, il faut les canceller.
1: Ben oui, c'est ça.
0: Mais non, mais on va pas le canceller, on va l'expliquer. On va essayer de faire des nuances, on va essayer de comprendre pourquoi c'était comme ça à l'époque. Il y a des facteurs là, qui influençaient le monde. Il y avait des guerres, il y avait des barbares autour qui attaquaient. Non! Non, puis on parle plus de ça, on brûle les livres. Mais comment les administrer... Tu sais, que des élèves soient réfractaires aux idées, ça, c'est l'humain, là. C'est normal, j'ai été de ce gars-là aussi à l'école. Là. Mais que des administrations flanchent, ramollissent au point de laisser rentrer des concepts à la limite farfelus, puis les traiter comme si c'était des programmes puis des domaines d'études sérieux, vous l'avez échappé. C'est pas ma responsabilité, c'est la vôtre. Puis à un moment donné, on va se réveiller puis on va se demander, comme tantôt, « Voyons, les journalistes, comment ça? » Comment ça, ils posent pas les bonnes questions? Comment ça, ils savent pas? Pourquoi ils relancent pas? Pourquoi, quand lui a dit ça, ils sont pas allés contre-vérifier? Ils l'ont-tu appris? Je sais pas, moi.
2: Pour bien faire cette job-là.
0: Ou s'ils ont appris à bien faire le tour de tout le contexte racial. Ouais. Tu sais, qu'est-ce qu'ils ont appris? Je sais pas, je l'ai pas fait le cours.
2: Ça prend des bases. Puis l'histoire, c'est bien plate, là. Vous en déplaise, mais c'est des bases. L'histoire, c'est une base qu'il faut apprendre pour savoir où est-ce qu'on s'en va plus tard. Puis, c'est drôle, les woke, ce que tu parlais là, dans le cours de Grèce antique puis d'études anciennes, il y avait des travestis là, à Grèce antique. Il y avait
0: pas
2: de trans, mais je veux dire, oui, il y avait beaucoup d'esclavage, puis ça fonctionnait immensément différemment d'aujourd'hui, mais les grands penseurs de cette époque-là puis les grands personnages de cette époque-là ont littéralement forgé le monde dans lequel on vit aujourd'hui. Si t'as pas ces bases-là, comment tu peux comprendre le monde dans lequel tu vis aujourd'hui?
0: Ben, tu peux. En tout cas, tu fais pas de nuances.
2: Non, mais t'es dans une distorsion.
0: Puis là, t'es dans un monde où tu juges, puis tu fermes la porte, puis tu cancelles.
2: T'es dans un monde que t'as inventé.
0: Oui. Ah oui, c'est un monde réinventé, où tout le négatif n'a jamais existé. Ça fait que. Regarde, quelqu'un dit j'ai fait mes études en éducation en Colombie-Britannique. Ben, coudonc. Nous avions fait un test pour prendre conscience en éducation. Éducation, ça, c'est ceux qui forment nos enfants, là. Nous avions fait un test pour prendre conscience de notre biais politique. Sur une trentaine d'élèves, deux étaient classés à droite. Ça, c'est les profs. En journalisme, pense pas que c'est y'a mieux.
1: Non, non.
0: Fait que c'est pas une affaire de « ils devraient être tous à droite ». C'est une affaire de « c'est pas normal ». Ça, c'est un débalancement total. Il y a quelque chose qui va pas, là. Si on tendait à vouloir se rapprocher du milieu, là, moi, je trouve que ce serait absolument sain. Tu sais, de dire, il y en a qui sont vraiment plus à gauche, mais il y en a qui sont plus à droite. Puis là, droite aussi, sortez-vous ça du cul, là, de la droite du racisme. C'est pour vrai, là. La droite économique, la droite rationnelle est aussi valable que la gauche rêveuse puis la gauche émotionnelle. Et c'est le mélange de tout ça qui fait une belle société équilibrée. Là. On veut que nos gens très, très à droite, dur, soient un petit peu plus sensibles sur certaines questions. Mais à l'inverse, on veut aussi que nos grands rêveurs puis nos grands émotionnels, des fois, soient capables de se mettre les pieds à terre et dire « Ouais, OK, là, on va se reprendre, on va reprendre sur nous autres. »
1: C'est c'est fou, hein? Après ça, tu peux aller encore plus large, entre autres. Ma fille, c'est un texto qu'on a reçu. Ma fille, dans sa deuxième session au cégep pour son cours de français, c'est des textes sur l'homme blanc versus les autochtones. Mais le texte, il faut l'enligner sur les mauvais traitements sur les autochtones. Elle dit, c'est une session complète sur ça. Fait qu'on dirige. Fait qu'après ça, tu sors de là constamment.
0: Les autochtones qui se scalpaient entre eux autres, là?
1: Non, ça n'existe pas.
2: Ça, c'était le poste de police.
0: Avant qu'on arrive. C'est vrai, avant que l'Européen méchant arrive. Puis je dis pas qu'il était gentil.
1: Non, mais même
0: hein,
1: quand
0: comprend.
1: Il était ici.
0: Non, mais c'est ça. Mais avant, eux autres, ils faisaient juste se lancer des fleurs en riant.
1: Oui.
0: Là, des fois, ils passaient un chevreuil, puis ils se donnaient des bisous.
1: Ouais.
0: Ils donnaient des petits becs au chevreuil. Puis,
1: ça s'entendait super bien. Les c'était Mocs, ça. Les Iroquois, les Hurons, ça s'entendait super bien.
0: Fait que je sais que c'est un sujet un peu champ gauche, mais c'est le genre d'affaire qui me fait pogner les nerfs. T'sais, de réaliser vraiment là, que nos institutions centenaires... ceux qui sont supposés être les gardiens, justement, de m'amener de l'équilibre mental puis du savoir, se penchent de même, les culottes à terre, ça me dégueule. Tenez-vous debout un peu, là. Puis je dis pas que c'est complètement débile d'avoir certains programmes d'ouverture, mais de l'établir en système érigé comme si c'était la vérité absolue, vous êtes en train de l'échapper. Puis ça va donner ce que ça donne. Ça va donner ce que, maintenant, on parle d'un plan famille pour leur donner un crédit d'impôt, puis il y a une journaliste qui va demander « Mais est-ce que les ratons laveurs qui ont la rage, est-ce qu'on va en perdre? » Ça va donner des affaires de même. 13h01. Faut faire une pause. J'ai-tu de quoi? Ah oui! Hey, c'est il en reste comme une dizaine.
1: Ouais.
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0: Voyons. Je ne l'ai pas. En tout cas, il y a plein de stocks. Là, je ne veux pas l'oublier. Fait que je vais arrêter d'en parler parce que je vais vous en parler tantôt. OK, on fait ça. Donc, 13h02, je retrouve ma feuille puis on revient.
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2: Hey, c'est Jordan. Dans la frontière, encore une défaite pour les Capitales. Ça, c'est surprenant. Deux consécutives en plus. Ils se sont inclinés 7-5 contre les Jackals au Stade Canac. Le seul point positif d'hier est Taurin Montgomery avec deux circuits, ses 17e et 18e de la saison. Good job, Taurin. Un match pour ne pas avoir honte ce soir, le dernier de la saison au Stade avant les séries. Ça prend une 68e victoire, guys. Let's go. Ça débutera à 19h05. Dans l'NBA, véritable bon
9: bombe qui tombe concernant les Clippers de Los Angeles et le joueur Kawhi Leonard. La Ligue les sanctionne très lourdement pour avoir contourné le plafond salarial avec son joueur étoile. Résultat des courses, une amende de 30 millions à son propriétaire Steve Ballmer, en plus du retrait de 5 choix de première ronde. Le président des opérations a aussi été suspendu. Les Clippers rejettent fortement cette pénalité. Ça finira assurément en cours. Ouch! Et au US Open, Denis Shapovalov a connu un départ fumant face au Français Luca Vanache. Mais il s'est ensuite imposé 3 manches. Bonne nouvelle, oui, il a eu chaud, mais il l'a remporté. Au prochain tour, il fera face à l'Américain Ben Shelton, qui est 9e raquette mondiale. Pour ce qui est de Félix Auger-Aliassime, il joue présentement. Il affronte Karen Khachanov au 2e tour depuis 11 heures.
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0: 13h10. J'avais hâte à aujourd'hui, puisque notre chroniqueur, que je vous présente dans un instant, a écrit une lettre il y a quelques jours, que j'ai partagée si vous ne l'avez pas vue. Elle est sur le Facebook de Ouellet en direct. Elle est également sur le Substack de notre chroniqueur. Puis on va en parler. Je vais ouvrir son micro tout de suite. Christian Rioux, bonjour.
20: Bonjour à vous deux.
0: Comment ça va aujourd'hui?
20: Ça va très bien. Ça va très bien. En plus, il commence à faire beau, là.
0: Ah ouais, ben là, pas nous autres.
20: Non, ben moi, je suis entre Québec et Montréal, mais c'est pas pire.
0: Ah, ça s'en vient, c'est bon, on va le prendre. Ouais. Bon. Christian, t'as écrit une longue lettre à notre ancien collègue, François Gariépy, et tu le dis d'entrée de jeu que tu ne connais ni d'Ève ni d'Adam, t'as jamais rencontré François. Mais je pense que t'es sur le fond, disons, des attaques, et depuis que t'as écrit cette lettre-là, t'auras remarqué que ça n'a pas cessé. Là. On est dans le fouillage de fond de poubelle pour déterrer des termes, des mots. Lui a dit ci, lui a dit petit pénis, l'autre a dit mongol, il y a 6 ans, il y a 7 ans. On a une espèce de drôle de propension à faire des campagnes alors qu'on dénonçait ça il y a quelques années. C'est très à l'américaine, ça. Là.
20: Oui, c'est à l'américaine, mais je dirais que ça fait cours de récréation. Hein. C'est toi qui le dis, c'est moi qui l'ai, etc. Oui. Moi, je vous dirais que ces attaques-là, puis une en particulier, m'a révolté. Je pense en particulier à celle où François Gariépy parle de sa mère. Il nous explique que sa mère allait aider des squats dans le coin de Maria, en Gaspésie, à accoucher. Imaginez l'histoire. On est quoi? Probablement, j'imagine, sa mère a 88 ans aujourd'hui. Ouais. Ça, on doit être dans les années 70, peut-être 80. Ouais. J'en sais rien. On est en Gaspésie. On est à Maria. Imaginez les conditions dans lesquelles ça se fait. Et tout ce qu'on trouve à dire là-dessus, c'est qu'il a utilisé le mot squat. Puis le mot squat, c'est pas correct. Puis il faut pas l'utiliser parce que c'est raciste. C'est une histoire magnifique qu'il nous raconte. Il utilise les mots de sa mère. Puis tout ce qu'on trouve à dire, c'est que sa mère est raciste puis que lui est raciste.
0: Ouais.
20: Moi, ça m'a littéralement révolté, d'autant plus que le mot squat, à mon avis, n'est pas raciste, puis qu'il n'y a rien de raciste là-dedans. Ça m'a révolté. Je dis, on est à, vous savez, il y a un fameux proverbe là, qui dit le sage nous montre la lune, puis on regarde le doigt. Tu sais?
0: Mais oui. Mais dans l'expression, de quand on s'exprime, là, il y a les mots, ça, je comprends très bien, mais il y a surtout l'intention. Tu sais, si je dis « ma mère allait faire accoucher des squats qui refusaient de se rendre à l'hôpital, elle rentrait dans les réserves, dans leur communauté pour les aider et elle mettait au monde leurs enfants dans tout ce qui est le plus beau là, d'une naissance d'enfant. » Moi, j'en ai eu 3, puis que ce soit par césarienne ou autre, c'est, un enfant arrive, on célèbre ça. Et oui, m'entends-tu?
20: Allô?
0: Oui, m'entends-tu?
20: Parce que là, je vous ai perdu.
0: Tu nous as perdu. Nous autres, on t'entend.
20: Allô?
1: Allô, bonjour.
0: Monsieur Rioux, m'entendez-vous?
20: Allô?
0: Oui.
20: Allô?
1: Allô?
0: Allô, Christian.
1: Bonjour.
20: Allô?
1: Allô?
0: Je pense qu'on va le rappeler.
1: Ouais, on va,
0: Max,
1: on va vous rappeler.
0: On va raccrocher.
1: Non, mais on va vous rappeler. On va vous rappeler.
0: Parce que moi, je l'entendais. Visiblement, lui, il m'entendait pas.
1: Non, c'est ça, il n'entendait plus. Là. Il est passé dans un système parallèle.
0: Fait qu'on va essayer de rappeler Christian. Sinon, ben, je pense qu'on va aller à la pause parce que je finirai pas ça tout seul, cette histoire-là. Si ça répond, là. Sinon, on va lui demander de se déplacer. Parce que c'est une notion qu'on oublie, ça, le bout où il y a une intention. Puis là, je sais pas si Christian revient, s'il revient pas. Ça, c'est le fun.
1: Oui, mais je le vois là, par la fenêtre, puis il est pas capable de le rejoindre.
0: Il est pas capable de le rejoindre.
1: Non.
0: Bon, qu'est-ce qu'on fait avec ça?
1: Ben là, c'est lui, c'est M. Rioux qui a sa conclusion, là. Okay.
0: Ben oui, c'est ça, c'est sa chronique. Donc, change de sujet ou j'embarque sur... parce que là, notre prochain invité pouvait pas à cette heure-là non plus, hein, c'est ça? C'est le fun, la radio en direct.
1: Ouais, ça arrive. Il essaie de rappeler, puis je comprends pas Max, par exemple.
0: Il était-tu en déplacement? Est-ce que...
1: Je sais pas, il était où.
0: OK. Bon. On fait-tu jouer de la musique?
1: On ferait... Ben, en attendant, ça n'a pas rapport à ce que je veux dire, mais c'est juste parce que t'as dit le mot musique.
0: Ouais.
1: OK, juste en attendant.
0: Oui.
1: T'as-tu entendu? Ah, il est là. Colin, on le saura
0: jamais.
1: Il est là? Ah. On le saura jamais.
0: La suite, peut-être, dans le patati patata, reste là. Monsieur Rioux, on est là?
20: Oui. Oui,
0: bon,
20: je suis là.
0: Parfait. Donc, ce que je disais, c'est qu'au-delà des mots, il y a l'intention. Tu sais, si je dis « ma mère aidait des squats à accoucher dans une histoire que moi, je trouve belle, là, une naissance d'enfant, des gens qui avaient besoin d'aide, quelqu'un d'une autre nationalité qui venait aider, moi, là-dedans, je vois pas là, le racisme qu'on m'explique. C'est sûr que si je dis « maudite squat », c'est pas pareil. Là. Et je trouve qu'on on a fait plus ces nuances-là. C'est comme quand on parle du livre « Nègre blanc d'Amérique », ah, t'as dit le mot, comme si on essayait de mettre des pièges pour attraper quelque chose, tu sais. Alors que, non, c'est le nom du livre, puis le livre parle pas vraiment de, tu sais, il y a quelque chose, je trouve, il y a un manque de nuance, là, non?
20: Oui, vous avez complètement raison. Je pense que le meilleur des linguistes vous dirait la même chose, que vous avez raison. C'est-à-dire qu'un mot en soi, est pas raciste ou xénophobe, c'est pas le mot qui l'est. Vous savez, le mal est pas dans le mot, là. Tous les mots ont plusieurs sens et peuvent être utilisés de différentes façons et peuvent être utilisés de manière positive. Quand, effectivement, l'exemple que vous donnez est parfait. Quand Pierre Vallière écrit Nègre blanc d'Amérique, il veut pas dénoncer les nègres, il veut pas les critiquer, il veut pas rire d'eux autres. Au contraire, Et donc, il en va de même, je pense, pour le mot squat, qui est utilisé de toute façon par plein de monde. Il y a des chroniqueurs autochtones, là. Hein? Il y a Louis-Carl Picard, par exemple, qui est chroniqueur autochtone, qui est publié dans une maison d'édition autochtone au Québec. Ils utilisent à plein le mot squat. Je veux dire, c'est pas un mot qui... le mal est pas dans le mot, là. Ça fait un peu
0: qu'on en fait.
1: Ben
0: oui.
1: C'est ça. Le mal n'est pas dans le mot, mais dans l'interprétation qu'on lui donne.
0: Et dans l'intention de celui qui le prononce.
20: On comprend un mot parce qu'on étudie la phrase, on essaie de comprendre sa place, où est-ce qu'il est. Et sinon, le mot veut rien dire, quelque part, d'une certaine façon. C'est vraiment une vision des mots, je veux dire, qui est complètement folle. Combien de mots on va interdire dans la langue française? Au moment, on a déjà le mot en haine, qui est une aberration. Hein. Vous savez que le mot en haine, il n'y a personne qui dit ça en Europe. Les Africains utilisent... Moi, j'avais fait le tour où on a interdit, entre guillemets, le mot en haine, le mot nègre. J'avais fait le tour des revues africaines. Ils l'utilisent tous.
0: Ah oui.
20: Les journalistes d'Afrique noire utilisent le mot nègre. Tout dépend de la façon dont ils l'utilisent. Et c'est là que ça joue.
0: Et de l'intention. Moi, c'est quand tu le dis, il y a toujours une intention quand on dit quelque chose. Si je dis, peux-tu me verser, mon amour, un verre de jus d'orange, s'il vous plaît? Puis si je dis, hey, grosse folle, donne-moi du jus d'orange. Le mot jus d'orange, il sera jamais. C'est pas ça le point, là.
20: Des fois, des mots sont utilisés à contresens complètement. Quand les Québécois disent que c'est écœurant, pensez-vous qu'ils veulent dire que c'est dégueulasse, que c'est affreux? Ils disent le contraire, exactement. Donc, on comprend un mot à partir de l'intention, à partir de sa place dans une phrase.
0: Bon, et maintenant,
20: on a l'impression que nos politiciens sont pas capables de comprendre ça.
0: Ben,
20: voyons.
0: Là, puis c'est là que j'allais. T'sais, à partir de là, est-ce qu'on peut bien comprendre que maintenant, quand on dénonce un mot, c'est la récupération du mot qui fait foi de l'intention. Là. C'est-à-dire que on aurait pu dire, ben oui, mais c'était dans un contexte bienveillant, donc on voit pas le problème. Et même le chef des Premières Nations, M. Véropol, est sorti pour dire que c'était dégueulasse puis que ça n'avait pas sa place. Il me semble que ça prendrait un adulte dans la place. Pour... Tu sais, lui aurait pu, dans son fameux contexte là, de réconciliation, aurait pu dire, mais vous voyez pas l'histoire derrière. C'est une histoire interraciale incroyable où des gens blancs québécois descendants européens sont venus aider nos nations à mettre nos enfants au monde. Mais semble il y aurait eu une belle poignée là. Tu sais, des fois, je doute, on dirait, de la réelle intention de se réconcilier. Quand j'entends des choses comme ça, ça me fait un peu tiquer.
20: Oui, vous avez complètement raison. Je veux dire, c'était l'occasion, effectivement, de féliciter Mme Gariepi, hein, pour les beaux gestes qu'elle a posés. Je veux dire, je comprends pas que des gens soient pas émus même devant ce qu'elle a pu faire. Et c'est effectivement un très, très, très, très beau geste de réconciliation. Mais visiblement, il y a des gens qui essaient d'utiliser à des fins politiques des mots comme cela et qui utilisent à peu près toutes les occasions. Hein. C'est comme, je dirais, c'est comme, vous savez, les fameux podcasts du garage là, ouais. de M. Gariepi. Moi, je les ai pas écoutés parce qu'il y en a des heures, là, mais j'en ai écouté quelques-uns. Vous savez, c'est un état d'esprit, ça. Vous savez, dans les pays protestants, là, le carnaval, ça n'existe pas.
0: Ouais.
20: On est trop rigoureux pour ça. On est trop fesse-collée quelque part pour ça. Dans les pays catholiques, le carnaval, ça existe. Le carnaval, c'est l'endroit, c'est le moment où les hommes peuvent se déguiser en femmes, où on peut montrer son derrière, où on peut dire n'importe quoi. Cet esprit-là du carnaval, ça existe dans nos sociétés. Les sociétés en France, ça existe. Prenez une revue comme Charlie Hebdo en France, c'est un peu cet esprit-là.
0: Ouais.
20: Ça permet, je dirais, de sortir le méchant, de décompenser.
0: On se ridiculise, on se déguise.
20: Exactement, on dit un peu n'importe quoi. Et cet esprit-là, c'est un esprit, je dirais quelque part, très, très français. Et ça ne veut pas dire que ce qu'on dit là, on le pense. C'est un jeu, hein. Vous savez, c'est un jeu. On s'envoie des insultes, on s'envoie des farces, on ridiculise un peu son voisin. C'est un jeu, je dirais, c'est rabelaisien, hein. C'est vraiment ça. Et donc, je dirais que l'esprit protestant nous gagne et c'est comme si on n'avait plus le droit de faire ça. Et je trouve que c'est grave parce que, en plus, dans une élection, c'est comme si les gens qui faisaient comme François Gariepi, qui avaient cet esprit-là un peu décomplexé, ouais. C'est comme si ces gens-là n'avaient pas le droit de parole. C'est comme si on leur disait, ben là, l'élection, là, c'est pas fait pour vous, là.
0: Puis ce que tu décris là,
20: ils vont aller s'abstenir, c'est ça qu'ils vont faire.
0: Puis ce que tu décris là, moi j'ai travaillé quand même quelques années, là, plusieurs années avec François Gariepi, et c'est ouais. lui ça. T'sais, lui, c'est nonchalance, c'est bon vivant, un sympathique bonhomme qui a jamais de mauvaises intentions, mais qui effectivement des fois va dire des choses qui choquent. Tu sais, soudainement, il parle de masturbation. Tu vois, oh mon Dieu. T'sais. Donc, ce que tu décris là, c'est exactement lui. Tu sais, c'est là, lui, dans un cadre puritain, c'est sûr qu'il peut pas avancer. Là. Ça, c'est sûr, sûr, sûr. Et je veux aussi sauter sur la variabilité du jugement. C'est-à-dire que là, on a fait une semaine sur François Gariepi et le mot squat. En gros, il y avait d'autres débordements. Mais pas un mot sur ce que tu nous as sorti dans cette lettre-là, c'est-à-dire une autre candidate d'un autre parti, la CAQ, Geneviève Peterson, qui, elle, écrivaine, dans deux livres différents, a écrit le mot « squat » de façon, je dirais, d'autant plus vulgaire. Je lis un extrait, tu l'as donné dans ta lettre. On a su, après, que les squats, c'était juste des gerdas de Chicoutimi Nord. Ça a été écrit dans La Déesse des mouches à feu. J'ai entendu personne d'autre que toi et quelques commentateurs. Je pense Mathieu Bock-Côté l'a souligné. Il y en a quelques-uns. Sinon, ça a passé complètement sous silence.
20: Absolument, je veux dire, ça a été, oui, en effet, passé sous silence. Je pense que Paul Saint-Pierre Plamondon l'a mentionné,
0: oui,
20: je pense, à un moment donné, soit dans un communiqué.
0: Oui, pour défendre son candidat,
20: Oui, c'est ça, pour défendre son candidat. Mais effectivement, il y a une sorte de deux poids, deux mesures là-dedans. Bon, on nous dira, oui, c'est un roman.
0: C'est une œuvre littéraire.
20: Oui,
0: là, donc,
20: d'accord, mais si le mot est raciste, en lui-même, il n'est pas plus acceptable à l'oral qu'à l'écrit. Là. Donc, Donc, mais, et moi, j'en veux pas à Mme Peterson, comme j'en veux pas plus à François Guerrier-Py d'utiliser ce mot-là. Tout est dans l'intention, effectivement, comme vous l'avez dit. Tout est le sens du mot. Le mot a pas de sens en lui-même. C'est-à-dire, on sait pas le sens du mot tant qu'on n'a pas vu le contexte dans lequel on l'utilise. Et je répète, et ce mot-là, on le retrouve dans des livres de Serge Bouchard, dans des livres de Jacques Poulin.
0: Hey, j'allais là, Christian, voilà. Serge Bouchard, est-ce qu'on peut accuser Serge Bouchard d'être raciste anti-amérindien?
20: Ben, écoutez, au contraire, on sait l'amour que Serge Bouchard avait pour les Amérindiens, l'intérêt qui leur a porté.
0: Ben oui.
20: Il en parlait tout le temps. Et donc, il utilisait ce mot-là parce qu'il devait le trouver beau, ce mot-là. On peut le trouver beau, on peut le trouver magnifique, ce mot-là.
0: Il voulait le réhabiliter à la limite, là. Oui.
20: Absolument, probablement le réhabiliter. Les premiers explorateurs français qui viennent ici, parce que c'est un mot algonquien, hein, c'est un mot...
0: C'est un vrai mot autochtone. Oui.
20: C'est un mot autochtone. Et les premiers explorateurs français l'utilisent, on les lit dans leur livre, et c'est pas du tout péjoratif, c'est absolument rien de péjoratif. Au contraire, je dirais qu'à la limite, c'est positif dans la mesure où ils reprennent le mot des autochtones. Hein, ils leur plaquent pas leurs mots dessus, ils reprennent les mots des autochtones, comme souvent les découvreurs français ont repris les noms de lacs, les noms de montagnes, les noms de lieux avec des mots autochtones. C'est quelque part, c'est honorer les autochtones que de reprendre leurs mots et de les utiliser, de les intégrer à notre langue aussi, et de s'en servir.
0: Ben, visiblement, pas dans l'écosphère québécois. D'ailleurs, en terminant, comment tu juges la dernière semaine? Il me semble que ça a été que ça. L'espèce de fouillage de poubelle, de trouver qui a dit quoi il y a 8 ans, il y a 6 ans. On a hâte de parler des idées, là.
20: Oui, c'était quelque part, c'était vous dégoûter un peu de la campagne, là, même s'il faut pas. Moi, je voudrais souligner quand même un certain courage pour chez Paul Saint-Pierre Plamondon de défendre son candidat. Moi, je pense que est-ce que ça va le servir, est-ce que ça va pas le servir? Peut-être que ça va le servir. J'ai des amis, moi, qui me disent ça va le servir, peut-être, justement, les gens vont le trouver courageux, mais je trouve que tous les personnages politiques ont pas ce courage-là. Madame Fréchette n'a pas eu le courage de défendre Madame Peterson, elle n'a pas parlé, tout simplement. Elle a fait semblant qu'elle a fait comme si ça n'existait pas.
0: Christian, je te laisse poursuivre ta route. Merci. Merci pour les mots, puis on s'en reparle la semaine prochaine.
20: À la semaine prochaine, au revoir.
0: Salut,
20: merci.
0: Bye. 13h25. Ouais, ben Christian, il nous avait dit je vais être au téléphone, puis j'ai dit on va le prendre pareil. Ben oui. On va le prendre pareil.
1: Toujours excellent.
0: 13h25.
1: Ouais, j'ai un petit bon coup à souligner.
0: Vas-y donc.
1: Juste dire que je viens de voir la vidéo de Jonathan Poulain du PCQ qui se présente dans Beauce-Sud. Il est à Saint-Georges-de-Beauce. Non, mais je trouve ça ingénieux comme idée. Juste vous dire que là, il fait une vidéo, puis il a affiché des pancartes à côté d'une station-service à Saint-Georges. Présentement, le coût du gaz là, est à 1,96. Fait qu'il y a une de ces pancartes où il y a Jonathan Poulain, puis l'autre pancarte, c'est « Oser abolir la taxe carbone ». Je trouve ça bon juste à côté du
0: prix du gaz.
1: Exactement.
0: By the way, le gaz ailleurs, je regardais hier au Canada, il y avait du... C'est cher, là.
1: Okay, oui,
0: c'est
1: cher. On va être au-dessus de 2 piastres.
0: Mais
1: là,
0: c'est 15-20 cents de moins pareil. Là.
1: Oui. OK, tu veux dire ailleurs. Oui, je comprends.
0: Ailleurs au Canada.
1: Parce qu'il y a Carney.
0: Parce qu'eux autres, ils l'ont aboli, leur bourse carbone. Ouais. Leur taxe carbone, puis nous autres, c'est la bourse carbone.
1: Mais c'est une taxe.
0: Fait que ça fait qu'on paye encore 20 cents le litre de plus qu'ailleurs au Canada. Un 20 cents qui a l'air niaiseux, mais qu'on prendrait là, pour faire l'épicerie. Là. Quand tu mets 60, 75, puis 100 litres dans ton véhicule, c'est des 20 cents qui s'empilent.
1: On tank une à deux fois par semaine.
0: Ben oui.
1: Ben moi, je veux dire, c'est
0: moi, je mettais 60 de gaz dans mon auto il y a quelques mois. Maintenant, c'est 85.
1: Ouais. Oh oui, ça fait une
0: différence. Maison. Deux fois par semaine?
1: Oh oui.
0: Ah ouais, on est dans 50$.
1: Et voilà.
0: 13,27, on vient.
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0: On est en pleine campagne électorale et les promesses pullulent et on sent qu'il y a un vent, disons, je dirais, conservateur. Disons, un vent d'idées conservatrices qui prend de l'ampleur et les partis. Habituellement, c'était l'adage pas mal du Parti conservateur de promettre des coupures. Quoique la CAQ avait promis 5000 coupures en 2018, et c'est pas tout à fait ce qui est arrivé, là. La CAQ en a ajouté des milliers et des milliers, finalement. Donc, habituellement, c'est le Parti conservateur qui parle de ça. Il était un peu isolé. Maintenant, on sent que ça s'élargit. Il y a le Parti québécois qui a embarqué dans l'histoire et la CAQ même, donc qui repromet encore, faut le faire, de recouper encore de la fonction publique. Et évidemment, les syndicats sont pas contents. Il y avait un texte dans les médias hier, une sortie, entre autres, du président du syndicat de professionnels et professionnels du gouvernement du Québec qui est au bout de la ligne. Monsieur Guillaume Bouvrette est là. Monsieur Bouvrette, bonjour.
14: Jesse, Patricia, salut.
1: Bonjour.
0: Comment allez-vous?
14: Ça va bien. Très content de pouvoir vous parler aujourd'hui. C'est un sujet qui monopolise beaucoup d'attention dans le débat électoral présentement. Alors, on est là pour en discuter.
0: Absolument. Évidemment, vous, on va juste placer ça, là. Vous êtes président du syndicat. Donc, évidemment, vous voulez pas perdre de membres là, en partant. Et vous dites que ça, c'est des promesses populistes. Expliquez-moi ce qui est populiste quand on demande aux gens de dégraisser un État qui est, ma foi, de plus en plus gros.
14: Ben, je commence par vous dire que mon approche n'est pas de protéger le plus d'emplois possible dans la fonction publique, mais plutôt de défendre les services publics de qualité. Parce que les gens qu'on présente, nous, ils sont au cœur des missions des différents ministères organismes. Ce sont nos experts, ce sont des agronomes, des biologistes, des ingénieurs forestiers, des médecins vétérinaires. Et j'en parle, si vous me permettez. Ce qu'on met de l'avant et ce qu'on demande aux différents partis qui veulent former le gouvernement, parce qu'ils ont tous et toutes, à un moment dans leur histoire, fait des coupures, là, que ce soit le Parti québécois sous Lucien Bouchard, libéraux sous Philippe Pouillard, Jean Charest, tout le monde y est passé. Eh bien, ce qu'on demande, nous, aujourd'hui, c'est de la cohérence. C'est-à-dire, si on fait des promesses électorales qu'on veut mettre en place, des crédits pour ci, des subventions à l'entreprise, des solutions pour régler la crise du logement, derrière ça, ça va prendre des gens, de la main-d'œuvre, des ressources, des hommes et des femmes au service de la population pour concrétiser cette vision-là de l'État. Alors, ce qu'on dénonce, c'est la pensée magique.
0: Mais il y en a beaucoup, là. Il y a déjà beaucoup de gens au gouvernement du Québec. J'ai des chiffres, je peux vous en donner si vous voulez, là. Mais au-delà de ça, là, vous, tu sais, d'abord, vous dites des services de qualité. Moi, j'ai pas l'impression que c'est le constat des citoyens en général qu'on a des services de qualité. Ça, c'est, puis ça peut être subjectif, là, chacun son opinion de qu'est-ce qu'un service de qualité. Mais quand vous me dites chacun, à un moment donné, à travers le temps, a fait des coupures, oui, mais je veux dire, c'est comme ça que ça fonctionne. Je veux dire, une grande entreprise, de temps en temps, va regarder sa productivité, va regarder ses effectifs, va dire, écoutez, ça fonctionne pas, il y a moyen de faire mieux, il y a moyen de couper peut-être quelques postes pour améliorer notre service, justement, pour essayer de... Tu sais, il y a pas une certaine normalité là-dedans, à un moment donné, on peut pas... Est-ce que l'État doit constamment grossir?
14: Non, puis on est d'accord là-dessus. Essentiellement, puis la qualité des services publics s'est détériorée, cette qualité-là, dans les dernières années.
0: Oui.
14: On a supprimé beaucoup de jobs dans l'appareil public, et ça a des effets immenses. Des délais de traitement de dossiers qui ont doublé, qui ont triplé pour des personnes en situation de vulnérabilité, on en a plein d'exemples.
0: Mais je vous arrête.
14: Un exemple ce matin avec les gars de la rage du raton, Tabarouette, on n'a pas géré ça avec quelques heures de temps supplémentaire en temps opportun. On aurait pu prévenir ça, puis on se retrouve aujourd'hui avec une crise de santé publique. Parce que ce qui arrive, c'est qu'il y a beaucoup de travail des gens qu'on représente qui est invisible. Des gens qui s'occupent de la salubrité des aliments, que les abattoirs soient aux normes, font des études environnementales, qui s'occupent de la sécurité des infrastructures. Toutes des choses que vous et moi, au quotidien, on voit pas. Ouais. Et si on ne s'en occupe pas, on va payer le prix plus tard comme ça.
0: Mais là, vous êtes allé loin, mais je revenais.
14: Prévenir ça, puis on se retrouve aujourd'hui avec une crise de santé publique. Parce que ce qui arrive, c'est qu'il y a beaucoup de travail des gens qu'on représente qui est invisible. Des gens qui s'occupent de la salubrité des aliments, que les abattoirs soient aux normes, qui font des études environnementales, qui s'occupent de la sécurité des infrastructures. Toutes des choses que vous et moi, au quotidien, on voit pas. Ouais. Et si on ne s'en occupe pas, on va payer le prix plus tard comme ça.
0: Mais là, vous êtes allé loin, mais je revenais au début de votre affirmation. Vous dites que

0: la CAQ est au pouvoir, on est passé de quoi 400 quelques mille à plus de 600 000. D'ailleurs, ça, c'est spécial parce que hein, je veux voir les effectifs d'une compagnie, je vais voir combien on a d'employés. Habituellement, je peux trouver le chiffre, mais là, ça dépend de où vous regardez. C'est entre 608 et 624 000 fonctionnaires. On sait même pas exactement combien on a de fonctionnaires. Donc, quand vous me dites on a coupé des milliers de fonctionnaires, c'est par rapport à quelle époque, là?
1: Mais par rapport à il y a deux ans, je veux juste préciser une chose sans trop se perdre dans les chiffres. Moi, je vous parle des gens à l'emploi directement du gouvernement, c'est-à-dire des gens des ministères, des organismes.
0: Les temps complets, les ETC.
1: Oui, mais pas juste les ETC, c'est-à-dire ça exclut tout le monde qui travaille dans le réseau de la santé et de l'éducation. Okay. Quand vous parlez de 600 000, là, on inclut tout ce qui est santé et éducation.
0: Ben, ça, c'est fonction publique, parapublique, santé, éducation et le reste, là, ouais.
1: Confondu. Moi, ce dont je vous parle, c'est vraiment purement fonction publique. Depuis deux ans, il y a gel d'embauche. On n'embauche plus le monde. On remplace plus les départs à la retraite. On demande à des équipes de faire toujours plus avec moins. C'est plus de 3000 postes qui ont été coupés dans les dernières années. Puis notamment, des gens qui étaient des jeunes, qui étaient de la relève et qu'on a sacrifiés au nom d'économies de bout de chandelle. Puis si vous voulez, je vais aller parce que j'ai d'autres exemples d'économies sur lesquelles on devrait se pencher ouais. Pour rétablir des finances publiques.
0: Allez-y.
1: Une colonne dont on parle souvent, c'est les contrats de service, c'est-à-dire de la sous-traitance. On confie de plus en plus de jobs au secteur privé, comme si c'était une solution miracle. Par contre, chiffre à l'appui, ça a plus que doublé dans les 5 dernières années. Aujourd'hui, là, cette année, ici, on dépense plus en services publics, en sous-traitance au privé, 5,8 milliards par année au Québec, que dans la masse salariale totale des employés de la fonction publique. À l'emploi du gouvernement, c'est une masse de 4,6 milliards. On dépense plus au privé, alors qu'on le sait. C'est établi un consultant, ça coûte toujours plus cher, souvent ouais. Au moins double. Et on a eu des abus avec ça. Mais la commission Galland l'a montré, ça clique. On a encore des enjeux de Santé Québec présentement. Ouais. Il y en aura d'autres si on fait rien.
0: La différence, c'est quand on fait... puis je suis d'accord que ça peut coûter plus cher, là, je remets pas vos chiffres en question du tout. Par contre, quand tu fais un contrat avec le contrat s'arrête à un moment donné. T'as pas à encaisser la charge, puis la retraite, puis les pensions, puis tout ce qui va avec. Vous comprenez que pour l'État, des fois, c'est peut-être... Je dis pas que c'est une solution miracle. Moi, je pense qu'il faudrait faire mieux avec ce qu'on a, puis faire travailler ceux qu'on a déjà. Mais pour le reste, je veux pas embarquer dans là, on va pointer ci, puis ça. Moi, je veux parler de l'État. Est-ce que vous, vous considérez que l'État est trop gros?
1: Je considère que l'État peut être plus efficace.
0: Donc,
1: parce que ce qu'on nous rapporte, nous, du terrain, et seulement l'efficacité, ça veut pas dire ça. Ça veut dire que tout le monde, vous et moi, on en est plus pour notre argent. À l'intérieur de l'État québécois, on a multiplié les structures administratives. On a créé une agence de SI, on a créé Santé Québec récemment. On a ajouté des gestionnaires, on a ajouté des conseils d'administration. Mais qu'est-ce que ça a donné comme service direct à la population? Très peu de choses. Il y a beaucoup de paperasse, il y a beaucoup de réduction de comptes qui est faite. On n'ose pas investir en formation, en informatisation, en modernisation de nos services. Il y a des gains de productivité à faire là-dessus, on va faire d'autres.
0: Non, ça, on s'entend à 100%, mais je démarre pas, là. Est-ce que l'État, parce que vous me dites, je vais en avoir pour mon argent, oui, mais je pense que la majorité des Québécois commencent à considérer qu'on en met beaucoup d'argent et qu'on n'en a jamais vraiment eu. En tout cas, ça fait un maudit bout là, qu'on n'a pas eu pour notre argent, disons, en termes de décennies, probablement deux décennies là, où on réalise qu'on est ceux qui en payent le plus en Amérique du Nord. On nous promet une Cadillac, mais finalement, c'est juste une carrosserie de Cadillac. Là. Le reste, c'est difficile. Puis je reviens avec des chiffres tannants. Le Québec... Quand on se compare à ceux après qui on court, là, M. Legault a passé 8 ans à nous dire qu'il fallait rattraper l'Ontario. On est au-dessus de la moyenne canadienne là, pour ce qui est des prorata. Là. Donc 21,5% des emplois au Québec, donc presque 22%, c'est des emplois publics. En Ontario, c'est 19. En Alberta, c'est 18. Il y a pas un jeu là à aller chercher.
1: Tout ça est une question, je l'ai dit au début, de cohérence avec la qualité, la quantité des services publics dont on veut se doter. Moi, je suis pas un aspirant premier ministre aujourd'hui. Hein, donc, je propose pas une vision des services publics, puis on devrait ajouter tel programme ou couper tel autre. Ce que je demande à nos politiciens, c'est d'être cohérent. Si vous voulez abolir des services à la population, hein, c'est jamais bien ben populaire de dire ça, là, mais il va falloir qu'ils le disent. Parce que simplement demander aux gens qui servent l'État québécois de faire plus avec moins, ça a ses limites. Ces limites-là, nous, on nous les rapporte au quotidien. On a fait l'état d'une augmentation du taux d'absentéisme dans les dernières années. Et ça, ça vient avec de l'épuisement professionnel parce que on a réduit les gens dans les équipes de travail. On demande plus. Et ça frappe un mur à un moment donné.
0: Ah ben ça, vous savez-vous quoi? On va

0: t'en rejoins. Parce qu'à un moment donné, moi, je dis que si on coupe...
1: Si on coupe, on coupe.
0: Non, mais si on coupe, on coupe. Tu sais, si vous me dites qu'on coupe, mais qu'on garde les mêmes services, c'est ridicule. Donc, à un moment donné, il faudrait peut-être dire la vérité. Ça, je déclare un manque de courage politique depuis longtemps. Mais là, vous me dites que si un politicien nous promet, exemple, je vais y aller gros, là, qui coupe les CPE, vous prononcerez pas, là. Parce que vous dites que vous faites pas de politique, là.
1: Mais je fais pas de politique parce que c'est pas mon rôle, mais mon rôle, c'est d'assurer qu'on a des gens de qualité qui vont travailler pour l'État québécois et qui ont les conditions pour offrir.
0: Donc, si on coupe, on slash une tranche de service, vous vous exprimerez pas là-dessus.
1: Je suis pas un politicien qui va établir ça, mais on a choisi maintenant collectivement de se doter d'un filet social, d'une société progressive, puis ça a donné des résultats. L'exemple, vous donnez des CPE, quelqu'un veut remettre ça en cause, on va avoir de longs débats de société.
0: Ben oui.
1: Est-ce que c'est le débat du syndicat? Non, mais comme société, je vais mettre de l'avant qu'on est gagnant, que ça, dans cet exemple-là, ça a fait exploser le taux de participation des femmes au marché du travail, bien qu'il y ait encore des inégalités. Tout ça contribue à une société plus progressive et plus performante, parce que c'est aussi ça qu'on recherche.
2: Oui. L'affaire tantôt, là, on parlait de la qualité du service. Y a-t-il aussi la qualité de la main-d'œuvre? Ça se peut-tu que des fois, dans... c'est plus ce que c'était dans le service, puis des fois, ça vous tente pas de nous servir. Ça vous tente pas de répondre au téléphone. Ça vous tente pas. Des fois, je me dis, ben je sais pas qu'est-ce qu'ils font là. D'abord, on veut juste couper le poste, là. Mais ça se peut-tu qu'il y a une diminution de la qualité? Puis nonobstant, c'est-tu le fait aussi que des fois, c'est une bonne convention collective, c'est-à-dire que j'ai 8, tu sais, congés maladie.
0: Bonne paye, bonne condition.
2: J'ai une bonne paye, ils peuvent pas me mettre dehors.
0: Pension.
2: Qu'est-ce que ça change? Puis, tu sais, bon, c'est pas grave, il y a pas de conséquences. Ça, tu sais, puis... Sans vouloir dire que c'est juste ça, là. Ça serait de la mauvaise foi. Ça se peut-tu quand même qu'il y ait ça à l'interne? Puis c'est ça qui me dérange, qu'on le dénonce pas.
1: Il y a trois choses, puis je veux pas m'étendre trop là-dessus dans ce que vous venez de dire, c'est vraiment intéressant. La première, c'est on peut pas mettre dehors. Puis je le dis directement, la permanence dans la fonction publique, ça n'empêche pas les gestionnaires de faire leur job. Un employé qui fait pas bien son travail ou qui ne fait pas pantoute, là, ben il a à le gérer et il a à s'en occuper et à le mettre dehors s'il le faut à la fin. Ça, c'est une première chose. La deuxième, c'est le dévouement des gens. Moi, je vais sur le terrain, là, je rencontre des gens, puis c'est une chose qui est le point commun, c'est une adhésion à la mission des organisations. Si je suis biologiste, j'ai choisi de travailler au ministère de l'Environnement alors que je pourrais gagner plus cher au privé. Et ça, c'est démontré là, année après année, Institut de la statistique, et je ne rentre pas dans les détails. Les gens choisissent d'œuvrer dans les services publics et ils n'ont pas des conditions de travail toujours à la hauteur de ce qu'ils pourraient aller chercher au privé.
2: Mais
1: c'est parce qu'ils
2: y
1: croient et ils y tiennent.
0: Il y a des bonnes conditions quand même, ça vaut de l'argent. Là.
2: Parce que je l'entends souvent, moi, des gens du privé qui s'en vont au public. Peut-être que la paye est moins bonne, mais avec le fonds de pension, avec tout ce qui vient avec, tu te dis, bon, ben, je vais arrêter d'aller au privé puis je vais prendre le fonds du public.
0: C'est comme une bonne valeur.
1: Vous avez un point? Non, mais l'Institut de la statistique tient compte de la rémunération globale dans son étude, c'est-à-dire avec tous les avantages qui vont autour, le congé, fonds de pension, assurances collectives qui sont vraiment pas payées par l'employeur dans la fonction publique en passant. Mais le dernier point dont je voulais vous parler là-dessus, c'est qu'il y a un rôle du gouvernement comme employeur de faire preuve de leadership, d'organiser le travail correctement. Mais je m'attendrais aussi de dirigeants de l'État qu'ils soient visionnaires, qu'ils envoient un message positif aux employés qui servent cet État québécois-là de « t'sais là, on va travailler ensemble. Les gens sur le terrain connaissent les solutions, savent où est-ce qu'ils perdent du temps, où est-ce qu'ils perdent la productivité. Écoutons-les. Faisons preuve de ce leadership-là positif, rassembleur, pour améliorer le fonctionnement de l'État québécois. Parce qu'il y a une chose sur laquelle on est tous d'accord, c'est qu'il y a du travail à faire.
0: L'intelligence artificielle, on en met plus?
1: Oui, mais pas une solution magique. C'est un outil de travail, hein. c'est pas la panacée.
0: Mais ça, vous savez que ça va venir
1: les gens par magie.
0: Mais ça va venir avec des pertes d'emploi, là.
1: Si c'est ça le résultat à terme, là, ça sera ça. Parce qu'on aura aussi des enjeux d'attractivité dans la fonction publique. On a des enjeux démographiques. Hein. On a des gens qui vont quitter pour la retraite et on a sacrifié récemment dans la relève. Mais l'intelligence artificielle, c'est un outil parmi d'autres. C'est un outil qu'on doit encadrer. Il est biaisé. On le sait, c'est démontré. Et ne remplace pas le jugement humain. Si vous êtes un demandeur d'aide sociale et que la décision de vous accorder ou pas votre chèque à chaque mois, elle est prise par un outil qui est mal paramétré et qui rend les décisions tout croche, Mais il y aura toujours bien des gens qui seront imputables derrière ça. Ça sera pas l'intelligence artificielle qui va être coupable.
0: Mais dans certains domaines, ça pourrait se faire, là, tu sais, dans compiler des données, dans tout ce qui est un peu plus paperasse, on le sait que ça pourrait être très efficace, mais il y aura des pertes d'emploi.
1: C'est un outil qui est efficace. Puis vous c'est un outil qui est efficace, je répète, faut le baliser, faut protéger les données aussi des Québécois. Ça, il y a des enjeux derrière ça. C'est pas demain, mais il faut s'y attaquer.
0: Puis je suis content de vous entendre dans l'ouverture, au moins, de dire, ben, écoute, il y aura des pertes d'emploi, parce que l'objectif, selon moi, c'est, oui, j'aime ça, là, que des gens aient des bons salaires. Je veux pas que les gens soient exploités, puis que c'est pas ça le point. Mais le point, c'est d'être productif pour l'argent qu'on paye. C'est l'argent de tous et chacun, des entreprises, des impôts, des taxes qu'ils payent. Et on veut avoir le meilleur. Puis là, je sais que vous allez me dire que c'est pas tout de vous, puis vous avez raison, là. Mais quand on regarde tout ce qui est, mettons, fonctionnaires au Québec, incluant le fédéral, le provincial, le municipal. Tantôt, vous parliez là, des employés en santé, en éducation, etc. C'est quasiment 50 % des nouvelles embauches depuis 2018 qui sont faites dans le secteur public. Ça, vous comprenez que, de façon comptable, on arrive dans un mur, là. T'sais, à un moment donné, on peut pas engager autant de gens dans le public que dans le privé, parce que c'est le privé qui paye le public.
1: Puis, je suis amené sur le point de la comptabilité. Là, à la base, moi, je faisais de la vérification fiscale à Revenu Québec. Dernier point que je mets de l'avant dans la réflexion collective des finances publiques, c'est la colonne des revenus. On doit faire de l'équité fiscale, c'est-à-dire que tout le monde paie sa juste part, qu'on cesse l'évitement fiscal, le recours aux paradis fiscaux. On doit faire de ça une priorité également pour équilibrer les finances publiques. Et juste pour revenir sur l'intelligence artificielle, si à la fin, c'est plus productif, peut-être qu'on gardera le même nombre d'employés, mais qu'on s'offrira des services de bien meilleure qualité. Ouais. Ça fera des décisions qu'on prendra ensemble.
0: Peut-être que, parce que moi, là-dessus, c'est là que nos chemins se séparent. Moi, il faut couper les impôts. Là. Les gens n'ont plus une scène. Les gens sont pris à la gorge. Et si ça vient avec des pertes d'emploi, ben so be it. Ça arrivera comme ça. Mais merci d'avoir pris le temps de jaser avec nous, M. Bouvrette. Ça a été une discussion très civilisée. Puis je suis très à l'aise avec ça. Merci.
1: Super. À la prochaine.
0: Au plaisir. Bye. Guillaume Bouvrette, donc, est président du syndicat de professionnels et professionnels. Je le dis deux fois parce que féminin, masculin. Ah, du gouvernement du Québec. Non, mais c'est parce que tantôt, quelqu'un dit, tu répètes tout le temps le mot deux fois. Oui. C'est ça qui est écrit.
2: Professionnel.
0: Là. Le et professionnel. Le. S. Moi, je m'excuse, mais ça peut pas continuer. Je comprends ce qu'il dit, puis je comprends que, tu sais, on veut pas mettre du monde dehors pour mettre du monde dehors, puis prends tes boîtes, puis on a du fun, puis on prend du popcorn. C'est une image, on peut dire ça pour rire, là. Mais tu sais, l'objectif, c'est d'en avoir pour notre argent. Il l'a dit lui-même. Puis, ouais, mais on gardera le même impôt, le même nombre de fonctionnaires, puis on aura des bien meilleurs services avec l'intelligence artificielle. Oui, mais non. J'ai l'impression qu'il y a beaucoup de gens qui sont un peu tannés d'être ceux qui pompent toujours le plus de cash à leur gouvernement en Amérique du Nord.
2: Mais ils vont s'auto-bouffer parce qu'ils se mettent des œillères. Je veux revenir sur quand il a dit on peut mettre du monde dehors. Tu sais, les témoignages qu'on a via
0: tough,
2: texto. Là.
0: C'est tough. Ça se fait. Mais le chemin est long.
2: Hey, ça peut prendre 2 ans.
0: Ah oui, absolument. Ah oui, mais ça, il a raison. Mais c'est tough.
2: Quand quelqu'un ne fait pas la job parce qu'il a menti, parce qu'il n'a pas les compétences, parce qu'il ralentit le gros, parce qu'il ne tente pas, son attitude, il est toxique. Tu veux pas garder ça dans tes quatre murs. Il contamine négativement tout le monde. Tu le veux out. Mais c'est compliqué. Puis le fait qu'il dise, non, c'est pas vrai, on est capable de mettre des gens dehors. Oui, je comprends que c'est vrai, là. Mais tu sais, monter un dossier qui prend 4 ans.
0: Mais c'est pas comme d'une PME, là.
2: Ben non.
0: On s'entend. Ben non, c'est sûr. Puis c'est sûr que les syndicats sont là pour ça. En rafale, quelques chiffres pour le fun, là. Okay? Depuis 2018, depuis l'arrivée de la CAQ, pour les temps complets, équivalent à temps complet, depuis que la CAQ est arrivée, c'est 17 % de hausse. Legault nous disait qu'il allait couper 5 000 personnes. Lui.
2: Non, ça.
0: Ensemble de l'État québécois, je viens de le dire, mais je vais le spécifier puisque M. Bouvrette me l'a fait remarquer. Là. Ça inclut la fonction publique, parapublique, la santé, éducation et tout ce qu'il y a de payé par l'État québécois. On n'a même pas le chiffre. Ça dépend où tu regardes. Ça dépend qui t'a donné le chiffre. C'est-tu le secrétariat du Conseil du Trésor du Québec, l'Institut de la statistique du Québec, l'Institut Fraser? Quand tu regardes, là, c'est entre 608 et 624 000 employés. Temps complet.
2: Ça n'a pas de sens.
0: Puis là, tu peux ajouter. Si tu rajoutes le secteur public au sens large, je l'ai dit tantôt, là, fédéral, provincial, municipal, santé, éducation, etc., là, tout palier, tout gens qui sont reliés au gouvernement, 1,1 million d'employés. Selon Statistique Canada, au Québec. travaillent pour le gouvernement. C'est 25 % de la force d'emploi totale.
2: Ouais.
0: Une personne sur quatre est payée que l'argent des autres. Il y a trois personnes qui payent le salaire d'une personne en permanence et ça s'accélère. Depuis 2018, Legault encore. La CAQ, tu sais, l'équipe Christine Fréchette, son ancien nom, là, c'est la CAQ.
2: Ouais, ben c'est
0: depuis
2: la
0: qu'ils sont là, 50 % des embauches totales au Québec.
2: Oui.
0: Depuis que la CAQ est là, c'est au gouvernement.
2: Exactement.
0: À ce rythme-là, le chiffre que je te donnais total tantôt, il va arriver à 50. Là. Fait que là, on va avoir une personne qui va payer le salaire de l'autre personne.
2: Ça fait aucun sens. Ça fait gonfler. Enfin, ça paraît bien pour ce qui est de ton économie. Tu fais gonfler artificiellement.
0: Ben oui, hey, garde l'emploi.
2: La stabilité, ben hey, oui.
0: 500 000 nouveaux emplois. Oui, il y en a 200 000 au public.
2: Ben, c'est la magie de la CAQ. It's a magic thing.
0: Voilà. Donc, le poids du secteur privé dans l'emploi représentait 80 % historiquement. On est rendu à 75 and still going down.
2: Michel Gérard écrivait, excuse-moi, au cours des six années, ça c'est en 2025 qu'il écrit ça, au cours des six années du règne de la CAQ, la liste de payes de l'État québécois a gonflé presque six fois plus vite que la population du Québec durant la même période.
0: C'est plate, puis là, ça va être triste des gens qui perdent leur job, puis ça va être plate de voir des services coupés. Mais mathématiquement, là, comme disait l'autre, mathématiquement, on ne peut pas continuer sur cette traque-là.
2: Ben non.
0: Il y a des flashs rouges au bout, puis un mur de ciment. Vous pouvez peser sur le gaz. Moi, je suggère de peser sur le break.
2: As-tu des meilleurs services?
0: Ben, ça, c'est une autre question. Des services de qualité?
2: Yeah, right.
0: Yeah, on s'en reparle demain.
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0: C'est le long week-end qui s'en vient. Oui, lundi, c'est férié en passant. Si vous nous écoutez lundi, c'est des reprises. Ça va être bon pareil. Peut-être que vous ne l'avez pas entendu, l'entrevue. Mais d'ici là, on se prépare. 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
0: Bon, ben vous allez l'entendre peut-être. Je sais pas si il va aller faire un petit tour dans le retour, mais je pense que vous avez entendu notre nouveau collègue dans toutes les émissions. Puis on s'est dit, nous autres aussi, on est capables. Bon, on va y faire de la place, puis on va l'accueillir comme il se doit, puisqu'il a des chaussures à chausser. Et ce sont celles de Monsieur Radio X. Monsieur Radio X, bon, là, il y en a qui disent, pourquoi vous l'appelez Monsieur Radio X? Puis pourquoi Gary l'appelait Monsieur Radio X? Es-tu meilleur que les autres? Es-tu lui qui représente l'antenne avec une pancarte? Y a-tu un tatou, quelque chose? Non, Monsieur Radio X, ça veut dire... ce que ça veut dire, c'est le sobriquet qu'a donné François Legault à François Gariépy quand il était trop tannant avec ses questions. Puis nous autres, plutôt que de s'écraser, on s'en est fait une fierté.
2: Ben oui.
0: On s'est dit, ben oui, mais c'est le seul qui pose des questions qui font chier. Fait qu'à un moment donné, on va l'endosser. Mais là, c'est un gros manteau, puis il est pesant. Fait qu'on va le mettre tranquillement sur les épaules de notre nouveau collègue. Là, je fais attention, je lis mon nom, parce que Pierre Couture t'a massacré ça un matin.
2: Oui, je pense que oui, hein.
0: C'était rendu
20: Lévesque.
0: Louis Lévesque.
2: C'est ça.
0: Mais c'est pas ça, c'est Louis Deschênes qui s'installe. Louis, bonjour, bienvenue à Radio X.
20: Oui, salut, merci.
0: On va avoir l'occasion de travailler ensemble assez régulièrement parce que dans le show du midi, c'est ce que moi j'appelle un peu le show pivot.
20: Ouais.
0: C'est-à-dire qu'on est à mi-chemin de l'actualité. T'as tout ce qui s'est passé le matin, les conférences de presse, les événements, les ci, les ça, et t'as toute la décantation de l'après-midi. Et le soir, on repart la vague puis on recommence le lendemain matin. Fait qu'ici, on se parle à peu près à tous les jours. Le vendredi, tu vas avoir congé dans Ouellet en direct, mais le reste est on duty. Es-tu prêt?
20: Oui, ben oui, je suis prêt. Certainement, je suis prêt à aller sur le terrain. D'être un peu la courroie de transmission, tu sais, entre justement le politique notamment, ouais, et les auditeurs, c'est important. Quand on va sur place, on capte aussi l'ambiance qu'il y a. S'il y a du monde de mauvaise humeur, on est capable de le percevoir également. Fait que c'est important d'aller sur le terrain. Fait que oui, je suis vraiment prêt à tout ça.
0: Es-tu prêt de faire des gros yeux?
20: Ouais, ouais. j'ai hâte de voir comment ça va se passer parce que il reste que j'ai quand même des collègues journalistes que j'ai côtoyés.
0: Ben oui.
20: Et tu sais, j'en ai même côtoyé dans des parties de Noël.
0: Ben oui.
20: Fait que là, quand t'arrives,
2: t'as des bonnes histoires à nous raconter. Ouais.
0: T'es connais plus que moi là.
20: Mais fait que j'ai hâte de voir tu sais comment
0: ils
20: vont.
0: Tu peux leur rappeler, hein, j'ai des bonnes histoires à raconter. Ouais. Ben, c'est pas vrai.
20: Ben non. Fait que, mais c'est ça, j'ai hâte d'avoir la réaction, mais en même temps, je me stresse pas trop avec ça. Là. Mais je comprends que, en effet, quand tu te présentes, c'est sans dire Monsieur Radio X sur le coup, là, mais tu sais, Louis Deschênes, journaliste Radio X, c'est sûr que s'il y a quelqu'un qui était sur la tribune qui te connaît pas, il se lève la tête, puis là, il dit bon, quelle question il va me poser?
0: Oui.
20: Alors, c'est la réputation là, que Radio X traîne et que je vais porter.
0: Puis là, en plus, toi, t'es un outsider. OK? T'arrives du Journal de Québec, on va dire. T'écrivais dans la section économie. Puis je l'ai dit tantôt, puis je pensais même pas à toi. T'sais. Souvent, on est très critique des médias. En fait, on est critique de ce que devient l'espace médiatique. Je sais très bien, j'en connais, puis on s'est parlé hier dans les corridors.
20: Ouais.
0: On en connaît des gens qui travaillent chez Québécois qui sont d'excellents journalistes,
2: ben oui,
0: des
2: oui.
0: gens qui travaillent fort, qui sortent de la nouvelle. Donc, il y a ça, mais souvent, on a l'impression qu'on déteste tous les autres médias, ce qui n'est pas le cas. Tu sais, toi, tu arrives d'ailleurs. Je trouve ça intéressant parce que moi, je me suis demandé pourquoi tu avais dit oui.
20: Ouais.
0: Puis là, Phil m'a dit, le boss, là, le gars dans le coin, là,
20: ouais.
0: quand tu passes devant son bureau, marche pas fort, dérange le pot. C'est pas ça quand on parle fort. Mais, c'est une joke. Mais, j'ai dit, pourquoi il a dit oui? Il dit, il a pas dit oui. C'est lui qui est venu me voir. Fait que là, j'ai dit, oh, c'est un autre. Là, ça a complètement changé ma vision. Donc, toi, là, t'as un emploi établi chez Québécois, quand même l'empire médiatique privé numéro un au Québec.
20: Exact.
0: T'as de l'expérience. T'aurais pu t'asseoir là-dessus, finir ta carrière tranquillement, puis ramasser ta pension. Merci, bonsoir. Pourquoi, hein? Tu t'avais besoin de te sentir vivre?
20: Oui, ben, c'est, à la limite, c'est un peu ça, là, tu sais. Je prenais une bière avec notre Dan Gravel National.
0: Oui, que tu connais depuis longtemps.
20: Que je connais depuis longtemps cet été. Et puis, on échangeait sur le métier parce que Dan, c'est un passionné, je suis un passionné. Fait que, tu sais, des fois, on a de la misère à placer un mot quand on est ensemble, là. Fait que...
0: un et l'autre.
20: Et là, on se parlait, puis, tu sais, mettons qu'il a senti que la porte était un peu ouverte de mon côté, justement, en quelque sorte, j'allais dire, finir ma carrière.
0: Non, OK, mais... c'est un suicide professionnel.
20: Fait que, non, mais...
0: Watch out, la première question, ça sera peut-être la dernière.
2: Oui, c'est comme, tu veux finir comme Gary, dans le fond.
20: Ouais. Mais, tu sais, c'était d'aller justement, mais sur le premier trio, la ville de Québec, j'ai été longtemps à Rivière-du-Loup, mais la ville de Québec, c'est quand même ma ville d'origine. J'ai toujours trouvé que c'était une belle ville, une belle mixité entre justement une grande ville comme Montréal puis les régions. C'est un peu de tout. Mais il y a de l'actualité, puis j'ai toujours trippé sur ce qui se faisait en radio à Québec. je dirais dans les 30-40 dernières années. Là.
0: Ouais. Puis Québec, c'est la politique. Ouais. Moi, j'ai vécu à Montréal longtemps. Mmh. Puis pour avoir vécu les deux, les gens à Montréal, ils parlent des nids de poules. Ouais. Ils parlent de l'état des infrastructures, ils parlent du service, ils parlent de la police, ils parlent des affaires d'une métropole, tu sais, des histoires de gangs de rue, puis de si. Un peu plus sans dénigrer faits divers, tu sais. Mm-hmm. Alors qu'à Québec, moi, je suis arrivé à Québec, je fais OK, ici, la discussion est ailleurs. La discussion est décisionnelle. Ici, c'est le pouvoir, la politique, le parlement, là, tu sais. Et ça, pour moi, c'était bien plus allumant que parler de faits divers. Puis de tu sais, il y a une différence. Québec est particulière. Oui. On dit souvent le mystère Québec. Il y a une raison à ça. C'est pas juste la radio de Québec. C'est les décisions qui sont prises ici. Puis toi, tu vas être au cœur de ça. Moi, pour vrai, à recommencer, si cette job-là avait existé à mon époque, je pense que j'aurais appliqué.
20: Oui, hein?
0: Parce que là, t'as un certain âge. Je vais pas te dire que ça va être formateur, mon jeune. mais ça va être intéressant, par exemple, d'aller dans le cœur de la bête. Poser question, je suis excité pour toi.
20: C'est le sujet du jour, hein, c'est ça. Tu sais, il y a plein de gens qui m'ont demandé depuis hier, ben c'est quoi tu vas faire exactement. Ben c'est pas compliqué, c'est quoi le sujet du jour, puis on y va là. Tu sais, c'est Bruno Marchand qui tient un point de presse là. C'est sûr que le premier mois comme ça là, en campagne électorale, c'est du bon.
0: Toi, t'arrives,
20: c'est du bonbon.
0: T'arrives à un moment
20: très
0: incroyable.
20: C'est sûr là, tu sais, il y a du stock en
0: là,
20: masse.
0: Là, si tu me dis première journée, j'ai pas de stock là, ça fait pas là.
20: Ça marche pas. Fait que mais oui, Québec est une ville particulière, puis tu sais, tu le disais, juste pour donner un exemple, Journal de Montréal, aucun journaliste d'attitré au municipal. Journal de Québec, t'as quand même une directrice du municipal, t'as des journalistes au municipal.
0: C'est particulier, pareil.
20: C'est toute la différence. Pourtant, la ville de Montréal, il y aurait plein de sujets probablement à traiter, mais les gens, on dirait, sans dire qu'ils s'en sacquent, mais ils s'en sacquent.
0: Un peu.
20: Ouais.
0: T'as raison, je pense. Mais on va parler de crime, on va parler de c'est ça plus l'actualité de Montréal. Ouais, oui, Pat?
2: Bon, moi, j'aime bien ça être dans le potin, là. Donc, là, t'arrives, on l'a dit, du Journal du Québec, de Québec, en fait. Là. Hey,
0: tu me fais penser à ma grand-tante qui appelait ça de même. Je vais lire mon Journal du Québec.
2: Voilà. C'est de Québec. Puis, il y a des gens qu'on connaît qui travaillent aussi au journal que j'aime beaucoup. Puis moi, je suis pas dans la haine du journal. Je trouve que des fois, ça me fatigue ce qu'on nous présente parce que je me dis, oh mon Dieu, il me semble qu'on me prend pour un abruti. Mais sinon, il y a du bon monde qui y travaille. Fait que des fois, les gens de l'extérieur, ils pensent que le journal et nous, on est en guerre. Moi, je suis en guerre avec personne. Tu sais, il y a des fois qu'il y a des enfants qui me tapent.
0: On a une job à faire, on l'a
2: fait. Je suis en guerre avec personne. Puis j'ai rien de personnel aussi avec... Ouais. Comment ça a été pris quand t'as dit ben je m'en vais du journal?
0: Elle a vu du potin de l'interne.
2: C'est ça, moi c'est de même que je le prends, mais peut-être qu'au journal, moi j'y ai pas travaillé au journal.
0: Ça dépend à qui il l'a dit.
2: Il y en a sûrement peut-être qui nous hait vraiment, puis peut-être que les intentions sont les mêmes que les miennes. C'est-à-dire que des fois que ça accroche sur ce qu'on dit, mais sinon ils nous haïssent pas tant que ça.
20: J'appréhendais un peu. Je m'attendais à une grosse réaction.
0: À une réaction
20: là, en disant, c'est sûr qu'on comprend là que c'est pas nécessairement vite comme ça là, c'est pas deux médias qui s'aiment beaucoup là.
2: Mm-hmm.
20: Sauf qu'en même temps, pour vrai là, c'est comme si l'être humain est passé en avant là.
2: Okay.
20: Dans le sens, c'était ouais. Hey, félicitations, on pense que tu vas être à ta place.
0: Sans comprendre le choix, mais...
20: Ouais, ben c'est ça, exact.
0: Sois heureux. Là,
20: des fois, il y avait une petite joke qui s'en suivait en disant, en tout cas, si j'étais toi, là, tu sais, j'aurais pas fait le même choix.
0: Ouais, ça, c'est, on peut bien comprendre.
20: Mais j'ai quand même passé 2 années comme gestionnaire. Je pense que j'ai développé quand même certaines affinités avec... Puis, comme je le disais... Tu sais, c'est quand même le fun d'aller... C'est pas pareil quand tu vas luncher avec une gang, puis mettons une gang de gestionnaires, puis tu jases d'un paquet d'affaires, mais tu t'obstines pas sur rien. Là, tu jases de la vie de tes enfants. Ouais. Alors, tu sais, tu développes quelque chose de particulier.
2: Est-ce qu'on était souvent dans vos sujets? Tu sais, mettons, à l'interne. Tu sais, des fois, on a l'impression que il y a un 5 à 7, puis c'est Radio X, puis de la clique qui nous énerve, et qu'on les haït. Y a-tu ça? Ou...
20: Non. Pour vrai.
0: Ouais, donne-toi pas trop d'importance. Là.
20: Non, mais
0: puis pour revenir, j'ai pas de grand chum au journal, mais t'sais, pour avoir déjà jasé une couple de fois, Jean-Nic puis Rémi Nadeau, pis t'sais, c'est du maudit bon monde.
2: Ben
0: oui. Je veux dire, j'ai rien, puis ça m'étonnerait que Jean-Nic Blanchette ait dit ah ben maudit pourri. T'sais, tu comprends? Je vois pas ça de même. Disons que c'est probablement deux visions médiatiques qui se chevauchent pas tant que ça. Là. Mm-hmm. Mais au-delà de ça, il y a des humains là-dedans. Toi, tu as décidé de faire le move. J'ai bien hâte de travailler avec toi. Et on m'a dit aussi que tu es un auditeur assidu.
20: Oui, ça fait long. Ben, premièrement, ça fait longtemps que je suis un auditeur de Radio X. Mais, tu sais, moi, j'ai
0: qu'est-ce que t'aimes là-dedans? Qu'est-ce que t'aimes dans ce qu'on offre comme produit?
20: Ben, à la base, puis ça, je le disais ce matin, là, mais Génération X, c'est moi.
0: Oui, oh, ouais, t'es dedans.
20: Et au début, j'ai fait, une radio pour moi, tu sais.
0: Au début, là, tu parles de 96, 97.
20: Là, vraiment, ils sont venus
0: même
20: me chercher.
0: Même avant que moi. Ils jouaient du Nirvana.
20: Déjà, la musique, c'est ça. Korn, Nirvana. Ah, ouais. Ben ouais, tu sais quoi, ça? On n'entendait jamais ça à la radio. Puis au fil du temps, ben c'est sûr que moi, j'ai développé. J'ai toujours aimé la radio parler. Et là, quand même, Radio X s'est transformé tranquillement. Là, au début, il y avait de la radio parlée, mais il y avait toujours de la musique.
0: Ouais. Quand je suis arrivé, ben, on n'avait même pas le permis All Talk en 2008.
20: Alors, tu sais, ça, ce côté-là, là, vraiment, moi, j'ai décroché, surtout avec les plateformes en plus pour écouter de la musique. Quand je vais écouter de la musique, j'écoute de la musique.
0: Ouais.
20: Mais sinon, ben, tu sais, j'étais un maniaque d'actualité. Puis j'ai toujours aimé, quand j'animais, d'aller écouter différentes opinions. Je trouvais ça tellement important. Ça pouvait être une shot de Paul Arcand. Ça pouvait être un bout, justement, de Moret, de GC. Tu comprends? Fait que non. Écoute, je trouvais ça très important. Puis t'amènes d'autres côtés. Puis quand tu présentes un sujet aussi, parce que des fois, tu sais, t'es pas... à Rivière-du-Loup, on n'avait pas toujours 22 intervenants.
0: Ouais.
20: Ça te permet quand même d'avoir les deux côtés de la médaille. Là.
0: Ouais, ouais.
20: Donc, ouais, c'est pour
0: ce
20: ça
0: qui est important.
20: Que... Et là, ben, j'ai développé des habitudes d'écoute. Puis à un moment donné, t'es obligé d'aller écouter.
0: Il y a ça aussi, on finit par...
20: Hey, les podcasts, ça, c'était... ça a tout changé.
0: Ah
20: hein.
0: Oui, ben oui.
20: Tu sais, avant, tu travailles, mettons, je fais le retour de 3h à 5h à la radio, je peux pas écouter...
0: Mais... Ben, tu vois, l'intro, moi, j'étais très réfractaire. Moi, je voulais faire de la radio. Moi, j'étais un gars de radio, puis je veux faire de la radio, puis je veux pas qu'on me voie la face, tu sais. Puis ils posaient des caméras, puis j'ai caché, puis j'ai tossé, je veux rien savoir. Mais ben, là, écoute, notre intro, ça dure presque une heure chaque jour, mais c'est un podcast.
20: Ah ouais.
0: Hey, on est rendu sur YouTube. By the way, si vous voulez aller écouter ça sur YouTube, on est rendu quasiment à 4000 écoutes quotidiennes. Moi, j'y croyais pas. Ouais. Personne va écouter ça. Mm-hmm. Ben, semble-t-il que oui. Fait que Louis, bienvenue.
20: Merci.
0: Là, on se retrousse les manches, prends une clé du mobile, va te promener en ville, puis mardi, ramène-nous du stock, puis on commence ça en force.
20: Absolument. Merci.
0: Louis Lévesque, non, c'est pas vrai. Louis Deschênes.
20: Pour les haters.
0: Ça, je te dis ici, par exemple, des affaires de même, ouais. Ça. Hey, Colin, tu peux rester collé ça longtemps, Monsieur Lévesque. Ouais. 14h16, on vient.
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13: Bonne nouvelle pour l'usine Alstom de la Pocatière, Ottawa, qui s'apprête à annoncer un important contrat pour renouveler la flotte de voitures de Via Rail. La commande prévoit 313 voitures, dont une partie sera construite à la Pocatière. Le ministre fédéral Joel Lightbaum doit rencontrer les travailleurs de l'usine aujourd'hui, alors qu'une autre annonce est prévue à Thunder Bay, en Ontario également. Il s'agit de l'une des plus importantes commandes de matériel roulant de l'histoire de Via Rail. Le magasin L'Accordé ferme un premier établissement dans le cadre de sa restructuration, le détaillant québécois d'équipements de plein air. A fermé sa succursale de Laval, entraînant la mise à pied de 31 travailleurs. L'entreprise croule sous une dette de plus de 13 millions de dollars et s'est placée sous la protection de la loi sur la faillite et l'insolvabilité en juillet. La direction explique que le bail du magasin arrivait à échéance et qu'il y avait plus suffisamment de marchandises pour la saison automne-hiver. L'Accordé compte maintenant 4 magasins et plus de 175 employés.
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0: Hein? On fait notre possible, là. On fait notre possible, là. Il y a trop de Louis dans la station, là. Ben non. Hey, Maxime Lacasse.
21: C'est moi.
0: Qui s'assoit devant moi.
21: Je suis assis.
0: T'es prêt?
21: Je suis prêt.
0: Moi, je suis pas prêt.
21: Ça part pareil.
0: Oui.

0: Ben, c'est rendu que je fais de l'angoisse.
1: Ben, je vais pas t'aider aujourd'hui.
0: Je fais de l'anxiété quand t'arrives.
1: C'est ça l'affaire. Là, les élections s'en viennent. Le 5 octobre, on va voter. Puis d'ici à là, je vais vous faire des spéciales élections. Prochainement, je vais me concentrer sur chacun des partis. Avec...
0: C'est le moment.
1: Quelques variantes créatives, vous allez voir.
0: Je fais ça l'année prochaine, ça va être bizarre.
1: Ouais, je suis d'accord avec toi. Puis là, je me suis dit, moi, fait une couple de fois que on parle aux personnes âgées.
0: Ouais.
1: Pourquoi ne pas parler aux jeunes?
0: Ben oui.
1: Fait que je suis allé sur le campus d'un cégep hier.
0: OK.
1: Demander aux jeunes qui ont 18 ans, 19 ans en moyenne.
0: Ah, c'est les très jeunes, c'est leur première élection.
1: Pour beaucoup, c'est leur première élection. Donc, j'ai décidé d'aller les voir puis de mesurer où est-ce qu'ils se situent sur la boussole électorale, pour qui ils pensent voter. Puis là, les jeunes appellent et sont comme « Je veux pas te le dire. J'ai pas envie de te le dire à qui je vote. »
0: C'est vrai?
1: Moi, j'ai continué de poser des questions.
0: Il voulait pas?
1: Non, non, il voulait. C'était un gag avec l'appel de Pat.
0: OK.
2: Ah, non, c'est parce que moi, on l'a pas entendu, mais mon téléphone a sonné.
1: OK, bon, c'est bon. Ouais, ça, c'est ce qu'on appelle être bon.
0: Toi, t'as de la misère, focus, hein?
1: Oui, quand même.
0: Reste avec moi, là.
1: Ma blonde me le rappelle pas mal souvent.
0: Reste avec moi, là.
1: Fait que là, j'ai mesuré l'intérêt de la campagne. Première des choses. Ensuite, pour qui allait voter. Et j'ai terminé avec les 5 chefs des partis politiques. Est-ce qu'ils sont capables de me les nommer? On débute avec l'intérêt pour la campagne. Est-ce que ça l'intéresse, les jeunes, ce qui se passe en ce moment? Est-ce que tu t'intéresses à la campagne électorale présentement?
3: Ben... Tu sais, j'aime... Tu sais, je sais c'est quoi, mais...
1: C'est quoi?
3: Non, je sais pas c'est quoi.
2: Ah!
0: Hey, fille, bon. un conseil, là. Intéresse-toi à ça un petit peu, là. Et que c'est ça, c'est... Mais c'est pas ça, ça me décourage. C'est pas fort. C'est pas fort, là, on n'est pas dans l'espoir.
1: Ben, j'irai pas en m'améliorant, je pense. Est-ce que tu t'intéresses à la campagne électorale présentement?
3: Pas vraiment, non.
1: Pourquoi?
3: Parce que j'ai pas vraiment regardé, là. Ben, je regarde vraiment pas ça, là.
1: Est-ce que tu vas aller voter quand même?
3: Non, parce que justement, je vais pas voter n'importe quoi, là.
1: Donc, tu n'iras pas voter?
3: Ouais.
1: T'es-tu intelligent, ça, selon toi?
3: Non, mais c'est mieux de voter que de la merde,
1: là. C'est mieux de pas voter que voter de la merde?
3: Ouais, c'est ça, genre.
1: Je pense que c'est mieux de se renseigner tout court là, que juste pas aller voter parce que t'as peur de voter de la merde.
0: Tu sais, je vais essayer là, de pas juste tomber dans le défaitisme puis dans la colère ou la tristesse. Là, mais tu sais, c'est des jeunes qui arrivent. Ils sont à l'âge adulte. Cégep, c'est jeune.
1: C'est
0: université,
1: jeune.
0: C'est un peu plus vieux, mais cégep, c'est des jeunes souvent qui n'ont pas payé une scène d'impôt de leur vie.
2: Non, t'as 17 ans. Moi, le cégep, j'avais encore 17.
0: Non, oui. Moi, j'étais à la limite communiste. J'étais hasta la Victoria, si elle me prie.
2: C'est ça.
0: Puis, Marc, c'est pas fou. Puis, c'est correct. Mais au moins, intéresse-toi à ça. T'sais, si t'intéresses à Marx, au moins, plonge, puis vas-y. Puis, intéresse-toi au moins aux faits politiques. Puis... Mais je comprends que t'as pas payé d'impôts. T'as pas de. Tu sais, mettons que t'as pas de service. Ben, tu te dis, bon, je sais pas, mais en même temps, je paye pas. Fait que c'est vrai que c'est plus tough, mais. Il faut absolument que les jeunes... Ça, là, c'est le futur, là. Si eux autres sont tous de même, là, donne-moi de l'espoir, là. Y en a-tu un, maintenant, qui t'en a pogné un solide, là, qui avait envie de jaser, là?
1: Oui, j'en ai pogné quelques-uns, mais je te dirais, là, que la moitié des gens à qui j'ai parlé sur une trentaine de kids, ils s'intéressaient pas pantoute à la campagne. Puis les informations pour les autres qui s'y intéressaient, qui prenaient, émanait des réseaux sociaux systématiquement. Toujours là qui pognait leur
0: stock. Ça va être inévitable.
2: Oui, mais écoute pas le téléjournal.
0: Non.
2: Mais pas nouvelles. Mais je veux juste.
0: C'est moi qui écoute ça.
2: Je veux dire, c'est aussi. Tu sais, quand on est jeune aussi, là, faut juste pas oublier qu'on est passé par là, là, puis c'est pas tout le monde qui a le même vécu. Dans le sens qu'en majorité, même à notre époque, on voulait aller sortir d'un bar puis faire la fête. T'sais, c'était ça, grosso modo. Il y en a qui s'intéressaient, mais la majorité des jeunes, à cet âge-là, t'étais au cégep. C'est des affaires de vieux, là. La politique, là, moi, c'était des affaires de vieux. Puis moi, je m'y intéressais parce que j'ai baigné dedans à cause de mes parents.
0: Ouais.
2: Mais sinon, là, je sais que pour les autres autour de moi, c'était des affaires de vieux. L'autre affaire aussi, je veux juste souligner ceci. Comment veux-tu que les jeunes s'y intéressent si personne ne s'intéresse aux autres? Tu sais, dans le sens que dans la campagne, là...
0: Ouais, j'ai pas entendu encore beaucoup de mesures pour les
2: qu'est-ce
0: jeunes.
2: Qu'est-ce que tu veux que ça leur fasse, moi, si, admettons, on parle de bébé, j'ai 17
0: ans.
2: Ils
0: sont pas rendus là, c'est exactement.
1: Exactement.
0: Mais ils sont pas rendus là à tous les niveaux.
2: C'est ça. Fait que, tu sais,
0: ils sont rendus à l'âge d'aller au 5 à 7.
1: Mais il y a quand même une prise de conscience à faire sur... T'as raison, sur le fait politique chez les jeunes ici, comparativement en France, par exemple, où il y a des cours d'éducation politique,
0: ouais.
1: Où le 18 ans français là, ouais. Est vraiment pas le même que
0: t'as
1: le 18
0: raison.
1: Ans québécois. Puis ce que j'ai dénoté hier, c'est que tout le monde était à peu près du même bord du spectre. Sur l'idéologie politique.
4: Ah mon Dieu, je suis vraiment comme full naturiste, là. Genre, je sais pas s'il y en a un qui est comme parti green, whatever, là.
1: Un parti naturiste?
4: Ouais, mais pour préserver la nature, tout ça, les changements climatiques, whatever.
1: Bon.
0: Est-ce qu'elle était habillée?
1: Elle était habillée, oui.
0: Visiblement, ouais. Elle n'avait pas la définition du mot naturiste.
1: Tout le monde à poil, le 5 octobre, c'est peut-être ça le message, là. Je le conseille pas, surtout
0: c'est
1: pas sur un
0: canapé. Ben, c'est vrai que ça serait mieux pour la nature.
2: Hein, c'est froid si, un peu, 5 octobre.
0: Ouais, je sais bien, mais ouais. Si tout le monde n'avait pas de linge, on consommerait moins, là.
2: Ben, les phares vont être allumés, là, le 5 octobre, c'est tout nu, là.
1: Il y aurait des petits-enfants dans des usines qui arrêteraient de travailler. Non, mais à un moment donné, c'est ça qu'on veut ou non, là?
0: Ah là là.
1: Donc,
0: t'es dur avec moi, man.
1: Pour qui vous allez voter le 5 octobre? Ça a été la question principale là, pour les prochaines réponses. De ton point de vue, qui devrait rentrer au Parlement le 5 octobre?
5: Pour être honnête, je suis plus du côté Québec solidaire.
1: Pourquoi?
5: Je suis plus de gauche. Je trouve que c'est un parti assez féministe. Fait que ça me rejoint. Là. C'est pour l'égalité homme-femme, pour donner une place un petit peu plus importante aux femmes, parce que je trouve qu'en politique, souvent, elles sont mises un petit peu de côté. Puis ça, je trouve ça beau de les représenter un petit peu plus.
0: Ben, tu vois qu'elle ne suit pas ça non plus, là, parce que là, je ne vais pas donner de leçons à une jeune femme comme ça, mais là, on est au-delà de homme-femme. Là. Ça fait très 2012.
2: Ben, c'est une première ministre actuellement. La personne qui nous représente,
0: ouais.
2: C'est une femme.
0: Oui, mais Pat, homme-femme. Je pense qu'on est plus loin que ça. Là. Il y a homme-femme entre les deux, un, l'autre, le jour, le soir. Je trouve que la réflexion est très basse. Là.
2: Écoute, ça fait... Au-delà de... au-dessus de...
0: Non, mais si tu veux y aller, vas-y, all-in.
2: Attends, ça fait au-dessus de 20 ans que je suis allée au cégep, OK, pour le passage que j'ai fait, là. Fait que, puis, j'ai l'impression de revivre un peu la même affaire à mon... C'est-à-dire qu'au cégep aussi, là, dans mon temps, ça existait, là, nous dire... Moi, c'était les enjeux climatiques, entre autres, OK? Je me souviens très bien, là, d'un élève, là, qui était comme au bout de sa chaîne en disant « On va tous mourir », puis le professeur disait quasiment « Oui ».
0: Ouais.
2: Tu sais, l'enseignement...
0: Oui, donnez-moi encore plus!
2: L'enseignement, quand même, venait du professeur. Fait que quand t'as dit l'égalité des femmes...
1: Ouais.
2: Je ne sais pas si dans son day-to-day, elle trouve vraiment qu'il n'y a pas d'égalité ou on lui a enseigné qu'il y avait des inégalités.
1: Fort probablement la deuxième.
2: Puis là, elle répète quelque chose parce qu'elle-même femme, elle dit hey, moi, dans mon futur, mais tu sais, des fois, regarde dans ton quotidien, est-ce que tu le perçois? Non, mais on me l'a enseigné puis je suis influençable.
0: Mais c'est important.
1: Hey man, oui. On est au Québec, là. L'homme et la femme sont assez égalitaires si on compare à l'Afghanistan.
0: Dis de quoi dans bien des ménages?
2: Ben.
0: C'est la femme qui mène en joie le vert. Videz-les,
2: le crise de lave-vaisselle, puis ça va être correct.
1: En attendant de le vider.
0: Oui, madame, je m'excuse.
1: Le 5 octobre, les élections arrivent pareil. Selon vous, le 5 octobre, quel parti devrait gagner les élections?
6: C'est quoi cette question, monsieur? Attends.
1: Question assez simple.
6: Quel parti? Le parti vert.
1: Pourquoi?
6: Parce que la Terre, c'est important, et il faut prendre soin de la Terre.
1: Pourquoi la Terre, c'est important?
6: Parce qu'on habite sur la Terre, et s'il n'y avait pas la Terre, ben, on n'habiterait pas.
1: T'es-tu sûr qu'on habite sur la Terre?
6: Ouais. 100%.
1: Ici, c'est la Terre.
6: Ouais.
1: Donc, le Parti vert va sauver la planète.
6: Ouais. Parce que la planète, elle est en train de mourir.
1: À quel niveau?
6: Bah, en fait, quand on roule avec les voitures, c'est mauvais. La fumée, tout ça. Vous voyez un peu.
1: Ok, t'as-tu un shout-out pour la planète en terminant?
6: Une planète une fois, mais pas deux fois.
2: Ah, j'aime ça, c'est beau, ouais, il est bon, il a été rapide.
0: Un futur poète.
1: Ah oui, on n'est pas loin de ça. Là.
0: Mais je suis en philosophie. Hein.
1: Je pense qu'on n'est peut-être pas loin. Puis j'ai demandé, t'es-tu sûr qu'on est sur la Terre? Parce que t'as pas de l'air dans la même réalité que moi. Là. Rien qu'être certain, des fois.
0: C'est le cégep, man.
1: Ça prend plus de questions.
0: Des fois, au cégep, on veut s'évader de la réalité. Ouais, on trouve des façons de le faire.
1: Puis on ouvre la porte chez QS.
7: Moi, je compte voter Québec solidaire.
1: Pourquoi tu comptes voter Québec solidaire?
7: Parce qu'ils sont plus proches de mes valeurs, puis ils apportent le changement que je veux voir à travers le Québec.
1: Quel changement tu veux voir?
7: Plus d'inclusivité, plus de support économique pour les personnes à le besoin, plus de financement pour le public.
1: Cet argent-là, on l'apprend où?
7: Cet argent-là, on l'apprend tout simplement du 1% des personnes les plus riches, les plus fortunées du Québec.
1: Tu penses que ça serait suffisant?
7: Honnêtement, oui. Ils ont des quantités énormes de richesses. Puis c'est certainement pas la moitié inférieure, la plus pauvre qui va financer les besoins de la société.
0: C'est le fun. Il a bien lu le petit catéchisme d'Amir Kadir.
1: C'était texto, hein?
0: Ah, c'était toutes les lignes, une après l'autre. C'est bien récité.
1: Heureusement, j'ai rencontré deux personnes qui m'ont dit qu'elles allaient voter conservateur.
0: Oh! Vous en faites? Les autres, ils n'ont pas d'amis, là.
1: Non. Ils étaient tout seuls.
0: Ah oui, c'est ça. Ouais. Ils l'ont gémé, là.
1: Il avait de l'air un peu nazi. C'était bizarre, là.
0: Comptait le cash.
1: Je vous en fais entendre.
2: Couper des arbres.
1: Oui, en plus, ça. Sur le campus.
0: On veut rien savoir!
1: Je vous en fais entendre une des deux. Pour vous, qui devrait être au... Quel parti devrait être élu le 5 octobre?
8: Le conservateur.
1: Pourquoi?
8: Parce que je trouve qu'on est quand même bien établi. Mais je pense que le conservateur... Je pense qu'on devrait le garder.
1: C'est les autres qui sont là présentement.
8: Ouais, ça se passe bien. Je pense que ça se passe bien.
1: Et satisfait du Québec depuis que les conservateurs sont au pouvoir?
8: Ouais.
1: Pourquoi?
8: Parce qu'ils font une bonne job.
1: Rapidement, en terminant, c'est qui le premier ministre?
8: Je sais que c'est une femme.
0: La conservatrice, là.
8: Je me rappelle de François Legault. Mais...
1: Le conservateur.
8: Exact.
0: Maudit, ben, c'était bien parti.
2: C'est drôle parce que lui, si je regarde l'actualité, hey, ça, là, c'est quand même une. Si on, mettons, on analyse, là, puis ça vaut 5
0: cents. Ben oui, c'est pas mieux d'un bord que de l'autre. Là.
2: Ah non.
0: Tabarouette.
2: Non, mais ben, lui, ça veut dire qu'il n'est pas informé, mais de ce qu'il s'est informé puis de ce qu'il a entendu parler, lui, ce qui résonne souvent, c'est sûrement les conservateurs.
1: Ouais.
2: Puis.
0: Fait qu'il est dans un milieu plus conservateur.
1: Fait que c'est bon
2: ben,
1: signe.
2: Ben, en fait, il y a le mot conservateur qui se promène, mais c'est pas ce qui se dit autour. C'est juste que le mot conservateur se promène.
0: Mais ils sont au pouvoir, puis ça va bien, en plus.
2: Oui,
0: ben
1: François là. Legault.
2: Christine, ça n'a pas marché encore chez les jeunes. Hein?
0: Ouais.
1: Pas de temps, non.
0: Visiblement.
1: Allez, en terminant, il n'y a littéralement personne qui l'a eu. Personne, sur 30 personnes. Il n'y a aucune personne qui a été en mesure de me dire qui étaient les 5 chefs de parti qui se présentaient aux élections pour le 5 octobre. Par contre, je vous en fais entendre 2. Qui ben, sont des essais.
9: Éric Duhaime.
1: Pour quel parti?
9: Ça, c'est pour Québec solidaire. Mais...
1: Donc, Éric Duhaime pour Québec solidaire?
9: Oui. Dominique Anglade pour Parti libéral.
1: Ouais.
9: Bien sûr, PSPP pour le Parti québécois.
1: Ouais.
9: Christine Fréchette pour la CAQ. Ben, pour équipe Christine Fréchette.
1: Ben bravo.
9: Même si c'est la CAQ, techniquement.
2: Donc, Olivier Primo.
1: Il n'y a rien à comprendre.
0: Fait qu'il tu sens qu'on dirait qu'il a écouté juste la moitié du bulletin.
1: Éric Duhaime, QS, mais il y a eu équipe.
0: Ouais,
1: c'est une fraîcheur.
0: Oui, mais il est au courant que c'est plus la CAQ.
1: Dominique Anglade.
2: Dominique Anglade,
0: ça fait un bail.
2: Ben là.
0: La dernière fois qu'on l'a vu, elle dansait avant un débat.
2: Puis il a sacré son camp 2 jours après les élections.
0: T'es jamais revenu, exactement.
1: Ça a pas été long,
2: ouais.
1: On s'est trompé sur qui allait véritablement faire la souveraineté. Est-ce capable de me nommer les 5 chefs de parti qui se présentent aux élections?
4: Non, absolument pas.
1: Zéro?
4: PLQ, je crois. Parti Libération Québec.
1: Il libère quoi, le PLQ?
4: Je pense qu'on veut devenir un pays en tant que tel.
1: C'est le PLQ qui s'occupe de ça?
4: Ben, je crois.
2: Aïe, aïe. Ça, c'est...
0: Hey, si tu m'avais dit, tu sais, je suis allé dans une place qui s'occupe des sans-abri, j'aurais dit, bon, OK, mais tu sais, c'est triste, là, mais ils n'ont pas accès à un téléphone, ils peuvent pas s'informer, ils ont pas...
2: OK, mais...
0: T'es dans une école, t'es dans un cégep.
2: Ben non, mais là, regarde, je trouve que ça, c'est une alarme, OK?
0: Ben, je
1: sais. C'est une alarme.
0: Hein? Non, no shit!
2: Attends, je m'en vais quelque part. Évidemment, là, ben oui, on est dans les évidences. Mais non, mais c'est plus loin qu'une alarme. Ça devrait être une obligatoire, OK? Peu importe t'es où à l'école, le niveau, OK? Même à partir du primaire, ben...
0: Ça prend des cours de politique, là.
2: Ouais, oui, ben au moins, la fucking base, là.
1: Hey,
2: t'sais,
1: le PNQ,
2: juste les 5... Les 5
0: t'as
2: parties.
0: Dit fucking, tu peux plus te présenter en politique. Ils vont le sortir.
2: On peut pas aller au cégep. Puis tu sais, on parle quand même de démocratie. Est-ce que ça va les intéresser? Parce que peut-être ça va être un professeur avec une chemise carottée qui va être vraiment plate et donnant. Moi, c'est un peu ça que j'avais à l'époque.
0: Ouais,
2: t'sais,
0: mais...
2: ceux qui sont intéressants puis qui sont gestuels. Non,
0: mais là, c'est la base, Pat.
2: Mais je les obligerais à au moins vous devez savoir. C'est quoi les noms des partis?
0: Là, j'étais tolérant, mais là...
2: Le Parti libéral, je veux dire...
0: Donne-moi un coup de poing dans la face.
1: J'aurais été un peu plus tolérant, v'là 6 mois, mettons, mais là, on est en campagne électorale.
2: Ah,
1: là,
2: mais même...
0: Ah, c'est même mur, il y a 6 mois. Max, t'es à l'école!
1: Mais je comprends,
0: t'es
1: mais
0: t'es au cégep!
1: D'humanité, là,
0: t'es pas... Puis mettons, tu m'avais dit, je suis allé à l'école primaire du Cap, là, dans Lobinière. Tu sais, j'aurais dit, ben non, mais là, ça n'a pas de bon sens, là, c'est ceux qui sont pas courants, tu sais, c'est ça, là. Mais là, c'était des cégepiens!
1: Ah oui.
0: Ils ont le droit de voter!
1: C'est inquiétant, hein?
0: Puis ils te répondent comme un peu avec semi-assurance, là. Ben, pas trop, mais je connais le Parti Libération du Québec, là, qui veulent se séparer. Dominique Anglade, tu sais.
1: Éric Duhaime pour QS. C'est ouf!
0: Ben ouais, c'est tough. Hey, merci, mais pas merci.
2: Ça veut dire que c'est fou! C'est fou quand même. Les journaux n'ont aucun impact chez les jeunes. Hey, zéro.
0: Hey, question. Est-ce que ça, là, est-ce que ça inquiète les politiciens ou ça les excite?
1: Ça les excite. C'est maléable.
0: Est-ce qu'ils se disent, ça n'a pas de bon sens, il faut éduquer ces jeunes-là? Ou ils se disent, Yes, on va pouvoir les manipuler puis aller chercher.
1: Mais si jamais ils vont voter...
0: C'est une vraie question, je pose.
2: Ils vont voter n'importe quoi.
1: Mais c'est un danger, c'est dangereux.
0: Non, mais ils vont voter... Pat, ils vont voter sur l'affaire qui va les accrocher sur un média social à quelque part. Là.
2: Ah. Oui, ou en regardant la pancarte en s'en allant
0: ouais,
2: voter.
0: Ouais, elle est cute.
2: Et ouais, lui, il a
0: lui est bizarre, je vais prendre l'autre.
2: Ouais.
1: Imagine, la dernière, elle va de PLQ, puis finalement, on reste dans le Canada.
0: elle va être déçue.
2: Elle ne comprendra pas ce qui se passe.
1: Non, voyons donc.
0: Hey,
2: Libérez-nous de libéraux.
0: Hey Max.
1: Oui.
0: Là, on va faire un deal.
1: Ouais.
0: Donne-moi une semaine avant de recommencer ça.
1: On va faire mon possible.
0: OK.
10: Ouellet. On fait une petite pause, puis on revient dans pas long.
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12: C'est là que ça part, ça.
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14: Ouais! Hey, je commence juste en te disant que je fais un petit peu de politique, là, mais je vais passer rapidement là, parce qu'on en a fait quand même pas mal. Mais juste te dire que c'est un auditeur qui m'a envoyé ça et je peux pas vous en parler. Quelle insulte! C'est une personne qui a dû, en fait, c'est sa conjointe qui a été hospitalisée pour une embolie pulmonaire à l'Hôtel-Dieu d'Arthabasca, donc à Victo, il y a quelques semaines, et...
12: Elle se capote.
14: Attachez-vous.
12: Elle se capote.
14: Ça, c'est digne d'une une. S'il y a des partis en campagne électorale, je vous la donne. OK, c'est une passe à palette.
12: Gratos.
14: Regardez comment c'est insultant. Alors, là, sa conjointe s'est fait hospitaliser à l'Hôtel-Dieu d'Arthabasca il y a quelques semaines et à un moment donné, va avoir été mal. Elle reçoit une lettre de Santé Québec. Mmh. Alors, et la personne
12: est opérée, là.
14: Oui, oui, okay. Elle sort de l'hôpital.
12: Pas le fun, là.
14: Pas le fun.
12: Sors, t'es un peu magané,
14: faut que tu récupères. T'es embolie pulmonaire, je sais ça.
12: Mais non, tu sors pas de là en sifflotant, là.
14: T'sais?
12: C'est tough.
14: Bon, et tu reçois une lettre de Santé Québec. Fait que rouvre la lettre. Et voici la proposition de Santé Québec, Morissette.
12: La proposition.
14: Et Centre du Québec, parce qu'on est une proposition.
12: On fait un deal.
14: Oui. Objet. OK, donc ça veut dire le sujet.
12: Ouais.
14: Un don en témoignage de votre appréciation.
12: Hey, puis tu sais, juste ça, là, c'est super proche hein, comme communication.
14: Oui.
12: Objet de la communication.
14: Un don. Madame, monsieur, vous avez... Non, mais écoute ça.
12: Là. Très personnalisé, là. La madame, elle sort de l'hôpital.
14: Vous avez récemment reçu des soins et ou des services à l'hôpital Dieu Arthabasca. Nous espérons 5.

0: sincèrement avoir répondu à vos attentes. Si vous êtes satisfait des services ou des soins reçus, sachez qu'une autre bonne façon de témoigner votre appréciation peut se traduire par un don à la Fondation. Au fil des ans, la Fondation est devenue un partenaire privilégié parce qu'il y a une fondation là-dedans, nous permettant de vous offrir un large éventail de services à même notre région. Depuis son incorporation, blablabla, on a versé 27 millions à l'Hôtel Dieu. Malgré ses réalisations, l'hôpital a toujours d'immenses besoins. Par votre don, vous investissez dans votre santé et dans celle de vos proches. Vous contribuez ainsi directement à l'amélioration des soins et services offerts à l'Hôtel Dieu d'Arthabaska. Et c'est sous Santé Québec, il y a une fondation, OK? C'est juste qu'au Québec, les dépenses totales en santé, là, si tu inclus les assurances privées, entre autres, c'est 81 milliards. En dépenses publiques, le budget du Québec s'est rendu à plus de 61 milliards de dollars. Donc, quand vous payez votre rapport d'impôt, là, vous payez pour les soins lorsque vous en avez de besoin.
1: Puis, je veux juste faire attention, Pat, parce que le but n'étant pas... que je pense, là, d'écorcher les fondations. Parce que des fondations sont là justement parce que quelqu'un, quelque part, qui n'est pas capable de fournir ce qu'il a dit qu'il allait fournir.
0: Ben oui.
1: Nous, à chaque année, là, on s'associe avec la fondation de l'Hôtel... pas de l'Hôtel Dieu, avec la fondation du CHU. OK? Puis on me dit que souvent, là, les nouvelles améliorations, les nouvelles machines, les nouveaux aménagements... c'est tiré directement du budget de la fondation. Donc, c'est primordial.
0: Oui.
1: Sinon, on sera encore poigné avec des scans des années 90, puis des vieilles machines, puis des vieux rayons X qui datent de Mathusalem, là. Mais c'est pas normal.
0: Ben,
1: c'est pas normal, un, d'être obligé d'avoir des fondations pour fournir alors qu'on nous a promis que ça allait être gratuit, puis qu'on avait en masse de votre argent. Et là, ça, c'est plus que pas normal. Ça, c'est culotté. Tu sais, les Santé Québec qui se mêle de ça, qui s'en va têter le monde. « Hey, tu viens d'avoir une opération, buddy? Oublie pas la dîme. »
0: Oui.
1: Tu sais, ça tape un peu, là. Les fondations font leur job, là. Puis les fondations organisent des soupers.
0: Parce qu'on n'arrive pas.
1: Puis organisent des activités, puis en collaboration avec, entre autres, des gens comme nous autres, puis des compagnies qui veulent mettre l'épaule à la roue. Puis ça, c'est très bien. Mais on va toujours bien se dire ensemble que c'est parce qu'il y a quelqu'un qui fait pas sa job à quelque part, là.
0: Mais c'est parce que, dans le fond, si on est pour contribuer éternellement, venez toute la paye.
1: Ben non, mais là, c'est...
0: Non, mais c'est à ça qu'elle sert. C'est pour ça qu'on envoie de l'impôt.
1: Ou enlève-moi de l'impôt, là, puis on va marcher sur les fondations. Quand tu y vas, tu reçois une lettre, faut que tu donnes 500$ à la fondation. Mais là, à un moment donné, c'est parce que tu... On se fait tondre à grandeur, puis on dit, hey, peux-tu prendre la peau aussi?
0: Oui.
1: Ouais, mais là, t'as peu, là. Je vais t'en donner un petit peu si j'ai de lousse, là. Ah. Mais là, il y a une pression, là. Tu sais, c'est quoi le message?
0: Ben, on n'est pas capable
1: d'arriver. Parce que sinon, la prochaine fois, peut-être que tu n'auras pas des bons services. Il y a comme une espèce de... C'est malsain, là.
0: Oui, c'est malsain.
1: C'est fort en jouant le vert.
0: La personne qui l'a reçu était très mal à l'aise. C'est pour ça qu'elle me l'a envoyé.
1: Tu sais, au restaurant, tu payes un bon repas d'un bon restaurant, ça te coûte un certain prix. Mmh. Puis en sortant, avez-vous aimé votre repas? Ouais, vous savez qu'une autre façon, là, c'est comme... Ça serait de repayer une autre facture.
0: Ben oui, puis tu te sens mal.
1: T'as plus, là, je viens de payer, j'ai donné du type, tout.
0: Ben, on en laisse-tu des pots à type d'abord dans les hôpitaux? Non, mais, tu sais,
1: ça serait malade.
0: Tu sais, il y a un pot à type.
1: Ou comme à l'église, t'as un monsieur qui passe avec un petit filet, là, un petit panier.
0: Tu sais, c'est culpabilisant.
1: Ben oui.
0: À l'église, là, quand la fois que tu y allais, tu n'avais pas d'argent dans les poches.
1: Tout le monde te regardait, ben oui.
0: Ben oui, tu te sens cheap. Je veux dire, c'est normal, il faut que tu mettes des sous dans patente.
1: Fait qu'ils savent qu'il y a du monde qui vont se sentir mal. Ils vont dire, oui, là, fais donc un chèque de 100$.
0: C'est super belle, la lettre. Moi, je me sens.
1: Ben, super belle. Un peu impersonnel, là. Monsieur, madame, monsieur, objet, donnez-nous du cash.
0: Si tu trouves que tu as reçu des beaux soins, des bons soins, puis t'aimerais ça que ça continue, ça serait bien que tu mettes... Et les dons commencent à 30$.
1: Ah, OK, puis tu peux pas dire « je donne 5$ ».
0: Oui, tu peux. Mais ce qui est proposé, le minimum...
1: On te suggère un don suggéré.
0: 30$, c'est beaucoup, là.
1: Tu sais, moi, c'est ça que j'ai vu ça. Mm. Les dons suggérés, c'est dans des musées américains où c'était gratuit.
0: Oui.
1: C'était gratuit, là. Tu sais, bon, tu vas me dire, il y a quelqu'un qui a payé, que c'est... OK, mais c'était... En sortant, là, dont suggérer 20$.
0: Oui.
1: Bon, tu sais, il m'envoyait pas une lettre, là. Puis il n'y a personne qui cognait chez nous. Hey, t'es venu au musée, toi? On m'a donné un petit 50$, là.
0: Fait que le système de santé, on n'en parle pas beaucoup dans la campagne électorale, mais d'après moi, ça va super bien en passant. Ça a l'air à bien aller, cette histoire-là. C'était churant.
1: Hey là là.
0: Bon, là-dessus aussi, sur les internets.
1: As-tu vraiment fait ta part?
0: Si j'ai vraiment. Oui, c'est ça, exactement.
1: Ben, je laisse ça de même.
0: Moi, j'attends le pot à type. Parlant de...
2: malade, hey,
0: c'est bon, en tabarouette,
2: en
0: mon idée.
2: En sortant un petit pot à type.
0: C'est malade, là.
2: Oh, madame, ah, adore. Bon, on lui repassera le pot, mais qu'elle se réveille.
0: Non, me réveille là. Réveille là, parce que là, je passe. Sur les internets, on trouve plein de belles choses.
2: Ah oui.
0: Puis, c'est le fun que le ridicule ne tue pas, parce que ça te permet de faire ce que tu veux sur les internets, même encourager ton parti préféré.
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0: Donc, c'est Michèle Lemelin. Elle, elle voulait devenir la candidate pour Saint-Hyacinthe, mais c'est pas elle qui a gagné l'investiture. Ah. C'est Simon Pierre. Ça part trembler.
2: Ben, visiblement, elle va quand même voter pour le PQ.
0: Qui a été choisi.
2: Ah, mais ça, c'était-tu avant ou après, ça?
0: En fait, j'ai essayé de voir de quand de
2: ça
0: fait.
2: Ça serait intéressant de savoir si la toune, elle l'a chantée avant ou après l'investiture.
0: Avant, j'ai pas été capable de la retrouver parce que j'ai vu ça se promener sur les internets. Fait que je sais pas si la dame l'a enlevée. Qui a l'air en passant, là, c'est juste parce que le moment est quand même
2: ben
0: cocasse.
2: Ouais, c'est là. Cocasse, là. Hein, à Capello de même, là.
0: Ben oui, parce que, tu sais, être enseignante, ça fait 33 ans, puis elle se dédie pour la cause du Parti québécois, puis elle milite, puis c'est bien correct.
2: Ça.
0: Mais je ne sais pas si c'est 100% optimal.
3: Si tu aimes le Québec, vote PQ. PQ! Si tu aimes
2: faut
3: le
2: vraiment
3: français,
2: se la retaper,
3: vote
2: là.
3: PQ. PQ! Si tu aimes le Québec, si tu aimes le français, si tu aimes ta culture, vote PQ. PQ!
2: Okay, je vais juste me prendre une petite note à moi-même, aller effacer cet extrait-là après le show. C'est bon, c'est noté.
3: Si tu aimes
2: arrête!
3: Le Québec.
2: OK, là, je l'arrête, là. Je mets mon veto, là. T'as le droit, là, de dire ce que tu veux puis de mettre ce que tu veux. Là, c'est assez, là. Ah non!
3: Québec, si tu aimes.
2: J'ai pas fini!
3: Si tu aimes ta culture, vote PQ. PQ!
0: Hey, non, mais avoue qu'elle rentre dans la tête. Avoue!
2: Ah, pas notre. Non! Non! Si non!
0: On t'a envie de la chanter, à vous.
2: Non.
0: C'est peut-être un excellent coup pour le PQ, d'ailleurs.
2: C'est assez, là.
0: J'ai pesé sur ça.
2: Ah, OK, c'est bon.
0: OK. Bon, dans les affaires aussi, là, que j'ai vu passer sur les internets, là, le monde capote à Saint-Jean-Port-Joli, OK? Et pour les bonnes raisons, mais aussi, c'est juste que des fois, il faut que jeunesse se fasse. Puis on a des drôles d'idées quand on est jeune.
2: Et qu'on est niaiseux.
0: C'est juste qu'aujourd'hui, tout est dénoncé. Tu sais, avant, là, je sais pas si c'était mieux avant, là, c'est pas ça le point. Mais avant, tu pouvais faire des mauvais coups. Puis, tu sais, le nombre de fois que nos parents, ben le nombre de fois, c'est de moins en moins là, mais moi, je me souviens qu'à une certaine époque, mes parents me racontaient leurs mauvais coups. Tu sais, puis ça avait pas de bon sens ce qu'ils m'ont raconté.
2: Ah oui.
0: Ça n'a pas de bon sens, mais il y avait pas de vidéo dans ce temps-là.
2: Non, il fallait se fier sur le verbal.
0: Non, mais on faisait du social.
2: Oui.
0: Tu sais, aujourd'hui, on a l'Internet.
2: Oui.
0: C'est pas juste filmé. T'sais, on fait moins de social un peu parce qu'on est capable de se contacter anytime.
2: Oui.
0: Avant.
2: De plein
0: là,
2: de façons.
0: T'sais, ça travaillait. Hey, ça s'est dévoué à job, ces gens-là.
2: Il n'y avait rien d'autre à faire.
0: Puis quand que ça faisait du social.
2: Ça, puis des niaiseries.
0: Ça virait des broches.
2: Ben oui.
0: Puis ça en faisait.
2: Puis on
0: des
2: sortait la steam.
0: Oui, oui, ça en a mauvais. Il y a des choses que ça n'a pas de bon sens qui ont été faites dans le temps.
2: Oui.
0: Cela dit, mais on oublie ça parce qu'aujourd'hui, on est continuellement dans le jugement. Puis c'est sûr que c'est un manque de jugement, là. Mais c'est quand même une niaiserie de jeunesse. C'est à Saint-Jean. Oh, les jeunes. C'est à Saint-Jean-Port-Joli. C'est pas drôle. C'est pas drôle parce que ça aurait pu être dangereux.
2: Que tu trouves ça drôle.
0: Non, mais c'est pas drôle parce que ça aurait pu être dangereux. Puis moi, ça m'était arrivé. Je te jure, j'aurais pas trouvé ça drôle. OK?
2: Okay.
0: Mais vu que je suis pas, moi, de victime de ça,
2: ouais.
0: Bon.
2: C'est drôle.
0: C'est sa route 132, mais c'est pas fort.
2: Ben oui.
0: Parce que les jeunes...
2: La route 132, c'est la route principale.
0: Ah, les jeunes, là, ils ont décidé le soir, dans la journée, là, de lancer des épis de maïs sur les chars.
2: Ah.
0: Même pas juste du monde. Pas juste du monde en char. Du monde en vélo.
2: Mais voyons donc.
0: Ah, c'est épouvantable.
2: Mais c'est pas drôle, Pat.
0: Ben non,
2: je sais pas pourquoi tu ris.
0: Hey, je le sais, c'est épouvantable. Hey, recevoir un épi de maïs pendant que tu roules à vélo.
2: Ben, même en char, là, je te dirais que ça saisit.
0: Non,
2: là,
0: oui, mais tu sais, t'as une protection, puis ton pare-brise, ça aurait pu être
2: ouais,
0: dangereux.
2: Ouais, mais tu fais le saut, donne un coup de volant.
0: Je le sais que c'est calme. Je le sais. 100%.
2: Ça, tu vois, j'en ai fait des niaiseries, mais pas des affaires de même.
0: Je sais pas,
2: c'est
0: parce
2: que ça, il me semble que j'aurais dit à un de mes gens, ah, ça me tente pas que quelqu'un meure, là, parce que j'ai lancé un épi de bledin.
0: Oui, mais
2: là,
0: tu le penses pas, ça, dans la tête d'un jeune.
2: Ouais, mais nous autres, c'était des affaires plus, mettons, sur des choses immobiles, là, tu sais. C'était comme, hein, on va aller mettre du papier de toilette autour de son vélo, puis demain, on va trouver ça drôle, parce qu'il va arriver à l'école, puis il va dire, il y avait du papier de toilette. Mais là, tu sais, je... lancer un épi, puis c'est gros, là.
0: Non, non, je sais.
2: Tu sais, puis ça
0: non,
2: fait un épi de maïs par la tête, là, un casque de vélo, là. T'as beau mettre ton casque. Hein.
0: Peut-être qu'ils ont pris des petits épines.
2: Peut-être.
0: Mais la personne à vélo a dit ça.
2: Ben, je sais pas. Là. Hey, tu me dis qu'elle n'était pas contente.
0: Non, non, mais ça.
2: C'est confirmé.
0: Non, non, mais. Elle a dit, ça me fait mal.
2: Ben, c'est.
0: Ben, je le sais bien. Garoche sûr. N'importe quoi à une certaine distance.
2: C'est une patate, ça va faire mal aussi. Ouais. Là. C'est... Ouais. Ben, bravo, les jeunes.
0: Moi, quand j'en avais 16.
2: Ouais.
0: Et le plus foufou que j'avais fait,
2: ouais.
0: On était en char. Puis j'avais lancé des arachides. Là, j'ai plus jamais refait ça.
2: Ça, tu sais, bon, c'est des arachides. Il y a une différence.
0: Mais tu sais, c'est tu capable de faire ça. Je sais bien que ça n'a pas de bon
2: sens. Moi, j'étais plus un encourageux.
0: Que les autres fassent des mauvais coups.
2: Quelqu'un avait une mauvaise idée, puis moi, je disais, hey, pas game.
0: Oui.
2: Là, je me reculais de deux pas, je me croisais les bras, puis je regardais ça.
0: Quel bon spectacle. Tu ne salissais pas les mains, mais tu trouvais ça drôle, les autres.
2: Ben oui, c'est drôle.
0: Fait que là, tu te commettais pas. La police, elle t'a rencontré.
2: J'ai rien fait.
0: Fait que là, juste un petit cours 101, là, vite fait, là. Tu sais, on ne lance pas, les jeunes, des épis de maïs sur le monde.
2: Non, mais oui, quand même un peu.
0: Non.
2: Max, c'est pas sûr, hein?
0: OK. C'était pas ça. Je voulais plus jouer
2: non!
0: lui. Mais j'ai joué lui.
2: Non, mais oui, quand même okay. un peu.
0: Ah non! Des bébés ratons laveurs, là, on lance pas ça non plus, OK?
2: Non!
0: Attends, là, des sacs de ciment. Attends.
2: Mais non!
0: Non!
2: On lance pas ça.
0: OK, après ça, là, n'importe quoi, des chats.
2: Un soulier.
0: Des bébés chats.
4: Peut-être!
0: Si il est lettre, garoche-les, on le sacrifie. Sinon, c'est non!
2: Non!
0: C'est bon.
2: Tout s'est confirmé. Tu pourras jamais faire de la politique.
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7: On a quitté l'immeuble. Ben, pas encore, mais c'est ça qu'on s'apprête à faire. Merci, Pat.
8: Thank you very much.
7: Merci, Maxime. Merci, les auditeurs. Une chance, vous êtes là, vous autres. On se parle demain. Ben oui, demain, c'est vendredi. On va être là, le retour s'en vient. Bonne soirée, bon jeudi. Bye.
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9: Hey, c'est Jordan. Dans la frontière, encore une défaite pour les Capitales. Ça, c'est surprenant. Deux consécutives en plus. Ils se sont inclinés 7-5 contre les Jackals au Stade Canac. Le seul point positif d'hier est Taurin Montgomery avec deux circuits, ses 17e et 18e de la saison. Good job, Taurin. Un match pour ne pas avoir honte ce soir, le dernier de la saison au Stade avant les séries. Ça prend une 68e victoire, guys. Let's go. Ça débutera à 19h05. Dans l'NBA, véritable bombe qui tombe concernant les Clippers de Los Angeles et le joueur Kawhi Leonard. La Ligue les sanctionne très lourdement pour avoir contourné le plafond salarial avec son joueur étoile. Résultat des courses, une amende de 30 millions à son propriétaire Steve Ballmer, en plus du retrait de 5 choix de première ronde. Le président des opérations a aussi été suspendu. Les Clippers rejettent fortement cette pénalité. Ça finira assurément en cours. Ouch! Et au US Open, Denis Shapovalov a connu un départ fumant face au Français Lucas Van Aché. Mais il s'est ensuite imposé 3 manches. Bonne nouvelle, oui, il a eu chaud, mais il l'a remporté. Au prochain tour, il fera face à l'Américain Ben Shelton, qui est 9e raquette mondiale.
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4: Hey, c'est la journée des superstars à Radio X. Monsieur Radio X s'en vient, on va jaser avec. Et juste en face de moi, salut Jordan en passant.
5: Bonjour Daniel.
4: Mélanie, je sais pas ce qui se passe, c'est plus du qu'on a avec du monde parce que t'es toujours très très ravissante.
6: T'es-tu en train de dire que je m'arrange pas d'habitude?
5: Mais là, c'est une coche de plus.
4: Ouais, c'est ça.
6: Cousins,
4: là.
6: Cheveux.
4: Ah, deux coches même, là. C'est ça. Est-ce qu'on s'en va manger avec des auditeurs tantôt?
6: Oui, on va rencontrer nos auditeurs ce soir. Ça va être une super belle soirée
4: dans
6: à
4: un
6: Beauport.
4: PFK à oui. Beauport.
6: Yes, 12 auditeurs.
4: Si jamais ça vous tente de venir, on sera là vers 7h moins quart à peu près.
6: Oui, puis c'est ça, les auditeurs sont invités à venir, même s'ils n'ont pas été sélectionnés.
4: Oui,
6: là,
4: oui,
6: par. On invite sur le bras de PFK 12 personnes, mais toutes les autres personnes...
4: Il va vous rester de la sauce parce que Jordan ne sera pas là.
5: D'habitude, j'ai bois toutes, mais les Caroline m'en rapportera d'ailleurs.
4: Hein, avec plaisir.
5: S'il te plaît.
4: Superstar en face de moi, c'est M. Rodolphe Osni. Salut.
7: Salut, DH.
4: Comment ça va?
7: Ben écoute, je suis encore de retour à Québec en personne, en studio. Jamais 203, donc une troisième fois bientôt.
4: Ben oui, mais c'est ça. Tu penses que tu es tombé en amour avec Québec? C'est...
7: Ben non, parce que tu m'as fait un grand rendez-vous.
4: Oui.
7: Dans moins d'une heure, pour la première fois, je vais rencontrer le grand Dominique Morin. Que je ne connais pas, que je n'ai jamais rencontré pour notre premier épisode du Face-à-Face tous les jeudis à 4h.
4: Mettons que vous êtes deux boxeurs, d'après moi, il y a une coupe de livres qui vous sépare, puis grandeur, parce que c'était quand même assez grand, toi, là.
7: Oui,
4: ben, format quoi, CC2, peut-être?
7: Oui, mais à la radio, c'est plus le contenu, je pense, qui est plus important.
5: Comment ça se bat durant le Face-à-Face?
4: Moi, j'ai vu, Jordan, il a fait un post, je ne sais pas si tu as vu le post.
5: Je vous ai mis dans l'octogone du UFC.
4: Oui, c'est ça.
7: Ah, bon, OK, ben écoute, on va voir ça.
4: Alors, 4h, 4h05 avec M. Morais.
7: Avec grand plaisir.
4: D'ici ce temps-là, je pense. C'est tellement le méga star, tu dois faire 3 médias d'ici ce temps-là. Même au Canada, tu sais, t'es rendu au Canada.
7: Il faut payer l'épicerie.
4: Oui. D'ailleurs, quand tu vas à l'épicerie, d'après moi, on commence à te demander des autographes. Là,
7: non, on n'en est pas encore rendu là, mais ça fait toujours plaisir de lire vos commentaires sur les médias sociaux. Il y en a qui ont vraiment beaucoup aimé le fait que je me joins comme ça à vous aussi le jeudi.
4: Oui.
7: On était ensemble le lundi. Je suis avec Pierre Couture le mardi, mais maintenant aussi le jeudi. Donc, je suis très content d'avoir comme ça un nouveau rendez-vous. Puis écoute, avec Dominique, hier, j'ai fait une publication sur mes médias sociaux. J'ai dit, écoute, je suis d'une certaine droite qui regarde les chaussures des candidats. Je ne sais pas si vous avez suivi cette petite histoire.
4: Oui.
7: Et surtout, qui a commencé le yoga. Donc, on va voir ça donne quoi comme dynamique avec Dominique.
4: Des chaussures à 1200$.
7: 1600$.
4: OK. Bon, on se reparle avec Dom Morais. Les deux côte à côte, ça promet pour un face-à-face, M. Osni Rodolphe de son prénom.
7: À tout à l'heure.
4: On va changer de place, M. Radio X.
6: Ah, oui, ben oui.
4: Ben oui.
6: Non, c'est ça, je l'ai fait asseoir là pour la caméra.
4: Ah, OK. Bon, ben là, on va changer de place.
6: Bonjour,
4: c'est
6: à la chaise.
4: La radio en direct. Ça va être un show très coloré. Écoute, Denis Boucher va venir s'installer aussi en studio tantôt vers les 5 heures. Il est craqué, Denis.
5: Tu veux jaser de quoi, ce soir?
4: À soir, il va jaser des dollars. Hey, le PQ, maudite bonne idée. Le PQ, ben, je pense qu'ils vont obliger. J'aime moins le terme obliger, là. Les jeunes à bouger une heure par jour dans les écoles. C'est une maudite bonne
5: idée. Oui, souvent, ils ont juste deux cours d'éduc dans des cycles de 9-10 jours, ce qui n'est pas bien, bien, mon DH.
4: Et voilà, c'est ça. Parce qu'en moyenne, les 12-17 ans, ils bougent à peu près 40 minutes par jour. On veut les obliger à bouger 60 minutes, une heure. Monsieur Radio X, salut.
8: Salut.
4: Hey, nous autres, on s'est vus quelques fois.
8: Oui.
4: Dans Tim Horton.
8: Je t'ai vu plus souvent que ma conjointe une semaine.
5: Est-ce que vous mangez des roussettes au miel les deux? Ou...
4: Hey, imaginez, on est au Tim Horton devant un foyer. Il y a un petit feu, tous des fauteuils, puis on s'est jasé un bon 45 minutes, une heure.
8: Absolument. Ah oui.
4: C'est là que le test s'est fait.
8: Exact.
4: Moi, je suis parti avec la liste d'épicerie à Philippe. Il dit, bon, faut que tu lui poses 13 questions. La première, ça, dans ta deuxième, troisième. C'est un gag.
8: C'était pas comme ça du tout. Hein?
4: Du tout, hein? Du tout comme
8: on
4: ça.
8: On a jasé.
4: Ouais.
8: Ouais.
4: Comment, très tôt ce matin, t'étais là, toi, quoi, 7h moins quart, je pense, avec la gang d'Amoré.
8: Exact.
4: Écoute, t'es-tu fatigué de ta journée ou ben non? Parce qu'à Radio Week, ça se peut que tu commences souvent à 6h puis
8: ouais,
4: tu finisses
8: ouais.
4: à 7h le soir.
8: Non, c'est une bonne journée, mais c'est le baptême de feu. C'est un peu ça. C'est le tourbillon hein, depuis hier. On voit comment les Radio X, là, les gens aiment la radio et avaient hâte de savoir qui allait être là pour remplacer Gary, notre Gary national.
4: Ça se peut-tu que tu l'aies rencontré?
8: Je l'ai rencontré hier.
4: Par hasard.
5: Ouais, c'est
4: par
5: ça,
4: raconte ça.
8: Par hasard, je suis allé chercher mon nouveau téléphone ouais. et j'entre et je vois justement Gary, que moi je connais, mais lui il me connaît plus ou moins. Là. Tu sais, il a entendu mon nom, il me vint un bout de face.
5: Il était-tu en veston cravate ou...
8: Non. T'es en mode casual. Là.
4: OK, en mode Radio X. Quand il... Comment il...
8: En mode Radio X.
4: Avait-tu son gilet de Def Leppard ou Iron Maiden?
8: Non. Mais c'est ça, fait que j'ai dit bonjour François Gariepi. Et là, il a vu qu'il y avait quelque chose qui se passait.
5: Qu'est-ce que j'ai fait encore?
8: Il s'est demandé.
4: Il dit un maudit journaliste du Journal de Québec. Qu'est-ce qu'ils vont écrire?
8: Fait
4: hein?
8: que, mais là, il a comme réalisé qui j'étais. Puis ouais. là, on a commencé à échanger, évidemment, sur son travail précédent à Radio X.
4: Le sentais-tu nerveux?
8: J'allais dire, pas Parce nerveux, que... mais je pense que Gary, il s'est rendu compte. Je pense il pensait pas que ça allait être comme ça en politique. T'sais, il savait que ça allait être tough, puis évidemment, lui, il connaissait son passé, hein, avoir travaillé pour Urbania, puis tout ça, puis écrire des textes, puis bon, puis le voir. Pis, mais le fait, là, tu sais, qu'il a pratiquement mis un genou à terre hein, en début de campagne, même s'il s'attendait à ce que ça brasse pas mal. Donc, sans dire, je le sentais shaké. Mais c'est un gars là, qui réalise que c'est toute une game, la politique. Ouais. Ouais.
4: Moi, j'écris à Gary quasiment tous les jours.
8: Ouais.
4: Puis depuis 48 heures, il m'écrit plus rapidement. Ça fait que j'ai l'impression qu'il commence à respirer un peu. Tu peux-tu que ça fait deux jours qu'il n'est rien sorti
5: encore?
4: Il
5: se passe pas grand-chose
4: ouais,
5: là. Mais ouais. Il y a eu 4-5 articles intenses quand même. Là.
4: Il doit être bien content qu'on sorte des affaires du... c'est un candidat du Parti conservateur, je pense, aujourd'hui, qui est sa célèbre.
5: Ouais. Ses commentaires.
4: Les poussies et tout ça.
5: Tu sais, Gary, il faut pas oublier une chose. Là. C'est un nouveau papa. Il y avait une jeune fille qui est dans vingtaine, mais là, son bébé a quoi? 2-3 mois à peine. Fait que heure de sommeil moyen, plus ce qui se passe dans campagne semi de fun.
4: Il y avait tout ça d'en face un peu, là, tout ça? Ou
8: non, il y avait, non, ça avait, y avait un bon teint, je trouve.
4: Ah oui, ça avait de l'allure?
8: Oui.
4: Ah ben tant mieux. Je veux t'amener sur... écoute, je sais que t'es un gars qui aime beaucoup, t'as beaucoup de passion.
8: Oui.
4: Mais est-ce que t'as jasé depuis ce matin de ta passion pour le hockey?
8: Non.
4: Parce que t'as presque pas. Le Radio X à l'époque, je sais pas si t'es,
8: t'écrivais les matchs. Ouais. Ben, j'ai suivi le Radio X beaucoup parce qu'à Rivière-du-Loup, il y avait à l'époque, il y avait le Pro Mutuel. Et moi, je travaillais là-bas. Puis après, bon, il y a eu les 3L de Rivière-du-Loup qui sont toujours dans le circuit, qui jouent contre le National.
4: Oui.
8: Et puis j'ai fait la description des matchs, là, que ce soit Pro Mutuel les 3L, peut-être une quinzaine d'années. Là. Pas tous les matchs, parce que souvent, c'était les matchs seulement sur la route. Et même il y a des années, des fois, bon, c'était juste les séries éliminatoires, mais j'ai fait quand même plusieurs matchs de hockey là, dans ma vie.
4: Fait que t'as vu quelques combats de Mike Bro.
8: Oui, écoute.
4: Monsieur, sans
8: certainement.
4: 1000 combats et plus.
8: Oui. Et puis, Mike, moi, j'allais le voir jouer quand il était à Pont-Rouge.
4: Ouais.
8: Avec le Grand Portneuf de Pont-Rouge. Fait que ça a commencé comme ça, la Ligue semi-pro.
4: Oui.
8: Et c'est
4: moi, je suivais les Coyotes dans le temps.
8: Oui.
4: Les Coyotes de Thetford.
8: Oui. Ben oui.
4: Je veux dire, à chaque fois qu'ils venaient, ils se battaient 2-3 fois par game.
8: Oui. Ah non, c'est une légende, c'est bien certain.
4: Ben oui.
8: Ouais.
4: Dans toutes tes années de. Parce que c'est radio, c'est journaliste, c'est une vingtaine d'années, à peu près 25, c'est combien?
8: Ben, dans le fond, je suis sorti en 2001 du CRTQ.
4: Oui.
8: Et puis, j'ai jamais arrêté. Là. J'ai commencé le mois d'après. La première petite job d'été que j'ai eue en passant, Jordan, c'est vrai, il va trouver ça bien intéressant.
5: Ah oui?
8: J'ai fait la deuxième saison des Capitales de Québec.
5: Okay.
8: J'étais analyste des matchs de baseball à Chiz.
4: Ah oui.
8: À Radio Universitaire.
5: Puis t'étais-tu un tripeux de balle de base?
8: Ben oui, moi j'ai joué quand même. J'ai joué un petit peu junior élite. J'ai joué beaucoup senior au baseball. Et aussi... j'ai même été entraîneur midget 3 au baseball dans les dernières années, dans les 10 dernières années. Alors, c'est sûr que c'est ça. Dans le fond, et puis dans ce temps-là, les Capitales, ça n'avait pas le même standing qu'aujourd'hui, là. Donc,
5: le vieux stade, il faisait dur, on était sur le bord de le démolir dans ce temps-là encore.
8: Le descripteur, c'était un caller de bingo. Oui, c'est le valeur, je me souviens pas de son nom. Puis on m'avait il avait appelé au collège puis pour savoir, y a-tu quelqu'un là, qui pourrait venir l'aider? Puis on dit, hey, ça donne bien. Il a joué un peu junior élite, puis il joue pas mal au baseball.
5: Il se trompait-tu des fois? B4, hein, deux prises.
8: Mais ils ont dit, on aurait vraiment besoin de lui pour qu'il donne un coup de main parce qu'il connaît pas grand-chose au baseball. Fait que ça a commencé de même. Mais c'est ça, là, écoute, là, au début, les capitales, c'était pas, évidemment, c'était pas la même...
5: C'était pas la CANAM dans ce temps-là, là. C'était une autre affaire.
8: Ouais, là, écoute, tu me prends de court un peu. Il y avait un autre nom, là, faudrait que... Mais c'était Miles Wolf, ça, je me souviens très bien de ça, qui était le propriétaire.
4: C'est grand, c'est lui, les capitales,
8: ben, hein,
4: c'est ça.
8: Ben, oui, c'est, mais il était même commissaire de la Ligue à cette époque-là, là.
4: Ouais. Hey, dans tes années de médias, là, 25-26, là... Est-ce que tu as des anecdotes? Y a-tu des anecdotes à un moment donné qui te reviennent rapidement? Si je te dis ça de même, parce que j'ai rien de préparé, là, mais.
8: Non.
4: Y a-tu à un moment donné, t'es sorti faire de quoi un reportage? T'es allé faire un reportage chez quelqu'un, puis il y a quelque chose qui t'a marqué?
8: Deux événements qui me viennent en tête quand même assez rapidement. L'élection de 2007. Avec Mario Dumont, parce que Rivière-du-Loup et Rivière-du-Mont, il y avait quand même quelque chose là. Et aussi l'incendie de la résidence du Havre en 2014. Ouais. Mais, tu sais, je peux commencer avec Mario Dumont parce qu'on est là-dedans présentement.
4: Ça, il n'y avait pas de gicleur, hein? C'est ça? C'était ça?
8: Oui, c'est ça, pour l'île verte.
4: Ouais,
8: l'île verte. Exact, exact.
4: C'est ton coin, ça, l'île verte?
8: Oui, c'était pas très loin, là. C'était une vingtaine de minutes de Rivière-du-Loup. Mais, c'est ça. Mario Dumont, c'était quelque chose de spécial. C'est la montée de la DQ en 2007. Mmh. Et nous autres, on fait une émission spéciale à la radio. Et ce qui est drôle, c'est qu'un des journalistes, qui est Martin Pelletier, qui était son ami d'enfance, parce qu'ils sont allés à l'école à Kakuna ensemble. Et là, à l'époque, souvenez-vous, là, c'est comme au début de la soirée, on pense pas que Mario Dumont va peut-être, quoi, c'est une quarantaine de députés qui a fait élire. Ouais. Mais là, durant la soirée, à un moment donné, on se demande s'il sera pas le prochain premier ministre. Fait que là, Rivière-du-Loup, là, il prépare quasiment la parade de la Coupe Stanley.
5: Ouais, ça devait être la campagne la plus excitante, tu sais, une journée d'élection de malade.
8: Absolument. Puis là, Mario Dumont arrive à l'hôtel Universel parce que là, la soirée est terminée. Puis bon, on sait qu'il a fait élire une quarantaine de députés. Et il arrive à l'hôtel qui, écoute, il y a à peu près 300 personnes, la salle est pleine. C'est comme si Eddie Vedder revenait à Seattle là, à la salle communautaire. Et Mario Dumont, il rentre, là, la TV est en direct. Et nous autres, on fait une émission spéciale en ondes.
4: Il devait peser 100 livres de moins dans ce temps-là. Hein,
8: certainement.
4: Temps, là,
8: certainement.
4: Oui, hein.
8: Oh, il était
4: très slim. Très, très svelte.
8: Et finalement...
4: Je regardais cet avant-midi à LCN, je dis, ouais, il a pris 100-120 livres, d'après moi. Facile.
8: Et là, on écoute à la télé en même temps. Puis là, je me souviens pas, c'était RDI. On dit, là, il mentionne que Mario Dumont va venir prendre la parole. Mm-hmm. Mais pendant ce temps-là, pendant qu'il marche, c'est comme s'il marchait vers le ring, d'ailleurs, ou l'hexagone. Pendant qu'il marche, il y a notre journaliste qui prend le téléphone, parce que dans ce temps-là, là, 2007, c'était déjà pas très, très technologique. Il prend le téléphone et il dit, Mario, je suis au téléphone en onde, parle avec nos animateurs. Et Mario Dumont, qui en principe avait eu la règle de pas parler avant de monter, écoute, c'est son chum qui est allé à l'école
4: avec.
8: Il prend le téléphone et dit bonjour, puis il fait l'entrevue pendant qu'il marche.
4: Va donc!
8: C'était pas une entrevue de 22 minutes.
4: Non, non, mais
8: mettons, les deux premières minutes, c'était en direct à la radio de Rivière-du-Loup, pendant qu'il marchait vers le...
4: On allait faire son discours.
8: Exact. Donc, c'était un moment...
4: Ben,
8: là,
4: je comprends.
8: Tu sais, c'est comme... C'était un coup de circuit, là.
4: Ouais, un grand chelem, même.
8: T'as les commentaires du nouveau député qui est... non seulement député, là, mais...
5: chef en plus.
8: Chef de la DQ.
5: Ben oui.
8: Qui a passé proche d'être premier ministre. Ça avait été un beau moment. Tu sais, on avait fêté.
4: Y a-tu une histoire touchante qui t'a touché, qui t'a marqué?
8: L'île verte, comme je le disais, c'était incroyable.
4: Il y a beaucoup de décès, ça, hein? L'île verte, il y avait...
8: Oui, c'est 32 décès des personnes âgées. Et moi, je suis arrivé, j'étais le deuxième journaliste sur place. Donc, je me souviens encore, là, c'était en pleine nuit, téléphone sonne. Et c'est un des animateurs de la station qui dit « Hey Louis, je pense qu'il se passe de quoi à l'île verte. » Il dit « Puis moi, en principe, je suis en onde là, une couple d'heures après. »
4: Puis l'île verte, là, ça se peut-tu, c'est le bateau. Là. Il n'y a pas de pont. Là, il y a soit la marée basse. C'est une journée par année ou deux, je sais pas trop. Là.
8: Ouais, c'est ça, c'est une journée par année. Mais là, il faut démêler les affaires parce que dans le fond, après, à 20 minutes plus loin que Rivière-du-Loup, t'as l'île verte sur la terre ferme. Mais t'as la petite île verte qui est sur l'île.
4: C'était pas sur l'île.
8: Non, c'était pas sur l'île.
4: Ouais, je connais pas assez ça, les lieux, mais...
8: Parce que là, Mais, tu sais, je suis arrivé sur place en pleine nuit. Et là, c'est le cas de le dire, t'arrives... Évidemment, il y a des pompiers, mais ils s'occupent pas de toi. Il y avait même pas des policiers, je n'ai même pas vu en arrivant. Et là, ben, là, t'es là, tu dis, qu'est-ce que je fais? Est-ce que je vais aider du monde ou tu le sais pas?
5: Tu sais, tu vois du monde sur les balcons, là,
8: ouais,
5: à ce moment-là.
8: Il y a du monde sur les balcons, là.
4: Un réflexe crier, humain, là. Il est pas, tu laisses tomber le cellulaire, là.
8: Ah oui, exact, là. Fait que tu laisses tomber le cellulaire, puis là.
6: Tu
4: vois du monde, là, des humains, là. C'est bon, que tu vas pas les sauver, ils vont mourir.
8: Exactement. Fait que là, tu sais. T'es plus journaliste là, à ce moment-là. Non, t'es non. Comme quelqu'un comme tout le monde qui s'il y a de l'aide à apporter. Alors ça a été comme les premiers moments. Et après,
4: As-tu été physiquement sortir du monde?
8: On a aidé du monde parce que là, les pompiers nous disaient quand même.
4: Prenez en charge. Ils sortaient, mettons, de la résidence, puis là, les accompagnaient jusque je sais pas où. Là,
8: c'est mais... exactement ça. On les prenait en charge, on les amenait dans le gymnase de l'école primaire. Tu sais, puis ceux qui étaient corrects là, et sinon ben il y avait des ambulances qui arrivaient. Puis écoute, c'est sûr que ça c'est assez marquant, puis des flammes comme ça, j'espère j'en verrai jamais d'autres là, mais c'est assez impressionnant. Moi quand je suis parti de Rivière-du-Loup, je devais être à peu près une dizaine de minutes, j'étais pas arrivé encore là, puis dans ce temps-là, il y avait pas de vin là, on était plus sur la 132. Et ça commençait à sentir 10 minutes avant. Là.
4: Mm-hmm.
8: C'était tout c'était un
4: immense,
8: brasier. C'était immense. Là. Alors, 32 décès.
5: Hey, c'est l'enfer.
8: C'était un moment épouvantable. Puis comme tu le mentionnes, il y aurait eu plus de décès. Il y avait un mur coupe-feu qui empêchait, dans la partie la plus récente, donc il n'y a pas eu de décès, mais dans la vieille partie où il n'y avait pas de gicleur, il n'y avait pas non plus, c'est ça. Il n'y avait pas de protection pour les
4: personnes. Je pense qu'il y a eu une loi suite à ça, là, hein,
8: ouais.
4: Pour obliger les personnes pour personnes âgées d'être dotées de gicleurs.
8: Exact.
4: Ça se peut-tu, c'est ça? Hein?
8: Oui, oui, oui.
4: J'ai plein d'affaires à vouloir te jaser, toi. Est-ce que... Tu vas voir le micro Radio X, là.
8: Oui.
4: De mardi le 8. As-tu commencé à penser à ta première rencontre avec le... Est-ce que tu as déjà rencontré le maire pour le journal?
8: Je l'ai déjà rencontré à quelques reprises. Mais il savait pas vraiment j'étais qui, parce que, dans le sens que, tu sais, je me présentais, mais j'ai pas travaillé très longtemps au général. Donc, c'était le week-end. Quand il y a eu des événements de week-end, je l'ai rencontré peut-être à 3-4 reprises. Là, mais,
4: OK. Mais là, est-ce que tu anticipes un peu ta première rencontre avec Bruno Marchand, avec le micro identifié Radio X? Y as-tu pensé à ça?
8: Un peu. Oh, oui, j'y ai pensé.
4: comment tu la prépares, cette...
8: Tu sais, c'est... Ben, écoute, moi, je me dis, premièrement, tu sais, on est la courroie de transmission pour les auditeurs.
4: Oui,
8: donc,
4: oui.
8: Donc, il faut que tu sois là, puis que tu poses une question ou des questions que les auditeurs se posent. Tu sais, t'es là pour les représentants, en quelque sorte. On était un peu le chien de garde aussi. Tu sais, à une certaine époque, là, il y avait des conseils... T'allais à un conseil municipal, oui. Puis c'était rempli. Les gens, les citoyens, peu importe la municipalité au Québec, les plus grosses villes, les moins grosses villes, il y avait du monde qui allait poser...
4: C'était un show, oui, c'était un show à l'époque, là, oui.
8: Il allait poser des questions. Là, maintenant, des comités de citoyens, il y en a de moins en moins, donc le chien de garde, c'était un peu la radio puis l'opposition. Donc, c'est dans ce sens-là que je vais arriver, mais oui, c'est sûr que...
4: Et puis, c'est-tu quoi, Louis, entre toi et moi, là?
8: Ouais.
4: Respect citoyen, sont trois membres, c'est ça?
6: Oui.
8: Ouais.
4: Quand tu viens à l'antenne, tu représentes 100 quelques mille auditeurs. Là.
8: Mm-hmm.
4: C'est pas tout du monde de Québec, mais il reste que t'as quasiment sinon plus de poids que le chef d'opposition. Là.
8: Exactement. Oh ouais.
4: Quand t'arrives avec ton micro et tu poses une question, tu sais que lui sait très bien que sa réponse qu'il va te donner, ça va avoir de l'impact.
8: Oui, oui. Mais tu sais, c'est un politicien qui est quand même habile pour communiquer des réponses. Alors, tu sais, il faut toujours que tu sois allumé là, avec Bruno Marchand et avec plusieurs politiciens, je dirais. Mais
4: as-tu un petit stress ou
8: un petit stress parce que
4: quand rencontré pour la première fois là, dire officiellement, regarde, c'est moi Radio X 2.2, monsieur là, c'est,
8: ouais.
4: C'est moi là.
8: Ouais, ouais. Mais tu sais, au début, quand tu commences quelque chose de neuf, j'ai comme l'impression que tu sais la relation va être courtoise pour le début, puis après, ben on verra. T'sais. Mais je pense que c'est important là, de poser des questions, mais de toujours rester dans le respect et d'avoir de la rigueur. Une bonne question, là, tu sais, même si c'est un peu plus serré, ça reste une bonne question.
5: Puis j'ai entendu ce midi que tu étais un bon auditeur de choix. Est-ce que c'est un rêve que tu chérissais depuis une couple d'années de travailler ici, tout simplement?
8: Oui, je dirais depuis toujours.
5: Ah oui?
8: Non, mais c'est aussi simple que ça.
5: Parce qu'en plus, Dan, il a travaillé ici avant, il était parti un peu plus tard, je sais qu'il a travaillé chez Desjardins, entre autres, et tout ça, là, mais après ça, il est revenu, fait que tu le connais bien.
8: Mais tu sais, quand tu commences ta vie de radio, souvent, ce qui arrive, c'est que, tu sais, moi, j'ai toujours aimé choix, mais en même temps, j'étais très conscient que pour faire le genre de radio que je voulais faire, ça te prend de l'expérience, ça te prend du vécu. Tu n'arrives pas à 23, 24 ans, puis bing, bang, je vais être morning man. Là, t'sais. Alors, c'était sûr qu'au début... Donc, moi, l'idée, c'était d'aller me faire la main un peu partout. Fait que là, aussitôt qu'on me disait qu'on me donnait un micro, puis que je pouvais... Moi, l'idée, c'était de savoir combien d'heures je vais parler dans la journée. Fait qu'à un moment donné, c'est pour ça que je disais, j'étais allé aux Escoumins. Ils m'ont dit de 6h à 10h, let's go.
4: Faut que tu parles.
8: Remplis ça. Mets deux tonnes à peu près à l'heure. Puis, donc, tu sais, j'ai appris énormément.
4: Là, t'as calculé 60 moins 8 minutes, deux tonnes de 4 minutes, à peu près quoi, une vingtaine de minutes de spot. Fait que t'as dit le reste, c'est moi.
5: Fais-tu faire des avis de décès un peu?
8: Oui, j'ai fait des avis de décès, mais une anecdote qui est vraiment drôle, là, je vais devancer un peu DH.
4: Ouais.
8: C'est qu'à Rivière-du-Loup, à un moment donné, la fin de semaine, évidemment, on avait des gens qui faisaient la mise en onde, mais souvent, c'était des jeunes de 18-19 ans, tu sais, puis c'était les émissions de Gaétan Bacon, OK? Donc, les week-end rock'n'roll.
4: Ouais.
8: Et puis, moi, mon nom était sur la liste, parce que, bon, là, je commençais à avoir du millage un peu, puis mon nom était sur la liste. S'il y avait un problème, bon, il appelait le boss, puis si le boss répondait pas, puis la fin de semaine, ils répondent jamais, les boss DH, hein? le deuxième, c'était
4: un choix, c'est différent.
6: Ah, c'est le
4: choix.
6: DH.
4: Oui,
6: okay,
4: c'est pas mal.
6: DH nous écrit la fin de semaine.
8: C'est correct. Le deuxième nom, c'était Louis Deschaînes.
4: Ouais, parce que c'est ta sens, je vais te le dire tout de suite, c'est ta sens inverse. Ça peut être moi qui va t'appeler la fin de semaine. Louis, je sais pas ce que tu fais si ton barbecue est bon, là, mais laisse passer de quoi
5: c'est. En fait, il va pas t'appeler, tu vas avoir un message vocal.
8: Donc, à ce moment-là, je reçois un téléphone la fin de semaine. Là. D'après moi, c'est un téléphone flip. Puis, je réponds.
4: Anecdote, faut toujours s'ajuster à qui on laisse des messages. Dominique Moret, faut pas que j'y laisse un message vocal. Ça va l'insulter. Non, il m'a déjà dit, Danny, moi, j'ai pas de temps à perdre à écouter des messages. Texte-moi.
6: Ah,
4: ouais. Oui. Vous avez chacun vos. Moi, il faut que je m'adapte aussi, là.
8: Ben, ouais, c'est bon.
4: Continue ça, mon vieux.
8: Fait que je reçois un téléphone la fin de semaine, je réponds, puis c'était la jeune qui était là, c'était Fred. Elle m'appelle, elle dit Louis, là, on a un problème. Je dis, qu'est-ce qui se passe? Elle dit, Gaétan Bacon.
4: Oh.
8: OK. Parce que à chaque heure, il passait les nouvelles. Il passait les nouvelles qui venaient de Cogeco. Alors, nouvelles Cogeco, oui. Des fois, c'était NTR, tu sais, il y a des années. Mais là, la première nouvelle, c'est Gaétan Bacon est décédé.
5: Hey, Colin!
8: Mais là, lui, c'est des émissions enregistrées.
4: Oui, fait que les joue après la pause.
8: Donc, c'est après ça. La pause, c'est
4: Gaétan
8: lui,
4: Bacon. Mais il est mort!
8: Elle dit,
4: qu'est-ce qu'on fait?
8: Elle dit, qu'est-ce qu'on fait?
5: Bon, ben lunaire, ça.
8: Alors, j'ai dit...
4: C'était pas un 1er avril, là.
8: J'ai dit, là, faudrait que tu ouvres le micro. Elle m'a dit, moi, je peux pas, j'ai jamais parlé, mais là, on n'aura pas le choix. J'ai dit, tu ouvres le micro, puis tu dis que malheureusement, nous avons appris le décès de Gaétan Bacon, et à titre posthume, en hommage à lui, nous vous présentons l'émission qui suit.
4: C'est donc bien drôle, ça. Bien drôle, mais c'est drôle aujourd'hui.
8: Ben oui.
4: Pas sur le coup, mais là, c'est drôle. Là,
8: non, c'est ça.
4: C'est toute une anecdote, ça, là.
8: Ouais.
4: Bon, j'ai envie qu'on joue un peu à est-ce que tu connais ton Louis? C'est ça, aujourd'hui.
5: Ouais, Louis Gauvin, ou...
4: Non,
5: okay,
4: Louis.
5: Pas le Louis Lévesque, le Louis Deschaînes. OK, c'est bon.
4: Oui, c'est ça. On t'a débaptisé, ça a l'air, aujourd'hui.
8: Oui, c'est ça.
5: Dans Couture, dans le mythe.
4: En passant, ça peut arriver que je te débaptise, puis moi, je t'ai appelé plusieurs fois.
5: Parce que dans le temps, on avait un collègue qui s'appelait Brandon. Puis il y avait même Jason à promo. Fait que Jordan, Brandon, Jason, ça te paraît.
4: J'ai appelé. Des fois, je t'appelais.
5: Avance quoi, Brandon? Je sais pas. Je suis pas moi.
6: J'allais au secondaire avec Louis Deschaînes. Fait que c'est pas dur à retenir. Ben oui. Mais pas lui.
4: OK.
5: La face de Louis.
6: Non, je l'ai vu dans un autre contexte.
4: Ouais.
6: Oui. Oh. Non, mais vas-y, t'allais sur quelque chose.
4: Quel genre de contexte?
6: Mais non,
4: des
6: rencontres.
8: Non, non, c'était pas du dating. C'était pas... Inquiétez-vous pas.
5: C'était la soirée de bingo avec le descripteur des capitales.
6: Ouais. Non, mais j'ai assisté à la première idylle. Non, sorry.
4: Ah oui, c'est tabarouette.
8: Avec Dan. C'est parce que quand je suis allé rencontrer Dan, on a pris une bière, on a jasé un peu de radio. Oui. Ben, Mel était là.
4: Elle est tout le temps partout, Mel. Elle est tout le temps là.
8: Oh, oui.
4: Partout ce que tu vois, elle est là. Moi, je vais aller à l'épicerie ce soir, elle est là.
5: L'espionne de choix.
4: Oui, mais c'est ça. Elle est partout. Je te le dis tout de suite.
6: Ma mère.
4: Tu pourras pas te cacher en ville. Elle est tout le temps là.
8: Ouais.
4: Sinon, elle connaît du monde, puis c'est ça. Elle a un bon réseau.
8: Il faut faire attention.
4: Voilà. Bon. Ta première soirée, ton premier souper avec ta conjointe, parce que t'as une femme, toi, je sais pas si vous êtes mariée, là.
8: Conjointe,
4: OK.
8: On est fiancés. Des fois, on dit fiancés.
4: Oui. Les deux. Le premier soir que vous avez eu un petit date avec une petite bouffe le fun.
8: Ouais.
4: C'est qui a payé de la facture?
8: C'est moi. C'est pas, ben là, ben oui, je suis certain. Oui,
4: mais la mode maintenant, c'est, comme... c'est tout ça? C'est tout ça? Le premier soir, faut-tu payer ou ben non?
6: Moi, dans mon idée, à moi, je veux dire, ça appartient à chacun.
8: Il y a 16 ans, c'était-tu la même chose?
6: Ben, il y a 16 ans, c'était l'idée préconçue, c'était l'homme doit payer la facture. Ouais. Mais ça a changé là depuis. C'est ouais. plus la personne qui invite paye la facture. Je pense que ça devrait être ça. Ou,
8: ouais.
6: première date, on paye chacun notre truc. Puis lors du prochain rendez-vous, ben là, ou tu sais, un paye une fois, puis l'autre paye l'autre fois. Tu sais, moi, je pense que ça, c'est l'idéal. Mais il y a 16 ans, effectivement, c'était plus,
8: ouais.
6: messieurs qui payaient, mais il n'y a rien. Y a
4: mais
6: personne
4: si tu étais
6: qui...
4: célibataire aujourd'hui, tu payes-tu quand même encore, t'as le réflexe, on a pas mal, ben moi, on a 10 ans, je prends la différence.
8: Le réflexe, c'est de payer.
4: C'est payer. Ouais. Toi, je sais pas, la fin vingtaine, c'est-tu...
5: Ben oui, on paye pareil.
4: Oui, ouais, tu payes pareil.
5: Première date, c'est sûr.
4: Ah oui, oui.
5: Je trouve ça cheap shot un peu, sinon. Là.
4: Ben, c'est ça que tu dis. C'est
6: oui,
4: ça.
6: Oui. Okay. Ben, c'est... La personne qui invite devrait payer, je pense, la première fois, puis la fois d'après, c'est l'autre personne. Ça, c'est l'idéal, je pense.
4: Là, t'as soupé. Supposons que t'as soupé avec la fille.
8: Ouais.
4: OK, vous sortez du
6: restaurant.
4: On est
6: comme dans... T'as pas le choix de répondre.
8: Ouais, c'est ça.
4: Non, mais je veux qu'on joue un peu parce que t'as tout dit à l'antenne aujourd'hui.
8: Ouais.
4: Fait que là, je dis, on va connaître notre Louis un peu plus. Le souper est terminé, vous avez eu une belle date, puis là, vous sortez, puis en sortant, tu vois un 50$ à terre. Parce que c'est un gars de finance.
8: T'es ça, les idées. Ben oui, t'es ça, les idées.
4: Ben, il faut avoir de la suite des idées, justement. Ouais. Tu fais quoi avec la 50$?
8: Ben, je le ramasse. Ça, je fais quand je commence par ça. Écoute, tu ramasses le 50$.
4: Tu le ramasses ou tu laisses ta la fille le ramasser?
5: Okay.
4: Ou
5: tu
4: dis non, non, mais je te pose la question.
5: Moi,
4: là.
5: Je vous sois pas correct, cette question-là.
8: Tu prends l'initiative. Je prends l'initiative de le ramasser.
4: Mais
8: étant donné que, si je prends mon exemple personnel, après, on est allé dans une boîte à chansons, là.
4: Ah.
8: C'est certain que là, c'est, je paye les drinks avec la 50$.
5: Ben, c'est ça aussi bien en profiter.
4: Bon,
5: exact.
4: Parfait. Bon, moi, je, parce que tu sors, t'as payé le souper, tu trouves le 50, tu le ramasses. Tu dis, finalement, ça m'a rien coûté.
8: Partie gratuite.
6: T'as dans quel souper, dans quel resto tu vas pour 50$?
4: Je sais pas. Tiens, une petite dernière comme ça. Vous sortez, puis 50$, c'est réglé.
8: Ouais.
4: Là, d'un dépanneur, tu t'envoies d'un dépanneur avec 50$, tu achètes un gratteux.
8: Ouais.
4: OK? Puis tu grattes, il y a 10 000.
8: C'est le premier soir, là.
4: Premier soir. Tu gardes-tu le 10 000 ou tu dis, garde, c'est notre soirée, c'est 5 000.
8: Ouais, je suis un gars de finance, hein. Je suis un gars d'économie. Non, mais pour vrai, ce genre de truc-là, je pense que, ben. C'est sûr, ça paraît mieux de dire qu'on sépare, là, mais.
4: Ah oui, tu sépares, oui.
8: Non, non, mais quand ça t'arrive pas, c'est difficile à dire, là, de te mettre dans le contexte. Mais, non, écoute, je sais pas.
4: Hein,
8: là,
4: c'est ça.
8: En même temps, non, mais là, ça va bien parce que là.
4: Très bien, t'as une soirée idéale, toi, le rêve, là. T'as une date, t'as retrouvé 50$, tu grattes. Mais là, 10 000, hey, ça commence à être le fun, là.
8: On connaît la fin de l'histoire, mais c'est ça parce que là, quand tu dis, ça fait 16 ans, j'étais avec ma conjointe, tu dis, on aurait séparé, mais c'est vrai, quand tu y penses, tu t'achètes un billet, tu gagnes 10 000. La fille, tu ne la revois plus jamais. C'est sûr que
5: c'est vrai que ça fait même game, là. Un peu. Là.
8: Mais.
4: Hey, c'était juste un,
6: ben ouais,
4: un
6: petit 16 contexte ans,
4: pour
6: là.
4: S'amuser.
8: On s'amuse.
6: C'est quoi le secret?
8: Hein?
6: Le secret pour que ça dure 16 ans?
8: Faut travailler fort.
6: Oui, hein?
8: Oui.
6: Travaille, ton amour.
4: Mais je pense que c'est ça. T'es un maudit bon gars de bonne valeur.
8: Ouais.
4: Parce que j'ose avec toi, t'es un gars qui. C'est ça. Il va les valeurs à la bonne place.
8: On essaye.
4: Merci beaucoup, Louis. dans le retour, en tout cas, on va se jaser parce que je veux qu'on t'envoie sur des mandats.
8: Ouais.
4: Tu vas travailler sur des dossiers, puis tu vas venir nous livrer ça avec plaisir, puis les auditeurs vont pouvoir en profiter. Ça va être vraiment une belle aventure avec toi, Radio X.
8: Absolument. On plonge mardi prochain dans le gros de la campagne en plus. Fait que ça va être le fun.
4: Ce qu'on se fera un soir, on ira dans la saison. On ira au National. On fera gagner des auditeurs. Tu viendras avec l'équipe du retour.
8: Ouais.
4: Puis des auditeurs. On va aller écouter une game de hockey avec nos auditeurs.
8: Numéro 1, ça.
4: As-tu de l'allure?
8: Ben oui, certainement.
4: Merci, Louis. C'était le fun.
8: Salut.
4: Attention, en sortant, il y a peut-être un 50 à terre. Là.
8: Ouais.
4: Salut. Salut.
5: Test.
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0: 1537-88-670-9098 si vous voyez quelque chose sur les routes. Tout à l'heure, on avait un problème sur Laurentienne Nord entre Jean Talon et De La Fonde, la voie de droite qui est bloquée par une panne. Je pense que c'est toujours en cours. Si vous avez de l'info pour nous autres, n'hésitez pas à nous le mentionner. Capitale Est, pas évident. Dans le coin aussi de Lormière, Robert Bourassa et compagnie. L'accès au pont Henri-IV-Sud, avant Charest, Duplessis-Sud. Vous êtes à la 40, Laurier. Pas évident quand vous passez, je vous dirais, route de l'église. Champlain est en dessous des ponts. Dans le downtown, Québec. Dans le secteur d'Orchester, de la Couronne, pour se rendre vers Laurentienne, il y a beaucoup de monde pour se diriger vers le Stade Canac. Il y aura un match d'ailleurs ce soir, c'est le dernier de la saison, soit dit en passant. Même s'il fait pas beau, c'est le dernier. On pourrait même battre le record de franchise concernant le nombre de victoires. Et sur la rive sud de Québec, la 20 Ouest, un peu après Président Kennedy, bien installé jusqu'à Taniata. Et du ralentissement sur un 400-500 mètres à peu près, là, 20 Est, pour se rendre vers Rivière-et-Chemin, Chemin des Îles et compagnie. Ça va bien sur Guillaume Couture ce soir. On va toucher du bois en espérant que ça reste dans...
1: C'est
0: rare, le Saint-Laurent, Guillaume Couture, pas de problème. La 20, c'est en permanence, là, mais pour Boulevard de la Rive-Sud, ça va relativement bien. 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

0: Monsieur Jordan.
1: Monsieur DH.
0: Je rappelle aux auditeurs que Dominique Moret et Rodolphe Osny, 4h, 4h05, sont ici en studio pour un face-à-face sur la campagne électorale.
1: Yes. Hey, des petits faits divers pour toi. Je vais en prendre deux sur le fly. Il y a une intervention policière qui est arrivée mardi. Ça s'est passé hier. Les articles sont sortis, mais je voulais t'en jaser. Ça s'est passé dans les Laurentines. Puis tout commence dans le secteur de Saint-Janvier, où des policiers se rendent au domicile d'un homme dans la fin trentaine. Histoire de violence dans la maison. Puis là, de fil en aiguille, en se dirigeant sur les lieux, on comprend que le gars sera en train de frapper son bébé avec un biberon. Méchante affaire. Avec là, les policiers capotent un peu à leur arrivée. On tente d'intervenir et de procéder à son arrestation parce qu'on voit que c'est un homme qui semble un peu en état de crise. Mais l'homme aurait fortement résisté, aurait utilisé la force physique contre les patrouilleurs. Puis la situation est devenue hors de contrôle pour les deux personnes, les deux agents qui étaient à l'intérieur, les deux policiers qui ont demandé des renforts. Quelques minutes plus tard, il y a d'autres agents qui sont arrivés sur place. On a dû utiliser du poivre de Cayenne pour finalement maîtriser le suspect, lui passer les menottes. Mais entre-temps, il y a deux policiers qui ont été blessés. L'un d'eux a subi une commotion cérébrale et une entorse cervicale. L'autre, il y a eu un doigt cassé, des ecchymoses. Heureusement, tout va bien pour eux. Le suspect a été transporté à l'hôpital pour par mesure préventive. Puis c'est là que l'histoire prend une tournure. On a dû utiliser du poivre de Cayenne pour finalement maîtriser le suspect, lui passer les menottes. Mais entre-temps, il y a deux policiers qui ont été blessés. L'un d'eux a subi une commotion cérébrale et une entorse cervicale. L'autre, il y a eu un doigt cassé, des ecchymoses. Heureusement, tout va bien pour eux. Le suspect a été transporté à l'hôpital pour par mesure préventive. Puis c'est là que l'histoire prend une tournure un peu particulière. Malgré les gestes qui lui sont

0: libéré, je mets une sous promesse de comparaître.
1: Mais là, faut pas qu'il ait accès à son kid, là.
0: Ben là, j'espère que non. Là. Il y a des conditions à respecter. Là, j'ai pas les conditions, parce mais ça doit lui, être là-dedans, là, parce qu'il frappait son bébé à coups de biberon. Qu'est-ce que t'as dit,
2: man? Espérons que la LPJ soit embarquée dans le dossier rapidement.
0: Là, il n'y a aucun antécédent criminel. Fait que là, on dit, ah, mais tu sais, c'est jamais arrivé. Je comprends, mais il a frappé son bébé. Là.
1: C'est... Mais ça, c'est la grosse maladie mentale.
0: Je comprends pas. Fait quand
1: frapper son bébé
0: courant,
1: avec un biberon.
0: Là, même que son identité a été protégée pour protéger les victimes. Je comprends les victimes là-dedans. Là, c'est bien correct. Là, mais on peut-tu juste nommer son nom, s'il vous plaît, en nom? Ça serait le fun que ça fasse le tour du Québec sur le sens du monde.
2: On aurait donc dû le garder en dedans. Oui.
0: C'est arrivé trop souvent, ça. Bien malheureusement. En terminant, situation très bizarre. On se dirige au Nouveau-Mexique, aux États-Unis. L'événement s'est produit dans une soirée familiale dans un appartement v'là une semaine, selon NBC News. Ervin Gutierrez, 22 ans, et Nathaniel Cavazos, 25 ans, deux cousins, qui avaient du fun dans le party. Puis là, à un moment donné, commencent à faire boire de l'alcool un peu. Ça va bien, puis ils ont du fun. Et là, commencent à préparer ensemble des... enchiladas au piment vert. Pour ceux qui ne savent pas, c'est des genres de pâtes avec du gratin. La dispute commence, puis là, tabarouette, et mes pâtes, c'est moi qui fais les meilleures pâtes. Lesquelles qui sont les plus épicées, c'est moi, c'est pas toi, c'est moi. Ça commence à chicaner pour une raison.
1: Des pâtes.
0: Parce qu'il y a de l'alcool un peu là-dedans, ouais. Vous comprendrez.
1: Et drogue, peut-être aussi, hein?
0: Peut-être. Ça, on ne l'a pas en confirmation, mais il y a beaucoup d'alcool. Et là, Ervin Gutierrez est tellement devenu insulté. C'est moi qui ai fait les pâtes les plus piquantes. Il a sorti un gun. Là, le cousin, il arrête un peu, quand t'es énorme, il lève les mains, là, wow, slow down, man. Et quelques secondes plus tard, tire, mais pas juste une fois, entre 5 et 10 coups de feu dans le dos de son cousin. Il s'est ensuite sauvé. Je vous rappelle que c'était durant un événement familial.
1: Ouais.
0: Et là, quelques minutes plus tard, aurait contacté des membres de sa famille via le réseau Snapchat pour demander, « Hey, Nathaniel, es-tu correct? » Puis là, « Qu'est-ce qui se passe? »
1: Il débossait, là.
0: Ouais, puis il dit, ben là, c'est pas moi, là. C'est lui qui m'a menacé en premier. Rien à voir, là. Lui, j'ai tiré parce qu'il arrêtait pas.
1: Ah, il était sa grosse drogue, ce gars-là.
0: Et là, ben finalement, son cousin est malheureusement décédé. Monsieur Gutierrez a été arrêté et accusé de meurtre selon le média People. Puis pourtant, ce monsieur-là, là, cet homme-là qui a été arrêté, ça a l'air que c'était un maudit bon yard, prêt à aider le monde, les résidents en situation de handicap dans son quartier. Mais call-in pour une situation où est-ce qu'il fait les portes les plus piquantes? Non, c'est moi, c'est toi. Tire dans le dos de son cousin, le tue.
1: Les fils se sont touchés.
0: Ça va pas bien, hein?
1: Non. Pis souvent, là, quand il y a des agressions comme ça, là, des invasions à domicile, puis là, il y a de la violence, la grosse violence, il y a des meurtres, tout ça, là, ben, ce qui ressort souvent, c'est qu'il était vraiment sous l'effet de la drogue.
0: Ah oui.
1: Pis, il n'a pas fumé un petit joint, là.
0: Non, non, c'est ça.
1: Quelque chose de... Oui, oui.
0: Exactement.
1: Ouais.
0: Okay.
1: C'est ça qu'il perd de la boule, là, puis il n'y a plus...
2: Les inhibitions, c'est tout.
1: Ouais. Il n'y a plus aucune gêne. Tu as choisi le bon mot. Hein.
0: Et en terminant, j'en ai parlé dans Circule. Les Capitales, dernier match de la saison ce soir à 19h05 au Stade Canac. Manquez pas ça. Puis ils ont perdu deux games de suite.
1: Qu'est-ce qui se passe? C'est une histoire de record de victoire aussi. Il faut qu'ils gagnent ce soir.
0: 67 à soir, mais là, s'ils gagnent, 68.
1: OK.
0: On a une petite victoire là, de passer
1: vont égaler
0: à l'histoire.
1: S'ils perdent, ils vont égaler leur record, c'est ça, de 67?
0: Ben, c'est parce qu'ils jouent ce week-end à New York. Fait qu'ils peuvent le battre. Je pense qu'ils vont le battre, mais ce serait le fun de finir ça en beauté au Stade Canac. Il y a quelque chose de spécial. Fait que manquez pas ça. Contre les Jackals, défaite de 7-5 hier, mais Tyrann Montgomery qui a claqué deux circuits, ses 17e et 18e de la saison. Fait que match crucial pour terminer la série parce que là, c'est 0-2 à l'avantage des Jackals. Ça serait le fun au moins d'en gagner une. Puis rapidos, en terminant dans l'NBA, je sais pas si tu as vu ça passer, les Clippers de Los Angeles puis leurs joueurs Kawhi Leonard qui sont vraiment dans le trouble. La Ligue les sanctionne très lourdement pour avoir contourné le plafond salarial avec leur joueur étoile Kawhi Leonard. Résultat des courses, une amende de 30 millions à son propriétaire Steve Ballmer. Et ils ont retiré aussi 5 choix de première ronde à cette équipe-là. Là, le président opération a été suspendu. C'est le bordel. On veut aller en cours du côté des Clippers. Mais le propriétaire ne pourra pas intervenir pendant un an de temps dans la formation. Fait que ça brasse pas mal. Là. Dans le sport professionnel, c'est rare que j'ai vu des amendes aussi intenses que ça. On parle de 5 choix de première ronde, puis une amende de 30 millions de dollars. Puis Kawhi Leonard avait été échangé cet été là, du côté des Raptors. Mais on a annulé la transaction dans l'NBA parce qu'on procédait à une enquête concernant ce qui se passe dans l'organisation de LA.
1: 15h45. 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
1: Voici.
3: Ça roule.
1: Pierre.
3: Exactement.
1: Couture.
3: Salut.
0: Mr. Peter.
5: Yeah.
0: C'est dans le vert aujourd'hui, la bourse américaine, parce que pourtant, septembre est reconnu comme étant un mois de quasiment merdique au niveau des actions américaines.
19: Oui. Mais là, c'est encore au mois d'août, là, ouais, presque.
0: Ben, c'est début du 3 septembre. Toi, on fait le mois, tant mieux. Si c'est
5: ça. Mais ce qu'il y avait, c'est que depuis quelques jours, la. Puis on avait eu la sortie en vendredi dernier du grand patron de la Fed, là, Kevin Warsh, qui avait dit qu'il voulait monter les taux. Puis là, depuis le début de la semaine, c'était ça. Mais là, on commence à avoir des signaux inverses. On a eu des signes, notamment sur le marché de l'emploi. Puis demain, on va avoir les chiffres officiels pour l'emploi aux États-Unis. Et là, aujourd'hui, il y a un gouverneur de la Fed qui est sorti pour dire, je pense que ça sera pas une bonne idée de monter les taux. Fait que ça a viré de bord, là. Les marchés sont partis dans le vert. Et les taux obligataires aussi qui étaient très hauts baissent un petit peu. Fait que ça donne de la munition, là. Le Bitcoin s'est envolé aujourd'hui.
19: C'est fou, hein?
0: Quasiment 5000.
5: 5000 $ de hausse. On approche. Là, tout dépendant comment tu le vois, là, mais il approche les 82 000. Là.
19: 81,682. Fait que ça va
5: Ouais, c'est ça.
0: S'il dépasse le 82,800, c'est qu'il va dépasser le dernier sommet. Puis si jamais il revient pas en bas de ça, ben là, on tombe en bull run, ce qu'on attend depuis à peu près un an, bientôt, là.
19: Fait que c'est le temps de charger les coffres.
0: Ouais. Si on se fie aux anciens cycles de 4 ans, ça part, là. Là, on a pour 3 ans une montée. Puis je sais pas si t'es allé voir les projections. On parle de peut-être un Bitcoin à 180 et 250 000.
5: Ouais, c'est selon certains analystes.
0: Ouais.
5: Mais encore là, c'est comment on va venir pour acheter du Bitcoin. C'est-à-dire qu'il faut que l'industrie n'achète beaucoup.
0: Ouais.
5: Là, ce qui arrive, c'est qu'on veut réglementer aux États-Unis. Et là, ça va forcer les institutions à en acheter régulièrement. Donc ça va faire grimper le Bitcoin, assurément.
0: Ouais, puis c'est quoi? C'est la mi-septembre, je pense, là, le Clarity Act, là, l'espèce de loi là, qui doit être votée, là.
5: Exact. Et sinon, Trump a dit, si les parlementaires ou les sénateurs veulent pas y aller, on va y aller avec la SEC, la Security and Exchange Commission. Au lieu d'être une loi, ça va être des règlements, puis on va réglementer. D'une manière ou d'une autre, on va le faire. On va rentrer là. Les Russes l'ont fait récemment, là, c'est passé en Russie. Donc, on veut être les premiers à le faire, puis on veut profiter de la vague d'investissement dans l'industrie de la crypto aux États-Unis, notamment.
0: Là, j'ai vu aussi l'or aujourd'hui qui performe, puis c'est ça, depuis quelques semaines, là, dépassé le 4500. Je ne sais pas, alors, j'ai pas vérifié depuis 2 heures à peu près, là, mais...
5: L'or est à 4476, elle est monté à, je te dirais, quasiment 4500.
0: Ouais.
5: Mais depuis 5 jours, l'or était... on était à 4000... Au 1er septembre, on est allé chercher 4291, 4500.
0: Ouais. Ça va bien.
5: Encore là, si les taux montent pas, ça, c'est bon pour l'or. Là.
0: Ouais.
5: Et le Bitcoin. Là. C'est pour ça que je te dis, demain, si les chiffres sur l'emploi sont pas bons, ça veut dire que la Fed n'interviendra pas pour monter les taux. Donc, statu quo, un peu comme au Canada, ça serait bon pour l'or et le Bitcoin demain.
0: Il y a un petit ETF qui s'appelle XGD à la Bourse de Toronto. C'est affaires. On n'est pas conseiller financier, mais c'est un ETF qui est intéressant à suivre si vous avez de l'intérêt pour l'or.
5: Ouais, puis tu sais, l'or dans ton portefeuille, t'es pas à 25% d'or, là. Tu comprends? T'es un peu comme le Bitcoin, là, 5%, 5-7, là.
19: T'amuses avec ça.
5: Ouais, tu peux t'amuser.
0: Moi, je m'amuse avec ça. J'ai beaucoup de fun, là, avec l'or, là. C'est ça.
5: Il est tombé à 4000, hein. Il y a quelques semaines, t'es à 4000, Jordan. Il est à 4500, puis d'après moi, il s'en va vers les 5000.
19: T'as fait du 60% en un an, là.
0: Et en début d'année...
5: Non, quelques semaines, je te dirais.
19: La dernière année, c'est 60 à peu près que ça a
5: donné. Oui, c'est ça.
19: 5 ans, si tu veux, on peut aller à 300%, là.
0: Oui, oui, ça peut être intéressant. Là. Vous le dites, là, XGD, hein, c'est ça le signal, oui. Le symbole? XGD. Oui. Bon, Trump qui promet l'effondrement de l'économie canadienne.
5: Oui, là, Trump en a remis aujourd'hui. Carney a répondu à Lutnick en disant « T'es même pas élu, qu'est-ce que tu connais sur les... » Tu sais, un peu... Là, c'est celui-là qui pisse le plus loin. Là. Va falloir peut-être revenir à des fondamentaux. Là. On veut un accord de libre-échange. Point. Arrêtez de vous écœurer. Là. Ça s'écœure de part et d'autre. Je pense que la personne la plus adulte dans la place, c'est Danielle Smith, la première ministre de l'Alberta, qui dit « Là, on veut un deal, puis il faut revenir à table. » Tu sais, elle, hier, était bien, c'était revenir à la base, comme on dit, là. Mais là, Trump en promet, dit que si le 8 septembre, il y a des contre-tarifs annoncés par Ottawa sur les produits américains, ben il va en remettre, lui, l'autre bord, là. À un moment donné, ça va-tu finir, cette histoire-là? On avait un deal, on était sur le bord d'un deal pour une histoire de fait français, supposément. Là, tu le vois, là, Bernard Drinville joue ça gros encore, il essaie de faire son Doug Ford. Quand même bizarre ce qu'on vit au Québec. Là. Une campagne électorale, puis là, c'est Trump.
0: Oui, puis l'histoire, il faut rappeler aux gens qu'il y a des contre-tarifs. Là, quand les, comme tu dis, Ford et compagnie, là, puis là, on va faire les toughs. Là, c'est parce que c'est dans nos poches qu'on pige.
5: Ben, c'est nous autres qui va payer.
0: Ouais.
5: Puis le faux professeur, lui, il dit, au niveau alimentaire, là, les derniers contre-tarifs, ça a provoqué une hausse de 0,5%. L'inflation a monté de 0,5%. Puis ça crée aussi des hausses de tarifs de 6%. C'est ça que ça a fait. Parce que les autres, quand, mettons, les produits américains sont tarifés, mais les autres qui vendent des produits comparables, les Canadiens, ont dit, bon, on va monter nos prix. Ils ont monté le prix aux États-Unis, tu sais. C'était pas les États-Unis, c'était le Canada qui avait imposé des contre-tarifs. Fait que sur les tablettes, les prix ont monté, ben les autres, ils ont monté le prix en même temps. Fait que tout le monde a monté le prix. C'est intelligent.
0: Puis à partir c'est-tu le 8 septembre là, que les électroménagers vont grimper là, de c'est quoi, entre 25 et 50
5: aussi.
0: Moi, si j'étais à votre place, là, peut-être que je ferais une petite visite en fin de semaine là, si vous cherchez des laveuses sécheuses.
19: Tu parlais de ta loi, sa protection en plus avec
5: ça aussi, ça va faire monter.
19: Au mois d'octobre, ton four et ta TV vont te coûter 2 000 $, ça sera pas trop long. Là.
0: On t'oblige à te garantir qu'on vient piger dans tes poches. Disant, mais regarde, là, tu as acheté un ordinateur ou une laveuse sécheuse, bien là, elle va être garantie 5 ans, mais tu vas payer ta garantie.
5: Mais tu vois, DH, il y a des compagnies qui n'attendent pas. Là, Richelieu, là, Quincaillerie Richelieu, eux autres, ils ont acheté, ils viennent d'acheter aux États-Unis. Là. Donc, eux autres disent, nous autres, notre export, on va aller aux États-Unis, on n'attendra pas des histoires de politiciens. On achète l'autre bord, on poursuit notre expansion aux États-Unis.
0: Oui, parce que rien ne nous garantit que si jamais les démocrates reprenaient le contrôle dans 2 ans,
5: ils reviendront
0: peut-être pas en arrière, là.
5: Non, ben, Garen, c'est Newsom, là, le gouverneur de la Californie. Lui, c'en est un qui est pressenti, là.
0: Oui.
5: Pour être président. Tu sais qu'il mettrait la hache
0: là-dedans, lui?
5: Jamais. Il a jamais été capable de le dire. Il s'est fait poser la question.
0: OK.
5: S'il allait défaire les tarifs de Trump, il a dit, oh, non, c'est purement hypothétique, ta question, mais il dit, il a pas voulu répondre.
0: Ah.
5: Fait qu'il a oublié ça, là. Les démocrates, c'est des taxeux aussi, là.
0: Oui. Pierre, écoute, c'est pas mal le temps qu'on avait. Parce qu'on a un petit combat qui s'en vient, mais du combat, moi j'aime ça, on appelle ça un face-à-face, là, mais soit les gars se parlent. C'est bon signe, ils se parlent en ce moment.
19: Ils vont mettre leur gant de UFC dans quelques instants.
0: Pierre, ciao. On sera là demain 10h avec ton chum François. Salut, bye.
5: Salut.
0: Bye.
5: See ya.
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18: Hey, j'ai un petit track, moi, là, parce que quand même, le Morning Man numéro 1 à Québec, à ma gauche, Monsieur Dominique Morin, salut.
19: Pas de questions, là, sur les 50$, non, les gratuits. C'est question cochonne.
18: Toi, ça va être un 100$.
19: Ah, c'est ça. Très bon avec Louis en passant.
18: Rodolphe Fosny, salut.
20: Bonjour, bonjour.
18: Ben oui, je pense que je suis comme entremetteur, moi, là.
20: Ben
18: c'est,
20: oui.
18: C'est votre première rencontre.
19: Oui, c'est la première fois que je rencontre Rodolphe.
20: On okay. Se connaît des médias sociaux, on s'est déjà échangé, ouais. mais on s'était jamais
19: vraiment,
20: vu en personne.
19: Vraiment content.
18: C'est Jordan qui a choisi les gants de boxe, c'est des combien d'autres?
19: Ah, il n'y a pas de gants de boxe. T'essaies de prendre une pizza qui n'est pas au menu, là. Y a pas de...
12: Les deux paires de gants sont bleus, fait que c'est correct.
18: On est correct. On va commencer par Rodolphe, qui a quand même fait le trajet de l'Estrie jusqu'ici. Est-ce qu'il y a un parti qui se démarque depuis le début de la campagne, selon toi?
20: Ben, je pense que Éric Duhem, juste en termes d'avoir réussi à forcer des débats, à avoir gagné des journées médiatiques, et que maintenant t'entends le PQ et t'entends la CAQ dire « nous aussi on va couper, puis nous aussi on va s'attaquer à la bureaucratie », je pense que du point de vue stratégique, Éric Duhem a fait une très bonne sortie dès le début, a donné le ton à cette campagne, et c'était ça qu'il devait faire. Et là, j'ai l'impression que les autres partis s'ajustent à son message.
18: Dominique, c'est le même feeling?
19: Duhem a gagné la première semaine, mais je pense que c'est plus que ça. Ce qu'on remarque, c'est, oui, la fenêtre d'Overton s'est tassée. On remarque vraiment que suite à des semaines, voire des mois et des années de couverture sur le modèle québécois et la faillite du modèle québécois. Je pense qu'il y a un constat qui s'est établi au Québec, non seulement auprès de la population, mais auprès de la presse, à l'effet que les constats établis par le Parti conservateur et par Éric, ben ce sont les bons. On les voit, on les constate. C'est à tous les jours, ne serait-ce qu'à penser au portrait de la victime du cancer du sein en début de semaine dans la presse. Mais je veux dire, c'est à tous les jours. Donc, Éric établit des bons constats. Il est crédible, il est respecté par la presse. Et de ce fait, étant donné que l'atmosphère, je pense, a changé au Québec, PSPP mérite une mention d'honneur de par l'articulation de discours qui était autrefois qualifié de toxique, entre autres sur l'immigration.
18: Bon, ça, c'est les bons coups. Est-ce qu'il y a un flop? Est-ce qu'il y a un parti qui a mal lancé sa campagne? Entre autres, un parti qui n'a pas la figure de son chef sur l'autobus.
20: Les vieilles mains libérales, comme disait le regretté Jean Lapierre, ne doivent pas être contentes et même Jean Lapierre doit se retourner dans sa tombe parce que, oui, le Parti libéral... Tu sais, moi, je sais, il faut jamais sous-estimer le Parti libéral. Moi, je viens d'Ottawa, on a sous-estimé un gars qui s'appelait Justin en 2015 en disant « t'as des beaux cheveux ». Puis on s'est fait battre les conservateurs, même si on avait l'expérience. Mais je dois quand même dire que je suis très surpris de plusieurs décisions stratégiques, des mauvaises décisions stratégiques du Parti libéral. La règle en politique, la règle de base, t'as un nouveau chef, tu le définis avant que ton adversaire le définisse. Et aujourd'hui, on est au 7e jour de la campagne. Je ne sais pas pourquoi M. Charles Milliard veut être premier ministre et qu'est-ce qu'il propose. Et ça, je me dis, c'est incroyable parce que eux, ils ont dit, ah, on va faire des propositions en campagne, on va faire des propositions en campagne. Non, vous aviez tout l'été pour positionner votre chef. Paul Saint-Pierre Plamondon, il n'était pas sur la patinoire cet été. Il n'y avait que Mme Fréchette. Vous aviez le temps, vous aviez les ressources pour définir votre chef. Et là, on est dans une réalité où c'est dur de gagner la journée médiatique. Il y a trop de gens sur la patinoire. Là, tous les jours, tu as des partis qui compétitionnent pour avoir un tout petit peu de message. Et lui, j'ai l'impression... Monsieur Milliard, il n'a pas encore réussi à se définir. Là, ça commence à aller un peu mieux. Là, ça fait 2-3 jours. Il commence à annoncer des affaires. Il commence à au moins essayer d'avoir quelques éléments. Mais oui, un faux départ. Écoute, première journée de campagne, il fait un point de presse à 9 heures quand tous les journalistes sont en train de couvrir la première ministre à l'Assemblée nationale. Pas d'image, pas de son d'image toute la journée pendant qu'on voit des images de Paul Saint-Pierre Plamondon, on voit des images de Mme Fréchette, etc. Puis ensuite, seulement en fin de soirée, il nous fait un événement à Sherbrooke. Tu penses qu'il a fait les nouvelles ce soir-là?
18: T'es stratège, Dominique. T'es dans l'entourage de Milliard. Là, ça fait une semaine.
19: Je démissionne.
18: Démissionne? T'arrives.
19: Ouais, c'est quoi qu'il évalue...
18: ton remède de cheval, c'est quoi?
19: Remède, ben voilà. Donc, c'est un pharmacien qui a de la misère à parler à son client. Quand tu vas voir ton pharmacien... Le pharmacien, là, il peut te parler en termes de molécules avec des mots de 18 lettres. Mais quand il va voir Mme Tremblay, OK, pour ses médicaments, un bon pharmacien lui explique comment ça va lui faire du bien. Il lui explique la médication dans un langage cohérent et un langage normal. C'est un mauvais communicateur. En partant, je suis complètement d'accord avec Rodolphe. Il a perdu beaucoup de temps. Le temps perdu, tu ne peux pas le rattraper. Il devait s'imposer dès cet été. Il est parti prendre son Bovril. Il était pas là. Maintenant, il évolue dans un univers sous-oxygéné, alors que Fréchette prend beaucoup d'oxygène. PSPP réussit à survivre et encore à s'imposer en protégeant sa base. Et vous avez un duem qui est là. Il reste plus d'oxygène. Désolé. Ils ont pas mis sa face sur l'autobus en partant. Il est pas connu. C'est à se demander si Pablo se dit dans son salon, ma foi du bon Dieu, je ferais mieux.
18: Est-ce qu'après une semaine, c'est trop tard pour dire que dans son cas à lui, les dés sont jetés, c'est fini?
20: Non, parce qu'il va avoir les débats, ça va être un moment très important, les débats, parce que oui, nous, on parle de politique tous les jours, puis tout ça, mais disons qu'il y a encore une chance, mais le problème, c'est que les attentes sont encore plus hautes. Ça veut dire qu'il faut vraiment là, que pendant les débats, ils fassent quelque chose, parce que là, c'est trop. Écoute, tu regardes le Journal de Montréal ce matin, ça veut dire même des organisateurs, même des candidats parlent aux médias en disant qu'ils sont pas bons. Là, ça veut dire au bout d'un moment, ça doit pas voler très, très haut pour le Parti libéral. Est-ce qu'il y a une chance? Oui. Mais là, actuellement, la réalité, c'est que Mme Fréchette est en train de manger son lunch. Mme Fréchette, elle a l'avantage d'être une première ministre. On l'a vu ce qui s'est passé à Ottawa. Mark Carney, quand il est le premier ministre, a eu un certain avantage. Puis la réalité, c'est que les deux viennent de chambres de commerce. Mm-hmm. Donc, c'est difficile de dire, hey, blanc bonnet, bonnet blanc, moi, je suis différent de toi ou toi, t'es différent de moi. C'est difficile de s'imposer. Puis encore aujourd'hui, on ne sait pas exactement ce qu'il veut faire. T'sais, être fédéraliste, là, c'est pas juste, hey, je suis fédéraliste, OK. Non, Mme Fréchette score mieux que Monsieur Milliard, même chez les fédéralistes.
19: Je vais répondre à ta question. Moi, les carottes sont cuites. Moi, je pense que c'est terminé pour Milliard. Pourquoi le vote francophone? 10 % Forget about it. 10 % Il y a peut-être plus de monde qui croit qu'Elvis est encore vivant. Il y a du monde dans le Québec francophone qui est prêt à donner les clés du char à Milliard. Oublie ça.
18: Penses-tu qu'on va sortir des anciens premiers ministres libéraux?
19: Non, mais ça, tant qu'à faire une autre gaffe, pourquoi pas? À un moment donné, on prend un cornet à quatre boules.
18: Des fois, il y a un spécial, ouais, ça, là, y a peut-être une panique.
19: On va prendre la troisième boule. Des fois, la troisième boule est gratis les mardis dans un cross-croûte. Non, mais ça, si tu sors Daniel Johnson, ça, c'est vraiment terminé. D'ailleurs, ça a été ça, le lancement de la campagne, ressortir les vieux politiciens. C'est une gaffe épouvantable.
18: Surtout pas.
19: Ben non. Et encore moins Daniel Johnson. Non, là, ce qui arrive, c'est que les comtés francophones, c'est ça qui décide de la couleur d'un gouvernement et de la force d'un gouvernement. Est-ce que c'est un minoritaire ou majoritaire? Mmh. C'est un knock-out technique au premier round. Il est encore de... Soyons gentils, il est encore debout, là, mais il y a des bonbons mélangés, là. Parce qu'il n'y a pas d'oxygène, comme a dit Rodolphe, il y a de la misère à se définir comme fédéraliste. D'autant plus que Carney a choisi la gagnante du combat. Il a choisi Fréchette. Ne laisse pas de chance. Il n'a jamais prononcé le nom Milliard, à moins que ce soit pour parler d'argent en français. Billion, Milliard. Mais Charles Milliard, ça n'a jamais été dans la bouche de Carney. Carney a déterminé avec qui il voulait danser. Et sa partenaire de danse, jusqu'à la fin, ce sera Christine Fréchette.
18: Parlons de François Garipi. Je pense que tu l'as entendu dans les dernières minutes, l'ex de Radio X, candidat péquiste dans Charlevoix et Côte-de-Beaupré. On va écouter Dimitri Soudas qui parlait de lui cette semaine. Puis je veux vous commenter, les gars. On écoute ça.
6: Les propos de M. Garipi à la gare de Mme Wittenshaw. C'est S-H-A-W. C'est pas Wittenshatt.
21: Comme il l'a dit, c'est ça.
6: Et c'est honteux. Et quelqu'un comme ça ne devrait jamais, mais jamais représenter qui que ce soit.
21: Pourquoi?
6: Est-ce que vous êtes sérieux? Pourquoi?
21: Non, mais je pose des questions, moi, puis j'aimerais avoir votre réponse.
6: Parce que
21: Paul Saint-Pierre-Plamondon, lui, il pense que oui. Donc, pourquoi, à votre avis, non?
6: Ça prend un minimum de respect. Ce monsieur Garipi a une mère. Je ne sais pas s'il a une sœur. Je ne sais pas s'il a des nièces. Quand on est entouré de gens de notre famille, est-ce qu'ils diraient exactement la même chose aux membres de sa famille qui sont des femmes? C'est honteux, c'est disgracieux, c'est inacceptable. Cette personne ne devrait jamais être permise de rentrer dans le salon bleu ou le salon rouge.
21: OK, je vais vous soumettre un argument.
6: Il y a des limites.
18: C'est ton ancien collègue, Dominique. Oui. Est-ce que la façon dont Dimitri Soudas le décrit, c'est la personne que tu as connue?
19: Je trouve ça triste parce que on vient de citer un peloton d'exécution. Là, je veux dire, alors qu'on ne connaît pas le contexte, comment ça s'est dit, etc. Garipi, c'est quelqu'un qui est respectueux. Il faut le connaître. Moi, je le connais. Lui, il ne le connaît pas. Mm-hmm. C'est quelqu'un qui a une mère. Il en prend soin. Une mère qui est malade, en passant. Il y a une sœur. Il y a une conjointe. Et il a toujours respecté les femmes, quel que soit le milieu de travail. Aux dernières nouvelles, son dernier milieu de travail, c'était Radio X. Il allait parler à toutes les femmes qui travaillent ici, ce que Soudas n'a pas fait, ce que nous, on a fait. Et il n'y a pas une femme qui peut parler en mal de Garipi. À un moment donné, il y a des maudites limites. Tu passes quelqu'un sur un peloton d'exécution et tu ne connais pas la personne. En prenant une anecdote, il vient de le fusiller en public. Ça, c'est un comportement odieux et inacceptable. Pour le reste, il n'y a personne de parfait et très certainement pas que moi-même je suis parfait. Il n'y a personne de parfait. Mais allons vérifier qui est vraiment la personne avant de la fusiller.
18: Toi comme analyste de l'externe, comment tu as vu le François Gariépy qui se fait donner des rails de char, là, puis des, écoute, c'est du gravier, c'est pas de la belle asphalte flambant neuve depuis à peu près une semaine.
20: Ben, là, je viens d'écouter l'entrevue qu'il a donnée. Je pense que c'est sa première entrevue, M. Gariépy, à Richard Martineau sur Cube. Puis j'ai juste attrapé à peu près 5 minutes. Puis j'ai réalisé que Paul Saint-Pierre Plamondon a fait une grosse erreur. Et tu sais, c'était quoi son erreur? De ne pas laisser M. Gariépy se défendre tout de suite, parce que j'ai écouté son entrevue. Moi aussi, j'ai vu la manchette sur le propos autochtone et j'ai entendu de la bouche de M. Gariépy son entrevue avec M. Martineau.
18: Mais avant l'entrevue, c'était quoi ton feeling? Ben, c'était quoi ton opinion sur Gariépy?
20: Ben, je me suis dit, mais pourquoi il ne sort pas? Normalement, là, en gestion de crise, la première règle, c'est mieux que ce soit toi qui en parle et mets-toi à côté du chef. Si le chef est prêt à te supporter jusqu'au bout, pourquoi est-ce qu'ils n'ont pas fait une conférence de presse commune? Pourquoi il n'a pas fait une tournée médiatique dès le début, au lieu d'attendre comme ça 4-5 jours? Je trouve que M. Gariépy, j'ai écouté son entrevue, puis je me suis dit bon, ben à la fin, tu sais quoi? Ben les électeurs jugeront, parce qu'au moins, il a retiré certaines paroles, il s'est excusé, il a donné le contexte, il a parlé même de sa mère, parce que vous venez de parler de sa mère, il a dit à l'entrevue, elle a 88 ans, sa mère, voilà. Et sur le propos sur les Autochtones, de ce que je comprends de l'entrevue, il citait sa mère pour dire le contexte de l'époque dans les années 60. Donc, en fait, c'est pour ça. Je pense qu'il y a beaucoup d'interprétations et qu'à la réalité, laissez-le se défendre lui-même. Pourquoi Paul Saint-Pierre Plamondon ne l'a pas laissé tout de suite en disant, tu sais, il ne voulait pas répondre aux questions, etc. Je trouve que c'était une erreur stratégique. En gestion de crise, première règle, tu le mets tout de suite, tu le laisses s'expliquer.
19: Par contre, thumbs up à PSPP,
18: vas-y.
19: Qui n'a pas versé dans la cancellation parce qu'il s'est fait grêler, PSPP, là. Ne trouvez-vous pas que, il aurait très bien pu le larguer en début de campagne. Le chef s'est tenu debout, il a vanté. Puis ce qu'on ne sait pas, puisque Rodolphe est à même de le savoir, parce que tu as des bons contacts aussi à l'interne et j'en ai, il a beaucoup vanté à l'intérieur des rangs du PQ. Il a beaucoup vanté. Il y a des candidats et candidates, anciennes députées et anciennes députées du Bloc, qui a voulu la job, là. OK? Et c'est lui qui a été choisi. Là, t'as des maires qui ont grogné, puis des gosseux de MRC, puis gna gna gna, puis il vient pas de là. Le gars, il habite le comté. C'est juste qu'il habite plus proche de Québec, qu'il habite la Malbaie. Mais c'est quelqu'un du comté. Puis apprenait à le connaître aussi. Mais PSPP, effectivement, il aurait dû le sortir. Mais au moins, il l'a défendu contre la presse.
18: La CAQ s'est attaquée beaucoup aussi à Gariépy. D'après toi, Dominique, est-ce qu'on a voulu faire diversion sur tout notre bilan des 8 dernières années?
19: Oui, c'est évident. C'est un bilan catastrophique. Du début à la fin. Du début à la fin. Donc, c'est opération maquillage. On enlève CAQ, vous le savez. Le Lifesaver est sorti de la pancarte. Équipe Fréchette. Le vote féminin. Et elle est allée trop loin, à mon avis, sur une chose. J'y reviens dans quelques secondes. Mais l'histoire de mon ennemi, mon adversaire, c'est Trump. Mais là où elle est allée très loin, je pense que ça fait partie des faux pas de la semaine, c'est qu'elle a agi avec une extrême arrogance, en y allant avec le vote stratégique, en manquant de respect, oui, on vient de le dire, milliard, vacille. Mais elle a manqué immensément de respect envers ses adversaires, qui, à mon avis, est un faux pas en début de campagne. Et oh, les fédéralistes, dorénavant, vous avez une maison, c'est la CAQ. En début de campagne, il y a des règles non écrites de savoir-vivre, d'étiquette. Je pense qu'elle a été effrontée. Et pour ça, elle risque peut-être un jour de payer le prix pour ça.
18: Trouves-tu... Rodolphe, qu'en faisant diversion comme ça, bon, on s'éloigne des vrais enjeux. À chaque jour, il y a quand même des conférences de presse, des situations et des promesses qui sont intéressantes. Mais là, en allant fouiller dans les poubelles comme ça, puis en sortant des ragots sur des anciens candidats ou des candidats qui se présentent, comment tu l'analyses, toi, cette affaire-là?
20: Ça fait partie de la game. Écoute, je vais être franc avec vous, j'ai joué dans cette game-là aussi. Tu parles d'un ancien directeur de la recherche d'opposition. Donc, j'ai fait ce travail-là, j'ai sorti des fois certaines déclarations de certains.
18: Qu'est-ce qu'on vous demandait? Tu fouilles les pages Facebook, puis tu vas dans le passé?
20: Ben, pas tellement. Ça
18: des
20: dépend.
18: Contacts?
20: Ça dépend. Des fois, c'est des informations qui nous sont communiquées, pour être tout à fait franc. Ça veut dire, je sais pas d'où ça vient, mais des fois, ça...
18: Fouiller un peu, j'ai telle information.
20: Lui a dit ça parce que certaines personnes sont pas contentes, ou des fois, ça vient de d'autres parties. Mais le problème, c'est qu'on sait la game, c'est ça. Donc, en fait, c'est au parti de se préparer. C'est pour ça qu'on fait ce qu'on appelle du vetting de candidats. Normalement, tu t'assois dans une salle avec des candidats, puis tu leur dis, écoute, là, tu vas me dire toute ta vérité, tu vas me dire comment ça s'est passé ton divorce, tu vas me dire si t'as payé tes impôts, tu vas me dire si t'as bitché contre ton voisin. Écoute, Vincent Marissal, là, l'histoire qui est sortie de Vincent Marissal, c'est sa voisine qui l'a stoulé sur Facebook. Donc, c'est-à-dire, tu sais, pour te dire, la réalité, c'est un peu ça.
18: Mais ça veut dire que ces gens-là, quand ils sont interviewés, quand on tente d'aller dans leur passé, ils disent pas toute la vérité, là.
20: Ben, je sais pas si peut-être...
18: Ils doivent savoir, à un moment donné, ça peut sortir, puis là, ça va les mettre dans l'embarras comme
20: oui,
18: si
20: c'est parce
18: ça.
20: Que le problème, après, c'est que le chef doit te défendre, le chef perd une journée médiatique, comme tu viens de le dire, on parle pas des enjeux. Juste pour revenir sur la CAQ, là, aujourd'hui, Mme Fréchette, c'est quand même extraordinaire ce qu'elle a dit. Mme Fréchette, aujourd'hui, elle a voulu attaquer ses adversaires, puis elle a dit, hey, y a aucun autre chef de parti qui parle de Trump et des tarifs. Tu vois, pour te montrer qu'elle n'avait même pas besoin d'aller là. C'est-à-dire, elle est déjà en train de bénéficier de le fait qu'elle est première ministre, puis elle essaye de dire, ben, c'est même pas vrai. Monsieur Duhaime, Monsieur Milliard, les deux ont dit qu'ils voulaient faire tomber les barrières interprovinciales. Les deux ont dit qu'ils veulent faire des trucs. Donc, tu vois, il y a l'attaque aussi d'aujourd'hui contre Monsieur Duhaime concernant les garderies. Ça aussi, c'était... Elle a, tu sais, normalement, un premier ministre, tu veux qu'aille un tout petit peu au-dessus, là. Ça veut dire toujours... on dit toujours mettre les habits de premier ministre. Là, j'ai quand l'impression que moi aussi, je suis tout à fait d'accord avec Dominique. Elle n'avait même pas besoin d'aller pour le vote stratégique. Hey, les débats sont pas
19: début
20: encore...
19: début de campagne.
20: Ben oui, ça va pas. Le plan de campagne, là, ça veut dire... Relaxez-vous, tout va bien. Là, j'ai quand l'impression qu'il y a beaucoup de gens qui devraient respirer par le nez en ce moment.
18: Dominique, je te demande de te placer en position d'un père de famille, 35-40 ans, deux enfants... Quelle promesse qui a été faite depuis le début, en une semaine, qui sera la plus avantageuse pour une famille de quatre personnes, mettons? On va supposer que c'est ça le scénario.
19: Ben, c'est taxe carbone. C'est sûr que c'est évidemment ça. C'est une vieille promesse d'Éric qui le maintient. Mais moi, c'est de soulever l'incongruité puis le non-sens d'acheter un char, tu le revends, tu es obligé d'aller à la SAC
18: pour
19: payer une taxe. Une même voiture peut être revendue 4, 5, 6, 7 fois.
18: 6, 7 fois taxée.
19: Et tu repayes la taxe. Ça me touche. Et ironiquement, le lendemain, le PQ emboîtait le pas. Le PQ semble être à la remorque de certaines annonces du PCQ. Mais pour le reste, moi, je pense que ça marque l'esprit parce que c'est non seulement une mesure avantageuse pour le consommateur, mais ça vient, cette double whammy, ça vient soulever une incongruité du modèle québécois qui est la surtaxation.
18: Est-ce qu'il y a une promesse qui a attiré ton attention?
20: Non, écoute, normalement, la taxe, là, la TPS, la TVQ, c'est une taxe sur une valeur ajoutée. Tu veux-tu m'expliquer c'est quoi la valeur ajoutée d'un char qui se déprécie, que tu dois repayer une taxe? Là, celle-là, il faut qu'on me l'explique.
19: C'est de l'abus.
20: Mais c'est pour ça que je dis. Donc, je pense que c'était une promesse, en tout cas, qui était bonne. Mais moi, ce que je me pose comme question, puis j'ai regardé les annonces cette semaine, est-ce que vous y croyez vraiment que les partis vont vraiment couper la bureaucratie? Est-ce qu'on y croit vraiment? Est-ce qu'on y croit vraiment qu'on entend 100 000 logements par rapport au Parti libéral qu'ils vont construire? Est-ce qu'on y croit vraiment? J'ai entendu le chef Parti libéral parler de télémédecine, etc. Tu sais, je me pose vraiment la question. Ces gros chiffres, etc. Est-ce que, puis moi, j'aimerais connaître l'avis des auditeurs, est-ce que ça les interpelle vraiment? Est-ce qu'ils croient vraiment qu'on va couper 15 000, 10 000 ou 8 000?
18: 20 000. Parti conservateur, c'est 20 000. C'est trop gros, c'est irréaliste.
20: Mais c'est ça. Moi, je dis juste, est-ce que les gens...
18: C'est accrocheur, c'est très accrocheur.
20: Mais est-ce que les gens le croient? C'est ça que je me pose la question. Ou est-ce qu'ils ont le droit d'être encore cynique?
18: Parce que c'est 20 000 pour le Parti conservateur, c'est 6 000 pour la CAQ et c'est 2,5 % de baisse de la masse salariale pour le PQ. Est-ce que ça tient la route 20 000 selon toi?
19: Moi, je crois plus. T'sais, puis je comprends...
18: Tu crois plus la je crois pas la promesse.
19: Je vais aller voter, puis je veux pas faire d'abstention. Je vais aller voter.
18: Ouais.
19: J'ai dit pour qui je voterais, puis je peux le réitérer si vous le voulez.
18: C'est sceptique pour un ménage, c'est ça?
19: Oui, parce que les centrales syndicales sont en train, par en arrière, de tirer certaines ficelles avec des enveloppes brunes chez les journalistes. Entre autres, la question tout à fait idiote sur les ratons laveurs. Ça, c'est symptomatique.
18: Okay.
19: Oui, bien, je vais finir.
18: Ouais, OK, vas-y.
19: C'est symptomatique de ce qui grouille et grenouille en background. Magali et les autres chefs syndicaux, on les a pas vus beaucoup, mais en arrière, tirent les ficelles. Et souvenez-vous d'une chose, ces promesses-là, c'est du baratin, mais au final, à la fin de la journée, tu vas-tu être capable de couper avec les conventions collectives puis les balises cimentées dans le modèle québécois? Ça va être excessivement difficile.
18: Il faut l'écouter, cet extrait-là, là, sur l'histoire des ratons laveurs.
1: Aujourd'hui, on apprenait que... c'est un sujet avec... Bonjour, Marie-Élise Rochon, Radio-Canada. Aujourd'hui, on apprenait que... c'est un sujet avec la rage du raton laveur. Là, on apprenait que les restrictions dans la fonction publique, donc les interdictions, par exemple, d'heures supplémentaires pour réduire les coûts, ont compromis la campagne de vaccination contre la rage. Est-ce que vos mesures pour couper dans le gras de l'État pourraient avoir ce genre d'effet?
2: Là, je vais m'adresser à tous les Québécois et à tous les contribuables québécois. Là, c'est important parce que les syndicats et les lobbies du statu quo au Québec qui ne veulent pas qu'on change le modèle puis qui veulent absolument que les Québécois continuent d'être les plus taxés puis les plus imposés du continent, qui veulent continuer à ce qu'on ait le plus de fonctionnaires per capita, qui veulent continuer à vous empêcher de garder plus d'argent dans vos poches, là, vous allez entendre toutes sortes de campagnes de peur. Là, aujourd'hui, c'est le raton laveur. Demain, ça va être la souris morte, je ne sais pas. Mais ce que je vous dis, là, c'est que nous, regardez les coupures qu'on fait, c'est des coupures de subventions aux entreprises. Hein. On a promis 47 milliards de coupes au cours des 5 prochaines années. C'est l'équivalent d'un peu plus que 5 % du budget. Quand on enlève les programmes de subventions, c'est 2,5 % des budgets. Vous savez que vous mettez pas votre famille à risque quand vous coupez 2 % du budget chez vous parce que les temps sont durs, vous serrez la ceinture. Bien, le gouvernement est capable de faire la même chose. Quand un gouvernement met de votre sécurité en jeu parce qu'il coupe 2 % de son budget, c'est parce qu'il fait mal sa job, il fait mal ses coupes. Donc, c'est ça le message qu'il faut dire à tout le monde. Il faut arrêter de faire peur aux gens. Là. Une coupure de 2 % vous êtes tous capables d'en faire une dans votre budget quand ça va mal. Bien, le gouvernement aussi est capable. C'est pas vrai qu'il va mettre votre sécurité à risque pour 2 %
3: Tu veux savoir pourquoi?
18: Rodolphe, je trouve que les. Dominique en a fait mention que les syndicats sont silencieux. Est-ce qu'on se donne encore plus de munitions avant de répliquer, selon toi?
20: Oui, je pense que oui, parce qu'écoute, moi je viens d'Ottawa, on l'avait fait à Ottawa de couper de 2 % puis on s'en est pris plein la gueule, mais à la fin c'est possible, là. Ça veut dire on l'a fait, puis ça a quand même fonctionné. Là, l'État fédéral ne s'est pas écroulé qu'on a coupé, puis on a réussi à équilibrer le budget à la fin du mandat en 2015. Puis écoute, là, Philippe Couillard, il l'a fait, puis il nous a laissé en tout cas un budget équilibré. Donc au bout d'un moment, là, tu ne peux pas avoir des partis qui critiquent en disant « Regardez, c'était l'austérité libérale, maintenant ils se tournent sur un dissent, ils disent « Ben nous aussi, on va couper, mais on va couper mieux, etc. etc. » Au bout d'un moment, c'est vrai qu'il y a du gras. Puis il y a juste trop de programmes. À chaque fois que tu vas entendre un politicien dire « Ah, ben on va créer un programme pour ta thermopompe, un programme pour changer tes fenêtres, un programme pour faire ci, un programme pour ça », ça veut dire quoi? Ça veut dire fonctionnaire, un système informatique, un système d'approvisionnement, de la paperasse, etc. Au bout d'un moment, tu te dis « Je le veux-tu le programme ou je veux juste donne-moi l'argent puis arrête de me taxer? »
19: Ce qui m'étonne, moi, c'est qu'on n'est pas revenu du tout sur le rapport de la vérificatrice générale qui a dit au début de la campagne, en fait, juste avant la campagne, il va falloir trouver les moyens, quel que soit le gouvernement, parce qu'elle ne fait pas de politique, quel que soit le parti donc qui prend les rênes du pouvoir, de couper pour atteindre le déficit zéro. Donc, il y a vraiment un trou de quoi? C'est 5-6 milliards. C'est du solide, là. Il faut non seulement que tu coupes dans le gras, mais il faut que tu coupes dans le muscle.
18: C'est structurel. Okay?
19: C'est structurel. Donc, il n'y a personne qui est revenu là-dessus. Donc, il y a eu une flopée d'engagements de la part de Fréchette. Il y a eu les engagements de coupure de la part de Duhem. Mais parlons de Fréchette parce que c'est elle qui est main sur le volant actuellement. Là. On n'est jamais revenu là-dessus. Pourquoi? Par peur de tomber en confrontation directe avec les centrales syndicales. Tu ne veux pas réveiller l'ours.
18: Pour terminer, ton top 3 de la semaine.
20: Ben, j'ai trouvé que ce pacte de non-agression, on va dire, entre Éric Duhem et Paul Saint-Pierre Plamondon, j'ai trouvé que c'était habile de jouer comme ça la tag team. Là, j'ai trouvé que ça, honnêtement, c'était bon. Je vais être tout à fait franc, je pense que Bernard Drinville a scoré avec sa déclaration, comme Doug Ford a scoré avec sa déclaration. Puis je serais pas surpris s'il y a une petite montée dans les sondages dans le prochain léger dans la région de Québec. Grâce, ils pourront remercier en tout cas Bernard Drinville. Je pense que c'est les deux éléments que je retiens. Et écoute, Éric Duhem, va falloir qu'il fasse attention parce que, comme je dis, là, ça veut dire qu'il y en a qui l'attendent au tournant. Donc, ce sera difficile. Il a réussi à bien scorer au début, mais est-ce qu'il arrivera à maintenir ce rythme ou en tout cas cette attention médiatique à suivre?
18: Ton top 3, Dominique?
19: Top 3, c'est sûr que pour moi, Éric, on le connaît. Donc, c'est Éric et sa couleur. Focus plus précis. On constate qu'il y a eu une professionnalisation du PCQ avec une meilleure cadence d'annonce, un recadrage géographique qui est payant pour lui, qui est payant.
18: Il reste l'ancien plus dans la
19: Éric,
18: région. Là.
19: Ben oui, l'ancien Éric, ce soir, soupe à Saint-Jérôme et va coucher à Chicoutimi. Ça n'avait pas de sapré bon sens. Et il y a eu un recadrage au sein du PQ. Moi, je pense qu'il faut le dire. Puis je sais qu'il y a plein d'auditeurs qui disent « Ah oh non, moi, le PQ, je veux rien savoir. » C'est pas ça le point. Le point, c'est qu'il y a eu un recadrage dans le discours du PQ. Et le fait de parler d'immigration comme PSPP le fait, moi, je pense que ça a évolué grandement, ne serait-ce qu'il y a 5 ans à peine. Souvenez-vous, c'était impossible de parler des paliers d'immigration sans se faire taxer de racisme. Là, on tente de le faire du côté de QS et, disons-le, de certains chroniqueurs et chroniqueuses à Radio-Canada. Hier, Dufour a recadré un peu le débat avec Patrice Roy. Mais moi, je pense que ça, vraiment, il faut saluer ça. On verra pour la suite ce que ça donne, parce que la campagne ne fait que commencer. Elle est longue, la campagne anti-péché, là. Elle est vraiment longue. Ce matin, je me suis dit, je me sens quasiment comme sur la chaise du dentiste. Ça achève-tu? Puis le dentiste, il dit, non, il reste 5 heures. Il reste 5 heures à te driller dans la bouche. C'est long.
18: C'est long.
19: C'est une très, très longue campagne.
18: Nous, il nous en reste 5. Nous, ça sera pas long. Ça sera bon à chaque jeudi, les gars. Merci beaucoup de cette première participation puis de cette rencontre-là.
19: Un plaisir.
18: Un plaisir. On remet ça jeudi prochain puis on t'écoute demain.
19: Je travaille demain.
18: Dès 6 heures.
19: Ben
18: oui. Oh, oui, vendredi. On a du plaisir d'écouter le vendredi. Merci, les gars.
19: Merci. Au plaisir.
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22: h 34 minutes, 670-9098. Vous voyez quelque chose sur les routes, il n'y a pas d'accident à signaler, mais il y en a de la congestion. Vous le savez, c'est jeudi, c'est le bordel. Henri IV, direction sud, avant Charest, Duplessis Sud, dans le coin de la 40. Sur la 40 aussi, il y a du monde en joie le vert à soi à partir d'Henri IV. My God! On passe Jean Gauvin, là. Ça s'étire depuis, je vous dirais, une bonne demi-heure. Sur Capitale, dans les deux directions, c'est costaud, comme dit Dan, entre Lormière et Première Avenue. Même direction ouest, là, ça s'étend depuis un bon demi-heure là aussi à Beau-Royal. Laurentienne, direction sud, après le Bourgneuf, direction nord, un peu de congestion tout près du centre, Vidéotron. Et sur la rive sud de Québec, 20 ouest, là, encore une fois de Président Kennedy jusqu'à Taniata. Il y a un peu de trafic si vous êtes sur la Transcanadienne, direction Rivière-du-Loup. Mais oui, après Chemin du Sault, un bon kilomètre minimum de trafic pour se rendre vers Chemin des Îles, entre autres. Et là, ça commence à être rouge sur mes cartes à Guillaume Couture, tout près du club de golf, en raison des travaux dans ce secteur-là. Si vous voyez quelque chose, n'hésitez pas. Poursuite policière, un morceau de bois. Moi, j'étais sur Champlain la semaine dernière. Il y a un divan qui tombe dans votre gauche. Ben, mentionnez-nous-le. Appelez la police, puis mentionnez-le aussi au 418-670-9098. 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
31: 5h30. Québec.
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3: Hey, avant de vous lancer le sujet, puis c'est Jordan qui est le maître d'œuvre. Denis Boucher, il est déjà arrivé. Il fait déjà des push-ups.
4: Ah oui, il est en quoi? Feu!
3: 50-75 push-ups qu'il a fait. Parce qu'il dit, moi, quand je viens à Radio X, dans le retour, il faut que je fasse mes push-ups avant.
4: J'ai les pipes bien, bien pompées.
3: Ah oui, oui. Parce que le cerveau, il est déjà pompé. Là, ça y prend ses pipes, c'est ça? Monsieur Jordan.
5: Monsieur D.H.
3: Tu as fait un post cette semaine sur le...
5: téléphérique.
3: Sur Facebook, la page Le Retour de Radio X.
5: Mm-hmm.
3: Je pense que c'est du 300-400 000 vues. Facile.
5: On a passé le 2000 likes. Il y a beaucoup de gens qui ont réagi, beaucoup de partages. Parce que... Pour les gens qui l'ont pu aller voir, là, soit dit en passant, c'est évidemment fait un peu avec de l'AI, là. Mais entre le pont de Québec, entre le pont La Porte, il y a des pylônes avec des fils qui passent. Mais moi, j'ai remplacé ça par un magnifique téléphérique DH.
3: Parce que il y a vraiment eu une étude de 25 000 pieds. Je sais que tu vas nous donner des stats,
5: ouais,
3: là,
5: ouais.
3: Mais c'est pas des affaires. De, on pense que il y a une étude qui a été faite sur ce téléphérique-là qui... joindrait Lévis à Québec.
5: L'idée vient de la ville de Lévis, un peu du maire Blainé, mais surtout de la société de transport de Lévis qui veulent évaluer sérieusement cette possibilité-là. Fait que comme tu le mentionnais si bien, on a mis 25 000 piastres à la table pour réaliser une étude sur le projet. Ça venait de la STL. Ce serait pas nécessairement un petit téléphérique touristique de ce qu'on en comprend. Là, selon les premières estimations, le projet pourrait coûter entre, tiens-toi bien, 150 et 900 millions de dollars. Fait que j'imagine son dépassement de coût 2 à 3 milliards. On peut-tu l'évaluer déjà de même? C'est un range qui est assez large, soit dit en passant, 150 et 900, tout dépendant de la technologie choisie, j'y reviens. On parle d'un lien à peu près 1 à 2 km avec une capacité potentielle de 4 à 6 000 passagers par heure et par direction. Fait que les cabines peuvent transporter entre 10 et 60 personnes. C'est une vitesse qui peut aller jusqu'à à peu près 30 km à l'heure. Et là, il y a deux technologies qui sont envisagées. La première, c'est le système monocable. C'est un peu comme dans certains téléphériques qu'on retrouve dans les stations de ski. Ce serait une infrastructure qui est beaucoup plus légère, qui est moins coûteuse, mais serait plus sensible au vent. Hein? Moi, dans le milieu du fleuve, on en parlait en open, je pense, lundi.
3: C'est-tu cette technologie-là qui peut supporter des vents de 110 km/h? Je sais qu'il y en a une des
5: non,
3: deux.
5: Non, c'est
3: là.
5: Pas elle. C'est pas elle, ben, okay. 110, peut-être. Là, remarque, là, je pense pas qu'ils vont construire un téléphérique monocable qui supporte pas des vents 110 au-dessus du fleuve parce qu'il va tomber, il sera pas trop long. Ça va prendre un an. Là.
3: Ben oui, parce qu'à Pointe-de-l'Île, les Pointe-de-l'Île, ça va jusqu'à 130 km/h.
5: Ah ouais, puis quand il fait tempête sur le fleuve Saint-Laurent, là, t'es-tu déjà passé sur le pont La Porte quand il mouille? Ça peut être violent sur un méchant temps. Fait que j'imagine que la capacité du vent peut aller au-delà de centaines de km/h, peut-être proche de ça. J'en ai aucune idée, en fait, là, mais c'est sûr qu'on est plus que ça. Et l'autre option, c'est le système tri-câble, avec deux câbles porteurs et un câble tracteur. C'est plus stable, c'est mieux adapté à une longue traversée comme celle du fleuve Saint-Laurent. On n'est quand même pas dans une station de ski, là. Mais évidemment, ce serait aussi plus cher. Je parlais d'une fourchette entre 150 et 900, mais pour le tri-câble, on risque de frôler le milliard.
4: Moi, j'entends ça, ça me fait peur.
3: Tri-câble, ah oui?
4: Ben...
5: Mais c'est plus sécuritaire que le mono, là.
4: Oui, non, mais câble tout court, ça me fait peur. Tu sais, je veux dire, c'est quoi, si ça pète, là, il y a quelque chose qui lâche, c'est quoi l'autre câble de sûreté?
3: Ben là, il va peut-être nous en arriver. Il va nous arriver avec une histoire de filet.
5: C'est un pas filet.
4: Un filet.
5: Non, mais là, quand le Queen Mary 2 va arriver en ville, il va falloir tasser les filets.
3: On n'est pas capable d'avoir des filets au-dessus des prisons, mais avoir un filet en dessous du téléphérique.
5: Hey,
3: non,
5: mais
3: tant qu'à parler d'affaires qui.
5: Ah ouais.
3: Oui.
5: Allons-y.
3: C'est pas. Je viens d'inventer ça, le filet, là. On n'a jamais entendu parler de ça, là.
5: Non, oui, mais ça serait bon pareil.
4: Ben oui. Tant qu'à faire un projet farfelu aussi bien farfelu.
3: Mais même tomber dans le filet, d'après moi, t'as des sensations fortes, là.
5: Depuis qu'on nous a annoncé ça, les études, là, je sais pas mon algorithme, là, mais j'arrête pas de voir sur Instagram des accidents de téléphériques.
4: Non! Ouais.
5: Et c'est d'une violence, là.
4: C'est vrai?
5: C'est quoi? Tu veux pas être dans le téléphérique quand ça débalance, cette histoire-là?
3: Ma tante Lisette. Le téléphérique qui verse ça sur un côté ou de l'autre ou qui fait un 360, ça se
4: peut... Rushing est fini, là.
3: Ah ouais, c'est sûr.
5: Mais quand ça peut spinner, ça se met à partir à une vitesse folle parce que tu sais, il y a une certaine pente aussi, vous ne pouvez pas respecter. Ça peut être très, très fatal.
3: Ça fait le tour de la planète, là.
4: Mais ça ne fait aucun sens. De toute façon, ce système-là, ils veulent augmenter l'achalandage. Ils ne sont même pas capables de fournir. Rendu l'autre bord, les gens vont se déplacer comment?
3: Oui, c'est sûr, j'ai bien.
4: On va emmener plus de monde.
5: Non, mais attends, là, je fais l'avocat du diable. Oh. Même ça a de l'air farfelu. Hey, il y a une couple de place dans le monde qui ont
3: parce
5: ça.
3: Que
5: là.
3: Mais elle le fait souvent, là, ça y est, elle prenait le paquebot, là, ici. Là.
4: Pas moi,
3: le paquebot,
4: mais le traversier.
3: Par contre, je ne sais pas si tu vas donner cette stat-là. On te nuit peut-être dans ta présentation.
5: C'est bien correct.
3: Mais moi, je me suis informé.

0: Il y a 8 minutes. 8 minutes, tu traverses. En auto, ça peut t'en prendre une heure et quart. Je dis pas qu'il faut le faire, là. Écoute, moi, je change pas mon fusil d'épaule. Mais c'est un passé, dis bien. 6 000 personnes à l'heure, 8 minutes d'un centre-ville à l'autre. Je veux juste vous dire ça de même, là.
1: En attendant, mettons.
0: En attendant. Ben oui, quand vous appellerez tantôt, là, prenez ça en considération.
2: Ouais, mais t'arrives
0: au bord, c'est carrément débile.
2: Le système, faut optimiser le système actuel qui est déjà désuet. Ben. Là. On manque de chauffeurs. Ils vont les prendre où, les chauffeurs? Pas le chauffeur de bus, là, je veux dire, parce que rendu l'autre bord, c'est quoi, ça va être des taxis, des Uber?
0: Non, mais t'arrives, mettons, à Lévis, tu vois ton stationnement, puis là, tu t'en vas à ton téléphérique.
1: Un télé au bus, ça va-tu être ça? Un parc au bus, un parc au télé.
2: C'est ça, mais tu traverses, puis rendu l'autre bord, tu te déplaces comment?
0: Ben là, tu vas être proche peut-être d'un métro, d'un tramway.
2: OK, puis à l'inverse?
0: Ben, tu vas être
1: proche de Guillaume Couture.
2: Oui, mais c'est ça que je vous dis, la L2, il y a des trajets de bus parfois qui sont annulés parce qu'il manque de chauffeurs.
1: Mais okay. Rêvons un peu. Là.
0: Ah, on va juste rêver. Okay,
1: on peut-tu rêver?
2: Ah
1: là?
2: Oui, OK, excusez-moi.
1: On
2: oui.
1: Rêve d'un téléphérique à Québec.
0: Mel, ça fait 2 jours qu'elle a la veine dans le front.
1: Ah oui, c'est l'enfer. Attention, elle va péter.
2: Hey, oui. Puis je suis même pas dans mon pire du mois.
1: Là, je poursuis
2: la semaine prochaine.
1: Ma présentation orale. Même si ça a l'air farfelu, il y en a une couple dans le monde des téléphériques.
2: Oui, bon,
1: Medellin, Colombie, La Paz en Bolivie. Toulouse en France, même en Allemagne. Maintenant, la grande question, est-ce que c'est vraiment ce que Québec et Lévis ont besoin, du moins peut-être pour en attendant? Mais ce serait vraiment entre deux centres. Donc, à peu près, les deux centres-villes, je veux dire, à peu près là où le traversier se situe sur le fleuve Saint-Laurent à ce moment-ci.
0: C'est une couple de kilomètres, ça, là. C'est plus que deux,
1: ça pourrait être entre 1 et 2 de ce que je vois.
0: Okay.
1: Ce serait assez haut. On parle de 116 mètres au minimum. Ça, c'est la hauteur du pont Pierre-Laporte. Puis ensuite, l'autre avantage pour un téléphérique, c'est que les falaises de chaque côté font en sorte que c'est beaucoup plus facile à construire.
0: Ah.
1: Fait que tu vas pouvoir arriver en haut, puis tout va être parfait, tout va être beau. Puis il y a aussi les promoteurs là-dedans qui peuvent dire que ça va permettre un nouveau lien entre les deux rives. Tu sais, on peut jouer du violon longtemps là, quand on se met à partir là-dessus. Qu'en attendant de construire le tunnel puis le pont de l'île qui est pas fini, parce qu'on sait qu'il y a probablement les coûts vont exploser, mais le promoteur va arriver. Puis en attendant, on va pouvoir avoir un beau téléphérique qui fonctionne bien, puis ça ne prendra pas trop de temps avant de le construire. Mais de l'autre côté, DHML, il y a énormément de questions. Là. Le coût, là, on nous parle de capacité, mais la réelle capacité, ça pourrait être quoi? La fiabilité avec les hivers, les grands vents, t'en parlais tantôt. L'emplacement des stations, tu sais, c'est à la hauteur des traversiers. Est-ce qu'on tourne pas avec une petite garoche dedans? Est-ce que tu vas régler la situation? Peut-être un peu, mais est-ce qu'on va voir une réelle différence sur le pont Pierre-Laporte? La question se pose, alors, êtes-vous pour ou contre un quatrième ou troisième lien, ça c'est comme vous voulez, entre Québec et Lévis? Je parle ici d'un téléphérique, que ce soit un mono, un trio tube, peu importe quoi. Là, est-ce que vous êtes pour ou contre ce projet-là qu'on nous met d'en face
0: est-ce
1: depuis?
0: Est-ce que l'UNESCO est beau?
1: L'UNESCO, assurément.
0: Hey, je tiens à dire à nos auditeurs, il faut vraiment que vous participiez parce que je sais pertinemment qu'en ce moment, toute la gang de Stephen Blaney écoute.
1: Puis les lignes sont déjà pleines, soit 100%.
0: Okay. Ouais. Alors, 88-670-9098, est-ce qu'on parle d'un coup de génie ou d'un coup de folie? Hein, ça peut être ça aussi. Hein? Hein, c'est-tu bien, ça?
2: C'est bon, ça.
0: Ben oui, génie ou folie.
1: Moi, je ferais une petite pause.
0: Oui,
1: puis les auditeurs, on veut vous entendre au retour de la pause. Pour ou contre ce quatrième ou troisième lien qui est un téléphérique, on veut vous entendre au téléphone. 88-670-9098.
0: Ça va permettre à Mélanie de se calmer, de faire diminuer sa veine centrale. Puis on revient, restez là.
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0: Jordan, il y a des auditeurs qui arrivent à toutes les minutes à choix Radio X. Entre autres, dans le retour à la maison. Alors, rappelez à ceux et celles qui n'étaient pas là, v'là 3, 4, 5, 6 minutes.
1: Ben oui.
0: Le
1: ben
0: sujet
1: oui.
0: De la ligne ouverte, parce qu'on sent que ça chauffe sur le circuit. Là.
1: Parle-t-on d'IH du futur troisième lien?
0: Peut-être.
1: Je parle ici du téléphérique, étude de la STL de la ville de Lévis qui a été mise sur la table. 25 000 pour réaliser tout ça. On parle d'un projet qui pourrait s'estimer entre 150 et 900 millions de dollars, tout dépendant de la technologie. La première, c'est un système monocarbe qui est un peu moins fait pour les gros vents du fleuve Saint-Laurent. La deuxième, vous comprendrez qu'elle est un peu plus chère pour résister à tout ça, c'est le système tricable. Vitesse à peu près de 30 km/h, côté capacité là, des gens qui pourraient rentrer, de 4000 à 6000 passagers par heure et par direction. Les cabines pourraient transporter entre 10 et 60 personnes. La vitesse, comme je l'ai mentionné, c'est 30 km/h. Fait qu'en attendant, êtes-vous pour ou contre un projet de téléphérique? Parce que là, on nous dit, le troisième lien, ouais, mais t'as peu, le pont de Lille, il n'est pas fini avant minimum 2031, selon mes sources. Ça pourrait être plus que ça. Et là, si on construit un autre lien, ça va prendre des années. 2040, 2050, j'en sais trop rien. Fait qu'en attendant, un téléphérique, pour ou contre, on veut vous entendre au téléphone au 418-670-9098.
0: Moi, tu parles du prix entre 150 et 950 millions.
1: Une méchante fourchette, là.
0: Ouais. Moi, 150, je le prends pas, ses œufs. Parce que moi, 150
1: l'ont
0: millions.
1: Commandé sur Wish.
0: Ouais, c'est ça, ça doit être, c'est ça, ça doit être quelque chose de très, très louche. Salut Radio, on jase avec qui, Jordan?
1: François.
0: François, je sais que c'est vraiment disjoncté ce qu'on a comme sujet, mais on veut entendre votre opinion.
21: Moi, je comprends pas. Montréal va plus rire de nous autres, mais pas à peu près. Ça n'a pas de sens. Là, ils viennent d'avoir 7 milliards pour rallonger leur fameux tramway.
0: Métro.
21: Métro à Montréal. Nous autres, on se contente. Ah non, ça n'a pas de sens. Ça n'a pas de maudit bon sens. On a acheté un vieux pont qui est défait, qui est en décrépitude totale. Puis là, ils nous parlent de mettre cette affaire-là dans la ville de Québec. Non, mais faut-tu être cabochon de se faire offrir des affaires de même? Ça n'a pas de maudit bon sens.
1: Mais quand, t'as peu, François...
21: Quand, Quant à faire, pourquoi on ne comprend pas, comme dans l'ancien temps, un pont de glace entre Québec et Lévis?
1: Là, je suis l'avocat du diable, François. Là, mettons que je te dis que le troisième lien, là, la boucle, la fameuse boucle pour compléter le fer à cheval, c'est pas complété avant 2040-2050. Est-ce qu'en attendant, ça peut être une solution?
21: Ben, en tout, voyons donc.
0: Trois ans, c'est réglé, ça. Trois ans, il y a téléphérique.
21: Mais pourquoi se contenter du jour à Québec de rien avoir, puis Montréal, tout à Montréal, le plus grand, à Montréal, c'est toujours eux autres qui ont tout. Puis nous autres, à Québec, on se contente toujours des miettes. Ça n'a pas de maudit bon sens. Quand est-ce qu'on va avoir vraiment un gouvernement qui va tenir debout? Vraiment un gouvernement qui va pouvoir dire, la ville de Québec, vous avez mérité d'avoir ce qu'il y a de mieux, puis on va vous offrir un troisième lien, puis on va finir cette folie-là. Ouais. Parce que là, tout le monde rit de nous autres.
0: Ouais, mais ça vient pas du gouvernement, ça vient de la ville de Lévis. Ben,
21: oui.
1: La Société de transport de Lévis.
21: C'est ça. En tout cas, moi, je suis complètement contre ce...
0: Mais si c'est privé, si c'est...
1: Oui, on ne paye pas une scène de ça.
0: Ouais, on ne paye pas une scène pour...
21: Non. Arrêtez, les gars, là, tabarouette. Ça n'a pas de sens, là. Voyons, on voit bien que c'est parce que soit ils ne veulent pas mettre un autre traversier, parce que les deux traversiers s'en vont, ça go. Ils ne veulent pas mettre un autre traversier. Puis là, ils ont trouvé cette idée de fou-là. Non, notre idée, c'est d'avoir un troisième pont.
0: Oui.
21: Un pont à Lille, c'est ça que ça nous prend. Le pont qui va déboucher à l'île d'Orléans, c'est là que ça doit être. Puis d'attitude d'attente.
0: Merci François. À toi. Merci François. Il est en feu, François.
2: Là, le sondage, le retour de Radio X, pour ou contre le téléphérique. On y va aussi simple que ça, on veut vous entendre. On a un contre à date, DH.
0: Qui jase avec nous, M. Jordan?
1: C'est Maxime.
0: Maxime.
18: Bonjour.
0: Vas-y, Max, j'espère que tu es prêt à répondre à cette méga question. Pour ou contre un téléphérique entre Lévis et Québec?
18: En fait, c'est un coup de folie. Là. Je suis totalement contre. Trouver une idée comme ça, sans aucune concertation avec la Ville de Québec, aucun schéma d'aménagement global, juste lancer un petit projet comme ça pour paraître fin. Puis en plus, en passant, j'ai de la Ville de Lévis, là, je suis un troisième lien, puis pour blâmer. Et d'apprendre que payer 20 000 $ ou c'est pas 30 000 $ pour une étude, sans avoir impliqué la Ville de Québec... Wow, je pense que Blainé, là...
0: Selon toi, déjà, le 25 000, c'est déjà de trop. On n'aurait jamais dû faire cette étude-là.
18: On voit qu'il y a un problème en partant. Là. Selon moi, là, il y a un gros problème en part de ça. Là. Jamais un soin de la Lévis voudrait accepter de payer 30 000 $ de ses taxes de ville pour une étude qui n'a même pas été faite. J'aurais peut-être payé 1 million de $ si ça aurait été fait en collaboration avec Québec. Je trouve une belle idée quand même, un téléphérique.
0: Ah oui, vous trouvez l'idée bonne, vous? OK.
18: Oui, l'idée est bonne, mais de façon dont ça s'est fait exactement comment on fonctionne à Lévis. Ça s'est fait sans réfléchir,
0: Catimini.
18: Pour boucher les trous.
1: Catimini. Je vais juste rappeler, je dis ça de même, là, que la dette nette de la ville de Lévis s'établit à 576,2 millions de dollars, donc 3 739 piastres par habitant, peu près.
0: Per capita, c'est doublement plus endetté que Québec. Hey, merci à vous, merci beaucoup. On va se faire un petit blitz d'appel.
1: Alors, deux comptes, on y va. Hello.
0: Hello.
22: Salut.
0: Ça va bien?
22: Oui, ça va, mais allez-y. Ça va pas quand j'entends ça.
0: Ben
22: ça
0: oui, racontez-nous, là, vous en pensez quoi de ça? Si tu...
22: Non, mais sérieux, imaginez-vous en plein mois de février, en plein milieu du fleuve. Là.
2: La tempête de 50 cm à rond, le téléphérique là, qui est à la renverse.
22: On nous dit que faire un troisième lien, ça serait une épouvantable... ça déformerait le paysage de notre... capitale, puis ça briserait tout. Imaginez ça. Voyons.
1: L'UNESCO doit être pour.
0: Ouais, c'est
22: sérieux. Non, mais sérieux. C'est n'importe quoi, là. C'est
0: merci à vous. Merci, on a compris votre message. Merci beaucoup.
1: Parfait. Patricia, 3 contre, 0 pour.
0: Oh, Patricia, elle, peut-être qu'elle pense que c'est une bonne affaire. C'est à toi, Patricia.
23: Moi, c'est pas Patricia, c'est Patrick.
0: Bon, ben Patrick, go.
23: Excuse-moi, j'ai oublié. Je te prends, mais tu vois bien féminine.
1: Vas-y, Patricia, vas-y.
23: Non, je suis contre, honnêtement. Regardez, tu sais, l'expression, il faut prendre un pas de recul.
0: Ouais.
23: Croiser les bras pour regarder en avant nous autres. Là. Arrêtez de regarder des idées farfelues. À un moment donné, là, j'ai l'impression que le coffre des comptes de banque du Canada, du Québec, est ouvert. Puis le monde, il sort des raisons pour mêler tout le monde. Il y a, t'écoutes l'autre, 0,8% de croissance économique. La vérité, c'est 0,8. L'autre, c'est 3,3. Tout le monde est tout mêlé. Là, faut prendre une pause. Regarder toute la gang en avant. Arrêtez de regarder à gauche, à droite. Parler des deux bords de la bouche. Faut prendre des bonnes décisions. Consigne action. Ça vide tout pour venir chez Ducasse. T'as-tu l'impression que deux voleurs qui sont rentrés dans la banque, qui ont sorti, ils ont dit aux autres, la porte est encore ouverte, il en reste, rentrez puis ramassez ce que vous pouvez, on a encore le temps.
0: Très bien merci. Dit, merci à vous. Bye-bye, Patrick et non Patricia.
1: J'aime le dernier texto qui est rentré, c'est comme un trip de pauvre qui veut s'acheter un char, mais qui finalement s'achète un basic.
0: Un vieux basic.
1: J'adore, donc 4 contre, 0 pour, ça va pas bien pour les pours.
0: Salut Radio X.
5: Ouais, ben il va en avoir un cinquième. Là. Salut, c'est Jérôme de Beaumont. Moi, je suis content de s'y voir.
0: Vas-y, Jérôme.
5: Ah, mais écoute, durant qu'on est endetté, puis qu'on n'a pas une scène, puis qu'on veut faire un troisième lien, on nous lâche des projets farfelus comme ça, qui n'ont pas d'allure. Ça me fait penser un peu, là, vous savez, quand Régis Labeaume est revenu de l'Europe, puis il voulait une grande roue, là, tu sais. On dirait que chaque maire de ville veut laisser sa marque, puis essaye d'avoir un projet pour devenir important, pour avoir sa statue de pierre à quelque part. Je comprends pas, là, c'est le power trip qui le poigne.
0: Mais ça serait l'initiative de STL, là. Ils ont droit, eux autres, à faire d'études. Peu importe les études qu'ils veulent, en autant que ce soit 25 000 et moins, ils n'ont pas de permission à demander.
5: Mais il n'y aura pas de provincial là-dedans, je pense, oui.
0: Bah, comme c'est là, non, on parle pas de ça. Ouais,
5: inquiète-toi pas, ils vont aller checker les subventions, ils connaissent les chemins. Mais c'est parce que, en plus, une autre affaire qui me fait peur, j'ai entendu dire qu'ils prendraient le kit du Mont-Saint-Anne. Puis moi, ils prennent tout le kit de corps, puis le moteur du Mont-Saint-Anne, ça me fait peur. C'est pas sécuritaire, ben.
0: Hey, merci à toi, merci. Bonne
5: salut.
0: Bye-bye.
1: Salut, ciao. Écoute, on n'a plus de temps, mais là, tu vois, j'ai compte sur le texto. Compte. Oh, attention! On a un pot! Hey. Ça serait magnifique, le décor avec le château Frontenac en traversant. Carte postale, j'adore. Ah ben, Colin. Hein?
0: Je pensais pas que c'était possible. Mais
1: on a eu un pour.
0: Ouais. Hey, merci les auditeurs de participer à nos lignes ouvertes. On savoure chaque intervention. Restez là.
1: Garde ça, chérie. Ouais.
0: Hey, vas-y, là, on va s'imaginer, mettons, au mois de juillet, t'embarques dans le téléphérique. Là, pis, c'est ça.
1: Magnifique. Wow.
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25: Parce que la Terre, c'est important et il faut prendre soin de la Terre.
24: Pourquoi la Terre, c'est important?
25: Parce qu'on habite sur la Terre et s'il n'y avait pas la Terre, on n'habiterait pas.
24: T'es-tu sûr qu'on habite sur la Terre?
25: Ouais, 100%.
24: Ici, c'est la Terre?
25: Ouais.
24: Donc, le Parti vert va sauver la planète?
25: Ouais, parce que la planète, elle est en train de mourir.
24: À quel niveau?
25: En fait, quand on roule avec les voitures, c'est mauvais. La fumée, tout ça, vous voyez un peu.
24: OK, t'as-tu un shout-out pour la planète en terminant?
25: Une planète une fois, mais pas deux fois.
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31: Éric Duhaime.
32: Pour quel parti?
31: Ça, c'est pour Québec solidaire. Mais...
32: Donc, Éric Duhaime pour Québec solidaire?
31: Oui. Anglade, Dominique Anglade pour Parti libéral.
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32: Ouais.
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33: On avait des assez cons.
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0: Hey, les auditeurs, on vous donne pas de break, hein, depuis 3 ans. Bang, bang, bang, bang. Même Denis Boucher, qu'on a réussi à sortir de son bureau. Parce que,
34: oui, oui, je suis là tout le temps, moi.
0: Tous les jeudis aux 2 semaines.
34: Oui.
0: C'est très bien. Oui. D'ailleurs, est-ce que tu as eu des offres des partis politiques pour devenir ministre
1: de la santé?
0: De la santé.
1: Je suis tellement déçu, personne ne m'a appelé. Je comprends pas pourquoi.
0: Non, hein?
1: Pourtant, c'était très bon ce que j'ai suggéré.
0: Oui, c'est excellent même. Très bon, c'est pas assez. Là. C'est à l'excellence.
1: C'est à l'excellence, mais c'est ça.
32: Pour
1: c'est,
32: moi, si t'avais été approché, t'aurais fait un tour de coffre comme Gary. Hey, Caroline, hein?
1: Oh oui.
0: Ouais, puis t'as-tu des squelettes un peu? Je t'agace.
32: Il a dit, il bande mou il y a deux semaines.
1: C'est ça. C'est sûr que je serais fini.
0: Moi, c'est sûr. Oui.
1: T'as rien qu'à prendre des petits spots de même, là, je passe pas en politique nulle part.
0: Ban mou, keto, là, c'est ça, là, contre le régime, ah, ouais, oui. Tu passes pas nulle part.
1: Je suis fini, Bérine.
0: Toi, tu dis-tu aussi comme notre amie Isabelle, là, une demi-banane ou pas?
1: Oh, non, t'es non.
0: Hey,
1: non.
0: Les gens, là,
1: hey, le monde vire fou.
0: C'est fou.
1: C'est fou. Moi, j'ai écrit à Isabelle.
0: Ben, moi aussi, on l'a en entrevue.
1: Bon, ben, j'ai écrit. J'ai dit, comment tu t'en sors avec le monde qui veut faire du kilométrage sur ton dos?
0: T'sais? Ben oui.
1: Elle dit, c'est tellement démesuré.
0: Tellement, les gens de son propre métier, là, son domaine.
1: Ben,
0: là.
1: Oui, ben, c'est parce qu'il y a du monde qui cherche de l'attention.
0: Ouais, jaloux.
1: Ben oui.
32: Beaucoup ont reçu des menaces. Là.
1: Ben oui.
32: Parle d'une banane.
1: Mais tu sais, moi, j'ai une approche très différente. C'est que j'ignore ces imbéciles-là. Mm. Tu sais, parce que je connais Isabelle, je sais que ça l'affecte personnellement.
0: Ben oui.
1: Mais moi, je suis tellement. Ah, moi, tu peux m'insulter comme tu voudras. T'as aucune importance dans ma vie. Je t'écouterai même pas, je te répondrai même pas. Des fois, oui, je vais répondre parce que j'aime ça, un petit peu de bagarre. Ouais. Mais ça ne me touche pas. Donc, c'est pour ça que moi,
0: ça personne... Ça touchait, tu serais plus ici, parce qu'à chaque fois que tu viens...
1: je me fais ramasser. Beaucoup...
0: Ben oui, ben des fois, t'as des beaux mots d'amour, là, mais ça, on connaît ça, elle dit oui, ça.
1: Ben écoute, moi, j'ai toujours aimé ça.
0: Hey, d'ailleurs, tu viens d'entendre là, des jeunes, c'était-tu au cégep, ça, les...
32: Ouais, Max, c'était au cégep, je pense c'est hier, puis il posait des questions aux gens, puis je te dirais que la majorité avait aucune espèce d'idée de qui était le premier ministre, puis connaissait pas les cinq chefs de parti.
0: Ben non. Hey, quand même, au cégep, là, t'as quoi, 17, 18, 19 ans? D'après moi, tu
32: vas à l'école, là, t'es pas dans le cours de Walmart. Là.
0: C'est libre, puis tu...
1: La dépendance aux réseaux sociaux. Notre époque, on est des vieux, toi, ouais, DH et moi.
0: Oui, oui, oui.
1: On était éduqués, on s'intéressait à la politique très jeune. Nos parents s'intéressaient à la politique. Moi, on recevait chez nous le Journal de Québec, Le Soleil. On passait le Journal de Québec, on lisait Le Soleil. On se tenait informé, puis c'est resté une habitude. Mais aujourd'hui, les jeunes sont totalement déconnectés de ça. Ils ne s'impliquent pas dans la société, puis après, ils viennent chialer. Comment ça, donc, ça marche pas, puis moi, je suis pas capable de m'acheter une maison, puis peut-être... Mais ben, c'est parce que tu t'intéresses à rien. Mmh. Tu t'intéresses à ton petit monde,
0: ton
1: téléphone.
0: Petit nombril, ben oui.
1: Puis,
0: pas à dire, idée. Là, Denis, dans le temps, là, toi puis moi, il fallait qu'on aille acheter le journal, on rentre dans le dépanneur, on va acheter le journal, on salit les mains, on tourne les pages, c'est des efforts. Aujourd'hui, t'as le cellulaire, les notifications rentrent tout seul, t'es quasiment agressé, oui. Les notifications... Ils savent pas ça.
1: Non, puis tu
0: savent pas qu'Éric... Hey, si tu sais pas, aujourd'hui, en 2026, on est le 3 septembre, qu'Éric Duhem, c'est le chef du Parti conservateur. Oh, on est bombardé, il est partout dans les médias. Écoute,
32: ils sont dans le jet d'eau, ils sont sur TikTok.
0: Ouais.
32: C'est un phénomène sociétal aussi. Tu sais, on parle de jeunes cégepiens, mais jeunes trentaine, il y a du monde, moi, dans mon entourage, la politique, nada capote, ils sont tout le temps en train de regarder leurs reels sur TikTok, Instagram.
0: OK, c'est ça, ils se renseignent sur TikTok. Ouais,
32: c'est parce qu'ils apprennent rien là-dessus, là. Le chien qui se pète la gueule avec un ballon de plage, oui. T'apprendras pas grand-chose.
0: C'est ça, leur actualité.
1: Voilà, on est rendu là.
0: Eh bien, Denis, le PQ cette semaine imposerait 60 minutes d'activité physique. À l'école, à nos jeunes!
1: Oui! La seule proposition intelligente qu'ils ont faite, c'est-tu incroyable? Mais...
0: Elle doit être copiée d'un parti où, ben non, il y a quelque chose qui s'en vient, là.
1: Ben, fait... d'après moi, c'est parce qu'ils ont peur de Marcel Bouchard qui va s'en venir avec ça.
0: C'est ça.
1: Non, okay. Notre ami Marcel. Ouais. Mais le futur ministre de la Santé.
0: Oui!
1: Pour moi, là, Marcel. Non, mais écoute, c'est vraiment la chose la plus importante dans le développement de l'enfant. Je vais te faire un contexte, ma vision du monde. Okay? On envoie les enfants à l'école pour les transformer en payeurs de taxes. On ne s'intéresse pas à leur développement psychologique, émotionnel, physique, physiologique. Okay? Tu vas apprendre des maths, tu vas apprendre du français, puis quand tu vas finir, tu vas aller faire une job, puis on va te taxer comme un écœurant pour te vider de tes poches, puis c'est comme ça que tu vas vivre le restant de ta vie. Mmh. Okay? Mais la vie, c'est pas ça. Les jeunes, dès le départ, ils ont besoin de jouer. Le meilleur moyen d'apprendre le développement du cerveau, le développement du corps, le développement de l'ossature, le développement des relations sociales passe par l'exercice ou le jeu, si tu veux. Parce que, tu sais, dans le fond, tu ne feras pas courir à deux ans. mais tu vas les amener à jouer, tu vas les amener à bouger. Il faut que tu les mobilises. Là, ils vont développer leur coordination motrice.
0: Ouais.
1: Ils vont développer
0: des réflexes.
1: Des réflexes.
0: La logique aussi.
1: La logique de la coordination, œil,
0: ouais,
1: main.
0: Ouais.
1: Tout ce que tu as besoin.
0: L'équilibre, hein, c'est ça.
1: Exactement. Ouais. Tout ce que tu as besoin dans la vie. Ton cerveau, ça sert au développement du cerveau. Ça sert à la capacité de gestion des émotions. Parce que l'exercice te permet de changer ton feeling physiologique. Et donc, tu arrives à un contrôle sur tes émotions. Mais là, nos jeunes, on les enferme. Donc, les parents sont rendus lâches, sont rendus obèses. OK, c'est plus facile de leur donner un téléphone pour regarder toutes sortes de niaiseries que d'aller jouer dehors avec, leur montrer comment jouer, comment se développer mentalement, comment s'ennuyer un peu, puis comment imaginer des jeux. Ça, ils ont tous perdu ça. Toi puis moi, on avait ça dans notre jeunesse. On passait nos journées dehors.
0: Ben, les parents, tu t'en souviens, moi, à 8h, 9h, en troisième année, ma mère, elle sortait. T'es où? Puis il faut que tu rentres, là.
1: Ben oui, ben, ils nous couraient après pour rentrer.
0: Oh, oui.
1: Ça fait nous autres, on avait de l'imagination.
2: Hein? Puis aujourd'hui, les jeunes sont entassés dans des classes, dans des conteneurs, parce que là, il faut qu'ils agrandissent les écoles, hein, il y a trop d'élèves. Fait qu'en plus d'être entassés, ils ont moins de cours d'éducation physique.
1: Ben oui.
2: Il faut qu'ils essaient d'être concentrés dans leurs études. Fait que les professeurs font quoi? Ah, il doit avoir un TDA. Il arrête pas de grouiller sur sa chaise.
1: J'arrivais à ça. Les gens sont pas capables de s'imaginer le niveau d'énergie qu'a un enfant.
2: Oui.
1: Et si tu ne l'amènes pas à l'épuiser, à l'utiliser,
2: il va exploser.
1: T'es pas capable de l'asseoir sur une chaise, il est plus capable de se concentrer. Parce que son corps, lui, tout ce qu'il veut, c'est amène-moi quelque part pour que je puisse dépenser cette énergie-là. Fait que même là, une heure par jour.
0: C'est pas assez.
1: C'est pas assez. Et on devrait bouger 3 heures, puis les faire bouger 3 heures par jour.
0: J'ai lu, moi, sur les écoles des pays scandinaves.
1: Oui.
0: Un cours, tu sors dehors 15-20 minutes.
1: Oui.
0: Un cours, tu sors
1: dehors. Ça serait ma
0: Les entrecours, t'es toujours dehors. Puis il n'y a pas de défaite, il n'y a pas si, il faut que je fasse ci, je fasse ça. Tu mets tes bottes,
1: beau
0: temps, mauvais temps, ou tes chou-claques, puis tu sors dehors.
1: Ben oui.
0: Ils reviennent, puis sont super motivés, sont allumés.
1: En pleine tempête de neige, t'allais-tu à l'école à pied, toi? Sauf qu'ils n'arrêtaient pas l'école.
32: C'est ça, le truc.
1: On allait à l'école à pied.
0: Bon. Ben oui.
1: Mais c'est ça. Mais exactement ça, ça devrait être un cours parce que ta concentration pour un jeune n'est pas plus longue que 45 minutes. Donc, tu as beau essayer de l'amener, de dire OK, on fait 45 minutes de français, on va faire après ça un autre 45 minutes ou peu importe d'autres matières. Ça ne marche pas. Le cerveau est déconnecté parce que le corps a juste envie d'aller ailleurs. Mais je sais pas pourquoi on comprend pas ça. Je sais pas pourquoi on a perdu
2: pourtant,
1: ça.
2: Ici, au Québec, on a la preuve que les classes flexibles ou les écoles alternatives comme Pédagogie Frenet, où on enseigne beaucoup avec la nature, à l'extérieur, tout ça, Montessori, il y a moins d'enfants médicamentés puis les enfants bougent davantage dans les classes flexibles. Tu sais, il y a des trucs là sous le
1: oui.
2: Parce qu'il y a les enfants
0: au-dessus du pupitre. Ça existe encore, le pupitre?
2: Oui, sous les pupitres. Il y a des espèces de trucs là pour bouger les jambes. Ils ont accès à des espaces dans la classe pour mieux apprendre. Parce qu'on...
0: C'est pas des sardines, c'est ça que tu veux dire?
2: Ben, c'est parce qu'on dirait qu'on veut entasser les élèves. Puis, OK, toi, tu vas écouter, puis tu vas écouter ou lire. Ou, tu sais, c'est auditif visuel
1: seulement. L'école aujourd'hui n'a rien à voir avec le modèle d'apprentissage qu'un jeune devrait avoir.
2: Exact.
1: Et puis peut-être qu'on est rendu trop dysfonctionnaire, là, tu sais, parce que là, s'il faut les sortir à toutes les heures, t'imagines-tu la guerre?
0: Une organisation terrible,
1: syndicats,
0: là.
1: Ça va se lever. Ça s'intéressera pas aux enfants, là. Ça va s'intéresser. Non, non, non. Nos travailleurs sont déjà épuisés. On peut pas leur en demander plus.
0: Ça vous fait... dit que tu frappes un coup de circuit. Un grand chelem dans ce que tu dis encore.
1: Merci.
0: Non, non, c'est vrai. Mais faut que tu le dises.
1: Le monde a besoin de coups de pied dans le cul, je pense.
0: Mais pourquoi les politiciens ne disent pas ce que tu dis là?
1: C'est une gang d'incompétents.
0: C'est des études, puis c'est prouvé. Pis...
1: C'est des incompétents avec de bonnes intentions. Ça arrive avec des grandes théories. C'est même pas capable de comprendre la conséquence de leurs décisions. Oui, on va faire ci. Comme je te le disais il y a 2 semaines, moi, c'est pas compliqué. Il y aurait des équipes de spécialistes alentour de moi.
0: Ouais.
1: Mondialement, qu'est-ce qui est le plus efficace selon la science? Voici comment on reformule l'école pour l'apprentissage. Pourquoi nos jeunes garçons ont de la misère à rester à l'école? Parce que c'est pas fait pour eux autres. Un gars, c'est supposé apprendre en mouvement. La majeure partie sont pas capables d'avoir le cul assis.
32: Comment ça, il y a de la misère à l'école? Je comprends pas.
1: Ben oui, c'est ça.
0: Hey, mon gars, Juvena, c'est école privée, là, ça arrive sud, là. Mettons qu'il y avait une moyenne de 75. Je vous donne un chiffre comme ça, là. Là, on l'inscrit dans un programme où il y avait beaucoup de sport, là. C'était comme vitaminé, le sport, là, dans ça, là. Ben, il a augmenté ses notes de 15.
1: Ben oui.
0: Parce qu'il avait hâte le matin d'aller à l'école. Puis il revenait à la maison, puis il nous racontait ça. Hey, j'ai fait ça, on a fait ça. Puis il y avait une rotation de sport. C'était pas juste un sport. Il faisait, mettons, un mois un sport, après ça, un autre mois, c'était un autre sport. Puis après, à développer ses.
2: Puis en classe, on... qu'il y aurait moins de violence aussi dans les classes.
32: Puis on décide de jouer au rôle de parent aussi en interdisant. Non, le téléphone, t'as pas le droit d'avoir ça. Puis là, les Red Bull, si, ça. On joue aux parents, mais on s'attaque pas à la base. C'est-à-dire, ils ont besoin de bouger d'attitude.
1: Je sors du sujet un peu, mais on n'apprend pas à nos jeunes à apprendre. Je prends mon petit-fils qui avait des problèmes avec l'histoire dans ses cours d'histoire. Il ne retenait pas. Mais j'ai dit, écoute, mon cœur, le but, c'est pas de retenir ce que tu vas apprendre, c'est de te composer une histoire. Fait que là, on est parti de la Nouvelle France, l'Amérique française et tout ça. Et là, on positionnait les personnages à travers une histoire. Les colonies...
0: Non, mais bon, ça!
1: Les colonies, les 13 colonies aux États-Unis, tout ça. Et après ça, j'ai dit, OK, lève-toi devant moi, raconte-moi tout. Il me raconte son histoire. Il arrive à l'examen à 80 %.
0: Ben oui, raconte une histoire.
1: T'es pas capable de l'oublier?
0: Non.
1: Tu peux pas l'oublier? Mais c'est ça, donc...
0: Hey, c'est donc bien bon, ce que tu racontes là.
1: C'est de la
0: on devrait
1: base,
0: dire ça aux parents. On devrait l'expérimenter puis, davantage.
1: Le pire, il était debout devant moi, là. J'ai dit, promène-toi de long en large. Raconte-moi tout de long en large, en bougeant. Lève tes bras, puis je le sais que l'apprentissage va s'intégrer avec le mouvement.
2: Mais oui, c'est plus de 60 % de la population qui a le type d'apprenant kinesthésique en lui.
1: J'étais un kinesthésique.
2: C'est pas juste auditif visuel, on s'attarde pas au kinesthésique, puis c'est grave. Je trouve ça vraiment grave qu'on les laisse de côté, puis qu'on veuille juste avoir, OK, tu vas écouter, puis tu vas lire, puis tu vas, tu sais, that's it.
1: Moi, au bac, j'étais un cancre, OK? Je me considérais comme un cancre. Quand je suis rentré à la maîtrise, j'ai dit, je vais apprendre à apprendre. Et quand je suis rentré à la maîtrise pour me placer dans un laboratoire, puis que j'étais debout, j'avais des cardiologues à côté de moi qui m'expliquaient l'électrocardiogramme, puis j'avais un PhD à côté de moi qui m'expliquait les relations physiologiques à l'effort et tout ça, ça rentre, j'étais une éponge. Okay? Je me suis ramassé maîtrise, doctorat, des A partout. Hein? Puis j'ai pas forcé, là. C'était facile parce que j'étais debout dans un lab, je testais du monde. C'était passionnant. Et si on rendait l'école passionnante avec du mouvement, puis là, on les évalue pas, nos profs plates, là. Nos profs plates, tout le monde pense que tous les profs sont blonds. Il y en a des plates en sapristi.
0: Puis des incompétents, des ennuyants. T'as raison, j'ai eu des profs, moi. Après 5-6 minutes, j'avais déjà décroché.
1: Dans la pandémie.
0: J'avais un cours de 1h10 dans le temps. 1h10 avec un prof qui est emmerdant pendant... Écoute, juste les 5 premières minutes, j'ai envie de dormir sur mon bureau. Fallait que je l'entoure jusqu'à 1h10. Puis après ça, j'avais 5 minutes de me rendre à l'autre corps. Puis après ça, c'était un autre 1h10 avec un autre endormant. Qu'est-ce que tu penses qui arrivait?
1: Ça fonctionne pas.
0: Ben non, c'est infonctionnel.
1: Écoute, moi, pendant la pandémie, tu sais, ou après la pandémie, il manquait de profs à l'école.
0: Ouais.
1: Fait que moi, j'ai appelé ma commission scolaire. J'ai dit, écoutez,
0: oui,
1: je pourrais vous donner du temps. OK, j'ai un baccalauréat, une maîtrise et un doctorat dans le domaine.
0: Hey.
1: Appelez-moi. J'ai du temps. Je vais le donner pour aider les jeunes.
0: Syndicat.
1: Est-ce que j'ai eu un appel?
0: Syndicat. Ils veulent pas t'avoir là.
1: Ils veulent pas.
0: Hey, il y a un gars qui va être compétent, qui est non syndiqué.
1: Non, c'est que ça. Mais c'est ça, c'est triste. Fait que, tu vois, je pense pas que la société, on va la reconstruire. Parce qu'il n'y a pas de politiciens qui ont du courage. Le seul que je vois qui a du courage de parler des vraies choses, c'est Duhem à l'heure actuelle. Les autres, pour moi, c'est tous des partis incompétents. Il y a bien des choses qui me font chier. Le Carney qui vient de mettre des contre-tarifs qui sont des taxes sur notre dos, puis qui là qui nous pousse Fréchette, la CAQ et Avançons de reculons, le slogan. Ouais.
0: Mais
1: ça me pogne.
0: Ça t'horripile. Denis, 80% des gens les approuvent, les contre-tarifs, parce qu'on est contre Trump. Sont-tu niaiseux?
1: C'est ça qui est ridicule. C'est ça. Écoute, Trump, il est en train de s'autodétruire. Moi, je suis beaucoup l'actualité aux États-Unis. Il est à l'heure actuelle en train de s'autodétruire.
0: Ben oui.
1: Il est perdu. Il est en déclin cognitif. Ça va mal. Ouais. L'inflation augmente. Le gaz coûte cher.
0: On voit
1: les
0: sondages. Il passera pas. Si ça continue, il passera pas à ses midterms.
1: Non, midterms, ça a l'air fini. Là. Ça a l'air que le Texas, ça serait démocrate. Là.
0: Il va perdre beaucoup de votes au Sénat puis à la Chambre des représentants. Là.
1: Pourquoi Carney vient nous taxer quand il aurait pu fermer sa gueule et le laisser s'auto-détruire? Non, c'est nous autres qui va payer encore des taxes. Puis tout le monde est d'accord. Mais comme tu dis, êtes-vous cave? Êtes-vous capable de comprendre que contre-tarif, c'est égal taxe?
0: Les gens comprennent pas. Ils pensent que contre-tarif, on pénalise les Américains.
1: Mais non, c'est nous autres qui payent, c'est ça.
0: La laveuse, là, vous allez... À partir du quoi? C'est du 8 septembre, là?
2: 8 septembre, oui.
0: C'est 50 %. Vous la payez 2 000, vous allez la payer 3 000 à cause de Carney qui fait des contre-tarifs. Les gens ne comprennent pas ça, gagne 1900. Ils vont réaliser ça le lendemain ou ben non, quand ils vont aller sur le, dans le magasin de grande surface, ils vont dire, hey, tabarnak, ben ça, ça coûtait 2000, c'est rendu 3000. Ah, c'est à cause de Trump. Ils vont dire que c'est la faute à Trump.
1: J'ai écrit à mon député.
0: Ils vont dire que c'est la faute à Trump.
1: Ah oui. J'ai écrit à mon député, moi. J'ai dit, pourquoi, à l'heure actuelle, puis il y a de la CAQ, OK, Jean-François Simard, que je n'ai pas eu de nouvelles, j'ai dit, Monsieur Simard, puis c'est toujours très poli, j'ai dit, votre taxe sur le carbone, c'est une taxe indécente. À l'heure actuelle, dans les conditions où on est, pourquoi n'enlevez-vous pas la taxe carbone pour venir aider les citoyens? Pas de nouvelles. Puis ils le feront pas. Parce qu'on va rester taxés si on met ces gens-là au pouvoir. Ils n'ont pas d'intérêt pour nous autres. Ils nous font croire qu'ils ont de l'intérêt pour nous autres. Mais le seul intérêt que tu peux avoir pour des citoyens, c'est enlève-leur des taxes. Laisse-les décider comment ils vont placer de l'argent, placer leur argent, où ils vont acheter. Ayons une économie libre. Mais ça...
0: C'est-tu aux États-Unis l'État qui a la plus grande... progression de population, là, augmentation de je pense depuis 2020, là, c'est 40 000 nouveaux résidents au Delaware. Pourquoi, tu penses? Il n'y a plus de taxes à la consommation.
1: Ben écoute...
0: Plus de taxes. T'achètes un char de 50 000, ça te coûte 50 000.
1: Oui, ben tu pars une compagnie au Delaware, t'as pas de taxes.
0: Et voilà.
1: Tu pars une compagnie, je pense que c'est au Wyoming aussi, t'as pas de taxes. Fait que tu peux te créer une LLC.
0: Ils pensent différemment. Nous autres ici, c'est... Plus on va être taxé, on va y contrôler. Alors qu'aux États-Unis, ils se font une compétition entre les États en disant « faut détaxer ».
1: Oui, parce que les gens vont y aller, les compagnies vont leur rester de l'argent puis ils vont la réinvestir. Quand moi, je paye 23 % d'impôts sur les bénéfices de ma compagnie, OK, au gouvernement, c'est de l'argent que je perds. Mais s'ils me le laissaient, je le réinvestirais parce que probablement, j'engagerais plus de sous-contractants, je ferais du développement d'affaires et l'argent reviendrait dans la société malgré tout. Mais eux autres, ce qu'ils veulent, c'est voler mon argent, parce que moi, j'appelle ça du vol institutionnalisé.
0: Tout à fait.
1: Ils veulent voler mon argent puis le redistribuer à qui ils veulent, sans se soucier de l'impact
0: À qui ils veulent, c'est pas mal à leurs amis.
1: Oui.
0: Les amis du parti, les donateurs, puis tout ça, là, les subventions. D'ailleurs, on est la province au Canada qui subventionne le plus, là, les entreprises.
1: Oui.
0: Ben, quand tu fouilles, c'est bizarre. Hein? Mettons que c'est la CAQ. Là, ils vont subventionner des amis. Si c'est les libéraux avant, ben, c'était d'autres amis. Spécial pareil.
1: Ah, ils viennent de flamber 500 millions là, dans le système informatique. Ouais. Essayent de...
0: Ouais.
1: Hey, la santé. Il n'y a personne d'imputable, là. Oh, on n'entend plus parler. Hey, c'est nous autres qui avons payé ça, 500 millions, là. Pas grave, puis ça va élire la CAQ encore.
0: Merci beaucoup, Denis.
1: Hey, ça fait plaisir.
0: Hein, c'est...
1: Je vais aller me calmer. Veux-tu
32: de l'eau un peu?
1: Ouais.
0: Hey, c'est le
1: Valiant.
0: C'est le deuxième personnage aujourd'hui en face de moi qui développe une veine centrale. Là.
1: Ah oui.
0: Ouais, tantôt, Mélanie, c'était quelque chose. Là.
2: Ah oui.
0: Oh oui.
2: Oh oui.
0: Hey, merci, on se parle dans deux semaines.
1: Ça marche, si vous voulez m'haïr, denisboucher.com.
0: Oh oui, parfait. Denis Boucher, un peu pour dire ça bien tranquillement. Ben oui. Parce que...
32: DENISBOUCHER.COM
0: DENISBOUCHER.COM DENISBOUCHER.COM
1: Salut tout le monde!
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32: À 17h30 minutes, ça s'améliore, mais il y a encore du trafic si vous voulez aller sur la rive sud. Henri IV et Duplessis. Vous êtes à chemin Sainte-Foy, Laurier, ça va mieux, mais c'est coussi coussa à partir de Robert Bourassa. Surtout quand vous passez route de l'église. Champlain, on n'en parle plus, c'est réglé. Capitale S dans le coin de l'Ormière, Robert Bourassa jusqu'à Pierre-Bertrand. De l'autre côté, un petit peu après Laurentienne, ça s'installe aussi. Mais rien pour écrire à sa mère. Et sur Robert Bourassa, direction nord, un peu avant Charest, je vois du rouge. Charest est aussi dans cette zone-là. C'est le problème, là. C'est quoi? C'est une voie pour embarquer. C'est toujours le bordel sur Charest avec ces nouvelles installations-là depuis une couple d'années maintenant. Et sur la rive sud, la 20 ouest, je me répète, je préfère la même circulation à chaque soir sur la rive sud de Québec, de Président Kennedy jusqu'à Taniata avec les retraits des voies et on change ça de côté, là, le monde, sac les breaks, 20 est. En raison du retrait de la voie sur la troisième, ben là, ça complique un peu les choses quand vous passez l'avenue Taniata pour vous rendre vers Chemin des Îles et ainsi au-dessus de la rivière Etchemin. Et Guillaume Couture, dans les deux directions, un peu de ralentissement à Saint-Romuald, tout près du pont de la rivière Etchemin. Même chose à l'angle de Taniata. Les gens qui veulent tourner à gauche, ça semble pas évident. Et sur la rive sud, t'es-tu mêlé, Jordan? Dans les deux directions, dans le coin de Saint-Omer, le garage de l'STL, on en parlait tantôt de l'STL, dans les deux directions avec les travaux dans cette zone-là. Vraiment pas évident. 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
9: Hey, juste avant de jaser avec Mel, je veux juste qu'on confirme une grosse entente qui a été signée, je pense, ouais, pour TVA Sports.
5: Un petit breaking news un matin concernant les 7 matchs de diffusion sur Amazon Prime. Canadiens Bruins là-dedans, une couple de fois, entre autres. Mais là, on vient d'officialiser le deal avec Rogers et Québécois. Donc, la conclusion d'une nouvelle entente de sous-licence de 12 ans, un peu comme on l'avait vu dans le dernier contrat. C'était 13 ans, même, le dernier. Pour les droits nationaux de diffusion de la Ligue nationale, puis là, on nous dit qu'il y aura 350 matchs en saison régulière de la Ligue sur TVA Sports. 32 matchs de saison régulière, comme on l'anticipait, des Montreal Canadiens. L'intégralité aussi des matchs des Canadiens en séries éliminatoires de la Coupe Stanley. On a 10 matchs en saison de plus que dans l'entente précédente. Et aussi au niveau de la diffusion, là, oui, il y aura TVA Sports comme on le voyait depuis les 12-13 dernières années. On va ajouter aussi des Illico Plus dans le décor. Oh. Ça se pourrait qu'on regarde un peu comme sur Amazon en streaming quelques matchs des Canadiens dans les prochaines années. Est-ce que ce sera cette année? J'en ai aucune espèce d'idée. Mais TVA Sports qui garde les droits officiels de la Ligue nationale de hockey en français.
9: Et en passant, si jamais vous avez faim et vous n'avez pas soupé, nous, vers Mélanie et moi et quoi, peut-être une quinzaine d'auditeurs, on s'en va souper au PFK à Beauport.
5: Gardez-moi. Gardez-moi de la sauce, s'il vous plaît.
9: Oui, oui.
5: Juste un peu de sauce.
9: Trois, quatre cups. Combien? Quatre cups.
5: OK. Ouais.
9: Ça va être cinq. On le dira pas à Perry.
5: Mets ça dans ton frigidaire, apporte-moi ça demain.
9: Oui, ben.
5: Merci beaucoup.
10: Oh, j'ai tellement faim déjà. Mais j'ai tout le temps faim.
9: Ben, t'es tout le temps faim. D'habitude, tu manges tout le temps, toi, pendant le show. Aujourd'hui,
10: oui,
9: t'as pas mangé, t'as pas le temps. Hein?
10: J'ai pas le temps. Je suis affamée. Ça va être bon, ce PFK-là.
9: Elle va te manger un baril au complet.
5: Ah, c'est clair.
9: Oui.
5: En dedans, la Mel Trudel.
10: Ah oui. Je dépense tout à mesure.
9: C'est toute une fille colorée, femme colorée, Mélanie. colorée dans ses cheveux aujourd'hui. Oui. Mais dans la vie aussi, personnalité colorée, puis dynamique, puis on a...
11: Je m'en viens, les gars, ce sera pas long, là. Je suis pas dans le trafic, il y a plein, il y a envie de quoi, là. Je m'en viens.
9: Ah, on dit, oh, un meeting à 2h30, ben, t'arrives à 3h-10. C'est correct, on l'aime de même. Ben, j'ai pas de leçon à donner, moi. J'ai pas de leçon à donner, moi. Ça fait deux semaines que je dis, oh, je vais être là dans le meeting, puis je suis pas là.
10: Mais bon, c'est ça qui arrive. Ouais, c'est ça. Soir, hein, tu dis,
5: moi, je vous attends comme le mime de Pablo Escobar, me balancer tout seul. Qu'est-ce qui se passe? Je suis tout seul, il y a personne qui vient me voir.
9: Mon thème pareil.
5: Ben oui, bien sûr. Moi aussi, je vous aime.
9: Beaucoup, beaucoup, beaucoup. Mélanie. De quoi veux-tu partager avec les auditeurs?
10: Idée de sortie.
9: Parce que t'es le dessert, toi,
10: ben
9: tu
10: oui,
9: sais.
10: Oui,
9: hein?
10: La cerise, c'est le Sunday.
9: Ah, plein d'idées quoi faire dans les jours ou heures à venir.
10: Yes! Unity Electrofest, si je ne me trompe, m'aurait reçu.
9: Oui!
10: Alex
9: Tiesto, ça se peut-tu Tiesto?
10: Oui, hey, Tiesto.
9: Hey, fais-nous entendre Illenium, le groupe de Tiesto.
10: Tiny Trumpet, Illenium, Tiesto, vendredi.
5: C'est des méchants gros noms, là. Je sais pas ça coûte combien booker. Non, mais même Millennium puis Timmy Trumpet, c'est des gros hits, là. Depuis, je vous dirais, les 10-15 dernières années, on a entendu abondamment de ces tunes-là à la radio ou dans un bar. C'est Tiesto. Avec Dimitri Vegas, c'est Life Mike.
9: Dans mes belles années, moi, une tonne de même, je donnais un show sur le plan de danse.
11: Ah ouais, tu t'en sais,
9: Ouais. Mais tu sais, à un moment donné, les enfants, hein, puis là, tu sais, on fait moins de folie, là. Mais moi, je n'allais pas dans les cages comme Mélanie, là. Tu sais, Mélanie allait dans les cages, elle.
10: Ah oh, oui!
9: Ouais, ouais, t'étais de ce style-là, hein?
10: Mais... Oh mon Dieu, hey, on est tombé. On est allé au bar Vegas. Connaissez-vous le bar Vegas?
5: Ben, moi, j'en connais un à Montréal.
10: Il y a un bar Vegas à Québec. À côté de chez nous.
9: C'est quoi le style du bar Vegas?
10: Écoute, moi, dans ma tête, le bar Vegas, c'est une taverne de quartier, OK?
9: Ouais.
10: Il y a une piste de danse. Il y a le DJ, l'ancien DJ du Beaugarde. Il y a des tables de billard. Je capotais, puis
9: ça dansait-tu ces tables de billard?
10: Ça dansait pas ces tables de billard. OK. Mais
9: j'ai
10: moi...
9: déjà vu ça dans un party de sondage de Radio X.
10: C'est vrai?
9: Oui.
10: Ben, en tout cas,
9: une fille qui était très populaire à la télé, qui a travaillé à Radio X.
10: C'est vrai?
9: Dans,
10: c'est
9: bon, oui. J'aurais pas de nom. Vous aurez pas de nom.
5: Ses initiales, même
9: non,
5: pas.
9: Non, même pas.
5: OK. Là, tu vois, ça, c'est Timmy Trumpet. On entendait d'ailleurs dans le Spacecast l'année passée Narco, qui est un très gros hit. Tune de hockey, on entend ça à ma soirée.
9: Ah oui, c'est bon. Table à droite, ça. Table du pied, là.
5: Sinon, on a aussi Illenium que parlait Mel. Oui. C'est du prochain milliard d'écoutes. Il a fait un collab avec Chainsmokers. Puis je vous dirais que c'est pas mal son plus gros hit avec Takeaway. Qui plus relax un peu Illenium, mais en spectacle, il donne un sacrifice de show.
9: Qui ne connaît pas cette méga-hit-là? Ça, c'est quand, Mélanie? C'est en fin de semaine?
10: C'est tout le week-end. Vendredi, samedi, dimanche. C'est vraiment là, un gros week-end pour les amateurs d'électro. C'est une grosse fin de semaine qui se déroule à Charlebourg. Donc, Unity Electrofest. Les billets sont en ligne au unityelectrofest.ca. Puis, vous pouvez avoir un billet là, pour la journée ou pour le week-end.
9: Ça, c'est

0: artistes dans ce coin-là. Ça doit être un club en masse.
1: On parle ici de Freddy LeGrand, qui sera présent également.
2: Oh. Hey, j'aime le mix musical, là.
3: C'était fait, là. C'est impossible de pas danser.
2: Non, c'est ça, hey.
3: Moi, je pensais sortir là, en fin de semaine avec mon fils, qui aura 18 ans. J'ai dit, hey, on va aller danser ces pièces de danse au Dagobert. Il dit, ça me dérange pas d'y aller avec des gens, mais pas avec ma mère.
2: Pas avec
1: c'est bizarre un peu. C'est comme, je vous raconte une petite anecdote, là. J'ai été aux danseuses il y a peut-être un an, puis j'ai vu un père et son fils là, qui tripaient, mais solide. Puis j'ai pogné un deux. C'était vraiment malaisant. C'était bizarre. On va l'écouter à tout.
2: Oh, ça c'est everybody.
1: Un hit de Corona, bien sûr.
2: Hey, ça, là, moi, j'avais ton âge, là, puis ça jouait des bars.
1: Ça vieillit bien.
2: Ben, oui, ça vieillit très bien. Mais très bon vin,
3: c'est
2: là.
3: Ça qui joue au Vegas.
2: Ben, oui. Hey, ben, pour ça, on n'a pas pris d'ecstasy, rien d'autre là.
1: Ah, non, j'ai pas envie de plus de te coller que ça. Mais c'est bon, c'est bon.
2: C'est très bon. C'est donc bien bon, ce remake-là.
1: Freddy LeGrand.
2: Il va être là en fin de semaine, lui.
1: Ouais. Ah non, il y a une méchante brochette, là.
2: Oui.
1: Tiesto, Illenium, Timmy Trumpet, Freddy LeGrand. Ah non, ça va être...
2: Hey, c'est un line-up de FAQ, ça, là.
1: Oui, puis l'année passée, il avait reçu aussi... C'est là 2 ans, il avait reçu Bob Sinclair, Afrojack, qui est un DJ de renommée internationale. Ils ont des méchantes bonnes plugs, pour dire, en affaire.
3: Oh, oui, c'est vraiment, là, une production avec une scène géante, des lasers, la pyrotechnie. Écoute, c'est un spectacle de fou. Donc, c'est un rendez-vous tout le week-end. Unity Electrofest au marché Jean Talon, c'est au 1750 rue du Périgord, Charlebourg.
2: Qu'est-ce qu'on fait à part ça?
3: Bon, si vous tripez plus mollo un petit peu, là, il y a la Nuit des Galeries dans le Vieux-Québec.
2: Oui,
3: bon,
2: oui.
3: C'est beaucoup plus imposé. Tout ça, c'est la 20e édition, donc samedi le 5 septembre. Pour sa 20e édition, le quartier historique se transforme littéralement en galerie d'art à air ouverte. Donc, c'est vraiment.
2: C'est quoi? C'est tout. C'est 24 heures sur 24 ou.
3: C'est jusque dans la nuit, dans le fond, dans le Vieux-Québec, le quartier Petit-Champlain, Place Royale, le Vieux-Port, dès 15h, jusque tard dans la nuit. Et c'est une ambiance parfaite pour une sortie de couple, entre amis. Moi, j'ai des amis qui vont là, chaque année. Je suis pas allée encore. Êtes-vous déjà allée?
1: Non, jamais été, mais ça aurait bien fait ce soir-là qu'on ait le téléphérique. Ouais. Si t'en vas là avec ta blonde, tu prends le téléphérique avant sur un fond de violon.
2: Un petit soir de vent à 110, 105 km, juste un borderline.
1: Ça arrête au milieu du fleuve.
2: Ben oui, puis là.
1: Mais écoute, c'est un tricard, on va être correct.
2: Non, mais ça, je veux dire, c'est romantique. Au-dessus du fleuve, si t'es arrêté là, dans le téléphérique.
1: C'est là que tu peux. Hein?
3: Mais oui.
2: Tu vois la vue du château Frontenac.
3: Moi, quand je pognais, ça traversait l'hiver.
2: Tu passes un petit
3: là,
2: 8 heures à pas bouger au-dessus du fleuve, avec le château Frontenac.
3: Oh oui.
2: C'est
3: magnifique.
2: Bucolique.
3: Bucolique.
2: Ben oui.
1: Non, pas de stress.
3: Donc, c'est un parcours qui est gratuit, OK? La grande majorité du parcours est gratuit. Il y a quand même certaines activités, des consommations là, qui sont payantes.
2: Normal, hein?
3: Mais oui, c'est ça. Hein? Gratuit aujourd'hui, pas grand-chose. Donc, lanuitdesgaleries.com pour toute information additionnelle, mais ça vaut la peine. Si vous êtes sur la rive sud, vous pouvez prendre le bateau, le traversier. C'est romantique jusqu'au Vieux-Québec.
2: Ah, oui. Si vous allez dans le Vieux-Québec, la petite chapelle, là, moi, je passe en face tout le temps, mais je suis vraiment arrêté, mais je vois qu'il y a beaucoup de gens. Elle a quelque chose de spécial, cette petite chapelle.
1: Dans le petit Champlain, ça?
2: Ouais.
1: Mais c'est la plus vieille, je pense, de Québec.
2: Comment ça s'appelle, donc, cette petite chapelle?
3: Place Royale? C'est
1: la chapelle Champlain.
2: Ah oui?
1: Elle a été construite en quelle année, vous pensez? C'est pas en 2002. 1636.
2: Capoté
1: pareil.
3: On allumait des lampions avec ma petite maman là-bas.
1: Ben, on construisait avec nos mains dans ce temps-là.
2: Oui.
3: Il y a aussi la cathédrale Sainte-Trinité qui serait vraiment hantée.
2: Ah oui?
3: J'ai un ami violoniste qui vient, là, Yann Maxine.
2: Oui.
3: Il fait des shows.
2: Pour parler de ça avec Christian.
3: Violoncelle un peu partout. Puis quand on va là-bas, il fait son concert et tout ça de violoncelle. Mais il y a vraiment une ambiance spéciale.
2: Ah. Il y a des âmes.
3: Oui.
2: Toujours vivantes. Oh. C'est spécial, ce petit moment-là. Hein? Ton rendez-vous du jeudi, c'est...
3: J'aime ça.
2: Oui,
3: j'ai un producteur extraordinaire qui fait de la musique.
1: Oui. L'extasie commence à rentrer, là.
2: Oui. Ouais, je vois ça, tu te rapproches pas mal trop, là.
1: C'est ça. Le petit Champlain, d'ailleurs, la chapelle, c'est la plus vieille de l'Amérique du Nord. Ben oui, 1636.
2: Tu me rends beaucoup plus intelligent.
3: Mais dans le Québec, on peut...
2: Oui, j'y vais lundi, moi, je vais faire ma tournée. Là. J'arrive

0: À la station, puis je fais un petit 14 km et je passe tout le temps en face de la chapelle. Oh. Je vais la prendre en photo, puis je vais la mettre sur la page du retour.
1: Oui, oh, ben cool. Je passe aussi près de la cathédrale Sainte-Trinité, mais en fait, c'est plus le continental. Tu sais, il y a une petite rue sur les Augustines qui est là. Oh. En tout cas, il y a la maison la plus étroite de l'Amérique du Nord.
0: Il faut que tu me donnes l'adresse de ça. Je vais aller voir ça.
1: Je vais te donner ça.
0: Oui, s'il te plaît. Ouais, là, on a, donc, ça a l'air que c'est terminé.
1: C'est terminé. Alors, il y a la Poutine Fest aussi, là, le grand Poutine Fest aux Galeries de la Capitale, tout le week-end.
0: Ça se peut que demain, on se fasse une partie 2.
1: Oui.
0: Ouais, parce que, tu sais, je vous le sors jeudi à 5h30, peut-être que...
1: Ah, bien parfait, j'ai encore 5-6 autres.
0: Oui, je pense que demain, ça va être fin de semaine. OK, on va faire une pause. On s'en va tranquillement vers le show de Carbeau.
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0: Hey, demain, 16h. Demain, 16h, studio, Éric Duhaime, pas le choix de répondre. On en a-tu des questions qu'on veut qu'il réponde, même s'il n'a pas le choix de répondre?
23: Moi, je vais le lancer, ces ratons laveurs. Je vais en apprendre plus.
0: Ça, c'est dans ta cour demain, les ratons laveurs. Puis c'est pas, pas Monette qui va répondre, c'est Duhaime. On vous souhaite une maudite belle soirée à l'antenne. Beaucoup de bonnes radios. Jusqu'à très, très tard ce soir. Demain, 15h, on sera le bail.
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8: Hey, c'est Jordan. Dans la frontière, encore une défaite pour les Capitales. Ça, c'est surprenant. Deux consécutives en plus. Ils se sont inclinés 7-5 contre les Jackals au Stade Canac. Le seul point positif d'hier est Taurin Montgomery avec deux circuits, ses 17e et 18e de la saison. Good job, Taurin. Un match pour ne pas avoir honte ce soir, le dernier de la saison au Stade avant les séries. Ça prend une 68e victoire, guys. Let's go. Ça débutera à 19h05. Dans l'NBA, véritable bombe qui tombe concernant les Clippers de Los Angeles et le joueur Kawhi Leonard. La Ligue les sanctionne très lourdement pour avoir contourné le plafond salarial avec son joueur étoile. Résultat des courses, une amende de 30 millions à son propriétaire Steve Ballmer, en plus du retrait de 5 choix de première ronde. Le président des opérations a aussi été suspendu. Les Clippers rejettent fortement cette pénalité. Ça finira assurément en cours. Ouch! Et au US Open, Denis Shapovalov a connu un départ fumant face au Français Lucas Vanhache. Mais il s'est ensuite imposé 3 manches. Bonne nouvelle, oui, il a eu chaud, mais il l'a remporté. Au prochain tour, il fera face à l'Américain Ben Shelton, qui est 9e raquette mondiale.
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2: Ah bienvenue dans ce Carbo Show, édition du jeudi 3 septembre. Le 3 fait le mois. Est-ce que tu crois à ça, Louis?
3: Pas tant.
2: Non, hein?
3: Non,
2: Toi, t'es pas du genre à dire, il est 11h11, tiens-moi le petit doigt, on passe pas en dessous d'une échelle avec un chat noir.
3: Pas du tout. Même pas proche.
2: Donc, non, le 3 fait le mois, le 5 les défait, le 6 va le refaire, le 5 va défaire.
3: Le 14, c'est la, presque la moitié, c'était en février. C'est beau.
2: Comment ça va?
3: Ça va bien, toi?
2: Oui, numéro 1. Belle journée, je suis allé chercher mon Ford.
3: Oh!
2: J'allais faire un tour chez Olivier Ford. Maintenant, je peux dire que je suis Olivier.
3: De retour dans la secte des Ford.
2: Les F-150, ben oui. Ça prend pas pris de temps à revenir dans mes patins, hein?
3: Ouais, t'es bonne vieille bottine.
2: Hein, t'es assis là-dedans, l'interface, pic-plouc, mais ça en français, l'heure en 24 heures. Merci, bonsoir, on est revenu, donne du gaz, merci.
3: Ouais, tu te casses pas la tête, tu connais ça.
2: Vraiment pas. Hey, Louis, belle météo, finalement. Comment ça a été? Moi, j'étais à Montréal aujourd'hui, dans cette belle ville de marde. Il y avait du trafic, du monde qui coupe tout le monde, des trous, des cônes oranges, des nids de poules.
3: Très le fun.
2: J'étais allé sur la rue Sainte-Catherine, c'était tout jamais, toute chose, de gros travaux, puis tout, c'est interminable. J'y étais, il y a 60 ans, puis Sainte-Catherine était en travaux, puis ça l'est encore.
3: Non, c'est éternel, les travaux à Montréal. Il y aura non, jamais moyen, puis ça va être que de pire en pire.
2: Tu penses?
3: Ben, vois-tu un monde où Montréal va s'améliorer?
2: Pense pas.
3: Non, non.
2: C'est une île de déchets. C'est l'enfer. C'est pas drôle. Mais en tout cas, je suis allé faire un tour pareil. Écoute, j'étais déjà là. Fait que j'ai dit, tiens, on va aller voir à la boutique Doc Martin les nouvelles bottes, parce que ma blonde, c'est bien comme ça.
3: Oh, les grosses bottes.
2: Puis, ouais, puis là, je dis, essaye de te parquer, c'est compliqué. Puis là, je suis allé faire un tour. Puis finalement, ça m'a pris très exactement coin Sainte-Catherine Crescent à me ramasser au tunnel. Le tunnel, ça a pris 40 minutes le traverser. De coin Sainte-Catherine Crescent par Sherbrooke, ça m'a pris trois quarts d'heure aussi. Fait que ça a pris 1h30 sortir de style de shit, là.
3: Ah non, c'est enrageant. Moi, je n'y vais plus. Puis quand j'y vais à cette heure, je me plie à leur volonté. Je prends le métro. Ça sert à rien d'aller sur l'île en char. C'est suicidaire.
2: Moi, ça arrivera pas. Je donnerai jamais raison à Bruno Marchand. Il n'y a pas de transport en commun pour moi.
3: Ben, dans ce temps-là, tu passes 1h30 pour sortir de l'île.
2: T'as raison. 31 qu'il a fait là-bas, par exemple. J'avais chaud.
3: Oh, il
2: est en long avec un colon ouaté. Moi, t'as dit qu'il a revolé le coton ouaté. Hein,
3: pas ça, ici. Il a fait plus
2: frisquet. Non, 16 degrés avec de la pluie, risque d'orage qui va devenir assez imposant. Les nappes de brouillard ce soir qui vont se former vers minuit. Et demain, ça sera encore de la snoute. Mais on nous prévoit peut-être un humidex. Ça, je trouve ça bizarre. On parle de 20 degrés, humidex 25. Bon, OK. Et samedi, ben c'était beau, là, c'est plus beau. Mais le reste du week-end puis le début de semaine prochaine s'annonce d'être bien. Mais les premières nuits à 5 degrés, là, ça s'en vient à Québec, là.
3: L'automne va arriver tranquillement, pas vite. Hein?
2: Sainte-Brigitte-de-Laval, la noun va te geler, je te le garantis.
3: Il nous reste, 20 jours avant l'automne?
2: 18 jours.
3: Ça s'en vient.
2: Ouais.
3: Très, très vite. Déjà.
2: 418-670-9098, 1-877-440-2464. Ça, c'est pour rappeler ce soir, parce que on parle de char. Hein? On a envie de parler de char. J'ai plein de monde. Montréal, l'île aux rats, comme dirait celui qui nous texte, là. J'ai pas vu de rats. Les rats, moi, quand je les vois, c'est pas à Montréal.
3: Ah ben, d'après moi, si tu regardes comme faut, tu vas en trouver.
2: Ouais.
3: Oh ouais.
2: Va à l'aquarium de Québec pour le fun.
3: Ah! Intéressant. Ça sent le poisson, hein?
2: Oui, mais va voir ça. Et j'ai pogné 2 minutes.
3: Ben, va voir l'hôpital à Québec.
2: Parce qu'il reste un ours polaire qui est à moitié mort de démence.
3: Ah, il fait pitié, hein?
2: Hein, ça n'a pas de bon sens. C'est ça, là, moi, dire honnêtement, il faudrait y achever ses souffrances.
3: Ah, ça n'est triste.
2: Pauvre animal.
3: Ah, ouais.
2: Tout ça pour je sais pas quoi. Mais quand tu te promènes, là, tu es au bord du ravin, là, tu vois l'ours qui branle la tête puis qui marche de reculons puis il est plus capable. Puis il y a des rats à grandeur. Parce que c'est normal, on nourrit l'ours, mais l'ours est comme... C'est quoi? C'est la bouffe? OK. Il est plus fin. Il n'y a même plus le courage de faire la toune d'OILW.
3: Ah non, il fait plus rien.
2: Madame.
3: Ah non.
2: Madame.
3: Il a chaud en plus. Madame.
2: Il a chaud de l'arrêt. Regarde, il est rendu jaune-brun. C'est un ours blanc, ça, là. C'est posé dans la glace, là.
3: Ah ouais, il est patché de trous.
2: Ah ouais. Ah ouais, vraiment.
3: C'est terrible.
2: Vraiment fou. Donc, 418-670-9098, 1-877-440-2464. On va aller sur la première ligne. Allô, Radio X?
0: Allô?
2: Bonjour.
0: Bonjour. Bonjour, Carbouc. Bonjour, Louis. C'est
2: bonjour.
0: Louise.
2: Oui, Louise.
0: Es-tu là?
3: Oui.
0: OK, je pensais que ça s'avait lâché. J'aurais une information à te demander.
2: Es-tu là, Louise?
0: Ma Dodge Caravan.
2: Oui.
0: Le 6 ans, ma batterie m'a lâché.
2: Oui, ça arrive, ça. La durée de vie au Québec d'une batterie dans une voiture, c'est ça, 5 ans, 6 ans.
0: Et là, je voulais savoir, moi, j'ai échangé avec le CAA. Je voulais savoir, est-ce que c'est vrai? Normalement, il faut que tu vérifies le starter puis l'alternateur, ça peut lâcher pas longtemps après?
2: Non, ça n'a pas rapport.
0: Ça n'a pas rapport?
2: Non, c'est comme la batterie dans la montre, Louise.
0: Ouais.
2: Lorsqu'on remplace la batterie dans la montre n'est pas le fini après, là.
0: OK, OK. Mais je sais que quand le gars du CA qui est venu changer la batterie, il dit, je vais vérifier votre starter avant. Puis le vérifier, il est encore bien bon.
2: Ouais. J'ai la difficulté avec ça, moi, un gars de CA là, qui fait ça avec son pick-up. Là, de la difficulté.
0: Pourquoi?
2: Ben, c'est pas un garagiste, ça, c'est un dépanneur.
0: Ah, mais c'est sûr. C'est sûr.
2: Ouais. Ouais.
0: OK, mais c'est sûr, je peux savoir si vraiment des fois je pourrais avoir des problèmes avec ça par après.
2: Non, Madame Louise, il n'y aura pas de problème. On fait le remplacement de la batterie puis on continue.
0: Bon, mais parfait. Continue. En tout cas, moi,
2: une belle journée, vous saluerez le beau Pat, là.
0: Ah, mais je vais lui dire ça, je vais prendre une minute pour lui dire là, que tu y envoies ça.
2: Bon, ben merci beaucoup.
0: OK, bye-bye.
3: Salut.
2: Bye.
3: Ça, c'est si on n'est pas capable de dire bonjour nous-mêmes.
2: Les hotkeys, ils n'ont pas l'air ouvertes.
3: Non, ouais, non, ils sont pas ouvertes. Vas-y.
2: Je me suis trompé. C'est mon thème à moi. Éric nous pose la question. Hey, Carbo, j'ai un Toyota Corolla, puis là, j'étais un peu, je le change ou je le garde? Ça, c'est une question que bien des auditeurs, Louis, vont nous poser. Hein. Je le charge ou je le garde? C'est dur à dire. T'sais, ton budget, où est-ce qu'on s'en va avec ça?
3: C'est du cas par cas.
2: C'est du cas par cas. Le char, je le vouais pas. Un Corolla 2013. Bon. Moi, j'ai tendance à dire que c'est un bon char, quoique c'est plate. Là, t'sais, il n'y a pas beaucoup d'options là-dedans. Là. Le radio, le gauge à gaz, le speedo, ça s'arrête pas mal là. Donc, s'il est propre puis qu'il est payé, ben moi, je pense que c'est payant. C'est sûr qu'on va pas séduire la reine d'Angleterre avec ça. Là.
3: Elle est morte, anyway.
2: Mais elle est morte, oui, en plus. Mais quand même, tu sais, on peut faire encore bien du millage. Faudrait faire l'évaluation mécanique de l'auto, puis voir si la carrosserie tient bien. C'était pas des gros problèmes, ces voitures-là, dans le temps. Mais moi, je continuerais, tu sais, rendu là. De toute façon, ça vaut pas une fortune. Fait que tu peux pas vraiment... Hugo, il aimerait ça nous jaser. Tu peux pas vraiment... T'sais, c'est dur à voir. Il va falloir la regarder. Hugo Fraser aimerait ça qu'on l'appelle.
3: Ben, qui nous appelle. Il y a de la place en masse. Il veut savoir s'il peut nous jaser, même si c'est pas pour nous jaser de char. Il n'y a pas de trouble. Ben oui,
2: ben
3: il y a
2: oui,
3: de la
2: toujours.
3: Place.
2: Toujours. Carbo, tu je vois par texto, Louis, là, je sais qu'il y a des lignes. Carbo, tu recommandes quoi comme moteur dans un F-150? Ben, je vais te poser. Ça, c'est plate de se faire répondre par une question, hein. Mais je vais te poser une question. Qu'est-ce que tu vas faire avec ton F-150? Est-ce que tu fais comme Linda, puis aller sous métro, puis sous Super C? Ou tu fais comme Jean-Yves, puis tu mets quatre cordes de bois et une fifth wheel, puis tout ce que tu voudras? Moi, j'aurais tendance à te dire le 5 litres, mais j'ai une grosse préférence pour le 3.5 EcoBoost. C'est un truc que j'adore. Le moteur est parfait. Dans le 3.5, mais que le 5 litres aussi, c'est bon. Donc, faudrait voir un peu vos habitudes. Qu'est-ce que vous pensez? Moi, je pense qu'en 3.5, ça ferait bien. Ça serait un bon choix. On voit du kilométrage en masse. On est rendu à 40 000 générations de ce moteur-là. Donc, ça va très bien. On va aller sur la 1, Louis, si ça te tente?
3: Yes, sir.
2: Allô, Radio X?
3: Oh, on va aller sur la 2.
4: Allô?
2: Allô, ça va?
4: Oui. Dans le fond, oui, j'appelle pour les voitures. Moi, pour raconter une petite anecdote aussi, là, puis savoir votre avis là, par rapport à ma voiture. J'ai un superbe beau Honda Accord LX 2018 que j'adore. Je l'ai tout mis sur la coche. Les huiles ont été changées dessus, les freins, tout. Ouais. Là, à peu près un mois, je rencontre un pick-up, il perd son pneu, je reçois le pneu dans le devant du char, arrache tout le char, j'ai un Carfax pour 10 000. La semaine passée, je passe à Saint-Isidore, de la grêle, le char est tout grêlé. Et puis tantôt, je m'en vais au IGA, je rencontre un gars qui a la brillante idée de passer avec son pick-up et un énorme fifth wheel face à face, côte à côte. Quand il est venu pour virer, ben, il était à côté de moi, la roulotte m'a tout scratché, le char au complet. Ouais, donc là, ça fait trois fois, fait que je me demande au point de vue des assurances, là, quand il arrive avec, dans le fond, la réparation qui vaut quasiment le prix de, du véhicule, je sais pas s'ils vont vouloir le faire réparer encore ou qu'ils vont ils vont m'offrir un chèque ou quoi, là, mais encore ben là, avec le chèque.
2: Ouais, là, tu vas faire la déclaration, le rapport de police ou le constat amiable. Là, les assurances vont envoyer un évaluateur agréé. Puis là, ils vont évaluer les dommages. Qu'il y ait eu 10 000 de dommages, là, un mois, si le char est réparé puis il est en état, ça changera pas sur la valeur de l'indemnisation de l'auto. On va se fier beaucoup plus sur la valeur marchande que sur la valeur dépréciée du premier Carfax de 10 000. Là, c'est sûr que c'est un de la marde, là, ce que tu vis, là.
4: Ben
2: là
4: oui,
2: je veux pas te dire, on va dire comme Christian, c'est plate pour toi, c'est le toit, fait le mois.
4: Ouais, ouais, pis c'est pas juste ça, tu sais, c'est que tantôt, tu sais, je vois sur Honda, tu sais, pour, juste pour voir, je regardais les CRV, mettons, 2024, là, les nouveaux modèles.
2: Ouais, dégainer 1.5 turbo, là?
4: Non, c'est pas dégainé. Moi, je l'aime, mon 1.5 turbo, il va super bien, pis, je suis bien content, là.
2: Ah,
4: sauf que, Oui, moi j'ai pas de trouble avec ça, là, je l'adore. Moi, je suis tellement déçu, là, mon accord, c'est comme un Cadillac, il va très bien, je suis très bien riche sur ce char-là.
2: T'aurais pas envie peut-être d'en trouver un pareil, un même genre de voiture?
4: Ouais, il va falloir que je fasse là-dedans, mais tu sais, c'est comme il me dit, là, il dit avec tout ce qu'il y a dessus, il en voulait dire, il est plus vendable bien, là, même s'il répare, tu sais, ils sont
2: obligés de
4: déclarer ça,
2: fait
4: qu'ils me disent,
2: tu sais,
4: si tu mets deux chars pareils
2: à
4: un côté de l'autre,
2: vas-tu
4: choisir lui qui a rien? Ben, lui, ben,
2: c'est
4: ça,
2: le vendeur. Ça, c'est le vendeur qui t'a parlé.
4: Ouais,
2: mais là, avant, on va être à l'étape de l'indemnisation au niveau des assurances.
4: Et c'est arrangeant parce qu'il était sur la couche, le char. Là, depuis un mois, c'est comme si j'aurais fait le tour avec une masse.
2: Ah, je comprends.
4: Ouais, ouais.
2: Moi, j'attendrai l'étape des assurances. On va voir ce qu'ils vont vous offrir. Ça devrait être assez surprenant, je vais vous dire. Parce que normalement, quand il est plus réparable ou il n'y a plus l'air en état pour le faire, évidemment, les assurances devraient vous indemniser. Puis après ça, le choix s'offrira à vous. Moi, je pense que choisir le même genre de véhicule, ça pourrait faire l'affaire.
4: Ouais. Et c'est ça, vous
2: n'aimez
4: pas les Honda avec
2: leur 1.5? Ben, je suis pas tout seul à pas les aimer, là. Pas mal tout le monde qui en a, puis qui saute, ils les aiment pas, là.
4: Ah, ouais. Ben, moi, je suis rendu à 146 000 kilos. C'est sûr que je tinque au super tout le temps. Et que je fais mes changements d'huile, là, aux 8 000 kilos, même avant.
2: Ouais, ben, c'est ça, l'entretien. L'entretien, c'est bon. Le dossier d'entretien va probablement vous aider lors d'indemnisation des assurances parce que vous allez prouver que l'auto est bien entretenue, que vous avez mis 10 000 piastres de réparation il n'y a pas si longtemps. Puis ça va être un dossier qui va être à suivre éventuellement. Là, on va probablement vous faire une offre puis envoyer ça au scrap.
4: Ouais. Bon, ben, merci de votre...
2: Bon courage. Pas drôle,
4: oui,
2: pareil.
4: Non, c'est pas drôle.
2: Salut, merci.
4: Au revoir.
2: Bye. Hey, c'est pas drôle, Louis, hein?
3: Non.
2: Fait penser à un gars qui recule, il arrache sa porte, après ça, il tourne le coin, il se fait arracher une porte, après ça, il recule une deuxième fois, puis il réarrache la porte.
3: Ouais, ça me dit quelque chose, ça.
2: C'est
3: faudrait
2: un film
3: être
2: que t'as déjà écouté, ça?
3: Non, mais c'est l'histoire d'un cave, là, que j'ai déjà entendu quelque part. Un gars qui savait pas trop chauffer.
2: Sois pas trop indulgent avec le gars, là. C'est un jeune homme, là, tu sais, c'est un gars qui est dans... qui est en apprentissage.
3: T'es un peu niaiseux, puis... Bad lucky au travers aussi, là, de se faire rentrer dedans par un 53 pieds en plein hiver. Pourquoi pas à 5 heures le matin? Un champion.
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3: Bon.
2: On va au téléphone, mon Louis?
3: Yes, sir.
2: Salut.
5: Oui.
2: Comment ça va?
5: Ça va bien, toi?
2: Ben oui, je t'écoute.
5: Allez, moi, ma question va être bien simple. Je regarde pour m'acheter un Civic flambant neuf touring hybride.
2: Ouais.
5: Je voulais savoir à la base qu'est-ce que tu penses de ça. Puis en même temps, je vais te faire les deux questions de suite. Je voulais savoir si le concessionnaire est obligé de donner, disons, des tailles d'hiver avec ça automatiquement, s'il y a des choses qui doit ajouter sans que tu l'offres.
2: Non. Le concessionnaire, il n'est pas là pour vous faire aucun cadeau. Quand il va vous offrir quelque chose, c'est parce qu'il va être écrit dans la facture. Ça, là, je vais vous dire d'avance, il n'y a pas personne qui fait des cadeaux. Même ma grand-mère ne fait pas de cadeaux. Donc, l'automobile hybride chez Honda, bon, est recommandée par ben des gens. C'est bien. Le système hybride d'Honda, c'est pas une expertise de Toyota, mais j'en aurais confiance. Évidemment, c'est une bonne manière de vouloir peut-être s'électrifier. On s'en va dessus.
5: Oui.
2: Et puis ça gardera fort probablement une bonne valeur de revente aussi. Pour savoir si c'est bon, ben là, il va falloir y laisser le temps. C'est un 2026. Il est quand même garanti 5 ans, 100 000 km sur le motopropulseur.
5: Ouais.
2: Puis on a des bons commentaires. L'auto a repris sa place en tant que bonne voiture, sauf que on n'en a pas des inventaires de fous. Là. Chez Honda, là, vous remarquerez d'un cours de concessionnaire, on n'a pas des inventaires de fous. Mais moi, j'aurais confiance au produit. Puis avec une garantie, il n'y aura pas de problème. Là. C'est sûr que les 5 premières années, on ne stresse pas trop. Là.
5: Bon, ben regarde, c'est pas plus long que ça. Je te dis un gros merci.
2: Ben merci d'avoir appelé.
5: Merci beaucoup.
3: Salut.
2: Bye. Merci, mon beau Carbo. T'es un peu, là. Qui c'est qui me dit ça? Bon, OK. On va retourner au téléphone. Allô, Radio X?
6: Salut. Ça va? Salut. C'est Anthony,
2: oui, ça
6: là.
2: Va.
6: C'est Anthony, là.
2: Anthony?
6: Oui, ça va bien?
2: Oui.
6: Le gars qui a appelé, là, qui s'est fait scratcher son char par un gars avec une fifth wheel, là.
3: C'était toi, ouais. La fifth wheel?
6: Non, non.
2: Ah. Ben,
6: non, mais écoute bien le problème des gars qui ont des trailers de 40 pieds, là, avec des pick-up, là. Ouais. Ils font faire des drops d'avant avec des pick-up, alors qu'ils n'ont pas les permis. Ils ont pas les permis de classe 1 ni de 3, là. Moi, j'ai ouais. bien de la misère avec ça, moi.
2: Ouais. Moi, j'ai pas trop peur. Un Québécois qui s'aventure avec un F-350 puis un trailer de 40 pieds, ça me dérange pas.
6: C'est parce que il y a des choses. Moi, j'ai ma classe 1, là, puis ma classe 2 puis 3. Puis il y a des formations qu'on a dans des camions lourds que que t'as pas nécessairement dans les classes 5.
2: Ouais.
6: Tu sais, le freinage, elle fait, tu sais, souvent, ils vont défendre les côtes, ouais, le frein à l'air, il n'y a pas ça. Non. Le Jean-Cop Brake non plus.
2: Oui, on a ça sur les pick-up, les Jean-Cop Brake.
6: Oui, ben c'est tout nouveau, là, parce qu'avant, ils n'avaient pas. Ce qui arrive, c'est que, bien souvent, quand que tu descends une côte, normalement, t'es pas censé toucher au frein.
2: Ouais.
6: Avec le Jean-Cop Brake, faut pas que tu touches au frein parce que tu vas brûler tes briques.
2: Ouais, c'est ça. Ben écoute, le ministère des Transports, la Société de l'assurance automobile, via leur agent patrouilleur, vont sûrement avoir les yeux là-dessus. C'est vrai que les gens respectent pas nécessairement les capacités de remorquage des véhicules. Mais là, à soir, là, moi, je suis pas assez spécialiste pour venir jaser de ça, là.
6: Mais je peux te dire que moi, si
2: je te
6: demain
2: crois sur parole, par exemple.
6: Si demain matin, écoute bien, si j'ai affaire à choisir entre un F-350, double roue, OK, ou un 3500 Dodge ou bien GM, je vais prendre un Franklin Nord M2 avant.
2: Ouais.
6: Avec un Cummins. Ouais. Le même moteur qu'il y a dans un Dodge, mais avec une transmission de vitesse.
2: Ah ouais. Moi aussi, mettons là, que j'ai le choix d'aller en tente roulotte en camping ou de prendre un autobus Prévost avec 14 slide-out, je vais prendre l'autobus Prévost.
6: Oui, moi
2: je suis d'accord avec toi, Anthony. C'est, ça prend les vraies machines pour faire de quoi.
6: Ben, ouais. Même,
2: ah oui.
6: Au lieu de prendre un autobus, écoute bien, moi je t'apprendrais une fifth wheel avec un tracteur d'avant. Pourquoi?
2: Ah oui, moi aussi.
6: Parce que un autobus, ça va t'amener à deux assurances, deux plaques. Tu comprends? Tu vas être obligé de parquer ça à des places. Payer
2: mais
6: des
2: autobus, quand c'est un VR, tu as le droit de la mettre où tu veux.
6: Ouais, c'est ça. Ouais. Mais ce qui arrive, c'est que
2: tu n'as pas besoin de permis, même si ton autobus est à des briques à l'air. Tu peux être un grand-père de 80 ans puis te chauffer un autobus Prévost parce qu'il y a une toilette de vissée dedans. Tu n'as pas besoin de classe 3.
6: Le problème, c'est que des
2: c'est
6: fois,
2: ça le
6: là,
2: problème,
6: y en a,
2: Anthony.
6: Y en a, ils parquent ça dans des campings pendant 20 ans. Hein. Après ça, ils essayent de repartir.
2: Ils embarquent là-dedans, il n'y a même plus d'air des pneus. Ils essayent de reculer, ça marche pour les briques sont collées. C'est un peu
6: fait que, tu sais, c'est mieux une fifth wheel. Tu peux piler ça avec n'importe quel tracteur d'avant.
2: Sauf que là, s'il n'y a pas cette classe, là...
6: c'est ça, mais... C'est qu'avec un tracteur devant, une chienneté, avec un essieu en arrière, c'est pas mal plus universel.
2: Mais ça coûte cher de gaz, ça.
6: Non, ça coûte pas plus cher de gaz, ça coûte moins cher de gaz.
2: T'es en train de tomber à côté de ton téléphone, Anthony, je t'entends plus parler de Zavi.
6: Ça coûte pas moins cher de gaz, au contraire, c'est même
3: On le perd. On le perd, hein? Anthony.
2: Anthony? Hein? Anthony?
3: Il
2: est plus là. Bon.
3: Colin.
2: Bon, on dit, j'en aimais ça jaser toute la soirée.
3: C'était intéressant, hein?
2: Ouais. Qu'est-ce que tu penses, Carbo, du V6 3 litres Hurricane dans un 1500, un RAM? Ben, je viens justement d'en changer un, fait que je peux t'en parler.
3: Ta barnouche.
2: Bon, vois-tu? J'ai fait à matin l'exercice, je suis parti de Québec avec mon Hurricane High Output, par exemple. Pas le petit Hurricane, le gros Hurricane, hein, le gros. Puis j'ai foulé ça de gaz, puis descendre à Montréal, ça a coûté 130$. Ça, je roule sur le Cruise, le N-Free Cruise, le Cruise.
3: Ouais.
2: J'ai pris mon 3.5 High Output avec les mêmes puissances, la même affaire dans mon Ford F-150 que je viens d'acheter aujourd'hui à Montréal.
3: Mm-hmm.
2: Je suis redescendu pour 14$. Fait que ça te donne une idée comment est-ce qu'il bouille le Hurricane. Ça n'a pas de bon sens. Puis en plus, l'écœurant, il faut que tu le roules au super.
3: Ah.
2: À Montréal, à l'île au génie, le super était à 2,70$ le litre. Le régulier était à 2,02$. Fait que c'est ça l'avantage d'un Hurricane. Mais c'est un maudit bon moteur, c'est un moteur qui torque. Je pense que c'est un moteur qui va vivre longtemps parce qu'un 600 lignes, on s'entend, c'est à peu près le meilleur des mondes dans la mécanique.
3: Mm-hmm.
2: Mais c'est ça. Moi, je pense que ça aura pas de valeur parce que surtout que Chrysler revienne avec enfin le bon moteur V8 qu'on a toujours eu dans le RAM. Donc, ces valeurs de troc-là, là, présentement, là, sont en train de tout dropper parce que le V8 revient. Donc, qu'est-ce que j'en pense? Moi, j'aimerais mieux le 3.6 dans un RAM qu'un 3 litres Hurricane.
3: Bon.
2: Juste, je te dis ça, je dis rien. Moi, je pense que ça serait ça.
3: C'est réglé.
2: Allô, Radio X?
7: Allô, Carbo.
2: Salut.
7: Allô, Carbo. Allô, Louis.
3: Salut.
7: Carbo, j'ai un Hyundai, pas un Hyundai pantoute, un Kia Rio 2018. Ouais, 67 000 kilomètres. Il était toujours bien entretenu. Il est fini de payer, etc.
2: Ouais.
7: On veut aller rester en campagne. Est-ce que c'est un bon véhicule? qu'on va être obligé de changer dans pas long ou...
2: Non, c'est bon, je le recommande. C'est une voiture qui n'existe plus à ce jour, là, on s'entend.
7: Exact.
2: Mais c'est une voiture qui était vraiment fiable. Un bon moteur 1.6, la transmission, on voit jamais de trouble là-dessus. Ce qu'on voit, c'est un petit peu de problèmes de corrosion, des problèmes de frein, le réservoir à essence. 2018, c'est une bonne cuvée. Puis si vous voulez le vendre, là, vous allez le lever à la même, vous allez le vendre dans la même soirée.
7: Non, on ne veut pas le vendre, on veut le garder.
2: Bon, ben, gardez-le, continuez l'entretenir. Continuez l'entretenir. Campagne ou pas, ça n'a pas d'importance. La campagne, aujourd'hui, c'est pas comme dans une petite maison dans la prairie. Là. Il y a quand même des charrues qui passent dans la rue.
7: Oui, je sais très bien, sauf qu'on va faire quand même du millage de plus. Je veux savoir
2: ils ont Internet dans la campagne à cette heure, puis ils ont le téléphone, puis ils ont tout.
3: Qui l'aurait cru?
2: Avant, il y avait des chiottes en campagne, c'est vrai. On sortait hein, quand il y avait le journal.
7: Ben oui, mais
2: on fait plus ça. Là. En campagne, ça va bien. Hein.
7: Une chance, parce qu'avec un journal... Bon, ben merci beaucoup, mon beau Carbo.
2: Avec le journal, on allume le poêle. Bonne journée.
7: Exact. Bye.
2: Salut. Merci. Hein? Steve nous dit, « Allô, Carbo, chauffeur du RTC, peut pas appeler pour mon fils de 21 ans. Il veut s'acheter un Pontiac Solstice pour l'été. Est-ce que c'est des problèmes à savoir? Est-ce que c'est automatique ou manuel? » Ben là, je vais te le dire. T'as le choix de t'acheter un caniche comme animal de compagnie. Soit tu vas le trouver là dans un éleveur sur Internet, tu sais, ça se trouve un peu partout. Mais tu peux aussi tu peux t'acheter un Tyrannosaurus Rex.
3: Mm-hmm.
2: Ça, c'est un dinosaure. Ben, ton Solstice, on l'appelle le dinosaure des chars. Archaïque, un moteur 2.4 Ecotec de GM qu'on trouvait dans un Pontiac Grand Am. C'est un char qui est absolument plate à conduire, pas fiable pour Saint-Saëns, puis en plus, si tu y pas qu'un aile, t'essaieras d'en trouver une. Commence par faire l'exercice d'essayer de trouver des pièces quand tu veux une voiture. Là, tu vas me dire, ouais, mais c'est parce que mon gars de 21 ans, lui, il veut ça, c'est son rêve. On va y trouver d'autres choses. Convertible, il y a de quoi à faire. Et Audi A4, tu peux aller chercher Volkswagen EOS, tu peux aller chercher, c'est pas les succès de l'heure, mais en tout cas, c'est déjà mieux qu'un Solstice. Moi, te le dire, un Miata, tu pourrais trouver ça.
3: Il y a des meilleurs
2: genres de char. Ouais, tu pourrais trouver un Mustang, à la limite, un peu plus vieux. Bon, au moins, tu feras pas rire de toi, là, ton Pontiac Solstice qui est toujours brisé, là.
3: Non.
2: Tu sais, pour vrai, c'est rare que je démolis des marques de même, mais c'est discontinué. C'est une voiture qui n'existe plus. C'est fini. On avait la Saturne aussi qui était son pendant. La fameuse Saturne, comment elle s'appelait? En tout cas, je l'oublie tout le temps. Mais Pontiac Solstice, il y avait le Saturne convertible aussi. Saturne Sky. Tiens, ça vient de me revenir. Donc, mais ça donne absolument rien. Va pas là, Steve. Regarde, ton gars va t'haïr. Puis tu vas être obligé d'y passer ton char. Puis là, pendant que tu vas chauffer ton étrobus, lui, il va brûler ton gaz. Fait qu'on y va pas là. On va pas là. On a-tu le temps pour un autre appel, Louis, avant la pause?
3: Oui, on peut en prendre un petit dernier avant d'aller à la pause.
2: Allons-y. Allô, Radio X?
8: Allô?
2: Allô, comment ça va?
8: Oui, ça va bien?
2: Ben oui, je suis content de vous entendre. La gente féminine est très bien représentée.
8: OK, je n'étais pas certaine là, d'être, en tout cas, d'être choisie.
2: Oui, vous êtes choisie.
8: Bon, alors moi, c'est ça, j'aimerais savoir, ou plutôt avoir un aperçu là, d'une valeur approximative d'une Camaro 1997,
2: un V6 RS. RS, c'est le modèle de base, le Camaro de modèle de base.
8: Peut-être, là, mais en tout cas, grosso modo, plus ou moins 110 kilomètres.
3: Ah, moi, je
8: 110 000 kilomètres.
3: Moi, vous le dire, madame, ça vaut rien. 50$, je vous en débarrasse.
8: Hey, vous êtes pas sérieux?
2: Non, ça vaut peut-être un petit peu plus que ça. La Camaro 1997.
8: Mais là, elle va avoir 30 ans, là, bientôt, là.
2: Oui, je comprends, mais c'était pas le modèle le plus convoité.
8: Donc,
2: la valeur de ça, moi, je pense que ça vaut... Elle n'est pas convertible, la voiture, là? Elle est vraiment à toit dur?
8: Non.
2: Moi, je pense que la valeur, là, pas là, là, mais au printemps 2027, ça va ressembler entre 5 et 6 000 $ d'après moi.
8: Mais quand même, c'est pas si pire. C'est ça que je me posais comme question. Je pensais que ça pouvait valoir peut-être 4 000, mais si ça vaut 6 000
2: $ Ça a du bon sens. Là. Ça va être dans ces valeurs-là. Il y a plusieurs raisons pour ça. D'abord, il y a l'année, mais il y a aussi la motorisation, le moteur V6. Les gens sont pas trop attirés vers ça. Okay. On va essayer plutôt d'aller chercher la puissance, le moteur V8, les options qui vont être qui vont l'accompagner, cette fameuse Camaro-là. Quoique c'est un nom et une réputation, ça sera probablement une auto de collection, bien peut-être d'une trentaine d'années, là.
8: OK. Mais à quel endroit je pourrais avoir le meilleur prix, là?
2: Ben, il s'agit de l'annoncer. C'est sûr que si vous n'êtes pas familière avec les sites de petites annonces, ben, vous pouvez aller voir des revendeurs d'auto. Ils vont venir, ils vont vous voir venir comme un, ils vont voir avec les grandes dents, là. Mais il s'agit de se promener dans les vendeurs d'automobiles. Puis il y en a sûrement un qui va l'acheter. Mais on n'est pas dans la bonne période pour ça, là.
8: Non, non, ça va aller à l'été prochain, là,
2: au printemps. Exactement. Okay. Oui, ça serait mieux.
8: Un revendeur d'auto, c'est quoi exactement un revendeur d'auto?
2: Ben, je pense à Export Auto, je pense à Solution Auto, je pense à tous les vendeurs, tu sais, les revendeurs d'auto. Pas les concessionnaires, mais tu sais, les revendeurs qui sont placés souvent sur les coins de rue. Là.
8: OK, ça me dit pas grand-chose.
2: Avez-vous un papier et un crayon?
8: Oui, oui, absolument.
2: Prenez mon numéro de téléphone, 418.
8: Oui.
2: 802.
8: Oui.
2: 7766, appelez-moi demain. Ça, c'est mon cellulaire personnel. Faut pas dire ça à radio, là.
8: Ben non.
2: Gardez-les pour vous.
8: Faut vraiment pas faire ça.
2: Parlez-moi, appelez-moi demain, je vais vous, vraiment vous aider, je vais vous guider.
8: OK, ben vous êtes vraiment gentil. Un gros merci.
2: Ben, vous êtes gentil d'avoir appelé. Bonne soirée.
8: Au revoir.
3: Salut. Merci.
2: Je vais l'aider parce que ça, c'est dans ma mission. Louis, tu le sais, j'aide les gens à acheter et à revendre. Donc, on va y trouver quelqu'un pour se débarrasser de ça, cette affaire-là.
3: Regarde,
2: on fait une mini-pause,
3: j'y offre déjà 50 piastres, moi. Je parle le bête,
2: bon, c'est... Elle veut 4 000.
3: Bon.
2: Puis, regarde, j'ai déjà quelqu'un qui dit « Donne-y mon numéro, Gabin, Bruno, attends un peu. Donne-y mon numéro, madame, si vous m'écoutez. Quelqu'un qui le veut. 819-358-9496. On fait une pause, on revient.
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0: Il y a quelqu'un qui m'écrit, Louis, il me dit...
1: D'abord, merci d'être là dans ce Carbo Show jusqu'à 19h, jusqu'à l'arrivée du Spacecast et de toi-même, mon loulou.
2: Ouais. Yes, sir.
1: Il dit, moi, je voudrais partir en voyage. Bon, ça, c'est le fun. 4 semaines. Est-ce que c'est OK que je laisse mon Corolla 2026 dans le parking dehors en septembre? Aucun problème.
2: C'est fait pour ça, Charles?
1: Zéro problème, c'est fait pour ça. Dis-toi que du jour 1 où il est sorti d'usine jusqu'au jour 2 quand tu l'as acheté, il a traîné dans le parking. Fait que ça soit.
2: C'est ça que ça sert. Il va avoir des petites épines.
1: Le pire qui peut arriver, des feuilles mortes dans la panne de suie-glace.
2: Voilà.
1: De la saleté. Du grêlon comme on a eu dans la Beauce la semaine passée.
2: Bon, les breaks vont peut-être coller si t'es pas chanceux.
1: Il n'y a même pas de danger que ça colle. Pas un 2026.
2: Ah non, pas un 2026.
1: Ah non, vraiment pas. Donc je pense pas qu'il va y avoir des problèmes. Les lignes sont pleines?
2: Oui, monsieur.
1: On s'en va sur la 1. Allô, Radio X?
2: Allô? Bon, juste pour faire du mal, celle-là, il n'y avait personne.
1: Ah ben, il est parti.
2: On a un autre.
1: Allô, Radio X?
2: Salut.
1: Allô?
2: Oui, on t'entend taponner. Bon, ouais. Ben, lui tout va perdre sa chance. On passe au prochain.
1: Allô?
3: Salut, guys.
2: Bon.
1: Ça va?
3: On vient, vous autres?
1: Ben yes. Oui.
3: Les deux spécialistes dans deux termes différents des escalades.
1: Ouais.
3: Hey, écoute, j'ai une question. On a plusieurs véhicules, on a une flotte de véhicules. C'est un des employés qui est arrivé qu'il y a une drôle de situation. Nos véhicules sont munis des GPS, sont cachés, là.
1: Ouais.
3: Détecteurs de vitesse pour que les employés ne puissent pas dépasser les vitesses à permise.
1: Et s'il y a des passes, il faut les avertir.
3: Il y en a qui sont avertis, dont un en particulier, mais je sais qu'il est sérieux à sa job, mais il m'est arrivé avec un problème un matin. Écoute, il y a un Silverado électrique 2024, 80 000 km.
1: Ouais.
3: Il y a des problèmes électroniques dans son système. Il appelle mon téléphone 4-5 fois, des fois en 5 minutes, puis il n'y a pas le téléphone dans la main. C'est vraiment quand le véhicule est en fonction qui fait ça. Là, il me dit que son détecteur de radar, parce qu'on l'a pogné à rouler une couple de fois, plus vite, il me dit, d'après moi, ça a tout rapport avec le même système. Mon téléphone, il appelle, si, attends un peu, là. Là, j'ai la chance de te parler, fait que je ne sais pas si c'est dans tes cordes ou pas. Alors, j'aimerais savoir ton avis.
1: Ben là, tout, d'abord, ce que tu me parles, c'est des systèmes ajoutés, là. C'est sûr et certain. Le troc, à la base, c'est déjà très fragile au niveau du système électrique. Puis c'est pas rien que parce que c'est un Chevrolet électrique, c'est parce que c'est la gamme de toute l'industrie qui est comme ça. Vois-tu? Okay. Regarde, je viens de changer un RAM pour exactement les mêmes raisons. Tout capote dans le dash, le téléphone appelle, il appelle plus, il se connecte pas. L'écran fait de la surimpression, il y a toutes sortes de cristaux de troubles. Mais c'est normal, les chars sont tellement enduits de cochonneries puis de produits. Puis en plus, vous autres, vous allez mettre des bebelles en plus par-dessus ça pour surveiller les employés. C'est pas un reproche que je te fais. Mais le char essaye de se protéger, puis ça se peut là que ça vienne en interférence avec le système. D'abord, le fameux système OnStar de GM. Puis après ça, lui, il génère un circuit Internet là-dedans, dans le 5G. Fait que là, ça se peut que le système boss du char capote puis qu'il envoie des faux messages puis des affaires de même. Ça va être un problème plate, mais il va falloir le découvrir. Puis ça va être de démancher ce qui est installé pour l'essayer tout seul, pour voir si ça vient pas du troc ou des bebelles ajoutées.
3: Ouais, c'est pas facile. Puis pour ton histoire, j'ai entendu ton histoire, je pense, en fin de semaine, t'as compté que ton véhicule, tu l'as changé justement parce qu'il a fallu que tu sortes par la fenêtre. T'avais l'air d'un
1: sors par la fenêtre. J'ai sorti deux fois par la fenêtre.
3: C'est ça. J'écoute en passant, là. Moi, je commence à 5h30 le matin avant Morée. Je passe 14h. Juste une petite nuance. Je suis pas l'employeur. Je suis un employé, moi, avec.
1: OK.
3: C'est parti des cadres, mais c'est un employé à qui c'est arrivé. On a la direction de.
1: C'est ça. Mais comme je te dis, tu sais, c'est légitime à vous autres, là, les systèmes de repérage, les géolocalisations, les systèmes de GPS. C'est très, très légitime dans une flotte de camions. Moi, j'en entretiens une de 135 véhicules d'une entreprise. Puis on en a installé sur les fameux chauffeurs à problème. C'est pas sur tous les chauffeurs. Parce que j'en ai, tu pourrais manger dedans dans un truck. Il y en a d'autres, c'est des cochons. Mais tu sais, ça, c'est un système ajouté. Puis quand t'ajoutes un système, t'agresses le... déjà toute l'électronique en présence dans le véhicule, fait que ça se peut qu'il fasse des réactions bizarres. Ça va être vraiment là du l'essai-erreur à repartir à zéro, mettre le truck d'origine, puis après ça, on verra.
3: Bon, mais je pense qu'on va échanger. On a ça à peu près une flotte de 200 véhicules, nous aussi.
1: Donnez-y un vieux Christy 2004, là, avec un 6 litres, avec un, tu sais, à un moment donné, c'est pas le briser, au moins, il va briser une guenille.
3: Avec un cendrier dedans, il va être correct.
1: Avec un cendrier dedans, il va être correct.
2: Pourquoi c'est pas? Ça.
1: Ah ouais.
3: J'ai un autre sujet, vite, je le sais que vous avez votre temps compté.
1: Puis, non, mais t'es bon, t'es bon dans tes questions.
3: Merci, c'est gentil. Là, j'ai une question de mon...
1: C'est avec un tir. À un moment donné, s'il n'est pas le briser, au moins, il va briser une guenille.
3: Avec un cendrier dedans, il va être correct.
1: Avec un cendrier dedans, il va être correct.
2: Pourquoi c'est pas?
1: Ça. Oh ouais.
3: J'ai un autre sujet, vite, je le sais que vous avez votre temps compté.
1: Puis, non, mais t'es bon, t'es bon dans tes questions.
3: Merci, c'est gentil. Là, j'ai une question de mon sixième sens de complotiste qui m'allume des mères.

0: c'est juste que je crois pas à Éric Duhaime, mais ça, c'est une autre histoire.
1: Oui, bien ça, Éric, c'est une personne. Le parti, c'est plusieurs personnes. On va suivre plusieurs personnes. Les idées sont toujours meilleures partagées qu'une seule personne. C'est pour ça.
0: Ben, t'as bien raison. C'est à la gang qu'on va finir par réussir.
1: Ensemble, nous sommes forts. Nous sommes isolés.
0: Mais à soir, c'est nos politiques, hein, tu savais. Mais parle-moi donc de ta conspiration là-dessus.
1: Oui, ben non. C'est peut-être pas une... Écoute, ben, moi, il y a à peu près deux semaines, ils m'ont demandé sur mon algorithme là, pour qui je voterais. J'ai écrit. Parce que conservateur, pas gêné, j'ai écrit. Ouais. Ben, je vais te dire que depuis à peu près une semaine, là, je me fais. Je le sais que c'est pas le Parti conservateur, c'est impossible. Je me fais harceler. Ils me redemandent encore la même question. Soutenez-vous toujours votre vote. Tu sais, moi, si j'ai une voisine qui arrive chez nous, là, puis que je la trouve bien fine, là, à un moment donné, elle vient me chalette, puis elle reste deux heures, je fais du lait, du sucre. C'est des grosses chances qu'elle me tape ses nerfs, à un moment donné.
0: Oh, ben, qu'elle finisse dans ton lit.
1: Ah. Non, pas de danger. Je suis très fidèle à ces affaires-là, mais merci quand même de l'invitation.
0: Ben, on sait pas, tu sais, une fille, quand il y a de ta porte à tous les soirs, ça se peut qu'à un moment donné, tu penses que.
2: Ben, là.
0: Pour avoir un match.
1: On va changer le fusil d'abord, mettons que c'est.
0: Mais non, mais c'est-tu quoi? C'est pas de la conspiration, hein, ce que tu dis, là. C'est juste, c'est de la réelle. C'est de la réalité. Tu parles avec un téléphone cellulaire. On t'espionne. On vérifie tes habitudes. Ça, c'est du réel. C'est pas de la conspiration, là. Il suffit que tu fasses une recherche. Fais une recherche chez Dildo pour le fun, là. Puis dis le mot Dildo dans ton téléphone. Tu vas avoir tes publicités. Ça va être des pubs de Dildo.
1: Ça,
0: c'est le même,
1: master.
0: C'est dégueulasse. Nos téléphones nous écoutent.
1: Je sais tout ça. Même ta télévision est arrêtée de donner publicité par rapport à ce que tu vas parler dans ta maison.
0: Exactement. Puis l'automobile, parce qu'on est dans le monde de l'automobile à soir. L'automobile, on est en train de faire ça. Puis on ouvre la porte à des Chinois qui sont des spécialistes de l'espionnage. Ce sont des spécialistes du traitement des habitudes pour être capable de faire du marketing avec ça.
1: C'est-tu Wallet qui disait ça matin ou à midi? Ou ben non, c'est DH qui a parlé que les Chinois, justement, ils ont sorti le véhicule avec un karaoké dedans. Écoute, on est rendu loin, là.
0: J'ai ça dans mon F-150, un karaoké en passant.
1: C'est ça.
0: Mais c'est un peu normal. Puis là, on est en période électorale. On a besoin de sonder les gens. Puis toutes les manières sont bonnes pour te demander si tu n'aurais pas changé tes habitudes.
1: OK. Ça répond à ma question.
0: Ouais. Mais tu sais, fais-toi-en pas avec ça. Il y a bien d'autres affaires pires que ça.
1: Ah, c'est sûr. Hey, Louis, à passant, t'es une machine. J'ai vu tes photos, là. T'es une vraie machine. Lâche pas. Mais j'espère juste qu'on va te garder longtemps que nous autres.
2: Yes,
0: il est
2: sir.
0: Meilleur que moi. J'ai juste peur qu'il tombe en bas d'une falaise. Ben, on est pas du tout.
1: Bonne soirée, les gars. Je suis bien content d'avoir parlé. Super sympathique.
2: Salut.
0: Salut, merci. Hey, il y a du monde qui sont en maudit parce que j'ai dit que je croyais pas en Éric Duhaime.
2: Bon.
0: Moi, je croyais à la communication d'Éric Duhaime, mais je crois pas qu'Éric Duhaime pourrait diriger un pays. Il regarde trop en arrière, Éric. Éric n'est jamais essayé de dire des bonnes affaires. C'est sûr que il y a une maudite bonne équipe, là. Ça s'en vient bien, là. Karim El Ayoubi, moi, te le dire, moi, j'y crois, là. Mais diriger un pays, Éric, non. Il est ben trop chialeux pour rien. Il est ben trop chialeux. Il sera pas capable de gérer. C'est sûr. Il y a de la misère à gérer ceux qui se présentent pour son parti. Il y a toujours 3-4 coucous dans cette affaire-là. Ça n'a comme pas de bon sens. Puis c'est après coup. Mais regarde, les petites filles comme la petite Héloïse, le Coulombe, là.
2: Ouais.
0: Moi, te le dire, j'y crois, moi. Honnêtement, j'y crois beaucoup. Puis Renaud Labrecque, j'y crois aussi. Même Dumas, je serais porté à y croire.
2: C'est tout du monde de qualité. Hein?
0: Ouais. Mais de diriger un pays pour Éric, non. C'est un maudit bon porte-parole de parti. Puis ce gars-là, il a du cœur au ventre, mais c'est trop un... Je suis un PQ, je suis un ci, je suis un ça. Il sait pas ce qu'il veut. Il est à gauche, il est à droite. Il est comme nous autres à la radio, autrement dit. Il se fait des chums vite.
2: Mm-hmm.
0: C'est pas pour y en enlever, là. Je suis un conservateur. Tu viens chez nous, il y a des pancartes du Parti conservateur. Viens dans ma rue, il y a des pancartes partout. J'en ai installé partout. Puis en avant de mon commerce, là,
2: il y en a partout.
0: Il y a 9 pancartes du Parti conservateur. Il y a les PQ, même pas des capables de venir en mettre une. Ça te
2: partout,
0: donne une
2: partout, partout, partout, partout.
0: Il y en a partout.
2: Partout.
0: Mais on va pas perdre notre sujet. Il me reste combien de temps? 5 minutes 50.
2: Ouais.
0: Allô, Radio X? Allô?
2: Bon, encore un autre qui est pas patient ce soir.
0: Là, arrêtez d'appeler, c'était pour accrocher. Là. Sois patient, là. Allô, Radio X?
3: Oui, salut, Carbo.
0: Oui, ça va bien?
3: Hey, ça va bien, toi?
0: Yes, yes.
3: Hey, Carbo, je vais avoir un petit, petit conseil. Je vais avoir besoin de ton conseil. Dans le fond, j'ai un petit trip de jeunesse, là. Je suis livreur pour une compagnie X. Je te fais une histoire courte, là. J'ai croisé un gars, il avait une RSX. Le gars l'a acheté fin quarantaine, il est rendu à fin soixantaine. Il se fait opérer dans le genou. L'auto, elle est ultra propre. C'est une RSX Premium 2005. Je sais que c'est vieux. Ouais. Elle a 70 000 kilomètres.
0: Je que ça vaut de l'argent.

0: d'argent, ça.
1: Ben, c'est ça, je voulais savoir combien ça peut valoir, Carbo.
2: Moi, je t'offre 50
1: vraiment, hein? Condition là, parfaite, aucune rouille. Honnêtement, on dirait qu'il est dans un showroom. Le gars, il habite en condo, puis est stationné toujours dans un garage chauffé intérieur. Donc, je me demandais combien ça peut valoir parce qu'il veut ma vente.
0: Il va vendre ça entre 10 et 15 000.
1: Excusez-moi.
0: Alors, c'est ça.
1: Hey, en 10 et 15 000, ça serait un bon prix.
0: Ah, 15 000, ça va se vendre. Pas mal certain. Regarde, okay. Vois-tu, je suis allé voir dernièrement pour un de mes clients un CRX 91. Le gars demande 25 000.
1: Eh, hey, mon Dieu.
0: Cette année-là se vendait 8 000 piastres dans le temps. Tu sais, 8 000, 9 000, ça se vendait. T'sais, fait que, regarde, tout est possible avec un char de même. C'est évident que ça va faire de l'argent. Si t'en as pas trop parlé puis le gars te le vend pas cher, achète-le. Tu vas t'amuser avec puis tu vas la revendre aussi cher, sinon plus.
1: Parce que moi, c'est ça, le but, c'était de l'acheter, peu importe. Moi, je m'attendais à peu près entre 8 et 12, mais là, tu me dis 10 et 15, c'est bon. Moi, ce que je ferais, évidemment, je ferais un traitement décontamination de la peinture, bref, traitement nano, puis je le ferais rapper à grandeur parce que je me dis, si je le garde, mettons 10, 15 ans, ce char-là, ça va prendre la valeur, là, je peux pas croire.
0: Tu pourrais le garder beau de même sans le faire rapper puis l'entretenir, puis ça ferait un job aussi. Là.
1: Ah oui, OK, OK,
0: ben oui, super. T'as pas besoin de rapper ça, là. C'est sûr, tu peux mettre une pellicule, là.
1: Ouais.
0: Un pare-pierre en avant, mais tu fais attention quand tu roules avec ça. Là. C'est une pièce de collection, ça, là.
1: OK. Bon, ben écoute, ouais. T'es bien fin, sérieux d'avoir pris le temps. Puis,
0: c'était
1: Louis,
0: pas pire
1: puis...
0: du char. Honnêtement, c'était pas pire du char.
1: Vous faites une bonne job, les gars. Je vous écoute à chaque soir. Merci beaucoup.
2: Yes, merci. Salut.
1: Bye-bye.
0: Louis, là, Alain n'est pas content.
2: Non, Éric, il dit que t'es jaloux, hein?
0: Oui, il me dit que je suis jaloux. Là, si Fréchette est capable, Duhem est capable. On n'a jamais dit que Fréchette était capable de mener un pays. Et c'est pas ça que j'ai dit. T'sais, à un moment donné, ça prend des... En tout cas, je veux pas dire ça, là. Mais ça prend une prestance, ça prend... Regarde, c'est sûr que le goal l'a fait, là, la job, là. Puis il y en a beaucoup qui l'ont fait. Mais regarde ce qu'on est aujourd'hui.
2: Pour fameux.
0: Ouais. Regarde ce qu'on est. Comment, donc, Nordvolt, comment est-ce qu'on a perdu, Louis, t'en souviens?
2: Ouais, quelques
0: ça
2: milliards.
0: Ça clique,
2: hein?
0: 1,1 milliard.
2: Ah, juste ça.
0: Ah oui. On n'est pas un pays, on n'est pas une province. Ça va être difficile. On va dire, ça va être difficile.
2: Ouais.
0: Les lignes sont pleines. On va retourner au téléphone. Allô, Radio X?
3: Je confirme que Louis est une machine de radio.
0: Ah ben!
2: Tabarouette. Yes.
3: Ben oui, comment ça va, Carbo?
0: Ça va bien, toi? C'est Mario, ça?
3: T'en plein, ça, top. Pleine forme. Hey, Carbo, j'ai une très rapide question. J'imagine qu'on te l'a posé souvent. Ma fille avait un petit Spark 2013. Il a rendu l'âme. C'était du 15 pouces et c'est acheté une petite venue 2026. Puis curieusement, c'est encore sur du 15 pouces. Mais ouais. Là, le problème, tu ne vois venir la question, là. Hein? Si on se parle que c'était du 185, 55 R15. Le venu, c'est du 65.
0: Ouais, c'est ça.
3: Est-ce que tu penses que je peux mettre les terres flambant en eux sur son venu cet hiver?
0: Oui. Mario, moi, j'ai chose des 10, puis j'ai une paire de 9. Penses-tu que je peux mettre tes bottes-là cet hiver?
3: Oh, OK, ouais. Okay,
0: impossible. Comprends. Premièrement, c'est trop petit. Ça va être dégueulasse. Ça va moins se contrôler. Puis troisièmement, ça va monter le millage trop vite parce que le petit pneu va virer en Jésus-Christ. Je vais te le dire, okay. Là, c'est trop petit. Le millage va monter trop vite. Mets ça sur Marketplace parce que c'est une dimension de pneu qui est très recherchée. C'est très rare. La Chevrolet Spark, la Mazda 2, puis t'as 2-3 petits modèles. T'as aussi certains Mitsubishi Mirage qui ont cette grandeur-là. Ça va se vendre. Puis on te vendra des pneus pour ta fille avec la bonne dimension.
3: Ben, c'est bon, gars. Je vais rentrer chez vous en passant. Des bons Michelin XI, ça a de l'allure, ça?
0: Oui, je suis justement dépositaire Michelin. Ça va me faire un grand plaisir de faire un excellent prix. Avec une installation gratuite, Mario.
3: Ben oui, non, j'ai eu un excellent service. On dirait qu'on fait un
0: impôt. Je vote pour toi.
3: Hey, salut, c'est beau, Carbo. Salut.
0: Continue ton bon travail dans le devant des autobus.
3: Oh yeah, hey, merci. Salut, boys.
2: Salut. Bye. Bye. On a peut-être le temps pour un petit dernier à la grande course.
0: Ah ouais, allons-y. Allô, Radio X?
4: Yes, sir!
0: Yes, sir, mon Hugo, tabarnouche, bravo!
2: La
0: hein?
2: Cerise sur le
4: oui, bravo, Jardin!
0: Hey, t'as-tu déménagé parce que t'as pas appelé de la semaine?
4: Oui, j'ai déménagé.
0: C'est fait, là?
4: Oui.
0: T'as rien oublié l'ancien appartement?
4: Non, mes parents m'ont aidé, puis c'est ça, là. Je suis bien content d'être là. Ça m'a coûté pas mal moins cher.
0: Ben oui, parce que là, c'est un loyer qui vont t'aider, là. Hein?
4: HLM.
0: Ouais, tu vas pouvoir t'en mettre un peu plus de côté pour mettre tes priorités aux bonnes places.
4: Oui.
0: T'as-tu pensé que ça va être un peu plus loin pour aller travailler à l'église, par exemple?
4: Mais ça, j'ai une solution.
0: Oui, c'est quoi?
4: Madame la fabrique, là, elle a vu que je fais ça très bien, là, pis tout, là, elle dit qu'elle serait prête à venir me chercher pour m'amener à l'église pour faire mon ménage.
0: Bon, ben ça, c'est une maudite bonne nouvelle, parce que, tu sais, quand il mouille, c'est plate, là.
4: Bon, oui, à marcher à pluie, et puis moi, j'en tente pas de mettre un parapluie, là.
0: Non, parce que là, t'aurais de l'air d'un pingouin, hein, mon Hugo?
4: Un pingouin!
0: Maudit que t'es mêlé, toi, Hugo! Puis là, t'as-tu fait tout ton ménage de tes armoires, puis tout est placé, puis tout, tout?
4: Oui, tout est placé, là.
0: Bon, puis les petites canettes, sont-tu dans le frigidaire?
4: Oui, là, je suis rendu à 4, là.
2: Oh, pareil.
0: Là, il faut que t'arrêtes, là. Tu travailles demain,
4: là. Oui, j'ai commandé de la bouffe, là.
0: Ouais, parce que là, tu travailles demain, là.
4: Bon, c'est ça, inquiète-toi pas. Je choquerai pas ma job.
0: Non, faut pas que tu te choques, parce que toi, t'es pas être choqueux, hein?
4: Non, vraiment pas. Puis toi non plus, là.
0: T'as-tu mis ton beau chandail carbo que je t'ai allé te porter?
4: Je l'ai montré à mes parents, puis ils ont trouvé ça beau.
0: Ouais, puis l'as-tu mis?
4: Pas encore, là, c'est pas frais.
0: OK, mais que t'es frais, tu le mettras.
4: Oui, puis je sais que ça va me réchauffer pas mal.
0: Ben oui, puis tu sais que je t'aime beaucoup, toi, Hugo, hein?
4: Ben, je sais, tu me dis souvent, puis ça, c'est correct.
0: Bon, ben, c'est bon, ça. Fait que sois prudent, arrête de prendre la bière, là, c'est assez pour asseoir.
4: Ah ouais?
0: Ouais, c'est assez. Travaille demain!
2: Salut!
0: Travaille demain. Salut, bye. Hugo! Bye-bye, merci d'avoir appelé. Salut, mon homme. Mon petit Hugo, moi.
2: Très drôle, ça.
0: Il est fin.
2: Ben oui.
0: Hey, Louis, c'est déjà terminé?
2: Ouais!
0: Moi, sais-tu ce que je fais?
2: Tu t'en vas pas, tu me laisses finir ça tout seul?
0: Je te laisse finir ça tout seul parce que moi, je m'en vais voir Véronique Dicker au Capitole de Québec.
2: Oh, la grosse affaire, toi, chose.
0: Tout nouveau spectacle, Louis. Je vais aller voir Véronique et puis je vais aller avec ma belle Stéphanie. On va aller s'asseoir pour regarder ça.
2: Bon, ben, have fun.
0: Oui, merci à tous les auditeurs, les auditrices. Demain, c'est congé. On se voit samedi matin dans le show du matin week-end.
2: Bye-bye.
0: Bye.
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2: Ouais, ben vous l'avez entendu, hein, Carbo est parti. Et il a sacré son camp, il m'a abandonné comme ça tout seul pour vous souhaiter une bonne soirée. Et surtout vous dire de ne pas bouger d'une seule seconde, surtout de ne pas changer de poste. Parce que dans les prochains instants, Jean-Francis vient prendre ma place. La nuit va tomber sur Québec et le Spacecast s'en vient tranquillement pas vite. Passez une belle soirée à l'antenne de Radio X.
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7: L'un des points de vente des beignets bouillis haricots les plus populaires du centre-ville a été scellé ce 4 juin par les forces de maintien de l'ordre pour pratique de sorcellerie et empoisonnement. Le nommé Louis Bernard Ndiki, âgé de 47 ans, a été surpris en train de déféquer à l'intérieur de son box où il a l'habitude de pétrir la pâte de ses beignets. Immédiatement, les forces de maintien de l'ordre ont été alertées. Le suspect sera conduit en cellule et son point de vente scellé. Les populations sous le choc n'en reviennent pas d'avoir consommé des beignets caca pendant des années.
8: Je me suis senti vraiment très mal. J'avais seulement l'envie de retracher tout ce que j'avais emballé dans mon ventre ce jour-là. Et si j'étais vraiment là, si j'ai eu cette occasion-là, je l'aurais même frappé ma moto sur la tête. Donc vraiment, qu'il reste vraiment dans sa cachette là où il est parti, parce que toute la population de Bâle est vraiment contre lui.
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0: Ah, ma maoulée à vous. La nuit est tombée sur Québec. La pluie aussi. Et votre Spacecast est là. Je m'appelle Jean-Francis Blais, face à moi, Louis Gauvin, descendant de Jean Gauvin. Salutations, man.
1: Salutations formelles.
0: Comment ça va?
1: Ça va, ça va, ça va, c'est jeudi.
0: À soir, on a des affaires à se dire.
1: Oh, ouais.
0: Honnêtement.
1: Tu sors avec un noir.
0: Un noir qui va t'emmener dans l'enfer de la druge.
1: Ah.
0: Comme dirait M. Mongeau dans Ramdam. D'ailleurs, que j'essaierai encore une fois de ramener sur la table une dernière fois cette semaine.
1: Vous l'entendrez. Inquiétez-vous
0: pas. Inquiétez-vous pas, d'ici 22 heures, on va trouver une façon de le reploguer. Mais avant, nos salutations d'usage, bien sûr. qui vont bon train. On a le Russe qui tousse maintenant en à côté depuis 5 minutes, 6 minutes, ben pile. Bonne chance pour tes beaux petits poumons qui autrefois furent roses. E.T. est là, à Mamaoulé à toi et ton long doigt qui vibre, mon cher. Hein, Mamaoulé? Orteil Savard est là également. Est-ce que Napoléon peut m'informer sur le syndrome d'Enum?
1: D'Enum?
0: Non, il ne peut pas vous informer sur le syndrome d'Enum.
1: Quel est ce syndrome?
0: Je sais pas. Tu veux-tu faire, pendant que je continue, salutations d'usage, nous informer, toi, sur le syndrome d'Enum?
1: Je vais vous informer.
0: Pendant ce temps-là, ben écoute, pendant que tu vas à la recherche aux archives nationales rechercher sur les syndromes d'Enum, on salue le Redneck Révolté qui est là, ma maoulie à toi, mon cher. Ça dégueule? Tu viens de voir une photo dégoûtante?
1: Je me suis juste un peu étouffé avec mon nom.
0: OK, OK.
1: J'ai pas regardé de photo encore.
0: Je pensais que t'avais commencé à avoir des battes pleines de pus déjà, là.
1: Alors,
0: 7h06.
1: C'est pas ça, c'est bizarre. Là.
0: À Mamaoulé, dompteur de minette, qui est là. Mamaoulé, à toi, mon cher dompteur de minette. Monsieur Poff, qui est là, qui pète dans des beignets. Ben, Mamaoulé, à toi, mon cher, et à Mamaoulé, tous tes beignets. On a la lionne du village, qui est là. Mamaoulé, à toi. Jamais bien loin également. Fatal Gen. On a... Oh! À Mamaoulé, les sexy mâles. Et ça nous vient de d'autres sexy mâles. Big Dico, Bouesse, Ploun, qui sont tous trois les brasseurs de billes de la série V.O.G.
1: Tout le monde est là. Le syndrome d'Enum, là,
0: oui.
1: C'est bizarre.
0: Ouais.
1: C'est comme si ton orteil il rentrait un peu dans ton pied puis que ça faisait un genre de prépuce autour de ton orteil.
0: OK.
1: Ça.
0: Tu veux-tu qu'on appelle le gars qui nous l'a demandé puis qu'on prenne des nouvelles de ses pieds?
1: Pas vraiment.
0: Pas particulièrement.
1: Ça fait juste que t'as des orteils bizarres comme de grosses personnes.
0: Ça te donne-tu, comme on disait autrefois, des ongles jaunes et laids?
1: Ouais, ben les gens qui ont ça ont tout l'air d'avoir des pieds sur le bord de la gangrène, là, mais
0: okay.
1: C'est vraiment là comme si j'avais poussé sur ton orteil.
0: Pour le rentrer dedans, genre?
1: Ouais, genre.
0: C'est comme le... Parce que je sais qu'il y en a qui ont ça, le syndrome du pénis enfoui. Là, c'est comme le syndrome de l'orteil enfoui.
1: Ça, c'est juste... C'est quelqu'un qui essaye de justifier son micro-pénis.
0: Son micro-pénis. Ouais, ben c'est ça. En fait, je pense que c'est comme le nom scientifique de micro. Ouais.
1: Voilà.
0: Ouais, exactement. Bref, sinon, toi, grosse journée? Je pensais pas qu'on commencerait scientifique demain, ma soeur. My God.
1: Ouais, grosse journée. J'étais allé à la pêche.
0: Ah, ouais?
1: Ouais.
0: Crime.
1: Ça faisait longtemps. Hein,
0: correct, ça. J'ai... T'as-tu mordu?
1: Pas en tout.
0: Zéro mille morts.
1: Bon, ça a mordu un peu, mais il voulait pas, il avait pas faim, il crossaillait après les verres. Puis à la seconde qu'on donne un coup, il y avait plus rien après.
0: C'est où tu vas pêcher?
1: Oh, je suis allé à Saint-Rue, dans la rivière.
0: OK.
1: Dans un petit spot secret, là, mais ouais, spot secret qui est de la merde. Vraiment, ça a pas été une pêche. Et j'étais tout tremble parce qu'il mouillait.
0: Ah, t'es allé même s'il mouillait?
1: Ouais. Je me suis dit, il va mouiller, ça va pogner. Non.
0: Ça, j'allais te demander si ça avait un impact la pluie, fait que non.
1: Ben, d'habitude, oui, c'est supposé d'être meilleur, là, mais je me dis que ça doit être extrêmement nul, ce spot-là, quand il mouille pas.
0: Ouais, c'est ça, dans le fond, OK.
1: Fait qu'il y a vraiment une pêche un petit peu décevante. Mais non, vraiment, sinon, par dessus une journée tranquille, là, je me suis réveillé ce matin content d'avoir une toilette dans ma maison.
0: Ça a l'air d'être le genre de question qui... En tout cas, moi, chaque fois que j'ai demandé, puis après te l'avoir posé la question, je me suis dit, est-ce que je viens de passer à la ligne? Parce que demander à un pêcheur son spot de pêche, chaque fois que j'ai demandé ça à quelqu'un dans ma vie, sauf là, mettons, c'est comme une première, j'ai tout le temps eu l'impression de demander comme... ouais, ça fait-tu longtemps que tu la repêches, toi? C'est une question qui se pose pas, là.
1: Ah, oh ouais, ben ça, c'est du monde qui sont fru-fru, là, pis qui veulent pas donner le spot de pêche, là.
0: Qui prennent ça trop au sérieux aussi, là, le fait de
1: donner
0: mettre
1: le spot, moi, c'est au pont de fer à Saint-Ramon, en dessous du pont, là.
0: Tout simplement.
1: Tu passes à la piste cyclable, à un moment donné, t'arrives où un pont de fer, tu traverses la rivière, tu pêches là.
0: OK.
1: C'est vraiment pas fameux.
0: Est-ce que ça existe pour vrai, le lac Ferme ta gueule? Parce qu'à un moment donné, je demandais à quelqu'un...
1: Je doute.
0: C'est quoi ton lac? Puis il me dit, ah, c'est au lac Ferme ta gueule.
1: Ben, c'est comme au lac Poisson, ou au lac Secret.
0: Ouais, c'est ça.
1: Le lac ferme ta gueule, je pense que t'es mieux de la forme.
0: Je pense que c'est une façon de me dire ferme ta gueule.
1: C'est un message subliminal relativement clair. Là. Je pense qu'il fallait que tu comprennes le message.
0: Oui, exact. Ouais, effectivement. Mais c'est de là mon traumatisme de ne plus demander les spots de pêche aux gens. D'ailleurs, on a le maître pêcheur qui est au bout du fil. On va aller le rejoindre. Maître pêcheur, bonjour.
2: Bonjour.
0: Bonjour, ça va bien?
2: Oui.
0: Oui, très, très bien. Allez-y de votre meilleure leurre. On vous écoute.
2: Ben, pour la lâche, je ne sais pas, mais je dirais, Louis, il est allé pêcher le lendemain qui est tombé 20 mm de pluie.
0: Ouais, exact.
2: Ça peut être ça la cause, parce que tous les petits ruisseaux qui tout, ils viennent, qui débordent, puis ils ramassent toutes les petites bébites, puis c'est pour ça que les truites, ils disent qu'ils mordent pas bien, ben, hein, comme s'il n'y avait pas faim.
0: OK, fait que c'est pas un bon moment, l'après-pluie, pendant la pluie, c'est pas un bon...
2: Les meilleurs moments, c'est quand ça fait très longtemps qu'ils mouillent, qu'il n'y a pas mouillé, puis que là, ils ont plus bien de bouffe.
0: OK. Est-ce que c'est illégal de pêcher avec du maïs au bout de la ligne?
2: Ben, du maïs, oui, on a la misère à pogner de la truite avec ça.
0: Là. Ah oui, non, je pensais que ça
1: allait en avoir su.
0: Je pensais qu'elle allait se garrocher là-dessus.
2: À moins d'aller au lac Beauport ou les gros arcs-en-ciel là, qui font un filet. Là.
0: Ouais.
1: Là, j'aurais pris d'autres choses, et Colin. Mm.
0: OK.
1: Est-ce que des fèves, ça marche?
2: Ben non, ça prend genre, tu s'en vas au macro, là, pour aussi des mosquées, mettons. Là.
0: Mm-hmm.
2: Puis, tu mets toutes sortes de morceaux de poisson, n'importe quoi. Puis, quand les bandes macro, quand ils sont là, ça, c'est l'enfer.
1: Une fois, j'ai essayé avec un cocombe au complet. Mmh. Ça mordait pas.
2: Oui, t'es en train de me niaiser, on va dire.
1: Ça se peut.
0: Hey, merci de ton appel.
2: Salut, les gars.
0: Salut. Bye-bye.
1: Le maître pêcheur, mesdames et messieurs.
0: Le maître pêcheur qui est le cousin éloigné du maître fumeur.
1: Avec ses conseils on.
0: On point.
1: De coche.
0: Hein? Mais tu vois, par exemple, le maïs, ma question était quand même sérieuse. Parce que on m'a déjà dit que ça marchait, genre, à un point que c'était illégal. Mais c'est peut-être la même personne qui m'a dit le lac ferme ta gueule.
1: De pêcher avec du blé d'Inde. Ben peut-être, je sais pas. Mais...
0: Ça a l'air que les poissons raffoleraient de ça. Mais les poissons, c'est comme tu vois que je connais pas la pêche. Hein? Les poissons. C'est comme si je disais, ouais, les chars.
1: Les poissons.
0: Les chars. C'est un peu large.
1: Mais non, moi, d'habitude, mon hameçon de prédilection, là, mon appât de prédilection, ouais. Le ver de terre.
0: Le ver de terre, un bon vieux classique. Est-ce qu'ils vendent encore ça dans des dépanneurs?
1: Oui.
0: Ouais, ça se pogne encore?
1: Ben okay. Oui. Tu sais que tu vas acheter ça d'autre?
0: Chez la tulipe.
1: Ouais, je vais pas chez la tulipe pour m'acheter des
0: verres de terre. Faire un détour de 45 minutes pour être pogné des verres de terre, alors qu'il y en a plein le jardin.
1: Wow, non? Ça va être correct. Toi, gros journée?
0: Non, assez mollo, man. Travailler à matin, les petites commissions. Là. Assez mollo, honnêtement. Là. Ça, c'est une journée, je vais t'avouer, c'est une journée où est-ce que je serais resté assis sur une chaise à fixer l'horizon.
1: Ouais.
0: C'est vraiment une journée de même. Aujourd'hui, je me sens mollo. J'ai posé proche de rappeler Simon Carreau, qui nous a fait une chronique hier. Il dit, hey, juste le goût de me bercer. Raconte-moi des affaires.
1: Reviens, fais-nous ta chronique la semaine prochaine.
0: Ouais.
1: On va checker, voir.
0: Ouais. Fais-nous des affaires. Puis d'ailleurs, si vous avez manqué ça, cette chronique-là, elle est disponible au www.radiox.com. Vous avez été une coupe à me réécrire aujourd'hui. Ça a été un hit instantané. Là. Nos auditeurs sont tombés en amour avec le gars, tout autant que nous autres. Fait que ça va être une belle acquisition pour le show. Parlant de belle acquisition pour le show, tantôt on va jaser, si tout va bien, bien sûr, avec le chum JP. JP qui est prof de philo au cégep de Lévis. Et ben crème, il va nous jaser de chic. La semaine passée, on était un petit peu plus dans le politique, dans le sociétal, tandis que tantôt, on va plus être dans l'humain en tant que tel, le rapport au monde et tout ça. Fait que ça va vraiment, vraiment être intéressant.
1: Ah, j'ai bien hâte.
0: Avec JP, non, effectivement. Puis le chum Max Lacasse va passer tantôt nous présenter ses restants de Vox Pop. Il était avec la jeunesse à midi, j'ai entendu ça, fait que...
1: Ça en est presque gênant.
0: C'est fou, hein?
1: Ah!
0: C'est fou de baigner dans l'éducation puis connaître rien. À peu près?
1: Ben, tu sais, être à l'école, là, puis être bon à l'école, c'est d'être bon pour retenir des choses par cœur. Puis, tu sais, c'est pas d'être intelligent puis de comprendre les choses, c'est de les retenir par cœur.
0: Oui, puis non. Oui, puis non, parce que dans le fond, quand tu...
1: L'école, c'est beaucoup de par cœur.
0: Non, pas particulièrement. Mettons, les mathématiques, il y a une part de par cœur, mais quand tu comprends, tu pognes un autre step.
1: Ouais, mais quelqu'un qui tu sais, le monde, là, ils étudient, ils apprennent les formules par cœur, puis ils refont du par cœur, là.
0: Ouais, mais pas ben. C'est beaucoup plus de la compréhension. C'est beaucoup plus... Non, parce que c'est trop facile de dire, ah, c'est juste du par cœur, puis tu drops ça, puis...
3: Non,
1: ben,
3: non.
1: Mais,
3: en tout non, cas, ça marche pas.
1: Ben, pour mon expérience, jusqu'au cégep, quand même loin, ça a été du par cœur, puis du par cœur, puis quand t'as du par cœur, t'es capable de comprendre, là. C'est le même que le monde a des grosses notes.
0: Je pense pas. Je pense que les gens qui ont des grosses notes, ils comprennent la matière. Puis ceux qui vont de par cœur, oui, ils peuvent avoir des notes. Puis, tu sais, en fait, c'est pas vrai. Nuance, tu peux avoir des grosses notes, mais à rien comprendre de ta matière.
1: Ben, c'est ça, avec juste du par cœur.
0: Ou à peu près, c'est ça. Juste dropper, vomir sur ta feuille. Puis après ça, ça se délite de ta... Mais tu sais, tu peux quand même aussi avoir des bonnes notes en comprenant la matière.
1: Ah, mais, c'est... mais je dis pas que tout le monde qui va à l'école sont des innocents qui font juste du par cœur, là.
3: Mm-hmm.
1: Mais il y a beaucoup de monde à l'école, beaucoup, que ce n'est que du par cœur. C'est de l'information, ils vont se la rentrer dans la tête, ils vont lire, puis... réfléchir, puis étudier à se le rentrer dans la tête, puis après ça, ben ça va bien dans les examens parce que tu rechis ce que t'as dans la tête, puis ça t'a rien appris, tu sais, t'es pas plus fonctionnel.
0: Mais le point reste, c'est, tu sais, de rester, en fait, d'être à l'école, puis d'avoir absolument aucune curiosité sur le monde autour de nous, puis tu sais, je suis même pas en train de te dire là, ah, tu devrais t'intéresser au système démocratique ou non du Gabon, là, tu sais, à un moment donné, il y a toujours bien des limites.
1: Oh, il y a des affaires inutiles.
0: De où t'habites.
1: Ouais.
0: Man, tu sais, à quel point tu t'intéresses à rien, puis que t'es impliqué, c'est pas une question d'être impliqué, c'est juste à quel point t'es partie prenante dans la société ou t'es au courant de la société dans laquelle t'es. En tout cas, on va découvrir les extraits à Max tantôt, puis on a aussi une petite surprise pour lui. All right. Hey, écoute, je me suis dit, on va le faire avec nos auditeurs un peu de poutine interne. On va emmener en onde ce qu'on a fait tantôt dans le corridor. Parce que je pense que les suggestions d'auditeurs pourraient peut-être nous emmener sur des pistes insoupçonnées.
1: Mmh.
0: Puis, peut-être pas aussi, mais je vais quand même le pitcher dans l'univers. Puis ensuite de ça, on fera le tour des différents éléments d'actualité. Puis j'ai quand même du stock intéressant. Là. Puis il y a surtout je sais qu'on est écouté par beaucoup de gars et de filles qui sont dans les forces. Puis je veux vous parler... d'une officier cadet qui a fait le tour du monde carrément cette semaine. Mais avant, toi puis moi, on jasait tantôt dans le corridor d'un concept qu'on s'est jasé cet été, qu'on veut faire dans le show. Mais il nous reste encore des affaires à peaufiner. On veut emmener des débats. On a le temps de faire des longs débats, on a le temps de faire des longs segments. Tu sais, hier, avec le chum Simon, on a fait 1h05, je pense, de radio en continu. Vous n'aurez pas ça nulle part ailleurs.
1: Même pas ici.
0: Exact, même pas ici. Même pas ici.
1: C'est juste nous autres.
0: Il y a juste nous autres qui fait ça. Et parce qu'on a la slot horaire pour le faire, qui nous permet.
1: On peut.
0: Ouais, c'est ça. Pourquoi? Parce qu'on peut. They hate us because they ain't us.
1: Et voilà.
0: Mais non, c'est ça, tu sais, parce qu'on peut, parce que c'est dans l'énergie puis dans les racines du show qu'on fait. Fait qu'on a pensé cet été à organiser des débats carrément. Mais tu sais, on veut faire des débats un peu à notre manière, puis c'est-à-dire pas à m'emmener papa ou monsieur Mongeau.
1: Dans le fond, toutes les fois, on fait sortir Max, puis il vient le prendre comme il a pris Joe Lynn.
0: Ouais, c'est ça, exact. C'est tout le temps ça, Max, qui vient dire qu'il est un sataniste à Martin le catholique, ou bien qui vient challenger Joe Lindigo nu-pied. un des deux. Mais non, sauf que, tu sais, au début, on se disait, ah oui, ça peut peut-être être intéressant, vu qu'on est en campagne électorale, pogner des candidats puis les faire s'opposer, mais sur long, je trouverais peut-être ça un peu boring. Je comprends l'aspect...
1: Ouais, c'est correct aussi. Ouais,
0: c'est ça, je comprends l'aspect quasiment service public de tout ça, là, d'aider le monde à se faire une opinion puis tout ça, mais j'aimerais bien ça comme que le show reste entertainant puis divertissant.
1: C'est pas qu'on les trouve plates, là!
0: Non, non, mais c'est en voie de...
1: Mais c'est un peu ça pareil, là.
0: C'est ça. Fait que je vous pose la question, est-ce qu'il y a des gens que vous aimeriez entendre débattre? Est-ce que des sujets ou des gens sur des sujets que vous aimeriez entendre débattre? 418-670-9098. Puis tu sais, quand t'es rentré en onde avec Carl tantôt, j'ai continué la réflexion dans ma tête, puis je me disais, on n'est pas obligé d'y aller dans des... Parce que tu sais, le premier réflexe d'un débat qui sont... d'un débat animé, c'est d'y aller avec des sujets qui déchirent, man. Tu sais, l'avortement, l'immigration, tu sais, des affaires
1: l'itinérance.
0: L'itinérance, exact. Ben oui, tu as fait de bonne idée.
1: On en pogne un dans la rue.
0: Ouais, oui.
1: Puis on pogne.
0: On va voir
1: les. Toi et l'autre bord.
0: On fait un débat sur l'itinérant entre Julien Médusa et l'itinérant qui l'a choqué. Là. Tu viens-tu, le gars?
1: Oui.
0: Parce que avant de faire Homeless to Rolex, puis des patentes de même, il a déjà fait une espèce de série. Puis moi, je trouvais ça sweet, là. Il y a des c'est pas lui qui a inventé ça, là. Il y a des Américains qui font ça, puis qui se promènent dans la rue, ils disent, hey, toi, t'es dans la rue, la personne, elle, oui! OK, t'aimerais-tu te sortir de la rue? Ben, oui! Puis là, ils disent oui vite, mais ils réalisent pas que le gars dans le Hummer ou dans le GMC terrain, il a les moyens de te sortir de la rue. Il a les moyens de te sortir de la rue, de te payer une désintox sérieuse, genre, tu prends l'avion, tu t'en vas en Californie, de te payer l'école, de changer ta vie au grand complet. Puis c'est quand il réalise que tout ça est sérieux, que les gars et les filles font comme, ben, je vais y penser une nuit. Tu sais?
1: Puis il part sur le crack.
0: Ouais, souvent, c'est ça. Souvent, c'est ça.
1: On les revoit plus jamais.
0: On les revoit plus, effectivement. Fait que ouais, ça pourrait être un bon débat sur l'itinérance. Fait que si vous en avez des idées de sujets, nous autres, on va les noter. Je suis même prêt à vous avoir au téléphone, 88-670-9098. Êtes-vous capable d'avoir la fille qui rêve? La fille qui dit être la reine du Canada.
1: Hein?
0: Hein? Et qui aise.
1: Hein?
0: Parce que là, nous, on en a besoin.
1: C'est important même qu'on la reçoive, là.
0: Ben oui, c'est ça. C'est la... Attends un peu, là, je vais faire la reine du Canada.
1: Voyons donc.
0: Le Canada n'a pas de reine, mais un roi, Charles III. Ouais, ça,
1: Mais non, mais on veut la fille qui
0: Romana Di Dullo? C'est-tu ça?
1: Romana Di Dullo?
0: Reine du Canada, autoproclamée et chef du mouvement conspirationniste Royaume du Canada, a déjà comparu devant le tribunal vendredi avant d'être placée en détention le week-end dernier. Ouais, puis Romana Di Dullo, je sais pas si elle va pouvoir parler français, là, parce qu'elle a plus l'air d'attendre les fucking Américains dans un trou de Vietcong. Tu comprends? Je suis pas sûr qu'elle parle français, là. Romana Di Dullo, la reine du Canada pour autoproclamant, a été libérée sous caution lundi matin par les autorités.
1: Donc, elle est libre!
0: Elle est libre dans un article qui date de 2025 par les autorités saskatchewanaises. Après avoir passé le week-end dernier en détention, la femme de 50 ans et leader du groupe conspirationniste du Royaume du Canada a été précédemment placée en détention provisoire après sa première comparution devant le tribunal provincial vendredi. Il lui était reproché de ne pas avoir respecté l'ordonnance du tribunal d'avoir intimé un membre du système judiciaire. OK, c'est un peu plate, hein? C'est un peu...
1: Ouais.
0: À part le fait que c'est un genre d'un Asiatique aux cheveux courts, je vois rien d'intéressant à y jaser à cette femme-là. Pourquoi les cheveux courts, madame? Qu'est-ce que la vie vous a fait?
1: Parlez-nous-en.
0: Ouais. Hein? Ouais. Parlez-moi de ça. Moi, des affaires qui... En tout cas, non, je peux pas aller là.
1: Sortons-nous de là.
0: Ouais, sortons-nous de là. Fait que bref, l'invitation est lancée, 88-670-90. Hey, Christian Page et François Bourbeau sur les ovnis ou le paranormal.
1: Ouais, mais Christian, d'après moi, ça y tente pas de se pogner.
0: Ça y tente plus de se faire crier après et de se dire « T'es un autre vendu! »
1: Ouais. Vraiment fait son tour. Il essaye plus de convaincre le monde. À cette heure, si vous voulez croire, croyez à ce que vous voulez. T'sais.
0: Ouais, c'est ça. Débat entre tous les intervenants en santé, sauf les médecins, sur comment... François C. Bourbeau. Allez-vous avoir Big Larac en fin de compte? Ben, sûrement.
1: Ben oui,
0: Big
1: à un moment donné.
0: Pourquoi pas? Claudie Audet versus Mathieu Pellerin. Ce serait-tu bon?
1: Ben là, c'est deux ex...
0: c'est ceux qui se sont séparés cet été, là, que le gars qui voulait, dans le fond, juste faire sucer sur une base régulière. Là.
1: Exact, c'était oui, tout ce qu'il demandait, lui, se faire sucer puis de la bouffe. Puis...
0: oui, c'est ça me revient. OK, all right. On va aller en ligne, les gens ont peut-être des suggestions pour nous autres. Radio X, bonjour. Hello.
4: Rich?
0: Oui.
4: Et salut, ça va?
0: Oui, ça va, toi?
4: Et ça va très bien, merci. Ça fait peut-être pas sujet Spacecast, mais le système de vote, c'est vraiment, on parle de peut-être hors du giron éducation ou santé, c'est un débat entre les tenants du système actuel, qui est en un tour, versus un système de vote proportionnel mix ou régional.
0: Ouais, ouais, ouais.
4: Sur lequel Duhem a déjà parlé... de quelques années, puis c'est moins parlé ces temps-ci. Tu sais, être mieux représenté à l'Assemblée nationale, en fait.
0: Oui, bien, en fait, tu me fais réaliser qu'on n'est pas obligé nécessairement d'aller dans le débat. On peut faire une espèce de table ronde, nouveau genre, discussion avec des gens qui sont informés sur les sujets. Puis là, moi, ce que j'entends dans ta proposition, c'est comme l'état de la démocratie. Ça serait bon, ça, avec notre système de représentation parlementaire, notre système de vote, la démocratie. Est-ce que c'est bon que n'importe qui passe du temps à accès au droit de vote? Tout ça, là. Non, c'est une très bonne suggestion.
4: Absolument. Puis, tu sais, on a un système, nous autres, britannique. Puis, tu sais, on pourrait faire, là, je dis « on », m'excluant, mais tu sais, un parallèle avec la France. La France, c'est des présidentielles, tu as deux tours. Après, tu as des législatives. Un mois après, tu as deux, trois tours également. Tu sais, comparer avec différentes nations à travers le monde, puis essayer d'élever le débat à ce niveau-là, parce que la base de la démocratie, oui, c'est le vote. Puis si on veut que les gens aient voté, puis le taux de participation, puis on veut que les gens se renseignent, s'informent, mais notre système de vote devrait être, là, c'est un commentaire, c'est une opinion, il est désuet. Il devrait être amélioré pour avoir une meilleure représentation à travers les comtés.
0: Ouais, ben même les.
4: Notre vote vaille de quoi? On a l'impression que notre vote, il vaut rien. J'exagère un peu.
0: Non, mais je comprends. Puis, tu sais, même les gens les plus à gauche, lors de la dernière élection provinciale, ont dit qu'il y avait eu un glitch électoral par rapport à la non-représentation du PCQ, du Parti conservateur. Même les gens les plus à gauche, même chez les péquistes, je pense que c'est Paul Saint-Paul Plamont-Paul qui avait dit qu'il ouvrait son bureau à Éric Duhaime à cause que, justement, le glitch faisait pas d'allure.
4: Non, absolument. Puis, tu sais, Duhaime était pendant un an, puis avec raison, 500 000 votes. Les gens qui ont voté pour lui, puis au zéro à l'Assemblée. Quasiment autant que le Parti libéral, soit dit en passant, puis sont l'opposition officielle. Alors, moi, je pense qu'il y aurait une tangente, quelque chose à prendre un pilon à avoir, là.
0: J'haïs pas l'idée, effectivement. C'est une bonne suggestion. Merci beaucoup.
4: Et bonjour à vous deux, au plaisir.
0: Allez, salut. Salut. Bye-bye. Ah, tu vois, regarde. Parce que je vous cacherai pas qu'on a toutes sortes de propositions, genre un débat entre hétérosexuels et LGBTQ.
5: Non, les femmes, c'est mieux!
0: C'est vraiment mieux!
5: Non, moi, j'aime mieux!
0: Puis, pire, moi, j'ai vraiment l'impression que ce débat va se régler. Hey, on se rejoint tout à l'anal, dans le fond, là.
5: Tout le monde est d'accord.
0: Tout le monde est d'accord que c'est good. Papy Rémi, on se serre la main. Le débat a duré 4 minutes 25.
5: Camille approuve.
0: Ouais, Camille approuve. Et comme, ben oui, je suis bien d'accord avec tout ça. Pour ramener ce succès souvenir d'une chronique avec Planet X. On retourne en ligne. Radio X, bonjour.
6: Oui, salut, Rich.
0: Salut.
6: Bon. C'est Pat.
0: Hey, salut, Pat. Ça va?
6: En forme, toi?
0: Ben oui. Long time, nous aussi.
6: Ben oui. Hey, non, mais le monsieur qui vient de parler, il avait-tu raison? Tu sais, parce que depuis les années qu'on le voit, comme tu disais, il y a eu 500 000 votes, il n'y a rien que zéro député, tu sais. C'est ça, on le demande, ça fait des lustres, l'Assemblée, le vote proportionnel.
0: En même temps, Pat, je suis mitigé sur la question parce que notre système actuellement, là, un de ses défauts, ça permet que, mettons, un mouvement qui a à peu près 30 % des votes peut prendre le pouvoir. Là, je comprends que dans les dernières années, ben, en fait, depuis la Révolution tranquille, on l'a un peu dindant puis ça travaille contre nous autres. Mais mon côté optimiste espère un jour un mouvement nationaliste de droite qui va se servir de ce glitch-là à 30 % puis prendre le pouvoir. Tandis que si on augmente la représentation, tu sais, qu'on change notre modèle, j'ai peur que ce glitch-là il disparaisse.
6: Nous autres, de, comme je dis, faire une assemblée constituante, il faudrait voter pour le parti qui propose ça. Tu avais Kevin, le Big Grenier, je pense, qui proposait ça. Et je pense qu'il a changé d'idée un petit peu. Il a dit qu'il était pour une constitution. Mais c'est une assemblée constituante, puis c'est là qu'on va décider ça. Puis je voulais te répondre à ton autre question d'avant. Une autre affaire, je voulais te dire. Ben, comme là.
0: Rapido, s'il te plaît, OK?
6: Ouais, on va voter, OK? Mais pourquoi le bulletin de vote, on ne sait même pas c'est qui les candidats, pourquoi on mettrait pas, par exemple, pour ou contre le tramway sur le bulletin de vote, tu sais?
0: Ah, une série de référendums,
6: Et pour répondre à ton gars pour le ver de terre, pour aller à la pêche, là, les meilleurs, c'est les petits verres que tu ramasses entre toutes tes feuilles avec des petites crimes d'hameçon, tu vas pogner des monstres avec ça.
5: Ah. Le meilleur, c'est le cocombre, Pat!
0: Le cocombre!
6: Non, moi, c'est des Amérindiens qui me l'ont montré.
0: Ah, bon, ben, coué à toi, mon cher.
6: Ah oui.
0: Salut.
6: T'écoute, bye, salut, man.
0: Bye-bye.
5: C'est fou comment il peut appeler dans beaucoup de shows, beaucoup de fois, depuis beaucoup d'années. Puis à toutes les fois, il dit la même crise d'affaires. Excusez-moi.
0: Moi, je suis plus patient que Max.
5: Je suis capable. Là. Non, mais là, il appelle dans Carbo. Après ça, le soir, je redescends chez nous. Il rappelle Max pour dire la même affaire.
0: Il
5: nous appelle, puis il twiste le sujet pour réussir à reploguer encore sa même maudite
0: marde. Son assistant, son quoi, son affaire constituante, là, son assemblée constituante. Je savais que ça allait venir. Je savais que ça allait venir.
5: Maudit, je suis plus capable.
0: J'ai senti ton ombre fondre à moitié. qu'il a commencé.
1: Je t'en ai.
0: Mais moi, là, parfois, on me reproche d'être trop fin. Et, ah. Et ça me permet de me faire une passe à moi-même par rapport à ce sujet dont je voulais vous parler, que je me garde depuis le début de la semaine parce que je voulais y penser bien comme faut. T'as-tu vu finalement cette photo postée par Pete Hegseth, le secrétaire à la défense américaine, où on voit une cadette, une jeune fille, et un autre cadet en uniforme des Forces armées canadiennes remettre une décoration quelconque. Puis Pete Hegseth s'est moqué du surpoids. Man, on va se le dire franchement, là, on n'est pas dans le simple surpoids. C'est, tu sais, dans l'IMC, je comprends que l'IMC a ben des défauts, là, mais il y a obésité type 1 puis il y a obésité type 2. Là, on est dans le 2. On est vraiment, vraiment...
1: C'est une maladie, là, c'est un problème.
0: C'est massif, là. C'est vraiment massif. Puis toute la semaine, j'ai pensé à ça parce que je me disais, tu sais, il y a une partie de moi qui dit, ah, il faut pas virer fou les cadets, là, man, c'est genre les scouts en kaki, là. Tu sais, je le dis no offense, là.
1: Oh, les cadets, c'est on se fait accroire puis on se trouve cool, là.
0: C'est ça. Puis, tu sais, la mission derrière, c'est un peu, on veut créer des bons citoyens, tu sais, en passant par l'espèce de côté rigueur des Forces armées canadiennes. Puis, je pense que ça peut intéresser plus des kids. Puis surtout dans les régions, on a tendance à perdre de vue les régions, là. Mais il y a dans les régions, parfois, où il n'y a pas beaucoup de loisirs, comme à Québec. À Québec, ouais. Même, n'importe quel loisir tu veux faire, il l'a. Des fois, il y a des régions où tout ce qu'il y a, c'est pas mal les cadets. Fait que c'est ça où tu fixes le vide.
1: Mais moi, j'ai une petite théorie là, par rapport à ça. Les cadets, là, il y a comme deux types de jeunes qui vont là.
0: OK.
1: Il y a les jeunes que leurs parents sont tellement sévères qu'ils vont dans les cadets et ils trouvent ça lousse.
0: Ouais.
1: Et il y a ceux qui n'ont pas d'autres amis, fait qu'ils n'ont pas le choix de passer par l'armée pour en avoir.
0: Le pire, là, c'est que moi, j'ai grandi à Val-Bélair avec plein d'enfants de militaires. Puis j'ai toujours trouvé, c'est drôle parce qu'on a comme une théorie presque commune, là. Il y a deux types d'enfants de militaires. Puis il y a deux types de militaires aussi. Je vais commencer par les deux types de militaires, là.
1: Allons-y.
0: Il y a le pipi décelable par rapport à leur véhicule. Un speed bike. Puis tu veux jamais ça dans ta vie, là. D'aucune manière. Puis l'autre, un Dodge Caravan, puis c'est un père de famille rangé. Mais ça, c'est les militaires des années 90 à, mettons, tour en Afghanistan. Maintenant, toute ma théorie tient plus, là.
1: Oh non, mais...
0: Toute ma théorie tient plus.
1: Mais oui, j'ai vu des paires d'amis aussi. Il y en avait un puis un autre.
0: C'est
1: ça, ou c'est un ou l'autre. C'est bien correct, là.
0: Bon oui, là, écoute.
1: Regarde. C'est ça. Puis les deux types de kids, les deux types de kids,
0: t'avais ceux ultra gênés qui regardaient à terre quand ils marchaient.
1: Ça, c'était les fils de ceux qui avaient des speedbikes.
0: Ouais, probablement. Puis les autres, ils trippaient ses guns, même vraiment beaucoup.
1: Ah,
0: mais vraiment beaucoup, beaucoup. J'ai pas de trouble avec ça. Moi aussi, j'aime ça, là, mais pas à ce point-là.
1: Ah, un peu trop.
0: Ouais, vraiment, genre, ouais, à un moment donné, je pense qu'on va tous s'inviter à en revenir.
1: T'as pas besoin de l'amener à l'école.
0: Ouais, non, quasiment, ouais, c'est ça. Tu sais, j'ai des photos de ci, de ça, de ci. Comme, OK, là, j'en ai plein ma disquette. Ouais, on est en deuxième année du primaire. T'as une disquette avec des photos de guns dessus. Moi, c'est une madame en maillot de bain sur un sidou, là, tu sais.
1: C'est des photos de mes guns.
0: Ouais, de mes guns, celle de mon père. C'est comme, ouais, OK. Écoute, on aime ce qu'on aime, hein, comme on dit. Bref, je reviens à notre pause de Pete Hegseth, il met un drapeau du Canada, il met en parenthèse « This is real » avec des cadets qui se font donner une décoration. Puis j'ai pensé à ça toute la semaine parce que il y a l'aspect, tu sais, quand je te dis, il y a comme un côté de moi qui se veut fin, qui puis c'est plus fort que moi, je me dis, tu sais, ce madame-là a fait un nasty tour de coffre de pick-up, man, à grandeur du monde, alors que la madame, c'est peut-être juste une maman qui veut aider d'un cadet. Puis là, j'ai gratté un petit peu plus pour comprendre c'était quoi son rôle à elle. Puis de ce que j'en comprends, cette femme-là, celle qui est plus en surpointe les deux, parce que l'autre, il n'y a absolument rien à dire. Puis ça, c'est une autre affaire aussi, là. Tu sais, que elle, celle qui est plus mince entre les deux, la cadet de gauche, là, elle se ramasse à faire le tour de même. C'est comme, elle a rien demandé de ça. Pourquoi son visage n'est pas blurré? Je trouve que c'est un peu comme une mentalité un peu BS, là, de salir le monde comme
1: c'est
0: ça.
1: C'est sur Internet, à cette heure, on partage la photo. Là.
0: C'est ça, c'est une mentalité de BS sur Internet. Fait qu'on, ben oui. on vit en BS. Là. Mais cette madame-là, pour les deux, en fait, n'ont pas demandé à faire un tour de char, se font insulter gros comme on peut très, très bien s'imaginer. Là. Gros comme
5: Gros comme quelque chose de très gros.
0: Gros comme immense, là, t'sais, immense. Là. Mais blague à part, t'sais, même s'il y a une partie de moi, j'étais comme, ah, c'est pas cool, man. C'est vraiment pas cool. L'autre côté, comme je te dis, en grattant, j'ai cru comprendre que la madame qui est en uniforme kaki, c'est une officier commissionnée des Forces armées canadiennes. Fait qu'elle a comme un... Elle est rémunérée par les Forces armées canadiennes. Fait que, tu sais, même si... Dans l'histoire de l'humanité, il n'y aura pas de cadets dépêchés sur le champ de bataille. Tu comprends? C'est pas ça, des cadets. T'as pas à être ready to fight, mais je me pose la question vraiment, là, puis je fais abstraction de toute méchanceté, là, puis de gags possibles. À quel point une force armée de n'importe quel pays qui se veut sérieux doit pas imposer quand même un certain standard, surtout, en fait, même pour les cadets. T'sais, on disait que c'était un endroit où tu veux créer une génération de bons citoyens, de bien partir dans la vie. Je pense que ça part mieux dans la vie quand tu as des bases de santé.
5: Ouais, mais moi, j'irais de l'autre bord de ça. T'sais, réalisant qu'on est au Canada et qu'on n'a pas le choix d'accepter tout le monde dans l'armée parce qu'on est un pays de même.
0: Ouais.
5: Et, tu vois, les cheveux bleus, des ongles, puis peser 300 livres, pas de problème. T'es pas capable de faire 5 push-ups, pas grave. Toi, t'es capable d'en faire 2 avec les genoux à terre. C'est correct, on va mettre le test pour toi, pas de problème.
0: T'as même pas ta citoyenneté que tu peux être dans l'armée, man.
5: Moi, je pense que la personne qui l'a placé là, c'est quelqu'un qui avait à cœur l'armée canadienne. Tu sais, si t'es pour l'avoir dans tes rangs, t'es aussi bien l'envoyer au poste le plus inutile, c'est-à-dire aller gérer des ticounes puis faire l'animateur de camp de vacances, que d'être un vrai soldat.
0: Ah ouais, ben c'est elle.
5: Ça va être la dernière déployée et fucking tant mieux.
0: Mm-hmm. Ah non, mais en fait, elle sera jamais déployée. Elle peut pas être déployée. Je pense
5: Elle court avec un pack-sac 5 minutes, ça tombe à terre. Là.
0: Ah, mais même au-delà de ça, tu sais, dans son contrat de au sein des Forces armées canadiennes, probablement que c'est mentionné qu'elle peut pas être déployée, tu sais, quelque. Tu sais, de ce côté-là, il n'y a pas d'enjeu. Moi, c'est vraiment par rapport à quel point c'est encore... Puis c'est quasiment philosophique comme question. On a quasiment commencé la chronique philo sans JP, là, mais à quel point, tu sais, même pour des rôles qui ne se veulent pas, des rôles de combat, parce que des métiers dans l'armée, tu le sais, là, t'as fait assez d'entrevues avec des militaires avec moi pour le savoir, là. Il y a des informaticiens dans l'armée, là, puis tu sais, que l'informaticien, il soit un peu chubé... Tu sais, dans le fond, dans le fin
5: ça
0: fond,
5: change rien.
0: Ça change-tu de quoi? La réponse, c'est non. Mais est-ce que l'institution en tant que telle, par fierté militaire, tu sais, devrait imposer un certain standard de santé? Je te dis même pas fitness, là. Santé. Parce que là, tu vois, la représentation qui nous est montrée, même si c'est un peu disgracieux puis que les commentaires qui ont été faits à ce madame-là, c'est épouvantable. C'est à hauteur d'Internet. C'est ça, c'est à hauteur d'Internet. Mais au-delà de ça... moi, je trouve que ça soulève quand même des questions qui sont intéressantes.
5: Ben, j'ai pas le choix d'être d'accord avec toi. Tu sais, à un moment donné, là, si l'informaticien, là, il est déployé,
0: mm-hmm.
5: puis là, il s'en va en Iran.
0: Lui, peu, c'est ça.
5: Non, mais c'est ça. Mais l'informaticien, tu sais, qu'on dit que c'est. Mettons, l'informaticien a le même poids qu'elle, là. Puis on se dit, c'est pas grave parce qu'il peut être déployé en Iran, mais tout ce qu'elle a à faire, c'est gosser après des ordis. Oui, mais non. Quand les talibans vont débarquer dans le compound, puis qu'il va falloir que tu partes à la course, puis que tu pognes le gun qu'il y a sur le bord, puis que tu tires, tu vas avoir de la misère si t'as ce poids-là. Là. Mm-hmm. Fait que dans l'armée au complet, peu importe le poste que t'as, que ce soit cuisinier ou informaticien, tant qu'à moi, on devrait ramener les standards de forme physique.
0: J'adore l'image que tu viens de mettre dans la tête, man, où les informaticiens doivent se défendre parce que les baiseurs de chèvres ont trouvé, le campement des serveurs, man.
5: Faut-tu partir à la course, là? Je sais pas.
0: T'as tous les informaticiens qui sont comme, oh my god, man, on est fait, puis ils sortent le C7.
5: en espérant que ce soit pas elle, l'informaticienne. Mais tu sais, tant qu'à avoir du monde de même dans l'armée, moi, je les relèguerai avec les cadets.
0: Ouais, ben c'est ça.
5: C'est plate, mais tu sais, c'est mieux, là.
0: Ah, tu vois sur le texto que quelqu'un nous dit « Hexet a 1000% raison pour avoir fait 26 ans et 7 missions, man, 7 missions. » Viens nous jaser, Sébastien. En fait, c'est le taqueur masqué. Excuse-moi, je viens de te dévoiler.
5: Ah oh, non!
0: Hein, écris-moi sur Facebook, taqueur masqué. Il est arrivé souvent que les Américains ou les autres armées nous surnommaient les Canadian Fat Army. Ah, mais c'est un gros... Mais
5: c'est-tu gênant, il y a qu'un peu, man?
0: Mais oui, vraiment. Et puis, pour vrai, là, ça me permet de lever le voile sur un de mes souvenirs d'enfance. Moi, quand je jouais au hockey, là, certains de nos coachs, parce que pour coacher dans le hockey mineur, ça prend du temps. Puis ça aide quand des fois tu as des journées plus courtes. Là, je dis pas que les gars des forces travaillent pas fort, là, mais il y a des journées plus.
5: Ben le cas t'es pas à guerre,
0: c'est
5: tu t'entraînes, tu t'entraînes, t'attends que le temps passe.
0: Il y a des journées qui sont vraiment, vraiment plus moins loadées. Tu sais, je le vois à chaque semaine longue. Il y a des jours, il y a des journées où est-ce qu'ils peuvent prendre des rendez-vous, se faire faire la barbe à 13h,
5: c'est aucunement
0: problème.
5: C'est bien correct parce qu'il y a des journées qui vont risquer leur vie puis se faire tirer des balles à 2 pouces de la face.
0: Voilà, exact. Exactement. Tu sais, puis quand je jouais au hockey plus jeune, ça m'avait marqué ça, d'avoir des pairs, des coachs qui étaient vraiment en important surpoids. Puis je me dis, hey man, c'est... Puis il arrivait en uniforme, là. Fait que, c'était vraiment, c'était des gars qui étaient dans la régulière. Quel métier ils faisaient, j'étais trop petit pour te le dire. T'sais. C'était assurément pas des fantassins parce que à ce poids-là, ça se peut pas. Mais ça reste sur... En fait, je pense, je le réalise là, le fond de mon questionnement par rapport à la madame officier commissionnée des cadets, là, c'est à quel point en 2026, dans l'armée, mais dans à peu près n'importe quoi, à quel point les symboles valent quelque chose. T'sais, on est à une époque là, où est-ce que tout peut être déconstruit. Ah, ça, on peut le repenser autrement. Ah, tu te sens femme, t'es femme. Ouais, non, mais.
5: Sauf si tu veux te faire drafter dans la NBA.
0: Ouais,
5: même si
0: ouais.
5: La règle, c'est qu'il faut que tu te sentes femme, si nous autres, on juge que t'es pas assez femme, t'es pas assez femme.
0: Ouais, il y a ça. Il y a des glitches encore dans Matrice.
5: Et...
0: Mais tu sais, à quel point, c'est ça, les symboles valent encore quelque chose. Moi, j'ai toujours trouvé ça important. Je continue de trouver ça important. Les symboles, je pense que le monde est fait de symboles. Mais visiblement, si cette madame-là a un poste en autorité, en gros, gros, gros, gros, gros guillemets, c'est que c'est pas tout le monde qui pense comme moi que les symboles sont importants.
5: Ouais, ben, on peut pas. Tu sais, on peut plus. Puis ça va être considéré comme de la discrimination. Puis aujourd'hui, il y a juste la discrimination positive qui est correcte.
0: Ouais.
5: Fait que si tu discrimines parce que tu veux avoir juste du monde en forme dans une armée où c'est important d'être en forme, c'est pas correct. Mais si tu discrimines parce que tu veux juste engager des gens issus de la diversité puis pas de blancs parce que tu veux bien paraître, ça c'est correct.
0: Ouais. Ça c'est une affaire aussi que puis c'est pas de moi là, c'est Jared Taylor qui est un activiste américain là qui un gars hyper intéressant là que j'ai lu, que j'aimerais ça éventuellement, mais ça a l'air qu'il parle français, j'aimerais ça qu'on le reçoive à un moment donné, mais ça disons, Jared Taylor, le recevoir, c'est peut-être donner un coup de pied sur une ruche, là, puis je sais pas à quel point j'ai le goût de gérer ça. Là. Mais Jared Taylor a le point suivant, c'est-à-dire que la diversité, là, c'est toujours au dépend des Blancs. Toujours, toujours, toujours.
5: Ben.
0: Est-ce que c'est vrai? Est-ce que c'est pas vrai? Je vous laisse faire votre propre opinion. Tu vois, on a l'opinion de quelqu'un que je respecte beaucoup, qui est un vieux de la vieille de l'artillerie, canadienne. Il dit, tu connais sûrement mon opinion sur le sujet, inconcevable qu'une personne overweight porte l'uniforme. Elle est sûrement très bonne avec les cadets, mais ça donne une très mauvaise image des forces armées canadiennes. J'ai lâché l'armée à cause que je ne me reconnaissais plus avec les nouvelles valeurs des forces armées canadiennes. Ça, le dernier bout, j'entends ça à semaine longue.
5: De tous les gros soldats de qualité qui étaient là pour les bonnes raisons.
0: Ouais, ouais, ouais.
5: Parce que quand tu quittes pour ça, c'est parce que t'étais là pour les bonnes raisons.
0: Ouais.
5: Si t'es là pour les mauvaises raisons, ces affaires-là, ça te dérange pas.
0: Ouais, non, exact. On s'en va en ligne. Radio X, bonjour.
7: Salut,
0: ça va bien?
7: Ouais, regarde.
0: Ça, là, le dernier bout, j'entends ça à semaine longue.
5: De tous les gros soldats de qualité qui étaient là pour les bonnes raisons.
0: Ouais, ouais, ouais.
5: Parce que quand tu quittes pour ça, c'est parce que t'étais là pour les bonnes raisons.
0: Ouais.
5: Si t'es là pour les mauvaises raisons, ces affaires-là, ça te dérange pas.
0: Ouais, non, exact. On s'en va en ligne. Radio X, bonjour.
7: Salut.
0: Salut, ça va bien?
7: Ouais, regarde, tu parlais avec un

0: Salut, ça va bien?
1: Ouais, regarde, tu parlais avec un ancien artilleur. Je suis aussi un ancien artilleur.
0: OK.
1: Je connais peut-être la personne c'est duquel tu parles. Moi, mon surnom, c'était Pee-Wee dans le temps que j'étais dans l'armée. Fait qu'ils vont sûrement le me reconnaître. Moi, j'ai fait les cadets dans les années 80. Je te dirais que le standard pour les officiers, c'est à peu près la même chose que le poste que tu parles, que j'ai vu aussi, là. Fait que...
0: Ah ouais, OK. Ce que tu es en train de me dire, c'est que peu importe, pas juste parce que c'est relié aux cadets, les officiers sont overweight généralement dans l'armée. C'est ce que tu me dis?
1: Non, je te dis que dans les cadets, pour être officier CIC, là, pour être officier cadet, c'est pas le même... tu passes pas par les mêmes étapes que je pourrais dire que pour être officier, soit dans la réserve ou dans la régulière.
0: OK.
1: Exemple, tu peux avoir terminé les cadets à 17 ans, après ça, à 18 ans, switcher pour être officier. C'est juste comme commissionné, je peux dire, pour être officier cadet, mais ça ne te donne pas un passe-droit après pour aller switcher avec la régulière.
0: OK.
1: C'est deux mondes complètement différents. C'est pas tout le monde non plus qui a le tempérament pour dealer avec des jeunes de 12 à 17 ans non plus, là.
0: C'est clair, t'as tout à fait raison.
1: Ça prend vraiment il faut que t'aimes montrer aux jeunes, faut que t'aies aussi faut que t'aies une approche différente que celle que j'ai pu avoir quand j'étais au recrue en 1994, mettons. Là.
0: Mais toi, la photo en tant que telle là, qui a été publiée par PTX7 de ces deux cadets-là, particulièrement la madame de droite, qu'est-ce toi, comme un ancien de l'artillerie canadienne, un ancien membre des forces, tu le files comment? C'est quoi ton point de vue par rapport à ça?
1: J'étais un peu indifférent. Je me dis, regarde, si elle est là, c'est un petit cadet. Comme je te dis, ils n'ont pas des standards de pour être en forme. Tu sais, faut qu'on, par exemple, faut que tu fasses mettons le PT, faut que tu rentres, mettons, ton 13 km en temps de temps, ou que tu fasses une course, ou que tu fasses du stop and go. Tu sais, t'as comme avec tu passes d'un bout de ton gymnase, puis tu fais comme les cloches, si je peux dire, tu sais, pour le plus vite possible. Eux autres, c'est pas même standard. Moi, ce que ça me dit, c'est comme avec la simulation, tu sais, avec les gars, comme j'ai vu une autre poste, avec les gars, avec Equitex, tu sais, tu mets tout ça ensemble, là, ça donne pas une bonne image, là. Quand tu compares ça, mettons, à l'armée américaine ou même à d'autres forces armées de d'autres pays, oui, on est peut-être compétent lorsqu'on est en théâtre opérationnel, mais l'image qu'on peut donner au day-to-day, là, en allant au métro ou bien au Canadian Tire, surtout quand tu es en uniforme, je trouve pas que ça donne une bonne image, là, comparativement à moi quand j'étais là dans les années 90, où j'étais fier que j'allais au gym à tous les jours ou presque, pour montrer que je suis fier de porter c'est l'uniforme.
0: Ouais, je comprends.
1: Moi, c'est un peu ça, mais en même temps, je dénigre pas aucune personne, mais je trouve que l'image que ça donne overall, c'est pas l'image que l'armée canadienne ou que toute autre armée devrait donner.
0: Hey, ben, écoute, mon Pee-Wee, deux affaires. Premièrement, merci pour ton service, puis t'as Ben de l'artillerie qui te fait dire salut.
1: Ah, c'est beau. Je pense savoir c'est qui.
0: Oui, ben, d'après moi, tu sais c'est qui, effectivement.
1: C'est Ben la grosse barbe.
0: Ouais, exactement lui, exactement.
1: Excellent, ouais, on s'est vu, vous l'avez pas longtemps.
0: Ah, ben c'est cool. Hey, merci de ton service encore.
1: Très plaisir, bye.
0: Salut, bye-bye.
2: Il y a un bon commentaire sur le texto de quelqu'un qui travaille sur la base et nous dit « Parfois, j'aime mieux voir quelqu'un d'un peu plus overweight, mais qui est fier de porter l'uniforme et qui vient d'ici, qu'un résident permanent qui est en shape, mais qui envoie chier les femmes puis qui se laisse pas donner d'ordre parce que dans sa culture, c'est comme ça. »
0: Ben oui, c'est très bon point.
2: Mais le problème, c'est que, ben, on en a plein de ça, Puis il y en a plein d'overweight aussi.
0: Ah oui, ben, c'est ça, là, on est pogné double whammy. Pis,
2: on pourrait avoir des gens fiers qui viennent d'ici puis qui sont en chef.
0: Je pense que je vous l'avais compté. À un moment donné, j'ai un monsieur, et même, je vais rester parce que je veux pas ôter. En tout cas, j'étais avec quelqu'un qui a, disons, un grade important par rapport à la logistique.

0: tactique de l'armée canadienne, particulièrement avec l'opération qui se passe, le training actuellement en Lettonie. Puis lui est là-bas, m'emmenant en Lettonie, puis il arrive des responsables finlandais dans ses bureaux. Puis les Finlandais disent « Excusez, chers collègues canadiens, on pense que vos gars de logistique se sont peut-être un peu mélangés, parce que dans les toilettes communes qu'on partage, les différentes équipes là, de pays, il y a des tampons dans les toilettes pour hommes. » Puis les Canadiens ont dû répondre « Welcome to Canada, my friend. »
1: C'est terrible.
0: Et moi, ça, c'est pire que la Madame Chubby qui s'occupe de des enfants cadets. Là. Pour moi, là, personnellement, si vous voulez, au-delà du symbole...
1: Tu sais, on chiale sur ça, mais quand on fouille...
0: Il est tout le temps pire.
1: C'est super, cette madame-là, ça accroche.
0: Ah, puis écoute...
1: C'est une vraie madame.
0: C'est une vraie madame qui aime sûrement les enfants. Si elle fait ça avec les cadets, elle doit aimer les enfants. Là,
1: exact.
0: T'sais. Fait que, non, c'est pour ça que quand on le décortique, tu sais, il y a le symbole comme premier challenge mental, disons, comme premier dilemme mental, mais après ça, quand tu le décortiques, tu fais, ah, c'est vrai, je connais un gars qui a passé son cours de chef, puis qu'après ça, il est sorti de là, genre, quasiment PTSD, puis il en a fait quasiment une dépression. Fait que, fait que j'aime mieux Madame Chubby qui s'occupe des cadets.
1: Ah, si elle est faite solide.
0: Ouais.
1: Elle est faite solide.
0: Ben oui, puis surtout, peut-être que est comme sur son X. T'sais, est-ce qu'elle reste sa place comme machine gunner? Ben non.
1: Non, pas du tout. Elle est à la bonne place dans l'armée.
0: C'est ça, tu sais. Fait que voilà pour ce questionnement-là.
1: Elle devrait faire les push-ups avec les jeunes.
0: Oui, ça devrait aider. Mais ça fait chier, j'essaie de retrouver. Puis comme je vous dis, là, je ne savais pas trop comment aborder le sujet, puis quel angle prendre. Puis hier, j'ai vu un post vraiment intelligent de notre ami Steven Bilodeau, qui est un ancien des Forces armées canadiennes, mais juste mal faire, parce que la marde avait comme un peu pris, je pense, sous le post, puis je pense qu'il a retiré le dit post. Mais en gros, c'était une espèce de rappel, un peu à la Steven, mais je trouvais que ça faisait du bien, là, oui, le symbole, oui, le devoir de fierté par rapport aux Forces armées canadiennes, mais cette grosse madame-là, c'est quand même une humaine qui a été salie, comme le bout et plume goudron à grandeur d'Internet, tu sais. Avec des commentaires que vous y aurez pas dit d'en face.
1: Non, elle mérite pas ça.
0: Non, c'est ça.
1: Elle n'a rien fait.
0: C'est ça. Fait qu'en tout cas, voilà pour ceci, c'était notre moment un peu émotionnel de ce début d'émission. J'ai vu notre chroniqueur Philo arriver, puis... J'avais très, très... En fait, j'ai commencé la semaine en ayant hâte à ce moment-là. Puis c'est sans perdre de temps qu'on s'en va en pause. Et de l'autre côté de la pote, as-tu vu un autre? Oui, c'est beaucoup de chair à canon. Ben oui. Mais c'est ça, mon problème. C'est parce que l'humour un peu méchant, j'aime ça pareil. Tu comprends? C'est ça. C'est pour ça que je suis un aide aussi torturé. C'est parce que j'aime pas voir les gens souffrir, mais en même temps, une bonne joke de souffrance, tout le temps bon.
1: C'est délicieux.
0: C'est ça, l'affaire. Maudit de merde qu'on est. On est-tu mal fait, hein? Colin.
1: Ah, puis ça, c'est ce qu'on peut dire à la radio.
0: Ben oui! On est-tu mal fait? On passe notre vie à se nettoyer, puis être tout propre, puis le jour qu'on meurt, nos sphincters se lâchent, puis on pète dans notre tombe. Hein?
1: C'est injuste.
0: C'est injuste, la vie. Bref, petite pause, je réfléchis à la vie, puis on vous revient.
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0: Vous êtes à l'écoute du Spacecast sur les ondes de Choix Radio X. Je m'appelle Jean-Francis Blais, Louis Gauvin est là également.
1: Yes, sir.
0: On vous accompagne jusqu'à 22h. Max Lacasse, qui va venir faire son tour tantôt dans le show, nous présenter ses restants de Vox Pop et probablement même des petites exclusivités qui lui est défendu de diffuser sur l'heure du midi. Mais que nous autres, on se lâche un peu plus lousse. Fait qu'on verra bien ça tantôt. Parmi les nouveaux ajouts cette saison, c'est notre ami Jean-Philippe Lagacé. Puis c'est le fun parce que ça fait partie, sa chronique, de ce que j'appelle des chroniques qui nous permettent d'avoir des clés de compréhension quand on regarde la société, qu'on écoute un bulletin de nouvelles. Puis j'ai pensé à JP cette semaine parce qu'il m'avait dit qu'on allait parler du nihilisme, entre autres. On allait faire une chronique un peu plus axée sociétale, rapport humain, tout ça. Puis cette semaine, on en a parlé ensemble, l'histoire de Jeffrey Roussel. Tu sais, le gars un peu weirdo, un gars de Québec qui... Oui, celui qu'on a surnommé Œil de Perdri. J'avais oublié ce bout-là. Qui était dans un groupe appelé le groupe 764, un groupe qui se veut nihiliste. Puis je me disais, hey, tu sais, si t'as pas la clé de compréhension pour comprendre c'est quoi le nihilisme, parce que ça a été expliqué dans aucun bulletin de nouvelles, c'est quoi le nihilisme en tant que tel. Fait que là, c'est dépeint comme quelque chose. Puis je vous dis ça, là. Moi, je m'apprête au courant des prochaines minutes à n'apprendre sur le nihilisme. Mais tu sais, là, c'est décrit comme uniquement quelque chose en lien avec la violence, le macabre, se graver des noms sur le corps, puis des affaires de même. Puis j'ai le feeling que le nihilisme est un petit peu plus profond que ça, c'est un petit peu plus complexe que ça. Fait que je me dis, les bulletins de nouvelles nous ont montré la pertinence de recevoir Jean-Philippe Lagacé, qui est, oui, le chanteur de Downstater, mais également le prof de philo au cégep de Lévis. Salut, JP.
2: Salut les boys, ça va bien?
0: Ça va bien, yes, toi-même?
2: Sir. Super, toujours très très hâte à ce moment-là dans ma semaine, c'est le plus beau moment.
0: Ben écoute, c'est partagé. Est-ce que tu as vu la nouvelle dont je parle?
2: Oui, j'en ai entendu parler.
0: Quelle émotion tu as eu en voyant ça, plutôt au-delà de drôle de regard?
2: Il y a effectivement quelque chose de toujours un peu drôle, surtout lorsqu'on récupère des nouvelles dans les médias, tu l'as bien mentionné, JF. Souvent on ne connaît pas les mots et les concepts qu'on amène justement dans l'espace public. Puis tu l'as super bien dit, c'est justement le rôle de la philo de clarifier conceptuellement ces concepts-là. Il y avait même d'ailleurs à l'époque un philosophe qui s'appelait Heidegger, justement, qui disait, qui s'insurgeait contre le fait qu'on ne connaît plus l'origine des mots qu'on utilise. Et ça, ben, ce fait divers-là, ben, c'est juste un exemple de plus qui montre que dans le fond, on utilise souvent les concepts des termes à tort ou à travers, que ce soit nihilisme, marxisme, etc., etc., sans vraiment connaître la signification puis l'historicité. Puis, ben, je pense qu'on est là pour ça, justement, de clarifier ça ensemble, puis essayer de bien comprendre qu'est-ce que ça signifie exactement.
0: Ça donne ce que j'appelle des clés de compréhension. T'sais, on le fait avec nos autres chroniqueurs aussi, parce que des fois, dans l'actualité, on entend « Ah, ce groupe chiite! » Puis là, on passe à autre chose complètement. Ben, la plupart des gens prennent pas le temps de lire sur c'est quoi les schismes de la religion musulmane. T'sais, je veux dire, fait que de pouvoir se donner des clés de compréhension-là, je trouve que ça rend encore plus nos chroniques pertinentes. Et tu as accepté le défi, entre guillemets, que je t'avais lancé. Moi, la dernière fois qu'on s'est vu, je t'ai mentionné, hey, ça serait cool à m'emmener de parler du nihilisme, sachant pas que Jeffrey Roussel allait se faire cueillir par la police. Là. Je connais pas ce gars-là, moi, là. Mais ça donne juste bien avec l'actualité. Donc aujourd'hui, c'est de quoi on parle, le nihilisme. Je te laisse tomber un peu en mode professeur, mais je suggère qu'on commence par la base, nous expliquer c'est quoi en tant que tel, ça réfère à quoi?
2: Effectivement, mais à la fin, le nihilisme, le concept de nihilisme, il faut remonter là, à peu près au milieu du 19e siècle pour voir sa première occurrence.
0: Okay.
2: On la retrouve initialement, dans le fond, essentiellement chez des littéraires russes, notamment un certain Ivan Tourguenev. Tourguenev, dans le fond, c'est un écrivain, un littéraire, dans le fond, qui, dans un de ses ouvrages, a commencé à énoncer le terme. Puis ensuite, le terme va être popularisé, puis il sera récupéré, entre autres, par un bonhomme que vous connaissez peut-être, qui s'appelle Fyodor Dostoïevski.
0: OK.
2: Et dans un livre qui s'appelle « Les frères Karamazov », Dostoïevski va écrire « Si Dieu n'existe pas, alors tout est permis ». Et ça théorise justement le concept de nihilisme. Le nihilisme, ce sera la posture de celui qui se dit « Si le monde est désacralisé, s'il n'y a plus de valeur absolue dans le monde, ben alors, est-ce que la vie vaut la peine d'être vécue? Parce que s'il n'y a plus de Dieu, alors on peut faire n'importe quoi. » On n'a plus de valeur, on n'a plus de guide à suivre, donc on peut faire n'importe quoi. On peut légitimer absolument n'importe quoi.
0: Et puis rien n'a de valeur, aussi même la vie.
2: Effectivement. C'est ce qu'amènera Nietzsche un peu plus tard à dire justement que le nihilisme, c'est la dévaluation universelle des valeurs. Okay. C'est la posture d'abandon de ceux qui se disent, ben, si Dieu n'existe pas, on peut tout faire, alors.
0: Okay,
2: mais on va le voir que c'est un problème. Et souvent, on a utilisé le terme après ça pour qualifier des groupes politiques, soit anarchistes ou autres, qui voulaient révolutionner l'ordre social au nom d'un idéal autre, peu importe la nature de cet idéal-là.
0: À une époque, j'imagine, où la religion est omniprésente. En fond, c'est le nihilisme, corrige-moi si je me trompe, ben, je t'expose ma compréhension au fur et à mesure, le nihilisme vient au monde en opposition à une place de la religion omniprésente dans l'État.
2: Absolument. Okay. Ben, comme je te dis, c'est littéraire russe dont je te parle, justement, utiliser le terme pour qualifier des groupes politiques révolutionnaires qui cherchaient à s'opposer aux dogmes de l'État puis au conservatisme politique. Donc, on les a appelés nihilistes.
0: Je ne vais pas te prendre des culottes à temps, mais nihilisme, l'étymologie du mot...
2: Nihil, qui signifie, dans le fond, le néant, le rien. Donc, l'éradication vers le rien, vers le vide.
0: OK. Si OK.
2: Fait que c'est pour ça que souvent, on va qualifier ces groupes-là de groupes qui veulent la destruction pour la destruction.
0: OK. Bon, ouais,
2: le terme va prendre une autre appellation. Donc, on l'utilisera plus au sens politique, mais au sens plus existentiel avec Nietzsche, notamment. C'est-à-dire la posture de la personne qui abandonne devant la pulvérisation des valeurs religieuses.